0: Concrètement, l'exécutif cherche de l'argent de toute urgence pour financer un plan qu'il n'avait évidemment pas anticipé et qui est bien sûr la conséquence de la sécheresse et des canicules. Les dégâts sont estimés à 10 milliards d'euros par le syndicat agricole, la FNSEA. 90 départements touchés, situation inédite.
1: Mais pour ne rien arranger, Paul, le gouvernement prépare un deuxième plan, un plan de relance cette fois pour le prochain budget.
0: Alors, c'est un plan de relance qui arrivera dans un deuxième temps, à intégrer donc dans le budget 2027. Mais là encore, l'équation est la même, des caisses vides et pas de majorité politiquement à l'Assemblée nationale. Le Premier ministre a d'ores et déjà assuré qu'il ne toucherait pas au RSA ni aux petites retraites. Parmi les pistes d'économie, il y a en revanche la désindexation des pensions des plus riches, mais ça ne suffira pas et il en faudra d'autres, d'autant que Sébastien Lecornu est déjà menacé de censure, comme une épée de Damoclès au-dessus de sa tête, sur fond de campagne présidentielle électrique. Les ambitions des uns et des autres risquent de tendre les débats. L'année dernière, souvenez-vous, le Premier ministre s'était sauvé grâce à la suspension de la réforme des retraites et la bienveillance du Parti Socialiste. Scénario quasi impossible à reproduire, à l'heure notamment de la primaire à gauche. Olivier Faure, le premier secrétaire du PS, a d'ores et déjà brandi la censure, comme le Rassemblement National d'ailleurs. Tout à l'heure, l'ancien président François Hollande a lui estimé que la censure n'était tout simplement pas la bonne attitude. Bref, pour les prétendants à l'Élysée, le budget à venir sera un test grandeur nature, un test de crédibilité et de sérieux.
1: Paul Barcelone du service politique de France Info. Et c'est donc dans ce contexte qu'on vient de poser avec Paul Barcelone que le gouvernement et la ministre déléguée à l'énergie, Maud Bréjon, a annoncé ce matin sur France Info que les aides pour les secteurs les plus exposés à la hausse des carburants seront reconduites pour les mois de septembre et d'octobre, car les carburants, leur prix continue de grimper. Cette hausse, combien de temps elle va durer? Bonsoir Philippe Chalmin.
2: Bonsoir.
1: Votre réponse est très attendue. Vous êtes professeur d'histoire économique à l'Université Paris-Dauphine, directeur de Cyclope, un centre de recherche sur les marchés des matières premières et de l'énergie. Dans le contexte international que l'on connaît, évidemment, il y a toujours ces prix à la pompe qui sont très élevés. Est-ce que cette hausse va durer encore longtemps?
2: Disons que les prix continuent à monter, peut-être pas, qu'ils descendent, certainement pas. Je vous fais là une réponse de Normand, mais il faut bien comprendre que d'un côté, vous avez le prix du pétrole brut. Celui-ci, au fond, est presque raisonnable. On est en effet aux alentours de 90 dollars le baril de Brent, ce qui, avec la poursuite des hostilités entre les États-Unis et l'Iran, avec le quasi-blocage d'Hormuz, les menaces sur Bab el-Mandeb, n'est pas très élevé. Le problème, c'est que non seulement avec la guerre du Golfe, mais surtout avec les frappes ukrainiennes sur les capacités pétrolières et de raffinage en Russie, le monde se trouve confronté à une pénurie de capacité de raffinage, ce qui explique que, au fond, les tensions actuelles sont moins sur le pétrole brut que sur les produits raffinés en général et sur le diesel en particulier, ce diesel qu'utilisent les tracteurs de nos agriculteurs et les camions de nos transporteurs.
1: Et qui est très élevé hein, aujourd'hui, 2,40 euros environ, voire parfois un peu plus
2: mais écoutez, par endroit. Dans certains cas, à certains moments, ce qu'on appelle la marge de raffinage, c'est-à-dire la différence entre le prix du baril de pétrole brut et le prix du baril de diesel, cette différence est plus importante elle-même que le prix du pétrole brut. Parce que, c'est vrai, depuis une vingtaine d'années, l'Europe a laissé filer ses capacités de raffinage. L'année dernière encore, on a fermé en Europe pour 500 000 barils jour de capacité de raffinage de pétrole. Le résultat, l'Europe importe un tiers de son diesel, et dans le cas de la France, c'est la moitié de son diesel. Donc, nous sommes... On peut toujours dire que les marges de raffinage sont éhontées. Et en réalité, nous sommes sur un deuxième marché, le marché du diesel, qui est un marché qui aujourd'hui au niveau mondial souffre grossièrement de perte de capacité de raffinage dans le Golfe, en Russie et même en Asie. Et donc, nous avons des tensions qui sont plus fortes, effectivement, sur le diesel que sur l'essence.
1: Alors, quelles sont les solutions, du coup, Philippe Chalmin, pour celles et ceux qui nous écoutent ? Nous sommes bien d'accord qu'il n'y aura pas une augmentation des capacités de raffinage. Ce n'est pas prévu et il n'y en aura pas.
2: Non, et puis, on ne peut pas réagir à court terme. Hein. Je vais vous dire, il n'y a malheureusement pas beaucoup de solutions.
1: Passer à l'électrique.
2: Nous venons de voir. Il y a toujours des solutions à moyen terme. Maintenant, les camions électriques, ça reste quand même des raretés. Les tracteurs électriques, je ne sais même pas s'il en existe. Et puis, vous avez évoqué l'absence totale de marge de manœuvre budgétaire dont peut disposer le gouvernement. Donc, malheureusement, je suis un porteur de mauvaises nouvelles. Je ne vois pas... comment ces deux situations géopolitiques, le Golfe et Russie-Ukraine, peuvent s'améliorer. Je suis presque heureux de voir que le prix du pétrole brut est presque raisonnable. Imaginez qu'on a été quand même au-delà de $120 le baril.
1: Parce que ça, du coup, ça limite la hausse, en fait.
2: Ben oui, ça limite la hausse. Alors, le seul confort que je pourrais presque vous donner, c'est qu'à y bien réfléchir, la situation pourrait être pire. Vous me direz, c'est un léger réconfort, mais je n'ai rien d'autre à vous offrir. Et malheureusement, étant donné la situation géopolitique dans le Golfe et le fait que manifestement il n'y a pas d'amélioration aujourd'hui entre l'Iran et les États-Unis, qu'on est plutôt sur une phase d'aggravation entre la Russie et l'Ukraine, la situation ne cesse aujourd'hui de s'aggraver. Je vous signale d'ailleurs qu'entre la Russie et l'Ukraine, on a un autre sujet de préoccupation, ce sont la panne complète des exportations de céréales en provenant de mer Noire, ce qui va avoir un impact là aussi agricole, mais cette fois-ci sur les prix du blé et du maïs.
1: Philippe Chalmin, de ce fait, les prix vont rester à un niveau élevé pendant encore combien de temps ? Si le gouvernement maintient ses aides au moins pour septembre et octobre, ça veut dire que pendant les deux prochains mois, il n'y a pas d'amélioration à attendre, voire même d'ici la fin de l'année.
2: Très franchement, ça n'est pas un économiste qu'il faut poser la question, c'est un géopolitiste.
1: Oui.
2: La plupart des analystes aujourd'hui tablent sur une guerre du Golfe, une situation dans le Golfe qui va rester durablement tendue. On a tous rêvé. Pensez donc que le soir du traité de Versailles, lorsque Donald a imprimé son superbe paraphe sur l'accord de cesser le feu,
1: Donald
2: au
1: Trump,
2: lendemain,
1: hein.
2: Le pétrole était descendu à $70 le baril. Aujourd'hui, on est à 90. Les frappes américaines, iraniennes se succèdent. De ce côté-là, je ne vois pas d'amélioration à imaginer dans les semaines à venir. Quant à Russie-Ukraine, c'est à la limite bien pire. Donc, sur ces deux fronts, nous sommes dans une situation, je le répète, qui est particulièrement, dont il est particulièrement difficile d'imaginer qu'elle puisse s'éclaircir brutalement. Et je vous rappelle qu'il y a un autre produit. Parce que là, on focalise sur les carburants. Il ne faut pas oublier qu'aujourd'hui, sur le front de l'énergie, les tensions les plus fortes, c'est sur le gaz naturel qu'on les retrouve. Et là aussi, sur le gaz naturel, on retrouve le Golfe et la Russie.
1: Avec aussi des hausses de prix, évidemment, concernant le gaz. En quelques mots, Philippe Chalmin, quelles sont les marges de manœuvre d'un gouvernement, en l'occurrence celui de la France, avec le contexte budgétaire que l'on connaît, pour essayer de faire baisser la facture pour les Français, hormis, j'ai envie de dire, ces quelques aides annoncées aujourd'hui qui ne vont pas très très loin non plus, hein.
2: Je dirais que le gouvernement n'a pas énormément de marge de manœuvre. Moi, ça fait longtemps que je disais qu'on aurait pu imaginer des tickets carburants comme il existe des tickets restaurants qui auraient permis éventuellement à ce moment-là aux entreprises de soulager un petit peu la situation de leurs salariés qui sont obligés de prendre leur automobile. C'est peut-être une des pistes que l'on peut avoir, Maintenant, comme vous le savez, il n'y a quasiment aucune marge de manœuvre. Je pense que malheureusement, alors, je dirais de manière presque cynique, que chaque fois que les prix des carburants sont élevés, c'est une incitation pour un moins consommer, et c'est, nous allons plus loin dans le sens de la transition énergétique, c'est peut-être l'ultime cadeau que nous faisons à nos enfants.
1: Merci Philippe Chalmin, professeur d'histoire économique à l'université Paris-Dauphine, d'avoir répondu à nos questions ce soir sur France Info.
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4: Donald Trump peut-il encore éviter la défaite dans les urnes ? La popularité du président américain est au plus bas, à 2 mois seulement des élections de mi-mandat. Il est soutenu par seulement 1 électeur sur 3 aux États-Unis, c'est très faible dans un paysage politique, vous le savez, qui est partagé entre 2 grands partis. Les républicains d'un côté, qui dépriment donc, les démocrates de l'autre, qui espèrent bien faire basculer le Congrès. L'envoyé spécial de France Info à Atlanta, en Géorgie, Julie-Marie Lecomte, est allée s'en rendre compte sur place.
5: Allez, je vous emmène à l'étage d'un bar d'Atlanta. Pas beaucoup de lumière, petite odeur de tonneau et de friture. D'habitude, on vient plutôt regarder des matchs de baseball. Mais c'est là que les jeunes républicains du coin se donnent rendez-vous régulièrement. Premier constat, ils ne se font pas beaucoup d'illusions.
6: Ça ne sent pas très bon. A priori, les démocrates vont gagner à la Chambre des représentants. Le Sénat, c'est plus serré, mais la guerre en Iran, je crois que c'était pas l'idée du siècle. Ça plombe le président Trump dans les sondages, et il s'entête alors que la situation est mauvaise. Visiblement, on ne va pas gagner.
5: Zach, dans son petit costume gris, met directement les pieds dans le plat. Les républicains vont payer politiquement l'enlisement en Iran et la hausse des prix, notamment du carburant. Ben se joint à la conversation. Il dit que les démocrates ont un boulevard.
7: Leur angle d'attaque sur le pouvoir d'achat est bon. C'est ce que les gens veulent entendre.
6: Si on regarde les sondages, c'est la préoccupation numéro un. Les questions économiques, c'est la priorité des gens quand ils votent.
5: Et voilà que le bras de fer engagé sur les droits de douane avec le Canada risque encore de faire s'envoler les prix. Seth Daniels est le vice-président des jeunes républicains d'Atlanta. Il avoue être désemparé.
8: L'Iran, c'est l'ennemi des États-Unis et c'est comme ça depuis 50 ans. Et sur ce front, j'aimerais qu'il y ait des progrès. Par contre, le Canada, je ne le suis pas du tout sur le Canada. Je ne comprends pas ce qu'il fait avec le Canada.
7: Ça ne va pas être bon pour les midterms, c'est sûr. Ça ne nous aide pas.
5: Attablés devant leur bière et leurs ailes de poulet, ces républicains, pourtant convaincus, se préparent à avaler une potion amère. Et sans se cacher, ils pensent déjà à l'étape d'après, sans Donald Trump.
6: Je ne lui voue pas une loyauté à la vie, à la mort. Il y a des sujets, tu te demandes quelles sont ses priorités. Et si c'est vraiment l'intérêt supérieur des Américains.
7: Je crois qu'on n'arrive pas loin de la fin de l'ère Trump.
8: 2028 va arriver plus vite qu'on ne pense. Ça se rapproche tous les jours.
7: Les compteurs seront remis à zéro. On pourra passer à autre chose.
4: Voilà. Très petit moral, donc on l'entend, Julie, côté républicain. Ça va mieux, j'imagine, côté démocrate.
5: C'est notre moment. Dit par exemple Anne-Marie, elle est convaincue que les excès de Donald Trump servent les démocrates.
9: We have the momentum.
10: La dynamique really est de notre côté, c'est sûr. La guerre en Iran, le Groenland, le Canada, le golfe et le lac d'Amérique, c'est fou.
5: 9h du matin, un samedi, Anne-Marie retrouve d'autres sympathisants démocrates. Cette fois, on est dans la banlieue d'Atlanta, dans le parc d'une église, tout autour de la forêt. Il fait encore très chaud et humide en ce moment, mais la retraitée est venue se former au porte-à-porte.
11: Hi, how are you?
12: My name is Emily.
5: Casquette Kamala Harris sur la tête, un souvenir de la dernière présidentielle. Emily dispense ses conseils.
13: Essayez de trouver quelque chose qui compte pour eux. Et s'ils s'inquiètent des data centers, du coût de la vie, du prix de l'essence, des pratiques de la police de l'immigration contre leur communauté.
5: C'est la bonne stratégie, approuve Brooks. La cinquantaine, avocat de métier.
14: J'ai des convictions personnelles, mais en Géorgie, quand je frappe aux portes, je les mets en sourdine. Parce qu'il y a des chances que la personne à qui je parle soit plus concernée par sa facture d'électricité ou le prix de sa mutuelle.
5: Les dérives de l'ICE, la police de l'immigration, ça aussi c'est un sujet de campagne important, dit Steven,
9: avec beaucoup d'émotion.
11: Je suis le fils de survivants de l'Holocauste qui comprend les valeurs que mes parents sont venus chercher ici. Ils doivent se retourner dans leur tombe. Trop d'honnêtes gens qui travaillent, qui n'ont peut-être pas la nationalité, mais qui apportent beaucoup au pays, sont arrêtés juste pour remplir des quotas. Ça me réconforte de voir autant de volontaires qui ne seraient peut-être pas venus il y a 6 mois. Ils se réveillent.
9: 1, 2, 3, le 3 novembre, le résultat s'annonce serré et quels qu'ils soient, les militants démocrates se préparent déjà eux aussi à lancer toutes leurs forces dans la prochaine bataille, l'élection présidentielle de 2028.
4: Le reportage à Atlanta en Géorgie, aux États-Unis, de Julie-Marie Lecomte.
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4: Et vous nous parlez de cette nouvelle canicule qui arrive sur une partie de la France, Fanny Guinochet. Est-ce qu'on sait quel est l'impact de ces épisodes de chaleur sur notre économie?
15: Oui, et la facture est relativement salée. Les vagues de chaleur et de sécheresse qui ont touché la France cette année vont nous coûter au moins 0,1 point de PIB. PIB, produit intérieur brut, c'est-à-dire la richesse que l'on crée collectivement ensemble. C'est le calcul réalisé par la Direction Générale du Trésor et l'INSEE. Certes, 0,1 point de PIB, on pourrait se dire que ça n'est pas si grave finalement, sauf quand la croissance globale promet cette année de ne pas dépasser les 0,5. Et puis concrètement, ce petit 0,1 point, ça représente 3 milliards d'euros de perdus. 3 milliards partis en fumée, on s'en serait quand même bien passé.
4: Dans le détail, ça donne quoi, hein ?
15: L'agriculture paye le prix le plus fort et pour cause, hein, vous les avez sûrement vus comme moi cet été, ces champs jaunis, ces terres craquelées, ces récoltes qui ont littéralement cramé. Résultat, par exemple, on enregistre une chute vertigineuse de la production de maïs, moins 35%. Du côté des légumes frais aussi, les pertes sont importantes. Et d'ailleurs, c'est pour ça que vous payez si cher vos tomates actuellement sur le marché. Pour le reste, dans l'industrie ou le bâtiment, il a fallu adapter les horaires de travail, stopper les machines, ce qui veut dire une productivité des entreprises en baisse. Mais selon le ministère de l'économie, on a plutôt limité la casse dans ces secteurs. Alors il n'empêche, Simon, ces chiffres ressemblent quand même à une partie émergée de l'iceberg.
4: Ah oui, pourquoi ?
15: Parce qu'il y a comme des angles morts dans ces calculs. Prenez par exemple les fissures des bâtiments causées par ces épisodes multiples de chaleur. Parlez-en aux assureurs, ils vous disent que dans les mois, les années à venir, ça va nous coûter cher en réparation et en indemnisation et que ça va se chiffrer là en milliards d'euros. Sans compter que ces canicules aussi ont des conséquences sanitaires. Là, vous en parlez aux urgentistes, aux médecins, aux psychologues. Pour de nombreux Français, cet été aura été beaucoup plus fatigant, physiquement et mentalement, hein, d'ailleurs, parce que nos organismes ont souffert. Ça n'apparaît pas encore dans les données aujourd'hui, mais ça promet de peser lourd demain sur notre économie et de faire sérieusement grimper la note.
4: Fanny Guinochet.
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4: Nathanaël Charbonnier, bonjour.
16: Bonjour.
4: Vous revenez donc ce matin sur cette idée, pour le mot originale, du président américain qui suggère de rebaptiser le détroit d'Ormuz pour en faire un détroit Trump.
16: Oui, évidemment que l'information fait sourire, mais pourtant, vous savez, elle n'est pas que farfelue. Alors, les faits sont simples, vous l'avez dit, le président américain a proposé de renommer ce détroit d'Ormuz en détroit Trump, le détroit d'Ormuz qui est au cœur de l'actualité depuis le début de la guerre que les États-Unis mènent à l'Iran. Une proposition qui s'inscrit dans une longue liste du genre, puisqu'il y a quelques jours, Donald Trump a signé un décret qui vise à changer le nom du lac Ontario, situé à la frontière avec le Canada, en lac Amérique. Mais souvenez-vous encore, à son arrivée à la Maison-Blanche, Donald Trump avait décidé que, dans tous les documents fédéraux américains, le golfe du Mexique s'appellerait dorénavant Golfe d'Amérique. Et la passion du président pour lui-même et pour son propre nom ne date pas d'hier. À New York, vous avez la Trump Tower, mais à Las Vegas aussi, vous avez une tour couleur or, sur laquelle on peut lire le nom de Trump écrit en gros.
4: Alors pourquoi dites-vous, Nathanaël, que cette idée n'est pas, si je reprends vos mots, que farfelue ? Il veut mettre son nom partout, celui de l'Amérique partout, Donald Trump. Vous dites que ce n'est pas qu'une histoire de narcissisme ?
16: Non, même si évidemment psychologues et psychiatres se pencheront sur le sujet avec délectation, mais si Trump a lancé son idée hier après-midi, ce n'est pas par hasard, car hier à 13h30, Xi Jinping, le président chinois en visite en Égypte, a déclaré que son pays était disposé et à travailler avec les pays du Moyen-Orient pour protéger le transport maritime. Sous-entendu, la Chine pourrait avoir un rôle plus important dans le secteur en laissant penser qu'elle pourrait déployer bateaux et forces militaires afin de remplacer d'une certaine façon les Américains. Et donc, si Donald Trump a eu cette idée hier, ce n'est pas pour énerver les Iraniens, ce n'est pas pour faire sourire les journalistes et les psychiatres, c'est pour dire au président chinois de s'éloigner du détroit d'Ormuz, qu'il ne veut ni de l'armée ni de la présence chinoise dans le golfe Persique, car il estime que c'est sa zone d'influence et pas celle de Pékin.
4: Est-ce que cette façon de procéder fonctionne ?
16: Alors ça dépend. Pour la Chine et l'Iran, il va falloir attendre un petit peu pour voir si ce pouvoir des mots, ce word power, est efficace. Pour l'instant, il n'a pas empêché le Canada de croiser le fer avec le président américain, malgré le changement du nom du lac Ontario. Il a fonctionné avec Google Maps, qui a rebaptisé sur sa carte le golfe du Mexique en golfe du Mexique et d'Amérique. Il fonctionne certainement auprès de ses électeurs. On peut imaginer que cela va faire plaisir aux écoliers américains, car la géographie va être facile à apprendre si tout s'appelle Trump. Et pour terminer peut-être plus légèrement, il faut juste croiser les doigts pour qu'il n'ait jamais l'idée de rebaptiser la planète Terre.
4: Nathanaël Charbonnier, France Info Monde.
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4: Dans l'œil de Constance Villanova, vous nous emmenez, Constance, dans un repère de créateurs de contenu, Bali, sauf que les locaux n'en peuvent plus.
17: À Bali, ses plages paradisiaques, ses temples hindous, son calme et ses troupeaux d'influenceurs. En 10 ans, l'île indonésienne a ringardisé l'ancien Eldorado des accros aux réseaux sociaux, Dubaï.
18: Nous déménageons donc à Bali, on quitte Dubaï.
19: Aujourd'hui, c'est le grand jour, je pars vivre à Bali.
18: On a déménagé à Bali!
17: Les Émirats et leurs décors artificiels ne font plus rêver. Bali, c'est l'Éden à coût réduit. On loue une villa pour rien, on s'offre même du personnel de maison. Avec la banalisation du télétravail, l'île est même devenue la capitale mondiale des digital nomades. Ces travailleurs à distance, des quartiers entiers leur sont dédiés. Bar à matcha, coworking et salle de sport high-tech.
4: Mais depuis quelques mois, donc, ça chauffe.
17: Oui, les locaux n'en peuvent plus des selfies à tout prix et du manque de respect de leurs traditions. Chaque semaine, son scandale, comme ce touriste qui pose nu près d'un temple sacré. Renaud, vous auriez pu mettre un slip, ça coûte pas grand-chose.
4: C'est ballot.
17: Côté touristes, eux pensent débarquer dans une petite France et certains déchantent carrément comme cette tiktokeuse.
20: Faites-moi confiance, ne venez jamais à Bali. C'est l'enfer sur terre, cette île de mer, je vous assure. Il y a un mec qui est arrivé en scooter pour nous ouvrir la chambre, pour me dire qu'il n'y a même pas de wifi. Il n'y a rien, je suis perdue dans un trou paumé, il n'y a rien du tout.
17: Un témoignage déchirant. Hein. Cet été, une affaire a cristallisé les tensions. Un collectif fondé par deux Néerlandais organisait des courses à pied. Problème, les inscriptions se bloquaient dès qu'on utilisait un numéro indonésien. Les locaux, en fait, étaient exclus. En fait, les expats ont installé une économie en vase clos. Ils achètent la terre, emploient parfois seulement d'autres étrangers. Aux habitants, eux, l'inflation et l'assèchement des nappes. Certains parlent de néocolonisation et rappellent que les Pays-Bas ont envahi l'île au début du XXe siècle.
4: Alors, est-ce que les autorités balinaises ont serré la vis ?
17: Oh que oui, Bali a fermé l'accès aux licences pour les investisseurs étrangers dans 18 secteurs au printemps, en cause une fraude massive. Et ça va plus loin, écoutez cette créatrice de contenu.
21: Je suis contactée sur Instagram par un café qui me contacte, qui me dit oui, on aimerait faire du contenu pour notre page TikTok. Je vais au café, je fais le shooting photo, les vidéos, et là, bam, service de l'immigration qui arrive, qui demande les papiers à tout le monde.
17: Expulsée, hein, l'influenceuse est désormais une activité interdite avec un simple visa touristique. Une brigade spéciale traque même leur lieu favori. Nos Français nous mettent la honte jusqu'en Asie du Sud-Est. On parie sur leur prochaine destination, Renaud ?
22: Alors, oui, je sais pas, moi.
17: Dunkerque.
22: Thionville.
4: Vous rendez compte de l'image que vous mettez dans la tête des gens dès le petit déjeuner en parlant de Renault en sous-vêtements?
22: C'est vrai.
17: Temple sacré.
22: J'en ai marre d'être traqué.
4: Merci à tous les trois.
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1: 2h30, les informations, Léa Giraudeau. L'été 2026, c'est le plus chaud jamais enregistré en France. Le mercure a dépassé 5 fois les plus hauts niveaux jamais enregistrés. Tous les départements ont été en vigilance orange canicule au moins une fois cet été. Ce sera le cas à nouveau ce vendredi de 5 départements du Sud-Est à partir de midi. L'Aude, l'Hérault, le Gard, la Drôme et l'Ardèche. L'Ardèche en proie aux flammes. 50 hectares ont été parcourus par les flammes en quelques heures seulement et plusieurs centaines d'autres sont menacés près de la commune de Vence, dans le sud du département. 3 Dash et 8 Canadairs sont mobilisés en soutien des plus de 220 pompiers sur le terrain. Un camping et un hameau ont dû être évacués par mesure de précaution. L'agriculture est la priorité numéro 1 du gouvernement. Déclaration de Matignon ce jeudi soir, alors que la ministre de l'Agriculture doit annoncer ce vendredi matin les mesures d'un plan d'aide destiné au monde agricole après cet été de canicule et de sécheresse. Des mesures très attendues par les syndicats agricoles après un été décrit comme catastrophique dans les fermes. Après Jordan Bardella et Édouard Philippe un peu plus tôt dans la semaine, Éric Zemmour s'est rendu lui aussi à la foire de Châlons-en-Champagne dans la Marne. Devenu un incontournable de la rentrée politique, l'événement attire les candidats à la présidentielle en quête de visibilité. À noter aussi la venue de l'ancien président François Hollande. 100 000 emplois en moins chez Volkswagen d'ici 2030. Après un premier plan de restructuration présenté il y a 2 ans, le constructeur européen a validé la suppression de 50 000 postes supplémentaires. Le groupe invoque notamment une indispensable adaptation à la réalité économique dans un contexte de pression concurrentielle mondiale croissante. Benjamin Bonzi tombe une tête de série et se qualifie pour le 3e tour de l'US Open de tennis. 2 autres Français sont sur les cours en ce moment. Arthur Géa qui mène 3-0 dans le 3e set après avoir remporté le second. Et Gaël Monfils en difficulté face à l'Américain Lindner Tien. Et puis en football, malgré un match bien terne, Lille l'emporte 1-0 face à Toulouse en ouverture de la 3e journée de Ligue 1. Le LOSC s'empare provisoirement de la première place du classement après 2 victoires et un match nul. L'intervention de la ministre des Sports n'aura rien changé. Les Girondins de Bordeaux resteront en régionale 1, la 6e division. Le comité exécutif extraordinaire de la fédération refuse de rouvrir le dossier du club, qui est désormais tout proche de la liquidation. À Montpellier, 9000 spectateurs rassemblés ce jeudi pour le concert d'ouverture du The Event, le plus grand événement caritatif d'Internet, fête ses 10 ans ce week-end. 58 000 millions d'euros ont été récoltés en 10 ans pour une vingtaine d'associations comme l'Institut Pasteur, Médecins Sans Frontières ou encore Action contre la faim.
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4: La France a donc connu son été le plus chaud jamais mesuré. Les mois de juin, juillet, août ont battu tous les records. C'est ce qu'a dit Météo France aujourd'hui qui a présenté son bilan. Guillaume Fariol, cet été restera dans l'histoire.
5: Oui, ce sont les mots de la ministre de la Transition écologique, Monique Barbu.
6: L'été 2026 va certainement rester dans l'histoire. Un été de tous les records, à commencer par celui des températures. Car nous avons vécu l'été le plus chaud jamais enregistré. L'été 2026 a été et est encore éprouvant. L'été que nous venons de vivre nous permet de prendre la mesure de ce que peuvent représenter quelques degrés de plus pour notre pays.
5: Un été plus chaud et assez nettement qu'en 2003, la référence jusqu'ici. Les températures sont restées quasi sans interruption au-dessus des normales avec des pics historiques, les jours les plus chauds jamais mesurés. C'était au mois de juin, la vague de chaleur la plus longue jamais enregistrée, c'était en août. Il a fait plus de 40 degrés sur presque la moitié de la France, 53 jours de vague de chaleur, c'est inédit. Un été impossible sans le réchauffement climatique, explique Météo France, était exceptionnel aujourd'hui, il sera dans la norme à la fin du siècle.
4: Et puis il y a eu aussi, Guillaume, cette sécheresse historique.
5: Oui, le deuxième été le moins pluvieux jamais mesuré. Déficit de pluie de moitié en juin, de 70% en juillet. Et malgré les orages, des précipitations sous la moyenne encore au mois d'août. La sécheresse des sols a atteint des niveaux inédits, pire qu'en 2022 et sa sécheresse record, en tout cas jusqu'à cette année. Malgré les pluies des dernières semaines, la sécheresse

0: sécheresse reste exceptionnelle à l'heure où nous parlons.
1: Et maintenant, que faire? C'est évidemment la question et la ministre promet des actions.
0: Oui, il faut accélérer l'adaptation de notre pays au réchauffement climatique, insiste Monique Barbu.
2: Car cet été encore, des écoles ont dû fermer leurs portes. Des hôpitaux ont dû accueillir des patients dans des températures de plus de 35 degrés. Des maisons ont été détruites et trop de Français, dont des jeunes, ont perdu la vie à cause de la chaleur. L'enjeu est donc d'accélérer la mise en œuvre des solutions d'adaptation. L'été a fait naître, je l'espère, un élan collectif.
0: Sur demande du chef du gouvernement, la ministre présentera à la fin du mois de premières mesures. Elle en esquisse quelques-unes dès aujourd'hui. Installer volets et brasseurs d'air dans les écoles, simplifier la création de pistes pour les pompiers à travers les forêts pour mieux lutter contre les feux, s'adapter au réchauffement climatique sans oublier de poursuivre la baisse des émissions de gaz à effet de serre pour limiter la hausse des températures. Sinon, les niveaux de réchauffement ne seront plus tenables, prévient la ministre.
1: Guillaume Fariol, spécialiste environnement de France Info. Et comme promis, direction Kiev maintenant, alors que les bombardements russes s'intensifient en Ukraine, notamment sur la capitale. Le président ukrainien Volodymyr Zelensky annonce l'instauration prochaine d'un nouveau système de sirènes aériennes en Ukraine. Le pays connaît en effet une crise de sa défense aérienne qui a fait de cet été la période la plus meurtrière pour les civils. Depuis février 2022, depuis la fin du mois d'août, ces sirènes retentissent un rythme inédit dans la capitale, plus d'une douzaine d'alertes chaque jour, une fréquence associée jusque-là aux villes proches de la ligne de front. C'est une nouvelle réalité et ça perturbe la vie quotidienne des 3 700 000 habitants de Kiev. Virginie Pironon, vous êtes l'envoyée spéciale de France Info en Ukraine.
3: À Kiev, cette multiplication des alertes est devenue illisible pour les habitants. Difficile par exemple de distinguer le début d'une nouvelle alerte de la fin de la précédente. Alors pour plus de clarté et pour éviter la banalisation, il y aura désormais deux niveaux de menaces. Rouge en cas de missile, jaune pour les drones. En cas d'alerte modérée, certaines administrations publiques ainsi que des entreprises seront autorisées à fonctionner, tout comme les transports. Les parlementaires pourront siéger dans des abris et voter certaines lois à l'aide d'un système de QR code. Alors que la Russie multiplie les frappes sur des entrepôts, l'Ukraine est confrontée à un véritable défi logistique, notamment pour les approvisionnements des magasins. Les autorités réfléchissent à un assouplissement du couvre-feu pour la circulation des camions de marchandises. Des adaptations nécessaires pour éviter la paralysie du pays, alors que faute de munitions pour sa défense anti-aérienne, l'Ukraine n'intercepte en ce moment que 20% des missiles balistiques lancés par Moscou.
1: Virginie Pironon, envoyée spéciale de France Info en Ukraine. Bonsoir Tetiana Ougarkova, vous êtes en Ukraine justement, vous êtes journaliste responsable du département international de l'ONG Ukraine Crisis Media Center, centre d'information sur la crise ukrainienne. Vous confirmez bien évidemment ces bombardements qui se sont intensifiés et ces sirènes quotidiennes qui bouleversent la vie des habitants, notamment de la capitale.
4: Oui, tout à fait. Depuis 8 jours et 8 nuits, on vit dans une situation inédite depuis le tout début de la grande invasion russe, puisque justement, c'est vrai pour Kiev et sa région, on est ciblé d'une manière permanente. Il ne s'agit pas de bombardements massifs. Il ne faut pas imaginer que la Russie envoie des centaines de missiles balistiques. Non, on est loin de là. Mais la nouvelle tactique de l'armée russe consiste à envoyer une petite partie des drones, parfois avec des agents réactifs. C'est très dangereux ce type de drone, par petite quantité, mais ça paralyse en fait la capitale et toute la région parce que d'un côté il y a des explosions parce qu'ils ciblent des centres logistiques, des centres des infrastructures civiles, etc. Mais à la fois ça leur permet d'immobiliser littéralement des millions des habitants de Kiev et région puisque tout simplement c'est une grande ville, il y a deux côtés du fleuve Dnipro et évidemment avec le métro par exemple paralysé, ça voudra dire que les habitants ne peuvent plus se déplacer correctement, les écoles ferment. Alors comment on fait la solution pour les enfants qu'il faut à l'école, parce que les écoles, peu importe que ça soit alerte jaune ou rouge, n'importe quelle couleur, ils sont obligés de fermer parce que la sécurité des enfants avant tout. on peut pas faire une journée scolaire sans être interrompu une dizaine de fois. Ça devient vraiment invivable. Pareil pour certains établissements d'État. Évidemment, pour les grandes surfaces, étant donné qu'ils sont visés de plus en plus, les grands supermarchés, évidemment, ils commencent à fermer leurs portes puisque c'est la question de la sécurité. Évidemment, le chiffre d'affaires, ça tombe pour tout le monde, littéralement.
1: Est-ce qu'il y a une inquiétude particulière alors que, évidemment, nous arrivons à la fin de l'été, qu'il y aura bientôt l'hiver, un nouvel hiver peut-être rigoureux avec ces bombardements. L'Ukraine va-t-elle réussir à s'adapter à cette nouvelle tactique russe, mais aussi à riposter? Comment, dans le pays, on analyse la situation?
4: En fait, la guerre, c'est toujours une course contre la montre, et donc il n'y a pas de doute que la solution sera trouvée, en fait, contre ce nouvel type d'attaque, puisque les drones avec les engins réactifs, oui, ils existaient depuis 2024, aujourd'hui, ils arrivent en masse. Nous, on n'a pas encore des intercepteurs suffisamment efficaces pour les arrêter loin de la ville et loin de la région de Kiev, parce qu'ils arrivent toujours, presque toujours par le même chemin depuis la frontière biélorusse. Donc il faut trouver une solution. Pour l'instant, cette solution n'y est pas. Et c'est vrai que c'est très très perturbant, mais la grande question, quand est-ce qu'on va trouver solution à cela, tout en sachant que, en attendant, les Russes, elles préparent d'autres innovations pour nous frapper. Voilà. Donc évidemment, c'est toujours comme ça. Et aujourd'hui, évidemment, on comprend que l'hiver approche et que les frappes vont s'intensifier. Nous savons que ces derniers jours, la Russie n'utilise pas ses missiles balistiques ou presque pas. Et donc, ça veut dire qu'elle les accumule. Elle les accumule pour commencer la campagne de la destruction méthodique de nos infrastructures énergétiques la veille de l'hiver, c'est-à-dire on peut le prévoir vers le mois d'octobre. Et évidemment, ça fait, étant donné que nous avons toutes les habitudes, etc., il y a des préparatifs qui ont été faits, mais évidemment, ça craint parce que nous connaissons ce que ça veut dire. Nous connaissons comment est-ce qu'on peut vivre sans chauffage, sans électricité. C'est extrêmement éprouvant. Évidemment, ce n'est pas du tout optimiste.
1: Est-ce que vous savez, pour terminer, Tetiana Ogarkova, si le président ukrainien va recevoir la visite dans la capitale des émissaires de Donald Trump dans les prochains jours, dans le cadre des efforts de médiation américains pour trouver une issue à la guerre?
4: On en parle souvent, depuis quelques semaines déjà, de cette visite éventuelle. Je dirais tout de suite qu'on est très sceptique parce qu'il y avait plusieurs efforts de la part de M. Witkoff qui ont été engagés dans le passé. On n'a pas vu trop de résultats. Donc nous connaissons que le seul moyen de d'arrêter cette agression, c'est de faire pression maximale sur l'agresseur. Alors donc il faudrait plutôt regarder du côté de cette loi en fait sur les sanctions, loi américaine sur les sanctions contre la Russie, qui pourrait être efficace. Elle n'est pas encore votée. Après, il faut qu'elle soit signée par Donald Trump. C'est plutôt ce côté-là qui pourra nous apporter plutôt d'espoir qu'en visite en plus, qui on prend qu'il va se résoudre par encore des négociations sans le résultat concret. Aujourd'hui, justement, il y a quelque chose, des priorités. Priorité, c'est la défense du ciel ukrainien contre les missiles balistiques. C'est l'économie, évidemment, étant donné que tout est paralysé. Et évidemment, la ligne forte sur la ligne du front, là, par contre, il y a des succès, parce qu'il y avait des libérations de territoire ukrainien, même aujourd'hui, 4 kilomètres près de Kupiansk. Donc voilà, tout ceci est important, alors que encore de négociations creusent autour de thèmes très flous. Il n'y a pas beaucoup d'espoir qu'on y met.
1: Merci Tetiana Ogarkova d'avoir pris le temps de nous répondre sur France Info depuis l'Ukraine, journaliste responsable du département international de l'ONG Ukraine Crisis Media Center. Et je rappelle que vous avez coécrit ce livre avec Volodymyr Yermolenko, livre intitulé « La vie à la lisière, être ukrainien ». Aujourd'hui, livre publié aux éditions Gallimard.
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6: Salut, c'est... c'est Sarah. Ça dit quoi ?
7: Je me lève à 4h30 du matin et le soir, j'arrive chez moi, il est 20h30, 20h45.
8: Et 5h ! Pourquoi n'es-tu pas dans ton lit comme tu le devrais ?
3: Les aides-soignants, infirmiers, ouvriers, restaurateurs, boulangers, personnels de ménage, les journalistes et techniciens de radio aussi, autant de professions qui ont des horaires atypiques. On parle de ceux qui travaillent le week-end, plus de 40 heures par semaine, ou encore entre 5h et 8h du matin, ou entre 19h et minuit.
9: Ben moi je pourrais pas. Hein.
3: Et pourtant, au moins la moitié des Français sont concernés, voire les trois quarts, suivant la définition d'horaires atypiques qu'on choisit.
7: Je dors pas bien, je suis très fatiguée, je dors pas bien. J'ai pas mal de coups de barre dans la journée. J'ai pas mal de collègues qui sont souvent en arrêt parce qu'ils ont mal au dos, qui se sont fait opérer du dos. On subit quoi.
3: L'ANSES, l'agence de sécurité sanitaire, a fait la liste des conséquences de ce travail décalé. Il y a un impact sur la santé, physique et mentale, tu viens de l'entendre. Souvent parce qu'on touche au sommeil. Dormir trop peu augmente le risque de diabète, de maladies cardiovasculaires. Ça perturbe la régulation des hormones et donc réduit la fertilité.
10: C'est pas bon.
3: Et c'est pas fini. Quand on travaille le week-end de nuit, tôt le matin ou tard le soir, eh ben on vit en décalé par rapport à notre entourage et c'est la vie sociale qui en prend un coup.
7: Je dors, quand je me réveille, je fais à manger, j'essaye d'aller faire un petit peu de sport. Quand je suis pas trop fatiguée, quand j'ai pas trop la flemme, la journée passe tellement vite que ouais, c'est horrible.
3: Voilà le quotidien de cette aide-soignante. Alors l'ANSES préconise un meilleur suivi médical pour ces travailleurs, qu'ils fassent moins d'heures pour le même salaire, voire carrément d'éviter ces horaires atypiques quand c'est possible. Mais ici, c'est pas possible, hein. Sinon pas d'épisode de Ça dit quoi tous les matins. Eh ouais. Nouvelle herbe, je suis devenue matinale. À partir de ce jeudi 3 septembre, le poulet et le bœuf brésilien disparaissent des supermarchés européens. Les importations s'arrêtent pour l'instant, décision de l'Union européenne, car le Brésil ne respecte pas nos normes sanitaires. Alors d'un côté, c'est une bonne nouvelle. Cette viande venue du Brésil était moins chère que celle produite en France. Les agriculteurs européens ne sont désormais plus obligés de tirer leur prix vers le bas.
11: C'est en fait une forme de reconnaissance enfin de nos bonnes pratiques parce qu'on n'aura pas cette concurrence déloyale sur le prix généré par cette viande brésilienne.
3: Mais de l'autre côté, c'est une mauvaise nouvelle parce que c'est de la matière première bon marché en moins. Donc des produits industriels genre lasagne, cordon bleu contiendront désormais de la viande origine Union européenne mais seront plus chers.
12: J'aime pas trop beaucoup ça.
3: Eh mais ça veut quand même dire moins de viande nourrie aux antibiotiques dans nos assiettes et donc moins de bactéries résistantes. Donc au final, c'est quand même une bonne nouvelle.
13: Les antibiotiques, c'est pas automatique.
3: Les prix d'autres produits agricoles que nous importons en France, comme le café ou le riz, vont augmenter ces prochaines semaines à cause d'un super El Niño. L'Amérique du Sud, les Caraïbes, l'Océanie risquent de connaître des catastrophes climatiques extrêmes jusqu'à l'an prochain. Alors El Niño, c'est un phénomène climatique naturel qui revient tous les 2 à 7 ans. Les eaux du Pacifique se réchauffent au niveau de l'équateur et ça perturbe la circulation atmosphérique et le climat mondial avec des sécheresses, des pluies très intenses, des inondations, etc. Le El Niño de cette année pourrait être le plus puissant jamais observé. Certains experts l'ont déjà baptisé El Niño Godzilla.
14: Le monde doit traiter El Niño comme une alerte climatique urgente. Il va jeter de l'huile sur le feu d'un monde déjà en plein réchauffement.
15: Je déteste Godzilla ! Je déteste ! Il détruit des villes !
3: Ce méga El Niño, on en voit déjà les conséquences. 3 cyclones traversent en ce moment l'océan Pacifique, dont 2 ouragans, mais qui devraient passer loin des côtes hawaïennes. Et si, non mais je propose, hein. Et si on rebaptisait le détroit d'Ormuz détroit de Trump ? Bon, j'avoue, c'est pas mon idée, c'est celle de Donald Trump.
16: Il est sérieux, c'est une blague ?
17: Bah là, on a eu le lac d'Ontario qui est rebaptisé le lac d'Amérique, on a eu le golfe du Mexique. On a l'impression que Donald Trump vit dans sa réalité, presque une réalité parallèle, parce que sur le terrain, les Iraniens ont la main.
3: Même mon collègue Christian Chéneau, spécialiste du Moyen-Orient, ne comprend pas. Trump dit avoir le contrôle du détroit, qui est toujours pourtant verrouillé par l'Iran. Après plusieurs frappes ces derniers jours, Téhéran a répondu en visant les pays voisins. Voisins alliés des Américains, la Jordanie, le Koweït, Bahreïn ou encore les Émirats Arabes Unis. Aux États-Unis, même les électeurs républicains commencent à douter du président.
18: Je crois qu'on n'arrive pas loin de la fin de l'ère Trump.
19: 2028 va arriver plus vite qu'on pense.
18: Les compteurs seront remis à zéro. On pourra passer à autre chose.
6: Parmi les gros événements du week-end, la 10e et dernière édition du The Event commence ce soir avec un concert inaugural à l'Arena de Montpellier et sur Twitch avec Gazo, Big Flo et Oli et Gims. Ah ben non, Gims, il a annulé pour raison de santé. Ben décidément, après Aya dimanche dernier au Golden Coast, il y a une épidémie dans le monde de la musique.
9: J'étais chez le médecin, j'ai une angine.
10: Et sous antibiotique ?
9: Non.
10: Donc t'es pas malade ?
9: Si, j'ai une angine.
10: Alors t'es sous antibiotique ?
6: Gims sera remplacé par Yamé, et pour ce qui est de la collecte de dons, ça commence demain. Mais tu sais quoi ? Ben on en parlera demain, tiens. C'était Sarah de France Info. Allez, ciao.

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1: Loïc Piala est avec nous aux États-Unis pour France Info Amérique. Bonjour Loïc.
2: Bonjour Simon.
1: Quand le sport devient une mine d'or pour les investisseurs, et on ne parle pas de sport professionnel, hein, mais bien de sport pour les jeunes, pour les enfants, le problème, c'est que ça coûte de plus en plus cher aux parents.
2: Alors si l'on en croit l'Institut Aspen, c'est une ONG, le sport pour les jeunes représente un marché de 40 milliards de dollars par an aux États-Unis, c'est gigantesque. En moyenne, une famille dépense chaque année plus de 1000 dollars par enfant pour sa pratique sportive, un coût qui a augmenté de 46% entre 2019 et 2024. Il y a des sports plus chers que d'autres, hein, le hockey sur glace par exemple, mais pour tous, il faut payer des frais d'inscription, des équipements, des déplacements pour les tournois, des coachs privés à l'occasion. L'une des explications pour l'augmentation de ces coûts, c'est la réduction des subventions après la crise financière de 2008, parce que les villes et les États ont dû faire des économies. Même chose après le Covid. Les équivalents locaux des MJC ne pouvaient plus accueillir autant d'enfants qu'avant. Une opportunité s'est donc présentée pour le secteur privé.
1: C'est-à-dire ?
2: Eh bien, des sociétés de capital investissement ont compris que les parents voulaient que leurs enfants continuent à faire du sport. Avec leurs énormes ressources, elles ont mis en place tout un écosystème qui offre à des enfants de 10-11 ans des conditions d'entraînement spectaculaires. Mais ces sociétés, bien sûr, sont là pour faire du profit. Dans le New York Magazine, un ancien coach d'un de ces clubs résume le fonctionnement. Tout appartient aux investisseurs, des clubs, aux équipements à acheter en passant par les stades, mais aussi les hôtels à côté des stades, hôtels où la famille de l'enfant a l'obligation de loger lors d'un tournoi, tout en réservant son hôtel sur une plateforme qui appartient elle aussi à l'investisseur. On appelle ça le stay to play, rester pour jouer. Chris Murphy, un sénateur du Connecticut, a évoqué sa propre expérience. Il filmait en direct sur son téléphone le match de hockey de son fils pour que sa famille puisse le regarder. On lui a dit qu'il devait arrêter sous peine de voir l'équipe sanctionnée. Pour voir le match, sa famille devait s'abonner à un site de streaming à 15 dollars par mois, site qui appartient à la firme également propriétaire de la patinoire.
1: Ah oui, c'est assez hallucinant. Pourquoi les parents acceptent ?
2: Deux raisons principales. D'abord, ils ne veulent pas priver leurs enfants d'une pratique sportive organisée plutôt que seulement jouer à la balle dans un parc. Ensuite, c'est encore une question d'argent. L'université coûte très cher aux États-Unis. Beaucoup de parents comptent donc sur une bourse. Un moyen d'obtenir une bourse, c'est d'être recruté pour jouer dans l'une des équipes d'une université. Et des parents sont persuadés qu'inscrire leur enfant de 10 ans dans un club qui leur coûte des milliers de dollars augmente ses chances d'être recruté un jour par une université.
1: Loïc Piala à Los Angeles. Merci Loïc pour France Info Amérique.
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4: Bonjour Michel Bussy.
5: Bonjour Élodie.
4: Vous êtes écrivain, mais avant cela, et peut-être toujours un peu géographe, un homme qui aime les cartes, les territoires, les chemins de traverse, et qui depuis 20 ans dessine d'autres pour ses lecteurs. Longtemps, l'écriture a vécu à côté de votre métier d'universitaire avant que Nymphéa Noir, puis Un avion sans aile, ne fasse de vous l'un des romanciers français les plus lus. Mais il existe chez vous une autre passion qui court de roman en roman, c'est la musique. Renaud, Bachung, Souchon, Charlie Couture, vos titres eux-mêmes ressemblent parfois à une immense playlist. Vous avez même franchi la frontière en écrivant une chanson pour Gauvin Serre. Cette fois, vous allez beaucoup plus loin. Vous vous attaquez à quatre garçons dont on pensait pourtant connaître leur histoire, les Beatles. Votre nouveau roman s'appelle Code Yesterday, publié aux Presses de la Cité. Et vous y imaginez que derrière le groupe le plus célèbre du monde pourrait se cacher un secret que personne n'a jamais réussi à révéler. Les Beatles sont peut-être l'un des récits collectifs auxquels nous avons le plus envie de croire. C'est cela qui vous intéressait, j'imagine, attaquer un mythe que tout le monde pense connaître ?
5: Ouais, sans doute. Alors d'abord parce que je suis fan des Beatles, qui représentent une grande partie de ma jeunesse, et peut-être même aussi de la façon dont je suis. Il y a quelque chose d'assez burlesque, d'assez drôle, d'assez poétique, d'assez inattendu chez les Beatles. Et puis, il y a beaucoup de mystères autour des Beatles, en fait. Presque de complotisme, parce que Paul McCartney est mort et a été remplacé par un sosie. Enfin, il y a eu du délire absolument absolu des fans. Mais j'ai essayé de creuser les zones d'ombre qu'on connaît un petit peu moins, puis surtout de faire toute une histoire assez cohérente en rassemblant toutes les pièces du puzzle qu'on ne connaît pas encore.
4: Vous ne choisissez pas n'importe quelle chanson des Beatles pour ouvrir cet ouvrage. Vous commencez par Love Me Do, c'est leur tout premier single. Pourquoi est-ce que vous aviez envie de revenir précisément au début de leur histoire?
5: Parce que ils se rencontrent en 57, hein, Paul McCartney et John Lennon, dans une fête, une petite kermesse. Donc c'est déjà un événement assez extraordinaire que ces deux génies vont se croiser et vont fonder les Beatles à ce moment-là. Et donc j'invente mon héroïne, là donc Yvonne McKenzie, qui est présente à cette kermesse, qui va rencontrer elle aussi Paul McCartney, mais son destin sera radicalement différent. Et donc toute la discographie des Beatles, elle est quand même très très marquée par Liverpool et par leurs souvenirs d'enfance. Mais sauf que Yvonne, elle est restée à Liverpool. et elle a vécu un peu leur succès par procuration, ou peut-être un peu plus, mais ça on le découvre dans le roman.
4: C'est très difficile de raconter une couverture à la radio, mais je voudrais que vous me la racontiez.
5: Ouais, j'adore cette couverture, parce qu'évidemment, alors un des mythes, même les jeunes qui n'écoutent plus beaucoup les Beatles, ils connaissent quand même la couverture d'Abbey Road et ces quatre garçons qui marchent sur ce passage piéton. Et là, il y en a que trois. Il y a deux femmes déjà, alors que c'est un des éléments du livre, hein, c'est que tous les groupes de rock des années 60-70 ne sont composés que d'hommes. Or là, il y a deux femmes sur trois qui traversent ce passage piéton, et puis il y en a un quatrième qui est mort, donc on ne sait pas qui. Donc voilà, donc il y a évidemment une énigme, puisque ça reste quand même un roman policier avec quelques meurtres et une énigme à résoudre.
4: Bon, l'énigme, elle commence comment ? Elle commence avec Lonely Mackenzie, hein, qui découvre caché entre les volets d'un double album blanc les paroles de Love Me Do, que sa grand-mère Yvonne a conservé pendant plus de 60 ans, et elle se demande si ce n'est pas un vrai manuscrit, et donc elle va essayer de rechercher quelqu'un qui va pouvoir identifier ça. Elle va le confier donc à Smokey Slug, qui est un vieux critique rock complètement à l'ancienne, très testostéroné. Smokey Slug va dans un premier temps analyser ce document vraiment d'une façon très condescendante, en disant bah non, évidemment que c'est pas un vrai. Mais en même temps, il est quand même titillé. Est-ce qu'on peut considérer, pour le coup, et j'ai l'impression que c'est ce que vous allez mettre en avant, que la musique adoucit les mœurs?
5: Ah oui, je crois quand même. J'ai parfois dit, je serais prêt à échanger tous mes livres, et ça doit être le 30e livre, contre un seul tube. Voilà, je trouve ça extraordinaire pour quelqu'un d'avoir composé un jour un tube et de se dire que ce tube, il rentre par effraction dans la vie des gens.
4: Il y a quand même un besoin de raconter la vraie histoire en la travestissant.
5: Oui, oui, et ce qui m'a marqué, c'est ça, c'est le fait qu'aujourd'hui, il y a effectivement beaucoup de femmes qui jouent du rock, qui montent sur scène, qui sont des idoles absolues, alors que c'était évidemment pas le cas dans les années 60 ou 70. Et moi-même, c'est mon histoire, c'est-à-dire qu'on me demande quels sont mes groupes préférés, je ne cite que des hommes. Parce que avant les années 80, ce que j'écoute, c'est pratiquement uniquement des hommes. Et c'est dommage. Et évidemment, ça ne serait pas le cas d'un jeune qui arrive aujourd'hui à 20 ans. J'ai aussi construit ce livre pour me poser la question, mais comment est-ce possible que je n'ai pratiquement aucun album avant les années 80 écrit ou chanté par une femme?
4: Pour terminer, et puisque votre livre s'appelle Code Yesterday, si vous pouviez utiliser ce code pour retourner une seule journée dans votre propre Yesterday, vous retourneriez où?
5: J'ai commencé un tout petit peu le piano quand j'étais jeune et j'ai pas aimé du tout. Et j'ai pas du tout appris la guitare. Donc en fait, je me replongerai dans un petit garçon de peut-être de 15 ans et je dirais, voilà, tu prends une guitare et tu apprends à jouer de la guitare. Tu vas passer le temps, ça va être très pénible. Mais par contre, le reste de ta vie, tu sauras jouer de la guitare. Et c'est une de mes grandes frustrations de pas savoir en jouer. Et comme ça, tu pourras, voilà, être le roi de la soirée qui prend sa guitare et qui fredonne des chansons.
4: Merci beaucoup, Michel Bussy. Merci d'être passé dans le monde d'Élodie sur France Info. Votre dernier ouvrage, Code Yesterday, vient de sortir aux éditions Presse de la Cité. Merci beaucoup.
5: Merci Elodie.
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1: Il est 3h, les informations, Léa Giraudeau. Le président brésilien Lula exige une enquête impartiale de la Cour suprême sur le scandale de corruption qui implique l'un de ses juges et d'autres personnalités politiques. Cette enquête doit être objective et être menée sans épargner personne, a indiqué le chef de l'État sur X au sujet de cette affaire dite Master sur les liens avec le pouvoir d'un banquier emprisonné pour fraude financière. Les journalistes Yael Mokaer et Sébastien Pérez-Pedzani de retour en France après un mois de prison au Togo. Ils ont atterri ce jeudi soir à Roissy. Ils avaient été arrêtés dans le nord du pays fin juillet alors qu'ils tournaient une série documentaire pour France Télévisions. Selon les autorités, ils n'avaient pas l'autorisation nécessaire pour filmer dans cette zone cible d'attaques djihadistes récurrentes. Un été de tous les records, a commencé par celui des températures. Voilà comment la ministre de la Transition écologique, Monique Barbu, a présenté l'été 2026. Près de la moitié des départements ont même dépassé au moins une fois les 40 degrés. Météo France prévoit une nouvelle vague de chaleur ce week-end, la cinquième depuis le mois de mai. L'incendie des vents en Ardèche progresse encore cette nuit. 50 hectares ont été parcourus par les flammes en quelques heures seulement autour de cette commune du sud du département, au pied des Cévennes. Plusieurs centaines d'hectares sont menacés et plus de 220 pompiers sont sur le terrain, soutenus par 3 Dash et 8 Canadair. Une trentaine de personnes ont dû être évacuées. Sébastien Lecornu demande des économies nouvelles dans le budget 2026 pour financer les aides aux agriculteurs. Le Premier ministre souhaite des gels et des annulations de dépenses afin de financer les mesures en faveur du monde agricole touché par la sécheresse. L'annonce de ces mesures est d'ailleurs très attendue par les agriculteurs. Les pertes de récoltes et de fonds pourraient dépasser les 10 milliards d'euros à cause de la sécheresse de cet été, indiquent les syndicats agricoles. Le plan d'urgence canicule pour l'agriculture doit être présenté ce vendredi matin par Annie Genevard. Plus de 14 millions de personnes en France sont en situation de handicap et ce vendredi à Bobigny en Seine-Saint-Denis se tient le grand rendez-vous de la politique handicap, la CNH, Conférence Nationale du Handicap. Le bilan de ces 10 dernières années est plutôt contrasté malgré quelques avancées significatives comme le remboursement intégral des fauteuils roulants ou la scolarisation en hausse en école ordinaire. Mais gros point noir en revanche, l'accessibilité. 20 ans après la loi handicap, plus d'un établissement recevant du public sur deux n'est toujours pas aux normes. Gaël Monfils sans difficulté pour son dernier grand chelem de sa carrière. Le tennisman français a perdu les deux premiers sets de son match face à l'américain Lindner Tien pour le deuxième tour de l'US Open. Arthur Géa, lui, est lui en bonne position pour se qualifier pour le troisième tour et rejoindre Benjamin Bonzi qui s'est qualifié un peu plus tôt dans la nuit.
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3: Cette annonce faite ce matin sur France Info, les aides pour les secteurs les plus exposés à la hausse des carburants sont prolongées pour les mois de septembre et d'octobre, sauf pour les transporteurs. La question de la durée de cette hausse des prix du carburant, nous la poserons dans un instant à notre invité Philippe Chalmin, le tout dans un contexte budgétaire restreint, avec en plus une nouvelle contrainte imposée par le Premier ministre. Bonsoir Paul Barcelone.
4: Bonsoir Julien.
3: Du service politique de France Info. Cette nouvelle contrainte, Paul, ce sont des économies nouvelles demandées par Sébastien Lecornu afin de financer les aides en faveur de l'agriculture, des aides qui seront annoncées demain.
4: Car l'agriculture est érigée ce soir en priorité numéro 1. Réunion au sommet avec les ministres de l'Agriculture, de l'Économie et des Comptes Publics. Les mesures après les épisodes de canicule et de sécheresse seront donc dévoilées demain matin. Elles ne peuvent pas attendre, affirme l'entourage de Sébastien Lecornu. Mais forcément, qui dit aide, dit piste d'économie nouvelle pour les financer. Le Premier ministre a donc demandé à Bercy de procéder à des annulations et à des gels dans les dépenses de l'État pour le budget actuel, celui de 2026. Concrètement, l'exécutif cherche de l'argent de toute urgence pour financer un plan qu'il n'avait évidemment pas anticipé et qui est bien sûr la conséquence de la sécheresse et des canicules. Les dégâts sont estimés à 10 milliards d'euros par le syndicat agricole, la FNSEA. 90 départements touchés, situation inédite.
3: Mais pour ne rien arranger, Paul, le gouvernement prépare un deuxième plan, un plan de relance cette fois pour le prochain budget.
4: Alors, c'est un plan de relance qui arrivera dans un deuxième temps, à intégrer donc dans le budget 2027. Mais là encore, l'équation est la même, des caisses vides et pas de majorité politiquement à l'Assemblée nationale. Le Premier ministre a d'ores et déjà assuré qu'il ne toucherait pas au RSA ni aux petites retraites. Parmi les pistes d'économie, il y a en revanche la désindexation des pensions des plus riches, mais ça ne suffira pas et il en faudra d'autres, d'autant que Sébastien Lecornu est déjà menacé de censure, comme une épée de Damoclès au-dessus de sa tête, sur fond de campagne présidentielle électrique. Les ambitions des uns et des autres risquent de tendre les débats. L'année dernière, souvenez-vous, le Premier ministre s'était sauvé grâce à la suspension de la réforme des retraites et la bienveillance du Parti Socialiste. Scénario quasi impossible à reproduire, à l'heure notamment de la primaire à gauche. Olivier Faure, le premier secrétaire du PS, a d'ores et déjà brandi la censure, comme le Rassemblement National d'ailleurs. Tout à l'heure, l'ancien président François Hollande a lui estimé que la censure n'était tout simplement pas la bonne attitude. Bref, pour les prétendants à l'Élysée, le budget à venir sera un test grandeur nature, un test de crédibilité et de sérieux.
3: Paul Barcelone du service politique de France Info. Et c'est donc dans ce contexte qu'on vient de poser avec Paul Barcelone que le gouvernement et la ministre déléguée à l'énergie, Maud Bréjon, a annoncé ce matin sur France Info que les aides pour les secteurs les plus exposés à la hausse des carburants seront reconduites pour les mois de septembre et d'octobre, car les carburants, leur prix continue de grimper. Cette hausse, combien de temps elle va durer? Bonsoir Philippe Chalmin.
0: Bonsoir.
3: Votre réponse est très attendue. Vous êtes professeur d'histoire économique à l'Université Paris-Dauphine, directeur de Cyclope, un centre de recherche sur les marchés des matières premières et de l'énergie. Dans le contexte international que l'on connaît, évidemment, il y a toujours ces prix à la pompe qui sont très élevés. Est-ce que cette hausse va durer encore longtemps?
0: Disons que les prix continuent à monter, peut-être pas, qu'ils descendent, certainement pas. Je vous fais là une réponse de Normand, mais il faut bien comprendre que d'un côté, vous avez le prix du pétrole brut. Celui-ci, au fond, est presque raisonnable. On est en effet aux alentours de $90 le baril de Brent, ce qui, avec la poursuite des hostilités entre les États-Unis et l'Iran, avec le quasi-blocage d'Hormuz, les menaces sur Bab el-Mandeb, n'est pas très élevé. Le problème, c'est que non seulement avec la guerre du Golfe, mais surtout avec les frappes ukrainiennes sur les capacités pétrolières et de raffinage en Russie, le monde se trouve confronté à une pénurie de capacité de raffinage, ce qui explique que, au fond, les tensions actuelles sont moins sur le pétrole brut que sur les produits raffinés en général et sur le diesel en particulier, ce diesel qu'utilisent les tracteurs de nos agriculteurs et les camions de nos transporteurs.
3: Et qui est très élevé hein, aujourd'hui, 2,40 € environ, voire parfois un peu plus.
0: Mais écoutez, par endroit. Dans certains cas, à certains moments, ce qu'on appelle la marge de raffinage, c'est-à-dire la différence entre le prix du baril de pétrole brut et le prix du baril de diesel, cette différence est plus importante elle-même que le prix du pétrole brut. Parce que, c'est vrai, depuis une vingtaine d'années, l'Europe a laissé filer ses capacités de raffinage. L'année dernière encore, on a fermé en Europe pour 500 000 barils jour de capacité de raffinage de pétrole. Le résultat, l'Europe importe un tiers de son diesel, et dans le cas de la France, c'est la moitié de son diesel. Donc, nous sommes... On peut toujours dire que les marges de raffinage sont éhontées. Et en réalité, nous sommes sur un deuxième marché, le marché du diesel, qui est un marché qui aujourd'hui au niveau mondial souffre grossièrement de perte de capacité de raffinage dans le Golfe, en Russie et même en Asie. Et donc, nous avons des tensions qui sont plus fortes effectivement sur le diesel que sur l'essence.
3: Alors, quelles sont les solutions, du coup, Philippe Chalmin, pour celles et ceux qui nous écoutent? Nous sommes bien d'accord qu'il n'y aura pas une augmentation des capacités de raffinage. Ce n'est pas prévu et il n'y en aura pas.
0: Non, et puis on ne peut pas réagir à court terme. Je vais vous dire, il n'y a malheureusement pas beaucoup de solutions.
3: Passer à l'électrique.
0: Il y a toujours des solutions à moyen terme. Maintenant, les camions électriques, ça reste quand même des raretés. Les tracteurs électriques, je ne sais même pas s'il en existe. Et puis, vous avez évoqué l'absence totale de marge de manœuvre budgétaire dont peut disposer le gouvernement. Donc, malheureusement, je suis un porteur de mauvaises nouvelles. Je ne vois pas... comment ces deux situations géopolitiques, le Golfe et Russie-Ukraine, peuvent s'améliorer. Je suis presque heureux de voir que le prix du pétrole brut est presque raisonnable. Imaginez qu'on a été quand même au-delà de $120 le baril.
3: Parce que ça, du coup, ça limite la hausse, en fait.
0: Oui, ça limite la hausse. Alors, le seul confort que je pourrais presque vous donner, c'est qu'à y bien réfléchir, la situation pourrait être pire. Vous me direz, c'est un léger réconfort, mais je n'ai rien d'autre à vous offrir. Et malheureusement, étant donné la situation géopolitique dans le Golfe et le fait que manifestement il n'y a pas d'amélioration aujourd'hui entre l'Iran et les États-Unis, qu'on est plutôt sur une phase d'aggravation entre la Russie et l'Ukraine, la situation ne cesse aujourd'hui de s'aggraver. Je vous signale d'ailleurs qu'entre la Russie et l'Ukraine, on a un autre sujet de préoccupation, ce sont la panne complète des exportations de céréales en provenant de mer Noire, ce qui va avoir un impact là aussi agricole, mais cette fois-ci sur les prix du blé et du maïs.
3: Philippe Chalmin, de ce fait, les prix vont rester à un niveau élevé pendant encore combien de temps? Si le gouvernement maintient ses aides au moins pour septembre et octobre, ça veut dire que pendant les deux prochains mois, il n'y a pas d'amélioration à attendre, voire même d'ici la fin de l'année.
0: Très franchement, ça n'est pas un économiste qu'il faut poser la question, c'est un géopolitiste.
3: Oui.
0: La plupart des analystes aujourd'hui tablent sur une guerre du Golfe et une situation dans le Golfe qui va rester durablement tendue. On a tous rêvé. Pensez donc que le soir du traité de Versailles, lorsque Donald a imprimé son superbe paraphe sur l'accord de cesser le feu,
3: Donald
0: au
3: Trump,
0: lendemain,
3: hein.
0: Le pétrole était descendu à $70 le baril. Aujourd'hui, on est à 90. Les frappes américaines, iraniennes se succèdent. De ce côté-là, je ne vois pas d'amélioration à imaginer dans les semaines à venir. Quant à Russie-Ukraine, c'est à la limite bien pire. Donc, sur ces deux fronts, nous sommes dans une situation, je le répète, qui est particulièrement, dont il est particulièrement difficile d'imaginer qu'elle puisse s'éclaircir brutalement. Et je vous rappelle qu'il y a un autre produit. Parce que là, on focalise sur les carburants. Il ne faut pas oublier qu'aujourd'hui, sur le front de l'énergie, les tensions les plus fortes, c'est sur le gaz naturel qu'on les retrouve. Et là aussi, sur le gaz naturel, on retrouve le Golfe et la Russie.
3: Avec aussi des hausses de prix, évidemment, concernant le gaz. En quelques mots, Philippe Chalmin, quelles sont les marges de manœuvre d'un gouvernement, en l'occurrence celui de la France, avec le contexte budgétaire que l'on connaît, pour essayer de faire baisser la facture pour les Français, hormis, j'ai envie de dire, ces quelques aides annoncées aujourd'hui qui ne vont pas très très loin non plus, hein.
0: Je dirais que le gouvernement n'a pas énormément de marge de manœuvre. Moi, ça fait longtemps que je disais qu'on aurait pu imaginer des tickets carburants comme il existe des tickets restaurants qui auraient permis éventuellement à ce moment-là aux entreprises de soulager un petit peu la situation de leurs salariés qui sont obligés de prendre leur automobile. C'est peut-être une des pistes que l'on peut avoir. Maintenant, comme vous le savez, il n'y a quasiment aucune marge de manœuvre. Je pense que malheureusement, alors je dirais de manière presque cynique que chaque fois que les prix des carburants sont élevés, c'est une incitation pour un moins consommer. Et si nous allons plus loin dans le sens de la transition énergétique, c'est peut-être l'ultime cadeau que nous faisons à nos enfants.
3: Merci Philippe Chalmin, professeur d'histoire économique à l'université Paris-Dauphine, d'avoir répondu à nos questions ce soir sur France Info.
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5: Donald Trump peut-il encore éviter la défaite dans les urnes ? La popularité du président américain est au plus bas à 2 mois seulement des élections de mi-mandat. Il est soutenu par seulement 1 électeur sur 3 aux États-Unis, c'est très faible dans un paysage politique, vous le savez, qui est partagé entre 2 grands partis. Les républicains d'un côté, qui dépriment donc, les démocrates de l'autre, qui espèrent bien faire basculer le Congrès. L'envoyé spécial de France Info à Atlanta, en Géorgie, Julie-Marie Lecomte, est allée s'en rendre compte sur place.
6: Allez, je vous emmène à l'étage d'un bar d'Atlanta. Pas beaucoup de lumière, petite odeur de tonneau et de friture. D'habitude, on vient plutôt regarder des matchs de baseball. Mais c'est là que les jeunes républicains du coin se donnent rendez-vous régulièrement. Premier constat, ils ne se font pas beaucoup d'illusions.
7: Ça ne sent pas très bon. A priori, les démocrates vont gagner à la Chambre des représentants. Le Sénat, c'est plus serré, mais la guerre en Iran, je crois que c'était pas l'idée du siècle. Ça plombe le président Trump dans les sondages. Et il s'entête alors que la situation est mauvaise. Visiblement, on ne va pas gagner.
6: Zach, dans son petit costume gris, met directement les pieds dans le plat. Les républicains vont payer politiquement l'enlisement en Iran et la hausse des prix, notamment du carburant. Ben se joint à la conversation. Il dit que les démocrates ont un boulevard.
8: Leur angle d'attaque sur le pouvoir d'achat est bon. C'est ce que les gens veulent entendre.
7: Si on regarde les sondages, c'est la préoccupation numéro un. Les questions économiques, c'est la priorité des gens quand ils votent.
6: Et voilà que le bras de fer engagé sur les droits de douane avec le Canada risque encore de faire s'envoler les prix. Seth Daniels est le vice-président des Jeunes Républicains d'Atlanta. Il avoue être désemparé.
9: L'Iran, c'est l'ennemi des États-Unis et c'est comme ça depuis 50 ans. Et sur ce front, j'aimerais qu'il y ait des progrès. Par contre, le Canada, je ne le suis pas du tout sur le Canada. Je ne comprends pas ce qu'il fait avec le Canada.
8: Ça ne va pas être bon pour les mid-terms, c'est sûr. Ça ne nous aide pas.
6: Attablés devant leur bière et leurs ailes de poulet, ces républicains, pourtant convaincus, se préparent à avaler une potion amère. Et sans se cacher, il pense déjà à l'étape d'après, son Donald Trump.
7: Je ne lui voue pas une loyauté à la vie, à la mort. Il y a des sujets, tu te demandes quelles sont ses priorités. Et si c'est vraiment l'intérêt supérieur des Américains.
8: Je crois qu'on n'arrive pas loin de la fin de l'ère Trump.
9: 2028 va arriver plus vite qu'on ne pense. Ça se rapproche tous les jours.
8: Les compteurs seront remis à zéro. On pourra passer à quelque chose.
5: Voilà. Très petit moral, donc on l'entend, Julie, côté républicain. Ça va mieux, j'imagine, côté démocrate.
6: C'est notre moment, dit par exemple Anne-Marie. Elle est convaincue que les excès de Donald Trump servent les démocrates.
10: La dynamique est de notre côté, c'est sûr. La guerre en Iran, le Groenland, le Canada, le Golfe et le lac d'Amérique, c'est fou.
6: 9h du matin, un samedi, Anne-Marie retrouve d'autres sympathisants démocrates. Cette fois, on est dans la banlieue d'Atlanta, dans le parc d'une église, tout autour de la forêt. Il fait encore très chaud et humide en ce moment, mais la retraitée est venue se former au porte-à-porte. Casquette Kamala Harris sur la tête, un souvenir de la dernière présidentielle. Emily dispense ses conseils.
11: Essayez de trouver quelque chose qui compte pour eux. Et s'ils s'inquiètent des data centers, du coût de la vie, du prix de l'essence, des pratiques de la police de l'immigration contre leur communauté.
6: C'est la bonne stratégie, approuve Brooks, la cinquantaine, avocat de métier.
12: J'ai des convictions personnelles, mais en Géorgie, quand je frappe aux portes, je les mets en sourdine. Parce qu'il y a des chances que la personne à qui je parle soit plus concernée par sa facture d'électricité ou le prix de sa mutuelle.
6: Les dérives de l'ICE, la police de l'immigration, ça aussi c'est un sujet de campagne important, dit Steven, avec beaucoup d'émotion.
13: Je suis le fils de survivants de l'Holocauste, qui comprend les valeurs que mes parents sont venus chercher ici. Ils doivent se retourner dans leur tombe. Trop d'honnêtes gens qui travaillent, qui n'ont peut-être pas la nationalité, mais qui apportent beaucoup au pays, sont arrêtés. Juste pour remplir des quotas. Ça me réconforte de voir autant de volontaires qui ne seraient peut-être pas venus il y a 6 mois. Ils se réveillent.
6: 1, 2, 3, le 3 novembre, le résultat s'annonce serré et quels qu'ils soient, les militants démocrates se préparent déjà eux aussi à lancer toutes leurs forces dans la prochaine bataille, l'élection présidentielle de 2028.
5: Le reportage à Atlanta en Géorgie, aux États-Unis, de Julie-Marie Lecomte.
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5: L'heure du vrai ou faux, Armelle Balogog, bonjour.
15: Bonjour.
5: Et question ce matin, combien cela coûterait si le budget n'était pas voté?
15: Le gouvernement doit le présenter d'ici la fin du mois et face aux menaces de censure, les ministres utilisent un nouvel élément de langage. Écoutez ici David Amiel, ministre des Comptes Publics, et Mathieu Lefèvre, ministre de la Transition écologique.
16: S'il n'y avait pas de budget pendant la majeure partie de l'année 2027, ce serait un coût énorme pour les finances publiques, au minimum 15 milliards d'euros.
17: Vous voyez, l'absence de budget, ça va coûter au moins 15 milliards d'euros. C'est pas moi qui le dis, c'est un rapport de l'inspection des finances.
5: Alors est-ce que l'inspection des finances, justement, Armel, dit vraiment que si le budget n'était pas adopté, cela coûterait 15 milliards d'euros?
15: Oui, on peut trouver cette estimation dans un rapport paru le mois dernier. Selon ce rapport, en l'absence de budget l'an prochain, le PIB pourrait reculer de 0,5%. Et si on fait le calcul en prenant le montant du produit intérieur brut de l'an dernier, qui se situe autour des 3 000 milliards d'euros, on trouve en effet une perte de 15 milliards d'euros.
5: Alors, pourquoi cela coûterait aussi cher?
15: En fait, il ne s'agit pas de 15 milliards d'euros de nouvelles dépenses. Ce qui coûterait cher, c'est le manque à gagner. C'est de ne pas pouvoir mettre en place de nouvelles mesures d'économie. Donc, en gros, si on gardait le même budget que cette année, mais si on l'appliquait à toute l'année prochaine avec une loi spéciale, sans pouvoir limiter certaines dépenses, ni prolonger certaines mesures, certaines taxes qui permettent d'augmenter les recettes de l'État. Ainsi, les dépenses de santé, de retraite et la charge de la dette augmenteraient automatiquement.
5: Mais est-ce que c'est un scénario crédible?
15: Ce serait un cas extrême. L'Inspection générale des finances a imaginé un scénario où il n'y aurait aucun budget pendant toute l'année prochaine ou presque. Ce n'est jamais arrivé jusqu'à présent. Ça fait 2 années de suite que le budget n'est pas adopté avant le 31 décembre de l'année précédente et qu'il y a des lois spéciales à la place pour que l'État puisse continuer à fonctionner. Mais ça dure environ 6 semaines, pas 12 mois. L'inspection estime que c'est quand même l'un des scénarios possibles à cause de la présidentielle si aucun compromis n'est trouvé.
5: Alors est-ce que le gouvernement prône un discours trop alarmiste? On posera la question tout à l'heure dans une heure dans 8h30 France Info à la porte-parole du gouvernement, Maude Bréjon. Merci beaucoup Armelle Balogog.
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5: Nathanaël Charbonnier, bonjour.
18: Bonjour.
5: Vous revenez donc ce matin sur cette idée, pour le mot original, du président américain qui suggère de rebaptiser le détroit d'Ormuz pour en faire un détroit Trump.
18: Oui, évidemment que l'information fait sourire, mais pourtant, vous savez, elle n'est pas que farfelue. Alors, les faits sont simples, vous l'avez dit, le président américain a proposé de renommer ce détroit d'Ormuz en détroit Trump, le détroit d'Ormuz qui est au cœur de l'actualité depuis le début de la guerre que les États-Unis mènent à l'Iran. Une proposition qui s'inscrit dans une longue liste du genre, puisqu'il y a quelques jours, Donald Trump a signé un décret qui vise à changer le nom du lac Ontario, situé à la frontière avec le Canada, en lac Amérique. Mais souvenez-vous encore, à son arrivée à la Maison-Blanche, Donald Trump avait décidé que dans tous les documents fédéraux américains, le golfe du Mexique s'appellerait dorénavant Golfe d'Amérique. Et la passion du président pour lui-même et pour son propre nom ne date pas d'hier. À New York, vous avez la Trump Tower, mais à Las Vegas aussi, vous avez une tour couleur or sur laquelle on peut lire le nom de Trump écrit en gros.
5: Alors pourquoi dites-vous, Nathanaël, que cette idée n'est pas, si je reprends vos mots, que farfelue? Il veut mettre son nom partout, celui de l'Amérique partout, Donald Trump. Vous dites ce n'est pas qu'une histoire de narcissisme?
18: Non, même si évidemment psychologues et psychiatres se pencheront sur le sujet avec délectation. Mais si Trump a lancé son idée hier après-midi, ce n'est pas par hasard. Car hier à 13h30, Xi Jinping, le président chinois en visite en Égypte, a déclaré que son pays était disposé à travailler avec les pays du Moyen-Orient pour protéger le transport maritime. Sous-entendu, la Chine pourrait avoir un rôle plus important dans le secteur en laissant penser qu'elle pourrait déployer bateaux et forces militaires afin de remplacer d'une certaine façon les Américains. Et donc, si Donald Trump a eu cette idée hier, ce n'est pas pour énerver les Iraniens, ce n'est pas pour faire sourire les journalistes et les psychiatres, c'est pour dire au président chinois de s'éloigner du détroit d'Ormuz, qu'il ne veut ni de l'armée ni de la présence chinoise dans le golfe Persique, car il estime que c'est sa zone d'influence et pas celle de Pékin.
5: Est-ce que cette façon de procéder fonctionne ?
18: Alors ça dépend. Pour la Chine et l'Iran, il va falloir attendre un petit peu pour voir si ce pouvoir des mots, ce world power, est efficace. Pour l'instant, il n'a pas empêché le Canada de croiser le fer avec le président américain, malgré le changement du nom du lac Ontario. Il a fonctionné avec Google Maps, qui a rebaptisé sur sa carte le golfe du Mexique en golfe du Mexique et d'Amérique. Il fonctionne certainement auprès de ses électeurs. On peut imaginer que cela va faire plaisir aux écoliers américains, car la géographie va être facile à apprendre si tout s'appelle Trump. Et pour terminer peut-être plus légèrement, il faut juste croiser les doigts pour qu'il n'ait jamais l'idée de rebaptiser la planète Terre.
5: Nathanaël Charbonnier, France Info Monde.
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5: Dans l'œil de Constance Villanova, vous nous emmenez, Constance, dans un repère de créateurs de contenu, Bali, sauf que les locaux n'en peuvent plus.
19: À Bali, ses plages paradisiaques, ses temples hindous, son calme et ses troupeaux d'influenceurs. En 10 ans, l'île indonésienne a ringardisé l'ancien Eldorado des accros aux réseaux sociaux, Dubaï.
20: Nous déménageons donc à Bali, on quitte Dubaï.
21: Aujourd'hui, c'est le grand jour, je pars vivre à Bali.
22: On a déménagé à Bali!
19: Les Émirats et leurs décors artificiels ne font plus rêver. Bali, c'est l'Éden à coût réduit. On loue une villa pour rien, on s'offre même du personnel de maison. Avec la banalisation du télétravail, l'île est même devenue la capitale mondiale des digital nomades. Ces travailleurs à distance, des quartiers entiers leur sont dédiés. Bar à matcha, coworking et salle de sport high-tech.
5: Mais depuis quelques mois, donc, ça chauffe.
19: Oui, les locaux n'en peuvent plus des selfies à tout prix et du manque de respect de leurs traditions. Chaque semaine, son scandale, comme ce touriste qui pose près d'un temple sacré. Renaud, vous auriez pu mettre un slip, oh, ça coûte pas grand-chose.
5: C'est ballot.
19: Côté touristes, eux pensent débarquer dans une petite France et certains déchantent carrément, comme cette tiktokeuse.
23: Faites-moi confiance, ne venez jamais à Bali. C'est l'enfer sur terre, cette île de mer, je vous assure. Il y a un mec qui arrive en scooter pour nous ouvrir la chambre, pour me dire qu'il n'y a même pas de wifi. Il n'y a rien, je suis perdue dans un trou paumé, il n'y a rien du tout.
19: Un témoignage déchirant. Cet été, une affaire a cristallisé les tensions. Un collectif fondé par deux Néerlandais organisait des courses à pied. Problème, les inscriptions se bloquaient dès qu'on utilisait un numéro indonésien. Les locaux, en fait, étaient exclus. En fait, les expats ont installé une économie en vase clos. Ils achètent la terre, emploient parfois seulement d'autres étrangers. Aux habitants, eux, l'inflation et l'assèchement des nappes. Certains parlent de néocolonisation et rappellent que les Pays-Bas ont envahi l'île au début du XXe siècle.
5: Alors, est-ce que les autorités balinaises ont serré la vis ?
19: Oh que oui, Bali a fermé l'accès aux licences pour les investisseurs étrangers dans 18 secteurs au printemps, en cause une fraude massive. Et ça va plus loin, écoutez cette créatrice de contenu.
24: Je suis contactée sur Instagram par un café qui me contacte, qui me dit oui, on aimerait faire du contenu pour notre page TikTok. Je vais au café, je fais le shooting photo, les vidéos, et là, bam, service de l'immigration qui arrive, qui demande les papiers à tout le monde.
19: Expulsée, hein, l'influence est désormais une activité interdite avec un simple visa touristique. Une brigade spéciale traque même leur lieu favori. Nos Français nous mettent la honte jusqu'en Asie du Sud-Est. On parie sur la prochaine destination, Renaud?
25: Alors, oui, je sais pas, moi.
19: Dunkerque.
25: Thionville.
5: Vous rentrez, vous vous rendez compte de l'image que vous mettez dans la tête des gens dès le petit déjeuner en parlant de Renault en sous-vêtements?
25: C'est en permanence, c'est vrai.
19: Près d'un temple sacré.
25: J'en ai marre d'être traqué.
5: Merci à tous les trois.
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0: seulement après que Donald Trump, son allié idéologique, a dit ne pas exclure de revoir la position américaine de neutralité concernant ces îles. Le président brésilien Lula exige une enquête impartiale de la Cour suprême sur le scandale de corruption qui implique l'un de ses juges et d'autres personnalités politiques. Cette enquête devrait être objective et être menée sans épargner personne, a indiqué le chef de l'État sur X au sujet de cette affaire dite Master sur les liens avec le pouvoir d'un banquier emprisonné pour fraude financière. Le Brésil qui exprime sa profonde préoccupation après la suspension par l'Europe des importations de viande brésilienne. Depuis hier, l'UE demande les mêmes critères de qualité de production pour les viandes européennes comme pour les viandes d'importation, notamment en matière d'antibiotiques. Brasilia espère que le dialogue technique en cours permette de parvenir à une solution rapide, objective, transparente et fondée sur des critères scientifiques. 5 départements du Sud-Est en vigilance orange canicule. L'Aude, l'Hérault, le Gard, la Drôme et l'Ardèche. Météo France prévoit une nouvelle vague de chaleur ce week-end, la 5e depuis le mois de mai. Cet été 2026 aura été le plus chaud jamais enregistré en France depuis le début des relevés en 1900. La chaleur et la sécheresse responsables de plus de 10 milliards d'euros de pertes pour les agriculteurs, alerte les syndicats. Ils tirent la sonnette d'alarme alors que le ministre de l'Agriculture doit présenter ce matin le plan d'aide destiné au monde agricole après cet été caniculaire. Le syndicat des jeunes agriculteurs demande par exemple un impôt sécheresse comme en 1976. Objectif, soutenir à plus long terme les investissements. Et pour financer les aides aux agriculteurs, Sébastien Lecornu demande lui des économies nouvelles dans le budget 2026 avec le gel et l'annulation de dépenses pour équilibrer les finances. Un nouveau coup de tonnerre pour les salariés de Volkswagen. Le constructeur automobile allemand vient de valider un plan prévoyant la suppression de 50 000 postes supplémentaires dans les 4 prochaines années. Le premier constructeur européen qui compte 10 marques avait déjà lancé un programme de réduction de postes de 500 000 emplois exactement en Allemagne d'ici 2030. Un troisième Français en lice pour le troisième tour de l'US Open de tennis. Arthur Géas s'est qualifié cette nuit en 4-7. Gaël Monfils, en revanche, est éliminé à l'instant. C'était son tout dernier grand chelem de sa carrière. Victoire de Lille en ouverture de la troisième journée de Ligue 1 de football. Le LOSC a battu ce jeudi soir Toulouse 1-0 en ouverture de la troisième journée. Et puis à Montpellier, 9000 spectateurs rassemblés ce jeudi pour le concert d'ouverture du The Event, le plus grand événement caritatif d'Internet, fête ses 10 ans ce week-end. Le dernier a annoncé son créateur. L'an passé, le The Event avait permis de recueillir 16 millions d'euros du jamais vu en France pour un marathon caritatif diffusé sur Internet.
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2: La France a donc connu son été le plus chaud jamais mesuré. Les mois de juin, juillet, août ont battu tous les records. C'est ce qu'a dit Météo France aujourd'hui qui a présenté son bilan. Guillaume Fariol, cet été restera dans l'histoire.
3: Oui, ce sont les mots de la ministre de la Transition écologique, Monique Barbu.
4: L'été 2026 va certainement rester dans l'histoire. Un été de tous les records, à commencer par celui des températures. Car nous avons vécu l'été le plus chaud jamais enregistré. L'été 2026 a été et est encore éprouvant. L'été que nous venons de vivre nous permet de prendre la mesure de ce que peuvent représenter quelques degrés de plus pour notre pays.
3: Un été plus chaud et assez nettement qu'en 2003, la référence jusqu'ici. Les températures sont restées quasi sans interruption au-dessus des normales avec des pics historiques, les jours les plus chauds jamais mesurés. C'était au mois de juin, la vague de chaleur la plus longue jamais enregistrée, c'était en août. Il a fait plus de 40 degrés sur presque la moitié de la France, 53 jours de vague de chaleur, c'est inédit. Un été impossible sans le réchauffement climatique, explique Météo France, était exceptionnel aujourd'hui, il sera dans la norme à la fin du siècle.
2: Et puis il y a eu aussi, Guillaume, cette sécheresse historique.
3: Oui, le deuxième été le moins pluvieux jamais mesuré. Déficit de pluie de moitié en juin, de 70% en juillet. Et malgré les orages, des précipitations sous la moyenne encore au mois d'août. La sécheresse des sols a atteint des niveaux inédits, pire qu'en 2022 et sa sécheresse record, en tout cas jusqu'à cette année. Malgré les pluies des dernières semaines, la sécheresse reste exceptionnelle à l'heure où nous parlons.
2: Et maintenant, que faire? C'est évidemment la question et la ministre promet des actions.

0: Oui, il faut accélérer l'adaptation de notre pays au réchauffement climatique, insiste Monique Barbu.
1: Car cet été encore, des écoles ont dû fermer leurs portes. Des hôpitaux ont dû accueillir des patients dans des températures de plus de 35 degrés. Des maisons ont été détruites et trop de Français, dont des jeunes, ont perdu la vie à cause de la chaleur. L'enjeu est donc d'accélérer la mise en œuvre des solutions d'adaptation. L'été a fait naître, je l'espère, un élan collectif.
0: Sur demande du chef du gouvernement, la ministre présentera à la fin du mois de premières mesures. Elle en esquisse quelques-unes dès aujourd'hui. Installer volets et brasseurs d'air dans les écoles, simplifier la création de pistes pour les pompiers à travers les forêts pour mieux lutter contre les feux, s'adapter au réchauffement climatique sans oublier de poursuivre la baisse des émissions de gaz à effet de serre pour limiter la hausse des températures. Sinon, les niveaux de réchauffement ne seront plus tenables, prévient la ministre.
2: Guillaume Farion, spécialiste environnement de France Info. Et comme promis, direction Kiev maintenant, alors que les bombardements russes s'intensifient en Ukraine, notamment sur la capitale. Le président ukrainien Volodymyr Zelensky annonce l'instauration prochaine d'un nouveau système de sirènes aériennes en Ukraine. Le pays connaît en effet une crise de sa défense aérienne qui a fait de cet été la période la plus meurtrière pour les civils. Depuis février 2022, depuis la fin du mois d'août, ces sirènes retentissent à un rythme inédit dans la capitale, plus d'une douzaine d'alertes chaque jour, une fréquence associée jusque-là aux villes proches de la ligne de front. C'est une nouvelle réalité et ça perturbe la vie quotidienne des 3 700 000 habitants de Kiev. Virginie Pironon, vous êtes l'envoyée spéciale de France Info en Ukraine.
3: À Kiev, cette multiplication des alertes est devenue illisible pour les habitants. Difficile, par exemple, de distinguer le début d'une nouvelle alerte de la fin de la précédente. Alors, pour plus de clarté et pour éviter la banalisation, il y aura désormais deux niveaux de menaces. Rouge en cas de missile, jaune pour les drones. En cas d'alerte modérée, certaines administrations publiques ainsi que des entreprises seront autorisées à fonctionner, tout comme les transports. Les parlementaires pourront siéger dans des abris et voter certaines lois à l'aide d'un système de QR code. Alors que la Russie multiplie les frappes sur des entrepôts, l'Ukraine est confrontée à un véritable défi logistique, notamment pour les approvisionnements des magasins. Les autorités réfléchissent à un assouplissement du couvre-feu pour la circulation des camions de marchandises. Des adaptations nécessaires pour éviter la paralysie du pays, alors que faute de munitions pour sa défense anti-aérienne, l'Ukraine n'intercepte en ce moment que 20% des missiles balistiques lancés par Moscou.
2: Virginie Pironon, envoyée spéciale de France Info en Ukraine. Bonsoir Tetiana Ougarkova, vous êtes en Ukraine justement, vous êtes journaliste responsable du département international de l'ONG Ukraine Crisis Media Center, centre d'information sur la crise ukrainienne. Vous confirmez bien évidemment ces bombardements qui se sont intensifiés et ces sirènes quotidiennes qui bouleversent la vie des habitants, notamment de la capitale.
4: Oui, tout à fait. Depuis 8 jours et 8 nuits, on vit dans une situation inédite depuis le tout début de la grande invasion russe, puisque justement, c'est vrai pour Kiev et sa région, on est ciblé d'une manière permanente. Il ne s'agit pas de bombardements massifs. Il ne faut pas imaginer que la Russie envoie des centaines de missiles balistiques. Non, on est loin de là. Mais la nouvelle tactique de l'armée russe consiste à envoyer une petite partie des drones, parfois avec des agents réactifs, c'est très dangereux ce type de drone, par petite quantité, mais ça paralyse en fait la capitale et toute la région parce que d'un côté, il y a des explosions parce qu'ils ciblent des centres logistiques, des centres des infrastructures civiles, etc. Mais à la fois, ça leur permet d'immobiliser littéralement des millions d'habitants de Kiev et région, puisque tout simplement, c'est une grande ville. Il y a deux côtés du fleuve Dnipro et évidemment avec le métro, par exemple, paralysé, ça voudra dire que les habitants ne peuvent plus se déplacer correctement, les écoles ferment. Alors comment on fait la solution pour les enfants qu'il faut à l'école, parce que les écoles, peu importe que ça soit alerte jaune ou rouge, n'importe quelle couleur, ils sont obligés de fermer parce que la sécurité des enfants avant tout. On peut pas faire une journée scolaire sans être interrompu une dizaine de fois. Ça devient vraiment invivable. Pareil pour certains établissements d'État. Évidemment, pour les grandes surfaces, étant donné qu'ils sont visés de plus en plus, les grands supermarchés, évidemment, ils commencent à fermer leurs portes puisque c'est la question de la sécurité. Évidemment, le chiffre d'affaires, ça tombe pour tout le monde, littéralement.
2: Est-ce qu'il y a une inquiétude particulière alors que, évidemment, nous arrivons à la fin de l'été, qu'il y aura bientôt l'hiver, un nouvel hiver peut-être rigoureux avec ces bombardements, l'Ukraine va-t-elle réussir à s'adapter à cette nouvelle tactique russe, mais aussi à riposter? Comment, dans le pays, on analyse la situation?
4: En fait, la guerre, c'est toujours une course contre la montre, et donc il n'y a pas de doute que la solution sera trouvée en fait contre ce nouvel type d'attaque, puisque les drones avec les engins réactifs, oui, ils existaient depuis 2024, aujourd'hui ils arrivent en masse. Nous, on n'a pas encore des intercepteurs suffisamment efficaces pour les arrêter loin de la ville et loin de la région de Kiev, parce qu'ils arrivent toujours, presque toujours par le même chemin depuis la frontière biélorusse. Donc il faut trouver une solution. Pour l'instant, cette solution n'y est pas. Et c'est vrai que c'est très très perturbant, mais la grande question, quand est-ce qu'on va trouver solution à cela, tout en sachant que, en attendant, les Russes, elles préparent d'autres innovations pour nous frapper. Voilà. Donc évidemment, c'est toujours comme ça. Et aujourd'hui, évidemment, on comprend que l'hiver approche et que les frappes vont s'intensifier. Nous savons que ces derniers jours, la Russie n'utilise pas ses missiles balistiques ou presque pas. Et donc, ça veut dire qu'elle les accumule. Elle les accumule pour commencer la campagne de la destruction méthodique de nos infrastructures énergétiques la veille de l'hiver, c'est-à-dire on peut le prévoir vers le mois d'octobre. Et évidemment, ça fait, étant donné que nous avons tous les habitudes, etc., il y a des préparatifs qui ont été faits, mais évidemment, ça craint parce que nous connaissons ce que ça veut dire. Nous connaissons comment est-ce qu'on peut vivre sans chauffage, sans électricité. C'est extrêmement éprouvant. Évidemment, ce n'est pas du tout optimiste.
2: Est-ce que vous savez, pour terminer, Tetiana Ogarkova, si le président ukrainien va recevoir la visite dans la capitale des émissaires de Donald Trump dans les prochains jours, dans le cadre des efforts de médiation américains pour trouver une issue à la guerre?
4: On en parle souvent, depuis quelques semaines déjà, de cette visite éventuelle. Je vous dirais tout de suite qu'on est très sceptique parce qu'il y avait plusieurs efforts de la part de Monsieur Witkoff qui ont été engagés dans le passé. On n'a pas vu trop de résultats. Donc nous connaissons que le seul moyen d'arrêter cette agression, c'est de faire pression maximale sur l'agresseur. Alors donc il faudrait plutôt regarder du côté de cette loi en fait sur les sanctions, loi américaine sur les sanctions contre la Russie qui pourrait être efficace. Elle est pas encore votée. Après, il faut qu'elle soit signée par Donald Trump. C'est plutôt ce côté-là qui pourra nous apporter plutôt d'espoir qu'en visite en plus, qui on prend qu'il va se résoudre par encore des négociations sans le résultat concret. Aujourd'hui, justement, il y a quelque chose, des priorités. Priorité, c'est la défense du ciel ukrainien contre les missiles balistiques. C'est l'économie, évidemment, étant donné que tout est paralysé. Et évidemment, la ligne forte sur la ligne du front. Là, par contre, il y a des succès, parce qu'il y avait des libérations de territoire ukrainien, même aujourd'hui, 4 kilomètres près de Koupiansk. Donc voilà, tout ceci est important, alors que encore de négociations creusent autour de thèmes très flous. Il n'y a pas beaucoup d'espoir qu'on y met.
2: Merci Tetiana Ogarkova d'avoir pris le temps de nous répondre sur France Info depuis l'Ukraine, journaliste responsable du département international de l'ONG Ukraine Crisis Media Center. Et je rappelle que vous avez coécrit ce livre avec Volodymyr Yermolenko, livre intitulé « La vie à la lisière, être ukrainien aujourd'hui », livre publié aux éditions Gallimard.
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6: Salut, c'est Sarah. Ça dit quoi ?
7: Je me lève à 4h30 du matin et le soir, j'arrive chez moi, il est 20h30, 20h45.
8: Il est 5h ! Pourquoi n'es-tu pas dans ton lit comme tu le devrais ?
3: Les aides-soignants, infirmiers, ouvriers, restaurateurs, boulangers, personnels de ménage, les journalistes et techniciens de radio aussi, autant de professions qui ont des horaires atypiques. On parle de ceux qui travaillent le week-end, plus de 40 heures par semaine, ou encore entre 5h et 8h du matin, ou entre 19h et minuit.
9: Ben moi je pourrais pas. Hein.
3: Et pourtant, au moins la moitié des Français sont concernés, voire les trois quarts suivant la définition d'horaires atypiques qu'on choisit.
7: Je dors pas bien, je suis très fatiguée, je dors pas bien. J'ai pas mal de coups de barre dans la journée. J'ai pas mal de collègues qui sont souvent en arrêt parce qu'ils ont mal au dos, qui se sont fait opérer du dos. On subit quoi.
3: L'ANSES, l'agence de sécurité sanitaire, a fait la liste des conséquences de ce travail décalé. Il y a un impact sur la santé, physique et mentale, tu viens de l'entendre. Souvent parce qu'on touche au sommeil, dormir trop peu augmente le risque de diabète, de maladies cardiovasculaires. Ça perturbe la régulation des hormones et donc réduit la fertilité.
10: C'est pas bon.
3: Et c'est pas fini. Quand on travaille le week-end de nuit, tôt le matin ou tard le soir, eh ben on vit en décalé par rapport à notre entourage et c'est la vie sociale qui en prend un coup.
7: Je dors, quand je me réveille, je fais à manger, j'essaye d'aller faire un petit peu de sport. Quand je suis pas trop fatiguée, quand j'ai pas trop la flemme, la journée passe tellement vite que ouais, c'est horrible.
3: Voilà le quotidien de cette aide-soignante. Alors l'ANSES préconise un meilleur suivi médical pour ces travailleurs, qu'ils fassent moins d'heures pour le même salaire, voire carrément d'éviter ces horaires atypiques quand c'est possible. Mais ici, c'est pas possible, hein. Sinon pas d'épisode de Ça dit quoi tous les matins. Eh ouais. Nouvelle herbe, je suis devenue matinale. À partir de ce jeudi 3 septembre, le poulet et le bœuf brésilien disparaissent des supermarchés européens. Les importations s'arrêtent pour l'instant, décision de l'Union européenne, car le Brésil ne respecte pas nos normes sanitaires. Alors d'un côté, c'est une bonne nouvelle. Cette viande venue du Brésil était moins chère que celle produite en France. Les agriculteurs européens ne sont désormais plus obligés de tirer leur prix vers le bas.
11: C'est en fait une forme de reconnaissance enfin de nos bonnes pratiques, parce qu'on n'aura pas cette concurrence déloyale sur le prix généré par cette viande brésilienne.
3: Mais de l'autre côté, c'est une mauvaise nouvelle, parce que c'est de la matière première bon marché en moins. Donc des produits industriels genre lasagne, cordon bleu, contiendront désormais de la viande origine Union européenne, mais seront plus chers.
12: J'aime pas trop beaucoup ça.
3: Eh mais ça veut quand même dire moins de viande nourrie aux antibiotiques dans nos assiettes et donc moins de bactéries résistantes. Donc au final, c'est quand même une bonne nouvelle.
13: Les antibiotiques, c'est pas automatique.
3: Les prix d'autres produits agricoles que nous importons en France, comme le café ou le riz, vont augmenter ces prochaines semaines à cause d'un super El Niño. L'Amérique du Sud, les Caraïbes, l'Océanie risquent de connaître des catastrophes climatiques extrêmes jusqu'à l'an prochain. Alors El Niño, c'est un phénomène climatique naturel qui revient tous les 2 à 7 ans. Les eaux du Pacifique se réchauffent au niveau de l'équateur et ça perturbe la circulation atmosphérique et le climat mondial avec des sécheresses, des pluies très intenses, des inondations, etc. Le El Niño de cette année pourrait être le plus puissant jamais observé. Certains experts l'ont déjà baptisé El Niño Godzilla.
14: Le monde doit traiter El Niño comme une alerte climatique urgente. Il va jeter de l'huile sur le feu d'un monde déjà en plein réchauffement.
15: Je déteste Godzilla, je déteste! Il détruit les villes.
3: Ce méga El Niño, on en voit déjà les conséquences. 3 cyclones traversent en ce moment l'océan Pacifique, dont 2 ouragans, mais qui devraient passer loin des côtes hawaïennes. Et si... Non mais je propose. Hein. Et si on rebaptisait le détroit d'Hormuz détroit de Trump? Bon, j'avoue, c'est pas mon idée, c'est celle de Donald Trump.
16: Il est sérieux? C'est une blague?
17: Bah là, on a eu le lac d'Ontario qui est rebaptisé lac d'Amérique, on a eu le golfe du Mexique. On a l'impression que Donald Trump vit dans sa réalité, presque une réalité parallèle, parce que sur le terrain, les Iraniens ont la main.
3: Même mon collègue Christian Chéneau, spécialiste du Moyen-Orient, ne comprend pas. Trump dit avoir le contrôle du détroit, qui est toujours pourtant verrouillé par l'Iran. Après plusieurs frappes ces derniers jours, Téhéran a répondu en visant les pays voisins. Voisins alliés des Américains, la Jordanie, le Koweït, Bahreïn ou encore les Émirats Arabes Unis. Aux États-Unis, même les électeurs républicains commencent à douter du président.
18: Je crois qu'on n'arrive pas loin de la fin de l'ère Trump.
19: 2028 va arriver plus vite qu'on ne pense.
18: Les compteurs seront remis à zéro. On pourra passer à quelque chose.
9: Parmi les gros événements du week-end, la 10e et dernière édition du The Event commence ce soir avec un concert inaugural à l'Arena de Montpellier et sur Twitch avec Gazo, Big Flo et Oli et Gims. Ah ben non, Gims il a annulé pour raison de santé. Bah décidément, après Aya dimanche dernier au Golden Coast, il y a une épidémie dans le monde de la musique.
10: J'étais chez le médecin, j'ai une angine.
16: Et sous antibiotiques ?
10: Non.
16: Donc t'es pas malade ?
10: Si, j'ai une angine.
16: Alors t'es sous antibiotiques ?
9: Gims sera remplacé par Yamé et pour ce qui est de la collecte de dons, ça commence demain. Mais tu sais quoi ? Bah on en parlera demain, tiens. C'était Sarah de France Info. Allez, ciao. Bye.

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1: Ces attaques dont vous nous parlez dans Le Monde et vous, Sofiane Aklouf. Bonjour Sofiane.
2: Bonjour Simon.
1: Attaques qui ont touché le réseau électrique allemand ces dernières heures.
2: Avec un mode opératoire digne d'un film d'espionnage. Deux attaques en moins de 24 heures. La première à une centaine de kilomètres de Berlin. Des inconnus ont fabriqué des sortes de petites fusées artisanales et les ont lancées vers des lignes à très haute tension. Leur charge contenait un matériau conducteur. L'objectif était de provoquer un court-circuit. La seconde opération, près de Cologne, cette fois dans l'ouest du pays. Et dans les deux cas, ça a marché. Des centrales électriques ont dû temporairement interrompre leur activité. Les autorités allemandes disent examiner plusieurs pistes, dont celle d'un sabotage piloté par un État étranger, comprendre la Russie.
1: Certains pays européens se préparent d'ailleurs déjà très concrètement à ces menaces sur le réseau électrique.
2: Oui, en Lituanie par exemple. Là-bas, certains postes électriques stratégiques ressemblent désormais à des forteresses. Sacs de sable, blocs de béton, barbelés, protection contre les drones. Au sud du pays, vous lirez dans le journal Le Monde comment tout est contrôlé depuis que la Lituanie, avec ses voisins baltes, la Lettonie et l'Estonie, s'est débranchée du réseau électrique russe l'année dernière pour rejoindre le réseau électrique européen.
1: Parce que ce qu'il faut dire, c'est que le réseau électrique européen, c'est le nôtre.
2: Et oui, exactement. C'est même un grand système interconnecté. Et sa protection devient un enjeu partout en Europe. La Lituanie, précisément, va consacrer 150 millions d'euros en 5 ans à la résilience de ses infrastructures. Alors en France, le défi est différent, mais tout aussi immense. Plus de 100 000 km de lignes à haute et à très haute tension. Impossible évidemment de surveiller chaque pylône. Et on sait déjà ce que peut provoquer une attaque. Mai 2025, dans les Alpes-Maritimes, des pieds d'un pylône avaient été sciés et un poste électrique incendié. Résultat, jusqu'à 160 000 foyers s'étaient retrouvés sans électricité, ce qui a perturbé les commerces comme les pharmacies et les transports.
3: On ne peut pas faire d'ordonnance, donc on ne peut pas faire de tiers payant, on ne peut pas servir des médicaments. Voilà, on peut vendre des crèmes solaires, des pansements, voilà.
4: Nous, on est en train à midi et demi. On s'était dit qu'on allait se poser tranquillement pour boire un café. En fait, on ne peut pas boire de café non plus. On ne peut rien faire.
2: Eh oui, logique Simon, nous électrifions de plus en plus nos vies. Mais plus nous dépendons de l'électricité, plus le réseau qui la transporte devient stratégique et donc une cible. La France prépare d'ailleurs pour 2027 un exercice grandeur nature consacré à un scénario, je cite, de blackout généralisé.
1: Merci Sofiane.
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6: Bonjour Michel Bussy.
7: Bonjour Élodie.
6: Vous êtes écrivain, mais avant cela, et peut-être toujours un peu géographe, un homme qui aime les cartes, les territoires, les chemins de traverse et qui, depuis 20 ans, dessine d'autres pour ses lecteurs. Longtemps, l'écriture a vécu à côté de votre métier d'universitaire avant que Nymphée à Noir, puis Un avion sans aile, ne fasse de vous l'un des romanciers français les plus lus. Mais il existe chez vous une autre passion qui court de roman en roman, c'est la musique. Renaud, Bachung, Souchon, Charlie-Lee Couture, vos titres eux-mêmes ressemblent parfois à une immense playlist. Vous avez même franchi la frontière en écrivant une chanson pour Gauvin Serre. Cette fois, vous allez beaucoup plus loin. Vous vous attaquez à quatre garçons dont on pensait pourtant connaître leur histoire, les Beatles. Votre nouveau roman s'appelle Code Yesterday, publié aux presses de la Cité. Et vous y imaginez que derrière le groupe le plus célèbre du monde pourrait se cacher un secret que personne n'a jamais réussi à révéler. Les Beatles sont peut-être l'un des récits collectifs auxquels nous avons le plus envie de croire. C'est cela qui vous intéressait, j'imagine, attaquer un mythe que tout le monde pense connaître.
7: Ouais, sans doute. Alors d'abord parce que je suis fan des Beatles, qui représentent une grande partie de ma jeunesse, et peut-être même aussi de la façon dont je suis. Il y a quelque chose d'assez burlesque, d'assez drôle, d'assez poétique, d'assez inattendu chez les Beatles. Et puis, il y a beaucoup de mystères autour des Beatles, en fait. Presque de complotisme. Est-ce que Paul McCartney est mort et a été remplacé par un sosie? Enfin, il y a eu du délire absolument absolu des fans. Mais j'ai essayé de creuser les zones d'ombre qu'on connaît un petit peu moins, puis surtout de faire toute une histoire assez cohérente en rassemblant toutes les pièces du puzzle qu'on ne connaît pas encore.
6: Vous ne choisissez pas n'importe quelle chanson des Beatles pour ouvrir cet ouvrage. Vous commencez par Love Me Do. C'est leur tout premier single. Pourquoi est-ce que vous aviez envie de revenir précisément au début de leur histoire?
7: Parce que ils se rencontrent en 57, Paul McCartney et John Lennon, dans une fête, une petite kermesse. Donc c'est déjà un événement assez extraordinaire que ces deux génies vont se croiser et vont fonder les Beatles à ce moment-là. Et donc j'invente mon héroïne, là, donc Yvonne McKenzie, qui est présente à cette kermesse, qui va rencontrer elle aussi Paul McCartney, mais son destin sera radicalement différent. Et donc toute la discographie des Beatles, elle est quand même très très marquée par Liverpool et par leurs souvenirs d'enfance. Mais sauf que Yvonne, elle est restée à Liverpool. et elle a vécu un peu leur succès par procuration, ou peut-être un peu plus, mais ça, on le découvre dans le roman.
6: C'est très difficile de raconter une couverture à la radio, mais je voudrais que vous me la racontiez.
7: Ouais, j'adore cette couverture, parce qu'évidemment, alors, un des mythes, même les jeunes qui n'écoutent plus beaucoup les Beatles, ils connaissent quand même la couverture d'Abbey Road, et ces quatre garçons qui marchent sur ce passage piéton. Et là, il y en a que trois. Il y a deux femmes, déjà, alors que c'est un des éléments du livre, hein, c'est que tous les groupes de rock des années 60, 70 ne sont composés que d'hommes. Or là, il y a deux femmes sur trois qui traversent ce passage piéton, et puis il y en a un quatrième qui est mort, donc on ne sait pas qui. Donc voilà, donc il y a évidemment une énigme, puisque ça reste quand même un roman policier avec quelques meurtres et une énigme à résoudre.
6: Bon, l'énigme, elle commence comment? Elle commence avec Lonely Mackenzie, hein, qui découvre caché entre les volets d'un double album blanc les paroles de Love Me Do, que sa grand-mère Yvonne a conservé pendant plus de 60 ans, et elle se demande si ce n'est pas un vrai manuscrit, et donc elle va essayer de rechercher quelqu'un qui va pouvoir identifier ça. Elle va le confier donc à Smokey Slug, qui est un vieux critique rock complètement à l'ancienne, très testostéroné. Smokey Slug va dans un premier temps analyser ce document vraiment d'une façon très condescendante, en disant bah non, évidemment que c'est pas un vrai. Mais en même temps, il est quand même titillé. Est-ce qu'on peut considérer, pour le coup, et j'ai l'impression que c'est ce que vous allez mettre en avant, que la musique adoucit les mœurs?
7: Ah oui, je crois quand même. J'ai parfois dit, je serais prêt à échanger tous mes livres, et ça doit être le 30e livre, contre un seul tube. Voilà, je trouve ça extraordinaire pour quelqu'un d'avoir composé un jour un tube et de se dire que ce tube, il rentre par effraction dans la vie des gens.
6: Il y a quand même un besoin de raconter la vraie histoire en la travestissant.
7: Oui, oui, ce qui m'a marqué, c'est ça, c'est le fait qu'aujourd'hui, il y a effectivement beaucoup de femmes qui jouent du rock, qui montent sur scène, qui sont des idoles absolues, alors que c'était évidemment pas le cas dans les années 60 ou 70, et moi-même, c'est mon histoire, c'est-à-dire qu'on me demande quels sont mes groupes préférés, je ne cite que des hommes. Parce que avant les années 80, ce que j'écoute, c'est pratiquement uniquement des hommes. Et c'est dommage. Et évidemment, ça ne serait pas le cas d'un jeune qui arrive aujourd'hui à 20 ans. J'ai aussi construit ce livre pour me poser la question, mais comment est-ce possible que je n'ai pratiquement aucun album avant les années 80 écrit ou chanté par une femme?
6: Pour terminer, et puisque votre livre s'appelle Code Yesterday, si vous pouviez utiliser ce code pour retourner une seule journée dans votre propre Yesterday, vous retourneriez où?
7: J'ai commencé un tout petit peu le piano quand j'étais jeune et je n'ai pas aimé du tout. Et je n'ai pas du tout appris la guitare. Donc en fait, je me replongerai dans un petit garçon de peut-être de 15 ans et je dirais, voilà, tu prends une guitare et tu apprends à jouer de la guitare. Tu vas passer le temps, ça va être très pénible. Mais par contre, le reste de ta vie, tu sauras jouer de la guitare. Et c'est une de mes grandes frustrations de ne pas savoir en jouer. Et comme ça, tu pourras voilà être le roi de la soirée qui prend sa guitare et qui fredonne des chansons.
6: Merci beaucoup Michel Bussy. Merci d'être passé dans le monde d'Élodie sur France Info. Votre dernier ouvrage, Code Yesterday, vient de sortir aux éditions Presse de la Cité. Merci beaucoup.
7: Merci Élodie.
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0: Il est 4h, les informations, Léa Giraudeau. Gaël Monfils battu au deuxième tour de l'US Open de tennis. Défaite 6-3, 6-4, 6-3 face à l'Américain Linortien. C'était le dernier match de Grand Chelem du Français. Qualification en revanche de Benjamin Bonzi et Arthur Gera pour le troisième tour du tournoi new-yorkais. En football, malgré un match bien terne, Lille l'emporte 1-0 face à Toulouse en ouverture de la troisième journée de Ligue 1. Le LOSC s'empare provisoirement de la première place du classement après deux victoires et un match nul. L'intervention de la ministre des Sports n'aura rien changé. Les Girondins de Bordeaux resteront en Régionale 1, la 6e division. Le comité exécutif extraordinaire de la fédération refuse de rouvrir le dossier du club, sextuple champion de France, et désormais tout proche de la liquidation. L'été 2026 est le plus chaud jamais enregistré en France. Le mercure a dépassé 5 fois les plus hauts niveaux jamais enregistrés. Tous les départements ont été en vigilance orange canicule au moins une fois cet été et la moitié ont même dépassé les 40 degrés. Une nouvelle vague de chaleur est annoncée pour ce week-end, la 5e depuis le mois de mai. La FNSEA, premier syndicat agricole, évalue les coûts de ces canicules à plus de 10 milliards d'euros, dont la moitié rien que pour l'élevage. La ministre de l'Agriculture doit annoncer ce matin les mesures du plan d'aide destiné au monde agricole avant de partir pour la foire de Châlons-en-Champagne dans la Marne. L'événement champenois, un incontournable de la rentrée politique, avec le bal des candidats à la présidentielle qui continue. Après Jordan Bardella et Édouard Philippe, un peu plus tôt dans la semaine, c'est Éric Zemmour qui s'est rendu sur place hier, ainsi que François Hollande. L'ancien président a enchaîné les photos et les allusions à une candidature qui pourrait être dévoilée en décembre. Le quotidien des personnes handicapées s'est-il amélioré en France en 10 ans? Elles sont plus de 14 millions et ce vendredi s'ouvre la CNH, Conférence Nationale du Handicap. Le bilan de ces 10 dernières années est plutôt contrasté, malgré quelques avancées significatives comme le remboursement intégral des fauteuils roulants ou encore la scolarisation en hausse en école ordinaire. Mais gros point noir en revanche, c'est l'accessibilité. 20 ans après la loi handicap, plus d'un établissement recevant du public sur deux n'est toujours pas aux normes. 100 000 emplois en moins chez Volkswagen d'ici 2030. Après un premier plan de restructuration présenté il y a 2 ans, le constructeur européen a validé la suppression de 50 000 postes supplémentaires. Le groupe invoque notamment une indispensable adaptation à la réalité économique dans un contexte de pression concurrentielle mondiale croissante. À Montpellier, 9 000 spectateurs rassemblés hier soir pour le concert d'ouverture du The Event, le plus grand événement caritatif d'Internet, fête ce week-end ses 10 ans. 58 millions d'euros ont été récoltés cette dernière décennie pour une vingtaine d'associations comme l'Institut Pasteur, Médecins sans frontières ou encore Action contre la faim.
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2: Bonsoir à tous, ravi de vous retrouver pour les informer. Jeudi 3 septembre, voici notre fait du jour. 39 degrés à Toulouse, 38 à Nîmes, 37 à Lyon, valeur digne d'un été caniculaire. Température pourtant attendue en cette début septembre, chronique d'un été qui n'en finit pas.
3: Mais non, franchement, on n'a pas profité de l'été du tout, on est resté enfermé jour et nuit en fait. Franchement... On n'a rien fait.
2: Chronique aussi d'un choc économique, en particulier sur l'agriculture, avec cette information ce soir qui nous arrive de Matignon, l'annonce demain de nouvelles aides pour le secteur, le gel aussi de certaines dépenses pour les financer. On va essayer de vous dire ce qui est dans les tuyaux, on va voir si ces aides aussi sont suffisantes. Et puis globalement, quel a été l'impact économique de cette canicule? Est-il d'ailleurs sous-estimé dans les chiffres qui nous sont donnés? Nous avons 25 minutes pour répondre à toutes ces questions. Les informer, c'est parti. Avec ce soir autour de la table, Sébastien Léas, bonsoir.
4: Bonsoir.
2: Vous êtes ingénieur météo à Météo France. À vos côtés, Nicolas Barré, bonsoir.
5: Bonsoir.
2: Éditorialiste économique, ancien directeur de la rédaction des Échos. Avec nous également, Aurélie Herbemont. Bonsoir Aurélie.
6: Bonsoir.
2: Chef adjointe du service politique de France Info. Et bonsoir Sylvain Courage.
7: Bonsoir.
2: Directeur adjoint de la rédaction du Nouvel Obs.
8: Oui, l'été 2026 restera dans l'histoire. Mais la question que nous devons nous poser à présent... et de savoir de quelle manière il restera. Comme le premier d'une longue série qui continuera à battre des records, ou comme un moment qui nous aura permis d'être à la hauteur des enjeux d'adaptation et d'atténuation.
2: un été qui restera dans l'histoire. Les mots sont de la ministre de la Transition écologique, Monique Barbu, cet après-midi. Des propos pour mettre des mots sur ce que nous avons vécu, mais ce que nous vivons encore d'ailleurs. Et ce soir, les choses s'accélèrent, preuve que la situation agricole est alarmante. Le Premier ministre Sébastien Lecornu assure donc qu'il va demander à des efforts à d'autres ministères pour financer les aides aux agriculteurs. Ça, on va y revenir largement dans quelques minutes. D'abord, Sébastien Léas, faisons un point sur cet été qui n'est donc pas terminé et déjà ce qui va se passer dans les prochains jours. On peut avoir du mal à comprendre, alors qu'on nous parle de début d'automne météorologique, comment on peut arriver à des températures qui vont bien dépasser parfois les 35 degrés.
4: Oui, bien dépassé les 35 degrés. D'ailleurs, on a déjà atteint des records aujourd'hui, même des records qui étaient assez historiques, notamment celui de Perpignan, qui a battu un record mensuel de chaleur pour un mois de septembre. Donc effectivement, on a déjà connu des périodes un petit peu chaudes en septembre, mais là on est sur une répétition et surtout sur une intensité de ces chaleurs, en particulier sur les régions de la moitié sud, chaleur qui va persister à minima jusqu'à dimanche, avant une baisse des températures significatives pour lundi.
2: Mais alors de façon concrète, qu'est-ce qui se passe, j'allais dire, au-dessus de nos têtes, pourquoi il y a cet air chaud qui arrive comme ça?
4: En fait c'est plutôt une situation de grande échelle qu'il faut regarder. On a dans un premier temps une goutte froide qui est au large du Portugal, donc une goutte froide c'est de l'air en altitude qui est plus froid que son environnement, qui favorise finalement des remontées d'air chaud, qui vient plutôt d'Afrique subtropicale. Et cet air chaud, en fait, il vient être comprimé par une autre situation, ce qui est une dorsale d'altitude et des conditions anticycloniques. Mmh. En fait, c'est le poids de la masse d'air qui vient se coller dessus, et en comprimant de l'air qui est déjà chaud, il devient encore plus chaud. C'est ni plus ni moins que ce qu'on a connu à peu près quasiment tout l'été, cette situation, sauf que là, elle se produit à une période qui est plus anormal,
2: oui,
4: d'avoir des températures aussi chaudes.
2: Vous parlez de sixième vague de chaleur ?
4: Non, on parle pas de sixième vague de chaleur, parce que pour définir une vague de chaleur, déjà il faut plusieurs critères. Il faut déjà un critère de durée, donc avec plusieurs jours consécutifs, c'est 3 jours minimum, avec un indicateur thermique national de plus de 23,4 degrés. Et dans cette période de plusieurs jours, il nous faut un pic d'intensité au moins de 25,3 degrés. C'est d'ailleurs pour ça que la période de chaleur de fin mai n'est pas non plus une vague de chaleur. C'est un épisode de forte chaleur, extrêmement précoce, mais c'est pas une vague de chaleur à l'échelle nationale. Oui. Ça l'a été à l'échelle locale, notamment sur la Bretagne, la Normandie ou encore les Pays de la Loire, mais ça ne l'est pas à l'échelle nationale.
2: Un mot encore sur les mots de Monique Barbu, qui parle donc d'un été historique. Quels sont les faits météorologiques qui vous font dire que c'est un été historique?
4: Déjà, c'est le nombre de jours depuis le début du mois de juin, où le pays a été justement en période de vague de chaleur. On a quasiment les deux tiers de l'été, c'est 53 jours de vague de chaleur. Ça s'est jamais arrivé d'avoir autant de jours. Et puis, il suffit de regarder la multitude de records qu'on a observés, la longévité des vagues de chaleur, notamment celle du mois d'août, qui a égalé une vague de chaleur qui était historique de 83. Et puis la précocité, on peut parler de l'épisode de forte chaleur du mois de mai, qui avait déjà eu une vigilance orange canicule déclenchée.
2: 2003, 83, 76, on est loin de tout ça en fait.
4: On n'est pas forcément loin de tout ça. Il y a quelques accointances avec justement ces vagues de chaleur ou encore ces périodes sèches, parce qu'on parle beaucoup de chaleur, mais c'est aussi l'absence de précipitations et le manque d'eau qui est aussi dramatique sur certains secteurs. On le voit depuis quasiment mi-mai. Mm-hmm. On a quasiment pas eu de pluie utile ou en tout cas efficace sur le pays. Donc un état de sécheresse qui est catastrophique.
2: Alors Aurélie Herbemont, comment s'est jouée la réponse du gouvernement face à cet été historique? Est-ce que dès le début, il y a quand même eu une prise de conscience qu'on était face à quelque chose, j'allais dire, non pas anormal, mais extraordinaire?
5: Ce qui est intéressant, c'est qu'il faut se souvenir, effectivement, quand on a ces jours de chaleur au mois de mai, Sébastien Lecornu va réunir des ministres, mais pas tellement pour ce moment-là précis, mais pour anticiper les futures vagues de chaleur, parce qu'évidemment, le gouvernement, il se disait bien que si ça commençait fin mai, il y avait des probabilités assez fortes que potentiellement ce soit que le début. Et quand arrive la vraie canicule, la pire, j'ai envie de dire, qu'on a vécue cette année, qui est fin juin, début juillet, au tout début, le vendredi, c'est juste les ministres qui sont chargés de gérer cette vague de chaleur. pas le Premier ministre. Et puis le vendredi soir, patatras, changement de scénario à Matignon, la cellule de crise qui devait avoir lieu le lendemain avec les ministres de l'Intérieur, de la Santé, de l'Éducation, etc. C'est Sébastien Lecornu qui va décider d'aller lui-même la présider. Et vous vous souvenez, c'est le week-end où on est à la veille de la fête de la musique, où il y a des mesures de restriction extrêmement strictes sur la consommation de l'alcool dans les zones qui étaient en vigilance canicule rouge. Donc au début, on pouvait se dire qu'il y avait un côté ça va rouler, on sait faire, etc. Et puis en fait, quand ils ont vu l'ampleur des températures absolument délirantes, pardon, mais pour un mois de juin qu'on n'avait jamais vu avec cette durée, c'est le Premier ministre, parce que politiquement, en fait, c'était impossible de dire l'intendant suit, pas de problème. Il fallait qu'il y ait un portage politique et que ce soit Matignon donc qui entre en première ligne. Donc ils ont, voilà, ils n'ont pas voulu se faire déborder parce qu'on sait que la communication sur des vagues de chaleur, tout le monde a en tête la catastrophe de 2003 et donc avec le ministre qui communiquait depuis son lieu de vacances. Donc ça, le gouvernement était extrêmement précautionneux. Il fallait montrer qu'ils étaient là sur le pont et qu'ils prenaient des mesures dans tous les domaines qui pouvaient être concernés, et ils étaient très nombreux.
2: Même si, voilà, maintenant, Sylvain Courage, on était sur la gestion de l'urgence, ils vont faire face maintenant aux conséquences qui vont être à plus long terme. On va en parler dans quelques secondes, évidemment avec l'agriculture.
6: Oui, alors ça, c'est la deuxième phase qui est pas moins difficile. Il faut réussir la communication, montrer qu'on est présent. En même temps, c'est difficile de prédire ce qui va se passer. Donc ça met quand même les décideurs dans des situations très délicates. Et puis maintenant, effectivement, il faut essayer de réparer, de compenser dans un contexte budgétaire qu'on connaît, avec des agriculteurs qui sont vraiment ulcérés par ce qui leur est arrivé. Ils ont vu leur récolte sécher sur pied, leurs animaux souffrir, tous les rendements baissés, donc il y a une forte demande. En plus, on connaît la puissance syndicale de la FNSEA qui appuie, donc les agriculteurs attendent, et le risque, c'est qu'ils soient déçus.
2: Et alors justement, on a ces informations ce soir qui nous arrivent de Matignon. Les mesures en faveur des agriculteurs ne peuvent pas attendre, elles seront donc financées par des économies nouvelles dans le budget actuel par le biais d'annulations et de gel de dépenses de l'État. C'est ce que indiquent les services du Premier ministre. Parce qu'effectivement, la situation, mais elle semble inquiétante. Je vous propose d'écouter cet agriculteur. C'était pourtant il y a une dizaine de jours, fin août, dans le sud de la France. Il était au micro de Margot Longeroche. C'est un éleveur, précisément.
7: C'est même pas séché, c'est cuit. C'est-à-dire que le pollen, il est devenu stérile, donc pas de grains. Donc ça nourrit pas. Au lieu de faire 10-12 tonnes de matière sèche hectare, on est à 3-4. Je suis sûr de pas avoir assez de stock. Je n'affouragerai pas mes bêtes de la même façon que les années moyennes.
2: Voilà, un éleveur qui était en train de faire de l'ensilage en prévision de l'hiver. Nicolas Barré, je rappelais les propos de Sébastien Lecornu. En quoi, de ce que vous en voyez, de ce que vous en comprenez, la situation de l'agriculture est si alarmante qu'il faille réagir là, y compris en coupant dans certaines autres dépenses?
9: Je crois qu'on mesure pas bien l'intensité de la crise pour l'agriculture. Les exploitants agricoles en France, ils sont à peu près 400 000. Il y a 800 000 salariés agricoles en plus. Donc ça fait une population de, disons, 1,2 million, 1,3 million de personnes qui vivent une récession. C'est-à-dire que la valeur ajoutée agricole, hein, c'est l'INSEE qui a donné ces chiffres-là, est à moins 8% cette année. Moins 8%, imaginez la croissance à moins 8%, c'est ce qu'on a vécu l'année du Covid, hein, 2020. Donc c'était une récession comme on n'en avait jamais vécu depuis 1949. Eh bien, on a en France aujourd'hui cette population qui vit de l'agriculture, donc un peu plus d'1 million de personnes, qui vit une récession. Le reste du pays, on a l'impression que l'économie est pas en folle croissance, hein, c'est certain, on est proche d'une croissance zéro, mais enfin en tout cas, l'économie se tient. Et puis vous avez ce secteur qui subit une récession, mais d'une violence très très forte. Donc effectivement, on peut comprendre les demandes urgentes du secteur agricole pour avoir des aides, pour notamment pour leur trésorerie, puisque effectivement ils vendent beaucoup moins et moins cher.
2: Est-ce qu'on comprend là où ça se joue? On a entendu parler par exemple aujourd'hui du maïs, moins 35% en termes de production. Mais ouais. On imagine, si vous dites que le monde agricole est en récession, c'est qu'il doit y avoir quand même beaucoup d'autres secteurs, pas simplement le maïs, qui doivent être concernés.
9: Oui, bien sûr, les fruits et légumes, on le constate, hein, sont concernés également. Enfin, l'élevage également, parce que vous avez des éleveurs qui sont obligés d'abattre des animaux plus tôt que prévu. Mm-hmm. Donc, et ça, c'est pas pris en compte dans les statistiques de l'INSEE. Quand vous avez une perte en capital sur votre cheptel, c'est pas dans les chiffres de croissance, hein, ça n'apparaît pas. Mais enfin, c'est une perte substantielle pour ces agriculteurs. Donc, il y a vraiment une situation assez dramatique, effectivement, avec en plus un contexte général de l'agriculture. On sait très bien que le nombre d'exploitations agricoles baisse de 2,5% chaque année. Enfin, le secteur est déjà assez en difficulté. Et par ailleurs, doit investir pour justement s'adapter à tous ces changements climatiques. Ce qui a été fait d'ailleurs depuis 20 ans, puisque en 2003, on évoquait la situation de sécheresse de l'époque, qui était moins forte que cette année. En 2003, la valeur ajoutée agricole a baissé de 15%, donc deux fois plus que cette année.
10: Oui.
9: Pourquoi deux fois plus? Parce que à l'époque, ils étaient moins adaptés. Aujourd'hui, l'agriculture s'est adaptée.
10: Donc c'est un peu moins pire, pardonnez-moi l'expression,
9: Il y a quand même un travail énorme à faire encore d'investissement pour adapter les cultures.
10: Vous êtes toujours dans Les Informés de France Info avec Sébastien Léas, ingénieur à Météo France, Nicolas Barré, éditorialiste économique, ancien directeur de la rédaction des Échos, Sylvain Courage, directeur adjoint de la rédaction du Nouvel Obs, Aurélie Herbemont, chef adjointe du service politique de France Info. Aurélie, justement, a-t-on ce soir des informations sur ce que le gouvernement prépare? Je rappelle, les annonces, elles sont demain matin,
5: c'est ça ? Elles sont prévues demain. La ministre de l'Agriculture, Annie Genevard, fera une conférence de presse demain matin à 9h. Donc, il va y avoir des annonces pour ce que le gouvernement appelle le plan de sauvetage de l'agriculture pour passer l'hiver. Et puis, il y aura un deuxième volet d'annonces qui sera, lui, pour le plan de relance, mais qui sera sur le budget 2027. Donc, dans un premier temps, on aura ce qu'il faut pour aider les agriculteurs à passer l'hiver, parce que la FNSEA et les autres syndicats agricoles l'ont dit ces derniers jours, puisque normalement ces annonces devaient être faites aujourd'hui. Le gouvernement a dit on a encore besoin d'un peu de temps pour préparer, c'est des montants importants, sachant qu'il n'y a plus beaucoup d'argent dans les caisses, mais finalement cet après-midi il y a eu une réunion à Matignon autour du Premier ministre avec la ministre de l'Agriculture, les ministres de l'Économie et du Budget, puisque c'est par eux qu'il va falloir aider les agriculteurs, donc ces annonces seront demain. Je ne peux pas vous dire précisément ce qui sera annoncé. Moi, ce qu'on me dit ce soir, en tout cas, c'est que ce sera des grosses sommes, sans pour autant aller jusqu'au montant des dégâts estimés par la FNSEA. Arnaud Rousseau parle de 10 milliards de dégâts. Évidemment, il ne faut pas que le monde agricole s'attende à avoir demain 10 milliards d'aides de la part du gouvernement. Ça, c'est sûr que ça n'arrivera pas. Mais on me parle quand même de grosses sommes. Après, reste à savoir exactement sous quelle forme ce sera. Est-ce que ce sera des exonérations de cotisations, MSA et autres? Est-ce que ce sera des aides directes? Voilà, il peut y avoir un packaging un peu varié. Et donc, ce que je vous disais, surtout avec des annonces, des aides qui seront en deux temps. D'abord, pour aider les agriculteurs qui doivent acheter du fourrage pour cet hiver, puisqu'ils ont déjà dû en utiliser cet été pour nourrir les animaux.
10: Et on entendait que certains en ont peu, finalement.
5: Parce que les productions de maïs, en l'occurrence, ont été très mauvaises. Et en plus, il a déjà fallu déstocker des choses dès cet été, parce que les bêtes qui étaient dans les prés n'avaient rien à manger. Donc, il y a ça qui est la première aide d'urgence. Et ensuite, il faudra un plan plus global pour l'année prochaine.
10: Nicolas Barré, d'un mot peut-être sur ces aides. Moi, je suis étonné en lisant ces informations ce soir de Matignon qui nous disent qu'il peut y avoir des annulations, des gels de dépenses de l'État. Ouais. Ça veut dire quoi? Ça se passe comment? Ça se joue comment? On peut décider du jour au lendemain de dire ça, on le raye?
9: Effectivement, c'est la seule manière d'agir très vite, parce que sinon c'est la loi de finances, mais la loi de finances, elle met du temps, etc.
10: Donc, oui, surtout dans le contexte actuel.
9: Voilà. Donc, si vous voulez agir très vite, on est obligé d'en passer par des gels de crédit, donc ça va. Hélas, ça passe souvent par des gels ou des dépenses qui sont différées d'investissement, de crédit d'investissement. Donc on décide...
10: La recherche
9: Ça peut être la recherche, ça peut être par exemple des achats de matériel militaire qui vont être décalés de quelques mois. Ça peut être, y a des tas de manières de différer des dépenses. Mais on voit bien que ce sont un peu des mesures, j'allais dire, de cavalerie budgétaire en quelque sorte. Hein, parce que, effectivement, la masse...
10: C'est-à-dire, le budget n'est pas fait pour ça.
9: Exactement. Et puis par ailleurs, on a de toute façon très peu de marge de manœuvre. Et d'ailleurs, dès le début de cette crise agricole, le gouvernement a bien dit qu'il n'y aurait pas de quoi qu'il en coûte. Mmh. Hein, ça a été un message assez clair de leur part.
10: Et Sylvain Courage, est-ce qu'il y a le risque, alors qu'on n'est pas encore en année électorale, mais on est en pré-campagne, le risque identifié par le gouvernement d'être face à une nouvelle colère agricole, tout simplement? Quand on voit ce que nous expliquait Nicolas Barré, effectivement, une récession de 8%, là, les mots sont clairs.
6: Oui, bien sûr, ça peut nourrir un fort ressentiment. Et puis, on sait que le monde agricole est divisé, il y a plusieurs syndicats, et puis on est en période de campagne électorale. Donc, il peut y avoir aussi la récupération de la frustration des agriculteurs, qui est légitime, en l'occurrence, par des organisations syndicales plus radicales que la FNSEA, et par des candidats à la présidentielle qui peuvent dire, le gouvernement s'occupe pas des agriculteurs, etc., pour essayer de récupérer le vote rural, c'est-à-dire cette population qui gravite autour de l'agriculture et qui est en ce moment dans un état de stress avancé.
10: Sébastien Léas, je sais que vous n'êtes pas Madame Irma, même si vous êtes prévisionniste, mais est-ce qu'on est capable d'ores et déjà peut-être de faire un état des lieux peut-être des nappes phréatiques, du manque de précipitation qu'il y a, et est-ce qu'on est capable de se dire combien de temps on peut tenir comme ça avec toujours, vous contredisez-moi si je me trompe, mais pas beaucoup de précipitations attendues encore.
4: La perspective d'avoir des pluies durables continues et qui touchent tout le pays est pas forcément le scénario le plus favorable dans les prochains jours. On espère des petites perturbations la semaine prochaine, mais est-ce qu'elles donneront des pluies suffisamment utiles? Et je pense notamment à la moitié sud. C'est quand même clairement pas sûr. Là, ce qu'on peut voir surtout, c'est qu'on a commencé une année finalement sous l'eau. En fait, on a eu un excédent de pluie qui était extrêmement important. On a eu des énormes inondations, notamment dans les plaines du sud-ouest et dans la vallée de la Garonne. Et puis après, on a eu des mois de mars, avril qui ont été extrêmement secs, extrêmement doux. La végétation s'est réveillée et quand elle se réveille, en fait, elle absorbe tout l'excédent de pluie. Et en plus, elle demande aussi énormément d'autres ressources supplémentaires. Ce qui fait qu'effectivement, les niveaux de la sécheresse des sols s'est accentué de manière extrêmement importante jusqu'à atteindre un niveau historiquement bas au cours de l'été. Là, on a eu quelques petites averses orageuses qui ont permis de remonter un peu et de pas être forcément au niveau aussi historique, mais on est aussi extrêmement bas. Donc forcément, de voir dans les prochaines semaines, en tout cas dans les prochains jours, un scénario qui est pas vraiment favorable à un retour de précipitations utiles et efficaces pour la totalité du pays, forcément, ça nous inquiète au premier plan.
10: Et ça veut donc potentiellement dire que voilà, les cultures risquent d'être mises à rude épreuve. On le voit chacun d'entre nous, d'ailleurs, dans notre jardin, si on en a un.
4: Elles le sont d'autant plus que le fait qu'elle se réveille très vite, alors c'est un peu moins mon domaine, l'agrométéorologie, mais comme elle se réveille plus tôt que d'habitude, avec des températures plus douces, elles sont aussi extrêmement sollicitées. Du coup, le rendement devient aussi moins efficace et moins efficient. Donc d'avoir justement une perte d'efficacité, comme ça, des plantes, de la végétation, nécessite aussi une adaptation en profondeur la matière première, en fait, sur ce qu'on va pouvoir produire.
10: Nicolas Barré, c'est un peu le corollaire en fait des difficultés des agriculteurs, du manque de production. Est-ce que ça veut dire que les prix des fruits, des légumes, mais aussi parce que le fourrage, il y en a moins et qu'en fait c'est quand même directement lié à notre alimentation, est-ce que ça veut dire que les prix vont augmenter?
9: Ils augmentent. On le voit dans certains domaines. On voit, je sais pas, prenez les prix du melon par exemple qui augmente. Vous avez des tas de produits comme ça dont les prix augmentent tout simplement parce qu'il y a moins d'offres, moins de quantité. Donc oui, c'est effectivement un risque. Les industriels de l'agroalimentaire préviennent aussi déjà que dans les produits transformés ça aura un impact parce qu'ils utilisent une matière première dont les prix vont augmenter.
10: De la grande distribution.
9: Ils commencent déjà à dire attention, vous allez voir, faut s'attendre à ce que les prix de ces produits transformés augmentent dans les mois qui viennent. Donc oui, bien sûr, il y aura un impact et on est déjà dans un contexte parallèlement d'inflation qui repart un peu. On est autour de 3% d'inflation.
10: Sujet à prendre en compte aussi politiquement, Aurélie Herbemont.
5: Mais évidemment, parce que là, on va toucher donc à l'alimentation, au pouvoir d'achat. Il y a déjà en parallèle les prix du carburant qui sont aussi compliqués puisque on voit que ça ne s'améliore pas sur le front du détroit d'Ormuz et donc du prix des carburants. Donc évidemment, ce sont des éléments que le gouvernement est obligé de surveiller comme le lait sur le feu, parce qu'en plus le gouvernement n'est pas en vase clos. Il y a des oppositions, on en parlait tout à l'heure. On est en pré-campagne, pré-chauffe de la présidentielle. Donc évidemment que toutes les oppositions vont aussi être très mobilisées sur ces sujets-là. Donc c'est un automne un peu compliqué qui s'annonce pour le gouvernement, avec des foyers potentiellement de crispation, de colère sociale et pas d'argent quasiment à mettre en face, puisque Sébastien Lecornu veut quand même essayer de maintenir le moins mal possible le déficit budgétaire qui est déjà dans un état pas optimal. Donc c'est vrai que ça peut créer de la tension politique aussi, tout ça.
10: Alors je voulais pour terminer qu'on écoute une nouvelle fois Monique Barbu, puisqu'il y a, si on dézoome un peu, le coût global de cette canicule qui a été évoqué ces dernières heures, c'est 0,1 point de PIB selon l'INSEE. Alors je parle sous votre contrôle, Nicolas Barré, ça représente quoi, 3 milliards à peu près, quelque chose comme ça. Quand on dit 0,1 point de PIB. Écoutez ce que disait la ministre Monique Barbu, elle faisait déjà une estimation du coût de la canicule, c'était à la mi-août.
11: Les conséquences économiques du changement climatique sont désormais considérables. La facture en 2026 est difficile à estimer à date, car l'épisode n'est pas terminé. C'est l'estimation de l'INSEE, mais ce chiffre est à prendre avec beaucoup de précautions. Un chiffre de l'ordre de 10 à 15 milliards d'euros de coûts directs et indirects de la canicule de cet été.
10: Bon, alors précisons que l'INSEE avait démenti à la suite de Monique Barbu ce chiffre. Pourquoi a-t-on un tel décalage dans les ordres de grandeur, Nicolas Barré? Est-ce que c'est ce que vous évoquiez tout à l'heure, le fait que, en fait, on n'est pas capable de tout mesurer encore?
9: Oui, et puis ce coût sur la croissance de 0,1 point de PIB, minimise beaucoup de choses, ne prend pas en compte ce que disaient certains impacts sur le capital agricole, sur tout ça. Et par ailleurs, ça prend pas en compte non plus, tout le stress qu'a généré cette situation de sécheresse auprès de ces populations-là. Ça ne prend pas en compte les...
10: Ça a un impact économique, ça?
9: Mais bien sûr. Quand vous êtes agriculteur et que vous êtes au début d'une vague de chaleur ou de sécheresse, vous savez pas combien de temps ça va durer, s'il va y avoir deux vagues, trois vagues, quatre vagues, vous imaginez un peu l'état d'angoisse que ça peut générer. Donc, bien sûr que ça a un impact, tout ça. Donc, ce chiffre de 0,1 point de PIB, effectivement, minimise un peu les choses. Et puis, par ailleurs, quand Sébastien Lecornu a annoncé ce chiffre, dans l'instant, dans les secondes qui ont suivi, littéralement les secondes qui ont suivi, les taux d'intérêt français sur la dette française ont augmenté. Pourquoi? Parce qu'il y a une inquiétude sur le fait que si la croissance ralentit, le déficit va être plus élevé, donc on devra emprunter davantage. Et les investisseurs internationaux qui regardent la France en ce moment avec un œil un petit peu circonspect, c'est le moins qu'on puisse dire, nous font payer des taux d'intérêt plus chers. Et ça, ça a un impact quand l'État s'endette comme aujourd'hui à 4,3%. Vous, quand vous allez emprunter pour acheter
10: la maison ou la voiture,
9: ça aura un impact. Donc, oui, ces impacts économiques sont
10: effectivement
9: vraiment
10: passionnant
9: très
10: fort. De voir l'impact en cascade de cette canicule. En fait, Sylvain Courage, l'équation budgétaire donc en est rendue encore plus difficile.
6: Bien sûr, puisque ça a un impact sur l'activité. Et c'est vrai que le chiffre de la croissance, il est très politique. C'est le Trésor qui a annoncé ces 0,1 points et l'INSEE a dit on sera pas très loin. Donc on a l'impression quand même qu'il y a une forme de consensus qui est un peu négociée sur l'impact. Mais le chiffre, il paraît très très faible et il est contre-intuitif. On a vu toutes les destructions. Effectivement, le capital agricole, mais aussi les biens immobiliers. Et donc on se dit, cette mesure de la croissance, qui est la variation d'un flux, l'activité, ne tient pas du tout compte de la destruction d'un certain nombre de biens et un stock de richesses, en fait. Donc ça donne vraiment pas une idée de la catastrophe.
10: Quelque chose auquel, en plus, il va falloir s'habituer, Sébastien Léas, les conséquences économiques de tout ça. Parce que ça va se poursuivre. Peut-être pas à la même puissance.
4: Oui, il y aura toujours une variabilité dans le climat et dans les années, les unes après les autres. C'est pas parce que 2026 a été historiquement chaud que 2027 sera encore plus chaud. En revanche, la fréquence de ces épisodes nous montre juste que c'est presque une fenêtre sur le futur, d'avoir un été qui commence extrêmement tôt, qui finit extrêmement tard, avec des périodes de sécheresse extrêmement longues, peut-être des périodes de précipitations aussi extrêmement longues, comme on a connu cet hiver. Donc effectivement, ça accentue tout ça, et il va falloir s'adapter en profondeur.
10: Merci beaucoup Sébastien Léas, vous êtes ingénieur météo à Météo France. Je remercie également Nicolas Barré, éditorialiste économique, ancien directeur de la rédaction des Échos. Vous restez avec nous en revanche, Aurélie Herbemont, chef adjointe du service politique politique de France Info, Sylvain Courage, directeur adjoint de la rédaction du Nouvel Obs, puisque dans notre deuxième partie, nous allons évoquer la mode du référendum en cette pré-campagne présidentielle.
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1: Il est 4h30, les infos, Léa Giraudot. Le grand rendez-vous de la politique handicap s'ouvre aujourd'hui en Seine-Saint-Denis. La CNH, Conférence Nationale du Handicap, éducation, accessibilité, emploi, Emmanuel Macron doit annoncer une soixantaine de mesures pour améliorer le quotidien des personnes handicapées au cours des prochaines années.

0: En Argentine, le président Javier Milei invoque des vents favorables pour la revendication historique de l'Argentine sur les Malouines. Une déclaration quelques jours après que Donald Trump, son allié idéologique, a dit ne pas exclure de revoir la position américaine sur la neutralité concernant ces îles. Une enquête objective qui ne devra épargner personne. Le président brésilien Lula exige une enquête impartiale de la Cour suprême au sujet de l'affaire dite Master. Il s'agit d'un scandale de corruption qui implique l'un de ses juges et d'autres personnalités politiques à un mois de la présidentielle. Le Brésil qui exprime aussi sa profonde préoccupation après la suspension par l'Europe des importations de viande brésilienne. En effet, depuis hier, l'UE demande les mêmes critères d'hygiène et de qualité de production pour les viandes européennes, mais aussi pour les viandes d'importation, notamment en matière d'antibiotiques. Brasilia espère que le dialogue technique en cours permette de parvenir à une solution rapide. Les journalistes Gaël Mocaer et Sébastien Pérez-Pezzani de retour en France après un mois de prison au Togo. Ils ont atterri hier soir à Roissy. Ils avaient été arrêtés dans le nord du pays fin juillet alors qu'ils tournaient une série documentaire pour France Télévisions. Selon les autorités, ils n'avaient pas l'autorisation de filmer dans cette zone cible d'attaques djihadistes récurrentes. Un été de tous les records, a commencé par celui des températures. Voilà comment la ministre de la Transition écologique, Monique Barbu, a présenté l'été 2026. Près de la moitié des départements ont même dépassé au moins une fois les 40 degrés. Météo France prévoit même une nouvelle vague de chaleur pour ce week-end. Ce sera la cinquième depuis le mois de mai. Suite et fin du deuxième tour de l'US Open de tennis. Le français, quant à lui, s'affronte en ce moment le numéro 1 mondial Alexander Zverev et concède le premier set. Il va tenter cependant de rejoindre au tour suivant Benjamin Bonzi et Arthur Géa qui se sont qualifiés un peu plus tôt dans la nuit. Élimination en revanche de Gaël Monfils, l'ex-numéro 1 français disputait son tout dernier match de Grand Chelem. Et puis enfin en football, Lille s'empare provisoirement de la première place du classement de Ligue 1. En ouverture de la troisième journée hier soir, le LOSC a battu 1-0 Toulouse.
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2: Les informés de France Info, je souhaite la bienvenue aux téléspectateurs qui nous rejoignent à l'instant sur le canal 16. Dans cette demi-heure, à chacun son référendum. En cette pré-campagne présidentielle, l'idée est agitée par un bon nombre de candidats ou de proches de candidats. Jordan Bardella, Bruno Retailleau, Édouard Philippe aussi en un sens, Gabriel Attal. 21 ans que les Français n'ont pas été directement consultés. Alors, grosse ficelle pour séduire des électeurs ou vrai outil pour redonner du lustre à la démocratie, on va en débattre. À suivre aussi, vos informés vous font prendre un temps d'avance, comme chaque soir, direction l'Allemagne ce soir, élection régionale très attendue dans l'Est, avec une question, l'extrême droite va-t-elle triompher? Rendez-vous dans une quinzaine de minutes. Avec pour nous accompagner ce soir Mathieu Gallard, bonsoir.
3: Bonsoir.
2: Vous êtes, rappelez-moi peut-être, vous êtes à l'Ipsos, mais je n'ai pas votre
3: directeur
2: fonction
3: d'études,
2: exacte. Directeur d'études. Aurélie Herbemont, chef adjointe du service politique de France Info, et Sylvain Courage, directeur adjoint de la rédaction du Nouvel Obs. Et nous serons également en ligne sur cette question du référendum avec l'historien Jean Garrigue, grand spécialiste de la Ve République, dans quelques minutes. Donc pour dire les choses un peu crûment, les candidats à la présidentielle sont-ils en train d'amuser la galerie? En tout cas, plusieurs d'entre eux brandissent l'idée de consulter les Français directement, par référendum, donc ça n'est pas complètement nouveau dans une campagne. C'est le cas, par exemple, du Rassemblement National. Voici l'extrait d'une vidéo publiée par Jordan Bardella hier sur ses réseaux sociaux.
4: Nous allons vous redonner le contrôle de l'immigration en vous proposant un référendum sur l'immigration à valeur constitutionnelle dès notre élection. Nous entendons, avec Marine Le Pen, vous rendre la parole, doter la France de mesures nécessaires et lever tous les blocages qui empêchent aujourd'hui notre pays d'agir.
2: Voilà, le RN donc qui relance son idée de référendum. Bruno Retailleau qui promet, ça c'est ce matin, de faciliter le recours au référendum pour toute question législative. Et puis Gabriel Attal, lui, c'était il y a quelques semaines, qui promettait un référendum annuel avec une journée dédiée tous les ans. Bon, Aurélie Herbemont, de quoi s'agit-il? C'est de la stratégie pour dire aux Français, votez pour moi, mais vous pourrez décider quand même une fois que vous aurez voté?
5: Oui, il y a le côté, votez pour nous, mais on vous redonnera la parole régulièrement, il n'y aura pas besoin d'attendre.
3: tous les 5 ans pour que vous puissiez vous exprimer sur des grands sujets. Après, la limite dans ce qu'annonce

0: les candidats pour l'instant, c'est que dans le cadre constitutionnel actuel, tout ce qu'ils proposent n'est pas forcément possible aujourd'hui en matière de référendum, puisque c'est très cadré les référendums. Donc il faudrait quand même déjà un référendum pour faciliter les référendums, à minima une révision de la Constitution.
1: Oh là là.
0: Mais oui, non, mais c'est ça qui est toute la difficulté, c'est que le référendum sur l'immigration dont parle aujourd'hui Jordan Bardella, il n'est pas possible. Donc il faut changer la Constitution, potentiellement par référendum, pour pouvoir faire ces futurs référendums. Et dans le cas de Bruno Retailleau, c'est pareil, lui aussi veut modifier la Constitution pour lui aussi pouvoir interroger les Français directement sur les questions, alors il cite politique migratoire, politique pénale ou sujet de société, ce qui n'est pas possible aujourd'hui. Donc c'est des référendums qui sont pas clés en main, les propositions que font aujourd'hui ces candidats. Mais ce qu'on voit bien, c'est qu'il y a une volonté de redonner la parole directement aux Français au-delà de l'élection présidentielle. Bruno Retailleau, dans son interview au Figaro, va jusqu'à dire que nous ne sommes plus vraiment en démocratie parce que il y a le Conseil constitutionnel qui parfois censure des lois votées par le Parlement. Donc ça, on aura peut-être aussi l'occasion d'y revenir. Donc il y a un côté, on veut redonner aux Français les clés, même si pour l'instant le chemin pour redonner les clés est un peu tortueux.
1: Sylvain Courage.
2: Oui, et puis il s'agit aussi de renouer avec la mythologie gaulienne du référendum, puisque le général de Gaulle l'a beaucoup utilisé, mais c'était sur des questions institutionnelles, c'était pour ratifier les accords d'Évian de la guerre d'Algérie, c'était pour l'élection du président au suffrage universel, c'était en 69 pour la réforme du Sénat, c'était sur des questions institutionnelles. Et donc, depuis lors, on a beaucoup de mal, parce que sur les questions institutionnelles, on a vécu le référendum de 2005, de ratification de... du traité constitutionnel. Mais c'est ça le traumatisme. Et donc depuis les présidents sont très embarrassés, ils ont été nombreux à proposer ça. Nicolas Sarkozy voulait aussi faire des référendums, Emmanuel Macron l'a promu plusieurs fois, et à chaque fois ça ne cadre pas avec l'article 11, c'est-à-dire avec la définition du référendum, et on se trouve coincé dans cette impasse, puisqu'il faudrait réformer les institutions par référendum pour pouvoir procéder à des référendums.
1: Il y a, Mathieu Gallard, une soif de référendum dans la population française. Alors on se souvient des gilets jaunes avec l'idée du référendum d'initiative citoyenne, mais est-ce que aujourd'hui c'est quelque chose qui est demandé?
3: Oui, on a interrogé les Français. Alors c'était l'an dernier, mais on leur demandait effectivement sur toute une série d'enjeux, est-ce qu'ils souhaiteraient qu'un référendum soit organisé, et très majoritairement ils y étaient favorables. Et de manière globale, on avait 88% des Français qui pensaient qu'il serait bon d'avoir davantage de référendums en France. Alors c'est pas juste simplement une soif de s'exprimer sur tous les sujets, parce qu'on voit plus profondément que dans l'opinion publique, dans les jeunes générations, mais quand je parle des jeunes, ça va jusqu'aux 40-50naires, il y a effectivement l'idée que ce qui se passait jusqu'ici, c'est-à-dire qu'on déléguait ses pouvoir à un président pour 5 ans, à des députés pour 5 ans, ça correspondait plus vraiment à la vision qu'avaient les Français de la démocratie. Selon eux, la démocratie représentative, c'est une bonne chose, mais elle doit s'articuler avec beaucoup plus de processus de démocratie directe, dont de référendum. Et c'est là où c'est intéressant, parce que quand vous interrogez les Français, ils vous disent oui au référendum, mais ils sont justement beaucoup plus favorables à des référendums d'initiative citoyenne, donc ils viennent vraiment du peuple, c'est les questions qui sont quelque part promues par le peuple, que des référendums qui viennent directement du président de la République, qui est un peu dans son rôle là de Jupiter, qui décide finalement les sujets qui intéressent le peuple.
1: Et un mot, Aurélie Herbemont, vous avez commencé à l'évoquer, mais donc l'idée quand même pour certains, du moins Bruno Retailleau, Jordan Bardella, on ne sait pas Gabriel Attal ce qu'il en est réellement, c'est aussi d'utiliser le référendum donc pour contourner quelque part parfois aussi un état de droit qui serait un peu encombrant.
0: Oui, il y a de ça, parce que ce qu'on retrouve à droite et à l'extrême droite, c'est le côté, le Conseil constitutionnel, je caricature, ils considèrent qu'ils censurent tout ce qui irait dans le sens de plus de sécurité et plus de règles en matière d'immigration. Donc ces partis-là se disent, il faut contourner le Conseil constitutionnel, et d'où cette proposition de Bruno Retailleau qui est de censurer la censure. Si le Conseil constitutionnel censure un projet de loi d'un futur gouvernement, eh bien Bruno Retailleau veut que le président redonne le dernier mot aux Français par référendum. Donc il y a tout ce côté, la Constitution est un carcan qui nous empêche de faire ce qu'il faudrait pour assurer la sécurité des Français. Ça, c'est le discours qui est très en vogue à droite et à l'extrême droite. Gabriel Attal, dans une moindre mesure, trouve aussi qu'il y a un côté carcan parfois dans la Constitution, ce qui l'a mis en délicatesse parfois avec certains membres de son camp. Elisabeth Borne, par exemple, quand vous lui parlez de ça, elle dit mais non, il faut arrêter de faire croire que la Constitution est un carcan. Donc, mais on sent qu'il y a cette tension sur la Constitution nous empêche de faire ce qu'on veut, en fait.
1: Alors, on va essayer de prendre un petit peu de hauteur avec le regard de l'historien. Bonsoir Jean Garrigue.
4: Bonsoir, mais vous avez déjà pris beaucoup de hauteur. Je ne sais pas si je vais vous servir à grand chose.
1: Merci, mais alors si précisément, est-ce que quand on entend ce que vient de nous dire Aurélie Herbemont sur cette tentation de contourner l'état de droit, de censurer la censure par le peuple, la censure du Conseil constitutionnel, est-ce que ça a déjà existé dans notre République? Est-ce que cette tentation elle a pu exister de la part d'anciens présidents?
4: Le général de Gaulle, il a contourné l'état de droit avec son référendum pour réviser la Constitution et instaurer l'élection du président au suffrage universel. Il avait utilisé un article qui n'était pas l'article qui convenait à la révision constitutionnelle, et c'est passé crème parce que il a eu le soutien des Français justement en s'appuyant sur un référendum et sur les élections qui ont suivi. Alors je suis un peu embêté pour vous parler parce que j'entends ma voix en double, hein, mais je vais quand même continuer pour dire qu'il y a quand même aujourd'hui ce que je pourrais rajouter, c'est qu'il y a un élément majeur qui pourrait justifier l'usage du référendum. C'est que nous sommes dans une situation de blocage institutionnel. La Ve République, elle a été conçue pour la majorité absolue, ce qu'on appelle le fait majoritaire. Et comme vous le savez, aujourd'hui, on a plus de majorité absolue. Il est pas du tout sûr que, à l'issue de l'élection présidentielle de 2027 et des élections législatives qui suivront, il y aura une majorité absolue. Donc, il y a une difficulté tangible pour gouverner, pour faire des réformes, pour avancer. D'autant plus que, et c'est le deuxième point qui était le pivot de la Ve République, vous avez un président de la République, je dirais une présidence de la République, aujourd'hui qui est d'une faiblesse extrême. L'opinion publique est très hostile à Emmanuel Macron, mais elle était très hostile aussi à la fin à François Hollande et à Nicolas Sarkozy, et je pourrais remonter même jusqu'à la présidence de François Mitterrand. Donc ça pose des problèmes, et ça veut dire qu'il y a une demande sociale d'autre chose, d'une respiration démocratique, et que cette respiration démocratique, si elle est bien conçue, si elle est conçue dans l'esprit véritablement de faire appel aux forces vives, de faire appel à ce que les citoyens demande, si l'on n'est pas là uniquement pour contourner le Conseil constitutionnel ou pour faire des référendums plébiscites ou démagogiques, je pense que c'est un instrument utile. Et d'ailleurs, on a bien vu les gilets jaunes, les sondages cités par notre ami sondeur, il y a une demande sociale. Donc, on peut y réfléchir.
1: Justement, Mathieu Gallard, est-ce que le référendum peut aller finalement au secours de la crise démocratique? Est-ce que ça a pu déjà se voir peut-être par le passé ou peut-être même ailleurs?
3: La difficulté, c'est qu'en France, on a une tradition effectivement où le référendum il tombe un peu comme un coup de tonnerre sur la décision du président de la République. Et dans l'architecture institutionnelle de la Ve République à l'origine, le référendum, il permettait finalement de responsabiliser le président de la République. Quand le général de Gaulle, en 1969, perd son référendum sur la réforme du Sénat, il démissionne. Mais c'est vrai que en 2005, par exemple, Jacques Chirac a perdu le référendum.
1: Pardon, est-ce que c'est pas une vision trop dramatique quand même du référendum, par exemple?
3: C'est simplement qu'on est aujourd'hui dans une constitution dans laquelle on est le président, quelque part, n'a aucun véritable contre-pouvoir et concrètement, il fait un peu ce qu'il veut tant qu'il a une majorité à l'Assemblée. Alors aujourd'hui, il n'en a plus, vous allez me le dire. Mais la difficulté, c'est que si un de ses candidats à l'élection présidentielle décide de mettre en place un référendum assez rapidement après son arrivée au pouvoir et qu'il le perd, ce qui est tout à fait envisageable, après tout, très rapidement, il se retrouve dans une situation qui est politiquement très problématique aussi. Donc, est-ce que c'est véritablement une solution? Je pense, là encore, et pour le coup, je suis en accord avec ce que disent les Français, que ça serait sans doute peut-être plus, à la fois plus logique et plus sain du point de vue démocratique, que ces référendums ils soient mis en place, mais qu'effectivement ils viennent davantage de la population s'il y a un quorum, je sais pas, de 500 000 ou de 1 million de citoyens qui signent une pétition pour qu'il y ait un référendum sur tel sujet ou tel autre sujet.
1: On va évoquer, on a déjà commencé, je me tourne à nouveau vers vous Jean Garrigue, on a déjà commencé à évoquer la question de 2005, effectivement, le trauma de 2005, finalement, il reste encore vivace, ça peut sembler quand même étonnant, c'était il y a 21 ans.
4: C'est vrai, mais le véritable trauma de 2005, c'est qu'on n'a pas tenu compte du référendum. C'est-à-dire que c'est un référendum négatif et qu'il est contourné 2 ans plus tard par Nicolas Sarkozy. Donc, il est là le véritable problème. En réalité, ce qui pesait aussi beaucoup sur l'hypothèse du référendum, c'est ce dont j'ai parlé tout à l'heure, l'idée que c'était un plébiscite et que systématiquement, tous les opposants allaient se mettre, allaient essayer de faire chuter, c'est ce qui a été évoqué d'ailleurs, le président de la République grâce à ce référendum. Mais j'ai l'impression que il y a eu aussi d'ailleurs après le général de Gaulle des référendums comme celui de 2000 qui ont été des référendums qui n'étaient pas des référendums plébiscites, qui portaient vraiment sur des questions véritables et qui ont plus ou moins bien fonctionné malgré tout, y compris celui sur Maastricht. Donc on peut se dire que ce serait à mon sens, et pour y avoir beaucoup réfléchi ces derniers temps, ça serait quand même une solution, je le répète, une respiration démocratique. Et peu importe si le président est mis en échec sur un référendum, il faudrait que ça devienne une sorte d'habitude démocratique. Alors c'est pas la seule. Moi, je pense qu'il faut rééquilibrer les pouvoirs entre le président et le premier ministre. Il y a beaucoup de choses à faire. Mais j'ai l'impression qu'aujourd'hui la demande sociale est telle et le blocage institutionnel est tel qu'il faut peut-être aller chercher quand même du côté de ces solutions alternatives, y compris par exemple en utilisant le référendum, ce qui s'appelle le référendum d'initiative partagée, et en le permettant d'être déployé de manière beaucoup plus efficace avec beaucoup moins de signatures nécessaires.
1: Alors Jean Garrigue, effectivement, alors c'est vrai que c'est toujours assez frappant parce qu'on a l'impression qu'il y a presque une unanimité sur il faudrait en faire des référendums. Bon, c'est toujours intéressant à voir parce que le dernier à avoir promis qu'il ferait un référendum, c'était Aurélien Rebon.
0: Emmanuel Macron, voilà, plusieurs fois même.
1: Emmanuel Macron, il est encore à l'Élysée, celui qui l'a promis. Je vous propose de l'écouter. Tiens, c'était lors d'une conférence de presse en janvier 2024.
5: La question, c'est maintenant l'usage du référendum tel qu'il est prévu par notre Constitution dans le champ de l'article 11. Oui, je le ferai. J'ai pas d'annonce aujourd'hui sur le sujet. Sinon, je l'aurais faite.
1: Alors Sylvain Courage, pourquoi Emmanuel Macron n'est-il jamais parvenu à faire un référendum? Certains disent il a tourné autour de la question, puis finalement il n'y est jamais arrivé.
2: Bah là, l'extrait que vous venez de diffuser, c'était après la dissolution.
1: C'était juste avant.
2: Non,
1: c'était juste
2: avant.
1: Quelques mois avant. C'était 5 mois avant. Mais il en a reparlé après.
2: Donc c'est pour ça. Oui, mais en fait, il a essayé de l'utiliser pour sortir d'un état de faiblesse politique et le blocage qu'évoquait Jean Garrigue avec l'absence de majorité au Parlement. Et le problème, c'est qu'à chaque fois, il a sa main a tremblé parce qu'il avait peur du résultat. Donc effectivement, il faut découpler le résultat de la légitimité du président qui organise le référendum. Sinon, c'est un plébiscite et ça a un impact politique négatif pour celui qui l'initie. L'exemple, par exemple, qu'on peut citer dans l'actualité récente, c'est ce qui s'est passé en Islande. La première ministre a mis au référendum la reprise des négociations pour l'entrée de l'Islande dans l'Union européenne. Elle a essuyé un refus de son peuple. Elle a maintenu, elle continue à gouverner. Elle a dit, on verra ça plus tard. Donc il faut vraiment qu'on puisse s'appuyer dessus comme un outil qui nous donne la volonté populaire, mais sans que ça vienne faire exploser les institutions. Et c'est là que l'application que propose par exemple Bruno Retailleau est un peu, à mon avis, encore plus explosive, parce que lui il dit, on va servir du référendum à la fois pour limiter le pouvoir de l'Europe, qui nous impose des normes, et puis le pouvoir du Conseil constitutionnel. Donc c'est vraiment le référendum pour asseoir un pouvoir politique très fort. C'est l'inverse de donner la parole au peuple et de l'écouter.
1: Un mot quand même, Mathieu Gallard, c'est toujours intéressant de regarder ce qui se passe à l'étranger. Alors il y a le cas de la Suisse, évidemment, qui est emblématique, on vote tout le temps sur tout, etc. Est-ce qu'il y a quand même d'autres pays, sans aller jusqu'au cas de la Suisse, mais qui nous sont comparables, qui ont une pratique du référendum qui est quand même plus fonctionnelle que la nôtre?
3: Vous avez les États-Unis, en tout cas un certain nombre d'États américains, dans lesquels il y a des référendums très régulièrement sur des grands enjeux économiques, sociaux, sociétaux. Et effectivement, c'est des sujets... D'ailleurs, c'est très intéressant. Vous avez, par exemple, lors de l'élection présidentielle américaine de 2024, un certain nombre d'États qui ont très largement voté en faveur de Donald Trump, mais qui, le même jour, votaient en faveur de la légalisation du cannabis, en faveur de lois sociales, de hausse du salaire minimum, par exemple, de choses qui étaient finalement assez contraires au programme de Donald Trump. Et ça me permet justement de voir toute l'ambivalence des citoyens. Ce sont les mêmes qui votent, mais ils votent peut-être sur des choix qui sont un petit peu, en tout cas qui paraissent pas idéologiquement tout à fait conformes les uns aux autres. Donc ça montre bien, en tout cas, qu'il y a des cas dans lesquels ça fonctionne, mais effectivement, il faut pas que ça soit un référendum, que ça soit imbriqué avec le président, sa personne, et qu'on en tire ensuite des conséquences politiques.
1: Je vais à tous les trois vous demander de vous mouiller pour terminer. Est-ce que vous les croyez, ces candidats, quand ils disent qu'ils vont faire des référendums? J'ai un peu l'impression, pardon, que ça revient à chaque élection.
0: Mais s'ils peuvent le faire, puisque, comme je le disais, pour faire les référendums
1: alors,
0: sur
1: l'immigration, il y a en plus cet aspect-là.
0: Il faut faire un référendum d'abord pour modifier la Constitution, puisque je rappelle juste quand même, de manière extrêmement simple, c'est que pour faire un référendum pour modifier la Constitution, il faut d'abord que l'Assemblée et le Sénat aient voté le même texte, chacun séparément, et ensuite le faire valider par référendum. Donc le chemin est long, donc c'est pas gagné, toutes les configurations politiques ne s'y prêtent pas.
1: Sylvain Courage,
2: non, moi je
1: n'y
2: crois pas trop sur tous les référendums qui sont proposés par la droite, l'extrême droite, parce qu'en fait, ils veulent faire porter ça sur des questions qui sont inconstitutionnelles. Donc il y aura toujours une norme qui s'appliquera. Donc je pense qu'il y a quand même beaucoup d'agitation pour faire croire qu'ils vont, ils vont procéder à...
1: Mathieu Gallard.
3: Je suis assez partagé. D'un côté, l'expérience historique nous montre qu'effectivement, il faut regarder ça avec extrêmement de scepticisme. En même temps, c'est des sujets sur lesquels ces candidats peuvent se dire qu'à l'heure actuelle, en tout cas, ils auraient derrière eux une majorité de Français. Donc, il faudra voir s'ils parviennent au pouvoir, ce qui est une première étape pour eux.
1: Par ailleurs, vous avez tout à fait raison de rappeler ce principe de réalité. Comme chaque soir, allez, les informés vous font prendre un temps d'avance, un fait qui va marquer l'actualité des prochains jours, des prochaines semaines. On commence avec vous, Aurélie Herbemont, on reste en France, avec celui qui, pour vous, pourrait être, en tout cas à gauche, l'homme de l'automne.
0: François Hollande. François Hollande sort un livre aujourd'hui, Unir, et la semaine prochaine, lundi, commence une tournée de dédicaces à Paris, qui va l'emmener dans plein d'endroits de France, l'occasion de tester sa popularité pour l'ancien président, qui... c'est de moins en moins discret, a très envie d'essayer de revenir au pouvoir en 2027. Ça va être très intéressant à observer parce que François Hollande, il a déjà sorti des livres depuis qu'il n'est plus président. Il avait retrouvé des couleurs dans l'opinion. D'ailleurs, je me souviens de ses dédicaces quand il sortait ses livres avant d'être revenu dans le grand bain politique, même avant d'être redevenu député à la faveur de la dissolution. Eh bien, des Hollandais me disaient, quand il arrive dans une librairie, Hollande, c'est Beyoncé. Bref, une star. Les gens s'arrachent les selfies avec lui et la dédicace. Donc ça va être très intéressant de voir si maintenant qu'on voit qu'il a des appétits pour revenir vraiment dans le jeu, et pourquoi pas jusqu'à l'Élysée, de voir comment ça se passe, si François Hollande est toujours Beyoncé ou pas, parce que les anciens présidents peuvent avoir un regain de popularité, notamment dans les librairies. Il y en a un qui a essayé, il s'appelle Nicolas Sarkozy. Il était une rockstar aussi dans les librairies. Et donc, il n'a pas réussi à être à nouveau candidat. Et c'est là où François Hollande choisit donc une autre stratégie, puisque lui ne va pas se présenter à la primaire du Parti Socialiste qui aura lieu en octobre. Il va regarder, espère-t-il, tous ses petits camarades s'effondrer, en espérant, si jamais les planètes s'alignent, récupérer les marrons du feu en décembre. Donc ça va être très intéressant à observer.
1: Bon, la leçon, Mathieu Gallard, c'est qu'on peut passer de détester à Beyoncé, en fait.
3: Oui, alors je serais quand même un peu plus prudent. On a, nous, des sondages, et on en a sorti un pas plus tard que le week-end dernier, qui montraient à quel point les Français étaient non seulement mécontents, voire en colère sur la situation du pays, mais aussi à quel point ils rejetaient les politiques qui ont été menées depuis 40 ans en France. C'est vrai que dans ce contexte-là, quand on a été président de la République, revenir en croyant aujourd'hui dans un tel contexte de dégagisme, tenter de revenir, moi ça me paraît quand même extrêmement compliqué pour François Hollande. Alors peut-être que les étoiles, les planètes s'aligneront pour lui, mais j'avoue que à ce stade-là, j'ai vraiment un peu de mal à voir la configuration astrale.
1: Sylvain Courage.
2: Non, mais c'est vrai, ce que disait Aurélie est intéressant. C'est-à-dire que pendant que les autres vont s'écharper dans la primaire, lui, il va faire ce travail de terrain qu'il sait si bien faire, hein, cette tournée des librairies, donc afficher des images de popularité. Et c'est ce dont il a besoin, c'est de faire monter la popularité, faire oublier l'impopularité qui a été la sienne à la fin de son mandat. Et puis, qu'est-ce qu'il va vendre? Ils vendent pas juste un livre, ils vendent un programme.
6: Hein. Oui, il y a 80 propositions,
2: donc il fait un coup double. Donc c'est quand même assez habile en communication.
1: Sylvain, on reste avec vous puisque vous nous emmenez pour terminer en Allemagne, ex-Allemagne de l'Est précisément, Saxe-Anhalt, avec une élection très importante ce week-end.
2: Oui, ça aura lieu dimanche. C'est l'élection régionale à la tête du Land de Saxe-Anhalt, qui est un territoire qui était autrefois en Allemagne de l'Est et où le parti d'extrême droite AfD est crédité de 43% des intentions de vote. Et c'est un basculement qui est important pour la région, pour l'Allemagne et pour toute l'Europe. Parce que si un parti d'extrême droite comme l'AfD, qui est représenté en Saxe-Anhalt par un leader souriant, Ulrich Siegmund, mais qui a un programme très dur en matière d'éducation, revenir aux vraies valeurs de l'Allemagne, en matière d'immigration, en matière de politique environnementale, ils veulent couper tous les crédits. Il y a beaucoup de pouvoir entre les mains d'un leader qui détient un land en Allemagne. Et donc, tout le monde attend ça vraiment en tremblant, parce que ça peut être un basculement politique, et ça peut profiter à un homme qui s'appelle Vladimir Poutine, parce que Vladimir Poutine... Il se trouve que l'AfD soutient Vladimir Poutine.
1: En tout cas, demande à ce que le dialogue soit renoué.
2: Voilà, c'est un peu cette partie de l'Allemagne. Alors c'est aussi très troublant parce que c'est l'enseigne Allemagne de l'Est qui se tourne vers Moscou. Ouais. Et donc ça peut avoir des conséquences géopolitiques majeures.
1: Mathieu Gallard, je sais que vous avez un œil à peu près sur les élections du monde entier, y compris celle-ci. Quels sont les rapports de force? Est-ce que on voit électoralement un basculement petit à petit en Allemagne, mais déjà peut-être commençons par le rapport de force actuel.
3: Oui, dans ce land précis, effectivement, il est possible que l'AfD, donc ce parti d'extrême droite, l'emporte, mais il y a deux alternatives. Soit ce parti emporte une majorité, s'il n'a pas de majorité absolue dans l'assemblée locale, il ne gouvernera pas, aucun autre parti ne veut s'allier, mais ça veut dire que vous devez avoir une alliance de l'ensemble des autres partis, c'est-à-dire des conservateurs du chancelier Friedrich Merz, jusqu'aux sociodémocrates, aux écologistes, mais même au parti de gauche radicale local, Die Linke. Et donc c'est extrêmement compliqué. Ce qui est intéressant dans les sondages, c'est qu'on voit que les électeurs conservateurs, ils nous disent qu'ils préfèrent une alliance avec la gauche radicale plutôt qu'avec l'AfD en Allemagne. Donc on est dans un pays, l'Allemagne, un des rares pays en Europe dans lequel la digue contre l'extrême droite, elle tient encore, mais effectivement, elle se fissure peu à peu.
1: Parce qu'on parle quand même régulièrement d'élections, malgré tout, en Allemagne, où l'AfD peut faire des bons scores, etc. Ça monte, c'est ce que vous nous dites.
3: Ça monte incontestablement.
2: Parce qu'il y a d'autres langues où c'est très élevé.
3: Oui, il y a une élection dans un autre langue aussi de ex-RDR, au Mecklembourg, où l'AfD fera un peu moins bien, mais fera des très bons scores. Et au niveau fédéral, c'est d'ailleurs pour les élections nationales, aujourd'hui, l'AFD est assez nettement devant, en tête, en tout cas, de l'ensemble des partis. Donc oui, il y a une claire montée de ce parti.
1: Attendez, pour les élections fédérales, donc là on parle de toute l'Allemagne, il y a la possibilité, à un moment donné, qu'il y ait une...
3: Non, il y a la possibilité que l'AfD soit en tête, oui, mais à partir du moment où l'ensemble des autres partis sont clairement hostiles à l'AfD, il n'y aura pas de coalition dirigée par ce parti.
1: Parce qu'on rappelle que l'Allemagne fonctionne sous système de coalition et que les conservateurs... tout le monde peut gouverner ensemble, donc à l'exception, parce qu'il y a le cordon sanitaire de l'AfD. Un grand merci à vous trois d'être venus ce soir sur le plateau des informé. Mathieu Gallard, donc directeur d'études à Ipsos BVA.
3: Merci.
1: C'est bien ça. Merci Sylvain Courage, vous êtes directeur adjoint de la rédaction du Nouvel Obs. Et bien sûr, merci Aurélie Herbemont, vous êtes chef adjoint de vous du service politique de France Info. Les informés reviennent demain dès 9h avec Agathe Lambray. Je vous souhaite une excellente soirée.
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8: Bonjour à tous et merci d'être avec nous sur France Info en ce vendredi 4 septembre 2026. On va faire ensemble jusqu'à 6h le tour de l'actualité avec à la une la situation des agriculteurs. Ils attendent des annonces du gouvernement après cet été caniculaire. Mais d'abord la météo, Christine Peña, bonjour.
9: Bonjour à tous.
8: Et on a encore eu une nuit chaude dans le sud de la France.
9: Effectivement, surtout sur le Languedoc jusqu'à la basse vallée du Rhône. Il fait encore 27 degrés à l'heure actuelle à Narbonne. Dans le nord aussi, la nuit a été chaude, encore 21 31 degrés en ce moment à Lille. Alors, même si la vigilance canicule a été déclenchée uniquement dans le sud, il va faire chaud un petit peu partout aujourd'hui, et ce week-end compris. Nous avons des températures le matin, vous savez, au lever du jour, on peut perdre de 1 à 2 degrés, mais enfin, ça reste assez très élevé. On va encore battre des records. Aujourd'hui, la chaleur devrait rester raisonnable au nord avec encore pas mal de nuages. Sur Paris, on devrait en avoir beaucoup moins. Ils vont arriver en fin de journée. En revanche, vers les côtes de la Manche, on peut même avoir quelques pluies qui s'enfonceraient dans l'après-midi. Je regardais les radars et les modèles météo qui prévoient effectivement de la pluie, notamment sur les Hauts-de-France.
8: Des températures qui restent donc élevées en ce mois de septembre. On va y revenir au cours de cette matinale avec vous, Christine Peña. On vous retrouve dans 10 minutes pour une nouvelle météo complète. France Info, il est 5h. Et on le disait, on n'en a pas encore fini avec la canicule. 5 départements du Sud-Est seront placés en vigilance orange encore aujourd'hui. Reportage dès le début de ce journal à Montpellier, s'envolait. Les habitants n'en peuvent plus. Dans ce journal aussi, les attentes des agriculteurs, des annonces doivent être faites ce matin. Le gouvernement qui tente de jouer les équilibristes niveau budget pour financer des mesures pour faire face à la sécheresse. Un plan de restructuration aussi chez le géant automobile Volkswagen. 100 000 postes vont être supprimés. La Maison Blanche qui lance un jeu vidéo pour promouvoir sa politique anti-migrants. Et puis, il vient de fêter ses 40 ans et il n'ira pas plus loin à l'US Open de tennis. Gaël, mon fils, a été éliminé au cours de la nuit. La canicule ne respecte plus aucun calendrier. À partir de la mi-journée, ce sont 5 départements du Sud qui vont être placés en vigilance orange aux très fortes chaleurs, jusqu'à 39 degrés, attendus en Ardèche, dans l'Aude, la Drôme, le Gard ou encore l'Hérault. Un nouveau coup de chaleur particulièrement difficile pour les habitants du quartier Antigone à Montpellier. Quasiment tous les logements de ce quartier Loubourdi n'ont pas de volets.
6: On se croirait ici en Grèce antique, avec la chaleur d'abord, mais aussi avec le style architectural du quartier, des colonnes, des fontaines avec des dieux et ce grand bâtiment blanc des années 80 construit sans volet. Alain nous a ouvert sa porte.
10: Il y a les touristes qui viennent ici, qui regardent, qui trouvent ça beau, mais effectivement, c'est un peu chaud à l'intérieur, quoi.
11: Ils ne voient pas les gouttes de sueur qui perlent sur nos fronts.
10: Exactement.
6: Et oui, pas de volet car le bâtiment est labellisé architecture remarquable. Alors Alain, qui a déjà souffert tout l'été,
10: ça va être très difficile.
6: Redoute cette nouvelle canicule.
10: On nous a annoncé du 29, on est à 34-35. On verra. Ah ben moi j'ai ma mère qui est pas loin et elle souffre. Je lui ai installé pareil un ventilateur au plafond. Mais elle me dit il faudra que tu me mettes mieux l'an prochain parce qu'elle a 86 ans donc elle me dit je sais pas si je vais tenir. Elle se pose des questions pour l'année prochaine si elle est toujours là.
6: La vague de chaleur devrait durer au moins jusqu'à lundi. Alors Alain rêve déjà d'ailleurs.
10: On est allé se balader en Bretagne au mois d'août et honnêtement j'irais bien passer quelques temps à Plogoff quoi.
6: Mais à Montpellier aujourd'hui, il va faire jusqu'à 35 degrés, sûrement encore plus. Chez Alain, c'est 9 degrés de plus que les normales de saison.
8: Un reportage Loubourdi, ici Hérault pour France Info. L'Ardèche qui sera donc placée en vigilance orange cet après-midi. L'Ardèche qui subit un incendie, il s'est déclaré hier après-midi au vent. Il a déjà parcouru une cinquantaine d'hectares entre Aubenas et Alès. Une trentaine de personnes ont dû être évacuées, notamment un camping. Plus de 220 sapeurs-pompiers sont engagés sur place. Ces canicules à répétition et la sécheresse qu'elles ont entraînées éprouvent très fortement les agriculteurs. Ils attendent les mesures que le gouvernement doit dévoiler ce matin, un plan qui sera présenté à 9h par Annie Genevard, la ministre de l'Agriculture. Le gouvernement qui cherche donc de l'argent en urgence, une véritable acrobatie budgétaire, Paul Barcelone.
12: Le Premier ministre opte pour des annulations et des gels immédiats dans les dépenses de l'État. Les mesures ne peuvent pas attendre, affirme Matignon. Très concrètement, le gouvernement cherche de l'argent en urgence pour financer des aides qu'il n'avait pas prévues à l'origine, rattrapées par les conséquences de la sécheresse et des canicules. Mais pour ne rien faciliter, des concertations vont aussi débuter autour d'un deuxième plan, un plan de relance agricole, à intégrer cette fois dans le prochain budget débattu à l'automne. Toujours sans majorité et en pleine campagne présidentielle. Sébastien Lecornu est d'ailleurs déjà sous la menace d'une censure de la part du Rassemblement National et du Parti Socialiste. Même si l'ancien président François Hollande estime que ce n'est pas la bonne attitude, le Premier ministre a déjà esquissé quelques pistes d'économie, notamment la désindexation des pensions de retraite des plus riches, toujours à l'étude. Mais quoi qu'il décide et puisque les coups de pouce s'accumulent, cela ne suffira pas.
8: Paul Barcelone, service politique de France Info. Depuis cette nuit, les importations de viande brésilienne dans l'Union européenne sont suspendues. Plus de volailles ni de bœuf brésilien. Bruxelles attend des garanties sur le respect des règles sanitaires en cause de l'utilisation intensive d'antibiotiques dans les élevages. L'UE veut montrer sa vigilance alors que la signature du traité de libre-échange avec les pays du Mercosur avait entraîné de très vives critiques, notamment chez les agriculteurs français. Le Brésil se dit ce matin profondément préoccupé. France Info, il est 5h05, on les pense c'est plus vertueuse que les voitures thermiques. Les véhicules hybrides rechargeables ne sont pas si bénéfiques que ça pour l'environnement. Selon plusieurs ONG, les émissions de CO2 de ces modèles en conditions réelles d'utilisation sont au moins 3,5 fois supérieures aux valeurs homologuées par l'Union européenne. En cause, le poids des véhicules, ils sont plus lourds, ils sont aussi moins souvent rechargés sur les bornes que ce qui avait été envisagé lors des tests. Le secteur automobile qui est en grande difficulté à cause de la concurrence chinoise, mais aussi de la baisse de la demande. Le groupe Volkswagen annonce un plan historique. 100 000 postes vont être supprimés dans les 5 prochaines années. Une décision prise à l'unanimité hier lors d'une réunion de la commission de la présidence du Conseil. La menace d'un affrontement majeur avec les salariés s'éloigne outre-Rhin. Sandrine Etouindeg.
13: Cela faisait plus de 2 ans que la direction de Volkswagen et les représentants des salariés négociaient. La tension était montée d'un cran ces dernières semaines et les deux parties ont multiplié les réunions pour trouver un accord. C'est donc un plan de restructuration record qui a été approuvé. 100 000 postes supprimés ou appelés à disparaître d'ici 2030, c'est 15% des effectifs du premier groupe automobile européen. Dans le détail, ça représente les 50 000 suppressions déjà décidées en Allemagne depuis 2024, auxquelles s'ajoutent 50 000 postes supplémentaires dans le monde. Pour justifier ce plan de restructuration historique, le groupe invoque la concurrence chinoise, la baisse de la demande et une capacité de production excédentaire à 500 000 véhicules en Europe. Le sort de 4 usines allemandes menacées, lui, n'est pas réglé. Après 2030, la production n'est pas garantie sur ces sites. Mais aucune décision n'a été prise quant à une éventuelle fermeture. Un compromis qui satisfait les syndicats et permet d'éviter, pour l'instant, un conflit social de grande ampleur.
8: Sandrine Etouindeg, correspondante de France Info en Allemagne. Aux États-Unis, un jeu vidéo pour expulser des immigrés en situation irrégulière. Voilà ce que propose la Maison Blanche. Le site de la présidence a mis en ligne une série de jeux vidéo pour promouvoir les politiques menées par l'administration Trump. Une initiative, Franck Madvon, qui indigne beaucoup d'Américains.
14: Les jeux vidéo sont libres d'accès sur le site de la Maison Blanche qui en fait la promotion sur X. Un logo MAGA rappelle celui de Sega, la célèbre marque japonaise. La présidence américaine mise sur un graphisme rétro et des jeux qui font référence à de célèbres franchises. On peut ainsi jouer à Rio Run, à la manière du Snake, des premiers téléphones portables. Le but est d'arrêter un maximum de clandestins. Une instruction sur l'écran, protéger la frontière contre la horde qui s'approche. Build the Wall vous invite à construire un mur à la dite frontière façon Tetris. On peut aussi jouer à amasser de l'argent pour les comptes en banque créés par Trump pour les enfants ou naviguer entre les obstacles d'une ville de Washington en pleine reconstruction. La Maison Blanche défend un projet qui souligne encore davantage le contraste entre une culture du fun et de la gagne et la sombre vision socialiste des démocrates. Mais sur X, beaucoup d'internautes s'indignent d'une initiative qualifiée de méprisante ou de répugnante.
8: Le correspondant de France Info aux États-Unis, Franck Madvon. Et à l'approche des élections de mi-mandat aux États-Unis, l'administration Trump demande à nouveau à la Cour suprême de pouvoir restreindre le vote par correspondance. Certains États doivent recevoir les bulletins de vote par correspondance dans les prochains jours pour Donald Trump. Ce vote est une des raisons de son échec à la présidentielle de 2020. C'était son dernier match dans un tournoi du Grand Chelem. Gaël Monfils a été éliminé cette nuit au deuxième tour de l'US Open. Il a été battu par le 15e mondial, l'Américain Lorner Tien en 3-7, Fabrice Abgral.
15: Un dernier coup droit dans le filet et c'en est terminé de la carrière de Gaël Monfils en Grand Chelem. À 40 ans, le Parisien a joué à New York son 201e et dernier match au plus haut niveau. L'histoire retiendra que pour son 71e et ultime Grand Chelem, il s'est incliné au deuxième tour face à un Américain, Lerner Tien, de 20 ans son cadet et qui a avoué que Gaël Monfils était son idole. À l'issue du match sur le court, il y a eu une petite cérémonie pour rendre hommage aux Parisiens. Une vidéo de ses points les plus spectaculaires a été diffusée sur l'écran géant du Central Bis. Puis Gaël Monfils a pris le micro pour s'adresser aux 10 000 spectateurs du cours Louis Armstrong.
16: Je veux vous remercier, ça a été un long voyage. J'ai ressenti cette année beaucoup d'amour et je peux vous dire que vous êtes le deuxième meilleur public, après Paris bien sûr. Ça a été un honneur pour moi de jouer cette année devant vous, de faire de mon mieux, et vous m'avez donné de l'amour et ça je n'oublierai jamais.
15: Gaël Monfils en a terminé avec l'US Open et les Grands Chelems, mais il n'en a pas encore fini avec le tennis. Il disputera son dernier tournoi au Masters 1000 de Paris à l'Arena de Nanterre à partir du 31 octobre. Et après, pour Gaël Monfils, ce sera l'heure de la retraite.
8: Let's hear it for Gaël Monfils. Fabrice Abgral, et à noter dans cette US Open de tennis la qualification cette nuit d'Arthur Géa pour le troisième tour. Il n'y a plus en revanche aucune joueuse française en lice dans cette compétition. La troisième journée de Ligue 1 de foot et ce soir le PSG reçoit Monaco à 21h. Premier match à domicile pour les Parisiens depuis le début de la saison. Ils vont accueillir les Monégasques sur une pelouse flambant neuf, 700 rouleaux de pelouse importés d'Irlande, très surveillés par ordinateur. Une pelouse irlandaise pour remplacer la précédente, complètement détériorée par les épisodes de canicule. La canicule, on va en reparler. Il est 5h10, la météo avec Christine Peignard.
9: Et c'est tout de suite.
8: Et oui, et donc il y a cette canicule avec cette vigilance orange, 5 départements qui vont être concernés.
9: Exactement,
8: aujourd'hui.
9: Alors c'est vraiment dans le sud que ça se passe, depuis la vallée du Rhône à Valence, jusqu'à Carcassonne, jusqu'à Narbonne, en passant par Montpellier. Nous avons une nuit qui a été extrêmement chaude, et cet après-midi également nous allons frôler les 40 degrés, et ce week-end cette chaleur envahit toute la France. Alors nous avons demain samedi, comme aujourd'hui d'ailleurs, un petit bémol avec des nuages qui seront moins nombreux quand même demain, mais sur la partie nord, ce qui fait que ça limite un peu l'ensoleillement, mais et puis la montée des températures, mais c'est vrai que les nuits sont chaudes, 21 encore à Lille, c'est quand même exceptionnel pour un mois de septembre, ce sont des records qui vont tomber et on les atteindra peut-être les 40 degrés dans le sud-ouest ce week-end.
8: Merci Christine Peignard, on vous retrouve dans 20 minutes pour une nouvelle météo complète.
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8: Dans les prochaines minutes sur France Info, on s'intéresse aux périscolaires. En cette semaine de rentrée, le scandale des agressions commises sur des enfants ne touche pas que la capitale. On sera à Marseille dans les prochaines minutes.
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8: Comment la deuxième plus grande ville de France gère-t-elle l'encadrement des écoliers entre les heures de classe, ces moments du périscolaire? La cellule investigation de Radio France est allée enquêter à Marseille. Anne-Laure Barral, vous avez découvert que 13 animateurs y ont été suspendus l'an dernier. La ville a aussi lancé une vingtaine d'enquêtes internes pour violences sexuelles. Elles se seraient produites au sein des écoles et des centres de loisirs.
18: Oui, nous avons rencontré les parents d'une petite fille qui a subi il y a plusieurs années un traumatisme lors d'une sortie avec des animateurs périscolaires. Ce n'est que très récemment qu'elle a livré des souvenirs détaillés, comme le raconte son papa que nous appellerons Antoine.
19: Pendant une sortie, donc le mercredi, le groupe a quitté l'école. Et là, il y a un monsieur qui lui fait très peur, qui l'arrête sur le trottoir, qui l'a fait monter dans une voiture. Là, il l'amène dans une maison. Elle nous a dit qu'elle avait mal au dos, aux fesses, aux jambes. Vu les gestes qu'elle a mimés aussi pendant ces crises, on a bien compris que s'est passé quelque chose de très grave en fait.
18: Antoine a porté plainte il y a 2 ans, mais l'enquête a du mal à retrouver les animateurs de l'époque, tout comme les tatas, c'est le surnom donné à Marseille aux dames de cantine. Le parquet vient pourtant de relancer la procédure. Il faut dire que cette année, un technicien qui réparait la chaudière d'une autre école du même quartier a été condamné pour l'agression sexuelle d'une petite fille de 4 ans. Un choc pour ses camarades et leurs parents comme Hélène. Elle a cherché toute l'année à avoir des explications sur ce qu'il s'est passé.
20: Nous n'avons pas à avoir plusieurs interlocuteurs quand nos enfants sont dans une même bâtisse. Parce que c'était ce qui s'est passé aussi. Est-ce que ça s'est passé sur le temps scolaire ou périscolaire? Tout le monde s'est renvoyé la balle pour savoir à quel moment la petite fille avait été agressée sexuellement, pour savoir qui allait nous répondre. Qu'est-ce qu'on fait à Marseille quand il y a une suspicion d'agression sexuelle sur un enfant? On appelle le 119, il y a une adresse mail que personne connaît.
18: Et cette adresse mail, signalement-enfant@marseille.fr, n'a été mise en place que l'an dernier par la mairie pour avoir des informations sur les violences faites aux enfants. Elle a reçu 143 messages en un an, dont 56 pour des violences pendant le temps périscolaire. Mais elle a été essentiellement transmise au directeur d'école et du périscolaire.
8: Et ces directeurs, Anne-Laure, ils ne font pas toujours remonter à la mairie les problèmes que leur signalent les parents.
18: C'est ça. Et c'est en tout cas ce qu'a vécu Mathieu, le père d'une petite fille de 7 ans qui est revenu avec un doigt cassé après un jeu de ballon avec un animateur périscolaire.
4: J'ai appris que finalement, il jouait au ballon prisonnier avec un ballon de handball extrêmement dur, qu'il était le seul à pouvoir utiliser et en fait qui faisait exprès, comme on dit, d'allumer les gamins jusqu'à ce qu'ils en pleurent. Hein. Je suis allé à la rencontre de cet animateur qui a nié les faits, il ne comptait pas en tenir compte.
18: 500 parents de la ville viennent de signer une pétition pour lancer un collectif MeToo École à Marseille. Ils veulent des protocoles précis en cas d'incident, des détails sur ceux qui s'occupent des enfants. Pascaline Lécorché, l'élue en charge du périscolaire de la ville, explique qu'elle se prépare à affronter aussi ce sujet.
21: Moi, je pense qu'on a un tournant sur ces questions-là. Il y avait un tabou sur la question des violences faites aux enfants, une certaine omerta. Aujourd'hui, moi, quand je discute avec les acteurs du périscolaire qui interviennent dans nos écoles, et tout le monde me dit, moi, de toute façon, il se passe quelque chose avec un agent. De suite, il est mis à pied de manière conservatoire.
18: Marseille fait face à une difficulté supplémentaire. Si elle est responsable juridiquement en cas d'incident grave, elle a délégué son périscolaire à 6 associations différentes, alors qu'à Paris, tout est géré en direct. Consciente qu'elle ne voit sans doute qu'une toute petite partie des problèmes, la ville prépare un plan de lutte contre les violences faites aux enfants, prévu dans les prochains mois.
8: Anne-Laure Barral de la cellule Investigation de Radio France. On peut retrouver la carte des signalements dans le périscolaire des 20 plus grandes villes de France et votre enquête complète sur le site de franceinfo.fr. Et à Paris, où plus de 200 enquêtes ont été ouvertes depuis l'an dernier, la mairie a là mis en place différentes mesures, un plan à 20 millions d'euros contre ces violences, notamment 6 journées pédagogiques pour tous les agents du périscolaire. La première a eu lieu mercredi, c'était dans l'ensemble des écoles parisiennes. Notre reporter Valentin Dunat l'a suivi dans une école du 20e arrondissement.
22: Je vous propose une petite mise en situation.
23: Ils sont une quinzaine autour de la table, au centre, la directrice du périscolaire.
22: C'est la rentrée pour Mathis, il vient d'arriver sur le temps de cantine et pleure. Il veut absolument venir dans vos bras. Quelle est vous finalement votre réaction?
23: Cette question qui paraît anodine, beaucoup comme Maria répondent qu'ils ne savent plus comment réagir.
24: Oui, parce que ça fait 20 ans que je fais ce métier-là. Mais maintenant, avec tout ce qui se passe maintenant, du coup, on se pose beaucoup de questions. On ne sait pas si on a le droit de faire des câlins. On ne sait pas qu'est-ce qu'on a le droit de faire. Donc, ça remet en question notre métier.
25: En premier lieu, ce n'est pas la réponse qu'on doit donner, le câlin directement. C'est déjà lui demander pourquoi il en pleure. Est-ce que c'est parce que tu étais avec la maîtresse et maintenant tu passes à la cantine? Est-ce que c'est que tu veux maman?
26: Tu essayes de faire par le dialogue, mais des fois, c'est trop dur. Ils veulent donner la main, faire un câlin. Et je pense que ça reste quand même primordial de le faire.
23: Alors les préconisations, c'est de ne jamais repousser l'enfant, mais de trouver des alternatives comme poser des questions, lire, chanter, se mettre à côté de l'enfant, et si un animateur fait un câlin à un enfant, en référer à la hiérarchie.
22: Parce qu'il faut toujours aller au-devant de ces situations.
23: Cette mesure fait évidemment réagir, comme d'autres mises en place dès cet été dans cet établissement. Gabriel, 18 ans, a commencé en juin et il n'avait pas le droit de venir dans le dortoir.
26: Ça veut dire que tous les hommes sont un peu, on va dire, dangereux, mais dans une certaine manière, c'est aussi tout ce qu'on peut faire pour le moment, parce qu'avec tous les cas qu'il y a, c'est aussi normal qu'on mette des dispositifs comme ça.
23: Le risque, c'est donc de passer d'un extrême à un autre. Alice, 25 ans, est animatrice depuis 8 ans. Sur le dortoir, interdit aux hommes.
27: Personnellement, oui, je trouve que ça allait trop loin et qu'en plus de ça, c'est une forme de discrimination. Et c'était extrêmement pesant toute l'année dernière et ça l'est toujours. On a l'impression que le moindre fait et geste nous sera reproché. Et donc ça, pour le coup, c'était lourd. Après, le fait qu'il y ait des formations, ce sera jamais de trop.
23: D'autant que tous les animateurs ne sont pas formés. Sandrine Bobin est directrice du périscolaire dans cette école du 20e arrondissement de Paris.
28: On a des gens qui sont arrivés, par un peu d'expérience en babysitting ou alors qui avait fait carrière complètement ailleurs et qui, avec 3 enfants, change de carrière et se tourne vers l'animation. Et donc oui, il nous faut des procédures communes, il faut absolument un socle commun.
23: Et pour aller dans ce sens, cette professionnalisation, une école du périscolaire sera inaugurée la semaine prochaine.
8: À France Info, reportage signé Valentin Dunat. Dans une minute sur France Info, 32 millions de propriétaires sont en train de leur recevoir leur avis de taxes foncières un peu plus élevées pour certains cette année. Et puis ce matin dans Le Monde d'Élodie, l'actrice et écrivaine Anouk Grimbert viendra nous parler de son dernier film.
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8: Et à 5h19, c'est l'essentiel de l'info. Bonjour Laura Dulieu.
0: Bonjour.
8: À la une, le monde agricole est suspendu aux annonces de la ministre de l'Agriculture.
0: Annie Genevard devait annoncer hier les mesures du plan de soutien et de sauvetage des agriculteurs touchés par la sécheresse. Elles ont été reportées et sont désormais attendues ce matin. Sébastien Lecornu, lui, demande un gel des dépenses et des économies nouvelles pour financer ces aides au secteur agricole. 100 000 emplois en moins d'ici 5 ans. Volkswagen s'accorde sur un plan de restructuration historique qui prévoit la suppression d'environ 50 000 postes supplémentaires dans le monde avant 2030. En plus des 50 000 déjà prévus en Allemagne, ça représente 15% de l'effectif total du constructeur automobile allemand. Il est accusé de viol et d'agression sexuelle sur 16 clientes, un tatoueur du Pas-de-Calais est jugé à partir d'aujourd'hui pour des faits commis entre 2006 et 2023 dans le salon qu'il gérait à Arras. Il est actuellement en détention provisoire. L'homme de 54 ans avait déjà été condamné au début des années 2010 pour une agression sexuelle, là aussi sur une cliente alors qu'il exerçait à Lille. L'US Open s'est terminé pour Gaël Monfils. Le vétéran français s'incline cette nuit face à l'américain Lerner Tien au deuxième tour de son dernier tournoi du Grand Chelem à tout juste 40 ans. Gaël Monfils prendra sa retraite à la fin de la saison au Masters 1000 de Paris.
8: 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Les propriétaires la redoutent, la taxe foncière. Les avis sont en train d'arriver dans les boîtes aux lettres. Et pour les 32 millions de propriétaires, Thomas Vinclair, la facture est cette année un peu plus salée.
1: Oui, la faute à l'inflation. Pour suivre la hausse des prix, l'État a décidé d'augmenter cette année de 0,8% les valeurs locatives cadastrales de chaque bien. C'est un des taux qui joue sur la taxe foncière. 0,8%, ça reste très faible quand on sait que l'an dernier, il y avait eu un bond de près de 2%. 4% en 2024 et même 7% en 2023, année record en raison de la guerre en Ukraine. Cette valeur locative cadastrale, elle est propre à chaque bien. Elle varie selon la taille du logement et la présence ou non d'éléments dits de confort. On parle ici de l'eau courante, de l'électricité, du chauffage central ou encore des toilettes. Et cette taxe foncière, elle se calcule aussi grâce à un autre taux. Cette fois-ci, c'est le taux communal, comme son nom l'indique. Il est fixé chaque année par les communes et les communautés de communes.
8: Et Thomas, là encore cette année, les hausses restent assez limitées.
1: Oui, puisque seulement 13% des mairies ont décidé d'augmenter leur taux. Certains maires invoquent la baisse des dotations de l'État, d'autres souhaitent plutôt rééquilibrer les comptes de leur ville. Par exemple, les propriétaires de Fréjus dans le Var ou d'Aulnay-sous-Bois en Seine-Saint-Denis ont vu leur taxe foncière bondir de centaines d'euros. Mais dans l'Hexagone, la plus forte hausse se situe à Saint-Genès-du-Prêt, petit village de 500 habitants au cœur du Puy-de-Dôme. Là-bas, après des années de forte baisse, la nouvelle équipe municipale a décidé d'augmenter le taux communal de 65%. Alors ça reste exceptionnel puisque dans 9 cas sur 10, la hausse de ce taux ne dépasse pas les 3 points de pourcentage. Il y a bien quelques dizaines de villes qui ont vu baisser leur taxe foncière comme Nice, mais ailleurs, dans 85% des communes, aucune hausse cette année. Le taux de 2025 a été reconduit. C'est souvent le cas après les élections municipales. Une manière de ne pas brusquer les électeurs dès les premiers mois du nouveau mandat. Alors cette taxe foncière, elle reste vitale pour les communes. Elle permet de financer l'entretien des routes, des espaces verts, des écoles, mais aussi de tous les bâtiments municipaux. Elle soutient aussi en partie les SDIS, les services d'incendie et de secours.
8: La précision, Thomas Vinclair pour France Info. Et pour les propriétaires qui ne mensualisent pas leur paiement, sachez que vous avez jusqu'au 20 octobre pour régler votre taxe foncière. Elle est à l'affiche du film La Dernière Patiente, en salle depuis mercredi. L'actrice et écrivaine Anouk Grimbert est ce matin dans Le Monde d'Élodie.
2: Bonjour Anouk Grimbert.
3: Bonjour.
2: Vous êtes comédienne, peintre et écrivaine. Depuis des années, vous avez fait de la scène et du cinéma des territoires d'une vie qui semble avoir toujours aussi entre l'exposition et le retrait, la parole et ce qui demeure longtemps impossible à dire. Vous avez notamment reçu le prix Arletty et le prix Romy Schneider pour Merci la vie et puis en 1996, l'Ours d'argent de la meilleure actrice à la Berlinale pour Mon homme. Vous êtes aujourd'hui à l'affiche de La Dernière Patiente, un drame de Rémi Bassalaire. Vous y incarnez Judith, une médecin de banlieue qui s'apprête à prendre sa retraite. La veille de son départ, elle reçoit Ida, une jeune femme enceinte de 8 mois, en rupture de soins. Judith décide de l'héberger. Au cours de cette nuit, ses certitudes de médecin vont être profondément ébranlées avec en arrière-plan un système de santé arrivé à épuisement. Qu'est-ce qui vous a saisi lorsque vous avez découvert ce scénario? Est-ce que c'est Judith elle-même? Est-ce que c'est cette jeune femme enceinte qui demande une protection ou est-ce cette idée que l'on puisse choisir de ne pas abandonner quelqu'un?
3: C'est tout ça, mais je suis tombée assez amoureuse de ce personnage. qui, je trouve, a une beauté qui vient de son courage et elle est foncièrement solidaire. C'est une antidote à l'indifférence du monde. Et puis, j'aimais qu'elle soit pas commode et en même temps qu'elle soit très empathique. Là, dans ce film, on voit quand les femmes se tendent la main, comment elles peuvent inverser le cours des choses, quand le cours des choses va pas dans le sens de la vie. Et Judith, que je joue, et c'est vraiment... Là, dans le film, elle donne la vie, elle protège la vie et elle est capable d'aider aussi loin qu'on peut aider quelqu'un.
2: Elle met par contre sa vie de côté, hein, Judith. Hein. Ouais. Elle en oublie l'essentiel, sa famille, son fils. Ouais. Je voudrais savoir ce que représente ce rôle de mère, d'ailleurs.
3: C'est quelqu'un qui a toujours fait passer les autres avant son petit, parce qu'elle était requise par un sentiment de devoir, et le gamin, il a sans doute manqué d'histoire le soir, elle avait juste pas le temps, elle avait pas le temps pour une vie privée, elle a pas d'homme. Mais moi, je trouve que les familles, c'est de la merde. Ça veut dire que c'est souvent glauque. C'est souvent plein d'arrière-pensées, plein de reproches non dits ou dits. Et Judith, elle a pas le temps d'écouter ça. Elle a des choses à faire. Même si c'est son fils, elle passe son chemin.
2: Le film, il se consacre aussi à un terme très important, c'est le terme de protection.
3: Ouais.
2: Et dans votre propre histoire, la question des adultes qui protègent ou qui ne protègent pas occupe une place considérable. Est-ce que cette dimension de Judith est entrée en résonance avec l'enfant que vous étiez ?
3: Je sais pas si c'est avec l'enfant que j'étais, mais en tout cas avec l'adulte que je suis devenue. Et cette adulte est sans doute devenue forte comme ça pour pouvoir enfin protéger et chérir cet enfant qui a été quasi assassiné. Mais je vis pas que mon histoire, l'histoire des autres m'arrive, me concerne. Je veux pas être une militante professionnelle, ça non. Mais par contre, ma parole à moi, elle s'est nourrie de la parole des autres, et il se trouve que après maintenant, ma parole à moi nourrit celle des autres, et c'est très bien parce que c'est un mouvement quasi mondial qui est magnifique.
2: La place du non dans votre vie, elle est colossale, Anouka. Ouais. C'est que vous avez mis du temps à dire non. Vous avez mis du temps à prendre la parole. Ouais. Il y a eu beaucoup de silence pendant très longtemps. Qu'est-ce qui fait qu'un jour ça bascule ?
3: J'étais très malade et pendant un an, j'ai dû vraiment bagarrer contre la mort. Pendant ce temps-là, ce qui m'est arrivé, c'est que j'ai eu une patate, comme jamais j'ai eu la patate. Je devais me défendre contre plusieurs poisons. Ça s'est imposé à moi que un des poisons majeurs, c'était mon passé, et qu'il fallait pas que je fasse le ménage là-dedans, mais que je comprenne ma vie. Et c'était une façon de guérir, et j'ai guéri de tout. Voilà. C'est très bizarre parce que c'est le genre de maladie qui met rataplat 98% des gens, et moi je faisais 40 km de vélo par jour et j'écrivais le livre Respect, et les gens me disaient mais t'es folle, tu te bagarres contre déjà tellement plus fort, et en fait non, je me suis battue pour ma vie et j'ai eu raison, j'ai eu vraiment raison.
2: Judith, c'est une combattante. C'est une femme qui décide effectivement de regarder le monde autrement, d'aller chercher ce que la nature humaine nous offre de plus beau. Qui est Anouk Grimbert aujourd'hui ?
3: Alors, qui est Anouk Grimbert ? Oui. Oh mon Dieu, mais je sais pas. Je sais que j'adore jouer, j'adore peindre, j'adore écrire. Je suis complètement dépendante de l'amitié, de l'amour. Je sais aussi que c'est le travail qui m'a sauvée et qui continuera de me sauver. C'est ce je crois ce qui m'intéresse le plus dans la vie, et je crois qu'en ça, je ressemble vraiment à Judith. Je veux dire, je préfère mille fois travailler sur quelque chose que d'aller faire du shopping.
2: Merci infiniment à nos gardiens d'être passés dans le monde d'Élodie sur France Info. Vous êtes à l'affiche de La dernière patiente de Rémi Bassalaire, un film sur le soin, sur notre capacité à regarder la vulnérabilité de l'autre.
3: Et
2: peut-être surtout sur ce moment décisif où quelqu'un choisit de ne plus détourner les yeux, ce que vous faites depuis très longtemps, et merci pour ça. Merci beaucoup.
3: Merci vraiment.
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8: Et c'est un week-end de nouveau très chaud qui nous attend, Christine.
9: De nouveau. Alors c'est vrai que les mois de septembre, on en a eu des chauds, mais là on bat des records quand même de chaleur. La nuit et le jour, cette chaleur s'installe. Nous avons pour aujourd'hui une chaleur qui devrait rester raisonnable encore au nord, d'autant qu'il y a pas mal de nuages qui circulent. Alors c'est vraiment très au nord, vers les côtes de la Manche et les Hauts-de-France. Ils pourront donner quelques averses. Je regardais les modèles météo qui prévoient ces averses, surtout cet après-midi en fin de journée finalement. Alors d'abord le long des côtes de la Manche et puis ensuite ça devrait s'enfoncer sur les Hauts-de-France. Paris ne sera pas concerné, ne devrait pas être concerné par ces pluies. En revanche, les nuages, on devrait les avoir en fin de journée. On aura une après-midi plus ensoleillée qu'hier. Mais c'est cet air chaud qui nous préoccupe, qui gagne le pays, un air qui remonte d'Espagne. Les premiers à subir de plein fouet, c'est vraiment le sud, hein, le sud-ouest, la vallée du Rhône. Notre vigilance risque de bouger dans les prochaines heures. Et comme notre anticyclone a tendance à bouger, cet épisode ne devrait pas durer longtemps. À partir de mardi, mercredi, Météo France annonce un changement radical de temps avec le passage de pluie. Et ça se confirme, hein, notamment, qui arrive par les côtes de la Manche et qui devrait s'enfoncer entre mardi, mercredi vers le sud, épargnant toutefois les régions méditerranéennes qui garderaient l'air chaud un petit peu plus longtemps. En tout cas, ce week-end, hein, la barre des 40 degrés devrait être atteinte de nouveau dans le sud-ouest.
8: Une canicule de septembre. Donc merci Christine Peña. Avant 6h sur France Info, on sera en Népal, 10 jours après la crue meurtrière où les 4000 disparus manquent toujours à l'appel. Autant de personnes que leurs familles s'attendent à ne jamais revoir. Reportage à suivre à Katmandou. À suivre également le choix de France Info consacré ce matin à la montée d'extrême droite en Allemagne, tout particulièrement dans la région de Saxe-Anhalt. Et puis le monde agricole en attente des annonces du gouvernement face à la sécheresse historique. La ministre de l'Agriculture doit s'exprimer dans les prochaines heures. Pour l'instant, France Info, il est 5h30, l'heure d'un nouveau journal.
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8: L'agriculture est la priorité numéro un du gouvernement. Cette rentrée, selon Matignon, la ministre de l'Agriculture doit annoncer à partir de 9h ce matin une série de mesures après cet été caniculaire que l'on vient de traverser. Édouard Marguier, ce plan est très attendu par le monde agricole.
7: Les agriculteurs parlent de catastrophe, c'est du jamais vu dans les 400 000 exploitations françaises. La FNSEA, premier syndicat agricole, évalue les coûts des canicules à plus de 10 milliards d'euros, dont la moitié rien que pour l'élevage. Les prairies sont à sec. Pour nourrir les animaux, les éleveurs prélèvent déjà depuis quelques semaines sur le fourrage d'hiver. Et faute d'herbe à couper, ils ne peuvent pas renouveler les stocks.

0: Placé en vigilance orange à partir de midi, l'Ardèche, l'Aude, la Drôme, le Gard et l'Hérault, jusqu'à 39 degrés attendus localement. Il n'y a pas que Paris. Les violences dans le périscolaire concernent l'ensemble des 20 plus grandes villes de France. Des animateurs y sont signalés ou suspendus. C'est ce que révèle ce matin la cellule d'investigation de Radio France. En un an, une vingtaine d'enquêtes, notamment pour violences sexuelles dans le périscolaire, ont été ouvertes à Marseille. Il y a eu 4 suspensions d'animateurs aussi à Nantes et à Villeurbanne, la capitale qui reste néanmoins en tête avec près de 200 animateurs suspendus, dont une soixantaine pour des accusations graves. Les voitures hybrides rechargeables, pas si vertueuses que ça, c'est du moins ce que conclut une étude réalisée par le Conseil international sur le transport propre, une ONG environnementale qui va dans le même sens que celle dans l'an dernier d'une autre ONG transport et environnement. En clair, les émissions de CO2 de ces modèles en conditions réelles d'utilisation sont au moins 3,5 fois supérieures. Raphaël Ebenstein, aux valeurs homologuées par l'Union européenne.
1: 130 grammes de CO2 par kilomètre parcouru sur route en voiture hybride rechargeable, quand les tests validés par l'Union européenne indiquaient à peine 37 grammes. Un écart colossal qui s'est même accru sur les modèles les plus récents, selon l'ONG Conseil international sur le transport propre. En cause, le fait que ces voitures, plus lourdes, car dotées à la fois d'un moteur thermique et d'un moteur électrique, roulent en réalité moins que prévu en mode électrique, car rechargés moins souvent sur des bornes que ce qui était envisagé lors des tests. Les hybrides rechargeables, souvent des hauts de gamme, assez chers, en général au-delà de 30 000 euros, ne représentent toutefois plus que 6% à peine des ventes de voitures neuves en France depuis le début de l'année, alors que les modèles tout électriques ont franchi la barre des 30%. Les constructeurs chinois comme BYD se sont cependant lancés sur le marché récemment pour échapper aux surtaxes européennes visant leurs modèles électriques.
0: Raphaël Ebenstein. Le président argentin Javier Milei dit sentir des vents favorables à ses revendications sur les îles Malouines. Revendication historique de l'Argentine face au Royaume-Uni. Il annonce un prochain projet de loi pour durcir les sanctions et les peines encourues à l'encontre d'entreprises liées à des opérations, dit-il, non autorisées autour de l'archipel. Une annonce quelques jours à peine après cette déclaration de son allié Donald Trump. Le président américain a lui dit ne pas exclure de revoir la position de neutralité des États-Unis sur cette question des Malouines. À l'US Open de tennis, c'est terminé pour Gaël Monfils, le vétéran de 40 ans, éliminé cette nuit au deuxième tour du tournoi par l'Américain Lorner Tien, 15e mondial, 6-3, 6-4, 6-3. C'était le dernier match de Gaël Monfils dans un tournoi du Grand Chelem. France Info, il est 5h34.
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0: Elles envahissent régulièrement les plages de la Bretagne. Les algues vertes dangereuses à haute dose pour la santé inquiètent toujours autant. Cet après-midi, les élus de la région se penchent sur le dernier rapport de la Cour des comptes sur la question des algues qui prolifèrent à cause des nitrates utilisés dans l'agriculture, surtout l'élevage. En 15 ans, les pouvoirs publics ont lancé 3 plans de lutte. Le dernier coûte 128 millions d'euros, mais ils parviennent à peine à faire ralentir le phénomène. Grégoire Le Callot est encore pas partout.
3: Nathalie habite Ilion, en face de Saint-Brieuc, et nichée au creux de 2 falaises de granit.
4: On arrive à la plage de l'Hermeau.
3: Sa plage préférée, mais cet été.
4: La dernière fois qu'on est venu se baigner avec mes petites filles, les vagues se cassaient à côté de nous, on sentait l'odeur des algues. Ça sent l'œuf pourri quand c'est en putréfaction, puis ça se colle partout à vous.
3: Sur le sable clair, les algues vertes laissent de longues traînées jusqu'à la mer. Quant aux mares dans les rochers...
4: C'est du gloubi-boulga, quoi.
3: Aujourd'hui, âgée de 53 ans, Nathalie aura vu sa chère Bretagne souillée par de bien tristes marées.
4: Il y a eu la Moco en 78, j'avais à peine 5 ans. Mais en plus, aujourd'hui, dans un endroit paradisiaque, je n'aurais jamais imaginé qu'au fur et à mesure des années, j'aurais vu ce phénomène s'étendre partout sur nos côtes.
3: Et pourtant, d'après le rapport de la Cour des comptes paru cet été, les plans de lutte mis en place il y a une quinzaine d'années commencent à avoir des effets. Loïc Chesnais-Girard, président de la région Bretagne.
5: Il y a des plans locaux d'action contre les algues vertes avec l'État, la région et les collectivités locales pour transformer les systèmes agricoles. Et donc les progrès sont là. 45% de baisse de nitrate dans les eaux, c'est important. Mais nous devons continuer les efforts parce qu'on ne peut pas se satisfaire de la situation. Il faut sortir de ces algues vertes.
3: 80% des 2000 exploitations agricoles concernées par ces plans ont pris des mesures pour diminuer les nitrates, selon la Cour des comptes. Replantage de haies, protection des bords de cours d'eau, dose de nitrate ajustée, liste la Chambre d'agriculture de Bretagne. Mais toute une partie de la filière agro-industrielle reste à convaincre. Arnaud Clugerie, de l'association Eau et Rivières de Bretagne.
6: On a souvent des discours qui sont assez contrastés. avec d'un côté une manifeste

0: envie de mieux faire, et puis toute une action de lobbying du système agro-industriel qui, à Paris, plaide pour un assouplissement des règles, une capacité de renforcement de la production, avec un risque accru de voir encore plus de ces marées vertes.
1: Les acteurs locaux dénoncent une politique à géométrie variable de l'État. Ainsi, la Cour des comptes demande à nouveau le renforcement des équipes d'agents chargées des contrôles sur les rejets de nitrates. Le gouvernement s'y était engagé il y a 5 ans.
2: La France Info, reportage signé Grégoire Lecalot. Direction à présent le Népal, encore sous le choc de la crue dévastatrice qui a frappé la région il y a 10 jours. Au moins 1300 morts, 4000 disparus. Certaines familles organisent dès à présent des cérémonies symboliques de crémation à Katmandou, la capitale, et ce pour libérer les âmes des disparus. C'est la tradition hindoue. Reportage dans un temple avec nos envoyés spéciaux Agathe Mahuet et Benjamin Thuo.
3: Sur les rives du fleuve Bagmati, au-dessus d'une volée de marches qui rappelle les bords du Gange, un petit groupe est réuni sous la pluie et autour de 3 fois rien. Quelques brins d'une herbe sacrée et un peu de paille, une effigie qui brûle pour remplacer le corps de Santoche que sa famille n'a pas retrouvé. Il avait 40 ans, il était chauffeur de camion, raconte ses neveux, et il montait toujours vers la frontière tibétaine, le poste de douane là-haut dans la montagne. C'était son itinéraire.
4: On l'a cherché partout, dans toute la vallée, tous les villages possibles. Et jusqu'à très loin au sud, près de la frontière avec l'Inde. On a fait les hôpitaux aussi. Il n'y a plus d'espoir. Donc on a décidé de faire cette crémation symbolique.
3: Des colliers de fleurs oranges vives, quelques mantras des prières hindoues, puis une fois les cendres rassemblées, de petits tas de riz en offrande. Souraj dit que tout cela permettra d'apporter la paix à l'esprit de son oncle. Plus loin, on installe aussi un mini bûcher, là encore sans dépouille, mais avec des dizaines de personnes autour, en mémoire d'un salarié d'une centrale hydraulique emportée par la crue. Les crémations s'enchaînent à un rythme rarement vu, dit ce prêtre, Noumodi, qui a 68 ans.
5: En temps normal, ici, il y a une cinquantaine de cérémonies par jour. Mais depuis la catastrophe, en ce moment, il y en a plutôt jusqu'à 200.
3: D'autant que tous ceux qui ont pu récupérer le corps de leurs proches sont là aussi, versant sur la peau l'eau sacrée du fleuve avant de brûler la dépouille. Dans ce temple de Katmandou, l'heure est venue de dire adieu aux victimes du désastre.
2: Reportage des envoyés spéciaux de France Info à Katmandou, au Népal, Agathe Mahuet et Benjamin Thuo pour les moyens techniques. Il est 5h40 et c'est l'heure du choix de France Info. C'est une situation qui serait inédite en Allemagne. Un parti d'extrême droite, l'AFD, est en passe de diriger la région de Saxe-Anhalt. C'est dans l'est du pays. Ce serait la première fois depuis la fin de la Seconde Guerre mondiale. Les électeurs y votent ce week-end pour choisir leur président. L'AFD est un parti pro-russe, anti-migrant. Son candidat, Ulrich Siegmund, met en avant la nostalgie de l'Est. Pour ses nombreux meetings dans la région, il a été adulé comme une rockstar par les militants. Le reportage à Quedlinburg, en Saxe-Anhalt, de notre correspondante en Allemagne, Sandrine Etouandeg.
6: Ulrich Siegmund, en jean basket, monte sur l'estrade avec un large sourire.
5: À vos côtés, nous allons récupérer ce pays, chers amis.
6: Devant ses électeurs, rassemblés dans un parc à l'entrée de Quedlinburg, commune touristique de Saxe-Anhalt, il constate.
5: Aujourd'hui, il y a la presse du monde entier. Car non seulement la Saxe-Anhalt regarde cette élection, non seulement l'Allemagne regarde cette élection, mais l'Europe aussi. Ils savent que c'est à partir d'ici que l'histoire s'écrit. Et aussi l'avenir de l'Europe.
6: L'histoire de l'Allemagne, de l'Est en particulier, l'ancien vendeur de parfums d'intérieur de 35 ans raconte baigner dedans depuis l'enfance. Lors de ses meetings, aux aires de kermesse, entre châteaux gonflables et saucisses grillées, il parle aussi de son amour pour la Simson. Cette petite mobilette, érigée en symbole identitaire de l'ex-RDA, et le culte et la nostalgie qu'elle suscite, ont été récupérés par le candidat d'extrême droite. La Simson fait vraiment partie de notre culture en Allemagne de l'Est, explique Yanne, perché sur une moto. C'est un loisir qu'on se transmet de génération en génération. Un loisir qui ne coûte pas cher dans cette région minée par la pauvreté et où le chômage est plus élevé que la moyenne nationale. Comme des centaines de milliers de followers, Yanne suit Ulrich Siegmund sur les réseaux sociaux. Elle est aussi aux premières loges quand il enfourche sa Simpson bleu clair, une longue file de militants dans son sillage. Tina et son compagnon, Willem, un prénom d'emprunt, observent le spectacle un peu à l'écart, car leur bébé dort dans la poussette.
7: Sag ich mal, wie in Frankreich das Baguette.
8: Disons que la Simpson en Allemagne de l'Est, c'est comme votre baguette.
7: Ostdeutschland.
6: Cela fait 25 ans que la Simpson n'est plus fabriquée en Allemagne de l'Est. Peu importe, dit-il.
7: Deutschland war lange Jahre getrennt.
8: L'Allemagne a longtemps été divisée en deux. Mais encore aujourd'hui, les gens de l'Ouest nous appellent les Ossis. Et nous, on dit les Vessis.
7: Die Ossis sagen.
8: Dans les esprits, nous sommes toujours séparés.
7: Es ist immer noch in den Köpfen getrennt.
6: Alors, d'après sa compagne et lui,
7: die Ostdeutschen denken, dass Ulrich Siegmund der Retter ist.
8: Pour les gens d'Allemagne de l'Est, Ulrich, c'est le sauveur. Oui, le sauveur, parce qu'on ne se sent pas compris ni représenté par la politique fédérale de Berlin. Et c'est ça le problème.
6: Tina soutient Ulrich Siegmund car...
9: Il aborde tous les sujets. Le climat, la crèche, l'école, la santé...
6: Et l'immigration, ajoute Willem.
8: Ici en Allemagne, si tu dis que tu votes pour l'AfD, tu es stigmatisé. On te dit que tu es d'extrême droite, que tu es un nazi parce que tu ne veux pas d'étrangers. Ce n'est pas vrai du tout. Les Allemands l'ont remarqué et ils voteront en conséquence. Ce n'est que le début, comme une vague qui grandit ici et qui va se propager partout.
6: Puis il désigne la fille de sa compagne.
8: Regardez, elle a la peau foncée et on nous parle d'extrême droite. Ulrich Siegmund n'est pas d'extrême droite. Son message est clair et vous devriez peut-être vous en inspirer en France. Les gens qui s'intègrent, des gens tout à fait normaux, comme ma fille, n'ont aucun problème. Mais ceux qui viennent ici illégalement, commettent des crimes, n'ont rien à faire en Allemagne, ni en France d'ailleurs.
6: En partant, il montre deux exemplaires du Spiegel, avec en couverture une photo d'Ulrich Siegmund et le titre « L'homme le plus dangereux d'Allemagne ». Ils les ont fait dédicacer par le candidat de l'AfD. Tina ajoute,
9: c'est vraiment un cadeau du ciel et de la bonne publicité pour lui.
6: Posé sur sa Simpson, quelques mètres plus loin, Mathias estime qu'il faut lui laisser sa chance.
10: Il est frais, jeune, plein d'énergie.
6: Ulrich Siegmund incarne la nouveauté à ses yeux alors qu'il est député régional depuis 10 ans. Idem pour Franck, un pêcheur à la retraite.
11: Je dois me débrouiller avec ma maigre pension alors que j'ai travaillé pendant 45 ans. L'État allemand nous prélève de plus en plus d'argent pour acheter du matériel militaire, des armes pour cette guerre en Ukraine qui ne nous concerne pas.
6: Dans son programme, Ulrich Siegmund demande l'arrêt du soutien de l'Allemagne à l'Ukraine et la fin des sanctions contre la Russie.
2: Le choix de France Info, l'extrême droite peut-être sur le point de diriger cette région allemande de Saxe-Anhalt. Choix signé Sandrine et toi, Andek, correspondante de France Info en Allemagne.
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2: 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Dans une minute sur France Info, rentrée très difficile pour les agriculteurs entre prix des carburants toujours en hausse et la sécheresse qui a frappé le pays cet été. Le gouvernement doit faire une série d'annonces ce matin, série d'annonces très attendues par le monde agricole. Mais d'abord, ce qu'il faut retenir de l'actualité à 6h moins le quart, c'est avec vous, Laura Dulieu, et à la une, cette révélation de la cellule investigation de Radio France ce matin sur les violences dans le périscolaire.
14: Les 20 plus grandes villes de France sont toutes concernées par des enquêtes pour des violences dans le périscolaire, dont 17 pour des violences sexuelles. Une vingtaine d'enquêtes sont ouvertes, par exemple à Marseille. À Paris, près de 200 animateurs ont été suspendus, dont une soixantaine pour des accusations graves. En Ardèche, 50 hectares ont été parcourus par un incendie qui s'est déclaré en fin d'après-midi hier au Vent, dans le sud du département. C'est entre Aubenas et Alès. Une trentaine de personnes ont été évacuées. 5 départements du sud-est sont par ailleurs en risque élevé. Feu de forêt aujourd'hui. Jed Evans confirme une enquête en cours aux États-Unis à propos d'une frappe sur un mariage en Iran mardi soir. 4 personnes ont été tuées et 70 blessées selon Téhéran qui jure de venger cette attaque. Le Brésil dit sa profonde préoccupation à propos de la suspension des importations de volailles et de bœuf brésiliens par l'Union européenne. Suspension qui entre en vigueur aujourd'hui en attendant le respect des règles sanitaires européennes. Bruxelles reproche au Brésil de ne pas avoir apporté de garanties suffisantes, notamment sur l'utilisation abusive d'antibiotiques dans l'élevage.
2: 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Le monde agricole en crise attend les annonces que doit faire la ministre de l'Agriculture Annie Genevard ce matin. Ce sera à partir de 9h. Les agriculteurs confrontés à de nombreux problèmes, notamment le prix des carburants, alors que la hausse risque de se poursuivre dans un contexte budgétaire restreint. Combien de temps vont encore durer ces prix élevés? La réponse de Philippe Chalmin, professeur d'histoire économique à l'Université Paris-Dauphine. Il dirige le centre de recherche Cyclope, spécialisé dans l'énergie.
15: Que les prix continuent à monter, peut-être pas. Qu'ils descendent, certainement pas. Je vous fais là une réponse de Normand, mais il faut bien comprendre que, d'un côté, vous avez le prix du pétrole brut. Celui-ci, au fond, est presque raisonnable. On est en effet aux alentours de $90 le baril de Brent, ce qui, avec la poursuite des hostilités entre les États-Unis et l'Iran, avec le quasi-blocage d'Hormuz, les menaces sur Bab el-Mandeb, n'est pas très élevé. Le problème, c'est que, non seulement avec la guerre du Golfe, mais surtout avec les frappes ukrainiennes sur les capacités pétrolières et de raffinage en Russie, le monde se trouve confronté à une pénurie de capacité de raffinage, ce qui explique que, au fond, les tensions actuelles sont moins sur le pétrole brut que sur les produits raffinés en général et sur le diesel en particulier, ce diesel qu'utilisent les tracteurs de nos agriculteurs et les camions de nos transporteurs.
16: Et qui est très élevé hein, aujourd'hui, 2,40 € environ, voire parfois un peu plus.
15: Mais écoutez, par endroit. Dans certains cas, à certains moments, ce qu'on appelle la marge de raffinage, c'est-à-dire la différence entre le prix du baril de pétrole brut et le prix du baril de diesel, cette différence est plus importante elle-même que le prix du pétrole brut. Parce que, c'est vrai, depuis une vingtaine d'années, l'Europe a laissé filer ses capacités de raffinage. L'année dernière encore, on a fermé en Europe pour 500 000 barils jour de capacité de raffinage de pétrole. Le résultat, l'Europe importe un tiers de son diesel, et dans le cas de la France, c'est la moitié de son diesel. Donc, nous sommes... On peut toujours dire que les marges de raffinage sont éhontées. Et en réalité, nous sommes sur un deuxième marché, le marché du diesel, qui est un marché qui aujourd'hui au niveau mondial souffre grossièrement de perte de capacité de raffinage dans le Golfe, en Russie et même en Asie. Et donc, nous avons des tensions qui sont plus fortes, effectivement, sur le diesel que sur l'essence.
16: Alors, quelles sont les solutions, du coup, Philippe Chalmin, pour celles et ceux qui nous écoutent? Nous sommes bien d'accord qu'il n'y aura pas une augmentation des capacités de raffinage. Ce n'est pas prévu et il n'y en aura pas.
15: Non, et puis on ne peut pas réagir à court terme. Hein. Je vais vous dire, il n'y a malheureusement pas beaucoup de solutions.
16: Passer à l'électrique.
15: Il y a toujours des solutions à moyen terme. Maintenant, les camions électriques, ça reste quand même des raretés. Les tracteurs électriques, je ne sais même pas s'il en existe. Et puis, vous avez évoqué l'absence totale de marge de manœuvre budgétaire dont peut disposer le gouvernement. Donc, malheureusement, je suis un porteur de mauvaises nouvelles. Je ne vois pas comment ces deux situations géopolitiques, le Golfe et Russie-Ukraine, peuvent s'améliorer. Je suis presque heureux de voir que le prix du pétrole brut est presque raisonnable. Imaginez qu'on a été quand même au-delà de $120 le baril.
16: Parce que ça, du coup, ça limite la hausse, en fait.
15: Ben oui, ça limite la hausse. Alors, le seul confort que je pourrais presque vous donner, c'est qu'à y bien réfléchir, la situation pourrait être pire. Vous me direz, c'est un léger réconfort, mais je n'ai rien d'autre à vous offrir. Et malheureusement, étant donné La situation géopolitique dans le Golfe et le fait que manifestement il n'y a pas d'amélioration aujourd'hui entre l'Iran et les États-Unis, qu'on est plutôt sur une phase d'aggravation entre la Russie et l'Ukraine, la situation ne cesse aujourd'hui de s'aggraver. Je vous signale d'ailleurs qu'entre la Russie et l'Ukraine, on a un autre sujet de préoccupation, ce sont la panne complète des exportations de céréales en provenant de mer Noire, ce qui va avoir un impact là aussi agricole, mais cette fois-ci sur les prix du blé et du maïs.
2: Philippe Chalmin, professeur d'histoire économique à l'Université Paris-Dauphine, directeur du centre de recherche Cyclope qui est spécialisé dans l'énergie. Les agriculteurs qui sont donc pénalisés par le prix du carburant et qui continuent de subir les conséquences des très fortes chaleurs de l'été. Les 400 000 exploitations françaises sont dans un état catastrophique, pour reprendre le mot qui revient souvent dans la bouche des agriculteurs. Les explications de l'agronome Marc Dufumier, professeur honoraire à AgroParisTech.
17: Le secteur des fruits et légumes est très très affecté. L'élevage, et notamment l'élevage à l'herbe, je pense à des régions comme le Limousin, je pense à la Bretagne et autres, sont extrêmement affectés. Regardez les prairies, elles ont une couleur de paillasson. Et les éleveurs sont déjà en train de donner des foins qui avaient été réservés pour l'hiver. Et ils sont en train de donner en été. C'est-à-dire qu'il y a de très grandes craintes pour ce qui va se passer cet hiver s'il manque de fourrage. Ce sont les principales productions. Quant aux céréales, je crois qu'il faut quand même être très prudent. Les céréales d'hiver n'ont pas été trop affectées. Autres cultures d'hiver, le colza n'a pas été trop affecté. C'est le maïs, mais effectivement, le maïs, cette plante amérindienne, hein, vous savez que sous les tropiques, le maïs, c'est là-bas, la saison chaude, c'est la saison des pluies. Chez nous, la saison chaude, c'est la saison sèche. Donc oui, le maïs, lui aussi, est très affecté. Mais je crois que c'est pas lui qui demande à être aidé en priorité. Je crois qu'il y a urgence aujourd'hui d'aider les agriculteurs qui pratiquent une agriculture artisanale, qui pratiquent une agriculture de qualité, l'élevage à l'herbage, hein, les riches en oméga 3, des transformations fromagères. Ceux-là sont très affectés. Je pense, alors je ne suis pas dans le secret, de ce qui va être proposé, mais effectivement l'aide à la trésorerie dans l'immédiat, c'est le plus urgent. Et surtout pas, et on va voir ce qui va être ressorti, des productions proportionnelles à la surface, des aides en proportion, parce que ce serait plutôt les grands céréaliers, les gens des grandes cultures, qui en auraient le plus. Alors la pomme de terre aussi est très affectée. La pomme de terre est petite, elle ne répond pas aux injonctions des industries agroalimentaires. Pour faire des chips, vous savez qu'il faut une pomme de terre de la forme d'un ballon de rugby, et avec le stress hydrique, ben c'est pas le cas. La pomme de terre est bien plus petite, c'est pas fameux. Donc il faut quand même aider en priorité les gens qui vont vers une transition agroécologique, qui vont plutôt vers la polyculture élevage, qui crée de l'emploi, plutôt que vers les grandes agricultures trop spécialisées.
16: Est-ce possible pour les finances de l'État, et surtout est-ce que c'est vital peut-être de sacrifier d'autres budgets pour sauver l'agriculture ?
17: Eh bien c'est ça la grande crainte, c'est que pour financer les déficits de trésorerie aujourd'hui, les difficultés de très très court terme, que l'on envisage des mesures qui soient très coûteuses et peu trop spécifiques des situations locales. C'est ça ma grande crainte, c'est que vouloir aider un peu tout le monde, on ne prenne pas en compte les gens les plus affectés, mais en l'occurrence l'élevage, vous avez des agriculteurs qui abandonnent déjà une partie de leurs troupeaux en n'étant pas capable de les nourrir, quoi. Donc c'est eux qui méritent, et c'est quand même vrai que là, une solution d'urgence, alors que tout dépend de là où on est exactement et de quelle production, c'est là ma grande crainte. Donc il faudra éviter, je pense quand même, de vouloir aider, soi-disant aider. L'agriculture a besoin d'aide là, d'urgence, effectivement, une situation conjoncturelle dramatique, mais les agriculteurs méritent d'être correctement rémunérés plutôt que d'être aidés. Et les aides d'urgence, si ça entretient la spécialisation agricole d'aujourd'hui, ça pourrait avoir des effets négatifs sur le moyen terme quand même. Les agriculteurs en ont marre, je vais vous dire, d'être considérés comme des mendiants qui ont besoin d'aide. Non, c'est pas ça qu'il faut. Il faut les rémunérer pour le travail. Quand c'est la qualité d'un produit, ok, c'est le consommateur. Quand c'est un service environnemental d'intérêt général, ben le contribuable peut contribuer. C'est-à-dire qu'il nous faut réorienter nos aides, politique agricole commune et politique agricole nationale, vers des agricultures plus intensives en emploi, ce qui est loin d'être idiot. C'est rémunérer le travail et non pas subventionner en proportion des surfaces. Ça, c'est quand même des mesures assez radicales. Et moi, ce que je crains, par exemple, là, avec la conjoncture actuelle, ben, c'est qu'on prenne sur le fond vert de l'argent pour la trésorerie des agriculteurs. Oui, il faut aider les agriculteurs dans le déficit de trésorerie, ça c'est vrai, mais pas handicaper le fonds vert.
2: L'agronome Marc Dufumier sur France Info, au micro de Julien Langlais. France Info, il est 5h56 et c'est l'heure du réveil de l'écho. Bonjour Emmanuel Cuny.
18: Bonjour à tous.
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2: L'actualité économique en trois titres et d'abord le groupe Alstom qui décroche un gros contrat au Canada.
18: Oui, la multinationale française, deuxième constructeur ferroviaire mondial, va fournir un peu plus de 300 wagons voyageurs pour couvrir le réseau longue distance de Via Rail, c'est l'équivalent de la SNCF au Canada. Alstom a été préféré à son concurrent allemand Siemens. Les éléments de ces voitures ferroviaires seront fabriqués sur les sites de l'ex-bombardier, ce qui va permettre de conforter l'emploi local. Le contrat s'élève à quelques 3 milliards d'euros.
2: L'aéroport de Liège en Belgique, pénalisé par la taxe sur les petits colis imposée par Bruxelles.
18: Oui, cet aéroport est aujourd'hui la plaque tournante du commerce en ligne en Europe. Les arrivées de petits colis importés donc passant par Liège ont chuté de 53% en juillet par rapport au même mois de l'année dernière. Selon les douanes belges, la taxe a eu l'effet escompté avec également un quasi-doublement de la valeur moyenne des marchandises importées qui sont remontées au-dessus de 10 euros le colis. Signe que les plateformes de e-commerce et leurs clients se sont adaptés. La taxe sur les petits paquets mise en place par Bruxelles vise à juguler l'afflux en Europe de produits très majoritairement chinois, achetés généralement sur des plateformes asiatiques comme Chine, Temu ou AliExpress et souvent non conformes aux normes européennes.
2: Le déficit commercial américain, Emmanuel, continue de se dégrader cet été.
18: Oui, déficit qui s'est fortement creusé au mois de juillet sous l'effet conjugué d'une hausse des importations malgré les taxes douanières de Donald Trump et puis d'une baisse des exportations. En juillet, donc, la balance commerciale des biens et services des États-Unis a vu son déficit atteindre 89 milliards de dollars contre 71 milliards en juin. Le déséquilibre est au plus haut depuis plus d'un an, selon le département du commerce à Washington.
2: Emmanuel Cuny, on vous retrouve dans une demi-heure à 6h23 pour France Info Éco.
18: 25% des restaurants français sont aujourd'hui en faillite. La rentabilité de la restauration traditionnelle et rapide se dégrade. La tendance était déjà amorcée depuis quelques années, mais elle est confirmée par un tout nouveau baromètre économique mis en place par l'Ordre des experts comptables et l'Union des métiers et des industries de l'hôtellerie.
2: À tout à l'heure, Emmanuel Cuny, tout de suite la météo.
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2: Christine Peña, et de nouveaux records de chaleur nous attendent.
19: Mais oui, dans la lignée de ce mois de mai, de juin, de juillet, d'août, nous avons un mois de septembre, en tout cas qui débute effectivement avec des records de chaleur pour septembre. Nous avons un 40 degrés qui pourrait sortir d'ailleurs ce week-end du côté du sud-ouest par exemple. En tout cas, s'il ne sort pas, il sera frôlé. Pareil, du côté de Paris, on frôlera les 30 degrés. Si on ne les a pas aujourd'hui, on les aura peut-être dimanche. Samedi, avec ce voile nuageux qui se balade, nous aurons sur la moitié nord en tout cas des températures un peu atténuées. Aujourd'hui, c'est vraiment en bord de Manche que nous avons ces nuages qui circulent, qui donnent quelques pluies d'ailleurs sur les Hauts-de-France cet après-midi. Plus sûrement, on pourrait avoir quelques gouttes partout ailleurs. C'est du soleil et donc très chaud avec cette canicule qui s'installe dans le sud de la France.
2: Christine Peña, presque 6 heures sur France Info. Je vous laisse en compagnie de Benjamin Recouvreur. Bonjour Benjamin.
20: Bonjour Diane et bonjour à tous. Très heureux de vous retrouver ce matin et de vous accompagner toute cette saison du vendredi au dimanche avec toutes les équipes de France Info. Antoine Geoffin pour l'info ce matin, Christine Peña la météo bien sûr. Bonjour à tous les deux.
21: Bonjour.
20: Avec cette opération sauvetage de l'agriculture française pour le gouvernement aujourd'hui après cet été caniculaire, et ce n'est pas fini, on l'a entendu Christine, la sécheresse a ravagé les cultures, le secteur est au bord du gouffre et un plan d'aide est présenté ce matin. On va voir ce qu'en pensent les agriculteurs, ce qu'ils en attendent, quelles priorités et avec quel argent. On répond à ces questions avec nos spécialistes et nos invités. Très bon réveil à l'écoute de France Info. Nous sommes le vendredi 4 septembre, il est 6h.
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20: Et à la une, Antoine Geoffin, c'est le retour de la chaleur aujourd'hui.
22: La vigilance orange canicule touchera 5 départements du sud-est à partir de ce midi. À Montpellier, les températures écrasent celles et ceux qui vivent dans des logements pas adaptés. Quelles mesures d'urgence pour les agriculteurs éprouvés par la sécheresse? Leur ministre dévoile le plan d'aide. Ce matin, les syndicats listent leurs attentes. À suivre aussi, les deux journalistes français emprisonnés au Togo fin juillet sont entrés en France hier. Ils racontent aux États-Unis reconduire des immigrants illégaux à la frontière devient un jeu vidéo mis en ligne par la Maison Blanche et le coup d'envoi aujourd'hui de la Coupe du Monde de basket féminine. La France affronte la Hongrie à 21h. Vendredi 4 septembre, c'est encore l'été et la canicule qui revient pour 5 départements du Sud-Est qui seront à partir de ce midi en vigilance orange, l'Ardèche, la Drôme, l'Aude, le Gard et l'Hérault, jusqu'à 39 degrés attendus dans les terres, 32 à 35 sur le proche littoral. Nouvelle vague de chaleur qui épuise, comme ici à Montpellier, quartier Antigone, où de nombreux appartements n'ont pas de volet, Lou Bordy.
0: On se croirait ici en Grèce antique, avec la chaleur d'abord, mais aussi avec le style architectural du quartier, des colonnes, des fontaines avec des dieux et ce grand bâtiment blanc des années 80 construit sans volet. Alain nous a ouvert sa porte.
1: Il y a les touristes qui viennent ici, qui regardent, qui trouvent ça beau, mais effectivement, c'est un peu chaud à l'intérieur, quoi.
21: Ils ne voient pas les gouttes de sueur qui perlent sur nos fronts.
1: Exactement.
0: Et oui, pas de volet car le bâtiment est labellisé architecture remarquable. Alors Alain, qui a déjà souffert tout l'été,
1: ça va être très difficile,
0: redoute cette nouvelle canicule.
1: On nous a annoncé du 29, on est à 34-35. On verra. Ah ben moi j'ai ma mère qui est pas loin et elle, oui, elle souffre. Je lui ai installé pareil un ventilateur au plafond, mais elle me dit il faudra que tu me mettes mieux l'an prochain parce qu'elle a 86 ans, donc elle me dit je sais pas si je vais tenir. Elle se pose des questions pour l'année prochaine si elle est toujours là.
0: La vague de chaleur devrait durer au moins jusqu'à lundi. Alors Alain rêve déjà d'ailleurs.
1: On était avec ma femme, on est allé se balader en Bretagne au mois d'août et honnêtement j'irais bien passer quelques temps à Plogoff, quoi.
0: Mais à Montpellier aujourd'hui, il va faire jusqu'à 35 degrés, sûrement encore plus. Chez Alain, c'est 9 degrés de plus que les normales de saison.
22: Lou Bordy à Montpellier pour France Info. Des habitants exténués, on vient de l'entendre, et des agriculteurs désemparés par cette canicule et cette sécheresse. L'absence de pluie et la chaleur extrême ont séché les pâturages et grillé les cultures cet été. Voilà ce qui a poussé le Premier ministre à annoncer il y a quelques jours un plan de sauvetage, puis un plan de relance pour le secteur, avant de prévenir qu'il faudrait des économies dans le budget pour financer ces aides. Mais quelles aides précisément? La ministre de l'Agriculture, Annie Genevard, doit les détailler ce matin. Les responsables syndicaux en attendent beaucoup, Marie-Amel Curdi.
23: Tous tirent la sonnette d'alarme sur la détresse dans les fermes après cet été, je cite, catastrophique. Il faut des mesures à la hauteur de la crise, selon Fanny Métra, porte-parole de la Confédération paysanne.
24: Nous, ce qu'on attend, c'est des aides directes, une aide de 5000 euros par agriculteur ou agricultrice impacté par cette crise. C'est une refonte totale du système assurantiel qui ne marche pas. Seulement 17 à 18% des fermes sont assurées face aux risques climatiques.
23: Les pertes de récolte et de fonds pourraient dépasser les 10 milliards d'euros, estime le président de la FNSEA, Arnaud Rousseau. Il ne chiffre pas le montant des aides nécessaires, mais donne des pistes sur les moyens de les mobiliser.
25: La prise en charge de cotisations sociales à des niveaux élevés, la prise en charge d'un fonds d'allègement des charges à la main des préfets pour pouvoir intervenir au plus près du terrain.
23: Les jeunes agriculteurs, eux, demandent un impôt sécheresse comme en 1976. Objectif, soutenir à plus long terme les investissements. Question de survie des exploitations, selon le secrétaire général du syndicat, Loïc Scalabrino.
26: Cet argent pourrait nous aider à structurer nos filières et adapter nos exploitations, à faire prendre le virage de la transition écologique à nos exploitations, puisque l'année qu'on vient de subir, peut-être que dans 5 ou 10 ans, ce sera plus une année exceptionnelle, mais une année normale.
23: L'argent prélevé permettrait donc notamment d'adapter la transition vers de nouvelles cultures plus résilientes.
22: Mariam El Kurdi.
20: À 6h05 sur France Info, Antoine Geoffin, et les violences dans le périscolaire touchent les 20 plus grandes villes de France.
22: Révélation ce matin de la cellule investigation de Radio France. On parle d'enquêtes ouvertes pour des insultes, des cris, des menaces, des enfants forcés à manger ou frapper avec un bâton. 17 villes sont concernées par des enquêtes pour des violences sexuelles. Toutes ces informations sont compilées dans cette carte de France disponible sur l'appli Radio France. À Arras, dans le Pas-de-Calais, un homme de 54 ans jugé à partir d'aujourd'hui pour viol sur 5 femmes et agression sexuelle sur 11 autres. Les accusations portent sur la période 2006-2023. Les plaignantes racontent qu'elles ont été victimes dans le salon de tatouage de l'accusé à Lille puis à Arras. Ils nient les faits.
20: Les deux journalistes français arrêtés au Togo fin juillet sont libres.
22: Ils sont rentrés à Paris. Hier, Gaël Molcaer et Sébastien Pérez avaient été arrêtés dans le nord du pays alors qu'ils tournaient un épisode d'une série documentaire pour France Télévisions dans cette zone où les djihadistes avaient mené plusieurs attaques récemment. Le Togo affirme qu'il n'avait pas l'autorisation de filmer sur place. Les deux hommes ont donc pu finalement retrouver leur famille en France. Théo Renaudon, vous avez pu échanger en exclusivité avec Gaël Molcaer.
3: Il s'excuse pour sa barbe. Il n'avait pas de quoi se raser dans sa prison togolaise. Gaël Mokaer, journaliste, réalisateur de documentaires et libre. Rendez-vous pas loin de chez lui en région parisienne.
4: Eh ben, ça va plutôt bien. Hein. Je suis content d'être revenu en France. On a été accueillis par nos familles. Déjà, c'était une immense émotion. Hein. Donc, on a plein de choses à se raconter, mais on se dit les choses petit à petit parce qu'il y a tellement de choses à raconter sur cette aventure. Ça va prendre du temps, quoi.
3: Libéré avec lui, son collègue Sébastien Pérez, sorti de l'avion, il a dû filer à l'hôpital.
4: Il est fatigué. Lui, il a perdu 9 kilos la première semaine de détention. Moi, j'en ai perdu 5 la dernière semaine.
3: C'était quoi vos conditions de détention au Togo ?
4: Les conditions, elles étaient pas mauvaises. Elles étaient tout à fait acceptables. Ça reste la détention. Donc voilà, notre alimentation change. On est des Blancs. On n'est pas habitués au climat africain, même si nous, on parcourt quand même l'Afrique et le monde depuis longtemps. Hein.
3: Ça doit vous faire drôle d'être là. On est au bord d'un canal à Pantin. Il y a des enfants qui jouent.
4: C'est pas le contraste en tant que tel qui peut un peu déstabiliser. C'est-à-dire qu'il y a deux jours, j'étais toujours dans ma cellule, quoi. Et donc les choses se sont accélérées. Je ne sais pas pourquoi, je ne sais pas comment. Mais oui, et donc la rapidité fait que y a un contraste important. Mais c'est le même monde. Hein.
3: Un monde que Gaël Mokaer veut continuer à raconter. En prison, il a eu une nouvelle idée de reportage. Dans quelques semaines, il sera de retour sur le terrain.
22: Théo Renaudon pour France Info. C'est un jeu vidéo que personne n'avait vu venir, très loin des conventions et dans le style finalement de Donald Trump, puisque le site de la Maison Blanche a mis en ligne une série de jeux pour promouvoir les politiques menées par l'administration du républicain. Et ça indigne beaucoup d'Américains, Franck Mathevon.
5: Les jeux vidéo sont libres d'accès sur le site de la Maison Blanche qui en fait la promotion sur X. Un logo MAGA rappelle celui de Sega, la célèbre marque japonaise. La présidence américaine mise sur un graphisme rétro et des jeux qui font référence à de célèbres franchises. On peut ainsi jouer à Rio Run, à la manière du Snake, des premiers téléphones portables. Le but est d'arrêter un maximum de clandestins. Une instruction sur l'écran, protéger la frontière contre la horde qui s'approche. Build the Wall vous invite à construire un mur à la dite frontière façon Tetris. On peut aussi jouer à amasser de l'argent pour les comptes en banque créés par Trump pour les enfants ou naviguer entre les obstacles d'une ville de Washington en pleine reconstruction. La Maison Blanche défend un projet qui souligne encore davantage le contraste entre une culture du fun et de la gagne et la sombre vision socialiste des démocrates. Mais sur X, beaucoup d'internautes s'indignent d'une initiative qualifiée de méprisante ou de répugnante.
22: Franck Mathevon, correspondant de France Info à Washington.
20: Toujours aux États-Unis, Antoine, l'US Open de tennis, et c'est fini pour Gaël Monfils.
22: Le Français de tout juste 40 ans a disputé cette nuit le dernier de ses 201 matchs en Grand Chelem, battu au deuxième tour par l'Américain Lerner Tin. L'ancien sixième joueur mondial annonce qu'il sera gestionnaire de fortune en Suisse à la fin de l'année quand il aura pris sa retraite sportive. Deux Français qualifiés pour le troisième tour du tournoi cette nuit, Arthur Géa et Benjamin Bonzi. Quentin Alice affronte en ce moment Alexander Zverev. Les basketteuses françaises peuvent-elles devenir championnes du monde ? Les Bleus font en tout cas partie des favorites de ce mondial qui s'ouvre aujourd'hui à Berlin en Allemagne. 10 jours de compétition pour cette Coupe du Monde très resserrée. Les vice-championnes olympiques lancent leur tournoi avec énormément d'envie, Xavier Monferrand.
7: Même 2 ans après, cette finale des JO reste en travers de la gorge des Françaises, passée tout près de l'exploit face aux Américaines, toujours dans un coin de la tête pour la meneuse de jeu Romane Bernies.
8: Toujours, toujours. Après, il n'y a pas qu'elle, hein. On parle des Américaines, mais il y a un long chemin avant ça. Mais bien évidemment que le graal ultime, ce serait de prendre notre revanche des Jeux de Paris. Et alors, que ce soit les Américaines ou autres, on ne sait pas, mais nous, c'est d'aller en finale et de remporter cette médaille d'or.
7: Un défi à relever pour les Françaises arrivées en ordre dispersé à Berlin. 8 joueuses sur les 12 retenues pour la compétition n'ont pas suivi la préparation, libérées juste à temps par leur équipe de WNBA, le grand championnat américain. Mais ce n'est pas une excuse pour l'intérieur Mariem Badiane.
9: C'est pas gagné. Je pense que le fait qu'on ait une prépa particulière, ça n'aide pas forcément. Mais si tout le monde est mobilisé à donner un petit peu plus du sien et à faire les efforts, je vois pas de raison. Je pense qu'on a un groupe uni. À partir du moment où tout ça est dans la même direction, pour moi, c'est déjà un gros step.
7: Un grand pas vers le titre mondial que les baskets françaises n'ont jamais décroché. La seule médaille en bronze remonte à 1953, une autre époque.
22: France-Hongrie, premier match des Bleus au Mondial de basket. Le coup d'envoi est à 21h. Et puis en football, Benjamin, Lille est leader provisoire de Ligue 1 ce matin après sa victoire hier soir sur la pelouse de Toulouse 1-0 en match d'ouverture de la troisième journée de championnat. Deux rencontres à suivre ce soir. Lyon-Auxerre, c'est à partir de 19h. PSG-Monaco, coup d'envoi 21h05.
20: Un choc de cette troisième journée qu'on suivra sur France Info. Merci Antoine Geoffin pour l'info. Christine Peña, la météo. Antoine le disait, l'été n'est pas fini. On le sent bien, il fait de plus en plus chaud.
19: Mais
20: encore.
19: Voilà, on y retourne et on n'a pas envie, hein, je vous le dis. La nuit a été chaude, surtout sur Languedoc, la basse vallée du Rhône. 27 degrés encore actuellement à Narbonne, à Gruissant exactement.
20: 6h11,
19: alors le jour va se lever. On pourrait perdre quelques degrés, mais pas grand-chose. Il fait 21 à Lille en ce moment. La nuit a été chaude un petit peu partout. Alors on a une vigilance orange canicule à partir de midi, là dans le sud, hein, entre la vallée du Rhône, Valence, on va dire en gros, et puis l'Aude. Donc nous irons jusqu'à Carcassonne, à Narbonne. Donc cette vigilance autour de la Méditerranée qui pourrait évoluer sur le sud-ouest. En tout cas, ce week-end, les 40 degrés pourraient être atteints dans le sud-ouest. C'est vraiment dans le sud qu'il fera le plus chaud. On a quelques pluies qui circulent en bord de Manche et vers les Hauts-de-France, si ça peut vous consoler un petit peu.
20: Merci beaucoup, solidarité entre les régions. Merci Christine Peña pour la météo.
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20: Bienvenue sur France Info. À suivre dans les prochaines minutes, si vous êtes propriétaire, les avis de taxes foncières tombent depuis quelques jours. Elles augmentent un peu moins cette année, on va le voir dans 10 minutes. Avant 6h30, un café interdit l'accès aux adolescents car ils sont trop grossiers. C'est en Corée du Sud que ça se passe et on vous le raconte dans France Info Asie. Mais d'abord notre enquête tout de suite sur les violences dans le périscolaire en France.
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20: Des violences qui inquiètent les parents alors que les élèves viennent de retrouver le chemin de l'école cette semaine. Et ces violences ne touchent pas que Paris, même si on a beaucoup parlé des enquêtes en cours dans la capitale. Bonjour Anne-Laure Barral.
11: Bonjour.
20: De la cellule investigation de Radio France, vous avez enquêté sur les 20 plus grandes villes de France. Toutes sont concernées par des faits de violence, sexuelle ou pas. Et notamment à Marseille, où 13 animateurs ont été suspendus l'an dernier. La ville a aussi lancé une vingtaine d'enquêtes internes pour violences sexuelles. Anne-Laure, survenue au sein d'écoles et de centres de loisirs.
11: Oui, nous avons rencontré les parents d'une petite fille qui a subi il y a plusieurs années un traumatisme lors d'une sortie avec des animateurs périscolaires. Ce n'est que très récemment qu'elle a livré des souvenirs détaillés, comme le raconte son papa que nous appellerons Antoine.
12: Pendant une sortie, donc le mercredi, le groupe a quitté l'école. Et là, il y a un monsieur qui lui fait très peur, qui l'arrête sur le trottoir, qui l'a fait monter dans une voiture. Là, il l'amène dans une maison. Elle nous a dit qu'elle avait mal au dos, aux fesses, aux jambes. Vu les gestes qu'elle a mimés aussi pendant ces crises, on a bien compris que c'est passé quelque chose de très grave en fait.
11: Antoine a porté plainte il y a 2 ans, mais l'enquête a du mal à retrouver les animateurs de l'époque, tout comme les tatas, c'est le surnom donné à Marseille aux dames de cantine. Le parquet vient pourtant de relancer la procédure. Il faut dire que cette année, un technicien qui réparait la chaudière d'une autre école du même quartier a été condamné pour l'agression sexuelle d'une petite fille de 4 ans. Un choc pour ses camarades et leurs parents comme Hélène. Elle a cherché toute l'année à avoir des explications sur ce qu'il s'est passé.
14: Nous n'avons pas à avoir plusieurs interlocuteurs quand nos enfants sont dans une même bâtisse. Parce que c'était ce qui s'est passé aussi. Est-ce que ça s'est passé sur le temps scolaire ou périscolaire? Tout le monde s'est renvoyé la balle pour savoir à quel moment la petite fille avait été agressée sexuellement, pour savoir qui allait nous répondre. Qu'est-ce qu'on fait à Marseille quand il y a une suspicion d'agression sexuelle sur un enfant? On appelle le 119, il y a une adresse mail que personne connaît.
11: Et cette adresse mail, signalement-enfant@marseille.fr, n'a été mise en place que l'an dernier par la mairie pour avoir des informations sur les violences faites aux enfants. Elle a reçu 143 messages en un an, dont 56 pour des violences pendant le temps périscolaire. Mais elle a été essentiellement transmise aux directeurs d'école et du périscolaire.
20: Et ils ne font pas toujours remonter à la mairie les problèmes que leur signalent les parents?
11: C'est ça. Et c'est en tout cas ce qu'a vécu Mathieu, le père d'une petite fille de 7 ans qui est revenu avec un doigt cassé après un jeu de ballon avec un animateur périscolaire.
15: J'ai appris que finalement, il jouait au ballon prisonnier avec un ballon de handball extrêmement dur, qu'il était le seul à pouvoir utiliser et en fait qu'il faisait exprès, comme on dit, d'allumer les gamins jusqu'à ce qu'ils en pleurent. Hein. Je suis allé à la rencontre de cet animateur qui a nié les faits, il ne comptait pas en tenir compte.
11: 500 parents de la ville viennent de signer une pétition pour lancer un collectif MeToo École à Marseille. Ils veulent des protocoles précis en cas d'incident, des détails sur ceux qui s'occupent des enfants. Pascaline Lécorché, l'élue en charge du périscolaire de la ville, explique qu'elle se prépare à affronter aussi ce sujet.
1: Moi, je pense qu'on a un tournant sur ces questions-là. Il y avait un tabou sur la question des violences faites aux enfants, une certaine omerta. Aujourd'hui, moi, quand je discute avec les acteurs du périscolaire qui interviennent dans nos écoles, et tout le monde me dit, moi, de toute façon, il se passe quelque chose avec un agent. De suite, il est mis à pied de manière conservatoire.
11: Marseille fait face à une difficulté supplémentaire. Si elle est responsable juridiquement en cas d'incident grave, elle a délégué son périscolaire à 6 associations différentes, alors qu'à Paris, tout est géré en direct. Consciente qu'elle ne voit sans doute qu'une toute petite partie des problèmes, la ville prépare un plan de lutte contre les violences faites aux enfants, prévu dans les prochains mois.
20: Enquête signée Anne-Laure Barral, cellule investigation de Radio France, la carte des signalements dans le périscolaire dans les 20 plus grandes villes de France et votre enquête complète, Anne-Laure, à retrouver sur franceinfo.fr. Des enquêtes judiciaires qui s'accumulent dans les grandes villes, plus de 200 à Paris par exemple depuis l'an dernier. Et face à cela, des réponses mises en place par les mairies. Dans la capitale, la municipalité a mis en place des journées de formation par exemple pour les agents du périscolaire. Il y en a 6 désormais par an, c'était 0 avant cela. La première a eu lieu cette semaine et Valentin Dunat a pu suivre l'une d'entre elles pour France Info au sein de l'école Télégraphe. C'est dans le 20e arrondissement de la capitale.
2: Je vous propose une petite mise en situation.
13: Ils sont une quinzaine autour de la table, au centre, la directrice du périscolaire.
2: C'est la rentrée pour Mathis, il vient d'arriver sur le temps de cantine et pleure. Il veut absolument venir dans vos bras. Quelle est vous finalement votre réaction ?
13: Cette question qui paraît anodine, beaucoup comme Maria répondent qu'ils ne savent plus comment réagir.
16: Oui, parce que ça fait 20 ans que je fais ce métier-là. Mais maintenant, avec tout ce qui se passe maintenant, du coup, on se pose beaucoup de questions. On ne sait pas si on a le droit de faire des câlins. On ne sait pas qu'est-ce qu'on a le droit de faire. Donc, ça remet en question notre métier.
17: En premier lieu, ce n'est pas la réponse qu'on doit donner le câlin directement. C'est déjà lui demander pourquoi il en pleure. Est-ce que c'est parce que tu étais avec la maîtresse et maintenant tu passes à la cantine? Est-ce que c'est que tu veux maman?
18: Tu essayes de faire par le dialogue, mais des fois, c'est trop dur. Ils veulent donner la main, faire un câlin. Et je pense que ça reste quand même primordial de le faire.
13: Alors les préconisations, c'est de ne jamais repousser l'enfant, mais de trouver des alternatives comme poser des questions, lire, chanter, se mettre à côté de l'enfant et si un animateur fait un câlin à un enfant, en référer à la hiérarchie.
2: Parce qu'il faut toujours aller au-devant de ces situations.
13: Cette mesure fait évidemment réagir, comme d'autres mises en place dès cet été dans cet établissement. Gabriel, 18 ans, a commencé en juin et il n'avait pas le droit de venir dans le dortoir.
18: Ça veut dire que tous les hommes sont un peu, on va dire, dangereux, mais dans une certaine manière, c'est aussi tout ce qu'on peut faire pour le moment, parce qu'avec tous les cas qu'il y a, c'est aussi normal qu'on mette des dispositifs comme ça.
13: Le risque, c'est donc de passer d'un extrême à un autre. Alice, 25 ans, est animatrice depuis 8 ans. Sur le dortoir, interdit aux hommes.
17: Personnellement, oui, je trouve que ça allait trop loin et qu'en plus de ça, c'est une forme de discrimination. Et c'était extrêmement pesant toute l'année dernière et ça l'est toujours. On a l'impression que le moindre fait et geste nous sera reproché. Et donc ça, pour le coup, c'était lourd. Après, le fait qu'il y ait des formations, ce sera jamais de trop.
13: D'autant que tous les animateurs ne sont pas formés. Sandrine Bobin est directrice du périscolaire dans cette école du 20e arrondissement de Paris.
21: On a des gens qui sont arrivés, un peu d'expérience en babysitting ou alors qui avait fait carrière complètement ailleurs et qui, avec 3 enfants, change de carrière et se tourne vers l'animation. Et donc oui, il nous faut des procédures communes, il faut absolument un socle commun.
13: Et pour aller dans ce sens, cette professionnalisation, une école du périscolaire sera inaugurée la semaine prochaine.
20: Un reportage et témoignage recueillis par Valentin Dunat dans le 20e arrondissement de Paris pour France Info.
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20: Dans un instant, est-ce que vous avez reçu votre taxe foncière? Les avis tombent en ce moment pour les propriétaires. On vous dit si elle augmente ou pas cette année dans les prochaines minutes. D'abord à 6h20, bonjour Laura Dulieu.
27: Bonjour.
20: Pour l'info en une minute et à la une, Sébastien Lecornu demande un gel des dépenses et de nouvelles économies dans le budget 2026.
27: Pour pouvoir financer les aides aux agriculteurs touchés par la sécheresse, Annie Genevard, la ministre de l'Agriculture, doit annoncer ce matin lors d'une conférence de presse les mesures d'un plan de soutien et de sauvetage des agriculteurs. agriculteurs. Des annonces espérées également lors de la conférence nationale du handicap qui se tient aujourd'hui à Bobigny, près de Paris, présidée par Emmanuel Macron. Le chef de l'État doit annoncer une soixantaine de mesures en faveur des personnes en situation de handicap. Le président argentin durcit le ton sur les îles Malouines revendiquées par l'Argentine. Javier Milei évoque des vents favorables grâce notamment au soutien de Donald Trump et annonce des sanctions plus sévères pour tout projet pétrolier lancé autour de cet archipel de l'Atlantique Sud, actuellement administré par le Royaume-Uni. La liquidation se rapproche de plus en plus pour les Girondins de Bordeaux. La Fédération française de foot maintient la rétrogradation du club en régional sans réexaminer son dossier. Le club accumule 118 millions d'euros de pertes ces dernières années.
20: Info. Ça ne rate pas si vous êtes propriétaire. Vous l'avez peut-être vu arriver dans votre boîte aux lettres ou votre boîte mail ces derniers jours. Les avis de taxes foncières tombent en ce moment pour les 32 millions de propriétaires du pays. Thomas Vinclair, chaque année on redoute des augmentations. Cette fois, la facture est un peu plus salée.
0: Oui, la faute à l'inflation. Pour suivre la hausse des prix, l'État a décidé d'augmenter cette année de 0,8% les valeurs locatives cadastrales de chaque bien. C'est un des taux qui joue sur la taxe foncière. 0,8%, ça reste très faible quand on sait que l'an dernier, il y avait eu un bond de près de 2%, 4% en 2024 et même 7% en 2023, année record en raison de la guerre en Ukraine. Cette valeur locative cadastrale, elle est propre à chaque bien. Elle varie selon la taille du logement et la présence ou non d'éléments dits de confort. On parle ici de l'eau courante, de l'électricité, du chauffage central ou encore des toilettes. Et cette taxe foncière, elle se calcule aussi grâce à un autre taux. Cette fois-ci, c'est le taux communal, comme son nom l'indique. Il est fixé chaque année par les communes et les communautés de communes.
20: Et Thomas, quel choix ont fait justement les communes et les communautés de communes cette année ?
0: Oui, puisque seulement 13% des mairies ont décidé d'augmenter leur taux. Certains maires invoquent la baisse des dotations de l'État, d'autres souhaitent plutôt rééquilibrer les comptes de leur ville. Par exemple, les propriétaires de Fréjus dans le Var ou d'Aulnay-sous-Bois en Seine-Saint-Denis ont vu leur taxe foncière bondir de centaines d'euros. Mais dans l'Hexagone, la plus forte hausse se situe à Saint-Genès-du-Prêtre, petit village de 500 habitants au cœur du Puy-de-Dôme. Là-bas, après des années de forte baisse, la nouvelle équipe municipale a décidé d'augmenter le taux communal de 65%. Alors ça reste exceptionnel puisque dans 9 cas sur 10, la hausse de ce taux ne dépasse pas les 3 points de pourcentage. Il y a bien quelques dizaines de villes qui ont vu baisser leur taxe foncière comme Nice, mais ailleurs, dans 85% des communes, aucune hausse cette année. Le taux de 2025 a été reconduit. C'est souvent le cas après les élections municipales. Une manière de ne pas brusquer les électeurs dès les premiers mois du nouveau mandat. Alors cette taxe foncière, elle reste vitale pour les communes. Elle permet de financer l'entretien des routes, des espaces verts, des écoles, mais aussi de tous les bâtiments municipaux. Elle soutient aussi en partie les SDIS, les services d'incendie et de secours.
20: Merci beaucoup Thomas Vinclair pour toutes ces précisions. 6h24 sur France Info. Bonjour Emmanuel Cuny.
3: Bonjour à tous.
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20: France Info Éco avec vous et ce constat alarmant ce matin pour le secteur de la restauration traditionnelle comme rapide, secteur de moins en moins rentable. Emmanuel, la tendance était déjà amorcée depuis quelques années. Elle est confirmée par un nouveau baromètre économique.
4: Oui, c'est un véritable avertissement aux yeux des entreprises membres de l'UMIH, l'Union des métiers et des industries de l'hôtellerie, avec qui l'Ordre des experts comptables vient de créer justement un observatoire spécifique de la restauration en France. Et le constat est sans appel, au moins 25% des entreprises du secteur sont aujourd'hui déficitaires. Alors avec son baromètre Image PME Stat Expert, l'Ordre des experts comptables a passé au peigne fin les résultats 2025 et les déclarations de TVA 2026 de quelques 40 000 entreprises. Autant dire que c'est une analyse vraiment au scalpel.
20: Ce baromètre, Emmanuel, confirme les alertes en provenance du terrain. On l'entend régulièrement, y compris sur France Info, les témoignages de restaurateurs très inquiets.
4: Oui, et vous le disiez, Benjamin, aussi bien dans la restauration traditionnelle que la restauration rapide, même si cette dernière résiste un peu mieux, sans toutefois afficher une réelle reprise. Alors dans les deux cas, la rentabilité des établissements se dégrade plus vite que l'activité elle-même. La rentabilité, c'est la différence entre le revenu obtenu par le restaurateur grâce à la vente de ses plats aux clients et l'argent qu'il a déboursé en amont pour cuisiner. Il fait une simple soustraction. Eh bien, la différence est de plus en plus défavorable aux restaurants. Ils sont toujours fréquentés, ces établissements, mais les frais fixes sont de plus en plus lourds.
22: Alors, la faute à qui? La faute à quoi? Est-ce qu'on peut blâmer l'inflation, par exemple?
4: Alors, l'inflation des prix de l'agroalimentaire, bien sûr, mais il y a aussi les prix de l'énergie. Et plus encore, selon le baromètre Stat Expert, le coût du travail en France. Argument imparable avancé par Thierry Marx, le président de l'UMIH, cité par le journal Les Échos. Écoutez bien, sur un plat de 22 euros, sur un plat à 22 euros par exemple, eh bien le restaurateur ne fait que 40 à 60 centimes de bénéfice. Ça fait entre 3 et 4% de marge nette, pas plus. Mmh. On mesure vraiment l'ampleur du problème.
22: Alors face à la problématique, Emmanuel, quelles sont les options possibles pour le restaurateur?
4: Bah écoutez, soit il baisse la quantité des ingrédients pour chaque plat en maintenant le même prix, pire, il baisse la qualité des produits, ou alors il augmente les prix au risque de décevoir sa clientèle. Situation très compliquée qui risque d'ailleurs de tuer à petit feu la gastronomie française au profit d'une restauration industrialisée, bien loin de ce que l'on appelle le fait maison.
22: Merci Emmanuel Cuny pour France Info Écho. 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
19: Il est 6h26 sur France Info. Il fait 20 degrés en ce moment à Reims.
22: Vous vous êtes peut-être déjà retrouvé assis dans un bar avec des voisins un peu trop bruyants. En Corée du Sud, un café a pris une mesure radicale pour lutter contre ce problème. Bonjour Yann Rousseau.
3: Bonjour.
22: Pour France Info Asie à Tokyo, ce café coréen dont on parle a décidé d'interdire l'accès aux adolescents, hommes, car il serait trop grossier pour les autres clients. Yann, et ça dit aussi quelque chose de la fracture générationnelle dans le pays?
3: Oui, les médias sud-coréens se passionnent pour ce sujet. C'est le propriétaire d'un café qui a collé récemment une affiche à l'entrée de son établissement pour dire que les étudiants, particulièrement les collégiens et les lycéens, n'étaient plus les bienvenus chez lui. Il explique qu'il n'avait plus d'autre choix car ces ados représenteraient un désagrément insupportable pour les autres clients du fait de leur mauvaise manière. Le patron cite leur langage ordurier et le désordre qu'ils provoquent. Cette petite affiche a bien sûr fait le tour des réseaux sociaux et alimente un grand débat sur ces interdictions qui se multiplient en Corée du Sud. Chaque fois, ce sont des communautés ou des générations particulières qui sont ciblées.
22: Donc, c'est pas la première fois, Yann, dans le pays, d'autres cafés aussi sélectionnent leurs clients.
3: Oui, le phénomène avait commencé avec les no kid zones, c'est-à-dire les cafés et les restaurants où les petits-enfants sont totalement interdits. On parle de plusieurs centaines d'établissements dans le pays. Il y en a notamment beaucoup à Séoul, la capitale. Ce sont pas des bars avec de l'alcool ou des restaurants 3 étoiles, mais bien des cafés de base où vous vous arrêtez pour boire un cappuccino. Beaucoup de clients ne veulent plus être dérangés par les cris ou les pleurs d'un bébé. Alors, ces interdictions visent aussi maintenant les grands-mères. Vous avez des cafés qui leur sont interdits. Pourquoi? Parce qu'elles seraient aussi trop bruyantes lorsqu'elles se retrouvent avec leurs copines. Et surtout, elle ne commanderait qu'une boisson bon marché et resterait ensuite assise pendant des heures sans rien consommer. Il y a aussi des établissements qui refusent maintenant les hommes quarantenaires ou cinquantenaires car ils seraient particulièrement odieux avec le personnel.
22: Et tout ça est très précis. Est-ce que toutes ces interdictions, Yann, elles sont légales?
3: Oui, le gouvernement ne peut rien faire. Les établissements ont le droit de choisir leurs clients. La Commission nationale des droits de l'homme a bien dit que ces cafés interdits aux bébés imposaient une discrimination injustifiée, mais elle n'a pas de pouvoir pour changer les choses ou imposer des amendes. Alors, il y a tout de même quelques élus et quelques associations qui essayent de dénoncer cette fragmentation sociale. Des mairies distribuent par exemple des autocollants de soutien aux cafés qui, eux, acceptent les bébés. Et une association qui s'appelle les Mamans en politique essaye aussi maintenant d'alerter l'opinion publique sur les dérives de ces pratiques.
22: Yann Rousseau, merci beaucoup en direct de Tokyo pour France Info Asie sur France Info La Météo.
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22: Christine Peña, on y retourne dans la chaleur. Où fera-t-il le plus chaud aujourd'hui et ce week-end?
19: Alors, ça sera vraiment dans le sud. Déjà, cette nuit a été très chaude, mais dans le nord aussi, la nuit a été chaude. Il fait encore une vingtaine de degrés du côté de Granville-Sandé. Granville dans la Manche, c'est un peu le Monaco du Nord, d'ailleurs, qui est surnommé cette station balnéaire. Nous avons une journée qui va se passer alors sous les nuages, toujours au nord, près de la Manche, avec un peu de pluie vers les Hauts-de-France cet après-midi. Mais sinon, très au sud, dès qu'on rentre dans les terres, de toute façon, le soleil soleil sera en place. Il le restera jusqu'à ce soir, tout le week-end. Hein, nous avons juste un voile nuageux qui survolera la moitié nord du pays demain, qui limitera d'ailleurs la hausse des températures. Donc c'est vraiment dans le sud qu'il fera le plus chaud. On va frôler les 40 degrés, que ce soit en basse-vallée du Rhône, autour de la Méditerranée ou encore dans le sud-ouest. Mmh. Et c'est que les nuits également sont chaudes. Il fait encore actuellement 26-27 degrés du côté du Languedoc. La nuit a été très chaude et elle le sera encore ce week-end.
20: Et bon courage à vous si vous vous réveillez dans ces fortes chaleurs à nouveau. Merci d'être à l'écoute de France Info. Très bon réveil avec nous, il est 6h30. Et toute l'info, c'est avec Antoine Geoffin.
7: Les agriculteurs suspendus aux annonces de la ministre de l'Agriculture, Annie Genevard, qui doit dévoiler ce matin, à partir de 9h, les mesures d'aide pour le secteur après un été marqué par la canicule, la sécheresse, qui ont grillé les cultures. Le gouvernement va donc présenter ce plan de soutien, Paul Barcelone, quitte à faire une nouvelle acrobatie budgétaire.
8: Le Premier ministre opte pour des annulations et des gels immédiats dans les dépenses de l'État. Les mesures ne peuvent pas attendre, affirme Matignon. Très concrètement, le gouvernement cherche de l'argent en urgence pour financer des aides qu'il n'avait pas prévues à l'origine, rattrapées par les conséquences de la sécheresse et des canicules. Mais pour ne rien faciliter, les concertations vont aussi débuter autour d'un deuxième plan, un plan de relance agricole, à intégrer cette fois dans le prochain budget, débattu à l'automne, toujours sans majorité et en pleine campagne présidentielle. Sébastien Lecornu est d'ailleurs déjà sous la menace d'une censure de la part du Rassemblement National et du Parti Socialiste. Même si l'ancien président François Hollande estime que ce n'est pas la bonne attitude, le Premier ministre a déjà esquissé quelques pistes d'économie, notamment la désindexation

0: Île-de-France sont tous touchés par les violences dans le périscolaire avec des animateurs signalés ou suspendus, révèle ce matin la cellule investigation de Radio France. Ce sont des enquêtes ouvertes pour des insultes, des cris, des menaces, des enfants qui reçoivent des coups de bâton ou qu'on force à manger. Les soupçons de violences sexuelles concernent 17 villes où des enquêtes sont en cours. Vous retrouvez cette carte avec la compilation de ces informations sur votre application Radio France. On l'apprend ce matin au Népal, deux ouvriers ont été extraits vivants d'un tunnel où ils étaient coincés. Près de 10 jours après la coulée de boue qui a enseveli cette vallée encaissée de l'Himalaya, la catastrophe a fait, selon un dernier bilan, près de 1300 morts et plus de 5000 personnes toujours portées disparues. Le pétrole circule dans le détroit d'Ormuz à un niveau presque comme avant le conflit au Moyen-Orient. C'est ce qu'a affirmé hier le vice-président américain J.D. Vance, qui indique par ailleurs qu'il n'appelait pas ça une guerre. En ce moment, il n'y a pas d'échange de tirs, déclare-t-il. J.D. Vance annonce également qu'une enquête approfondie est ouverte après cette frappe américaine. C'était mardi soir. Elle a tué 4 personnes lors d'un mariage en Iran, selon les médias d'État iraniens. Je suis extrêmement sceptique à ce sujet, ajoute le vice-président américain. France Info 6h33. Et quelle sera l'orientation de la politique du handicap en France? La 7e conférence nationale du handicap s'ouvre ce matin à Bobigny en Seine-Saint-Denis, en présence d'Emmanuel Macron et de plusieurs membres du gouvernement. Le chef de l'État doit annoncer une 60aine de mesures pour améliorer le quotidien des personnes handicapées. Les voitures hybrides rechargeables, pas si vertueuses que ça, c'est du moins ce que conclut cette étude réalisée par l'ICCT, le Conseil international sur le transport propre, une ONG environnementale. Ce qui frappe, c'est qu'en conditions réelles d'utilisation, ces modèles émettent 3,5 fois plus de CO2 que les valeurs homologuées par l'Union européenne, Raphaël Ebenstein.
1: 130 grammes de CO2 par kilomètre parcouru sur route en voiture hybride rechargeable, quand les tests validés par l'Union européenne indiquaient à peine 37 grammes, un écart colossal qui s'est même accru sur les modèles les plus récents, selon l'ONG Conseil international sur le transport propre. En cause, le fait que ces voitures, plus lourdes, car dotées à la fois d'un moteur thermique et d'un moteur électrique, roulent en réalité moins que prévu en mode électrique, car rechargées moins souvent sur des bornes que ce qui était envisagé lors des tests. Les hybrides rechargeables, souvent des hauts de gamme, assez chers, en général au-delà de 30 000 euros, ne représentent toutefois plus que 6% à peine des ventes de voitures neuves en France depuis le début de l'année, alors que les modèles tout électriques ont franchi la barre des 30%. Les constructeurs chinois comme BYD se sont cependant lancés sur le marché récemment pour échapper aux surtaxes européennes visant leurs modèles électriques.
0: Raphaël Ebenstein sur France Info.
2: Merci Antoine Geoffin pour l'info à 6h30. Au programme jusqu'à 7h sur France Info. Où en sont les sinistrés des incendies de l'été avec leur assurance? On va faire le tour de la question dans un quart d'heure. Plus de 25 000 sinistres déclarés. On sera aussi avec une responsable de la Fondation de France pour voir comment les nombreux dons récoltés, plus de 9 millions d'euros, sont utilisés très concrètement sur le terrain. Dans l'histoire du jour, dans quelques minutes, on vous raconte la cérémonie des IG Nobel, version décalée des prestigieux prix Nobel. Mais d'abord l'Allemagne, à la veille d'un scrutin historique.
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4: Il est 6h35 et voici le choix de France Info.
2: C'est une élection locale qui concentre les regards du monde. Pour la première fois depuis la fin de la Seconde Guerre mondiale, un candidat d'extrême droite peut prendre le pouvoir dimanche outre-Rhin, en Saxe-Anhalt, dans l'est du pays. Ulrich Siegmund, représentant du parti de l'AFD qui a mené campagne avec un programme radical sur la nostalgie de l'Allemagne de l'Est, le sentiment de déclassement économique, qualifié d'homme le plus dangereux d'Allemagne par le magazine Der Spiegel. Sandrine Etohandek, vous avez suivi un de ces meetings dans la ville de Quedlinburg.
5: Ulrich Siegmund, en jean basket, monte sur l'estrade avec un large sourire.
6: À vos côtés, nous allons récupérer ce pays, chers amis.
5: Devant ses électeurs, rassemblés dans un parc à l'entrée de Quedlinburg, commune touristique de Saxe-Anhalt, il constate.
6: Aujourd'hui, il y a la presse du monde entier. Car non seulement la Saxe-Anhalt regarde cette élection, non seulement l'Allemagne regarde cette élection, mais l'Europe aussi. Ils savent que c'est à partir d'ici que l'histoire s'écrit. Et aussi l'avenir de l'Europe.
5: L'histoire de l'Allemagne, de l'Est en particulier, l'ancien vendeur de parfums d'intérieur de 35 ans raconte baigner dedans depuis l'enfance. Lors de ses meetings, aux aires de kermesse, entre châteaux gonflables et saucisses grillées, il parle aussi de son amour pour la Simson. Cette petite mobilette, érigée en symbole identitaire de l'ex-RDA, et le culte et la nostalgie qu'elle suscite, ont été récupérés par le candidat

0: candidat d'extrême droite. La Simson fait vraiment partie de notre culture en Allemagne de l'Est. Explique Yanne, perché sur une moto, c'est un loisir qu'on se transmet de génération en génération. Un loisir qui ne coûte pas cher dans cette région minée par la pauvreté et où le chômage est plus élevé que la moyenne nationale. Comme des centaines de milliers de followers, Yanne suit Ulrich Siegmund sur les réseaux sociaux. Elle est aussi aux premières loges quand il enfourche sa Simson bleu clair, une longue file de militants dans son sillage. Tina et son compagnon, Willem, un prénom d'emprunt, observent le spectacle un peu à l'écart car leur bébé dort dans la poussette.
1: Sag ich mal, wie in Frankreich das Baguette.
2: Disons que la Simson en Allemagne de l'Est, c'est comme votre baguette.
1: Norddeutschland.
0: Cela fait 25 ans que la Simson n'est plus fabriquée en Allemagne de l'Est. Peu importe, dit-il.
1: Deutschland war lange Jahre getrennt.
2: L'Allemagne a longtemps été divisée en deux. Mais encore aujourd'hui, les gens de l'Ouest nous appellent les Ossis. Et nous, on dit les Vessis.
1: Die Ossis sagen.
2: Dans les esprits, nous sommes toujours séparés.
1: Es ist immer noch in den Köpfen getrennt.
0: Alors, d'après sa compagne et lui,
1: die Ostdeutschen denken, dass Ulrich Siegmund der Retter ist.
2: Pour les gens d'Allemagne de l'Est, Ulrich, c'est le sauveur. Oui, le sauveur, parce qu'on ne se sent pas compris ni représenté par la politique fédérale de Berlin. Et c'est ça le problème.
0: Tina soutient Ulrich Siegmund car...
3: Il aborde tous les sujets. Le climat, la crèche, l'école, la santé...
0: Et l'immigration, ajoute Willem.
2: Ici en Allemagne, si tu dis que tu votes pour l'AfD, tu es stigmatisé. On te dit que tu es d'extrême droite, que tu es un nazi parce que tu ne veux pas d'étrangers. Ce n'est pas vrai du tout. Les Allemands l'ont remarqué et ils voteront en conséquence. Ce n'est que le début, comme une vague qui grandit ici et qui va se propager partout.
0: Puis il désigne la fille de sa compagne.
2: Regardez, elle a la peau foncée. Et on nous parle d'extrême droite. Ulrich Siegmund n'est pas d'extrême droite. Son message est clair et vous devriez peut-être vous en inspirer en France. Les gens qui s'intègrent, des gens tout à fait normaux, comme ma fille, n'ont aucun problème. Mais ceux qui viennent ici illégalement, commettent des crimes, n'ont rien à faire en Allemagne, ni en France d'ailleurs.
0: En partant, il montre deux exemplaires du Spiegel, avec en couverture une photo d'Ulrich Siegmund et le titre « L'homme le plus dangereux d'Allemagne ». Ils les ont fait dédicacer par le candidat de l'AfD, Tina ajoute,
3: c'est vraiment un cadeau du ciel et de la bonne publicité pour lui.
4: Absolute, yeah.
0: Posé sur sa Simson, quelques mètres plus loin, Mathias estime qu'il faut lui laisser sa chance.
5: Il est frais, jeune, plein d'énergie.
0: Ulrich Siegmund incarne la nouveauté à ses yeux alors qu'il est député régional depuis 10 ans. Idem pour Franck, un pêcheur à la retraite.
6: Je dois me débrouiller avec ma maigre pension alors que j'ai travaillé pendant 45 ans. L'État allemand nous prélève de plus en plus d'argent pour acheter du matériel militaire, des armes pour cette guerre en Ukraine qui ne nous concerne pas.
0: Dans son programme, Ulrich Siegmund demande l'arrêt du soutien de l'Allemagne à l'Ukraine et la fin des sanctions contre la Russie.
7: Le choix de France Info en Allemagne avant ce scrutin crucial dimanche, signé notre correspondante Sandrine Etoa-Handeg. C'est à retrouver sur franceinfo.fr. France Info, il est 6h40. On vous retrouve, Mélodie Pépin, pour l'histoire du jour. Bonjour Mélodie.
8: Bonjour.
7: Ce matin, vous nous racontez la fabuleuse histoire des anti-prix Nobel qui récompensent des travaux, on va le voir, loufoques, mais aussi très sérieux. Ça s'est déroulé hier soir en Suisse.
8: Oui, peut-on expulser plus vite des calculs rénaux sur des montagnes russes, par exemple? Réponse, spoiler, oui. Boire de l'alcool peut-il aider à parler une langue étrangère?
7: Oui.
8: Oui, encore. C'est ça, les Ig Nobel. Version décalée des prix Nobel. Répondre par la recherche aux questions les plus bizarroïdes. Faire rire pour réfléchir. Et c'est très sérieux. Ce sont de vrais scientifiques qui exercent dans des labos prestigieux partout dans le monde qui y participent. Et ce sont de vrais prix Nobel qui remettent les prix dans un joyeux foutoir.
9: Oui. 2, 1, launch of the paper and please!
8: Traditionnel lâcher d'avion en papier après le décompte. Pour ouvrir cette cérémonie, les lauréats sont déguisés. Hier s'est donc tenue la 36e édition de ces Ig Nobel. Pourquoi Ig Nobel? Parce que ça sonne comme ignoble. Oui. D'ailleurs, le prix est ignoble. C'est un pied parsemé de champignons.
7: En effet. Bon, c'est devenu en tout cas une véritable institution, Mélodie, au fil des années, suivie en direct dans le monde entier, mais qui a dû s'expatrier pour la première fois hors des États-Unis.
8: Oui, car même ce genre d'événement léger est rattrapé par la politique. Pour la première fois depuis 91, les Ig Nobel se sont déroulés à Zurich, en Suisse, car la science n'est pas en figure de sainteté aux États-Unis. Malmenée par l'administration Trump, sous perfusion de climato-sceptiques et d'anti-vaccins, venir aux États-Unis, c'est devenu dangereux pour nos invités étrangers, dit aussi le fondateur. Direction la Suisse, donc, pour cette 36e édition.
7: Et qui sont alors les grands gagnants de cette année?
8: Il y a eu 10 prix, on va pas tous les citer, mais on peut saluer le courage de ce Brésilien et son équipe qui a piétiné des serpents pour comprendre à quel moment il décide ou non de mordre. Il a procédé à 40 000 tests sur 116 serpents. Un crotale est parvenu à le mordre à travers ses bottes de protection, mais tout va bien puisqu'il était sur scène. En économie, une expérience a démontré que les personnes issues de milieux favorisés ont plus tendance à voler les bonbons des enfants. Et puis un dernier qui mériterait le Nobel tout court en physique.
4: An experimental attempt to design a splash free urinal.
8: Splash free urinal, l'urinoir anti-éclaboussure sans retour à l'envoyeur. Ça, c'était le prix Ig Nobel de physique. Et à aucun moment la peur du ridicule. Rares sont ceux qui ne viennent pas chercher leur prix chaque année, sauf un. Jacques Chirac, en 96, lui était lauréat de l'Ig Nobel de la paix pour sa décision de reprendre les essais nucléaires français dans le Pacifique au moment du 50e anniversaire des bombardements d'Hiroshima et Nagasaki. L'Élysée n'a pas répondu.
7: Pas très surprenant, Mélodie, la politique n'est jamais très loin, on le disait. Qui a eu cette idée folle alors d'inventer ces prix de la science improbables?
8: Il s'appelle Mark Abrahams, un mathématicien sorti d'Harvard. Un jour, il s'est rendu compte qu'il y avait plein de scientifiques dans le monde qui testaient des choses très étranges mais très intéressantes. Il a donc créé cet événement pour démystifier la science considérée comme trop importante pour être drôle et pourquoi pas créer des vocations.
7: Ça donne très envie de s'y intéresser un peu plus. Merci beaucoup Mélodie Pépin pour l'histoire du jour de ce vendredi matin.
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7: À suivre dans un instant, France Info Monde sur la crise migratoire à Ceuta en Espagne. Et puis d'ici 7h, où en sont les sinistrés des incendies de l'été? On fait le point en détail dans 5 minutes après l'info en 1 minute à 6h45. L'aura du lieu et à la une, cet incendie en cours en Ardèche.
13: 50 hectares ont été parcourus par les flammes. L'incendie s'est déclaré en fin d'après-midi hier au vent dans le sud du département. Une trentaine de personnes ont été évacuées. À noter que 5 départements du sud-est sont en risque élevé, feu de forêt. Aujourd'hui, les 20 plus grandes villes de France sont toutes concernées par des enquêtes pour des violences dans le périscolaire, dont 17 pour des violences sexuelles. C'est ce que révèle ce matin la cellule investigation de Radio France. Une vingtaine d'enquêtes sont ouvertes. Par exemple, à Marseille, à Paris, près de 200 animateurs ont été suspendus, dont une soixantaine pour des accusations graves. Donald Trump demande à nouveau à la Cour suprême américaine de pouvoir restreindre le vote par correspondance. À quelques jours de l'envoi aux électeurs des premiers bulletins dans certains États pour les élections cruciales de mi-mandat, le président américain dénonce régulièrement ce mode de scrutin. L'une des raisons, selon lui, de sa défaite en 2020 face à Joe Biden. Troisième journée de Ligue 1 et Lille s'en sort bien face à Toulouse avant la Ligue des Champions. Victoire 1-0 hier soir. À l'affiche aujourd'hui, Lyon reçoit Auxerre à 19h et Monaco se déplace sur la pelouse toute neuve du Paris Saint-Germain au Parc des Princes. Coup d'envoi 21h05.
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7: Bonjour Louise Baudet.
14: Bonjour Benjamin.
7: Donc pour France Info Monde, ce matin, le piège de Ceuta qui se referme, Louise, sur le Premier ministre espagnol Pedro Sanchez.
14: Oui, rien ne va plus pour le chef du gouvernement espagnol depuis que des dizaines de milliers de migrants ont déferlé sur l'enclave de Ceuta au cœur de l'été, prenant tous les risques pour atteindre ces 19 petits kilomètres carrés de territoire espagnol coincé entre le Maroc et le détroit de Gibraltar. La plupart sont partis, mais au moins 5000 d'entre eux vagabondent abondent encore, campant sur les plages et les terrains vagues, affrontant parfois une population excédée. Alors Pedro Sanchez a débloqué des places d'hébergement et de l'argent, mais rien n'y fait. La droite fustige son impuissance et la contestation s'étend jusqu'à son propre camp.
7: La crise migratoire, donc, Louise, se double d'une crise politique.
14: Oui, autour de cette question, Pedro Sanchez a-t-il raison de dédouaner le Maroc ? Aucune preuve solide n'implique, dit-il, les autorités marocaines dans des événements que rien ne permettait d'anticiper. Sauf que des rapports de police fuitent dans la presse et disent au contraire la totale permissivité des forces de sécurité marocaines. Alors, ont-elles agi sur ordre explicite de Rabat ? Pas de preuve, mais le soupçon fait son œuvre. Sanchez est soit incompétent, soit complice d'un possible acte de guerre hybride, fulmine l'opposition de droite, pendant que la majorité déjà fragile du Premier ministre espagnol tangue dangereusement et que le doute s'installe dans son propre électorat.
7: Sait-on pourquoi Pedro Sanchez disculpe autant le Maroc ?
14: Alors il veut sans doute ménager un allié clé sur le plan sécuritaire et il hésite à raviver une querelle historique. Ceuta et Melilla, ces petits bouts d'Espagne en terre africaine, sont régulièrement revendiqués par le Maroc. Elles resteront espagnoles jusqu'à la fin des temps, prévient Pedro Sanchez, sans dissiper là aussi le soupçon. La droite affirme même que le Maroc le tient grâce à Pegasus, rappelez-vous ce logiciel qui a espionné les portables de plusieurs dirigeants européens il y a 5 ans. Scandale ressorti opportunément pour plomber un peu plus un Premier ministre déjà cerné par les affaires.
7: Et tout ça fleure bon aussi un peu la théorie du complot quand même.
14: Ah oui, c'est ce que dit Pedro Sanchez qui dénonce une internationale d'ultra-droite à la manœuvre. Et c'est vrai que dans cette affaire, tout est bon pour abattre le porte-étendard de la gauche internationale progressiste et anti-trumpiste. Le président américain, tiens, qui a redit cette nuit à quel point la vague migratoire de Ceuta va détruire l'Europe au diapason de la campagne menée cet été par les extrêmes droites et les droites européennes. Dans et hors des frontières espagnoles, les zones d'ombre de l'affaire de Ceuta alimentent une guerre des récits mortifère pour Pedro Sanchez, alors que des élections se profilent l'an prochain.
7: Louise Baudet pour France Info Monde, merci beaucoup.
12: Il est 6h49 sur France Info, il fait 17 à Lyon.
7: Et quand les flammes s'éteignent, que la fumée se dissipe, restent les sinistrés et des vies complètement bousculées. Où en sont-ils avec leurs assurances? Ceux qui ont perdu leur maison ou leur outil de travail après les incendies de cet été en Gironde, dans les Landes, dans le Var. On va faire le tour de la question avec vous, Laura Dulieu. Et les assureurs prévoient déjà un niveau historique d'indemnisation.
15: 500 millions d'euros selon France Assureur pour indemniser quelques 25 000 sinistrés touchés par les incendies en Gironde, dans les Landes ou encore dans le Var. Un bilan qui pourrait encore grimper. Les dégâts sont parfois toujours en cours d'évaluation. Mais pour vous donner un ordre d'idée, en 2022, dernier été marqué par d'importants incendies, notamment en Gironde, on était à 2000 sinistrés pour 80 millions d'euros d'indemnisation, rappellent les assureurs. Dans le détail, parmi les 25 000 dossiers déposés, 21 000 concernent les biens de particuliers. Environ 3 000 concernent des artisans, les commerçants, des entreprises et des agriculteurs, dont plus de 1800 dossiers ouverts au titre de perte d'exploitation, c'est-à-dire la perte de chiffre d'affaires et de revenus provoquée par l'arrêt forcé de l'activité économique. Les campings en Gironde, par exemple, et plus globalement les acteurs du tourisme qui n'ont pas pu travailler.
7: Alors le gouvernement avait mis, au cours de l'été, on s'en souvient, la pression sur les assureurs, Laura, pour accélérer les procédures. Mais pour certains sinistrés, ça ne va toujours pas assez vite. C'est le cas ici à Biscarrosse, dans les Landes, l'un des secteurs les plus touchés cet été. Témoignage de sinistrés recueilli par Leïla Benjelloun.
16: L'incendie a ravagé les deux entreprises de Florence Guéraud. La première spécialisée dans les travaux publics, la seconde dans l'assainissement. Les engins, les véhicules, les ordinateurs, les archives, il ne reste plus rien. Se désole celle qui est aussi conseillère municipale déléguée au commerce et à l'artisanat.
17: Tout a été carbonisé, brûlé, il n'y a plus rien. Même pas un petit stylo à récupérer. Plus rien du tout.
16: Les 8 salariés des deux entreprises ont repris le travail mardi, le 1er septembre, avec du matériel de location, sans locaux, sans bureaux, sans sanitaire. Florence Guéraud estime avoir perdu l'équivalent d'1,5 million d'euros dans l'incendie.
17: 26 ans de matériel et d'outillage, et c'est compliqué à chiffrer. On a chiffré vraiment en gros 1,5 million au jour d'aujourd'hui.
16: Compliqué et très long, la chef d'entreprise ne s'attendait pas à un tel défilé d'experts.
17: On a un expert par engin, donc je crois qu'au jour d'aujourd'hui, on doit être déjà à 10 experts. On n'a pas un expert qui va faire tout. Donc c'est une bataille continuelle, tous les jours. C'est-à-dire que tous les jours, on nous remet dans le bain de cet incendie. Et je ne sais pas jusqu'à quand ça va durer. On a toujours le bâtiment qui n'a pas été expertisé. Moralement, c'est très très compliqué. Donc c'est très difficile.
16: Et pour certains, les dossiers sont carrément bloqués, prisonniers des batailles d'experts, regrette François Lafitte, le président de la Chambre de commerce et d'industrie des Landes.
18: On a quelques entreprises sur lesquelles on rentre dans une situation conflictuelle entre un assureur du camion qui a suscité l'origine du feu et les assureurs de l'entreprise qui est en dommage matériel. On a des situations conflictuelles entre compagnies d'assurance et des expertises qui se contredisent et des délais qui se rallongent.
16: Une bataille d'experts qui impacte tous les sinistrés, les professionnels comme les particuliers, car l'ensemble des dossiers de reconstruction, il y a eu 200 maisons détruites, sont bloqués, conditionnés à l'expertise contradictoire de la compagnie qui assure le camion qui a provoqué l'incendie, déplore Hélène Larezé, la maire de Biscarrosse.
19: C'est une deuxième lame de fond qui complique tout. On l'avait pas vu venir. Clairement, la mission qui a été mise en œuvre pour justement nous aider à lever un certain nombre de freins, et Madame la préfète Cornet envisage de faire prochainement chez nous une table ronde spécifique sur la problématique des assurances et des experts d'assurance pour avancer.
16: Selon l'association des sinistrés de Biscarrosse, la toute première expertise contradictoire pour un particulier a eu lieu en ce début de semaine, mais d'autres habitants devront attendre le mois d'octobre avant ce rendez-vous crucial.
7: Un témoignage de sinistrés recueilli par Leïla Benjelloun, ici Gascogne pour France Info. On l'entend, l'aura du lieu, ça prend beaucoup de temps d'avoir les experts de démarrer les procédures, mais des mesures exceptionnelles tout de même ont été mises en place par les assureurs.
15: Oui, à commencer par la prolongation du délai de déclaration de sinistre. Les victimes des incendies en Gironde, dans les Landes ou le Var avaient jusqu'au 31 août pour le faire. Normalement, c'est dans les 5 jours après le sinistre. Il y a aussi eu la prise en charge des frais de relogement pour les habitants qui ont dû évacuer leur habitation à la demande des autorités. 30 000 personnes ont été concernées par cette mesure. France Assureur précise qu'une première visite d'experts a déjà eu lieu pour la quasi-totalité des sinistres qui le nécessitait. La difficulté, c'est que contrairement aux inondations ou aux tempêtes, les incendies ne relèvent pas du régime des catastrophes naturelles. Les dégâts sont ainsi indemnisés selon les garanties incendie des contrats d'habitation. Et la question du débroussaillage peut par exemple se poser. Selon les contrats, une franchise supplémentaire de 5000 euros peut être appliquée si l'absence de débroussaillage a engendré la propagation du feu. Il y a aussi le sujet du coefficient de vétusté. Selon le contrat, les biens seront indemnisés selon leur valeur à neuf ou selon leur ancienneté. Une évaluation qui prend du temps, de longues semaines, on l'entendait, voire de longs mois pour un chiffrage précis très attendu par les sinistrés pour pouvoir se projeter.
7: Merci beaucoup Laura Dulieu et bonjour Karine Mo.
20: Bonjour.
7: Vous êtes responsable du pôle urgence de la Fondation de France. Merci beaucoup d'être avec nous dans le studio de France Info. En attendant ces indemnisations, des assurances et ces longs, on vient de le dire, les sinistrés peuvent aussi bénéficier d'une grande vague de solidarité. Vous y avez participé avec la Fondation de France, vous avez lancé un appel il y a un mois, 9 millions d'euros ont été récoltés. C'est une très grosse somme. À quoi sert-elle en priorité aujourd'hui ?
20: Aujourd'hui, la priorité, et vous l'avez bien expliqué dans votre reportage précédent, c'est d'aider en urgence les populations les plus impactées. Alors, c'est pas l'élan de solidarité citoyen qui pourra remplacer, bien entendu, les millions que vous avez évoqués qui sont attendus des assurances ou des divers dispositifs d'État. Mais en attendant, il est possible d'exprimer cette solidarité à travers des appuis à ces populations. Donc ce sont par exemple, toutes les maisons n'ont pas été intégralement détruites. Certaines familles ont besoin de remplacer du matériel. Donc il y a des aides. Alors évidemment, on n'est pas en millions, hein, de 800 euros par exemple, qui sont données à ces familles pour qu'elles puissent déjà démarrer à reprendre une vie normale. Et on réfléchit aussi en ce moment avec des associations avec lesquelles on a l'habitude de travailler.
7: Oui, que vous financez et qui ensuite travaillent sur le terrain avec les sinistrés.
20: Exactement, avec les sinistrés. Mmh. Alors, d'un point de vue effectivement familial par rapport à leurs conditions de vie, mais aussi d'un point de vue économique, notamment avec le monde agricole et de l'artisanat.
7: Alors, il y a tous ces coups de pouce matériels dont vous parlez, Karine Mo. Il y a aussi un accompagnement psychologique qui existe et auquel vous participez. On imagine évidemment le traumatisme que cela représente de perdre sa maison, par exemple.
20: Oui, alors il y a un accompagnement psychologique qui a été proposé par la CUMP, hein, qui est un service en lien avec les services de sécurité civile jusqu'à récemment. Nous avons également soutenu la CUMP pour qu'elle puisse poursuivre sa mission en allant vers les personnes, parce que vous savez, quand on parle de santé mentale, les gens qui sont impactés n'osent pas toujours aller vers ces services-là. Et donc, on essaye, nous, de travailler là avec la CUMP et avec d'autres associations pour qu'elles aillent vers les personnes pour entendre voilà leur traumatisme et leur peine et essayer de l'alléger et de les aider à se retourner vers le futur.
7: Cet argent que vous avez récolté, il est aussi en direction de toutes les personnes qui se sont mobilisées contre ces feux, à commencer par les sapeurs-pompiers. Par exemple, vous allez pouvoir leur fournir certains équipements, des équipements de protection. Par exemple, vous intervenez aussi auprès d'eux. C'est fou de se dire que c'est la Fondation de France qui vient leur donner des lances ou des éléments de protection aujourd'hui.
20: Oui, malheureusement, on se retrouve de plus en plus souvent dans une situation un petit peu complexe de devoir financer des organisations qui normalement, ou des services qui normalement devraient être pris en charge par la puissance publique. On connaît la situation budgétaire de notre pays, mais au-delà de ça, il y a une question aussi de rapidité, hein, et on l'a bien vu vis-à-vis des assurances ou des dispositifs d'État.
7: Vous avez les moyens d'agir tout de suite et d'apporter une
20: réponse. Grâce aux dons que nous font les Français, nous pouvons agir plus directement voilà, et combler cette petite phase en attendant que les financements publics ou les assurances viennent alimenter, financer ce dont elles ont la responsabilité.
7: Il y a ces premières réponses d'urgence, on le disait, Karine Mo. Malgré tout, ça va s'inscrire dans la durée. Vous allez pouvoir, vous aussi, l'inscrire dans la durée, cette aide que vous apportez là en ce moment aux sinistrés.
20: Tout à fait. Donc là, nous sommes dans les aides d'urgence. Je vous le disais, nous sommes en train de mettre en place des dispositifs complémentaires pour aider aussi à la relance socio-économique, les agriculteurs, les artisans et de toute entreprise qui aurait été impactée. Et nous avons effectivement une troisième vague d'aide qui concernera plutôt l'après et que fait-on pour si cette canicule et ces sécheresses recommencent l'année prochaine, pour se préparer à ces nouvelles catastrophes. Oui, alors ça va concerner, bien entendu, le milieu forestier, la question de l'accès à l'eau, de l'hydrologie, et aussi la question de l'adaptation de l'habitat. Parce qu'au-delà des feux, il y a aussi des vagues de canicules qui ont très fortement affecté la population cet été.
7: Ne pas reconstruire à l'identique.
20: Ah non, surtout pas.
7: Merci beaucoup Karine Mo, responsable du pôle urgence de la Fondation de France, d'avoir pris quelques minutes avec nous ce matin dans le studio de France Info. La météo et le journal de 7h sont à suivre.
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7: Christine Peña pour la météo et de l'air très chaud qui de nouveau envahit la France.
24: Mais oui, alors surtout le sud, hein, nous avons ces nuits qui deviennent très chaudes, même au nord, hein, là vers la Manche, franchement, et les Hauts-de-France. La nuit a été chaude, mais dans le sud, elle est vraiment très chaude. Et les journées également, nous avons ces températures qui flambent. Alors au nord, on a l'avantage d'avoir quelques nuages, quelques pluies en bord de Manche. Sur les Hauts-de-France cet après-midi, on a des pluies qui sont prévues, qui devraient atténuer un peu cette hausse des températures. Paris, on sera concerné par des nuages simplement en fin de journée. Du coup, ça va grimper quand même jusqu'à 29 degrés cet après-midi. 30 à Nancy comme à Biarritz, 35 à Bordeaux, là où il fera le plus chaud, à Clermont-Ferrand. 36 degrés cet après-midi comme à Perpignan, 37 du côté de Lyon ou encore de Nîmes et de Montpellier. Donc c'est vraiment dans le sud, hein, autour de la Méditerranée et le sud-ouest aussi, où il fera le plus chaud. Ce week-end, on va frôler les 40 degrés.
7: On a du mal à s'en sortir. Et merci beaucoup Christine Peña pour la météo et très bon réveil à l'écoute de France Info. Bienvenue, il est 7h. Le journal de Diane Ferchit, bonjour.
25: Bonjour à tous.
7: À la une, les propriétaires la redoutent, les avis de taxes foncières commencent à arriver.
25: Et elle est en augmentation dans 20% des communes, une taxe vitale pour de nombreuses collectivités locales comme à Aulnay-sous-Bois, en Seine-Saint-Denis, vous l'entendrez. À la une également, quelles mesures vont être prises en faveur des agriculteurs? Elles seront dévoilées à partir de 9h. Les agriculteurs qui subissent de plein fouet les conséquences des vagues de chaleur. Le secteur automobile en crise aussi, 100 000 emplois vont être supprimés tournée en Allemagne et dans le monde chez Volkswagen. L'hommage au photographe Raymond Depardon au festival Visa pour l'image. Et puis Gaël Monfils ovationné cette nuit à l'Open US de tennis. Vous l'entendrez, c'était son dernier match en Grand Chelem. Ils sont en train d'arriver dans les boîtes aux lettres les avis de taxes foncières pour les 32 millions de propriétaires. Avec cette angoisse, a-t-elle ou non augmenté cette année? Elle ne bouge pas pour plus de 8 communes sur 10, mais certaines équipes municipales ont décidé de l'augmenter. La taxe foncière est pour elle indispensable. C'est le cas à Aulnay-sous-Bois, en Seine-Saint-Denis, près de 30% en plus en un an. Et c'est un coup dur, Thomas Vinclair, pour des milliers de propriétaires.
0: Sa taxe foncière entre les mains, Yves est encore tout tremblant. Il va devoir cette année sortir de ses comptes 500 euros supplémentaires.
2: C'est énorme, hein ? Qu'est-ce que vous voulez faire ? Nous, on fait que subir.
0: Béatrice, elle aussi, a sorti sa calculette. Pour elle, la taxe foncière, c'est 300 euros de plus à débourser. Un nouveau coup porté à son pouvoir d'achat.
3: C'est quelque chose à prévoir en plus de l'électricité, le panier pour aller faire les courses. C'est une somme globale qui augmente.
0: À Aulnay-sous-Bois, le taux communal n'avait plus bougé depuis 12 ans. Mais la baisse au printemps des dotations de l'État à hauteur de 20 millions d'euros a totalement changé la donne. Pour Johan, le maire n'avait pas d'autre choix.
5: Ça fait un pic, mais on va se débrouiller pour essayer de trouver des solutions. Moi, je comprends tout à fait passer par des choses comme ça pour garder les mêmes conditions qu'on a aujourd'hui.
0: Car c'est tout l'enjeu avec cette taxe foncière. Les propriétaires participent à l'entretien des routes, des écoles, des espaces verts de la commune. D'ailleurs, Peter aimerait que cet effort soit plus collectif.
6: Comme d'habitude, c'est toujours les propriétaires qui payent. Tous les locataires, ils payent plus de taxes. Moi, je pense qu'il faut remettre la taxe d'habitation. Ouais. C'est équilibrer les comptes.
0: Et dans l'Hexagone, la plus forte hausse de la taxe foncière se situe à Saint-Genès-du-Retz, petit village de 500 habitants au cœur du Puy-de-Dôme, avec un bond du taux communal de 65%. Une manière pour la nouvelle équipe municipale de rééquilibrer les comptes après des années de baisse.
25: Thomas Vinclair, et pour payer cette taxe foncière, vous avez jusqu'au 20 octobre si vous ne l'avez pas mensualisé. La canicule joue les prolongations en ce début de mois de septembre. 5 départements du Sud seront en vigilance orange à partir de midi. L'Ardèche, l'Aude, la Drôme, le Gard ainsi que l'Hérault. Au cours du week-end, il pourra faire jusqu'à 40 degrés localement, avec de nouveaux records à craindre.
7: Ces fortes chaleurs, Diane, et la sécheresse qui les accompagne plongent l'agriculture française dans la crise.
25: L'agriculture priorité numéro 1 du gouvernement cette rentrée, c'est ce qu'affirme Matignon. La ministre Annie Genevard doit faire plusieurs annonces. Ce sera à partir de 9h, une série de mesures très attendues. Édouard Marguier, par le monde agricole.
9: Les agriculteurs parlent de catastrophe, c'est du jamais vu dans les 400 000 exploitations françaises. La FNSEA, premier syndicat agricole, évalue les coûts des canicules à plus de 10 milliards d'euros, dont la moitié rien que pour l'élevage. Les prairies sont à sec. Pour nourrir les animaux, les éleveurs prélèvent déjà depuis quelques semaines sur le fourrage d'hiver. Et faute d'herbe à couper, ils ne peuvent pas renouveler les stocks. La sécheresse fait également chuter la production de fruits et légumes, mais aussi de céréales. Vu la crise des finances publiques, les syndicats agricoles savent qu'ils n'auront pas cette somme. Ils demandent en urgence des aides massives à la trésorerie, la prise en charge des cotisations sociales à des niveaux élevés, la suspension des taxes foncières, le versement sans délai des aides prévues par la politique agricole commune. De quoi redonner du souffle, car selon plusieurs sondages effectués par des chambres d'agriculture, de nombreux exploitants sont désespérés.
25: La précision est d'Emmarguer pour France Info.
7: Et dans moins de 10 minutes, nous serons avec Johan Barbe, le vice-président de la FNSEA, principal syndicat agricole, invité de France Info.
25: On les pensait plus vertes que les voitures thermiques. Les voitures hybrides rechargeables ne sont pas si vertueuses que ça pour l'environnement. Selon des ONG, en utilisation réelle, elles émettent 3,5 fois de CO2 de plus que les valeurs homologuées par l'UE. En cause leur poids. Les hybrides sont plus lourdes et elles sont rechargées en électricité moins souvent que ce qui était prévu lors des tests.
7: Le secteur automobile qui fait face à la concurrence chinoise et à une baisse de la demande.
25: En conséquence, en Allemagne, le groupe Volkswagen annonce un plan historique. 100 000 postes vont être supprimés dans les 5 prochaines années. Opération d'une ampleur inédite, Sandrine Etouandeg, non seulement pour le groupe, mais pour l'ensemble du secteur automobile allemand.
26: Cela faisait plus de 2 ans que la direction de Volkswagen et les représentants des salariés négociaient. La tension était montée d'un cran ces dernières semaines et les deux parties ont multiplié les réunions pour trouver un accord. C'est donc un plan de restructuration record qui a été approuvé. 100 000 postes supprimés ou appelés à disparaître d'ici 2030, c'est 15% des effectifs du premier groupe automobile européen. Dans le détail, ça représente les 50 000 suppressions déjà décidées en Allemagne depuis 2024, auxquels s'ajoutent 50 000 postes supplémentaires dans le monde. Pour justifier ce plan de restructuration historique, le groupe invoque la concurrence chinoise, la baisse de la demande et une capacité de production excédentaire à 500 000 véhicules en Europe. Le sort de 4 usines allemandes menacées, lui, n'est pas réglé. Après 2030, la production n'est pas garantie sur ces sites. Mais aucune décision n'a été prise quant à une éventuelle fermeture. Un compromis qui satisfait les syndicats et permet d'éviter, pour l'instant, un conflit social de grande ampleur.
24: Sandrine Etoine, correspondante de France Info en Allemagne. Au Népal, les secours continuent de fouiller la boue et les décombres et on apprend ce matin que 2 ouvriers ont été extraits vivants d'un tunnel des Miraculés près de 10 jours après la crue meurtrière. Catastrophe qui a fait au moins 1300 morts et 4000 disparus. Le vice-président américain Jed Evans confirme que les États-Unis enquêtent au sujet d'une frappe contre un mariage en Iran. Frappe qui a fait 4 morts selon Téhéran. Jed Evans se dit néanmoins sceptique sur cet événement. Il assure par ailleurs que le passage de pétrole et de gaz par le détroit d'Ormuz a presque retrouvé ses niveaux d'avant-guerre. Les États-Unis qui affirment se tenir prêts à frapper l'Iran à tout moment, même s'il n'y a eu aucun bombardement au cours des dernières heures. Je n'appellerai pas ça une guerre, nuance donc le vice-président américain.
7: 7h07 sur France Info, Diane Ferchit, le photographe Raymond Depardon, honoré au festival Visa pour l'image à Perpignan.
24: Il a reçu hier soir un visa d'or d'honneur pour couronner l'ensemble de sa carrière. Raymond Depardon, donc 84 ans, qui s'inquiète, Anne Chepeau, pour l'avenir de sa profession.
4: Je suis très honoré de remettre ce visa d'or d'honneur du Figaro Magazine à monsieur Raymond Depardon.
24: Longue ovation et spectateurs debout hier soir pour rendre hommage à ce grand nom de la photographie qui a fait ses débuts de reporter à 18 ans en 1960 au Sahara. Raymond Depardon, ému et surpris d'avoir été distingué.
8: C'est formidable. Je m'attendais pas, moi, à avoir un prix comme ça. Quelle merveille. Se bagarrer pour avoir des visas. Et là, le visa d'or, magnifique. J'ai 84 ans et j'ai un prix, le plus beau prix que je pouvais avoir. C'est vraiment mon premier prix photo.
24: Sur scène, Raymond Depardon a plaidé pour que le photojournalisme ne disparaisse pas, appelant ses confrères à continuer le combat pour ce métier difficile.
8: C'est le seul moyen de témoigner d'événements importants qui nous concernent, tous citoyens du monde. La photo est là, toute simple, et c'est une arme incroyable. Quand je dis une arme, c'est au beau sens du terme, quoi. Pour réunir les gens.
24: Cette année, Raymond Depardon expose pour la première fois à Visa pour l'image 84 photos de reportage des années 60 au début des années 2000, des tirages argentiques réalisés spécialement pour cette rétrospective qui nous conduit du Vietnam en Afghanistan, des États-Unis au Sahara, avec des photos entrées dans l'histoire. Anne Chepeau, et cette rétrospective consacrée à Raymond Depardon, elle est présentée jusqu'au 13 septembre au festival Visa pour l'image de Perpignan. Lui n'a que 40 ans, mais il a également été acclamé cette nuit à New York. Mon fils Gaël, mon fils ovationné par un public très enthousiaste malgré sa défaite. Gaël, mon fils, s'est incliné face à l'Américain Lorner Tien dans le deuxième tour de l'US Open. Il a surtout tiré sa révérence. C'était son dernier match de Grand Chelem. Il dit avoir reçu beaucoup d'amour. Gaël, mon fils, qui reprendra la raquette en octobre à Lyon pour l'ATP 250 et à Flushing Meadows. Qualification cette nuit pour le troisième tour d'Arthur Géa et Benjamin Bonzi. Quentin Alice, lui, est en train d'affronter l'Allemand Alexander Zverev. Quentin Alice qui est mené 2-7-1 en ce moment, Benjamin.
7: Merci Diane Ferchit. Et c'est une grande page du tennis qui se tourne avec Gaël Monfils cette nuit à l'US Open, du tennis français en tout cas. La météo, Christine Peña, à 7h09, un temps qui va être aujourd'hui encore contrasté, oui, entre le nord et le sud.
10: Effectivement, ça le sera beaucoup moins demain, mais aujourd'hui on a quand même ces gros nuages bien noirs qui donnent quelques faible petite pluie, pas grand chose, et c'est vraiment sur les régions qui longent la Manche, la mer du Nord, les Hauts-de-France, jusqu'à la frontière belge. Là, nous avons ces pluies qui seront peut-être un petit peu plus conséquentes cet après-midi sur les Hauts-de-France, qui s'enfonceront un peu, et ces nuages qui viendront flirter avec l'Île-de-France ou encore la Loire, plus au sud, ces grands soleils, et avec l'impulsion de ce soleil très généreux, les températures poursuivent leur hausse avec pratiquement 40 degrés, en tout cas, on n'en sera pas loin dans le sud.
7: Merci beaucoup, Christine Peña.
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7: 7h10 sur France Info. Bienvenue, c'est le dernier jour d'école de cette semaine de rentrée. Alors les vacances étaient-elles plus courtes avant? C'est ce qu'assure Emmanuel Macron. On va vérifier tout ça dans 10 minutes dans le vrai ou faux. D'ici là, France Info est au Népal 10 jours après la coulée de boue meurtrière. Les Népalais essayent de faire le deuil comme ils peuvent. Reportage sur place à suivre. Mais d'abord l'agriculture française au bord du gouffre.
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7: Après un été cataclysmique marqué par une sécheresse record dans le pays et des niveaux de production en chute libre, la ministre de l'Agriculture Annie Genevard va présenter ses mesures de soutien ce matin. Bonjour Yoann Barbe.
14: Bonjour.
7: Vous êtes le vice-président de la FNSEA, principal syndicat agricole éleveur de vaches laitières dans les Vosges. Votre syndicat, la FNSEA, estime les pertes liées à cette sécheresse autour de 10 milliards d'euros. Estimation qui n'est pas encore affinée. Évidemment, le plan d'aide n'atteindra pas cette somme. Les priorités sont nombreuses. Quelle doit être la première aujourd'hui, selon vous?
14: Alors, je voudrais rappeler tout de suite quand même, parce que si on a besoin d'un plan d'aide aussi massif, effectivement, c'est parce qu'on a vécu un été exceptionnel et qu'on a des milliers d'agriculteurs aujourd'hui qui sont au bord de la faillite parce qu'ils n'arriveront pas à continuer l'activité. Donc j'entends que le gouvernement, à ce stade, n'est pas dans la capacité à honorer les demandes du monde agricole qui sont pas celles du syndicalisme FNSEA, mais celles des instituts techniques de chaque filière qui ont travaillé pour trouver justement le juste besoin en argent pour pouvoir continuer l'agriculture.
7: Parce que ce qui est en jeu là aujourd'hui, Yoann Barbe, c'est la survie de certaines exploitations, carrément.
14: C'est la survie de certaines exploitations et de beaucoup d'exploitations et dans quasiment toutes les filières. J'ai envie de dire que c'est exceptionnel. Chaque filière de l'agriculture a été touchée. Donc c'est ce caractère exceptionnel que la ministre doit prendre en compte. Et j'ai envie de dire, le gouvernement aujourd'hui nous dit nous avoir entendu depuis plusieurs années. La plupart des hommes politiques sont venus sur les manifestations du monde agricole. On avait demandé des mesures d'adaptation justement au changement climatique. Je parle du stockage de l'eau, mais plein d'autres choses. Si on parle des bâtiments d'élevage, on avait aussi demandé des mesures pour accompagner ce changement climatique. Et finalement, la note qu'on va payer aujourd'hui ou que le gouvernement va payer, si c'est pas le monde agricole qui la paye, bah c'est peut-être l'inaction gouvernementale depuis les 10 dernières années.
7: Mais donc pour revenir aux annonces d'Annie Genevard là ce matin, qu'est-ce qu'elle doit annoncer selon vous? C'est quoi la première urgence pour le secteur?
14: Alors, la première urgence pour le secteur, c'est ce que j'ai toujours dit, c'est qu'il nous faut des prêts. Enfin, c'est pas des prêts de trésorerie qu'on veut, c'est de l'argent frais directement sur nos exploitations, des remises de cotes MSA, donc les cotisations sociales, pour qu'on évite à l'agriculture de vraiment continuer à sortir de l'argent alors qu'elle n'en a plus. Et la deuxième mesure qu'elle doit mettre en place, c'est vraiment des aides pour pouvoir continuer l'activité du monde agricole. Ça veut dire continuer à acheter des fourrages pour les animaux, continuer à acheter du blé pour pouvoir emblaver les terres agricoles à l'automne. Donc c'est un caractère d'urgence. On était dans l'inquiétude quand la ministre a annoncé un report de quelques jours. Ce matin, les annonces devraient être faites. J'espère qu'elles seront à la hauteur des attentes du monde agricole.
7: Alors le Premier ministre Sébastien Lecornu en a dit un mot hier soir. Il dit depuis plusieurs jours faire de l'agriculture sa priorité absolue de la rentrée, quitte à faire des économies ailleurs dans le budget à venir et qui sera discuté dans les prochaines semaines. Paul Barcelone du service politique de France Info, c'est le message que le chef du gouvernement a fait passer hier soir.
15: Le Premier ministre opte pour des annulations et des gels immédiats dans les dépenses de l'État. Les mesures ne peuvent pas attendre, affirme Matignon. Très concrètement, le gouvernement cherche de l'argent en urgence pour financer des aides qu'il n'avait pas prévues à l'origine, rattrapées par les conséquences de la sécheresse et des canicules. Mais pour ne rien faciliter, des concertations vont aussi débuter autour d'un deuxième plan, un plan de relance agricole, à intégrer cette fois dans le prochain budget, débattu à l'automne, toujours sans majorité et en pleine campagne présidentielle. Sébastien Lecornu est d'ailleurs déjà sous la menace d'une censure de la part du Rassemblement National et du Parti Socialiste. Même si l'ancien président François Hollande estime que ce n'est pas la bonne attitude, le Premier ministre a déjà esquissé quelques pistes d'économie, notamment la désindexation des pensions de retraite des plus riches, toujours à l'étude. Mais quoi qu'il décide et puisque les coups de pouce s'accumulent, cela ne suffira pas.
7: Paul Barcelone, Yoann Barbe, vice-président de la FNSEA, vous nous disiez il y a un instant votre méfiance envers les politiques qui font de grandes annonces régulièrement envers les agriculteurs. Cette fois, le Premier ministre dit clairement on va faire des économies ailleurs pour financer des aides aux agriculteurs. Est-ce que vous lui faites confiance cette fois?
14: Alors, confiance, je ne sais pas, on verra ce matin avec les annonces d'Annie Genevard. Ce qui est sûr, c'est qu'aujourd'hui, le Premier ministre a fait une annonce un peu plus concrète que la semaine dernière. Ça veut dire qu'il veut trouver des solutions dans le budget 2026. Notre inquiétude, c'était d'être la variable d'ajustement d'un budget non voté en 2027, comme il l'avait annoncé la semaine dernière en disant mesure d'urgence exceptionnelle dès 26, mais un vrai plan de relance en 2027. Mmh. Le problème qu'on a aujourd'hui, c'est que la sécheresse, on l'a vécue en 2026 et on a besoin de mesures d'urgence en 2026. Et pas en 2027. En 2027, on sera sur des aides de long terme, ça veut dire adapter l'agriculture au changement climatique. Mmh. Il promet les deux, mais on veut déjà la première, parce que si on a perdu les collègues entre 26 et 27, j'ai envie de dire, il sera trop tard pour faire ce plan. Donc aujourd'hui, ce qu'il nous faut, c'est un vrai plan d'ambition nationale pour sauver l'agriculture et surtout continuer à assurer la sécurité alimentaire de l'ensemble des Français et des Françaises.
7: Yoann Barbe, vous restez avec nous. On va continuer à parler de santé alimentaire, car au-delà de la France, c'est toute l'Europe qui est concernée par cette sécheresse historique cet été et des baisses de production avec des conséquences agricoles pour tout le continent. On va le voir avec vous, Sofiane Aklouf. Bonjour.
2: Bonjour.
7: Pour le Mondez-vous, votre nouveau rendez-vous chaque matin. Le maïs, notamment, est particulièrement touché. C'est le cas aussi en France. Mais vous nous emmenez, Sofiane, dans les champs de maïs hongrois.
2: Oui, parce que la Hongrie est en train de perdre l'un de ses statuts historiques, celui de grenier à maïs de l'Europe. Pendant des décennies, le pays en a tellement produit qu'il pouvait en vendre à ses voisins. Mais cette année, la Hongrie va devoir en importer pour la première fois. En cause, les sécheresses à répétition, les températures extrêmes et surtout le manque d'eau. Le ministre hongrois de l'Agriculture lui-même reconnaît l'ampleur des dégâts.
16: C'est une énorme tempête en mer, malheureusement sans pluie. Nous sommes dans une situation sans précédent. Presque tous les secteurs enregistrent des pertes.
7: Et le phénomène, Sofiane, dépasse largement la Hongrie.
2: En Roumanie aussi, les récoltes souffrent. Résultat, l'Union européenne ne devrait produire cette année qu'environ 50 millions de tonnes de maïs. Alors je sais, ça a l'air beaucoup dit comme ça, mais c'est quasiment le niveau le plus bas depuis 20 ans. Et vous l'entendez ce matin sur France Info, à plus de 1500 km de là, des agriculteurs français racontent déjà presque la même histoire, comme cet éleveur de vaches laitières dans le Loiret, interrogé par Ici Orléans. Normalement, il cultive lui-même le maïs qui sert à les nourrir.
17: Nous, pour les vaches laitières, on a fait du maïs et là, on n'a rien récolté du tout. C'est la catastrophe. On a été obligé d'acheter du maïs à un voisin qui a l'irrigation. Faut le payer, le maïs. Et là, rien qu'en achetant la bouffe pour les vaches pour l'année, on a déjà flingué la marge du lait qu'il va y avoir durant toute l'année.
7: Donc, on entend bien, Sofiane, avec ce témoignage, derrière une mauvaise récolte de maïs, c'est toute l'économie agricole qui peut être touchée.
2: Oui, le maïs sert notamment à nourrir les poulets, les porcs, les bovins. Et quand il manque, il faut l'acheter ailleurs. Et ça coûte donc plus cher à l'éleveur et aux finances publiques, puisque le secteur le plus touché par les incendies et les canicules de cet été d'après Barcy est justement l'agriculture.
7: Alors une fois qu'on a fait ce constat, pour finir Sofiane, est-ce qu'il va falloir changer désormais ce que l'on cultive ?
2: En tout cas en Hongrie, des agriculteurs remplacent désormais le maïs par du tournesol. Ailleurs, on choisit des variétés plus résistantes à la chaleur, on développe l'irrigation quand il reste suffisamment d'eau. Et c'est justement l'un des points auxquels promet de répondre le plan d'aide français. Sébastien Lecornu souhaite soutenir les investissements hydrauliques et continuer d'adapter l'agriculture au changement climatique. Mais la question de fond pour toute l'Europe, c'est demain, que pourra-t-on encore cultiver et où ?
7: Sofiane Aklouf, merci beaucoup pour Le Monde et vous. Je vous pose la question directement. Yoann Barbe, vous êtes toujours avec nous, vice-président de la FNSEA. Après cet été catastrophique en France et en Europe, est-ce qu'il va falloir abandonner, remplacer certaines cultures ?
14: Alors abandonner, c'est un grand terme. Par contre, il faudra que les cultures elles s'adaptent sûrement au changement climatique. Et nous, on croit beaucoup en la recherche variétale justement pour aider à passer ces crises. Et derrière, on aura besoin aussi de stockage de l'eau. L'agriculteur que vous avez interrogé le dit très bien, il a acheté du maïs à ses collègues qui avaient irrigué, qui avaient la capacité à irriguer. Donc la réalité aujourd'hui, c'est que on peut penser changer de production et arrêter le maïs et faire du tournesol comme je l'ai entendu. Comprenez bien que c'est des cultures complètement différentes.
7: Certains le font déjà en France. Maïs,
14: oui, certains le font, mais quand vous êtes éleveur et que vous avez besoin d'énergie pour votre troupeau, bah c'est le maïs. Et si vous faites du tournesol, c'est de la protéine. Donc vous ne viendrez pas compenser finalement la problématique énergétique apportée par le maïs avec du tournesol. L'avantage du tournesol, effectivement, on pourrait se passer plus rapidement, par exemple, de soja ou d'autres matières qui viennent d'autres continents. Donc ça, c'est une réalité. Pourquoi pas continuer le tournesol ? Mais il faut absolument développer des variétés de maïs qui résistent justement à ces coups de chaud. Et puis derrière, il faut qu'on accepte en France et qu'on assume qu'on a besoin d'irriguer une partie de nos cultures si on veut nourrir la population toute l'année et avec des produits sains et français.
7: Merci Johan Barbe, vice-président de la FNSEA, principal syndicat agricole éleveur de vaches laitières dans les Vosges, d'avoir pris quelques minutes avec nous ce matin en direct sur France Info avant les annonces de la ministre de l'Agriculture. Donc rendez-vous à 9h pour ces annonces de plans de soutien après cet été caniculaire et dévastateur pour le secteur.
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7: Le vrai ou faux, dans un instant, les vacances scolaires étaient-elles plus courtes avant, comme le suggère le président Emmanuel Macron? On vous répond dans une minute après l'essentiel de l'actualité de ce vendredi. Laura Dulieu et à la une, ce sauvetage au Népal.
6: Deux ouvriers ont été extraits vivants d'un tunnel dans le nord du pays, 9 jours après la crue dévastatrice qui a fait au moins 1280 morts et plus de 5600 disparus selon le dernier bilan. Des dizaines de sauveteurs creusent depuis une semaine plusieurs tunnels ensevelis sur des sites de centrales hydroélectriques ou de barrages en construction où travaillaient des centaines d'ouvriers. Un gel des dépenses et de nouvelles économies. Voilà ce que demande Sébastien Lecornu à son gouvernement pour pouvoir financer le plan de soutien et de sauvetage des agriculteurs touchés par la sécheresse. Plan dont les mesures doivent être annoncées ce matin par la ministre de l'Agriculture, Annie Genevard. 100 000 emplois en moins d'ici 5 ans. Volkswagen s'accorde sur un plan de restructuration historique qui prévoit la suppression d'environ 50 000 postes supplémentaires dans le monde avant 2030, en plus des 50 000 déjà prévus en Allemagne. Ça représente 15% de l'effectif total du constructeur automobile allemand. Il est accusé d'agression sexuelle et de viol sur 16 clientes. Un tatoueur du Pas-de-Calais est jugé à partir d'aujourd'hui pour des faits commis entre 2006 et 2023 dans le salon qu'il gérait à Arras. Il est actuellement en détention provisoire.
7: Info. Bonjour Armel Balogog.
18: Bonjour.
7: Pour le vrai ou faux, dernier jour d'école aujourd'hui, les vacances sont à peine terminées et on se pose pourtant cette question ce matin. Armel, est-ce vrai que les vacances sont plus longues aujourd'hui qu'avant?
18: On se pose la question après cette petite phrase d'Emmanuel Macron prononcée pendant une visite au lycée Chaptal à Mende en Lozère le jour de la rentrée. Il a été interpellé par un lycéen sur les rythmes scolaires et il assure que les vacances se sont rallongées.
19: À l'époque où on était à votre place, la Toussaint, ça durait moins longtemps. Et même à Pâques, c'était un peu moins. Et les grandes vacances se sont en fait allongées. Avant, c'était 14 juillet. Hein.
7: Alors, vrai ou faux?
18: Alors, il y a du vrai dans ce que dit Emmanuel Macron, mais il y a aussi du faux. On a repris toutes les archives des calendriers scolaires qui remontent aux années 60. On a compté les jours de vacances de chaque année. Et ce qu'on peut concéder au président de la République, c'est que les vacances de la Toussaint et de Pâques se sont en effet rallongées. Elles sont passées d'une à deux semaines.
7: Mais je vous vois venir, Armel, ce n'est pas le cas forcément des vacances d'été.
18: Et non, ça c'est une idée reçu. On ne partait pas en vacances le 14 juillet. À l'époque, ça n'est jamais arrivé, ni pendant la scolarité d'Emmanuel Macron, ni avant. Dans les années 60, 70, 80, les vacances d'été commençaient systématiquement à la fin du mois de juin. Dans les années 90, ça a un peu changé. Les vacances d'été ont commencé en juillet pendant 4 années. Quand Emmanuel Macron était en fin de collège et au lycée, au plus tard, il est parti en vacances le 8 juillet, mais c'était exceptionnel à l'époque. En revanche, c'est devenu plus fréquent ensuite. La fin de l'année scolaire est systématiquement en juillet depuis les années 2000, entre le 2 et le 8.
7: Alors si on cumule toutes ces vacances, Armel, est-ce que globalement, les vacances scolaires se sont rallongées?
18: Non, la durée cumulée des vacances est assez stable. Hein. C'est autour de 115 jours, même s'il y a des variations selon les années. À l'époque d'Emmanuel Macron, parfois c'était même 125 jours de vacances avec des rentrées scolaires le 10 septembre. On ne voit plus ça aujourd'hui. Alors certes, les congés de la Toussaint et de Pâques ont été rallongés, mais c'est compensé par la pause estivale qui, elle, a été raccourcie 20 jours de moins depuis les années 60.
7: Éternel débat, la durée des vacances. Merci Armel Balogog pour le vrai ou faux sur France Info.
24: Il est 7h24 sur France Info.
7: 10 jours après la crue meurtrière dans une vallée de l'Himalaya, le Népal cherche toujours ses disparus. 1300 personnes sont mortes et plus de 5000 manquent encore à l'appel. Aujourd'hui, l'espoir de les retrouver se réduit chaque jour un peu plus. Alors certaines familles organisent des cérémonies symboliques de crémation pour libérer leurs âmes selon la tradition hindoue. Reportage dans un temple de Katmandou. Mandou, la capitale, avec nos envoyés spéciaux Agathe Mahué et Benjamin Thuo.
20: Sur les rives du fleuve Bagmati, au-dessus d'une volée de marches qui rappelle les bords du Gange, un petit groupe est réuni sous la pluie et autour de trois fois rien. quelques brins d'une herbe sacrée et un peu de paille, une effigie qui brûle pour remplacer le corps de Santoche que sa famille n'a pas retrouvé. Il avait 40 ans, il était chauffeur de camion, raconte ses neveux, et il montait toujours vers la frontière tibétaine, le poste de douane là-haut dans la montagne. C'était son itinéraire.
16: On l'a cherché partout, dans toute la vallée, tous les villages possibles. Et jusqu'à très loin au sud, près de la frontière avec l'Inde. On a fait les hôpitaux aussi. Il n'y a plus d'espoir. Donc on a décidé de faire cette crémation symbolique.
20: Des colliers de fleurs orange vif, quelques mantras des prières hindoues, puis une fois les cendres rassemblées, de petits tas de riz en offrande. Souraj dit que tout cela permettra d'apporter la paix à l'esprit de son oncle. Plus loin, on installe aussi un mini bûcher, là encore sans dépouille, mais avec des dizaines de personnes autour, en mémoire d'un salarié d'une centrale hydraulique emportée par la crue. Les crémations s'enchaînent à un rythme rarement vu, dit ce prêtre, Noumodi, qui a 68 ans.
0: En temps normal, ici, il y a une cinquantaine de cérémonies par jour. Mais depuis la catastrophe, en ce moment, il y en a plutôt jusqu'à 200.
20: D'autant que tous ceux qui ont pu récupérer le corps de leurs proches sont là aussi, versant sur la peau l'eau sacrée du fleuve avant de brûler la dépouille. Dans ce temple de Katmandou, l'heure est venue de dire adieu aux victimes du désastre.
7: France Info reportage de nos envoyés spéciaux au Népal, Agathe Mahué et Benjamin Thio dans la capitale Katmandou. Des miracles subsistent toujours 10 jours après. Deux ouvriers ont été extraits vivants d'un tunnel où ils travaillaient dans cette vallée. Ils y étaient retenus prisonniers depuis presque 10 jours maintenant. La météo et un point complet sur l'info arrivent dans les prochaines minutes sur France Info. Restez avec nous.
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7: Christine Peña pour la météo. Ce qui nous préoccupe encore aujourd'hui, c'est cette nouvelle hausse des températures.
24: Mais oui, le jour, la nuit, avec cette canicule, des records mensuels pour un mois de septembre, de chaleur, notamment dans l'Hérault avant-hier, qui a été pulvérisé hier, le même record à Pézenas, encore plus chaud. Aujourd'hui, la hausse se poursuit et on a une station centenaire, Perpignan par exemple, hier, qui a battu son record également. Elle a été ouverte en 1924, donc ça fait plus de 100 ans. Elle atteint quasiment les 37 degrés, pulvérisant l'ancien record qui datait de 1936. Alors quand on sait que les abris n'étaient pas aussi bien isolés qu'aujourd'hui, ça peut être encore beaucoup plus en fait la différence pour ces records. Des records qui vont encore tomber puisqu'on va certainement atteindre les 40 degrés dans le sud-ouest. Le sud, alors c'est vraiment là qu'il fera le plus chaud, où ces vigilances se sont déclenchées. Plus au nord, nous avons une température quand même excessive pour un mois de septembre, un peu plus raisonnable. On pourrait frôler les 30 degrés quand même ce week-end et notamment dimanche à Paris par exemple.
7: Et dans le ciel, d'un mot, Christine, toujours des nuages dans le nord.
24: Oui, alors vraiment près de la Manche, les Hauts-de-France, on a quelques bruines, quelques pluies fines, peut-être un peu plus de pluie sur les Hauts-de-France cet après-midi. Les nuages arriveront sur Paris plutôt en fin de journée, pas de pluie normalement sur la capitale. Et puis demain, c'est juste un voile d'altitude qui atténuera un peu la chaleur, mais dimanche, grand soleil un petit peu partout.
7: Christine Peña pour la météo France Info 7h. Diane Ferchit pour l'info.
24: La canicule ne respecte plus aucun calendrier à partir de la mi-journée. 5 départements du Sud vont donc être placés en vigilance orange à ces très fortes chaleurs. L'Ardèche, l'Aude, la Drôme, le Gard ainsi que l'Hérault. Des canicules à répétition qui laissent des stigmates dans les exploitations agricoles. Un plan de sauvetage de l'agriculture doit être annoncé par le gouvernement dans moins de 2 heures, Maria Melkurdi.
1: Tous tirent la sonnette d'alarme sur la détresse dans les fermes après cet été, je cite, catastrophique. Il faut des mesures à la hauteur de la crise. Selon Fanny Métra, porte-parole de la Confédération paysanne.
8: Nous, ce qu'on attend, c'est des aides directes, une aide de 5000 euros par agriculteur ou agricultrice impactée par cette crise. C'est une refonte totale du système assurantiel qui ne marche pas. Seulement 17 à 18% des fermes sont assurées face aux risques climatiques.
1: Les pertes de récolte et de fonds pourraient dépasser les 10 milliards d'euros, estime le président de la FNSEA, Arnaud Rousseau. Il ne chiffre pas le montant des aides nécessaires, mais donne des pistes sur les moyens de les mobiliser.
10: La prison charge de cotisations sociales à des niveaux élevés, la prise en charge d'un fonds d'allègement des charges à la main des préfets pour pouvoir intervenir au plus près du terrain.
1: Les jeunes agriculteurs, eux, demandent un impôt sécheresse comme en 1976. Objectif, soutenir à plus long terme les investissements. Question de survie des exploitations selon le secrétaire général du syndicat Loïc Scalabrino.
11: Cet argent pourrait nous aider à structurer nos filières et adapter nos exploitations, à faire prendre le virage de la transition écologique à nos exploitations, puisque l'année qu'on vient de subir, peut-être que dans 5 ou 10 ans, ce sera plus une année exceptionnelle, mais une année normale.
1: L'argent prélevé permettrait donc notamment d'adapter la transition vers de nouvelles cultures plus résilientes.
24: Maria Melkurdi pour France Info. En Ardèche, l'incendie qui s'est déclaré hier après-midi au vent a déjà parcouru entre 25 et 30 hectares. Le feu sévit entre Aubenas et Alès. Une trentaine de personnes ont dû être évacuées, notamment un camping. Plus de 220 sapeurs-pompiers sont engagés sur place. Le responsable d'un salon de tatouage d'Arras devant la cour criminelle du Pas-de-Calais à partir d'aujourd'hui. Il comparaît pour des viols sur 5 clientes et des agressions sexuelles commises sur 11 autres. L'homme est accusé d'avoir profité

0: franchise. On peut ainsi jouer à Rio Run, à la manière du Snake, des premiers téléphones portables. Le but est d'arrêter un maximum de clandestins, une instruction sur l'écran, protéger la frontière contre la horde qui s'approche. Build the Wall vous invite à construire un mur à la dite frontière façon Tetris. On peut aussi jouer à amasser de l'argent pour les comptes en banque créés par Trump pour les enfants ou naviguer entre les obstacles d'une ville de Washington en pleine reconstruction. La Maison-Blanche défend un projet qui souligne encore davantage le contraste entre une culture du fun et de la gagne et la sombre vision socialiste des démocrates. Mais sur X, beaucoup d'internautes s'indignent d'une initiative qualifiée de méprisante ou de répugnante.
1: Franck Madvon, correspondant de France Info aux États-Unis, à l'US Open de tennis, c'est terminé pour Gaël Monfils, le vétéran de 40 ans éliminé au deuxième tour du tournoi par l'Américain Lorna Tien, 15e mondial. 6-3, 6-4, 6-3. Gaël Monfils qui a tiré sa révérence, c'était son dernier match dans un tournoi du Grand Chelem. La troisième journée de Ligue 1 de foot. Hier soir, Lille s'est imposée 1-0 chez les Toulousains. Les Lillois qui se retrouvent ce matin provisoirement leader du championnat. Deux rencontres à suivre ce soir. Lyon-Auxerre, c'est à 19h. Et puis, le PSG qui reçoit Monaco dans un parc des Princes à la pelouse flambant neuve. Un gazon qui vient d'être entièrement changé après les canicules. Sachez, Benjamin, que cette herbe bien verte nous arrive tout droit d'Irlande.
2: Elles savent faire.
1: Voyager à Monaco, c'est à 21h.
2: Merci beaucoup, on le suivra sur France Info ce match. Merci Diane Ferchit pour l'info à 7h30. Et très bon réveil à vous sur France Info. Connaissez-vous Hugging Face? C'est une start-up créée par des Français il y a 10 ans qui fait de l'intelligence artificielle, rachetée 13 milliards d'euros aujourd'hui aux États-Unis. Alors pourquoi la France n'arrive pas à garder ses pépites dans le secteur? On se pose la question avec notre invité dans moins de 10 minutes. Mais d'abord notre enquête sur les violences dans le périscolaire en France.
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2: Des violences qui inquiètent les parents alors que les élèves viennent de retrouver le chemin de l'école cette semaine. Et des violences qui ne touchent pas que Paris, même si on a beaucoup parlé des enquêtes en cours dans la capitale. Bonjour Anne-Laure Barral.
4: Bonjour.
2: De la cellule investigation de Radio France. Vous avez enquêté sur les 20 plus grandes villes de France. Toutes sont concernées par des faits de violence, sexuelle ou pas. Et notamment à Marseille, où 13 animateurs ont été suspendus l'an dernier. La ville, Anne-Laure, a aussi lancé une vingtaine d'enquêtes internes pour violences sexuelles survenues au sein d'écoles ou de centres de loisirs.
4: Oui, et d'ailleurs, nous avons rencontré les parents d'une petite fille qui a subi il y a plusieurs années un traumatisme lors d'une sortie avec des animateurs périscolaires. Ce n'est que très récemment qu'elle a livré des souvenirs détaillés comme le raconte son père que nous appellerons Antoine.
5: Pendant une sortie, donc le mercredi, le groupe a quitté l'école et là il y a un monsieur qui lui fait très peur, qui l'arrête sur le trottoir, qui l'a fait monter dans une voiture. Là il l'amène dans une maison. Elle nous a dit qu'elle avait mal au dos, aux fesses, aux jambes. Vu les gestes qu'elle a mimés aussi pendant ces crises, on a bien compris que c'est passé quelque chose de très grave en fait.
4: Et Antoine a porté plainte il y a 2 ans. L'enquête se tourne du côté des animateurs du centre de loisirs et des tatas. C'est le surnom donné à Marseille aux dames de cantine afin de vérifier les faits et de chercher d'éventuelles complicités. Le parquet vient même de relancer la procédure. Il faut dire que cette année, un technicien qui réparait la chaudière d'une autre école dans le même quartier que celui de cette petite fille a été condamné pour l'agression sexuelle d'une autre petite fille de 4 ans. Un choc pour ses camarades et leurs parents, comme Hélène qui a cherché toute l'année à savoir ce qui s'était passé.
6: Nous n'avons pas à avoir plusieurs interlocuteurs quand nos enfants sont dans une même bâtisse. Parce que c'était ce qui s'est passé aussi. Est-ce que ça s'est passé sur le temps scolaire ou périscolaire? Tout le monde s'est renvoyé la balle pour savoir à quel moment la petite fille avait été agressée sexuellement pour savoir qui allait nous répondre. Qu'est-ce qu'on fait à Marseille quand il y a une suspicion d'agression sexuelle sur un enfant? On appelle le 119, il y a une adresse mail que personne connaît.
4: Et cette adresse mail, signalement-enfant@marseille.fr, n'a été mise en place que l'an dernier par la mairie pour avoir des informations sur les violences faites aux enfants. Elle a reçu en un an 143 messages, dont 56 pour des violences pendant le temps périscolaire. Mais elle a été essentiellement transmise aux directeurs d'école et de périscolaire.
2: Et ils ne font pas toujours remonter à la mairie les problèmes que leur signalent les parents avec cette adresse.
4: C'est ça. En tout cas, c'est ce qu'a vécu Mathieu, le père d'une petite fille de 7 ans, qui est revenu avec le doigt cassé après un jeu de ballon avec un animateur.
7: J'ai appris que finalement, il jouait au ballon prisonnier avec un ballon de handball extrêmement dur, qu'il était le seul à pouvoir utiliser et en fait, qu'il faisait exprès, comme on dit, d'allumer les gamins jusqu'à ce qu'ils en pleurent. Hein. Je suis allé à la rencontre de cet animateur qui a nié les faits, il ne comptait pas en tenir compte.
4: Et 500 parents de la ville viennent de signer une pétition pour lancer un collectif MeToo École à Marseille. Ils veulent des protocoles précis en cas d'incident.

0: grave des détails sur ceux qui s'occupent de leurs enfants. Pascaline Lécorché, l'élue en charge du périscolaire à la mairie de Marseille, sait qu'elle va aussi devoir affronter ce sujet.
1: Bon, moi, je pense qu'on a un tournant sur ces questions-là. Il y avait un tabou sur la question des violences faites aux enfants, une certaine omerta. Aujourd'hui, moi, quand je discute avec les acteurs du périscolaire qui interviennent dans nos écoles, et tout le monde me dit, moi, de toute façon, il se passe quelque chose avec un agent, de suite, il est mis à pied de manière conservatoire.
0: Mais Marseille fait face à une difficulté supplémentaire. Si elle est responsable juridiquement en cas d'incident grave, elle a délégué son périscolaire à 6 associations différentes, alors qu'à Paris, tout est géré en direct. Consciente qu'elle ne voit sans doute qu'une toute petite partie des problèmes, la ville prépare un plan de lutte contre les violences faites aux enfants, prévu dans les prochains mois.
2: Enquête signée Anne-Laure Barral, cellule d'investigation de Radio France. Merci beaucoup. La carte des signalements dans le périscolaire dans les 20 plus grandes villes de France et votre enquête complète sont à retrouver sur franceinfo.fr. Vous évoquiez, Anne-Laure, les plans de lutte contre ces violences faites aux enfants. Certaines villes l'ont déjà fait, comme à Paris, où plus de 200 enquêtes sont en cours depuis l'an dernier. Et face à cela, la mairie a mis en place un plan de lutte avec des journées de formation pour les agents du périscolaire. Il y en a 6 par an désormais. Avant, c'était 0. La première a eu lieu cette semaine et Valentin Dunat a pu suivre l'une d'entre elles pour France Info au sein de l'école Télégraphe. C'est dans le 20e arrondissement de la capitale.
3: Je vous propose une petite mise en situation.
4: Ils sont une quinzaine autour de la table, au centre, la directrice du périscolaire.
3: C'est la rentrée pour Mathis. Il vient d'arriver sur le temps de cantine et pleure. Il veut absolument venir dans vos bras. Quelle est, vous, finalement, votre réaction?
4: Cette question qui paraît anodine, beaucoup, comme Maria, répondent qu'ils ne savent plus comment réagir.
5: Oui, parce que ça fait 20 ans que je fais ce métier-là. Mais maintenant, avec tout ce qui se passe maintenant, du coup, on se pose beaucoup de questions. On ne sait pas si on a le droit de faire des câlins. On ne sait pas qu'est-ce qu'on a le droit de faire. Donc, ça remet en question notre métier.
6: En premier lieu, ce n'est pas la réponse qu'on doit donner, le câlin directement. C'est déjà lui demander pourquoi il en pleure. Est-ce que c'est parce que tu étais avec la maîtresse et maintenant tu passes à la cantine? Est-ce que c'est que tu veux maman?
7: Tu essayes de faire par le dialogue, mais des fois, c'est trop dur. Ils veulent donner la main, faire un câlin. Et je pense que ça reste quand même primordial de le faire.
4: Alors, les préconisations, c'est de ne jamais repousser l'enfant, mais de trouver des alternatives, comme poser des questions, lire, chanter, se mettre à côté de l'enfant. Et si un animateur fait un câlin à un enfant, en référer à la hiérarchie.
3: Parce qu'il faut toujours aller au-devant de ces situations.
4: Cette mesure fait évidemment réagir, comme d'autres mises en place dès cet été dans cet établissement. Gabriel, 18 ans, a commencé en juin et il n'avait pas le droit de venir dans le dortoir.
7: Ça veut dire que tous les hommes sont un peu, on va dire, dangereux, mais dans une certaine manière, c'est aussi tout ce qu'on peut faire pour le moment, parce qu'avec tous les cas qu'il y a, c'est aussi normal qu'on mette des dispositifs comme ça.
4: Le risque, c'est donc de passer d'un extrême à un autre. Alice, 25 ans, est animatrice depuis 8 ans. Sur le dortoir, interdit aux hommes.
8: Personnellement, oui, je trouve que ça va trop loin et qu'en plus de ça, c'est une forme de discrimination. Et c'était extrêmement pesant toute l'année dernière et ça l'est toujours. On a l'impression que le moindre fait et geste nous sera reproché. Et donc ça, pour le coup, c'était lourd. Après, le fait qu'il y ait des formations, ce sera jamais de trop.
4: D'autant que tous les animateurs ne sont pas formés. Sandrine Bobin est directrice du périscolaire dans cette école du 20e arrondissement de Paris.
9: On a des gens qui sont arrivés, un peu d'expérience en babysitting ou alors qui avait fait carrière complètement ailleurs et qui, avec 3 enfants, change de carrière et se tourne vers l'animation. Et donc oui, il nous faut des procédures communes, il faut absolument un socle commun.
4: Et pour aller dans ce sens, cette professionnalisation, une école du périscolaire sera inaugurée la semaine prochaine.
2: France Info reportage dans le 20e arrondissement de Paris, signé Valentin Dunat. À suivre sur France Info, on va s'intéresser à cette start-up d'intelligence artificielle créée par des Français il y a 10 ans, rachetée aujourd'hui 13 millions de dollars aux États-Unis. On vous explique tout ça dans une minute, restez avec nous.
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2: Très bon réveil sur France Info, il est 7h43, l'info en une minute, c'est avec Laura Dulieu, avec cette nouvelle vague de chaleur en plein mois de septembre.
15: 5 départements du sud-est de la France sont en vigilance orange canicule aujourd'hui, l'Ardèche, l'Aude, la Drôme, le Gard et l'Hérault. Hier après-midi, déjà des températures jusqu'à 37 degrés ont été relevées, notamment à Perpignan. 38 degrés sont attendus aujourd'hui dans le sud-ouest et la vallée du Rhône. Et après cet été de tous les records, les agriculteurs touchés par la sécheresse attendent et les annonces de la ministre de l'agriculture. Tout à l'heure à 9h, Annie Genevard doit détailler les mesures du plan de soutien et de sauvetage des agriculteurs. Le Brésil dit sa profonde préoccupation à propos de la suspension des importations de volailles et de bœufs brésiliens par l'Union européenne, suspension qui entre en vigueur aujourd'hui en attendant le respect des règles sanitaires européennes. Bruxelles reproche au Brésil de ne pas avoir apporté de garanties suffisantes, notamment sur l'utilisation abusive d'antibiotiques dans l'élevage. L'US Open s'est terminé pour Gaël Monfils, le vétéran français, s'est incliné cette nuit face à l'américain Lerner Tien au deuxième tour de son dernier tournoi du Grand Chelem. À tout juste 40 ans, Gaël Monfils prendra sa retraite à la fin de la saison au Masters 1000 de Paris.
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2: Bonjour Fanny Guinochet.
17: Bonjour.
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2: C'est une petite start-up à la base, créée par trois Français, devenue un acteur très important dans le monde de l'intelligence artificielle. On vous parle ce matin de Hugging Face, entreprise qui vient d'être rachetée aux États-Unis par Nvidia, le fabricant mondial de puces électroniques, pour 13 milliards de dollars, Fanny. Et derrière ce jackpot, il y a des leçons à tirer pour nous, en France et en Europe, sur la course à l'IA. On va le voir avec notre invité dans un instant. D'abord, Fanny, on revient sur ce qu'est cette start-up Hugging Face. Qu'a-t-elle de si spécial pour être vendue à un tel prix? On le rappelle, 13 milliards de dollars.
17: C'est une petite pépite hein, qui fait de l'intelligence artificielle, mais pas n'importe laquelle, de l'IA ouverte, open source en anglais, par opposition aux intelligences artificielles fermées qui sont créées et pilotées par des géants de la tech comme Google ou Anthropic. Des géants qui gardent précieusement leurs recettes secrètes parce que dans une IA fermée, le client paye, mais il n'a aucun regard sur le moteur, si on peut dire.
2: Alors pourquoi cette IA ouverte, comme vous dites Fanny, intéresse autant Nvidia?
17: Dans une IA ouverte, à contrario, le cerveau de la machine devient accessible à tout le monde, ce qui veut dire que n'importe quelle start-up, n'importe quelle entreprise peut alors télécharger le modèle d'IA, l'analyser et l'adapter sur mesure à ses besoins. Et c'est bien ce qui intéresse Nvidia. Hein. Je rappelle qu'Nvidia, c'est le fabricant mondial des processeurs pour l'intelligence artificielle. Et forcément, si le marché reste verrouillé par deux ou trois acteurs fermés, eh bien Nvidia devient vulnérable. Son intérêt, c'est donc qu'il y ait le plus de modèles d'IA disponibles sur le marché pour que derrière, il y ait le plus d'entreprises susceptibles d'acheter ces puces. Et Hugging Face, c'est justement la plateforme de référence mondiale de ces IA ouvertes. C'est une sorte de grande bibliothèque numérique qui héberge 3 millions de modèles d'IA. Elle réunit une communauté de 18 millions de développeurs informatiques. Près de 200 000 entreprises y ont déjà créé des comptes pour justement partager ou télécharger ces logiciels d'IA. Donc, en mettant la main sur Hugging Face, eh bien, Nvidia capte des potentiels clients.
2: Et ce sont donc, Fanny, des Français qui sont derrière cette pépite.
17: Exactement. Cocorico, hein, on a envie de dire. Clément Delangue, diplômé de l'école de commerce CP. Deux polytechniciens aussi, Julien Chaumont et Thomas Wolf, ont monté cette société aux États-Unis il y a une dizaine d'années, tout en gardant leur labo de recherche à Paris. C'est un succès. Mais demain, avec Nvidia, eh bien, tout va basculer aux États-Unis. Et j'ai envie de vous dire ce matin, c'est triste, hein, mais cette affaire, c'est un cas d'école qui montre qu'en France, on investit de l'argent public pour former des ingénieurs de talent qui, in fine, vont enrichir les États-Unis. Ça montre aussi que la France sait fabriquer des champions technologiques dont on peut être fier, mais qui est bien incapable, hélas, de les retenir.
2: Merci beaucoup Fanny Guinochet. Alors la France et l'Europe sont-elles à la ramasse, en retard sur le sujet de l'intelligence artificielle? Bonjour Guillain de Pierrefeu.
19: Bonjour.
2: Directeur associé pour l'intelligence artificielle et la data au cabinet de conseil Wavestone. Un cas d'école, dit Fanny Guinochet, un trio de Français qui fait grandir sa start-up avec des fonds américains. On a les idées, on a les talents, mais on n'est pas capable de les développer chez nous, c'est ça que ça veut dire?
14: C'est en partie vrai. Il y a des contre-exemples. On a beaucoup parlé de Mistral ces derniers temps et j'espère qu'il y en aura beaucoup d'autres.
2: Un autre acteur de l'intelligence artificielle.
14: Notre acteur de l'intelligence artificielle, tout à fait. Mais effectivement, aujourd'hui, on a du mal surtout à investir des milliards sur des entreprises qui le valent. Mmh. On n'a pas le même tissu économique que les États-Unis et que la Chine. Et on a peu d'acteurs digitaux qui sont capables d'investir de ce type de montant pour assurer, j'allais dire, leur avenir et leur développement.
2: Donc, ils n'auraient pas pu, quoi qu'il arrive, développer leur entreprise en France. Ça aurait été compliqué. Ils l'ont lancé il y a 10 ans.
14: Ouais, en fait, c'est un choix dès le départ. Hein. C'est vrai qu'on s'émeut beaucoup parce qu'ils sont français, les fondateurs, mais l'entreprise est américaine. Elle a été mise sur la bourse à New York. Les actionnaires et tous les tours de table ont été faits avec des sociétés et des investisseurs américains. Donc, quelque part, c'est déjà une société américaine.
2: C'est un demi-cocorico.
14: Voilà, c'est un demi-cocorico. Le vrai changement, c'est effectivement que elle n'appartenait entre guillemets à personne. En tout cas, les actionnaires étaient divers et variés. Il y avait du Google, du Nvidia et plein d'autres. Et que maintenant, elle appartient à un seul ou en tout cas à un principal qui est Nvidia. Et donc, on a, j'allais dire, le plus grand supermarché d'IA du monde qui passe sous pavillon américain et surtout sous pavillon Big Tech. Donc, on n'a plus de plateforme, on n'a plus de supermarché neutre pour trouver des modèles d'IA adaptés à nos besoins.
2: Des Américains, des Chinois, vous le disiez aussi, qui ont des stratégies très affirmées sur l'intelligence artificielle. Guylain de Pierrefeu, est-ce que l'Europe, la France aussi, est en retard à ce niveau-là? Est-ce qu'on a raté le train?
14: En fait, on a raté les trains précédents, pour être tout à fait honnête. Donc, on a pas mal raté les trains de la transformation digitale, du cloud. Et en fait, aujourd'hui, on le voit, les acteurs finalement qui sont capables de faire ces moves et d'investir autant, c'est les Microsoft, c'est Alibaba, c'est des Nvidia, qui sont beaucoup développés sur l'industrie et l'économie digitale et qui sont installés et qui ont les épaules suffisantes aujourd'hui pour investir dans toutes les pépites qui passent. Et finalement, une place de plus en plus prédominante.
2: Ça veut dire qu'en Europe, on manque d'acteurs privés, de gros acteurs privés comme ça, qui seraient capables d'investir massivement dans ce genre d'entreprise?
14: Oui, on en a quelques-uns, notamment ASML, le fabricant de machines qui permet de fabriquer les puces Nvidia en Hollande, qui a investi dans Mistral. Donc on en a quelques-uns, on a SAP en Allemagne, on a donc quelques acteurs, mais très peu, et qui n'ont pas les épaules des big tech américains ou chinois. Donc aujourd'hui, c'est finalement plus ça qui nous manque, plus que le savoir-faire en intelligence artificielle qu'on a démontré à travers Hugging Face, à travers Mistral et à travers plein d'autres exemples. Donc on sait construire la couche applicative et les cerveaux, mais on ne sait pas les faire tourner sur les infrastructures digitales qui permettent d'être compétitif à l'échelle mondiale.
2: Alors comment on fait pour faire émerger justement ces acteurs qui vont être capables en Europe, par exemple, d'investir dans ce type d'entreprise? L'Union européenne essaye de mobiliser les États avec de l'investissement public et privé aussi. C'est quoi la solution?
14: J'aimerais vous le dire. Je pense que, à titre personnel, je pense qu'une société comme Mistral est sur la bonne voie parce qu'elle a développé les cerveaux, mais elle est en train d'évoluer aussi vers une logique de prendre une place significative sur les capacités de calcul, donc les data centers, et sur les services qui vont autour, donc tout ce qui est cloud, pour devenir un hyperscaler européen. On a aussi des sociétés comme OVH, comme Lidl en Allemagne qui développent des services cloud et qui ont compris que finalement la capacité à s'installer passe aussi par le fait d'avoir ces capacités de calcul, ces capacités d'investissement lourds sur les infrastructures et sur les services qui vont autour. Donc je pense que ça passe beaucoup par là. Après, il faut pas lâcher notre relative avance, ou en tout cas notre moins fort retard sur le cerveau, donc sur les algorithmes et les solutions, j'allais dire, d'intelligence artificielle que Mistral a déployé. Et ça va pas être évident parce que on voit les financements qui sont mis dans ces modèles là. Donc il y a plein de combats simultanés, si vous voulez.
2: Il y a quand même des raisons d'être optimiste, c'est aussi ce qu'on peut retenir. Merci Guylain de Pierrefeu, directeur associé pour l'intelligence artificielle et la data au cabinet de conseil Wavestone. Vous écoutez France Info, il est 7h52 et on vous retrouve, Renaud Dely, bonjour.
20: Bonjour Benjamin.
2: Pour l'édito politique de ce vendredi matin, dans un peu plus d'une heure, la ministre de l'Agriculture, Annie Genevard, va dévoiler dévoilé des mesures d'aide très attendues, c'est rien de le dire, par les agriculteurs.
20: Et oui, une urgence, une de plus, hein, qui figure en cette rentrée tout en haut de la pile des dossiers brûlants du gouvernement. Celui-ci est même urgentissime, hein, parce que l'agriculture, c'est le secteur d'activité qui a sans doute le plus souffert des conséquences de l'été caniculaire. L'estimation globale des dégâts est encore incertaine, mais les rendements de nombreuses productions s'annoncent désastreux, des élevages ont été décimés, des milliers d'exploitations sont en danger et Sébastien Lecornu redoute donc une vague de faillite. Le Premier ministre sonne le tocsin, il veut mobiliser les services de l'État au chevet d'une corporation qui, rappelons-le, a déjà dû affronter toute une série de crises depuis 3 ans.
2: Sauf que Renault, les caisses sont vides.
20: Et oui, c'est pourquoi Sébastien Lecornu veut aussi utiliser cette détresse agricole comme un cas d'école pour faire la pédagogie de ses priorités budgétaires. Puisque l'heure est grave et qu'il faut faire des choix budgétaires, il a demandé hier à Bercy d'annuler ou de geler des crédits pour financer ces mesures de sauvetage. La cause paysanne est populaire dans le pays, elle peut susciter un semblant d'unité nationale dans l'opinion, voire peut-être chez les politiques. Et le Premier ministre a, par exemple, peu goûté que le président du groupe PS à l'Assemblée, Boris Vallaud, lui réclame, c'était mi-août, par courrier, la convocation des forces politiques pour décider de mesures immédiates de réponse justement aux effets de la canicule. Moins d'un mois après que les députés socialistes ont voté contre la loi d'urgence agricole adoptée par le Parlement. Sébastien Lecornu veut donc profiter du contexte de la campagne présidentielle qui commence pour mettre les candidats au pied du mur.
2: Alors comment veut-il faire ?
20: Eh bien en s'accordant avec les syndicats agricoles, s'il y parvient, pour bâtir un ambitieux plan de relance et l'intégrer dans le projet de loi de finances qui sera discuté à l'automne. Les groupes parlementaires qui choisiraient de censurer le gouvernement, de priver le pays de budget pendant un certain nombre de mois, pourraient donc subir les foudres paysannes cet hiver et les permanences même de certains députés de zones rurales devenir des cibles d'une éventuelle poussée de colère, sans oublier fin février le salon d'agriculture, un rendez-vous incontournable pour tout prétendant à l'Élysée, avec le risque pour certains de visites parfois houleuses. Secourir le monde agricole, c'est aujourd'hui une urgence immédiate pour ce gouvernement, pour le gouvernement actuel, mais c'est aussi un impératif qui va peser sur la campagne de ceux qui veulent lui succéder.
2: Renaud Dely pour l'édito politique.
17: Il est 7h55 sur France Info, il fait 16 à Tours.
2: Et on branche les manettes désormais avec vous, Julie Vialon, bonjour.
17: Bonjour.
2: C'est sans doute le jeu vidéo le plus attendu depuis plus de 10 ans. GTA 6, franchise dans laquelle les joueurs incarnent un gangster dans une grande ville américaine, assez violent, faut le dire. 4 millions d'exemplaires déjà vendus en pré-vente avant sa sortie le 19 novembre. Des millions de vues pour la bande-annonce sur Netflix et des premières images qui font déjà polémique. Julie, certains accusent le jeu d'être trop réaliste.
17: Oui, à la fin du mois d'août, des leaks, des extraits non officiels du jeu sont postés sur Internet. Parmi les images, celle d'un camp naturiste de Vice City, la ville principale de GTA 6. On y voit des personnages entièrement nus, avec un niveau de détail graphique très poussé, comme des textures de peau assez réalistes, par exemple. La polémique relance les débats sur les limites du virtuel et sur l'accès aux jeux vidéo. Le streamer Billy, rebeu s'indigne sur X du niveau de nudité et du contenu sexuel dans GTA 6. Il craint l'exposition des plus jeunes malgré l'interdiction au moins de 18 ans.
2: Une critique qui peut paraître assez ironique, Julie, quand on connaît la violence, on le disait, qui est mise en scène dans le jeu.
17: Oui, c'est en tout cas ce que répondent d'autres joueurs. On retrouve dans GTA des actions très violentes en effet. Des bagarres, des fusillades, des meurtres. Une violence qui ne suscite pas la même indignation que la nudité.
2: Mais pour revenir au réalisme, certains internautes craignent carrément que ça gâche le plaisir du jeu.
17: Il y a quelques jours, de nouveaux extraits du jeu Lego, cette fois, sont sortis sur Netflix. 25 minutes d'images analysées, commentées par les futurs joueurs. Encore une fois, c'est l'ultra-réalisme du jeu qui fait le plus parler. Deux écoles dans les commentaires, celles et ceux qui adorent et qui soulignent le soin avec lequel le jeu a été conçu, et celles et ceux qui ont peur de passer à côté de l'essence même de GTA.
21: Regarde tout ce qu'on vient d'apprendre avec le dernier trailer. Tu commets un crime sans masque ? La police peut retenir ton apparence. Tu réussis à perdre des étoiles ? Ils peuvent encore te reconnaître à tes vêtements ou à ta coiffure. Tu voles une voiture ? Tu peux avoir besoin d'un équipement spécifique pour contourner sa sécurité. Tu négliges Jason ou Lucia ? Votre relation peut se dégrader. Quand je joue à GTA, j'ai envie de voler une bagnole, provoquer les flics et foutre le bordel pendant 20 minutes. J'ai pas forcément envie de me dire « Attends, est-ce que j'ai mis le mauvais masque ? Est-ce que Lucia m'a laissé 3 messages ? Ma voiture a un tracker et est-ce que je dois changer de chemise ?»
17: Pour se faire une idée, plus qu'à essayer, le jeu sera disponible le 19 novembre, bientôt sur PlayStation 5 et Xbox Series X.
0: Sachez d'ailleurs que d'après des estimations américaines, le lancement de GTA 6 pourrait entraîner 1 milliard de dollars de perte de productivité aux États-Unis parce que beaucoup de joueurs ont prévu de poser des congés spécialement pour la sortie du jeu. Ça sera peut-être le cas de Renault.
2: Et c'est sans compter sur ceux qui joueront pendant leur temps de travail, pas ici, Renaud.
20: Non, moi je vais rester à... C'est comment ce truc-là, Tetris, là, ces petites briques.
0: Voilà. Mais c'est encore une autre
20: chose. J'ai compris comment ça marche, ça, voilà.
2: Il n'y a pas de sujet de réalisme là-dessus, très réaliste, Tetris aussi.
0: Très réaliste, Tetris.
2: Merci beaucoup, Julie Vialon. L'œil de Julie, Renaud Dely, la politique, on vous réécoute sur l'appli Radio France. La météo et le journal de 8h arrivent.
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2: Et Christine Peña, encore une fois, il fait encore un peu plus chaud.
29: Mais oui, toujours un peu plus chaud. Oui, chaque jour, on bat des records mensuels, en tout cas pour un mois de septembre. On n'avait jamais vu ça. Pour l'instant, nous avons ces départements, 5 dans le sud, qui sont en vigilance orange pour la canicule. 10 quand même répartis entre le sud aquitain et la vallée du Rhône qui sont en jaune. C'est le premier palier. Peut-être que cette vigilance dans les heures prochaines évoluera. En tout cas, nous aurons chaud ce week-end, effectivement. Alors, comme notre anticyclone qui est c'est à cause de lui qu'on a ces fortes chaleurs. Notre anticyclone a tendance à bouger, il va se décaler vers l'Allemagne et du coup nous avons à partir de lundi, mardi, une baisse des températures significatives et surtout le retour de la pluie. On aura un temps automnal d'ailleurs à la fin de la semaine prochaine.
2: Oh, ça va nous faire tout droit.
29: Sans transition.
2: Et ça va nous faire du bien. Merci beaucoup Christine Peña pour la météo et merci à vous de vous réveiller à nos côtés sur France Info. Il est 8h. Le journal d'Antoine Geoffin, bonjour.
30: Bonjour Benjamin, bonjour à tous.
2: Et à la une, revoilà la canicule.
30: Elle va toucher 5 départements du sud-est à partir de ce midi, comme l'Hérault. Nous sommes à Montpellier où dans les quartiers privés de Volet, les habitants suffoquent. Des milliers d'agriculteurs au bord de la faillite, affirme la FNSEA, le premier syndicat agricole, attend que le gouvernement dévoile ses aides ce matin. À suivre le Népal, à peine croyable, 2 ouvriers sortis vivants d'un tunnel où ils étaient coincés depuis la coulée de boue du 26 août. Un tatoueur d'Arras dans le Pas-de-Calais jugé pour viol et agression sexuelle sur 16 clientes. Et puis cette nuit américaine aura été la dernière en grand chelem pour Gaël Monfils. À quelques mois de la retraite, le tennisman français éliminé de l'US Open. L'été, déjà marqué par cette chaleur historique en France, s'étire encore un peu puisque 5 départements du sud-est seront donc à partir de ce midi en vigilance orange canicule. L'Ardèche, la Drôme, l'Aude, le Gard et l'Hérault, jusqu'à 39 degrés attendus dans les terres, 32 à 35 sur le proche littoral et cette sensation de déjà-vu à Montpellier, quartier Antigone, quartier Loubourdie où beaucoup d'habitants ne peuvent pas mettre de volets à leurs fenêtres.
31: On se croirait ici en Grèce antique, avec la chaleur d'abord, mais aussi avec le style architectural du quartier, des colonnes, des fontaines avec des dieux, et ce grand bâtiment blanc des années 80, construit sans volet. Alain nous a ouvert sa porte.
32: Il y a les touristes qui viennent ici, qui regardent, qui trouvent ça beau, mais effectivement, c'est un peu chaud à l'intérieur, quoi.
33: Ils voient pas les gouttes de sueur qui perlent sur nos fronts.
32: Exactement.
31: Et oui, pas de volet, car le bâtiment est labellisé architecture remarquable. Alors Alain, qui a déjà souffert tout l'été,
32: ça va être très difficile,
31: redoute cette nouvelle canicule.
32: On nous a annoncé du 29, on est à 34, 35. On verra. Ah ben moi j'ai ma mère qui est pas loin et elle, oui, elle souffre. Je lui ai installé pareil un ventilateur au plafond. Mais elle me dit il faudra que tu me mettes mieux l'an prochain parce qu'elle a 86 ans. Donc elle me dit je sais pas si je vais tenir. Elle se pose des questions pour l'année prochaine si elle est toujours là.
31: La vague de chaleur devrait durer au moins jusqu'à lundi. Alors Alain rêve déjà d'ailleurs.
32: On était avec ma femme, on est allé se balader en Bretagne au mois d'août et honnêtement j'irais bien passer quelques temps à Plogoff quoi.
31: Mais à Montpellier aujourd'hui, il va faire jusqu'à 35 degrés, sûrement encore plus. Chez Alain, c'est 9 degrés de plus que les normales de saison.
30: Lou Bourdi à Montpellier pour France Info. L'Hérault, tout comme l'Aude, le Gard, les Pyrénées-Orientales et le Vaucluse, placés en alerte risque élevé. Feu de forêt aujourd'hui dans le sud de l'Ardèche. Le feu au vent commune entre Aubenas et Alès a parcouru entre 25 et 30 hectares depuis hier après-midi. Il n'est pas fixé ce matin, selon Isidre Romardèche. Une trentaine de personnes évacuées, elles ne peuvent toujours pas rentrer chez elles. Cet été caniculaire et marqué par la sécheresse va coûter 0,1 point de croissance à l'économie française, calcule Bercy, qui va devoir faire des arbitrages budgétaires en prévision de ce plan de sauvetage de l'agriculture annoncé il y a quelques jours par Sébastien Lecornu et dont la ministre de l'Agriculture va dévoiler des mesures ce matin. Conférence de presse d'Annie Genevard d'ici une heure. Prise de parole que suivra le vice-président de la FNSEA, le premier syndicat agricole, Johan Barbe, qui élève des vaches laitières dans les Vosges. Il était sur France Info ce matin pour lister ses priorités.
3: La première urgence pour le secteur, c'est ce que j'ai toujours dit, c'est que l'argent frais directement sur nos exploitations. Le problème qu'on a aujourd'hui, c'est que la sécheresse, on l'a vécu en 2026 et on a besoin de mesures d'urgence en 2026 et pas en 2027. Il promet les deux, mais on veut déjà la première parce que si on a perdu les collègues entre 26 et 27, j'ai envie de dire, il sera trop tard pour faire ce plan.
30: Et France Info vous fait suivre l'annonce des mesures d'aide aux agriculteurs par la ministre un peu après 9h.
2: 8h04 sur France Info, Antoine Joffin, direction le Népal à présent avec un miracle ce
30: alors
2: matin.
30: Que les secours continuent de remuer la boue et les décombres, davantage à la recherche de corps emportés par la coulée d'il y a près de 10 jours que de survivants. Voilà que deux ouvriers népalais ont été extraits vivants. On l'apprend ce matin, Delphine Sureau, ils se sont réfugiés dans un tunnel sur un chantier.
4: La télévision népalaise diffuse des images du premier homme sorti du tunnel. L'ouvrier est couvert de boue et litreillé dans les bras d'un sauveteur. Il bouge la tête et sourit avant d'être allongé sur une civière. Selon l'armée népalaise, ce mécanicien a été évacué par hélicoptère vers un hôpital de Katmandou. En revanche, pas d'image du deuxième ouvrier, un superviseur du chantier de la centrale hydroélectrique Trishuli 3. L'homme a d'abord été soigné sur place. Dimanche dernier, les secours ont réussi à percer un passage dans ce tunnel de béton où une centaine d'ouvriers s'étaient réfugiés pour échapper à la coulée de boue. Mais ce n'est que ce matin que des voix ont enfin répondu à leurs appels. Des ouvriers qui ont donc passé 9 jours sous terre, dans l'eau et la boue. Et il pourrait y avoir d'autres rescapés, indiquent les autorités, sur ce site ou sur d'autres chantiers de centrales et de barrages des environs.
30: Delphine Sureau, correspondante de France Info à Pékin. Le vice-président américain affirme cette nuit que le pétrole circule presque comme avant dans le détroit d'Ormuz. Et J.D. Vance affirme qu'il n'appellerait pas guerre le conflit avec l'Iran. Il relève qu'en ce moment, selon lui, il n'y a pas d'échange de tirs avec les États-Unis.
2: France Info, 8h05. Et parmi les 20 plus grandes villes de France, aucune n'est épargnée par les violences dans le périscolaire.
30: C'est ce que révèle ce matin la cellule investigation de Radio France qui liste des enquêtes menées pour des insultes, des menaces sur des enfants, des petits qu'on force à manger, à qui on donne des coups de bâton. Les accusations de violences sexuelles concernent des animateurs de 17 villes. Vous retrouvez toutes ces données sur une carte disponible sur l'application Radio France. Un tatoueur d'Arras dans le Pas-de-Calais devant la justice à partir d'aujourd'hui. Cet homme de 55 ans va se défendre devant la cour criminelle du département, poursuivi pour les viols de 5 clientes et les agressions sexuelles sur 11 autres. Florent Martin est accusé d'avoir joué de son charisme et de son emprise pour abuser de ses victimes, Jean-Philippe Degnaud.
5: Il y avait déjà eu des plaintes 4 ans plus tôt, toutes classées sans suite. Mais en 2023, la justice a pris les choses au sérieux quand de nouvelles accusations sont parvenues aux enquêteurs. D'autant qu'un article de presse a libéré la parole. Eva, Suzy, Jessie, Julie, 21 femmes au total, toutes clientes de l'Empire Tattoo, vont décrire le même mode opératoire de Zach, le surnom de leur tatoueur, à qui elles étaient simplement venues lui confier une partie de leur corps pour le décorer et dont elles conservent gravé sur leur peau le souvenir de leur agression. tout au long de l'enquête, Florent Martin a nié les faits, attribuant les dénonciations en cascade à des règlements de compte liés à des jalousies locales de la prospérité de son commerce et à la volonté des plaignantes de récupérer des dommages et intérêts. Déjà condamné en 2012 pour une agression sexuelle commise dans exactement les mêmes circonstances, Florent Martin risque cette fois-ci jusqu'à 20 ans de réclusion criminelle.
30: Jean-Philippe Dogneau, le verdict est attendu en fin de semaine prochaine.
2: Le foot, Antoine, et le Paris Saint-Germain à la recherche de sa première victoire en championnat.
30: Après deux matchs nuls pour les deux premières journées de Ligue 1, le champion de France et d'Europe reçoit Monaco ce soir à partir de 21h05. À suivre un peu plus tôt, Lyon-Auxerre, coup d'envoi 19h. Hier soir, Lille a pris la tête du championnat en allant battre Toulouse 1-0. Et puis Benjamin, vous connaissez Spider-Man.
2: Bien sûr.
30: Est-ce que vous êtes un familier de Slider-Man avec un L? Slider-Man qu'on pourrait traduire par l'homme qui glisse. Et c'est le surnom que les Américains donnent à Gaël Monfils, connu pour ses spectaculaires glissades sur le court. Acrobatie qu'on ne verra plus aux États-Unis puisque le Français de 40 ans, dont c'est la dernière saison en pro, a été éliminé cette nuit au deuxième tour. La Monf est sortie avec les honneurs, Fabrice Abgral.
6: Un dernier coup droit dans le filet et c'en est terminé de la carrière de Gaël Monfils en grand chelem. À 40 ans, le Parisien a joué à New York son 201e et dernier match au plus haut niveau. L'histoire retiendra que pour son 71e et ultime grand chelem, il s'est incliné au deuxième tour face à un Américain, Lerner Tien, de 20 ans son cadet et qui a avoué que Gaël Monfils était son idole. À l'issue du match sur le court, il y a eu une petite cérémonie pour rendre hommage aux Parisiens. Une vidéo de ses points les plus spectaculaires a été diffusée sur l'écran géant du Central Bis. Puis Gaël Monfils a pris le micro pour s'adresser aux 10 000 spectateurs du cours Louis Armstrong.
7: Je veux vous remercier, ça a été un long voyage. J'ai ressenti cette année beaucoup d'amour et je peux vous dire que vous êtes le deuxième meilleur public, après Paris bien sûr. Ça a été un honneur pour moi de jouer cette année devant vous, de faire de mon mieux et vous m'avez donné de l'amour et ça je n'oublierai jamais.
6: Gaël Monfils en a terminé avec l'US Open et les Grands Chelems, mais il n'en a pas encore fini avec le tennis. Il disputera son dernier tournoi au Masters 1000 de Paris à l'Arena de Nanterre à partir du 31 octobre. Et après, pour Gaël Monfils, ce sera l'heure de la retraite.
30: Fabrice Abgral sur France Info. Et le Français Quentin Alice joue en ce moment un cinquième set décisif face au numéro 2 mondial Alexander Zverev. L'Allemand mène dans la dernière manche 4-3. Service à suivre pour le numéro 2 mondial.
2: Gros combat pour Quentin Alice en ce moment qu'on suit sur France Info. Merci beaucoup Antoine Geoffin pour l'info à 8h. La météo avec vous Christine Peña à 8h09 sur France Info. Et après cet été caniculaire, on y retourne avec un week-end qui va être encore une fois exceptionnel. Chaud.
29: Oui, on n'a pas envie. Hein. Alors, c'est surtout dans le sud que ces températures caniculaires, le jour, la nuit, sont dépassées, les seuils en tout cas. Nous frôlerons encore les 40 degrés. On va pouvoir faire un plouf dans la mer. Pareil, hein. L'eau de la mer est exceptionnellement chaude. On n'en parle pas assez. Donc, je vais vous faire un petit débrief. 20 degrés pour la Méditerranée, pour la Manche. La Manche et la mer du Nord, c'est quand même excessif jusqu'à 23, l'Atlantique. Et alors, la Méditerranée, on frôle les 30 degrés, hein, 29 ouais. Autour de la Corse pour l'eau de la mer.
2: C'est un bain. Merci beaucoup Christine Peña pour la météo 8h10.
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2: Bienvenue sur France Info. Dans un instant, on vous dit tout sur la taxe foncière. Les avis sont en train d'arriver en ce moment pour les propriétaires, avec parfois quelques mauvaises surprises. On va le voir. Et puis l'invité du 8h30 France Info ce matin. Bonjour Camille Girard.
10: Bonjour.
2: C'est le coordinateur de la France Insoumise, député des Bouches-du-Rhône.
10: Manuel Bompard, il sera évidemment question avec lui de la présidentielle et de l'éclatement de la gauche. La désunion au risque de la défaite. Et puis alors que le gouvernement s'apprête à annoncer son plan d'urgence pour aider les agriculteurs frappé par la sécheresse, que propose la France Insoumise? Comment Jean-Luc Mélenchon compte soutenir l'agriculture française?
2: Rendez-vous dans 20 minutes.
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2: Ça ne rate pas. Si vous êtes propriétaire, vous l'avez peut-être vu arriver dans votre boîte aux lettres ou votre boîte mail ces derniers jours. Les avis de taxes foncières sont en train de tomber pour les 32 millions de propriétaires du pays. Thomas Vinclair, chaque année on redoute des augmentations. Cette fois, la facture est un peu plus salée pour tout le monde.
0: Oui, la faute à l'inflation. Pour suivre la hausse des prix, l'État a décidé d'augmenter cette année de 0,8% les valeurs locatives cadastrales de chaque bien. C'est un des taux qui joue sur la taxe foncière. 0,8%, ça reste très faible quand on sait que l'an dernier, il y avait eu un bond de près de 2%, 4% en 2024 et même 7% en 2023, année record en raison de la guerre en Ukraine. Cette valeur locative cadastrale, elle est propre à chaque bien. Elle varie selon la taille du logement et la présence ou non d'éléments dits de confort. On parle ici de l'eau courante, de l'électricité, du chauffage central ou encore des toilettes. Et cette taxe foncière, elle se calcule aussi grâce à un autre taux. Cette fois-ci, c'est le taux communal, comme son nom l'indique. Il est fixé chaque année par les communes et les communautés de communes.
2: Et Thomas, là encore, cette année, les hausses restent plutôt limitées.
0: Oui, puisque seulement 13% des mairies ont décidé d'augmenter leur taux. Certains maires invoquent la baisse des dotations de l'État, d'autres souhaitent plutôt rééquilibrer les comptes de leur ville. Par exemple, les propriétaires de Fréjus dans le Var ou d'Aulnay-sous-Bois en Seine-Saint-Denis ont vu leur taxe foncière bondir de centaines d'euros. Mais dans l'Hexagone, la plus forte hausse se situe à Saint-Genès-du-Prêtre, petit village de 500 habitants au cœur du Puy-de-Dôme. Là-bas, après des années de forte baisse, la nouvelle équipe municipale a décidé d'augmenter le taux communal de 65%. Alors ça reste exceptionnel puisque dans 9 cas sur 10, la hausse de ce taux ne dépasse pas les 3 points de pourcentage. Il y a bien quelques dizaines de villes qui ont vu baisser leur taxe foncière comme Nice, mais ailleurs, dans 85% des communes, aucune hausse cette année. Le taux de 2025 a été reconduit. C'est souvent le cas après les élections municipales. Une manière de ne pas brusquer les électeurs dès les premiers mois du nouveau mandat. Alors cette taxe foncière, elle reste vitale pour les communes. Elle permet de financer l'entretien des routes, des espaces verts, des écoles, mais aussi de tous les bâtiments municipaux. Elle soutient aussi en partie les SDIS, les services d'incendie et de secours.
2: Thomas Vinclair, et pour les propriétaires qui ne mensualisent pas leur paiement, vous avez jusqu'au 20 octobre pour régler votre taxe foncière.
29: Et à 8h14, c'est l'heure du choix de France Info.
2: Le choix de France Info en Allemagne ce matin, où un scrutin local concentre et inquiète les regards du monde. Pour la première fois depuis la fin de la Seconde Guerre mondiale, un candidat d'extrême droite peut prendre le pouvoir dimanche dans une région en Saxe-Anhalt, dans l'est du pays. Ulrich Siegmund, représentant du parti de l'AfD qui a mené campagne avec un programme radical sur la nostalgie de l'Allemagne de l'Est. Sandrine Etorendeg, vous avez suivi un de ses meetings dans la ville de Quedlinburg.
11: Ulrich Siegmund, en jean basket, monte sur l'estrade avec un large sourire.
12: À vos côtés, nous allons récupérer ce pays, chers amis.
11: Devant ses électeurs, rassemblés dans un parc à l'entrée de Quedlinburg, commune touristique de Saxe-Anhalt, il constate.
12: Aujourd'hui, il y a la presse du monde entier. Car non seulement la Saxe-Anhalt regarde cette élection, non seulement l'Allemagne regarde cette élection, mais l'Europe aussi. Ils savent que c'est à partir d'ici que l'histoire s'écrit. Et aussi l'avenir de l'Europe.
11: L'histoire de l'Allemagne, de l'Est en particulier, l'ancien vendeur de parfums d'intérieur de 35 ans raconte baigner dedans depuis l'enfance. Lors de ses meetings, aux aires de kermesse, entre châteaux gonflables et saucisses grillées, il parle aussi de son amour pour la Simson. Cette petite mobilette, érigée en symbole identitaire de l'ex-RDA, et le culte et la nostalgie qu'elle suscite, ont été récupérés par le candidat d'extrême droite. La Simson fait vraiment partie de notre culture en Allemagne de l'Est, explique Yanne, perché sur une moto. C'est un loisir qu'on se transmet de génération en génération. Un loisir qui ne coûte pas cher dans cette région minée par la pauvreté et où le chômage est plus élevé que la moyenne nationale. Comme des centaines de milliers de followers, Yanne suit Ulrich Siegmund sur les réseaux sociaux. Elle est aussi aux premières loges quand il enfourche sa Simson bleu clair, une longue file de militants dans son sillage. Tina et son compagnon, Willem, un prénom d'emprunt, observent le spectacle un peu à l'écart car leur bébé dort dans la poussette.
13: Sag ich mal, wie in Frankreich das Baguette.
14: Disons que la Simson en Allemagne de l'Est, c'est comme votre baguette.
13: Norddeutschland.
11: Cela fait 25 ans que la Simson n'est plus fabriquée en Allemagne de l'Est. Peu importe, dit-il.
13: Deutschland war lange Jahre getrennt.
14: L'Allemagne a longtemps été divisée en deux. Mais encore aujourd'hui, les gens de l'Ouest nous appellent les Ossis. Et nous, on dit les
13: Vessis.
14: Dans les esprits, nous sommes toujours séparés.
13: Es ist immer noch in den Köpfen getrennt.
11: Alors, d'après sa compagne et lui,
13: die Ostdeutschen denken, dass Ulrich Siegmund der Retter ist.
14: pour les gens d'Allemagne de l'Est, Ulrich, c'est le sauveur. Oui, le sauveur, parce qu'on ne se sent pas compris ni représenté par la politique fédérale de Berlin. Et c'est ça le problème.
11: Tina soutient Ulrich Siegmund car...
29: Il aborde tous les sujets. Le climat, la crèche, l'école, la santé...
11: Et l'immigration, ajoute Willem.
14: Ici en Allemagne, si tu dis que tu votes pour l'AfD, tu es stigmatisé. On te dit que tu es d'extrême droite, que tu es un nazi parce que tu ne veux pas d'étrangers. Ce n'est pas vrai du tout. Les Allemands l'ont remarqué et ils voteront en conséquence. Ce n'est que le début, comme une vague qui grandit ici et qui va se propager partout.
11: Puis il désigne la fille de sa compagne.
14: Regardez, elle a la peau foncée et on nous parle d'extrême droite. Ulrich Siegmund n'est pas d'extrême droite. Son message est clair et vous devriez peut-être vous en inspirer en France. Les gens qui s'intègrent, des gens tout à fait normaux, comme ma fille, n'ont aucun problème. Mais ceux qui viennent ici illégalement, commettent des crimes, n'ont rien à faire en Allemagne, ni en France d'ailleurs.
11: En partant, il montre deux exemplaires du Spiegel, avec en couverture une photo d'Ulrich Siegmund et le titre « L'homme le plus dangereux d'Allemagne ». Ils les ont fait dédicacer par le candidat de l'AfD. Tina ajoute.
29: C'est vraiment un cadeau du ciel et de la bonne publicité pour lui.
33: Absolute, yeah.
11: Posé sur sa Simpson, quelques mètres plus loin, Mathias estime qu'il faut lui laisser sa chance.
7: Il est frais, jeune, plein d'énergie.
11: Ulrich Siegmund incarne la nouveauté à ses yeux alors qu'il est député régional depuis 10 ans. Idem pour Franck, un pêcheur à la retraite.
1: Je dois me débrouiller avec ma maigre pension alors que j'ai travaillé pendant 45 ans. L'État allemand nous prélève de plus en plus d'argent pour acheter du matériel militaire, des armes pour cette guerre en Ukraine qui ne nous concerne pas.
11: Dans son programme, Ulrich Siegmund demande l'arrêt du soutien de l'Allemagne à l'Ukraine et la fin des sanctions contre la Russie.
2: Le choix de France Info en Allemagne avant ce scrutin crucial dimanche, c'est signé de notre correspondante Sandrine Etoire en Dagar, trouvé sur franceinfo.fr.
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2: À suivre, France Info Monde sur la crise migratoire à Ceuta. Et puis, d'ici 8h30, où en sont les sinistrés des incendies de l'été? On fait le point en détail dans moins de 5 minutes. D'abord à 8h19, l'info en une minute avec vous, Laura Dulieu. Sébastien Lecornu demande de nouvelles économies à ses ministres.
15: Ainsi qu'un gel des dépenses. Tout cela pour pouvoir financer les aides aux agriculteurs touchés par la sécheresse. Annie Genevard doit annoncer ce matin, lors d'une conférence de presse, les mesures d'un plan de soutien et de sauvetage pour les agriculteurs. Des annonces espérées également lors de la conférence nationale du handicap qui se tient aujourd'hui à Bobigny, près de Paris, présidée par Emmanuel Macron. Le chef de l'État doit annoncer une soixantaine de mesures en faveur des personnes en situation de handicap. J.D. Vance confirme une enquête en cours aux États-Unis à propos d'une frappe sur un mariage en Iran mardi soir. 4 personnes ont été tuées et 70 blessées selon Téhéran qui jure de venger cette attaque. Les détenteurs japonais des droits de la licence Dragon Ball n'ont pas donné d'accord pour la construction en région parisienne d'un parc à thème dédié à ce célèbre personnage de manga. Il y a 10 jours, Emmanuel Macron et le prince héritier d'Arabie Saoudite, Mohamed Ben Salman, avaient annoncé la construction de 3 parcs à thème à Cergy-Pontoise pour un investissement de 6 milliards d'euros.
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2: Bonjour Louise Baudet.
16: Bonjour Benjamin.
2: Pour France Info Monde, et ce matin, Louise, le piège de Ceuta qui se referme sur le Premier ministre espagnol Pedro Sanchez.
16: Oui, rien ne va plus pour Pedro Sanchez depuis que des dizaines de milliers de migrants ont déferlé sur l'enclave de Ceuta au cœur de l'été, prenant tous les risques pour atteindre ces 19 petits kilomètres carrés de territoire espagnol coincé entre le Maroc et le détroit de Gibraltar. La plupart sont repartis, mais au moins 5000 d'entre eux vagabondent encore, campant sur les plages et les terrains vagues, affrontant parfois une population excédée. Alors Pedro Sanchez a débloqué des places d'hébergement et de l'argent, mais rien n'y fait. La droite fustige son impuissance et la contestation s'étend jusqu'à son propre camp.
2: Et c'est là, Louise, que la crise migratoire se double d'une crise politique.
16: Oui, autour de cette question, Pedro Sanchez a-t-il raison de dédouaner le Maroc? Aucune preuve solide n'implique, dit-il, les autorités marocaines dans des événements que rien ne permettait d'anticiper. Sauf que des rapports de police ont fuité dans dans la presse et disent au contraire la totale permissivité des forces de sécurité marocaines. Alors ont-elles agi sur ordre explicite de Rabat ? Pas de preuves, mais le soupçon fait son œuvre. Sanchez est soit incompétent, soit complice d'un possible acte de guerre hybride, fulmine l'opposition de droite, pendant que la majorité déjà fragile du Premier ministre espagnol tangue dangereusement et que le doute gagne son propre électorat.
2: Alors sait-on, Louise, pourquoi Pedro Sanchez disculpe autant le Maroc ?
16: Alors il veut sans doute ménager un allié clé sur le plan sécuritaire et il hésite à raviver une querelle historique. Ceuta et Melilla, ces petits bouts d'Espagne en terre africaine, sont régulièrement revendiqués par le Maroc. Elles resteront espagnoles jusqu'à la fin des temps, prévient Pedro Sanchez, mais sans dissiper là aussi le soupçon. La droite affirme même que le Maroc le tient grâce à Pegasus, rappelez-vous, ce logiciel qui a espionné les portables de plusieurs dirigeants européens il y a 5 ans. Scandale ressorti opportunément pour plomber un peu plus un Premier ministre déjà cerné par les affaires.
2: Tout ça fleure bon la théorie du complot tout de même.
16: Oui, Pedro Sanchez a dénoncé en début de semaine une internationale d'ultra-droite à la manœuvre. Et c'est vrai que dans cette affaire, tout est bon pour abattre le porte-étendard de la gauche internationale progressiste et anti-trumpiste. Le président américain, tiens, qui a redit cette nuit à quel point la vague migratoire de Ceuta va détruire l'Europe au diapason de la campagne menée cet été par les extrêmes droites et les droites européennes. Dans et hors des frontières espagnoles, les zones d'ombre de l'affaire de Ceuta alimentent une guerre des récits mortifère pour Pedro Sanchez, alors que des élections se profilent l'an prochain.
2: France Info Monde, a signé Louise Baudet.
29: Il est 8h22 sur France Info, il fait 18 à Strasbourg.
2: Quand les flammes s'éteignent, que la fumée se dissipe, restent les sinistrés et des vies souvent complètement bousculées. Où en sont-ils avec leurs assurances, ceux qui ont perdu leur maison, leur outil de travail après les incendies de l'été en Gironde, dans les Landes ou encore dans le Var? On va faire le tour de la question avec vous, Laura Dulieu, ce matin sur France Info. Et les assureurs qui prévoient déjà, ils l'ont dit, un niveau historique d'indemnisation.
17: Oui, 500 millions d'euros selon France Assureur pour indemniser quelques 25 000 sinistrés touchés par les incendies en Gironde, dans les Landes ou encore dans le Var. Un bilan qui pourrait encore grimper. Les dégâts sont toujours en cours d'évaluation. Mais pour vous donner un ordre d'idée, en 2022, dernier été marqué par d'importants incendies, notamment en Gironde, on était à 2 000 sinistrés pour 80 millions d'euros d'indemnisation. Dans le détail, parmi les 25 000 dossiers de cet été, 21 000 concernent les biens de particuliers. Environ 3 000 concernent les professionnels, dont plus de 1 800 dossiers ouverts au titre de pertes d'exploitation sans dégâts provoquées par l'arrêt forcé de l'activité économique. Ça concerne les campings en Gironde, par exemple, et plus globalement les acteurs du tourisme qui n'ont pas pu travailler à cause des évacuations.
2: Alors le gouvernement avait mis la pression sur les assureurs, Laura, pour accélérer les procédures, mais pour certains sinistrés, professionnels comme particuliers, ça ne va pas assez vite, comme ici à Biscarrosse, dans les Landes, l'une des zones les plus touchées. Témoignage recueilli par Leïla Benjelloun d'ici Gascogne pour France Info.
18: L'incendie a ravagé les deux entreprises de Florence Guéraud. La première spécialisée dans les travaux publics, la seconde dans l'assainissement. Les engins, les véhicules, les ordinateurs, les archives, il ne reste plus rien. Se désole celle qui est aussi conseillère municipale déléguée au commerce et à l'artisanat.
19: Tout a été carbonisé, brûlé, il n'y a plus rien. Même pas un petit stylo à récupérer. Plus rien du tout.
18: Les 8 salariés des deux entreprises ont repris le travail mardi, le 1er septembre, avec du matériel de location, sans locaux, sans bureau, sans sanitaire. Florence Guéraud estime avoir perdu l'équivalent d'1,5 million d'euros dans l'incendie.
19: 26 heures de matériel et d'outillage, et de c'est compliqué à chiffrer. On a chiffré vraiment en gros 1,5 million au jour d'aujourd'hui.
18: Compliqué et très long, la chef d'entreprise ne s'attendait pas à un tel défilé d'experts.
19: On a un expert par engin, donc je crois qu'au jour d'aujourd'hui, on doit être déjà à 10 experts. On n'a pas un expert qui va faire tout. Donc c'est une bataille continuelle, tous les jours. C'est-à-dire que tous les jours, on nous remet dans le bain de cet incendie. Et je ne sais pas jusqu'à quand ça va durer. On a toujours le bâtiment qui n'a pas été expertisé. Moralement, c'est très très compliqué. Donc c'est très difficile.
18: Et pour certains, les dossiers sont carrément bloqués, prisonniers des batailles d'experts, regrette François Lafitte, le président de la Chambre de commerce et d'industrie des Landes.
20: On a quelques entreprises sur lesquelles on rentre dans une situation conflictuelle entre un assureur du camion qui a suscité l'origine du feu et les assureurs de l'entreprise qui est en dommage matériel. On a des situations conflictuelles entre compagnies d'assurance et des expertises qui se contredisent et des délais qui se rallongent.
18: Une bataille d'experts qui impacte tous les les sinistrés, les professionnels comme les particuliers, car l'ensemble des dossiers de reconstruction, il y a eu 200 maisons détruites, sont bloqués, conditionnés à l'expertise contradictoire de la compagnie qui assure le camion qui a provoqué l'incendie, déplore Hélène Larezé, la maire de Biscarros.
3: C'est une deuxième lame de fond qui complique tout. On ne l'avait pas vu venir. Clairement, la mission qui a été mise en œuvre pour justement nous aider à lever un certain nombre de freins, et Madame la préfète Cornet envisage de faire prochainement chez nous une table ronde spécifique sur la problématique des assurances et des experts d'assurance pour avancer.
18: Selon l'association des sinistrés de Biscarros, la toute première expertise contradictoire pour un particulier a eu lieu en ce début de semaine, mais d'autres habitants devront attendre le mois d'octobre avant ce rendez-vous crucial.
2: Un témoignage recueilli par Leïla Benjelloun, ici Gascogne pour France Info. On l'entend, l'aura du lieu, ça prend du temps, beaucoup de temps avant les expertises, les indemnisations, même si des mesures exceptionnelles ont été mises en place par les assureurs.
4: Oui, à commencer par la prolongation du délai de déclaration de sinistre. Les victimes des incendies en Gironde, dans les Landes ou le Var avaient jusqu'au 31 août pour le faire. Normalement, c'est 5 jours après un sinistre maximum. Il y a eu aussi la prise en charge des frais de relogement pour les habitants qui ont dû évacuer leur habitation à la demande des autorités. 30 000 personnes ont été concernées par cette mesure. France Assurance précise aussi qu'une première visite d'experts a déjà eu lieu pour la quasi-totalité des sinistres qui le nécessitaient. La difficulté, c'est que contrairement aux inondations ou aux tempêtes, les incendies ne relèvent pas du régime des catastrophes naturelles. Les indemnisations dépendent donc des garanties incendies des contrats d'habitation. Alors la question du débroussaillage peut par exemple se poser. Selon les contrats, une franchise supplémentaire de 5000 euros peut être appliquée si l'absence de débroussaillage a engendré la propagation du feu. Il y a aussi le sujet du coefficient de vétusté. Selon le contrat, les biens seront indemnisés selon leur valeur. Valeur à neuf ou selon leur ancienneté. Une évaluation qui prend du temps, de longues semaines, voire de longs mois pour un chiffrage précis, très attendu par les sinistrés pour pouvoir se projeter.
2: Merci beaucoup Laura Dulieu pour le tour de la question ce matin. La météo et un nouveau point complet sur l'info sont à suivre. Restez avec nous.
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2: Christine Peña pour la météo. La chaleur, on va en avoir aujourd'hui. Mais ça reste agréable dans le nord, mais elle est encore étouffante dans le sud.
29: Dans le sud, d'autant que la nuit également est restée étouffante. D'ailleurs, dans le nord aussi, du côté des Hauts-de-France, des côtes de la Manche. Et ça, c'est dû à ces nuages qui sont là, alors qui atténuent l'ensoleillement, donc la montée des températures en journée. Mais la nuit, effectivement, on n'est pas allé en dessous de 19 degrés du côté de la Manche, et même 21 d'ailleurs pour Lille, ce qui est exceptionnel. Pour un mois de septembre. Exceptionnel, c'est cet ensoleillement également, alors sur quasiment la totalité du pays, excepté, je vous dis, vers les côtes de la Manche et les Hauts-de-France. Nous aurons quelques petites pluies, mais pas grand-chose pour aujourd'hui. Demain, un peu plus de soleil. Dimanche, très très ensoleillé. Ce sera peut-être la journée la plus chaude dimanche. Et puis ensuite, eh bien, c'est l'automne qui arrive la semaine prochaine avec des pluies.
2: Et on a hâte. Merci Christine Peña. Très bon début de journée sur France Info, 8h30. On retrouve Antoine Geoffin pour l'info.
30: Dans à peine une demi-heure, début d'une conférence de presse très attendue par les agriculteurs, celle de leur ministre Annie Genevard, qui va dévoiler les mesures d'aide après cet été marqué par la canicule et la sécheresse. Le gouvernement va donc présenter ce plan de soutien, Paul Barcelone, quitte à faire une nouvelle acrobatie budgétaire.
24: Le Premier ministre opte pour des annulations et des gels immédiats dans les dépenses de l'État. Les mesures ne peuvent pas attendre, affirme Matignon. Très concrètement, le gouvernement cherche de l'argent en urgence pour financer des aides qu'il n'avait pas prévues à l'origine, rattrapées par les conséquences de la sécheresse et des canicules. Mais pour ne rien faciliter, des concertations vont aussi débuter autour d'un deuxième plan, un plan de relance agricole, à intégrer cette fois dans le prochain budget débattu à l'automne, toujours sans majorité et en pleine campagne présidentielle. Sébastien Lecornu est d'ailleurs déjà sous la menace d'une censure de la part du Rassemblement National et du Parti Socialiste. Même si l'ancien président François Hollande estime que ce n'est pas la bonne attitude, le Premier ministre a déjà esquissé quelques pistes d'économie, notamment la désindexation des pensions de retraite des plus riches, toujours à l'étude. Mais quoi qu'il décide, et puisque les coups de pouce s'accumulent, cela ne suffira pas.
30: Paul Barcelone, service politique de France Info. Miracle au Népal, 9 jours après la coulée de boue qui a fait près de 1300 morts et plus de 5000 disparus. Deux ouvriers secourus vivants, ils étaient coincés dans un tunnel sur un chantier. Le président argentin annonce un durcissement des sanctions pour les projets pétroliers autour des Malouines, l'archipel britannique de l'Atlantique Sud à 600 km des côtes de l'Argentine et que Buenos Aires continue de revendiquer malgré sa défaite lors de la guerre contre le Royaume-Uni en 1982. Javier Milei dit sentir des vents favorables à cette revendication. Les voitures hybrides rechargeables, pas si vertueuses que ça, c'est la conclusion d'une étude réalisée par l'ICCT, le Conseil international sur le transport propre, une ONG environnementale. Ce qui frappe, c'est qu'en conditions réelles d'utilisation, ces modèles émettent 3,5 fois plus de CO2 que les valeurs homologuées par l'Union européenne, Raphaël Ebenstein.
0: 130 grammes de CO2 par kilomètre parcouru sur route en voiture hybride rechargeable, quand les tests validés par l'Union européenne indiquaient à peine 37 grammes, un écart colossal qui s'est même accru sur les modèles les plus récents, selon l'ONG Conseil international sur le transport propre. En cause, le fait que ces voitures, plus lourdes, car dotées à la fois d'un moteur thermique et d'un moteur électrique, roulent en réalité moins que prévu en mode électrique, car rechargées moins souvent sur des bornes que ce qui était envisagé lors des tests.

Dans le périscolaire touche les 20 plus grandes villes de France. On parle d'enquête ouverte pour des insultes, des cris, des menaces, des enfants forcés à manger ou frapper avec un bâton. Et puis en tennis, Gaël Monfils en grand chelem, c'est terminé. Le Français de 40 ans va prendre sa retraite à la fin de la saison. Il a été éliminé cette nuit au deuxième tour de l'US Open par l'Américain Lerner Tien. Il est 8h33 et c'est le 8h30 France Info tout de suite. Manuel Bompard, coordinateur de la France Insoumise, est l'invité de Benjamin Recouvreur et Camille Girard.

0: Bonjour Camille.
1: Bonjour.
0: Et bonjour Manuel Bompard.
2: Bonjour.
0: Député de la France Insoumise, coordinateur national de votre mouvement. Merci d'être avec nous ce matin sur France Info. On va évoquer évidemment avec vous la campagne présidentielle qui est bien lancée, les divisions aussi à gauche, les possibilités d'union peut-être. Mais tout d'abord, le monde agricole qui se retrouve au bord de la crise de nerfs après cet été cataclysmique sur le front de la canicule et de la sécheresse. Situation catastrophique avec des productions qui s'écroulent pour de très nombreuses cultures. La ministre de l'Agriculture, dans moins d'une demi-heure maintenant, va présenter son plan d'urgence pour les agriculteurs. Johan Barbe est le vice-président de la FNSEA. Il était sur notre antenne tout à l'heure sur France Info. Il attend beaucoup de ces annonces.
3: La première urgence pour le secteur, c'est ce que j'ai toujours dit, c'est que l'argent frais directement sur nos exploitations. Le problème qu'on a aujourd'hui, c'est que la sécheresse, on l'a vécue en 2026 et on a besoin de mesures d'urgence en 2026 et pas en 2027.
0: Johan Barbe, le vice-président de la FNSEA, principal syndicat agricole, Manuel Bompard, il réclame de l'argent frais. On entend la détresse des agriculteurs depuis plusieurs semaines. Est-ce que le gouvernement doit y répondre aujourd'hui avec des aides d'urgence massives ?
4: Évidemment. D'abord parce que c'est un devoir vis-à-vis de nos agriculteurs qui se retrouvent dans une situation qui est une situation très difficile avec, vous l'avez dit, des pertes de production qui sont très importantes. Mais y compris parce que c'est pas seulement un enjeu pour nos agriculteurs, c'est un enjeu pour la société dans son ensemble, parce que cette situation-là, elle va aussi produire des conséquences économiques, de l'inflation, de l'augmentation des prix sur les fruits et légumes. Et si on n'a pas des mesures d'urgence pour protéger les agriculteurs, mais aussi pour protéger les consommateurs, on va se retrouver confronté à des augmentations de prix telles...
0: Des milliers d'exploitations, en plus, risqueraient de mettre la clé sous la porte,
4: oui, bien
0: c'est ce que disait encore la FNSEA ce matin.
4: Bien
0: une
4: sûr.
0: Question de survie, même, pour le secteur.
4: Exactement. Et d'ailleurs, c'est aussi une manière, je crois, que tout le monde prenne conscience que quand on met pas en place les politiques d'adaptation au changement climatique qui sont nécessaires, eh ben, à la fin, ça coûte plus cher que de l'avoir fait avant. Et là, on en parlera peut-être tout à l'heure, mais ce sentiment qu'à chaque fois qu'on a des événements climatiques extrêmes, ça produit une indignation dans la société, et puis ensuite, bon, on passe à autre chose, quoi, jusqu'à la prochaine, bah, c'est aussi avec ça qu'il faut rompre. Maintenant, si on en revient sur les agricultrices et les agriculteurs, nous, le groupe de la France Insoumise à l'Assemblée nationale, hier, nous avons présenté notre propre plan avec un certain nombre de mesures. Il faut évidemment des mesures d'indemnisation. Parce que, alors, vous avez parfois des systèmes assurantiels, mais ils sont pas suffisants, hein, c'est-à-dire des agriculteurs qui ont des assurances qui vont parfois les indemniser, mais il y a des agriculteurs qui n'ont pas d'assurance, parfois ces systèmes assurantiels eux-mêmes ne sont pas suffisants, et donc oui, il faut débloquer des fonds, et débloquer des fonds tout de suite d'ailleurs. Pendant la canicule, nous avions proposé, nous, par l'intermédiaire d'Éric Coquerel, président de la Commission des Finances, d'ouvrir un débat sur ce qu'on appelle un budget rectificatif, pour que ça soit le budget 2026, pas le budget 2027, qui prévoit les aides qui sont nécessaires.
1: Manuel Bompard, sur la manière d'aider les agriculteurs, là, tout de suite, Arnaud Rousseau, patron de la FNSEA, propose aussi d'augmenter le prix de certains produits. Il dit, par exemple, que pour une boîte d'haricots, ce serait passé de 13 centimes à 15 centimes, que cela changerait la donne pour les agriculteurs et que cette petite inflation alimentaire, selon lui, ne serait pas un drame. Est-ce que il faut accepter une hausse des prix alimentaires pour aider les agriculteurs?
4: Non, j'ai eu l'occasion d'ailleurs d'avoir un petit échange avec monsieur Rousseau sur les réseaux sociaux. Quand on a des revenus comme ceux qu'ils peuvent avoir,
1: 2 centimes sur une boîte.
4: Oui, mais quand vous avez des revenus importants, bon, un peu d'inflation alimentaire, vous pouvez peut-être l'encaisser, mais quand il y a 10 millions de pauvres dans ce pays qui tirent déjà la langue pour pouvoir se nourrir, bah la réponse ça peut pas être de dire vous allez devoir accepter l'augmentation des prix. Donc ce que je disais Monsieur Rousseau, c'est que là où il y a précisément de la marge pour faire en sorte de protéger et le producteur, parce que oui, le producteur doit avoir des prix qui sont des prix garantis et rémunérateurs, il peut pas travailler à perte, mais aussi le consommateur, pour que le consommateur se retrouve pas face à une augmentation des prix, là où il y a des marges, pardon, mais c'est dans les intermédiaires, c'est dans l'industrie agroalimentaire, c'est dans la grande distribution. Enfin, sur les fruits et légumes, la grande distribution, c'est quasiment 30%, 20 à 30% de marge. Donc, qu'est-ce qu'il faut faire? Il faut avoir des prix rémunérateurs.

0: Qui sont garantis pour les producteurs.
1: Ça, c'est ce que vous proposez, des prix planchers pour les agriculteurs.
0: Exactement.
1: Et vous voulez également aussi, pour les consommateurs,
0: encadrer
1: avoir
0: les marges.
1: Des prix qui soient bloqués. Mais il y a un moment, mais ça fonctionne pas forcément de vouloir
0: Pourquoi
1: à la fois... Vous êtes face à un dilemme. Vous voulez bien rémunérer l'agriculture française sans flamber des prix pour les consommateurs. Comment vous faites avec ces intermédiaires justement réussir à ce qu'ils réduisent leurs marges? Et les agriculteurs peuvent avoir aussi besoin de leur vendre tout de même plus cher dans les cas, là, comme on le voit, de baisse des rendements, de sécheresse particulière.
0: Non, vous prenez... C'est assez simple, en fait. Vous avez raison de dire qu'on peut penser que c'est un dilemme. C'est-à-dire, vous voulez faire en sorte qu'au début de la chaîne, les gens soient mieux rémunérés et qu'à la fin, ça coûte pas plus cher.
1: Et tout le monde a envie d'être d'accord avec vous.
0: Voilà. Sauf que vous oubliez quelque chose. C'est qu'au milieu, vous avez des grands industriels et de la grande distribution dont on peut pas dire qu'ils ont des grandes difficultés économiques, qui font des marges qui sont des marges gigantesques, qui ont un rapport de force tel qu'ils imposent aux producteurs des prix d'achat qui ne sont pas rémunérateurs et qui ensuite répercutent ces prix d'achat, qu'ils les répercutent sur les consommateurs en encaissant la différence. Donc qu'est-ce que vous faites? Vous prenez des mesures sur, par exemple, un panier de produits de première nécessité de fixation des prix, c'est prévu par le Code du commerce de manière exceptionnelle, et vous avez des mesures d'encadrement des marges. D'ailleurs, parce que je voudrais bien quand même qu'on voit que certains ont un petit peu de suite dans les idées. D'ailleurs, j'ai moi-même, avec le groupe de la France Insoumise, il y a maintenant 3 ans, déposé une proposition de loi à l'Assemblée nationale qui prévoyait, tombe bien, des prix planchers pour les agriculteurs et des mesures d'encadrement des marges de la grande distribution. Et il me semble qu'il avait manqué 4 ou 5 voix pour qu'elles puissent être votées à l'Assemblée nationale. Donc vous voyez, moi, j'ai pas attendu la rentrée 2026 pour dire que c'est ça qu'il fallait faire. C'est ce qu'on porte depuis de plusieurs années maintenant.
2: Bon, Annie Genevard, elle va annoncer des mesures d'aide d'urgence là dans une vingtaine de minutes. Maintenant, Manuel Bompard, la question qui se pose dans le contexte qu'on connaît de fortes contraintes sur les finances publiques, c'est la question du financement aussi de ces mesures. Évidemment, hier, le Premier ministre Sébastien Lecornu a dit qu'il demandait des économies nouvelles, des gels de crédit pour libérer de l'argent pour pouvoir financer ces aides aux agriculteurs. Est-ce qu'on peut consentir à certaines économies sur certains autres postes de dépenses pour soutenir le secteur agricole aujourd'hui.
0: Le problème, c'est que ce gouvernement est dans cette même logique depuis plusieurs années maintenant, c'est-à-dire on a besoin de financer des choses importantes, donc on va le faire en coupant des financements d'autres choses importantes. Enfin, regardez, je vous donne juste un exemple parce qu'on l'a appris hier là, au plein milieu de la canicule. Tout le monde était révolté de voir que nos enfants se retrouvaient dans des écoles qui étaient des écoles surchauffées. Bon, le gouvernement a été obligé de dire, on va faire quelque chose. Il nous dit, on va mettre en place un fonds, 50 millions d'euros pour l'adaptation au changement climatique des écoles. Puis là, on apprend dans la rentrée que finalement, ce fonds, il a été divisé par 5 parce que c'est plus la canicule. Donc le gouvernement, et donc, mais ça, c'est pas possible. Enfin, je veux dire, si la réponse pour pouvoir débloquer des financements nécessaires, c'est de couper d'autres financements qui sont essentiels, on n'y arrivera pas. Donc, qu'est-ce qu'il faut
1: faire? Parce que le gouvernement va vous répondre, il n'y a pas d'argent magique, la France est endettée, et que donc, si on choisit d'aider en urgence les agriculteurs, ce sur quoi vous semblez d'accord,
0: évidemment,
1: où trouver cet argent?
0: Précisément dans ce que le gouvernement ne veut pas faire, c'est-à-dire produire et créer des recettes nouvelles. Parce que c'est quand même le problème dans les discussions budgétaires avec le gouvernement, c'est qu'il oublie quelque chose. C'est qu'un budget, c'est des recettes et des dépenses. Si vous voulez augmenter les dépenses parce qu'il y a des besoins qui sont importants auxquels il faut faire face, il faut augmenter les recettes.
2: Ouais, il y a une ligne rouge qui a été posée, c'est pas d'impôts supplémentaires, exemple, pas de hausse d'impôts.
0: Donc il n'y a pas de solution pour le gouvernement. Donc,
2: est-ce que les Français sont prêts à consentir à des hausses d'impôts aujourd'hui?
0: Alors voilà, maintenant on rentre dans ce débat et vous avez raison de me poser la question. Deuxième problème qu'il y a dans le débat public sur ce sujet, quand vous dites qu'il faut augmenter les recettes, on vous dit que vous voulez augmenter les impôts pour tous les Français. Moi, je propose pas d'augmenter les impôts pour tous les Français. Par contre, on peut mettre à contribution davantage celles et ceux qui ont largement les moyens de contribuer davantage. C'est le débat qu'on a eu déjà l'année dernière sur la taxe Zucman. C'est la question du rétablissement de l'impôt de solidarité sur la fortune, pour prendre cet exemple-là. C'est faire en sorte qu'il y ait des recettes nouvelles et que ces recettes nouvelles, elles reposent sur la minorité. C'est dans la proposition de réforme fiscale que nous avons proposée, pour vous donner cet exemple-là, elle conduit au maintien au même niveau ou à la baisse de l'impôt de 92% des Français.
2: C'est bien qu'il n'y a pas de majorité de toute façon pour voter ce genre de mesure à l'Assemblée aujourd'hui, qu'il faut, comme disait le Camille, dans tous les cas, trouver l'argent.
0: Ah ben d'accord, mais vous pouvez pas me reprocher à moi qui vous fait des propositions que les autres sont pas d'accord.
1: Non,
0: si les autres sont pas
1: Manuel
0: d'accord,
1: Bompard,
0: ils doivent ensuite assumer. S'ils refusent la solution que nous préconisons de produire des nouvelles recettes, alors ils tombent dans ce que vous venez de dire. Donc ils doivent assumer d'arbitrer entre des priorités budgétaires.
1: Mais est-ce que vous pourriez, Manuel Bompard, accepter que dans cette situation de crise très forte pour les agriculteurs, oui, il y ait certains postes de dépenses qui soient gelés. Est-ce que en effet, dans ce cas particulier, ben, on attend le plan qui va être annoncé par le gouvernement.
0: Parce que j'ai plein d'idées à vous proposer, moi. Je veux dire, les aides aux entreprises, il y a un rapport sénatorial du sénateur Fabien Gay qui les chiffre à plus de 200 milliards d'euros par an.
1: Sénateur communiste avec la difficulté de fléchage justement.
0: C'est des
1: de
0: moindres
1: ces
0: recettes, donc c'est des dépenses. Bon, bah là, je suis d'accord pour essayer de faire des économies sur ce sujet. Quand vous avez des niches fiscales qui sont extrêmement coûteuses et qui sont utilisées aujourd'hui, type le crédit impôt recherche, par des entreprises, pas toutes, hein, mais certaines l'utilisent comme un effet d'aubaine et ne font pas de recherche, oui, là, je suis d'accord pour faire des économies. Donc, je vous dis pas qu'il y a pas des économies à faire. Mais les économies, quand le gouvernement en parle, c'est sur la santé, sur l'éducation nationale, sur l'écologie, sur la protection civile, on annule des commandes de Canadair, et puis après, on se retrouve l'été suivant, et puis on est face à une sécheresse, une canicule, des méga-feux, et on n'est pas prêt pour y faire face. Et on me dit, c'est ça qu'il faut faire, pardon, j'ai compris que vous vouliez me poser une autre question, mais je veux juste rajouter juste un petit point, si vous me permettez. C'est que non seulement c'est catastrophique pour la société, mais en plus économiquement ça fonctionne pas. Mmh. Est-ce qu'on a le droit de dire que l'année dernière on nous a dit on va faire des coupes parce qu'il faut baisser le déficit, qu'il y a eu des coupes et que cette année le déficit va être plus important que l'année dernière. Donc si vous voulez continuer dans cette logique qui fonctionne pas et qui met la société en danger, oui effectivement c'est pas pour nous qu'il faut voter. Bon, mais si vous voulez rompre avec cette logique là et mettre en place autre chose, bah oui c'est plutôt vers nous qu'il faut se tourner.
2: En tout cas des économies il faudra en faire, c'est ce que répète le gouvernement. Le budget, on a commencé à en parler, ce sera le gros sujet des semaines qui arrivent à l'Assemblée. Emmanuel Bompard, Maud Bréjean, porte-parole du gouvernement, était sur notre plateau, à votre place, hier matin, et elle a appelé ici même un budget de sauvegarde.
3: Ce n'est dans l'intérêt de personne de priver la France d'un budget pour l'année 2027. Notre objectif n'est pas d'imposer un budget pour une année entière, c'est pour 3, 4, 5, 6 mois, ce
2: jusqu'en
3: budget.
2: Avril.
3: L'objectif, c'est d'avoir un budget de sauvegarde qui permette au pays de tourner.
2: Vous êtes prêt à participer à un budget de sauvegarde, Emmanuel Bompard, comme le demande Maud Bréjean ?
0: Mais c'est pas un budget de sauvegarde qu'elle nous propose. Elle va nous proposer un budget de coupe dans des ministères, dans des dépenses de santé qui sont essentielles pour la vie des Françaises et des Français. Enfin, je veux dire, vous venez d'un certain point de vue, je vous prends à témoin, de faire la démonstration vous-même que Madame Bréjean, derrière cette idée, il faut que tout le monde se mette d'accord, etc., elle n'est pas dans une démarche de compromis. Parce que si elle était dans une démarche de compromis, le gouvernement n'aurait pas commencé par dire, de toute façon, il n'y aura pas de recette nouvelle.
1: Voilà. Parce qu'ils auraient laissé sur la table toutes les hypothèses,
0: nous disent faut être d'accord avec nous, et si vous êtes pas d'accord avec nous, c'est que vous êtes pas sur une logique de compromis. Ben moi je suis pas d'accord avec eux.
1: Le budget de sauvegarde, ça apparaît être cette idée-là, c'est-à-dire avoir un budget qui est moins politique, le temps que la campagne passe, et puis ensuite, une fois que la campagne et que les Français se seront prononcés, eh bien, il y aura une politique qui s'appliquera.
0: Vous avez annoncé
1: que vous alliez censurer le budget. Est-ce que c'est pas une prise de risque pendant cette campagne d'instabilité?
0: Mais en fait, si le gouvernement était vraiment dans la démarche que vous venez d'indiquer, il dirait, bon, il va y avoir une campagne présidentielle, il y a une campagne présidentielle, il va y avoir une élection au mois d'avril, il y aura après sans doute des législatives, une nouvelle majorité, il y aura un budget rectificatif. En attendant, je fais ce qu'on appelle une loi spéciale qui permet que le pays continue à tourner, mais je fais pas de choix.
2: Oui, qui empêche des investissements,
0: politique.
2: Qui empêche des aides, qui a aussi un coût pour les Français.
0: Mais si vous voulez un budget de sauvegarde, comme dit Madame Bréjean, bah, vous en profitez pas pour prendre tout le monde, excusez-moi du terme, je l'aime pas trop, mais j'en trouve pas d'autres, en otage dans le pays, en disant, si vous acceptez pas qu'on coupe dans le budget de l'éducation nationale, de l'écologie, etc., c'est à cause de vous, il va y avoir de l'instabilité.
2: Sont pas encore définies.
0: On a reçu des lettres de cadrage pendant l'été. Moi, je les ai consultées, dans lequel d'ailleurs ils mentent, parce qu'ils disent non, c'est pas vrai, le budget va augmenter. Sauf que quand vous comparez à deux budgets, vous comparez en tenant compte de l'inflation. Bon, et ben si vous tenez compte de l'inflation, à part le ministère de la Défense, tous les autres budgets des ministères vont couper. On me dit on va augmenter le plafond des franchises médicales. Donc c'est sur les gens que ça va peser. On nous parle de sous-indexer les pensions de retraite. Alors on nous dit oui, c'est que pour les retraités riches. On dit ah bon, à combien? À 1500 euros net. Ah bon, à 1500 euros net en France, on est riche aujourd'hui? Qu'est-ce que c'est que cette histoire? Donc non, pardon, derrière ces grandes opérations de communication, ce gouvernement a l'intention de faire peser encore sur les Français un budget qui, encore une fois, ne marchera pas d'un point de vue
1: économique. Emmanuel Bompard, on vous entend bien. Vous ne croyez donc pas dans ce budget dit de sauvegarde, comme en a parlé la porte-parole du gouvernement à votre place hier? Vous parliez vous-même de cette loi spéciale. spéciale. Là encore, le gouvernement alerte en disant si c'est une loi spéciale, ça aggravera la dette française. Le taux d'emprunt de l'État français à 10 ans évolue là, au-dessus de 4%. C'est le plus haut niveau depuis 2008. Est-ce que vous ne prenez pas le risque d'aggraver la dette française et donc aussi de limiter votre action si vous êtes élu au printemps prochain?
0: Je vais répondre à votre question, mais quand même, est-ce que vous êtes conscient du fait que par rapport à l'année dernière, cette année, le déficit va être plus important que l'année dernière. Donc, l'année dernière, on nous a dit, il faut couper dans les budgets, parce que sinon, vous allez aggraver la dette.
1: On vous entend et vous l'avez déjà dit, mais
0: oui, mais vous m'avez dit exactement la même chose l'année dernière. Oui, mais aggraver la dette, c'est produire du déficit. C'est produire du déficit.
1: Vous liez les mains, finalement.
0: Non, c'est eux qui se lient. C'est eux qui se lient les mains, le gouvernement, et nous lient les mains. Parce que, en fait, ce qu'il faut comprendre, et là, je réponds à votre question, c'est que quand vous êtes dans un pays dans lequel plus de 50% de la croissance est tirée par la consommation populaire, si vous avez une politique, et une politique qu'on appelle d'austérité ou de coupe budgétaire, c'est-à-dire une politique qui repose en particulier sur les investissements et sur le pouvoir d'achat des Français, à la fin, ça se traduit par une récession économique. D'ailleurs, qu'est-ce qu'on a appris? Que le deuxième trimestre de l'année 2026, la France est en récession, pour que les gens qui nous écoutent comprennent, ça veut dire qu'elle n'a pas de croissance, qu'elle est en croissance nulle. Mmh. Voilà. Et quand vous êtes en croissance nulle, bah vous aggravez le problème, parce que vous avez moins de recettes fiscales, et donc vous avez plus de déficit. C'est mathématique, c'est absolument logique. Donc précisément, si vous voulez faire en sorte de alléger le poids de la dette, il faut remettre de l'ordre dans les comptes publics. Moi, je suis absolument d'accord avec ça. Mais pour ça, il faut...
1: Pas de la même manière.
0: Mais non, pour ça, il faut dégager des nouvelles recettes. Il n'y a pas d'autre solution que ça, et c'est ça qui fonctionnera. Après, il y a le débat sur la congélation d'une partie de la dette, qui est aussi une autre manière de faire diminuer le poids qu'exerceront les marchés financiers sur la dette française.
2: On va parler de la campagne présidentielle dans un instant avec vous, Emmanuel Bompard, juste après l'info en une minute à 8h50. C'est avec Laura Dudieu.
4: Emmanuel Grégoire et Anne Hidalgo, actuelle et ancienne maire de Paris, sont visées par une plainte de familles d'enfants victimes d'animateurs du périscolaire. Près de 200 animateurs ont été suspendus dans la capitale. Les 20 plus grandes villes de France sont par ailleurs toutes concernées par des enquêtes pour des violences, dont 17 pour des violences sexuelles. C'est ce que vous révèle ce matin la cellule investigation de Radio France. Annie Genevard, la ministre de l'Agriculture, doit annoncer dans un quart d'heure maintenant les mesures d'aide aux agriculteurs touchés par la sécheresse. Le tout dans un contexte budgétaire très tendu. Alors, pour pouvoir les financer, Sébastien Lecornu, le Premier ministre, a demandé hier au gouvernement un gel des dépenses et de nouvelles économies. En Ardèche, entre 25 et 30 hectares ont été parcourus par l'incendie qui s'est déclaré hier au vent dans une zone très difficile d'accès du sud du département. Une trentaine de personnes ont été évacuées. La liquidation se rapproche pour les Girondins de Bordeaux. La Fédération française de football maintient la rétrogradation du club en régional sans réexaminer le dossier. Le club accumule 118 millions d'euros de pertes ces dernières années.
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1: Emmanuel Bompard, député et coordinateur de la France Insoumise, est notre invité ce matin du 8-30 France Info. Ce week-end, Jean-Luc Mélenchon, votre candidat, se rendra à la braderie de Lille et tiendra un meeting. Votre candidat qui est très bien placé dans les sondages en cette rentrée. Vous allez peut-être nous dire que vous ne les regardez pas, mais en tout cas, c'est ce que disent les enquêtes d'opinion. Il est en mesure de se qualifier au second tour, selon plusieurs scénarios. Quel va être le message ce week-end de Jean-Luc Mélenchon? Vous allez appeler les autres partis de gauche à l'union, à se ranger derrière vous?
0: C'est d'abord des messages qui sont des messages politiques pour faire face et programmatiques. D'abord des propositions qu'on met sur la table. On parlait de la dette, on a mis une proposition sur la table sur ce sujet qui a occupé, je crois, une grosse partie des discussions politiques en cette rentrée. On a parlé de cet été absolument catastrophique du point de vue climatique. Je pense que Jean-Luc Mélenchon a fait pour la rentrée a montré qu'il était le seul candidat aujourd'hui qui avait une pensée construite et des propositions sur la question de la lutte contre le changement climatique.
1: Le seul, Raphaël Glucksmann, ne porte pas des mesures.
0: Pour l'instant, j'ai pas l'intention de polémiquer avec Raphaël Glucksmann, mais pour l'instant, j'ai dans les propositions qui sont mises sur la table, j'ai l'impression qu'il y a une pensée construite Et une mise en œuvre opérationnelle de ce qu'on a appelé la planification écologique, la règle verte, la volonté d'introduire dans la Constitution l'idée qu'on ne prend pas davantage à la planète chaque année que ce qu'elle est capable de régénérer. Une modification de l'organisation administrative du pays avec l'idée d'éco-région qu'a développé Jean-Luc Mélenchon pour mettre en œuvre cette planification écologique. Je pense aujourd'hui le programme qui est le plus pensé, le plus construit et qui résonne, je crois, aussi le plus avec les mobilisations écologiques qui existent dans la société, c'est celui de Jean-Luc Mélenchon. Après, il y a d'autres candidats qui porte ça, Marine Tondelier, elle porte l'écologie aussi. Moi,
1: c'est ce que j'allais vous dire. En clair, Manuel Bompard, le vote utile écolo, c'est vous, c'est Jean-Luc Mélenchon?
0: J'ai l'impression, en tout cas, quand je regarde les votes, par exemple, qui sont faits par les députés écologistes et les députés de la France insoumise à l'Assemblée nationale, j'ai regardé les statistiques là il y a quelques jours, on est à peu près à 90% de votes en commun.
1: Donc vous appelez Marine Tondelier à retirer sa candidature?
0: Moi, je n'appelle rien, je ne demande rien. Chacun prendra les décisions qui lui semblent nécessaires dans cette situation. Ce que je dis, tout simplement, c'est qu'avec les militants écologistes, les députés écologistes, on partage de nombreux combat ensemble, on vote très largement de la même manière à l'Assemblée nationale, et qu'il me semble qu'il y aurait quelque chose d'assez naturel de faire campagne ensemble, et que Jean-Luc Mélenchon peut être le prochain président écologiste de ce pays. Donc voilà, après chacun décidera et décidera comment il veut se positionner dans cette
2: Manuel
0: situation.
2: Bompard, le premier secrétaire du PS candidat à la primaire aussi socialiste, Olivier Faure, déclare que le nouvel âge du socialisme, c'est le socialisme écologique. Il tend la main à nouveau aux écologistes. Vous dites que vous êtes vous très proche des écologistes. Est-ce que ça peut dessiner des rapprochements entre vous, les écologistes, peut-être le PS par la voix d'Olivier Faure ce matin, qui semble aussi peut-être vous tendre un peu la main?
0: Attendez, d'abord j'ai l'impression que Olivier Faure, il est engagé dans une forme de congrès avec d'autres candidats.
1: C'est une primaire, ce
0: fermée à 15 euros, mais ça, bon, ils font ce qu'ils veulent, il n'y a pas de problème. Ce que je veux dire, c'est que
2: sur le fond de la possibilité
0: Oui, mais j'ai l'impression qu'ils ont l'intention d'avoir leur propre candidat. Je crois que c'est pour ça qu'est fait cet instrument. C'est pas pour ensuite venir rejoindre la campagne de Jean-Luc Mélenchon. Donc je pense qu'aujourd'hui,
2: et vous pourriez vous rapprocher d'un de ces candidats.
0: Mais en fait, c'est aux électrices et aux électeurs de décider. Est-ce qu'ils se retrouvent ou pas dans le programme que nous portons avec Jean-Luc Mélenchon? Et je pense que si on est un militant écologiste, si on est un militant communiste, si on est un électeur, un adhérent, ou même un sympathisant communiste ou écologiste, je crois qu'il y a assez peu de raisons de ne pas se retrouver dans le programme que nous portons. Or, vous l'avez dit, on a quand même une campagne qui est dans une belle dynamique, que cette campagne, elle est décisive, elle va être très importante, qu'on a une opportunité sans doute unique de transformer cette société pour la rendre plus sociale, plus écologique, plus démocratique. Et donc, je pense que personne n'a envie de louper cette opportunité. Donc moi, je ne demande rien. Je dis à toutes celles et ceux qui veulent venir aider dans ce moment décisif, vous êtes les bienvenus. Vous pouvez rejoindre les groupes d'action. Vous pouvez signer sur Mélenchon2027.fr. Venez, parce que plus on sera nombreux, plus on augmentera nos chances d'y parvenir. Je crois qu'on peut y arriver.
1: Mais parce que Manuel Bompard, le risque, c'est que vous soyez le roi du cimetière. Cette expression, c'est celle de Marine Tondelier, la patronne des écologistes. Elle a écrit une lettre à plusieurs partis de gauche cet été, pour mettre en garde et dire, si on continue de cette manière, on va droit dans le mur.
0: Je ne crois pas et je ne suis pas d'accord avec le fait de répandre comme ça, si vous voulez, une forme de désillusion ou de résignation, on n'y arrivera pas, c'est trop compliqué. Et précisément, l'objectif de la campagne de Jean-Luc Mélenchon, c'est de faire
1: la démonstration. Elle dit on n'y arrivera pas si on ne s'unit pas. Elle dit pas on n'y arrivera pas, justement. Il y a une probabilité, une possibilité d'y arriver,
0: en étant désunis. À elle d'en tirer les conséquences. La vérité, c'est que tout le monde sait aujourd'hui qu'il n'y aura pas une seule candidature à gauche. Tout le monde le voit.
1: Vous appelez à retirer sa candidature?
0: Non, j'appelle à rien. Vous me posez la question sur ce que Marine Tondelier dit. Je dis, si elle pense ça, il faut peut-être qu'elle en tire des conclusions. Mais c'est son choix. Ils feront exactement ce qu'ils veulent. Mais ce que je veux vous dire, c'est que quand la gauche a gagné les élections présidentielles en France, il n'y avait pas une candidature unique. Donc le sujet, c'est pas la candidature unique. Pour gagner l'élection, comme avait dit Jean-Luc Mélenchon, le problème, c'est pas le nombre de candidatures, c'est le nombre d'électeurs. Voilà. Et donc nous, on appelle aux électrices, aux électeurs à se mobiliser. Et notamment à toutes celles et ceux qui ne sont pas allés voter ces dernières années. Et ils avaient plein de raisons de ne pas aller voter parce qu'ils avaient été déçus. On leur dit, inscrivez-vous sur les listes électorales. Il y a la perspective d'un grand changement qui est possible là, dans cette élection présidentielle. Si vous vous mobilisez, si vous vous inscrivez, si vous vous engagez dans cette campagne, alors je crois qu'on peut faire quelque chose d'extraordinaire et faire de la France, parce que pardon, cette campagne, ça peut pas être juste, ça va être trop compliqué, on va pas y arriver.
1: On peut aussi faire. Juste ça, on a parlé de questions avant, non,
0: mais bien sûr, je vous en fais pas le reproche. Mais parfois, il y a des gens qui sont dans un climat très anxiogène. On peut faire quelque chose d'extraordinaire. On peut faire de la France la première nation écologique du monde.
1: Mais parce que de fait, aujourd'hui, il y a un morcellement des candidats.
0: On peut lutter contre la pauvreté. On a des grands sujets. On peut passer à la 6e République. Vous avez vu la situation internationale dans laquelle on est. Il faut que la France retrouve la position qui était la sienne, de garante du droit international.
2: Manuel Bompard,
0: plein de belles choses à faire.
2: Pour finir et pour y arriver, est-ce que vous êtes sûr qu'il y aura bien un bulletin Jean-Luc Mélenchon au premier tour?
0: Ah oui, bien sûr, j'en suis absolument convaincu.
2: La question, parce que information France Info cette semaine, 200 parrainages seulement sur les 500 nécessaires, c'est dit, ça a l'air difficile.
0: Je crois qu'il y a
2: une rebute un peu aussi Jean-Luc Mélenchon.
0: Honnêtement, je crois qu'il y a une petite confusion de votre journaliste qui a un peu confondu le nombre de parrainages et le nombre d'élus en susceptible de parrainer qui se rattachent à la France Insoumise. Mais c'est pas grave. Vous avez raison, c'est une difficulté qu'on est.
1: Ça reste un processus compliqué.
0: Oui, c'est un processus compliqué. Je trouve que c'est un processus qu'il faudrait changer.
1: C'est désuet.
0: Jean-Luc Mélenchon, il a plus de 360 000 parrainages citoyens. Peut-être qu'on pourrait ajouter les capacités d'être candidat avec des parrainages citoyens. Donc il faut le travailler. Donc j'en profite, pardonnez-moi, aux élus en mesure de parrainer. Donnez-nous un coup de main. On vous demande pas de nous soutenir, juste de nous laisser présenter notre candidature à l'élection.
2: Merci Manuel Bompard, député des Bouches-du-Rhône, La France Insoumise et coordinateur de LFI, d'avoir été l'invité du 8h30 France Info ce matin. L'info continue sur France Info. Restez avec nous.
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2: Christine Peña pour la météo. Un nouvel épisode caniculaire arrive pour ce week-end. Encore, ça commence dès ce matin.
1: Dès aujourd'hui, effectivement, Météo France, à partir de midi, a émis cette vigilance canicule sur 5 départements du Sud. Ça va de la Drôme jusqu'à l'Hérault. Nous avons du jaune également sur le Sud Aquitain, en vallée du Rhône. Et le jaune, c'est le premier palier. Peut-être une extension de cette vigilance. On verra dans les heures qui viennent. En tout cas, les 40 degrés seront frôlés ce week-end. Et notamment dès demain, dans l'Hérault d'ailleurs. Dimanche aussi avec l'ensoleillement qui booste ces températures qui s'élèvent le jour, mais la nuit également. Aujourd'hui, on a quelques nuages qui frôlent les côtes de la Manche. Et les Hauts-de-France, on aura peut-être quelques gouttes d'ailleurs sur les Hauts-de-France.
2: Christine Peña pour la météo, merci beaucoup et très bon début de journée à l'écoute de France Info. Il est 9h. À 9h, toute l'info, c'est avec Diane Ferchit.
9: Les agriculteurs face à une crise majeure après les vagues de chaleur de l'été. On vous révèle sur France Info les premières mesures qui vont être dévoilées dans les prochaines minutes par le gouvernement afin de soutenir le secteur. À la une également la situation du périscolaire en cette première semaine de rentrée. Et Paris n'est pas la seule ville de France concernée. Des animateurs suspendus ou signalés, il y en a dans les 20 plus grandes villes du pays, vous l'entendrez. Et augmente-t-elle pour vous cette année? Premiers avis de taxes foncières qui arrivent chez les propriétaires. Les hausses ne concernent que 20%. Des communes. Le gouvernement annonce 1 milliard d'euros pour aider l'agriculture après cet été caniculaire. Les chaleurs extrêmes laissent les cultures dans un état déplorable. Toutes les filières sont touchées. La ministre de l'Agriculture s'apprête à détailler ce plan d'aide au secteur. Édouard Marié, vous avez pu le consulter pour France Info.
10: Oui, ce plan de sauvetage est nommé CACI pour climat, adaptation, sécheresse, incendie. Il est donc doté d'un peu plus d'un milliard d'euros afin de soutenir en urgence l'agriculture française pour financer les pertes nombreuses en maraîchage, notamment la ministre s'apprête à déclencher le régime de calamité agricole ou encore le dispositif d'indemnisation de solidarité nationale. Un allègement immédiat des charges est également prévu et des cotisations sociales. C'est par exemple un dégrèvement des taxes foncières. Et puis pour redémarrer la production, le gouvernement annonce la création d'un fonds de réarmement agricole afin d'aider les agriculteurs à acheter du fourrage notamment qui manque dans les cultures pour nourrir les animaux. Les prairies sont à sec et les éleveurs prennent déjà sur les réserves de l'hiver ou encore pour acheter des semences puisque les céréaliers préparent les cultures d'hiver. Cette enveloppe est un début pour répondre à l'urgence, avait promis Sébastien Lecornu, avant d'élaborer un plan de relance de l'agriculture dans le prochain budget. Reste à savoir si ces premières mesures seront suffisantes pour les syndicats. La FNSEA, premier syndicat agricole français, estime les pertes à plus de 10 milliards d'euros.
9: Édouard Marguier, spécialiste agriculture de France Info, pour ses premières mesures pour le monde agricole que l'on va suivre dans les prochaines minutes sur France Info. La canicule, elle n'en finit pas. 5 départements du Sud vont être placés en vigilance orange à partir de midi. L'Ardèche, l'Aude, la Drôme, le Gard et l'Hérault, jusqu'à 39 degrés attendus localement, 40 même au cours du week-end à venir. De nouveaux records sont à craindre. On apprend ce matin qu'à Paris, le maire Emmanuel Grégoire et celle qui l'a précédé, Anne Hidalgo, sont visés par une plainte de famille dans le cadre du scandale du périscolaire dans la capitale. Près de 200 animateurs sont suspendus. Et ailleurs, dans les autres communes, quelle est la situation? La cellule Investigation de Radio France a interrogé les 20 plus grandes villes françaises. Et ce que vous avez constaté, Anne-Laure Barral, c'est qu'elles sont quasiment toutes concernées par des signalements ou des suspensions d'animateurs.
11: Des enfants victimes de coups, de menaces, forcés à manger ou encore victimes de cris, nous en avons trouvé dans toutes les villes. Et dans les 20 plus grandes, eh bien, elles sont toutes concernées par des alertes ou des suspensions sur les personnels périscolaires, dont 17 d'entre elles à cause de violences sexuelles. En un an, Marseille a ouvert une vingtaine d'enquêtes. Il y a eu 4 suspensions à Nantes, même chose à Villeurbanne. Certes, Paris a le plus grand nombre de cas avec une 60aine de personnes concernées, mais elle a aussi 15 fois plus d'animateurs que Rennes, qui a pourtant suspendu du 3 agents cette année pour des faits à caractère sexuel. Seuls Grenoble et Reims ne signalent aucune suspension, mais cette dernière reconnaît ne pas avoir reconduit une 30aine de vacataires, notamment en raison d'échanges grossiers ou de familiarité envers les enfants. Seule la ville de Nice n'a pas souhaité répondre à notre questionnaire. Un animateur y a pourtant été mis en examen en février dernier pour viol et agression sexuelle.
9: Anne-Laure Barral, c'est une investigation de Radio France. Les avis de taxes foncières commencent à arriver dans les boîtes aux lettres des 32 millions de propriétaires. Avec cette angoisse, a-t-elle ou non augmenté cette année? Une taxe foncière qui ne bouge pas pour plus de 8 communes sur 10. Mais pour certaines équipes municipales, c'était indispensable. Comme à Aulnay-sous-Bois, en Seine-Saint-Denis, près de 30% en plus en un an, Thomas Vinclair.
12: Sa taxe foncière entre les mains, Yves est encore tout tremblant. Il va devoir cette année sortir de ses comptes 500 euros supplémentaires.
13: C'est énorme, hein ? Qu'est-ce que vous voulez faire ? Nous, on fait que subir.
12: Béatrice, elle aussi, a sorti sa calculette. Pour elle, la taxe foncière, c'est 300 euros de plus à débourser. Un nouveau coup porté à son pouvoir d'achat.
14: C'est quelque chose à prévoir en plus de l'électricité, le panier pour aller faire les courses. C'est une somme globale qui augmente.
12: À Aulnay-sous-Bois, le taux communal n'avait plus bougé depuis 12 ans. Mais la baisse au printemps des dotations de l'État à hauteur de 20 millions d'euros a totalement changé la donne. Pour Johan, le maire n'avait pas d'autre choix.
15: Ça fait un pic, mais on va se débrouiller pour essayer de trouver des solutions. Moi, je comprends tout à fait passer par des choses comme ça pour garder les mêmes conditions qu'on a aujourd'hui.
12: Car c'est tout l'enjeu avec cette taxe foncière. Les propriétaires participent à l'entretien des routes, des écoles, des espaces verts de la commune. D'ailleurs, Peter aimerait que cet effort soit plus collectif.
16: Comme d'habitude, c'est toujours les propriétaires qui payent. Tous les locataires, ils payent plus de taxes. Moi, je pense qu'il faut remettre la taxe d'habitation. Ouais. Ça équilibrerait les comptes.
12: Et dans l'Hexagone, la plus forte hausse de la taxe foncière se situe à Saint-Genès-du-Retz, petit village de 500 habitants, au cœur du Puy-de-Dôme, avec un bond du taux communal de 65%. Une manière pour la nouvelle équipe municipale de rééquilibrer les comptes après des années de baisse.
9: Thomas Vinclair, et pour payer cette taxe foncière, vous avez jusqu'au 15 octobre si vous ne l'avez pas mensualisé. À l'US Open de tennis, le français Quentin Alice s'est montré acharné face à l'allemand Alexander Zverev, mais ça n'a pas suffi. C'est finalement le deuxième mondial qu'il a emporté, défaite aussi Gaël Monfils face à l'américain Lorner Tien. C'est donc fini dès le deuxième tour pour Gaël Monfils qui disputait son tout dernier match d'un tournoi du Grand Chelem. France Info, il est 9h06. Vous retrouvez tout de suite les informés avec Benjamin Recouvreur et Renaud Dely.
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2: Bienvenue dans les informés du matin, rendez-vous de décryptage de l'actualité de France Info jusqu'à 9h30. Bonjour Renaud Dely.
17: Bonjour Benjamin.
2: Avec nous ce matin autour de la table, Hélène Terzian, bonjour.
18: Bonjour.
2: Journaliste au service politique de France Info, Étienne Girard, bonjour.
19: Bonjour Benjamin, bonjour à tous.
2: Directeur adjoint de l'Express et Édouard Marguier, bonjour.
20: Bonjour.
2: Journaliste spécialiste agriculture à la rédaction de France Info. Et le gouvernement mobilisé après les canicules à répétition au chevet du monde agricole, la ministre de l'Agriculture, Annie Genevard, est en train de prendre la parole depuis quelques minutes pour annoncer des aides aux agriculteurs après cet été caniculaire et dévastateur.
21: Face à ce constat, j'annonce aujourd'hui au monde agricole le déploiement d'un plan à plus d'un milliard d'euros. C'est une réponse forte, un effort conséquent de solidarité de la part de tous les Français dans une situation budgétaire difficile. Deux axes irriguent ce plan. Premièrement, nous devons indemniser rapidement les pertes pour éviter les faillites. Pour ce faire, je prends l'engagement d'abonder autant que de besoin l'indemnisation de solidarité nationale qui couvre une partie des pertes exceptionnelles. Nos premières estimations chiffrent cela à 520 millions d'euros pour faire face aux conséquences directes liées à la sécheresse. Afin que l'aide arrive au plus vite, nous accélérons les avances et les paiements. J'ai demandé une célérité particulière de la part de tous les services de l'État et nous avons modifié le système pour gagner en vitesse. Par ailleurs, les acomptes de cette indemnisation ont été portés à 80% au lieu de 70%. Deuxièmement, des dégrèvements de taxes foncières sur la propriété non bâtie auront aussi lieu pour soulager immédiatement la trésorerie des exploitations les plus touchées. Cela représente un engagement d'environ 330 millions d'euros. Je vous annonce également qu'à partir de 2027, le mode de calcul de l'indemnisation des pertes sera modifié pour mieux protéger encore les agriculteurs. Concrètement, les pertes d'une année seront comparées au rendement des 8 dernières années et non pas aux 5 dernières années. C'est plus protecteur, c'était très attendu et je suis allée négocier cette victoire à Bruxelles pour nos agriculteurs. Deuxièmement, nous devons relancer la production agricole. C'est le deuxième objet de ce plan. Nous assurer que nous ne perdrons pas d'animaux, que les semis seront bien réalisés pour l'an prochain, car il en va de notre souveraineté agricole et de la pérennité de toute la chaîne économique. Pour cela, j'annonce la mise en place d'un fonds de réarmement agricole doté de 235 millions d'euros pour l'Hexagone et les Antilles. C'est un fonds que je veux territorialiser à la main des préfets. Chaque filière est différente, chaque territoire est différent. Et donc chaque réponse pourra être différente et surtout adaptée aux besoins du terrain. Ce n'est pas à Paris que l'on décide comment on indemnise du maïs grain dans un département et des pertes de fruits et de légumes dans un autre. Nous fixons les grandes lignes, certes, mais il y aura réellement, d'une certaine façon, un fonds d'aide par département. Ce fonds comportera une enveloppe dédiée aux différents incendies qui ont frappé des exploitations agricoles cet été, en Gironde, dans le Var, les Pyrénées-Orientales, bien sûr, mais aussi dans d'autres territoires. C'est une réponse inédite, adaptée aux différentes réalités locales. Ce fonds permettra de poursuivre la production agricole et de la redémarrer quand c'est nécessaire, en aidant les agriculteurs à acheter du fourrage, des semences, différents intrants. Sécuriser la production agricole française permet à la fois d'aider nos agriculteurs, mais aussi toute la chaîne économique, les transformateurs, les coopératives, la distribution et in fine tous les Français. Car il n'y a pas de souveraineté alimentaire, il n'y a pas de production et de vente sans des approvisionnements suffisants, sans des volumes suffisants. Chaque préfet va désormais très rapidement consulter les organisations agricoles, dès la semaine prochaine, pour définir les publics cibles et le montant d'aide individuelle. Nous mobiliserons également 20 millions d'euros supplémentaires pour la campagne de prise en charge des cotisations sociales dès cet automne. Enfin, parce que sans intrants essentiels accessibles, il n'y a pas de production, le guichet d'aide à l'achat d'engrais sera prolongé jusqu'au 31 décembre 2026. Je rappelle que ce guichet d'aide, qui comporte une partie de fonds venant de l'Europe et une partie d'argent national, ce guichet d'aide doit être bien sollicité par les agriculteurs. Ils demandaient sa prolongation, nous y donnons droit. Et puis le guichet d'aide à l'achat de carburant agricole sera reconduit en septembre et en octobre pour un total de 106 millions d'euros. J'ai également souhaité passer de 70 à 75% le montant des avances de la PAC que toucheront très bientôt les agriculteurs. Cela représente 420 millions de trésorerie qui arriveront plus vite dans les comptes des exploitations par rapport à la date initialement prévue. Pour faciliter la vie des agriculteurs, j'ai demandé aussi à accélérer le déploiement du contrôle unique, c'est-à-dire la suppression des contrôles redondants ou successifs. Partout où nous pouvons le faire légalement, nous réduirons le nombre de contrôles PAC et nous privilégierons les contrôles sur pièce plutôt que dans les fermes. Ces mesures viennent s'ajouter à d'autres décisions que j'ai prises depuis le début de la crise en juin. J'ai en effet validé des dérogations pour valoriser les jachères, pour exonérer les agriculteurs de certaines règles PAC liées à la rotation des cultures devenues impossibles à respecter. J'ai également piloté un schéma de solidarité agricole pour que les départements aient du fourrage, avec du fourrage, puissent dépanner ceux qui en manquent. Et j'ai cherché auprès de tous mes homologues européens les disponibilités de fourrage qu'ils pourraient avoir. Et puis, surtout, la loi d'urgence agricole cet été, quasi intégralement validée par le Conseil constitutionnel, contient plusieurs mesures qui seront directement utiles aux agriculteurs. Je pense que personne ne peut plus dire de bonne foi qu'il faut continuer à s'interdire le stockage de l'eau. L'été l'a montré. Les cultures, les fruits, les légumes vont avoir besoin de plus en plus d'eau, sans même parler du fait que les parcelles irriguées ont été de bons coupe-feu. Cette loi contient plusieurs mesures qui faciliteront le stockage de l'eau, accélération des procédures, allègement des règles pour les petites retenues collinaires et les petits plans d'eau, possibilité de déroger à certains documents de planification trop anciens. Le stockage n'est pas l'alpha et l'oméga de tout, mais avec 20% de pluie supplémentaire en hiver et 20% en moins en été, la question du stockage de substitution est tranchée par les faits. Mesdames et messieurs, ce plan porte un message politique très clair. Quand notre agriculture est frappée, la nation répond présente. Près d'un milliard d'euros, plus d'un milliard d'euros, c'est un effort massif dans le contexte budgétaire que nous connaissons. C'est la solidarité de tous les Français qui s'exprime. Et cette solidarité doit désormais se concrétiser très rapidement dans les exploitations. J'y veillerai personnellement.
2: Voilà pour les annonces de la ministre de l'Agriculture, Annie Genevard, des mesures d'aide aux agriculteurs qu'on suit ensemble sur France Info dans les informés autour de Renaud Dely. Édouard Marié, vous êtes autour de la table, journaliste spécialiste agriculture de France Info. Un milliard d'euros débloqués par le gouvernement, c'est ce qu'il faut retenir en premier des annonces d'Annie Genevard avec deux axes principaux, c'est ce qu'a dessiné la ministre.
10: Oui, effectivement, un peu plus d'un milliard d'euros, donc un plan d'urgence pour sauver l'agriculture française. Donc, dans ce plan, il faut retenir que l'enveloppe pour l'indemnisation de solidarité nationale, qui est un dispositif qui existe, sera abondée autant qu'il faut, 520 millions d'euros. C'est ce qu'a estimé le gouvernement pour aider finalement les agriculteurs qu'ont subi des pertes. Ils vont également bénéficier d'un dégrèvement de la taxe foncière à hauteur de 330 millions d'euros. Ça, c'était demandé par les agriculteurs et par les syndicats pour essayer de trouver de la trésorerie pour dégager, leur donner un petit peu de souffle. Et puis, le gouvernement donc annonce la création de ce fonds de réarmement agricole qui sera doté donc de 235 millions d'euros. Un fonds qui sera piloté par les préfets localement. Et ça, c'est pour aider les agriculteurs finalement à pouvoir acheter par exemple du fourrage qui va manquer cet hiver puisque les éleveurs sont déjà en train de taper dans les stocks là puisque les prairies sont à sec, les vaches ne peuvent pas sortir, les moutons également. Ou encore pour acheter des semences puisque les céréaliers s'apprêtent là à semer les cultures d'hiver.
2: Voilà pour la réponse apportée par Annie Genevard. Merci Édouard Marguier à la détresse des agriculteurs. Renaud Dely, les pertes cet été avec cette sécheresse ont été monumentales. La FNSEA, le principal syndicat agricole, évoque 10 milliards d'euros de pertes, même si les estimations sont encore un peu floues. Là, on a 1 milliard d'euros sur la table. Est-ce que le gouvernement est à la hauteur de la crise?
17: Les estimations sont encore floues, vous le disiez, encore incertaines. Mais c'est vrai que ce chiffre de 10 milliards a été avancé par Arnaud Rousseau, le patron de la FNSEA, qui est le premier syndicat agricole, même si le même Arnaud Rousseau a dit que dans son esprit, c'est évidemment pas à l'État de tout payer, de tout rembourser en quelque sorte. Ce qu'on sait, c'est que ces pertes, elles vont être gigantesques. Effectivement, les rendements vont être désastreux, que des élevages ont été décimés et qu'il y a des milliers d'exploitations agricoles qui sont tout simplement menacés de faillite, ce qui explique toutes les mesures qu'évoquait à l'instant Édouard Marguier d'urgence pour ce qui est simplement de conforter, de sauver la trésorerie de ces exploitations. Il y a aussi un certain nombre de dispositions qui ont été évoquées, de prolongation d'aide, par exemple à l'achat de carburant jusqu'à la fin du mois d'octobre, un certain nombre de l'achat d'engrais aussi, etc. Donc elles ne sont pas forcément ces mesures-là à la hauteur, mais il y a aussi dans l'esprit du Premier ministre l'idée de bâtir un plan de relance agricole. Il a évoqué l'idée d'un plan de relance agricole à plus long terme qu'il souhaite négocier avec les organisations professionnelles pour l'intégrer au futur projet de loi de finances.
2: Et ça va en effet être débattu dans les prochaines semaines. Étienne Girard, directeur adjoint de l'Express, là ce qui se joue dans ce qui a été annoncé, c'est la survie carrément du modèle agricole de certaines exploitations, en tout cas après cet été.
18: C'est ça, c'est un plan à la hauteur, semble-t-il, même si c'est pas à la hauteur des demandes des syndicats, mais plus d'un milliard d'euros, c'est beaucoup d'argent. Mais c'est un plan de court terme, de très court terme.
2: Pour passer l'hiver, avait dit Sébastien Lecornu.
18: Et d'ailleurs, le vocable qui a été retenu de fonds de réarmement agricole, faut pas se tromper, c'est un réarmement à très court terme. C'est pour acheter des engrais, des intrants, là, tout de suite, pour supporter les prochaines canicules. c'est pas sur ce plan-là qu'il faudra compter. C'est une prise en compte de ce qui s'est passé pour être à l'aise avec ce qui va se passer à l'avenir, c'est-à-dire de nouvelles grandes chaleurs à répétition, probablement tous les ans, ça suffira pas.
2: Édouard Marguier.
19: Oui, en tout cas, c'est un plan qui est à la hauteur, ça on ne le sait pas, les syndicats le diront sans doute, réagiront, mais je voulais apporter un petit éclairage et pour montrer à quel point ce plan, en tout cas le gouvernement, est allé chercher dans les moindres recoins pour trouver des euros. On le sait très bien, les finances publiques sont en crise, mais pour montrer que les époques changent, en 2021... Il y avait eu une vague de gel sur toute la France. Les viticulteurs avaient été largement touchés. 80% du territoire, juste la viticulture à l'époque, avait obtenu 1 milliard d'euros. Là, ce milliard d'euros, c'est pour toutes les filières agricoles françaises et pour une crise qui touche tout le territoire. La preuve que, en tout cas, les époques ont changé.
2: Ça veut dire, Hélène Terzian, service politique de France Info, que la marge de manœuvre aussi politique du gouvernement dans cette crise-là, elle n'est pas non plus extensible.
20: On est dans un contexte financier et budgétaire extrêmement tendu. C'est l'équation qui est très compliquée pour le gouvernement, pour l'exécutif. Ici, c'est Annie Genevard qui fait le portage politique de ces annonces. C'est normal, c'est la ministre de l'Agriculture. Mais c'est Sébastien Lecornu qui, à plusieurs reprises, a érigé l'agriculture en priorité numéro un et qui sait d'ores et déjà que ce qui sera dans le plan de relance dont on vient de parler, eh bien, ce sera l'objet du budget qui va être discuté dans les semaines à venir. L'équation, elle est compliquée parce qu'il va falloir trouver de l'argent et en même temps, il n'y a pas de majorité pour voter ce budget. Sébastien Lecornu veut mettre les forces politiques face à leurs responsabilités et il va montrer que ceux qui ne jouent pas le jeu, ceux qui ne votent pas les mesures qui pourront financer ce plan de relance, elles auront une responsabilité énorme et elles pourront être pointées du doigt par les organisations syndicales cet automne. Il y a une épée de Damoclès, c'est la censure. On est dans un contexte de campagne présidentielle qui arrive, donc politiquement c'est extrêmement explosif.
2: Et on va continuer dans les prochaines minutes à évoquer cette difficulté du financement de ce plan d'urgence, plan de relance de l'agriculture. Dans les informés du matin de France Info, juste après l'info en une minute, il est 9h20 sur France Info. L'heure a dû lieu à la une, Emmanuel Grégoire et Anne Hidalgo visées par une plainte.
22: Plainte déposée contre l'actuelle et l'ancienne maire de Paris par des familles d'enfants victimes d'animateurs du périscolaire. Près de 200 animateurs ont été suspendus dans la capitale. À noter que les 20 plus grandes villes de France sont toutes concernées par des enquêtes pour des violences dans le périscolaire, dont 17 pour des violences sexuelles. C'est ce que vous révélez ce matin la cellule investigation de Radio France. La ministre de l'Agriculture détaille ce matin le plan de soutien et de sauvetage des agriculteurs. Plus d'un milliard d'euros seront débloqués pour soutenir le secteur touché par les canicules et la sécheresse, assure Annie Genevard lors d'une conférence de presse. 5 départements du sud-est de la France sont en vigilance orange canicule. Aujourd'hui, l'Ardèche, l'Aude, la Drôme, le Gard et l'Hérault. Hier après-midi, déjà des températures jusqu'à 37 degrés ont été relevées, notamment à Perpignan. 38 degrés sont attendus aujourd'hui dans le sud-ouest et la vallée du Rhône. Troisième journée de Ligue 1 en foot et Lille s'en sort bien face à Toulouse avant la Ligue des Champions. Victoire 1-0 hier soir. À l'affiche aujourd'hui, Lyon reçoit Auxerre à 19h et Monaco se déplace sur la pelouse toute neuve du Paris Saint-Germain au Parc des Princes. Coup d'envoi 21h05.
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2: La ministre de l'Agriculture qui vient donc d'annoncer un plan de soutien aux agriculteurs à hauteur d'un milliard d'euros après cet état caniculaire et très difficile pour les agriculteurs, des pertes de production très importantes. Un milliard d'euros de soutien de l'État, mais pour Annie Genevard, la mobilisation doit être bien plus large encore.
21: Plus d'un milliard d'argent public que le Premier ministre a souhaité affecter au monde agricole, c'est un effort très conséquent, très conséquent. Mais qui suppose aussi que chacun y prenne sa part. C'est le consommateur quand il achète des produits français et qui accepte d'acheter des légumes et des fruits qui ne sont pas tout à fait calibrés comme il en a l'habitude. C'est la distribution qui accepte de contenir l'augmentation des prix. Ce sont les collectivités locales et territoriales qui, pour certaines, ont déjà commencé à déployer des aides pour leurs agriculteurs. C'est le système bancaire qui doit évidemment faire des propositions aux agriculteurs, faire des efforts en la matière. C'est le système assurantiel également. Donc c'est un effort considérable de l'ensemble de la société française, mais évidemment au premier rang desquels l'État donne l'exemple, en quelque sorte, avec plus d'un milliard d'euros d'efforts pour sauver, pour le sauvetage de notre agriculture, pour le soutien à nos agriculteurs.
2: Voilà la ministre de l'Agriculture Annie Genevard, Renaud Delis, 1 milliard d'euros d'argent public et un appel à la mobilisation presque générale en fait de tous les acteurs, du consommateur au distributeur, sans non plus faire d'annonces précises, mais voilà. L'idée c'est que tout le monde doit se mobiliser.
17: Ça participe de la stratégie politique, on va dire, de l'exécutif, c'est-à-dire que autour de la cause paysanne peut-être se bâtir une forme d'union nationale. On sait que les agriculteurs ont subi d'ailleurs une série de crises depuis maintenant plus de 3 ans. Et à chaque fois, on voit que ce sont d'ailleurs, lorsqu'ils se mobilisent, ce sont des mouvements qui d'ordinaire sont plutôt populaires dans l'opinion. Donc on voit que, à travers les propos d'Annie Genevard, là, on s'inscrit un peu dans la stratégie qui est celle de Sébastien Lecornu, essayer de bâtir une forme d'union nationale dans l'opinion d'une part, voire au sein des formations politiques. Pour l'instant, il n'y a pas de mesures précises qui vont dans ce sens-là. Par exemple, lorsqu'elle demande à la grande distribution de faire des efforts, elle n'annonce pas pour autant la réouverture des maintenant de négociations entre les producteurs et donc la grande distribution. Mais c'est une façon aussi pour, sur le plan plus politique, là, pour le gouvernement, et on sait que c'est un peu ce qu'a en tête Sébastien Lecornu, comme le disait Hélène Terzian un instant, d'essayer de responsabiliser, de mouiller en quelque sorte, de mouiller les oppositions en disant si on va au-delà, si on bâtit un plan de relance plus vaste, etc., et qu'on l'intègre au sein du projet de loi de finances, si jamais finalement il n'y a pas de budget, ce projet de relance, ce plan de relance de l'agriculture ne verrait pas le jour, et vous seriez co-responsable de cet échec, en tout cas. Et donc, voilà, il y a par exemple, on est dans un contexte de campagne présidentielle, on le sait tous, il y a un rendez-vous évidemment qui est incontournable en campagne présidentielle, c'est toujours le salon de l'agriculture, le salon de l'agriculture fin février. Bah, il y a un peu une forme de mise en garde implicite aux candidats d'opposition en disant bah, si vous faites capoter les efforts qu'on va essayer de faire tous ensemble, vous pourriez aussi, vous, en payer le prix pendant la campagne présidentielle.
2: Etienne Girard, ça peut marcher cet appel, ce coup de pression un peu aux oppositions alors que le budget va être discuté là dans les prochaines semaines?
18: C'est la posture du gouvernement depuis la nouvelle Assemblée nationale, de dire nous, on fait le sale boulot, on est responsable et c'est les oppositions qui sont irresponsables. Jusqu'à présent, ça a obtenu des résultats, on va dire, discutables, parce qu'il est toujours possible de s'opposer en expliquant que telle mesure ne convient pas. Je suis pas sûr que cet appel à la responsabilité soit entendu à sa mesure par les oppositions. Je compterais à la place du gouvernement beaucoup plus sur un désengagement des oppositions du projet de loi de finances et le fait qu'ils seront concentrés possiblement sur la présidentielle. Donc une autre raison. J'ai entendu autre chose dans la prise de parole d'Annie Genevard, c'est l'appel aux consommateurs. C'est intéressant, c'est vrai que ça coûte rien, c'est pas la première fois qu'on entend ça, l'appel à la consommation citoyenne. Généralement, les résultats, là encore, sont assez discutables. Dans un moment où le pouvoir d'achat est quand même contraint, difficile pour les gens de payer plus cher. Là, la spécificité, c'est que ce serait pas forcément payé plus cher, c'est d'accepter que
2: les fruits soient un peu plus petits,
18: voilà,
2: un peu moins
18: que
2: beau,
18: les fruits et les légumes
2: qu'on s'accommode,
18: soient moins esthétiques.
2: Oui.
18: Et là, c'est vrai qu'il y a peut-être une bataille culturelle à mener, qu'il faudra aussi mener avec les grandes surfaces.
2: Ceci dit, le patron de la FNSEA, Edouard Marguet, Arnaud Rousseau, disait hier aussi accepter des hausses de quelques centimes, ce serait pas non plus si compliqué pour les Français, on devrait pouvoir l'accepter.
19: Finalement, Annie Genevard fait comme Arnaud Rousseau, là, elle appelle finalement les citoyens français
2: mais...
19: à faire un peu moins frontal, effectivement, mais parce que bon, on le sait, les fruits et légumes français parfois coûtent un peu plus cher que les légumes importés ou les fruits de notamment d'Espagne. On sait qu'on importe en grosso modo un tiers de notre alimentation. Et ce que craignent finalement les syndicats et également le gouvernement, et c'est pourquoi il annonce ce plan en urgence, c'est que finalement de nombreux exploitants décide tout simplement de jeter l'éponge. Il paraît que dans les campagnes, le moral est dans les chaussettes. Il y a des sondages de chambres d'agriculture qui montrent que parfois plus d'un tiers des agriculteurs se pose la question de continuer, tout simplement. Donc il y a un risque effectivement assez majeur que les agriculteurs français, avec toutes les crises qu'ils ont subies, finissent tout simplement par arrêter. Et c'est pourquoi le gouvernement agit dans l'urgence.
2: Hélène Terzian.
20: Ce que vous disiez, c'est intéressant, Edouard, parce que pour le coup, j'étais à la foire de Châlons-Champagne,
2: oui,
20: qui est
2: autre rendez-vous,
20: un autre rendez-vous important, un peu plus petit que le salon de l'agriculture, mais quand même, c'est un événement de rentrée agricole où on a eu un défilé des candidats à la présidentielle. Et j'y étais quand Sébastien Lecornu avait déjà annoncé qu'il y aurait ce plan de relance. Je parlais avec des agriculteurs qui n'étaient même pas syndiqués, des jeunes, et qui disaient c'est un énième plan, nous on veut simplement vivre mieux de notre travail, on veut moins de normes, le défilé des politiques, on n'y croit plus, ils veulent tous une place, ce n'est même pas faisable ce qu'ils nous annoncent. Donc on est déjà dans une forme aussi, de totalement perte de confiance, ils n'y croient plus, que ce soit les annonces de l'exécutif, mais également les promesses des candidats qui, vous le disiez Renaud Dely, utilisent la cause agricole parce qu'elle est très populaire auprès des Français.
2: Étienne Girard, est-ce que le gouvernement, l'exécutif peut renouer ce lien avec ses paysans, avec ses agriculteurs qui semblent en effet, comme le dit Hélène Terzian, complètement rompus ?
18: Compliqué dans le contexte. Hein. Le contexte ne se prête pas vraiment à un plan d'une grande ampleur, à un plan très ambitieux. Le contexte politique, fin de deuxième mandat, pas de majorité à l'Assemblée nationale, une partie de l'opinion publique et des politiques dirigées déjà vers l'élection présidentielle. Pour toutes ces raisons, j'y crois pas totalement. Ce qu'on peut souhaiter, c'est que ce soit l'occasion d'un vrai grand débat lors de l'élection présidentielle.
2: Merci beaucoup Étienne Girard, directeur adjoint de l'Express. Hélène Terzian, service politique de France Info. Édouard Marguier, journaliste spécialiste agriculture à la rédaction de France Info. Et Renaud Dely pour les informés qui reviennent ce soir et lundi matin sur France Info. La météo est à suivre, restez avec nous.
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2: Christine Peña pour la météo, c'est un temps qui reste calme aujourd'hui, mais ce sera encore très chaud.
5: Oui, très chaud et de plus en plus chaud, effectivement. De nouveaux records pour aujourd'hui, certainement. Les 40 degrés seront sans doute atteints d'ici ce week-end, de toute façon, dans le sud. Les 30 degrés, on les frôle à Paris cet après-midi avec 29, comme à Reims, à Orléans, 29 degrés de prévu. Alors, c'est vrai, il y a des nuages qui atténuent un peu cette hausse des températures. L'ensoleillement est pas foufou, notamment sur les côtes de la Manche et vers les Hauts-de-France, où on a même quelques pluies de prévues pour cet après-midi. Voilà, sur Paris, soleil, les nuages, on les aura surtout en fin de journée. Demain, ça sera voilé sur la moitié nord. Et puis alors dimanche, grand soleil partout, ça sera peut-être la journée la plus chaude.
2: Avant, vous nous disiez une baisse peut-être des températures ensuite.
5: Et on a cette semaine, ça sera même automnal.
2: Merci beaucoup Christine Peña pour les prévisions météo. Et Lucie Barbarin est arrivée pour vous accompagner jusqu'à midi. Bonjour Lucie.
24: Bonjour Benjamin. Pour revenir sur les annonces à l'instant, vous l'avez suivi sur France Info de la ministre de l'Agriculture face à cette crise historique, cette sécheresse historique cet été. Le gouvernement sort donc le chéquier, un plan d'1 milliard d'euros en faveur des agriculteurs. Nous ferons réagir dans les prochaines minutes deux syndicats agricoles opposés, la FNSEA et la Confédération Paysanne, pour avoir leur premier ressenti, leur première réaction sur cette annonce. Bienvenue à tous, il est 9h30, restez avec nous.
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25: La ministre de l'Agriculture promet donc un plan à plus d'1 milliard d'euros pour soutenir les agriculteurs face aux dégâts de la sécheresse et de la canicule de cet été. Annie Genevard affirme qu'il s'agit d'une réponse forte, d'un effort massif de solidarité de la part de tous les Français. Ces fonds doivent, dit-elle, permettre de soutenir les trésoreries et d'éviter les faillites. Une quinzaine de familles portent plainte contre la ville de Paris. Son maire actuel, Emmanuel Grégoire, et sa prédécesseuse, Anne Hidalgo. C'est la suite du scandale des violences dans le périscolaire parisien. Les plaignants veulent savoir ce que les élus savaient des dysfonctionnements dans les crèches et garderies. 52 animateurs de la ville de Paris ont été suspendus pour des faits à caractère sexuel depuis le début de l'année. Et la cellule investigation de Radio France vous révèle ce matin que les 20 plus grandes villes de France sont touchées par les violences dans le périscolaire avec des animateurs signalés ou suspendus. Le gérant d'un salon de tatouage d'Arras comparé à partir d'aujourd'hui devant la cour criminelle du Pas-de-Calais à Saint-Omer. jugé pour des accusations de viol sur 5 femmes et d'agressions sexuelles sur 11 autres entre 2006 et 2023. Des femmes qui étaient ses clientes dans le cadre de son activité professionnelle. L'homme de 54 ans nie les faits. Au début des années 2010, il avait été condamné à 2 ans de prison pour agression sexuelle sur une cliente lorsqu'il tatouait à Lille. 5 départements du Sud-Est seront en vigilance orange canicule à partir de ce midi. L'Ardèche, la Drôme, l'Aude, le Gard et l'Hérault. On attend jusqu'à 39 degrés dans les terres, 35 sur le littoral. À Montpellier, quartier Antigone, les habitants fatiguent, surtout que dans ces rues, beaucoup d'habitants n'ont pas le droit d'installer des volets à leurs fenêtres, Lou Bourdi.
1: On se croirait ici en Grèce antique, avec la chaleur d'abord, mais aussi avec le style architectural du quartier, des colonnes, des fontaines avec des dieux, et ce grand bâtiment blanc des années 80, construit sans volet. Alain nous a ouvert sa porte.
7: Il y a les touristes qui viennent ici, qui regardent, qui trouvent ça beau, mais effectivement, c'est un peu chaud à l'intérieur, quoi.
8: Ils ne voient pas les gouttes de sueur qui perlent sur nos fronts.
7: Exactement.
1: Et oui, pas de volet, car le bâtiment est labellisé architecture remarquable. Alors Alain, qui a déjà souffert tout l'été,
7: ça va être très difficile,
1: redoute cette nouvelle canicule.
7: On nous a annoncé du 29, on est à 34-35. On verra. Ah ben moi j'ai ma mère qui est pas loin et elle, oui, elle souffre. Je lui ai installé pareil un ventilateur au plafond, mais elle me dit il faudra que tu me mettes mieux l'an prochain parce qu'elle a 86 ans, donc elle me dit je sais pas si je vais tenir. Elle se pose des questions pour l'année prochaine, si elle est toujours là.
1: La vague de chaleur devrait durer au moins jusqu'à lundi. Alors Alain rêve déjà d'ailleurs.
7: On était avec ma femme, on est allé se balader en Bretagne au mois d'août et honnêtement j'irais bien passer quelques temps à Plogoff.

0: La télévision népalaise diffuse des images du premier homme sorti du tunnel. L'ouvrier est couvert de boue et litreillé dans les bras d'un sauveteur. Il bouge la tête et sourit avant d'être allongé sur une civière. Selon l'armée népalaise, ce mécanicien a été évacué par hélicoptère vers un hôpital de Katmandou. En revanche, pas d'image du deuxième ouvrier, un superviseur du chantier de la centrale hydroélectrique Trishuli 3. L'homme a d'abord été soigné sur place. Dimanche dernier, les secours ont réussi à percer un passage dans ce tunnel de béton où une centaine d'ouvriers s'étaient réfugiés pour échapper à la coulée de boue. Mais ce n'est que ce matin que des voix ont enfin répondu à leurs appels. Des ouvriers qui ont donc passé 9 jours sous terre, dans l'eau et la boue. Et il pourrait y avoir d'autres rescapés, indiquent les autorités, sur ce site ou sur d'autres chantiers de centrales et de barrages des environs.
1: Delphine Sureau, correspondante de France Info à Pékin.
2: Merci beaucoup Antoine. Comment réagissent les syndicats agricoles aux annonces il y a quelques minutes de la ministre de l'Agriculture, un plan à plus d'1 milliard d'euros après cette sécheresse exceptionnelle de l'été? Nos spécialistes et nos deux invités dans un instant.
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2: L'agriculture, c'est mon dossier numéro un de la rentrée, disait le Premier ministre récemment. Eh bien, nous y voilà. La ministre de l'Agriculture, Annie Genevard, annonce ce matin une série de mesures. Un plan à plus d'1 milliard d'euros pour couvrir une partie des pertes liées à la sécheresse et à cet été caniculaire historique. Avec moi, Édouard Marguier, spécialiste agriculture à la rédaction de France Info. Bonjour Édouard.
4: Bonjour Lucie.
2: Paul Barcelone du service
4: Bonjour
2: politique.
4: Lucie.
2: Bonjour Paul. Annie Genevard qui évoque aussi ce matin la création d'un fonds spécifique. Écoutez-la.
5: J'annonce la mise en place d'un fonds de réarmement agricole doté de 235 millions d'euros pour l'Hexagone et les Antilles. C'est un fonds que je veux territorialiser à la main des préfets. Chaque filière est différente, chaque territoire est différent. Et donc chaque réponse pourra être différente et surtout adaptée aux besoins du terrain. Ce fonds comportera une enveloppe dédiée aux différents incendies qui ont frappé des exploitations agricoles cet été, en Gironde, dans le Var, les Pyrénées-Orientales, bien sûr, mais aussi dans d'autres territoires. C'est une réponse inédite, adaptée aux différentes réalités locales. Ce fonds permettra de poursuivre la production agricole et de la redémarrer quand c'est nécessaire, en aidant les agriculteurs à acheter du fourrage, des semences, différents intrants. Sécuriser la production agricole française permet à la fois d'aider nos agriculteurs, mais aussi toute la chaîne économique. Les transformateurs, les coopératives, la distribution et in fine tous les Français. Car il n'y a pas de souveraineté alimentaire, il n'y a pas de production et de vente sans des approvisionnements suffisants, sans des volumes suffisants.
2: Voilà pour une partie des annonces d'Annie Genevard, la ministre de l'Agriculture. Aujourd'hui, Édouard Marguier, c'est ce que la ministre appelle un fonds de réarmement agricole. On en est là aujourd'hui, c'est un fonds d'urgence inédit.
4: Oui, c'est assez inédit, c'est en tout cas une création, c'est ce que dit la ministre. Son objectif, effectivement, c'est de pouvoir territorialiser pour que chaque préfet aille au plus proche des agriculteurs qui en ont besoin, parce que évidemment, les conséquences de cet été caniculaire prend des formes différentes en fonction des départements, même si 90 départements sont concernés. Ça va servir, ce fonds doté donc de 235 millions d'euros, à aider les agriculteurs à acheter par exemple du fourrage. On sait très bien que les prairies sont à sec en ce moment, les éleveurs sont déjà en train de puiser dans les stocks d'hiver et donc ne vont pas pouvoir tenir tout l'hiver, donc il va falloir acheter du fourrage, il va falloir acheter du maïs pour nourrir les animaux, nourrir les vaches, nourrir les moutons, et puis ça pourra servir également, ce fonds, pour les céréaliers, pour acheter des semences, parce qu'en fait ils n'ont pas plus forcément d'argent frais en ce moment pour acheter des semences, et là ça doit être fait assez rapidement puisque les cultures d'hiver vont commencer à être faites à la fin de ce mois de septembre.
2: Et nous sommes en ligne avec Thomas Gibert. Bonjour à vous.
6: Bonjour.
2: Vous êtes porte-parole de la Confédération Paysanne. Vous êtes agriculteur en polyculture, élevage, dans une ferme collective dans le sud de la Haute-Vienne. Est-ce que ce plan est un soulagement pour vous?
6: Ah ben non, pas du tout. Clairement, déjà, il y a un mensonge. Ce n'est pas un fonds de 1,2 milliard qui est proposé, puisque la moitié, 520 millions, correspond au fonctionnement normal du système d'indemnisation, de l'indemnisation de solidarité nationale. Donc déjà, il y a un premier mensonge. Et surtout,
4: qui a été abondé quand même.
2: Oui, elle dit d'ailleurs.
6: C'est abondé, mais c'est juste le fonctionnement normal. Et sachez que ce système d'indemnisation, ce n'est que des miettes. Il se déclenche que quand il y a 50% de dans les champs, c'est-à-dire quand pratiquement l'ensemble du champ est ravagé, pour un taux d'indemnisation de 28%. Donc ça veut dire, moi je vous dis, moi je suis maraîcher, j'ai 50%

0: 100 de charges hein, sur ma ferme. Et en plus, nous, on n'a pas accès au système assurantiel en tant que maraîcher diversifié. Donc, clairement, il y a vraiment un véritable scandale puisque la ministre a tout simplement décidé d'enterrer plus de 82% des paysans et des paysannes qui ne sont pas assurés du fait du système assurantiel privé.
1: Mais
0: qui
1: pardonnez-moi,
0: a été mis
1: elle
0: en place
1: dit
0: par
1: quand même, elle dit
0: successifs.
1: Qu'elle va abonder autant que de besoin cette indemnisation de solidarité nationale, autant
2: mais
1: que de besoin.
2: C'est ça,
1: et avancer, accélérer.
0: Ce que vous ne comprenez pas, c'est que ce n'est que des miettes. Ce n'est que des miettes. Même si on est indemnisé à 28% à partir de 50% de pertes, on a zéro revenu. Moi, personnellement, j'ai zéro revenu, j'aurais des pertes sur mon année.
1: Donc il aurait fallu un geste pour les gens qui ne sont pas assurés.
0: Mais bien sûr, puisque en plus c'est leur responsabilité, c'est eux qui ont réformé le système de calamité il y a 4 ans pour le mettre en privé, pour le privatiser et qui est complètement dysfonctionnel puisque plus de 82% des paysans n'ont pas d'assurance par rapport à ça. Donc c'est vraiment tout simplement scandaleux. On est révoltés et clairement on va se mobiliser, on va appuyer les mobilisations qui sont en cours puisque là on est à un vrai tournant de notre agriculture. On est en train de réaliser une réelle purge des fermes les plus fragiles, bien sûr au profit des plus grands qui eux se frottent la main. On sait très bien que les dirigeants de la FNSEA, eux, ils se contenteront bien qu'on soit plus que 250 000 d'ici peu.
1: Donc on aura un membre de la FNSEA qui va réagir tout à l'heure. Juste, vous pensez que c'est un sacrifice donc des plus petites exploitations, c'est ce que vous dites Thomas Gibert ce matin.
0: Mais des plus fragiles puisque les plus fragiles ce sont elles qui n'ont pas souscrit à un système assurantiel puisque il est hors de portée au niveau financement. On est déjà dans une précarité qui est énorme et donc là la réponse d'urgence elle est vraiment en dessous de l'histoire et de la situation.
1: Il n'y a pas que ce fonds de réarmement agricole, il y a un dégrèvement des taxes foncières sur la propriété non bâtie, c'est ce que dit Agnès Jaoui, 330 millions d'euros.
0: Ben parlons-en de ce dégrèvement. Ce dégrèvement, il est directement donné aux propriétaires fonciers. Et sachez qu'il y a plus de 51% des terres qui sont en fermage. Donc, et à chaque fois qu'il y a ce dégrèvement, il y a une énorme partie qui n'est pas reversée aux paysans et aux paysannes. C'est vraiment jeter de l'argent par les fenêtres, puisque c'est vraiment 330 millions qui sont mis sur la table avec aucune certitude que ça aille réellement sur la
1: paysanne. Et le prolongement des aides au gasoil non routier, au GNR?
0: Mais,
1: c'est pas une bonne nouvelle,
0: non mais en fait vous comprenez pas la situation dans laquelle on est, je pense. Vous imaginez pas que là c'est ce qu'on va avoir dans nos assiettes de demain qui est en jeu. Et clairement si on perd encore une énorme partie du nombre de paysans, la souveraineté alimentaire, on l'aura pas, quoi. On l'aura pas, et dans une situation politique internationale aussi dangereuse dans laquelle on est, c'est vraiment de l'inconscience politique. Donc nous, effectivement, on est scandalisés et on se mobilisera bien sûr parce que clairement, on va pas se laisser faire, on va pas se laisser enterrer par ce gouvernement complètement fou, quoi.
2: Thomas Gibert, cette enveloppe d'un peu plus d'un milliard d'euros, donc on a compris largement insuffisante à vos yeux, n'est que le début puisque le gouvernement a déjà prévu un plan de relance de l'agriculture qui va négocier avec les syndicats, donc notamment avec celui que vous représentez, la Confédération Paysanne, troisième syndicat agricole français, qui sera négocié et qui sera mis dans le prochain projet de loi de finances. Qu'est-ce que vous en attendez? Qu'est-ce que vous direz au Premier ministre quand il vous recevra?
0: Nous, clairement, ce qu'il faut, c'est pouvoir pérenniser nos fermes. Il nous faut des prix minimum garantis rémunérateurs. On n'arrête pas de le dire. Sans prix minimum garantis, on n'aura pas la possibilité d'y voir un peu plus clair dans les années à venir. Et il nous faut, comme on le dit à chaque fois, il nous faut un fonds d'indemnisation. Nous, on est pour un fonds mutuel et solidaire qui soit réellement universel et qui indemnise réellement les pertes sur nos fermes. Aujourd'hui, ce n'est pas du tout le cas. Et nous, ce qu'on dit, c'est que ce fonds, il doit être aussi abondé par l'ensemble de la filière, c'est-à-dire l'amont et l'aval, le fournisseur de machinisme, de semences, d'engrais, mais aussi l'agro-industrie, la grande distribution qui continue de se gaver sur le d'eau du monde paysan et qui ne prend pas le risque des aléas climatiques. Donc ce qu'on dit, c'est que l'ensemble de la filière doit porter ce risque climatique et doit mettre la main à la poche dans ce fonds d'indemnisation des pertes liées aux aléas climatiques.
1: Et vous parliez de nouvelles mobilisations, Thomas Gibert, en un mot, comment cela va se manifester? Est-ce que vous avez déjà des dates d'action? C'est quoi, des blocages, bah, des opérations escargot?
0: On va s'organiser dans les jours à venir, puisque là, on peut pas laisser passer ça. On peut clairement pas laisser passer ça. On va pas juste laisser les fermes mettre la clé sous la porte, laisser l'agro-industrie prendre les parts du gâteau, etc. Donc non, nous, on se mobilisera avec l'ensemble des paysans et des paysannes.
1: Donc des blocages.
0: Qui se retrouvent. Ça prendra la forme que ça prendra. Peut-être qu'il faudra innover. Peut-être que ce sera des blocages. En tout cas, c'est sûr que nous, on appuiera ce mouvement-là et on fera tout pour que les questions agricoles et alimentaires, elles soient centrales dans la campagne présidentielle.
1: Merci beaucoup Thomas Gibert pour votre réaction. On l'a bien comprise, hein, votre insatisfaction, votre colère exprimée après ces annonces mensongères, dites-vous, d'Annie Genevard ce matin. Vous êtes porte-parole de la Confédération Paysanne Agriculteur, vous-même en polyculture élevage dans une ferme dans le sud de la Haute-Vienne. Un mot, Paul Barcelone, très politique, vous l'entendez, cette colère de ce représentant syndical. C'est une annonce enjolivée, puisqu'en fait une partie de l'argent vient déjà d'un système d'indemnité qui existe. C'est ce que dit Thomas Gibert.
3: Alors je pense qu'il y a deux points et deux observations à faire, notamment après cette réaction. C'est effectivement la question du financement de ce plan dont parlait Edouard tout à l'heure, d'un peu plus d'un milliard d'euros. Dès hier, Sébastien Lecornu a convoqué une réunion avec la ministre de l'Agriculture, les différents ministres de l'Économie et des Comptes Publics, en demandant à ce qu'il y ait des gels de dépenses de l'État et des annulations de crédits pour financer donc ce plan qui n'était évidemment pas prévu, parce qu'on parle là d'aléas climatiques subis pendant l'été, canicule, sécheresse. Tout cela sera grévé dans le budget actuel, le budget 2026. Et puis la deuxième observation, et vous le soulignez à l'instant, Lucie, c'est la colère effectivement de ce représentant syndical qui dit quelque chose du climat et de l'atmosphère politique qui va régner aussi cet automne, mais a fortiori cet hiver. La campagne présidentielle, et ce qui se dessine, c'est que cette campagne présidentielle pourrait aussi être percutée par une colère agricole et une crise agricole. La question ce matin, c'est de savoir jusqu'à quel point les tracteurs vont ressortir cet hiver et jusqu'à quel point tout cela peut influer dans le débat qui mènera évidemment les candidats jusqu'à l'Élysée en 2027.
1: Mais les concertations sont censées s'ouvrir dès la semaine prochaine avec les syndicats agricoles.
3: Effectivement, alors ça c'est un deuxième point sur le plan de relance agricole dont parlait Edouard tout à l'heure. C'est le deuxième volet de ce qu'annonce Annie Genevard ce matin. Et là pour le coup c'est autre chose, c'est dans un deuxième temps, puisque effectivement des concertations vont débuter. Et cette fois ce qui sera annoncé fera partie du budget 2027.
1: Ça va être aussi tendu.
3: Non bien sûr, maintenant dans une atmosphère effectivement de tension avec des syndicats qui, et on l'entend très bien dans la réaction de votre invité à l'instant, voilà, sont tendus, en colère, il y a des attentes, les mots utilisés sont forts, et donc évidemment les agriculteurs veulent être entendus, et on a un carrefour politique avec le début de cette campagne présidentielle qui monte, on sent l'atmosphère politique qui se tend, et là vraiment la question, j'y reviens ce matin, c'est de savoir jusqu'à quel point les tracteurs vont sortir cet automne, cet hiver, et influer sur ce débat, ils vont vouloir se faire entendre.
1: Et on continue d'en parler tous ensemble sur France Info, restez avec nous, il est 9h40. Le tour de l'info en une minute. Armand Perrault-Logat, plus d'un milliard d'euros donc débloqués pour les agriculteurs.
4: C'est ce que vient d'annoncer la ministre de l'Agriculture, Annie Genevard. Cette enveloppe, dit-elle, doit permettre de soutenir les trésoreries, éviter les faillites et relancer la production, alors que l'agriculture est lourdement affectée par les canicules et la sécheresse de l'été. Les fortes chaleurs qui reviennent aujourd'hui dans le sud de la France. 5 départements sont en vigilance orange canicule à partir de midi. Aude, Hérault, Gard, Drôme et Ardèche. Il fera jusqu'à 39 degrés cet après-midi dans le Languedoc. Les suites du scandale des violences sexuelles dans le périscolaire parisien. Plus de 15 familles portent plainte contre la ville de Paris et son maire socialiste Emmanuel Grégoire, ainsi que sa prédécesseure Anne Hidalgo, pour mise en danger. Ces familles demandent à la justice d'examiner ce que les maires savaient des dysfonctionnements dans le périscolaire. Un petit miracle au Népal. 2 ouvriers ont été sortis vivants dans un tunnel où ils sont restés prisonniers pendant 8 jours depuis la crue catastrophique du 26 août dans l'Himalaya. Une crue qui a fait au moins 1280 morts et plus de 5600 disparus au Népal et au Tibet. Et puis en tennis, c'est fini pour Gaël Monfils à l'US Open. Le Français a été éliminé au deuxième tour et à 40 ans, c'était son dernier match du Grand Chelem.
1: 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Un plan donc en faveur des agriculteurs qui laisse déjà très en colère la Confédération Paysanne. On l'a entendu il y a quelques minutes. Nous verrons plus tard la réaction de la FNSEA, premier syndicat agricole. Récoutons les annonces il y a une demi-heure de la ministre de l'Agriculture, Annie Genevard.
5: J'annonce aujourd'hui au monde agricole le déploiement d'un plan à plus d'un milliard d'euros. C'est une réponse forte, un effort conséquent de solidarité de la part de tous les Français dans une situation budgétaire difficile. Deux axes irriguent ce plan. Premièrement, nous devons indemniser rapidement les pertes pour éviter les faillites. Pour ce faire, je prends l'engagement d'abonder autant que de besoin l'indemnisation de solidarité nationale qui couvre une partie des pertes exceptionnelles. Nos premières estimations chiffrent cela à 520 millions d'euros pour faire face aux conséquences directes liées à la sécheresse. Afin que l'aide arrive au plus vite, nous accélérons les avances et les paiements. J'ai demandé une célérité particulière de la part de tous les services de l'État et nous avons modifié le système pour gagner en vitesse. Par ailleurs, les acomptes de cette indemnisation ont été portés à 80% au lieu de 70%. Deuxièmement, des dégrèvements de taxes foncières sur la propriété non bâtie auront aussi lieu pour soulager immédiatement la trésorerie des exploitations les plus touchées. Cela représente un engagement d'environ 330 millions d'euros. Je vous annonce également qu'à partir de 2027, le mode de calcul de l'indemnisation des pertes sera modifié pour mieux protéger encore les agriculteurs. Concrètement, les pertes d'une année seront comparées au rendement des 8 dernières années et non pas aux 5 dernières années. C'est plus protecteur, c'était très attendu et je suis allée négocier cette victoire à Bruxelles pour nos agriculteurs.
1: Voilà, un plan d'1 milliard d'euros pour les agriculteurs annoncé tout à l'heure par la ministre de l'Agriculture, Annie Genevard. Et première réaction sur les réseaux sociaux, Paul Barcelone, du Premier ministre.
3: Oui, Sébastien Lecornu, on sait que les annonces ont été faites par Annie Genevard, la ministre de l'Agriculture, ce matin. Et effectivement, Sébastien Lecornu s'exprime à l'instant sur son compte X, ancien Twitter. L'été que nous venons de traverser est l'un des plus rudes que notre agriculture ait connu depuis des décennies. Sébastien Lecornu qui confirme donc que le gouvernement mobilise plus d'1 milliard d'euros ce matin. Il en fait le détail. 500 millions d'euros au titre de la solidarité nationale, 350 pour les dégrèvements de taxes foncières dont parlait Édouard Marguier tout à l'heure. Ce plan a été construit avec le terrain, dit Sébastien Lecornu. Une priorité, que l'aide parvienne rapidement aux agriculteurs qui en ont le plus besoin. Voilà pour la première réaction donc du Premier ministre Sébastien Lecornu qui va entamer des concertations pour le deuxième plan, appelé plan de relance agricole. Et je note et je souligne que le Premier ministre sera en déplacement chez lui à Vernon aujourd'hui, ce qui sera peut-être l'occasion de lui tendre le micro et de l'interroger sur la manière dont on va financer ce plan, puisque Matignon a annoncé hier des annulations de dépenses et des gels de crédit sans que le détail ne soit fourni, et tout cela reste flou sur les grandes lignes et les contours de la manière de financer.
1: Et Annie Genevard aussi va se confronter au terrain. Elle est partie après sa conférence de presse.
2: Effectivement, elle va passer la journée à Châlons en Champagne, donc elle va évidemment rencontrer des agriculteurs. Elle va donc forcément se confronter à ce qu'ils pensent de ce plan, donc doté d'un peu plus d'1 milliard d'euros, juste pour donner un ordre d'idée, pour montrer à quel point l'état des finances publiques a changé ces dernières années. En 2021, la viticulture française avait été touchée par une vague de gel, ça avait touché 80% de la France, évidemment les principaux vignobles. À l'époque, on avait donné pour la viticulture une seule filière agricole française, 1 milliard d'euros. Là, cette enveloppe est là aussi d'1 milliard d'euros, mais elle sera pour toutes les filières agricoles, en sachant que la sécheresse et l'été caniculaire a touché toute la France.
1: Et un plan d'aide annoncé alors même que la chaleur continue. On attend 40 degrés encore aujourd'hui dans le sud de la France, début d'une 6e vague de chaleur. Donc à plan d'urgence, en marchant quoi aussi. C'est ce qui se passe, Paul Barcelone.
3: Ce que dit Édouard sur l'exemple de la viticulture en 2021 et ses histoires de gel montre que la situation financière de la France ces dernières années n'a fait que se dégrader. Et la conclusion qui peut être tirée de ça, c'est que les caisses de l'État sont vides. Et qu'aujourd'hui, Sébastien Lecornu, Premier ministre aux manettes actuellement, est obligé systématiquement à des figures d'acrobatie budgétaire. Toujours des urgences qui s'accumulent, des imprévus, des aléas. On le voit bien avec ces épisodes caniculaires. Vous avez raison de souligner qu'elles sont encore en cours et que ce week-end, il y aura encore de fortes chaleurs sur la France. Ces épisodes de sécheresse, des difficultés pour les agriculteurs, des demandes toujours plus... qui remontent de plus en plus vite à Matignon, qui obligent le Premier ministre à réagir dans une situation politique extrêmement compliquée pour lui. Pas de majorité à l'Assemblée nationale pour le soutenir, éliminant échéance de la campagne présidentielle et une situation, Edouard le rappelait, des finances publiques absolument exsangue.
2: Et cette instabilité politique qui est en cours depuis quelques années, depuis la dissolution en tout cas, c'est pourquoi on n'a pas su éteindre la colère agricole ces quatre derniers hivers. À chaque fois, on promettait des choses. La loi d'orientation agricole, pour commencer, promise par Gabriel Attal dans le Sud-Ouest, elle a mis 2 ans à aboutir puisque les gouvernements successifs n'ont pas tenu. La loi d'urgence agricole qui vient d'être votée a été votée au forceps. Ils ont réussi à l'obtenir, les agriculteurs, mais au forceps. Toujours à cause de cette instabilité politique. Il y a aussi ce contexte-là inflammable dans les campagnes parce que, contrairement à d'habitude, finalement, ils n'ont pas de réponse rapide à leurs problèmes.
1: Juste que c'est pour ça qu'aussi Annie Genevard, à un moment, a demandé l'aide des Français. Acheter français, c'est ce qu'a dit la ministre. C'est pas un aveu d'impuissance aussi?
2: Un petit peu, parce que quand on en est là, effectivement, c'est que on a plus rien d'autre à dire, en sachant qu'elle aurait pu aussi faire autre chose, c'est rouvrir les négociations commerciales. Ce que demandent certains syndicats agricoles, c'est-à-dire les négociations commerciales, grosso modo, c'est les agriculteurs, l'agroalimentaire, la grande distribution qui négocient pour les prix finaux dans les magasins, dans les supermarchés. Là, vu l'état des cultures, par exemple sur les pommes de terre, on est sur une chute de la production de pommes de terre, il va donc peut-être manquer des pommes de terre pour faire des frites, pour faire tout ce qui est transformation.
1: Des purées.
2: Et donc, on peut estimer qu'il faudrait rouvrir les négociations commerciales pour revoir le prix de la matière première agricole. Ça, elle ne l'a pas fait. C'est aussi la ministre de l'Agroalimentaire. Elle ne l'a pas fait.
1: Et nous sommes en ligne avec le secrétaire général de la FNSEA, Hervé Lapi. Bonjour à vous.
6: Et bonjour.
1: Est-ce que vous restez sur votre faim avec ce plan annoncé d'un milliard?
6: Ouais, vous savez, voilà, on a travaillé tout l'été, l'estimation des pertes s'estime autour de 10 milliards à peu près sur la partie agricole, que ce soit en France, mais dans nos territoires d'outre-mer, sur l'arboriculture, le maraîchage, les grandes cultures, l'élevage, enfin, on est tous concernés par des pertes de production énormes.
1: Donc 1 milliard 2000... comparé à 10 milliards, c'est pas grand-chose.
6: Non, mais on n'avait pas demandé à compenser les pertes, mais par contre, on a demandé un plan d'accompagnement pour investir 2027 et pour remettre en culture et pour que les éleveurs, les grands culteurs, les maraîchers puissent relancer la production 2027. Le milliard, c'est une première annonce, on s'en satisfera pas, mais en fait, en 2021, on avait eu un gel viti sur une seule filière viti, on avait eu 1 milliard d'euros d'accompagnement. En fait, la profession agricole, ça fait 10 ans qu'on interpelle sur le changement climatique, qu'on demande d'être accompagné sur l'eau, sur la génétique, sur les moyens de production. En fait, on n'est pas entendu. On se le prend de pleine face parce qu'on est les premiers concernés. Et donc, il y a un moment donné, l'inaction gouvernementale fait qu'on arrive à ce point-là.
1: Donc, de tous les gouvernements successifs, des deux quinquennats, quoi.
6: Oui, mais comme on est dans un état surendetté, eh ben, il n'y a plus les moyens. Et en fait, si on gérait l'état comme on avait géré nos entreprises agricoles, on serait déjà tous en faillite depuis très longtemps. Ça, c'est le premier constat. Et puis, le deuxième constat, c'est que, oui, il y a un plan d'accompagnement. Il nous fallait au minimum 2 milliards. Il y a 1 milliard. Et sur, il nous faut un plan de réarmement rapide. Et ce qu'annonce la ministre, voilà, au fait, c'est pas un plan de réarmement, c'est des mesures court terme pour accompagner les éleveurs et les grands culteurs à pouvoir acheter du fourrage et des ressemis.
1: Qu'est-ce qu'il aurait fallu annoncer alors?
6: En fait, il nous faut ce plan, mais abondé de au moins 1 milliard supplémentaire. Je pense que c'est ce qui nous manque. Et puis, ce qu'il aurait fallu annoncer, c'est aussi le travail auprès des assureurs, des banquiers pour réaménager les annuités de nos exploitations agricoles pour éviter un suraccident et un surendettement en 2027. Donc ça, il faut qu'on y retravaille. Et puis, il y a un sujet que, effectivement, on parle des citoyens, des consommateurs, qu'il faut qu'on fasse tous un effort pour rémunérer les agriculteurs correctement. Mais il y a un sujet qu'on n'aborde pas assez, c'est quand même les relations commerciales. Et je pense que là, dans ce qu'on vit, quand on a perdu entre 20 et 50% sur nos productions, on peut pas attendre le mois de mars pour rouvrir les négociations commerciales. Donc il faut rouvrir les négociations commerciales et il faut équilibrer les marges. Et la grande distribution ne peut pas être le grand cheval blanc qui défend le pouvoir d'achat que des Français. Il y a un moment donné, il faut regarder les marges là où elles se situent. Je prendrais simplement l'exemple des oignons. On a des producteurs d'oignons chez nous, sortis de nos champs et de nos coopératives. Il nous faut pratiquement 1 an de travail. On a des oignons à 26 centimes qui sont sortis de nos outils. Quand vous les retrouvez à 4 euros du kilo dans la grande distribution, alors oui, il faut que le citoyen achète peut-être un peu plus cher. Mais est-ce qu'il n'y a pas non plus moyen de regarder ce qui se passe à l'intérieur de ces centrales d'achat pour qu'on rémunère correctement les agriculteurs et que la marge que nous, on travaille pendant 1 an pour faire des produits de qualité, l'instant de l'acheter, de le revendre, il y a des marges qui sont faites de manière exceptionnelle.
1: Donc vous voulez que tout le monde s'y retrouve, et la personne qui achète est vous, et qu'on puisse acheter français quand même de manière accessible.
6: Donc il faut acheter français, mais il faut aussi accepter de faire des marges un peu moins importantes dans des rayons sur certains produits. Et je pense qu'il faut...
1: Voilà, donc ça, c'est une demande que vous faites formellement aujourd'hui au gouvernement, rouvrir les négociations commerciales.
6: Oui, on a fait la demande de rouvrir les négociations commerciales.
1: Et on vous répond quoi alors?
6: Ben, pour l'instant, on nous dit que voilà, on va peut-être les rouvrir sur certains produits, mais il n'y a pas d'engagement ferme et définitif. Et en fait, voilà, ça manque un peu de fermeté, ça manque un peu de pragmatisme et de conviction. Et
1: Edouard Marguier. Voilà,
2: Oui, parce que ces négociations commerciales, légalement, elles vont s'ouvrir au 1er décembre, et le mois de mars auquel faisait référence Hervé Lapy, secrétaire général de la FNSEA, c'est parce que c'est au moment où elle se termine. Effectivement, ils sont nombreux dans le monde agricole à demander la réouverture immédiate de ces négociations commerciales pour essayer de donner de l'air plus rapidement. Et puis, certains même veulent réformer ce système de négociation commerciale qui est assez unique au monde. Il y a qu'en France où on négocie du 1er décembre au 1er mars entre donc l'agroalimentaire, la grande distribution et par exemple en Allemagne, juste à côté de chez nous, eux, c'est négociation permanente. Donc en fait, ils prennent en compte finalement les aléas climatiques, les problèmes qui peuvent se passer dans les champs, etc. tout de suite, beaucoup plus rapidement. Mmh. Et donc, ça a forcément des conséquences plus rapides dans les fermes.
1: Hervé Lapy, dernier mot, est-ce que vous allez lancer des mobilisations? On avait la Confédération Paysanne tout à l'heure qui parlait déjà de relancer des mouvements de contestation de votre côté à la FNSEA.
6: Vous savez, nous on va analyser ce qui est annoncé, on va refaire un point avec l'ensemble du réseau, c'est le réseau qui décidera. On a un rendez-vous aussi important chez le Premier ministre la semaine prochaine pour revoir la copie. Donc on va continuer à faire notre travail syndical. Et puis, il nous faut aussi rapidement les décrets sur la loi d'urgence. Enfin, ce qu'on vient d'obtenir ces trois dernières années, ça fait 10 ans qu'on est au combat et en fait, ça n'avance pas assez vite. Enfin, donc, il nous faut rapidement du court terme, mais aussi du moyen et du long terme pour relancer la production.
1: Donc, vous attendez de voir avant d'éventuelles actions.
6: Voilà.
1: Merci beaucoup Hervé Lapy pour votre réaction, secrétaire général de la FNSEA. Merci à Edouard Marguier, spécialiste agriculture à la rédaction de France Info, et Paul Barcelone du service politique.
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1: Christine Peña. Pour aujourd'hui, la chaleur reste accablante dans le sud. La nuit comme le jour, nous avons ces températures caniculaires qui concernent la vallée du Rhône, le pourtour méditerranéen jusqu'au sud de l'Aquitaine. Plus au nord, les températures sont un peu plus raisonnables. La journée, on grimpera quand même à 29 degrés à Paris, Orléans et Reims, 27 à Nantes. Un peu plus frais à Lille et Abbeville, 23 degrés cet après-midi dû à la couche nuageuse qui reste dense, avec d'ailleurs quelques pluies qui devraient tomber cet après-midi sur les Hauts-de-France, alors que ce week-end, le soleil reprendra l'avantage, surtout dimanche.
11: Et France Info, il est 10h, passé de 3 minutes. Bienvenue.
1: L'info Armand Perrault-Logan.
4: Plus d'€1 milliard débloqués pour les agriculteurs. Annie Genevard, la ministre de l'Agriculture, vient de dévoiler son plan de soutien pour le secteur lourdement affecté par les canicules et la sécheresse de l'été. Il s'agit de deux plans. Un pour soutenir les trésoreries et éviter les faillites. L'autre plan vise à relancer la production pour 2027. Voici les précisions apportées ce matin par Annie Genevard.
12: Premièrement, nous devons indemniser rapidement les pertes pour éviter les faillites.
5: Nos premières estimations chiffrent cela à 520 millions d'euros pour faire face aux conséquences directes liées à la sécheresse. Deuxièmement, des dégrèvements de taxes foncières sur la propriété non bâtie auront aussi lieu pour soulager immédiatement la trésorerie des exploitations les plus touchées. Cela représente un engagement d'environ 330 millions d'euros. Nous devons relancer la production agricole, nous assurer que nous ne perdrons pas d'animaux, que les semis seront bien réalisés pour l'an prochain, car il en va de notre souveraineté agricole et de la pérennité de toute la chaîne économique. Pour cela, j'annonce la mise en place d'un fonds de réarmement agricole doté de 235 millions d'euros pour l'Hexagone et les Antilles.
4: La ministre de l'Agriculture, Annie Genevard, le gouvernement estime que 30 000 à 35 000 exploitations sont menacées de faillite en France. La France confrontée encore à de fortes chaleurs dans le sud-est du pays. 5 départements sont placés en vigilance orange canicule à partir de midi. Aude, Hérault, Gard, Drôme et Ardèche. L'Ardèche où un incendie est en cours. Une trentaine d'hectares ont été parcourus sur la commune des Vents dans une zone difficile d'accès. Le feu n'est toujours pas fixé. Une trentaine de personnes ont été évacuées depuis hier soir. Les suites du scandale des violences sexuelles dans le périscolaire parisien. Plus de 15 familles portent plainte contre la ville de Paris et son maire socialiste Emmanuel Grégoire, ainsi que sa prédécesseure Anne Hidalgo. Des familles réunies autour de l'association MeToo École et dont les enfants ont été victimes de violences sexuelles dans différentes écoles parisiennes. Ces familles demandent à la justice d'examiner ce que les élus savaient des dysfonctionnements dans le périscolaire et leur absence d'action supposée pour y remédier. Les États-Unis ont repris les expulsions massives d'immigrés 6 mois après les bavures de l'ICE, sa police aux frontières. La sécurité intérieure dit avoir arrêté près de 51 000 immigrés en situation irrégulière rien qu'au mois d'août. Au Yémen, les combats s'intensifient entre les forces gouvernementales et les rebelles houthis. Ces combats ont fait plus de 80 morts depuis hier, au moins 42 rebelles tués, ainsi que 39 membres des forces gouvernementales. En football, suite de la 3e journée de Ligue 1 avec 2 matchs ce soir à 19h, Lyon-Auxerre et à 21h05, PSG-Monaco. Hier soir, Lille s'est imposé 1-0 sur le terrain de Toulouse. Et puis en tennis, Gaël Monfils a offert son dernier spectacle en Grand Chelem la nuit dernière. Le Français âgé de 40 ans a été éliminé au 2e tour de l'US Open par l'Américain Lerner Tien. Il a reçu un dernier hommage du public new-yorkais avant de prendre sa retraite dans quelques semaines. À noter les qualifications de Benjamin Bonzi et d'Arthur Gia pour le 3e tour. 3e tour qui commence ce soir.
11: Armand Perologa pour l'info. Où en sont les sinistrés des incendies de l'été en Gironde et dans les Landes? Certains attendent encore des réponses et dénoncent l'inertie de l'administration voulant entrer. Enquête également à suivre sur les violences du périscolaire à Marseille. La taxe foncière, elle arrive et les avis ont été envoyés. Ils sont parfois un peu plus salés cette année. Vous aurez le détail tout à l'heure dans un quart d'heure. Restez avec nous.
12: 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Lucie Barbara.
11: La saison des incendies n'est pas encore derrière nous en Ardèche. Un feu parti hier en fin d'après-midi au vent dans le sud du département n'est pas encore fixé. Il a parcouru entre 25 et 30 hectares dans une zone très difficile d'accès. 300 pompiers sont engagés sur place alors que 5 autres départements sont placés aujourd'hui en risque élevé au feu de forêt en ce 4 septembre. L'Aude, le Gard, l'Hérault, les Pyrénées-Orientales et le Vaucluse. Et là où le feu s'est éteint, en Gironde, dans les Landes, dans le Var, où en sont les sinistres et leurs assurances, leur indemnisation. Avant d'entendre Karine Mau, responsable du pôle urgence de la Fondation de France, qui a lancé un appel aux dons pour les sinistrés, allons à Biscarrosse dans les Landes, ravagées en partie par les flammes il y a un peu plus d'un mois. 30 000 habitants évacués, 200 maisons et 60 bâtiments commerciaux détruits. Et beaucoup dénoncent la lenteur, la complexité des démarches. Leïla Benjelloun.
13: L'incendie a ravagé les deux entreprises de Florence Guéraud. La première spécialisée dans les travaux publics, la seconde dans l'assainissement. Les engins, les véhicules, les ordinateurs, les archives, il ne reste plus rien. Se désole celle qui est aussi conseillère municipale déléguée au commerce et à l'artisanat.
14: Tout a été carbonisé, brûlé, il n'y a plus rien. Même pas un petit stylo à récupérer. plus rien du tout.
13: Les 8 salariés des deux entreprises ont repris le travail mardi, le 1er septembre, avec du matériel de location, sans locaux, sans bureaux, sans sanitaire. Florence Guéraud estime avoir perdu l'équivalent d'1,5 million d'euros dans l'incendie.
14: 26 ans de matériel et d'outillage, et de c'est compliqué à chiffrer. On a chiffré vraiment en gros 1,5 million au jour d'aujourd'hui.
13: Compliqué et très long, la chef d'entreprise ne s'attendait pas à un tel défilé d'experts.
14: On a un expert par engin, donc je crois qu'au jour d'aujourd'hui, on doit être déjà à 10 experts. On n'a pas un expert qui va faire tout. Donc c'est une bataille continuelle, tous les jours. C'est-à-dire que tous les jours, on nous remet dans le bain de cet incendie. Et je ne sais pas jusqu'à quand ça va durer. On a toujours le bâtiment qui n'a pas été expertisé. Moralement, c'est très très compliqué. Donc c'est très difficile.
13: Et pour certains, les dossiers sont carrément bloqués, prisonniers des batailles d'experts, regrette François Lafitte, le président de la Chambre de commerce et d'industrie des Landes.
15: On a quelques entreprises sur lesquelles on rentre dans une situation conflictuelle entre un assureur du camion qui a suscité l'origine du feu et les assureurs de l'entreprise qui est en dommage matériel. On a des situations conflictuelles entre compagnies d'assurance et des expertises qui se contredisent et des délais qui se rallongent.
13: Une bataille d'experts qui impacte tous les sinistrés, les professionnels comme les particuliers, car l'ensemble des dossiers de reconstruction, il y a eu 200 maisons détruites, sont bloqués, conditionnés à l'expertise contradictoire de la compagnie qui assure le camion qui a provoqué l'incendie, déplore Hélène Larezé, la maire de Biscarrosse.
16: C'est une deuxième lame de fond qui complique tout. On ne l'avait pas vu venir. Clairement, la mission qui a été mise en œuvre pour justement nous aider à lever un certain nombre de freins, et Madame la préfète Cornet envisage de faire prochainement chez nous une table ronde spécifique sur la problématique des assurances et des experts d'assurance pour avancer.
13: Selon l'association des sinistrés de Biscarrosse, la toute première expertise contradictoire pour un particulier a eu lieu en ce début de semaine, mais d'autres habitants devront attendre le mois d'octobre avant ce rendez-vous crucial.
1: Leïla Benjelloun, d'ici Gascogne pour France Info. Dans ce contexte, la Fondation de France a lancé un appel aux dons. Elle a déjà reçu 9 millions d'euros en un mois. Karine Mo en est la responsable du pôle urgence. 9 millions d'euros, c'est une grosse somme. À quoi va-t-elle servir en priorité? Écoutez sa réponse avec Benjamin Lecouvreur.
17: Aujourd'hui, la priorité, et vous l'avez bien expliqué dans votre reportage précédent, c'est d'aider en urgence les populations les plus impactées. Alors, c'est pas l'élan de solidarité citoyen qui pourra remplacer, bien entendu, les millions que vous avez évoqués qui sont attendus des assurances ou des divers dispositifs d'État. Mais en attendant, il est possible d'exprimer cette solidarité à travers des appuis à ces populations. Donc ce sont par exemple, toutes les maisons n'ont pas été intégralement détruites. Certaines familles ont besoin de remplacer du matériel. Donc il y a des aides. Alors évidemment, on n'est pas en millions, de 800 euros par exemple, qui sont donnés à ces familles pour qu'elles puissent déjà démarrer à reprendre une vie normale. Et on réfléchit aussi en ce moment avec des associations avec lesquelles on a l'habitude de travailler.
2: Oui, que vous financez dans ce type. Et qui ensuite travaille sur le terrain avec les sinistrés.
17: Avec les sinistrés. Mmh. Alors, d'un point de vue effectivement familial par rapport à leurs conditions de vie, mais aussi d'un point de vue économique, notamment avec le monde agricole et de l'artisanat.
2: Alors, il y a tous ces coups de pouce matériels dont vous parlez, Karine Mo. Il y a aussi un accompagnement psychologique qui existe et auquel vous participez. On imagine évidemment le traumatisme que cela représente de perdre sa maison, par exemple.
17: Oui, alors il y a un accompagnement psychologique qui a été proposé par la CUMP, hein, qui est un service en lien avec les services de sécurité civile jusqu'à récemment. Nous avons également soutenu la CUMP pour qu'elle puisse poursuivre sa mission en allant vers les personnes, parce que vous savez, quand on parle de santé mentale, les gens qui sont impactés n'osent pas toujours aller vers ces services-là. Et donc on essaye, nous, de travailler là avec la CUMP et avec d'autres associations pour qu'elles aillent vers les personnes pour entendre leur traumatisme et leur peine et essayer de l'alléger et de les aider à se retourner vers le futur.
2: Cet argent que vous avez récolté, il est aussi en direction de toutes les personnes qui se sont mobilisées contre ces feux, à commencer par les sapeurs-pompiers, par exemple. Vous allez pouvoir leur fournir certains équipements, des équipements de protection, par exemple. Vous intervenez aussi auprès d'eux. C'est fou de se dire que c'est la Fondation de France qui vient leur donner des lances ou des éléments de protection aujourd'hui.
17: Oui, malheureusement, on se retrouve de plus en plus souvent dans une situation un petit peu complexe de devoir financer des organisations qui normalement, ou des services qui normalement devraient être pris en charge par la puissance publique. On connaît la situation budgétaire de notre pays. Mais au-delà de ça, il y a une question aussi de rapidité, hein, et on l'a bien vu vis-à-vis des assurances ou des dispositifs d'État.
18: Vous avez les moyens d'agir tout de suite et d'apporter notre
17: grâce aux dons que nous font les Français. Nous pouvons agir plus directement, voilà, et combler cette petite phase en attendant que les financements publics ou les assurances viennent alimenter, financer ce dont elles ont la responsabilité.
11: Karine Mau, responsable du pôle urgence de la Fondation de France, avec Benjamin Recouvreur sur France Info. Quelle est l'ampleur du phénomène? Combien de cas? Combien d'enquêtes? Combien d'enfants victimes? Les violences dans le périscolaire sont au cœur des préoccupations en cette semaine de rentrée. Et elles touchent toute la France, pas seulement Paris. La cellule investigation de Radio France a enquêté notamment à Marseille pour voir comment la deuxième plus grande ville du pays gérait l'encadrement des écoliers entre les heures de classe. Anne-Laure Barral, vous avez découvert que 13 animateurs ont été suspendus l'an dernier et que la ville a lancé aussi une vingtaine d'enquêtes internes pour violences sexuelles qui se seraient produites au sein des écoles et des centres de loisirs.
19: Oui, nous avons rencontré les parents d'une petite fille qui a subi il y a plusieurs années un traumatisme lors d'une sortie avec des animateurs périscolaires. Ce n'est que très récemment qu'elle a livré des souvenirs détaillés, comme le raconte son papa, que nous appellerons Antoine.
20: Pendant une sortie, donc le mercredi, le groupe a quitté l'école. Et là, il y a un monsieur qui lui fait très peur, qui l'arrête sur le trottoir, qui l'a fait monter dans une voiture. Là, il l'amène dans une maison. Elle nous a dit qu'elle avait mal au dos, aux fesses, aux jambes. Vu les gestes qu'elle a mimés aussi pendant ces crises, on a bien compris voilà, que c'est passé quelque chose de très grave en fait.
19: Antoine a porté plainte il y a 2 ans, mais l'enquête a du mal à retrouver les animateurs de l'époque, tout comme les Tata, c'est le surnom donné à Marseille aux dames de cantine. Le parquet vient pourtant de relancer la procédure. Il faut dire que cette année, un technicien qui réparait la chaudière d'une autre école du même quartier a été condamné pour l'agression sexuelle d'une petite fille de 4 ans. Un choc pour ses camarades et leurs parents comme Hélène. Elle a cherché toute l'année à avoir des explications sur ce qu'il s'est passé.
21: Nous n'avons pas à avoir plusieurs interlocuteurs quand nos enfants sont dans une même bâtisse. Parce que c'était ce qui s'est passé aussi. Est-ce que ça s'est passé sur le temps scolaire ou périscolaire? Tout le monde s'est renvoyé la balle pour savoir à quel moment la petite fille avait été agressée sexuellement, pour savoir qui allait nous répondre. Qu'est-ce qu'on fait à Marseille quand il y a une suspicion d'agression sexuelle sur un enfant? On appelle le 119, il y a une adresse mail que personne connaît.
19: Et cette adresse mail, signalement-enfant@marseille.fr, n'a été mise en place que l'an dernier par la mairie pour avoir des informations sur les violences faites aux enfants. Elle a reçu 143 messages en un an, dont 56 pour des violences pendant le temps périscolaire. Mais elle a été essentiellement transmise aux directeurs d'école et du périscolaire.
11: Et ils ne font pas toujours remonter à la mairie les problèmes que leur signalent les parents.
19: C'est ça. Et c'est en tout cas ce qu'a vécu Mathieu, le père d'une petite fille de 7 ans qui est revenu avec un doigt cassé après un jeu de ballon avec un animateur périscolaire.
22: J'ai appris que finalement, il jouait au ballon prisonnier avec un ballon de handball extrêmement dur, qu'il était le seul à pouvoir utiliser et en fait, qu'il faisait exprès, comme on dit, d'allumer les gamins jusqu'à ce qu'ils en pleurent. Hein. Je suis allé à la rencontre de cet animateur qui a nié les faits, il ne comptait pas en tenir compte.
19: 500 parents de la ville viennent de signer une pétition pour lancer un collectif MeToo École à Marseille. Ils veulent des protocoles précis en cas d'incident, des détails sur ceux qui s'occupent des enfants. Pascaline Lécorché, l'élue en charge du périscolaire de la ville, explique qu'elle se prépare à affronter aussi ce sujet.
23: Bon, moi, je pense qu'on a un tournant sur ces questions-là. Il y avait un tabou sur la question des violences faites aux enfants, une certaine omerta. Aujourd'hui, moi, quand je discute avec les acteurs du périscolaire qui interviennent dans nos écoles, et tout le monde me dit, moi, de toute façon, il se passe quelque chose avec un agent. De suite, il est mis à pied de manière conservatoire.
19: Marseille fait face à une difficulté supplémentaire. Si elle est responsable juridiquement en cas d'incident grave, elle a délégué son périscolaire à 6 associations différentes, alors qu'à Paris, tout est géré en direct. Consciente qu'elle ne voit sans doute qu'une toute petite partie des problèmes, la ville prépare un plan de lutte contre les violences faites aux enfants, prévu dans les prochains mois.
11: Anne-Laure Barral de la cellule investigation de Radio France. Vous pouvez retrouver la carte des signalements dans le périscolaire dans les 20 plus grandes villes de France. Et cette enquête complète sur franceinfo.fr. À Paris, cette fois, où on le rappelle, 203 enquêtes sont ouvertes depuis l'an dernier, la mairie a lancé un plan à 20 millions d'euros contre les violences sexuelles et parmi les mesures, des journées pédagogiques, 6 par an, et pour tous les agents du périscolaire, ces nouvelles formations ont commencé ce mercredi après-midi dans toutes les écoles de la capitale, comme ici à l'école maternelle Télégraphe dans le 20e arrondissement. Valentin Dunat.
0: Je vous propose une petite mise en situation.
3: Ils sont une quinzaine autour de la table, au centre, la directrice du périscolaire.
0: C'est la rentrée pour Mathis, il vient d'arriver sur le temps de cantine et pleure. Il veut absolument venir dans vos bras. Quelle est vous finalement votre réaction?
3: Cette question qui paraît anodine, beaucoup comme Maria répondent qu'ils ne savent plus comment réagir.
6: Oui, parce que ça fait 20 ans que je fais ce métier-là. Mais maintenant, avec tout ce qui se passe maintenant, du coup, on se pose beaucoup de questions. On ne sait pas si on a le droit de faire des câlins. On ne sait pas qu'est-ce qu'on a le droit de faire. Donc, ça remet en question notre métier.
7: En premier lieu, ce n'est pas la réponse qu'on doit donner, le câlin directement. C'est déjà lui demander pourquoi il en pleure. Est-ce que c'est parce que tu étais avec la maîtresse et maintenant tu passes à la cantine? Est-ce que c'est que tu veux maman? Tu
24: essayes de faire par le dialogue, mais des fois, c'est trop dur. Ils veulent donner la main, faire un câlin. Et je pense que ça reste quand même primordial de le faire.
3: Alors, les préconisations, c'est de ne jamais repousser l'enfant, mais de trouver des alternatives, comme poser des questions, lire, chanter, se mettre à côté de l'enfant. Et si un animateur fait un câlin à un enfant, en référer à la hiérarchie.
0: Parce qu'il faut toujours aller au-devant de ces situations.
3: Cette mesure fait évidemment réagir, comme d'autres mises en place dès cet été dans cet établissement. Gabriel, 18 ans, a commencé en juin et il n'avait pas le droit de venir dans le dortoir.
25: Ça veut dire que tous les hommes sont un peu, on va dire, dangereux, mais dans une certaine manière, c'est aussi tout ce qu'on peut faire pour le moment, parce qu'avec tous les cas qu'il y a, c'est aussi normal qu'on mette des dispositifs comme ça.
3: Le risque, c'est donc de passer d'un extrême à un autre. Alice, 25 ans, est animatrice depuis 8 ans. Sur le dortoir, interdit aux hommes.
26: Personnellement, oui, je trouve que ça va trop loin et qu'en plus de ça, c'est une forme de discrimination. Et c'était extrêmement pesant toute l'année dernière et ça l'est toujours. On a l'impression que le moindre fait et geste nous sera reproché. Et donc ça, pour le coup, c'était lourd. Après, le fait qu'il y ait des formations, ce sera jamais de trop.
3: D'autant que tous les animateurs ne sont pas formés. Sandrine Bobin est directrice du périscolaire dans cette école du 20e arrondissement de Paris.
27: On a des gens qui sont arrivés, par un peu d'expérience en babysitting ou alors qui avaient fait carrière complètement ailleurs et qui, avec 3 enfants, changent de carrière et se tournent vers l'animation. Et donc oui, il nous faut des procédures communes, il faut absolument un socle commun.
3: Et pour aller dans ce sens, cette professionnalisation, une école du périscolaire sera inaugurée la semaine prochaine.
11: Valentin Dunat.
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11: Il est 10h21, Armand Peyroulo-Gal Info. Un plan d'aide de plus d'un milliard d'euros pour les agriculteurs.
4: Il a été annoncé ce matin par Annie Genevard, la ministre de l'Agriculture, alors que le secteur est lourdement affecté par les canicules et la sécheresse de l'été. Ces financements doivent permettre de soutenir les trésoreries, éviter les faillites et relancer la production, souligne la ministre. La FNSEA réclame de son côté au moins 1 milliard d'euros supplémentaires. On n'en a pas fini avec les grosses chaleurs en ce mois de septembre. À partir de midi, 5 départements du Sud-Est sont en vigilance orange à la canicule. Drôme, Ardèche, Gard, Hérault et Aude. On attend 35 à 39 degrés par endroit. Le maire de Paris, Emmanuel Grégoire, et sa prédécesseur Anne Hidalgo, visés directement par une plainte d'une quinzaine de familles dans le scandale du périscolaire. Plainte pour mise en danger après les violences sexuelles commises contre leurs enfants scolarisés dans différentes écoles de la capitale. Le collectif MeToo École demande à la justice d'établir ce que savaient les élus des faits et des dysfonctionnements. Au Népal, un petit miracle, 8 jours après la catastrophique. Les secouristes ont retrouvé vivants 2 ouvriers dans un tunnel. Selon les derniers bilans officiels, la crue de la semaine dernière a fait au moins 1280 morts et plus de 5600 disparus. Et puis la mort du cinéaste Tommy Gatliffe, 77 ans, auteur d'une vingtaine de films, chantre de la culture gitane. Il avait notamment réalisé Gadjo Dilo en 1997 qui lui avait valu le César du meilleur réalisateur.
11: Info. Vous l'avez vu arriver dans vos boîtes aux lettres ou dans votre boîte mail. 32 millions de propriétaires concernés par la taxe foncière qu'il faut payer en cette rentrée. Et pour tous, Thomas Vinclair, la facture est un peu plus salée cette année.
28: Oui, la faute à l'inflation. Pour suivre la hausse des prix, l'État a décidé d'augmenter cette année de 0,8% les valeurs locatives cadastrales de chaque bien. C'est un des taux qui joue sur la taxe foncière. 0,8%, ça reste très faible quand on sait que l'an dernier, il y avait eu un bond de près de 2%, 4% en 2024 et même 7% en 2023, année record en raison de la guerre en Ukraine. Cette valeur locative cadastrale, elle est propre à chaque bien. Elle varie selon la la taille du logement et la présence ou non d'éléments dits de confort. On parle ici de l'eau courante, de l'électricité, du chauffage central ou encore des toilettes. Et cette taxe foncière, elle se calcule aussi grâce à un autre taux. Cette fois-ci, c'est le taux communal, comme son nom l'indique. Il est fixé chaque année par les communes et les communautés de communes.
11: Et Thomas, là encore cette année, les hausses restent assez limitées.
28: Oui, puisque seulement 13% des mairies ont décidé d'augmenter leur taux. Certains maires invoquent la baisse des dotations de l'État, d'autres souhaitent plutôt rééquilibrer les comptes de leur ville. Par exemple, les propriétaires de Fréjus dans le Var ou d'Aulnay-sous-Bois en Seine-Saint-Denis ont vu leur taxe foncière bondir de centaines d'euros. Mais dans l'Hexagone, la plus forte hausse se situe à Saint-Genès-du-Prêtz, petit village de 500 habitants au cœur du Puy-de-Dôme. Là-bas, après des années de forte baisse, la nouvelle équipe municipale a décidé d'augmenter le taux communal de 65%. Alors ça reste exceptionnel puisque dans 9 cas sur 10, la hausse de ce taux ne dépasse pas les 3 points de pourcentage. Il y a bien quelques dizaines de villes qui ont vu baisser leur taxe foncière comme Nice, mais ailleurs, dans 85% des communes, aucune hausse cette année. Le taux de 2025 a été reconduit. C'est souvent le cas après les élections municipales. Une manière de ne pas brusquer les électeurs dès les premiers mois du nouveau mandat. Alors cette taxe foncière, elle reste vitale pour les communes. Elle permet de financer l'entretien des routes, des espaces verts, des écoles, mais aussi de tous les bâtiments municipaux. Elle soutient aussi en partie les SDIS, les services d'incendie et de secours.
11: Thomas Vinclair, et pour les propriétaires qui ne mensualisent pas leur paiement, vous avez jusqu'au 20 octobre pour régler cette taxe foncière. Direction la Bretagne à présent, où les algues vertes inquiètent toujours autant. Cet après-midi, les élus de la région se penchent sur le dernier rapport de la Cour des comptes sur la question, alors que la présidente de l'institution, Amélie de Montchalin, ira visiter un site touché. Ces marées d'algues vertes dangereuses pour la santé à haute dose envahissent régulièrement des plages de la région. Elles prolifèrent à cause des nitrates utilisés dans l'agriculture et surtout l'élevage. En 15 ans, les pouvoirs publics ont lancé 3 plans de lutte différents. Le dernier coûte 128 millions d'euros. Mais ils parviennent à peine à faire ralentir le phénomène, et encore pas partout. Reportage Grégoire Lecalot.
1: Nathalie habite Ilion, en face de Saint-Brieuc, et nichée au creux de 2 falaises de granit.
5: On arrive à la plage de l'Hermeau.
1: Sa plage préférée, mais cet été.
5: La dernière fois qu'on est venu se baigner avec mes petites filles, les vagues se cassaient à côté de nous, on sentait l'odeur des algues, ça sent l'œuf pourri quand c'est en putréfaction. Puis ça se colle partout à vous.
1: Sur le sable clair, les algues vertes laissent de longues traînées jusqu'à la mer. Quant aux mares dans les rochers...
5: C'est du gloubi-boulga, quoi.
1: Aujourd'hui, âgée de 53 ans, Nathalie aura vu sa chère Bretagne souillée par de bien tristes marées.
5: Il y a eu la Moco en 78, j'avais à peine 5 ans. Mais en plus, aujourd'hui, dans un endroit paradisiaque, je n'aurais jamais imaginé qu'au fur et à mesure des années, j'aurais vu ce phénomène s'étendre partout sur nos côtes.
1: Et pourtant, d'après le rapport de la Cour des comptes paru cet été, les plans de lutte mis en place il y a une quinzaine d'années commencent à avoir des effets. Loïc Chenet-Girard, président de la région Bretagne.
8: Il y a des plans locaux d'action contre les algues vertes avec l'État, la région et les collectivités locales pour transformer les systèmes agricoles. Et donc les progrès sont là. 45% de baisse de nitrate dans les eaux, c'est important. Mais nous devons continuer les efforts parce qu'on ne peut pas se satisfaire de la situation. Il faut sortir de ces algues vertes.
1: 80% des 2000 exploitations agricoles concernées par ces plans ont pris des mesures pour diminuer les nitrates, selon la Cour des comptes. Replantage de haies, protection des bords de cours d'eau, dose de nitrate ajustée, liste la Chambre d'agriculture de Bretagne. Mais toute une partie de la filière agro-industrielle reste à convaincre. Arnaud Clugerie, de l'association Eau et Rivières de Bretagne.
9: On a souvent des discours qui sont assez contrasté, avec d'un côté une manifeste envie de mieux faire, et puis toute une action de lobbying du système agro-industriel qui, à Paris, plaide pour un assouplissement des règles, une capacité de renforcement de la production, avec un risque accru de voir encore plus de ces marées vertes.
1: Les acteurs locaux dénoncent une politique à géométrie variable de l'État. Ainsi, la Cour des comptes demande à nouveau le renforcement des équipes d'agents chargés des contrôles sur les rejets de nitrates. Le gouvernement s'y était engagé il y a 5 ans.
11: Grégoire Lecalot. Et c'est l'heure de l'œil de Julie. Bonjour Julie Vialon.
10: Bonjour.
11: 13 ans que les joueurs attendent la sortie de Grand Theft Auto 6, autrement dit GTA 6. Plus de 4 millions d'exemplaires vendus rien qu'en pré-vente pour le jeu développé par Rockstar Games. Mais des images divulguées sur les réseaux font polémique. Julie, certains accusent GTA 6 d'être trop réaliste.
2: Oui, à la fin du mois d'août, des leaks, des extraits non officiels du jeu sont postés sur Internet. Parmi les images, celle d'un camp naturiste de Vice City, la ville principale de GTA. On y voit des personnages entièrement nus avec un niveau de détail graphique très poussé, comme des textures de peau assez réalistes par exemple. La polémique relance les débats sur les limites du virtuel et sur l'accès aux jeux vidéo. Le streamer Billy, qu'on connaît sous le pseudo Rebeu des Terres, s'indigne sur X du niveau de nudité et du contenu sexuel dans GTA 6. Il craint l'exposition des plus jeunes malgré l'interdiction aux moins de 18 ans.
11: Alors, critique assez ironique quand on connaît la violence qui est mise en scène dans le jeu.
2: Et c'est en tout cas ce que répondent d'autres joueurs. On retrouve dans GTA, c'est vrai, des actions très violentes, des bagarres, des fusillades, des meurtres. Une violence qui ne suscite pas la même indignation que la nudité.
11: Ouais, et pour revenir au réalisme, certains internautes craignent qu'en fait ça gâche le plaisir du jeu.
2: Oui, il y a quelques jours, de nouveaux extraits du jeu Lego, cette fois, sont sortis sur Netflix. 25 minutes d'images analysées, commentées par les futurs joueurs. Encore une fois, c'est l'ultra-réalisme du jeu qui fait le plus parler. Deux écoles dans les commentaires, celles et ceux qui adorent et qui soulignent le soin avec lequel le jeu a été conçu, et celles et ceux qui ont peur de passer à côté de l'essence même de GTA.
10: Regarde tout ce qu'on vient d'apprendre avec le dernier trailer. Tu commets un crime sans masque ? La police peut retenir ton apparence. Tu réussis à perdre des étoiles ? Ils peuvent encore te reconnaître à tes vêtements ou à ta coiffure. Tu voles une voiture ? Tu peux avoir besoin d'un équipement spécifique pour contourner sa sécurité. Tu négliges Jason ou Lucia ? Votre relation peut se dégrader. Quand je joue à GTA, j'ai envie de voler une bagnole, provoquer les flics et foutre le bordel pendant 20 minutes. J'ai pas forcément envie de me dire « Attends, est-ce que j'ai mis le mauvais masque ? Est-ce que Lucia m'a laissé 3 messages ? Ma voiture a un tracker et est-ce que je dois changer de chemise ?»
2: Pour se faire une idée, il n'y a plus qu'à essayer. Le jeu sera disponible le 19 novembre sur PlayStation 5 et Xbox Series X. Sachez d'ailleurs que d'après des estimations américaines, le lancement de GTA 6 pourrait entraîner jusqu'à 1 milliard de dollars de perte de productivité aux États-Unis, parce que beaucoup de joueurs ont prévu de poser des congés spécialement pour la sortie du jeu.
11: Et ça, c'est la musique de GTA, jolie.
2: GTA San Andreas, c'était en 2004.
11: Pour nous mettre un peu dans l'ambiance, merci beaucoup. L'œil de Julie, Julie Vialon. Et tout de suite, la météo.
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11: Christine Peña. Pour aujourd'hui, la chaleur reste accablante dans le sud. La nuit comme le jour, nous avons ces températures caniculaires qui concernent la vallée du Rhône, le pourtour méditerranéen jusqu'au sud de l'Aquitaine. Plus au nord, les températures sont un peu plus raisonnables. La journée, on grimpera quand même à 29 degrés à Paris, Orléans et Reims, 27 à Nantes, un peu plus frais à Lille et Abbeville, 23 degrés cet après-midi dû à la couche nuageuse qui reste dense, avec d'ailleurs quelques pluies qui devraient tomber cet après-midi sur les Hauts-de-France, alors que ce week-end, le soleil reprendra l'avantage, surtout dimanche.
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11: L'info Mélanie Delaunay.
14: Plus d'un milliard d'euros pour soutenir l'agriculture. La ministre Annie Genevard vient de détailler les mesures d'urgence après les canicules de l'été et la sécheresse qui mine les récoltes. Des financements pour soutenir les trésoreries, éviter les faillites, relancer aussi la production, explique la ministre de l'Agriculture. Le recours à l'indemnisation de solidarité nationale, notamment un fonds aussi pour acheter du fourrage. C'est une réponse forte, un effort conséquent de solidarité de la part de tous les Français dans une situation budgétaire difficile, estime Annie Genevard. La FNSEA réclame au moins 1 milliard d'euros supplémentaires. Autre réaction, celle de la Confédération paysanne qui voit dans ce plan d'urgence un scandale et qui compte se mobiliser dans les prochains jours. Une quinzaine de familles portent plainte contre la ville de Paris, l'actuel maire de la capitale Emmanuel Grégoire et l'ancienne Anne Hidalgo dans le scandale des violences sexuelles dans le périscolaire. Elle demande à la justice de déterminer ce que ses responsables savaient des dysfonctionnements. Normand. La région Occitanie réclame un délai pour Fibre Excellence car un nouvel investisseur est intéressé par la reprise de cette usine de pâte à papier de Saint-Gaudens en Haute-Garonne et demande 4 mois pour finaliser une offre. La région plaide en attendant pour une nationalisation temporaire qui a été écartée hier par le gouvernement. Une audience est prévue mardi prochain au tribunal de commerce de Toulouse sur l'avenir de ce site de Fibre Excellence et ses 270 salariés. L'autre usine située à Tarascon dans les Bouches-du-Rhône a été placée en liquidation judiciaire pendant l'été. Dans le Pas-de-Calais, le responsable d'un salon de tatouage d'Arras devant la cour criminelle à partir d'aujourd'hui pour un procès. Il est accusé d'avoir violé 5 clientes et d'en avoir agressé sexuellement 11 autres. 9 jours après la gigantesque coulée de boue au Népal, 2 survivants des miraculés retrouvés dans un tunnel où ces ouvriers travaillaient sur un chantier qui a été englouti par la boue. Près de 1300 personnes sont mortes dans cette catastrophe et plus de 5600 sont portées disparues. On apprend la mort du cinéaste Tony Gatliff à 77 ans parmi la vingtaine de films qu'il a réalisés. Gaggio d'Ilo à la fin des années 90 avec Romain Duris, un film qui a été récompensé notamment par un César pour sa musique Tzigane. Et puis les basketteuses de l'équipe de France font leur entrée en Coupe du Monde ce soir. Premier match contre la Hongrie, c'est à 21h pour les Bleus qui ont été médaillés d'argent aux derniers Jeux Olympiques de Paris.
11: Mélanie Delaunay pour l'info, un plan à 1 milliard d'euros qui laisse déjà les syndicats agricoles dubitatifs. La FNSEA réclame 1 milliard de plus, la Confédération

0: récemment le Premier ministre Sébastien Lecornu. Eh bien, c'est la ministre de l'Agriculture, Annie Genevard, qui annonce ce matin une série de mesures, un plan à plus d'un milliard d'euros pour couvrir en partie les pertes liées à la sécheresse et à cet été caniculaire historique, des aides d'urgence, puis un second volet, un plan de relance agricole qui sera inscrit dans le projet de budget 2027 avec des concertations qui débutent en principe la semaine prochaine. Bonjour Gilles Pénel.
1: Bonjour.
0: Merci de nous rejoindre, membre du Rassemblement National, eurodéputé du Parti Patriote pour l'Europe. Vous êtes membre de la Commission de l'Agriculture. Le gouvernement mobilisé, un plan qui est à la hauteur, vous diriez, ce matin ?
1: Non, c'est un véritable scandale. Les pertes dues à la sécheresse sont estimées à 10 milliards d'euros. Madame Genevard nous présente un mini-plan d'un milliard, dont d'ailleurs certains crédits étaient déjà fléchés dans d'autres chapitres budgétaires. Mmh. Elle n'a pas compris la détresse du monde agricole. Les trésoreries sont vides. Autrefois, nos paysans pouvaient faire face à une crise parce qu'ils avaient une récolte à la banque. Ce n'est plus le cas. Des milliers d'entre eux vont mettre la clé sous la porte. Elle ne répond absolument pas à l'ampleur de la crise, à l'effondrement de la production dans certains secteurs.
0: Mais si les caisses sont vides, qu'est-ce que vous, par exemple, vous auriez fait différemment, puisqu'apparemment la France n'a pas assez d'argent aujourd'hui pour venir en aide massivement aux agriculteurs ?
1: Écoutez, moi je note qu'elle a beaucoup d'argent pour faire autre chose. Elle distribue de l'argent à l'Ukraine, elle distribue de l'argent dans le monde entier. Elle finance une politique de l'immigration très coûteuse, mais les paysans apparemment ne sont pas une priorité. Venir nous dire aujourd'hui qu'on n'a pas d'argent pour soutenir ce secteur vital de l'économie française qui est l'agriculture, c'est vraiment très très grave. Et puis moi, je m'inquiète aussi d'une chose, c'est quoi les mesures d'avenir ? Il va falloir qu'on mette en place le stockage de l'eau, l'irrigation, et ça, Madame Genevard est en dessous de tout, parce que nous avons succombé à l'idéologie verte. Quand je pense que l'Espagne mobilise 50% de l'eau qu'elle reçoit, nous 5%, si nous avions irrigué avant, stocké l'eau, nos agriculteurs auraient pu faire face à la sécheresse.
0: Pourtant, elle se félicite, Annie Genevard, d'avoir obtenu des victoires, notamment à Bruxelles, à partir de 2027, elle dit que le mode de calcul de l'indemnisation des pertes agricoles sera modifié. Les pertes d'une année seront comparées au rendement des 8 dernières années au lieu de 5. Une victoire donc à la Commission, dit Annie Genevard. Est-ce
1: non,
0: que vous la félicitez
1: que...
0: pour ce qu'elle fait ? Parce qu'il y a aussi des décisions au niveau européen.
1: Non, je la félicite pas parce que au niveau européen, on va assister au contraire à un effondrement du budget de la PAC, donc du coup un effondrement du budget pour les crises agricoles. Madame Genevard ne se bat pas à Bruxelles pour la future PAC. On va avoir 20% de moins de crédit, c'est-à-dire que nos agriculteurs sont dans une situation impossible. Ils voient leur récolte s'effondrer, leurs primes PAC qui vont baisser demain. Madame Genevard est le visage d'un État impuissant. Est incapable de répondre à une crise majeure.
0: Mais est-ce qu'il faut que les agriculteurs français restent sous perfusion de la politique agricole commune, Gilles Pénel ?
1: Non, il faut qu'ils vivent de leur travail, de leur prix, de prix rémunérateurs. C'est tout mon combat à Bruxelles en commission agriculture. Il faut les protéger des traités de libre-échange qui effondrent leurs revenus. Il faut supprimer les normes qui les asphyxient et qui augmentent leurs coûts de production. Non, moi je pense que nos agriculteurs, ils le demandent d'ailleurs, doivent vivre de leur travail avec des prix rémunérateurs, des normes allégées et une concurrence étrangère limitée.
0: Alors sur les normes et sur les contrôles, elle annonce aussi un contrôle unique, Annie Genevard, réduire le nombre de contrôles PAC, justement, qui perturbent le quotidien des exploitations pour favoriser les contrôles sur pièces administratives plutôt que sur les fermes. Ça va pas dans le bon sens ?
1: Oui, mais ce sont des mesurettes par rapport à l'ampleur de la crise. Moi, je sais pas si elle a bien compris ce qui est en train de se passer actuellement. On a l'effondrement de la production de maïs, par exemple, effondrement du fourrage. Comment vont faire le secteur de l'élevage pour nourrir leurs bêtes cet hiver ? Ils vont devoir importer et ils n'en ont plus les moyens.
0: Mais ça se passe partout, ça se passe en Hongrie, ça se passe en Roumanie, il y a peut-être la France.
1: Oui, mais je note qu'ailleurs, il y a des véritables mesures qui sont prises. L'agriculture n'est pas une priorité de ce gouvernement qui gère le déclin de la France. Ce qui est grave, c'est que nos paysans, c'est notre souveraineté alimentaire, notre sécurité alimentaire. Et je crains que des milliers d'entre eux mettent la clé sous la porte dans les semaines qui viennent et que ce plan ne répond absolument pas à leurs attentes et à leur désespoir.
0: Plus d'un milliard d'euros, elle parle d'un effort conséquent de la nation, Annie Genevard, et elle demande aussi un effort de la part des Français. Écoutez-la.
2: C'est un effort très conséquent. Très conséquent. Mais qui suppose aussi que chacun y prenne sa part. C'est le consommateur quand il achète des produits français et qui accepte d'acheter des légumes et des fruits qui ne sont pas tout à fait calibrés comme il en a l'habitude. C'est la distribution qui accepte de contenir l'augmentation des prix. Ce sont les collectivités locales et territoriales qui, pour certaines, ont déjà commencé à déployer des aides pour leurs agriculteurs.

0: Et le système bancaire qui doit évidemment faire des propositions aux agriculteurs, faire des efforts en la matière. C'est le système assurantiel également. Donc c'est un effort considérable de l'ensemble de la société française.
1: Donc il n'y a pas que l'État qui doit venir au secours des agriculteurs, Gilles Pinel ?
2: Non, bien évidemment, il y a aussi Bruxelles. Je me suis adressé hier à la Commission européenne, en commission agriculture, pour leur demander qu'est-ce qu'ils allaient faire, d'ailleurs, pour l'ensemble de nos agriculteurs européens face à cette crise. Absence de réponse de la Commission, parce que là aussi, il y a une crise financière au niveau de Bruxelles. Alors oui, demander des efforts aux Français, mais ils le sont déjà, ces efforts. Déjà, beaucoup de Français ne peuvent pas acheter des fruits et des légumes tellement ils sont chers, parce que les marges de la grande distribution sont énormes, parce que la concurrence déloyale pénalise nos agriculteurs.
1: Donc, nous avions un membre de la FNSEA qui appelait à rouvrir dès que possible les négociations justement commerciales entre les agriculteurs, les intermédiaires et la grande distribution. Vous aussi ?
2: Oui, je suis favorable parce que je pense que la grande distribution, malgré les lois Egalim, continue de faire des marges parfois honteuses pour nos agriculteurs, ainsi que l'industrie agroalimentaire d'ailleurs, et qu'il faut que nos agriculteurs ne soient pas toujours ceux qui perdent dans les négociations. Aujourd'hui, ils perdent dans les négociations à Bruxelles, aujourd'hui, ils perdent dans les négociations à Paris, et puis en plus, ils voient leur production s'effondrer, là, dans les semaines qui viennent. Comment vont-ils vivre? Comment vont-ils nourrir leurs enfants? Comment vont-ils faire vivre leur famille? C'est un désespoir que moi je connais bien en Bretagne chez moi, puisque la production de maïs s'effondre, le fourrage n'est pas au rendez-vous pour nourrir les bêtes, et il y a un véritable désespoir. Madame Genevard n'a pas compris cela.
1: Merci beaucoup Gilles Pinel pour votre réaction en direct sur France Info, membre du Rassemblement National, eurodéputé du Parti Patriote pour l'Europe, et vous êtes membre de la Commission de l'Agriculture, invité du 9-32. Les associations espèrent des annonces. Une nouvelle conférence nationale du handicap se tient aujourd'hui à Bobigny, près de Paris. Cette conférence, instituée par la loi de 2005, se tient tous les 3 ans pour définir les grandes lignes des politiques publiques du handicap et réunit le chef de l'État, le gouvernement, des élus et des institutions, ainsi que des associations. L'occasion d'entrer dans une salle de classe pour voir où en est ce qu'on appelle l'école inclusive, c'est-à-dire le fait d'accueillir les enfants en situation de handicap dans des établissements scolaires classiques. Bonjour Noémie Bonin.
3: Bonjour.
1: Si l'idée globale est séduisante, elle peine toujours à se mettre en place correctement et pose aujourd'hui de nombreux problèmes aux familles comme aux enseignants.
3: Oui, alors regardons d'abord le verre à moitié plein. Le succès quantitatif de l'école inclusive est indéniable. Aujourd'hui, 526 000 élèves en situation de handicap sont scolarisés en milieu ordinaire. Le chiffre a plus que triplé en 20 ans. Depuis la loi de 2005 sur le handicap, chaque enfant a le droit d'être scolarisé dans l'établissement de son secteur et l'éducation nationale a de fait déployé des moyens importants. On pense bien sûr aux AESH, les accompagnants des élèves en situation de handicap. Ils sont environ 140 000. Mais il y a aussi d'autres dispositifs. Les classes spécialisé Ulysse au sein des établissements, les pôles d'appui à la scolarité censés aider les élèves qui en ont besoin mais contestés par les syndicats, sans compter les établissements médico-sociaux externes à l'éducation nationale.
1: Donc ça c'est pour les chiffres et les acronymes nombreux. Dans la réalité ça donne quoi ?
3: Et c'est là que je vous parle du verre à moitié vide. Le système actuel est fortement critiqué, à la fois par les parents et par les enseignants. Les témoignages croulent de familles qui n'arrivent pas à trouver d'accompagnement adéquat. Certains élèves ne vont à l'école que quelques heures par semaine, faute de mieux. Il manque partout des AESH, qui sont par ailleurs mal payés et très peu formés. Beaucoup d'enfants qui ont droit, en théorie, à une aide ne l'ont pas dans la réalité. Conséquence, on arrive parfois à des situations dans les classes très difficiles pour les enseignants et les élèves. Mais les AESH ne sont pas non plus la clé de tout, explique Adeline Austin, parent d'un enfant en situation de handicap et représentante de la fédération FNASEP, qui milite pour une scolarisation et un accompagnement de qualité.
4: Pour nous, l'AESH n'est pas la solution unique. La question de l'accessibilité, elle passe aussi par la mise en conformité de l'environnement en termes d'espace, en termes de visuel, de comment on amène l'enseignement explicite des cours. On pourrait vraiment pouvoir renforcer la qualité de ce qu'on pourrait proposer aux élèves.
3: Un meilleur accueil des enfants en situation de handicap à l'école passe aussi, selon cette fédération, par une formation des enseignants et une baisse du nombre d'élèves dans chaque classe.
1: Noémie Bonin, spécialiste éducation à la rédaction de France Info.
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1: Et à 10h45, bienvenue, le tour de l'info en une minute. Armand Perrault-Loga, plus d'un milliard d'euros pour soutenir l'agriculture.
9: Plan dévoilé ce matin par Annie Genevard, la ministre de l'Agriculture, pour aider le secteur lourdement affecté par les canicules et la sécheresse de l'été. Ces financements doivent permettre de soutenir les trésoreries, éviter les faillites et relancer la production pour 2027. La FNSEA, elle, réclame 1 milliard d'euros supplémentaires. La France n'en a pas fini avec les fortes chaleurs. À partir de midi, 5 départements seront en vigilance orange canicule, Aude, Hérault, Gard, Drôme et Ardèche. Il fera jusqu'à 39 degrés cet après-midi dans le Languedoc. Briser le silence institué, objectif d'une quinzaine de familles qui dénoncent les violences sexuelles dans le périscolaire parisien. Elle porte plainte contre la ville de Paris, contre son maire socialiste Emmanuel Grégoire et sa prédécesseure Anne Hidalgo. Ces familles demandent à la justice d'examiner l'absence d'action supposée de ces élus face à ces dysfonctionnements. Une lueur d'espoir pour les secouristes au Népal. Ils ont retrouvé vivants deux ouvriers piégés dans un tunnel coincé depuis 8 jours à cause de la crue dévastatrice. Et puis la mort du réalisateur Tommy Gottlieb, 77 ans, auteur d'une vingtaine de films consacrés pour l'essentiel aux cultures gitanes, à l'exil et à la liberté. Il avait notamment obtenu plusieurs prix pour Gaggio d'Ilo, sorti en 1997.
1: France Info. Une aide d'un milliard à peine annoncée, déjà vivement critiquée pour les agriculteurs, considérée comme peu suffisante. On entendait la Confédération Paysanne qui parle d'un scandale, la FNSEA qui demande un milliard de plus, le RN aussi qui pense que le gouvernement n'est pas à la hauteur, le gouvernement qui doit élaborer dans ce contexte le budget 2027. Ce sera compliqué, de nombreuses voix s'élèvent pour le menacer, ce gouvernement, de censure lors du vote. Hier sur France Info, Maud Bréjon, la porte-parole du gouvernement, a appelé un budget de sauvegarde. Ce n'est pas dans l'intérêt de priver la France d'un budget, dit-elle. Mais ce n'est pas l'avis de Manuel Bompard, député des Bouches-du-Rhône, coordinateur national de la France Insoumise, invité ce matin du 8h30 France Info avec Benjamin Recouvreur et Camille Girard.
10: Mais c'est pas un budget de sauvegarde qu'elle nous propose. Elle va nous proposer un budget de coupe dans des ministères, dans des dépenses de santé qui sont essentielles pour la vie des Françaises et des Français. Enfin, je veux dire, vous venez d'un certain point de vue, je vous prends un témoin, de faire la démonstration vous-même que Madame Bréjon, derrière cette idée, il faut que tout le monde se mette d'accord, etc., elle n'est pas dans une démarche de compromis. Parce que si elle était dans une démarche de compromis, le gouvernement n'aurait pas commencé par dire, de toute façon, il n'y aura pas de recette nouvelle.
11: Voilà. Parce que c'est ce qu'on entend quand même, Manuel Bompard, dans les mots de
10: Ils coupent des hypothèses, ils nous disent faut être d'accord avec nous, et si vous n'êtes pas d'accord avec nous, c'est que vous n'êtes pas sur une logique de compromis. Ben, moi, je ne suis pas d'accord avec eux.
11: Le budget de sauvegarde, ça apparaît être cette idée-là, c'est-à-dire avoir un budget qui est moins politique, le temps que la campagne passe, et puis ensuite, une fois que la campagne et que les Français se seront prononcés, eh bien, il y aura une politique qui s'appliquera.
10: Vous avez annoncé que
11: vous alliez censurer le budget. Est-ce que c'est pas une prise de risque pendant cette campagne d'instabilité?
10: Mais en fait, si le gouvernement était vraiment dans la démarche que vous venez d'indiquer, il dirait, bon, il va y avoir une campagne présidentielle, il y a une campagne présidentielle, il va y avoir une élection au mois d'avril, il y aura après sans doute des législatives, une nouvelle majorité, il y aura un budget rectificatif. En attendant, je fais ce qu'on appelle une loi spéciale qui permet que le pays continue à tourner, mais je fais pas de choix.
12: Oui, qui empêche des investissements, politique. Qui empêche des aides, qui a aussi un coût pour les Français.
10: Mais si vous voulez un budget de sauvegarde, comme dit Madame Bréjon, bah, vous faites pas, vous en profitez pas pour prendre tout le monde, excusez-moi du terme, je l'aime pas trop, mais j'en trouve pas d'autres, en otage dans le pays, en disant, si vous acceptez pas qu'on coupe dans le budget de l'éducation nationale, de l'écologie, etc., c'est à cause de vous, il va y avoir de l'instabilité.
12: Sont pas encore définis.
10: On a reçu des lettres de cadrage pendant l'été. Moi, je les ai consultées, dans lesquelles d'ailleurs ils mentent, parce qu'ils disent non, c'est pas vrai, le budget va augmenter. Sauf que quand vous comparez à deux budgets, vous comparez en tenant compte de l'inflation. Bon, et ben si vous tenez compte de l'inflation, à part le ministère de la Défense, tous les autres budgets des ministères vont couper. On me dit on va augmenter le plafond des franchises médicales. Donc c'est sur les gens que ça va peser. On nous parle de sous-indexer les pensions de retraite. Alors on nous dit oui, c'est que pour les retraités riches. On dit ah bon, à combien? À 1500 euros net. Ah bon, à 1500 euros net en France, on est riche aujourd'hui? Qu'est-ce que c'est que cette histoire? Donc non, pardon, derrière ces grandes opérations de communication, ce gouvernement a l'intention de faire peser encore sur les Français un budget qui, encore une fois, ne marchera pas. De
11: point de vue Manuel Bompard, on vous entend bien. Vous ne croyez donc pas dans ce budget dit de sauvegarde, non, comme on a parlé la porte-parole du gouvernement à votre place hier? Vous parliez vous-même de cette loi spéciale. Là encore, le gouvernement alerte en disant si c'est une loi spéciale, ça aggravera la dette française. Le taux d'emprunt de l'État français à 10 ans évolue là, au-dessus de 4%. C'est le plus haut niveau depuis 2008. Est-ce que vous ne prenez pas le risque d'aggraver la dette française et donc aussi de limiter votre action si vous êtes élu au printemps prochain?
10: Je vais répondre à votre question, mais quand même, est-ce que vous êtes conscient du fait que par rapport à l'année dernière, cette année, le déficit va être plus important que l'année dernière. Donc, l'année dernière, on nous a dit, il faut couper dans les budgets, parce que sinon, vous allez aggraver la dette.
11: On vous entend et vous l'avez déjà dit.
10: Mais oui, mais vous m'avez dit exactement la même chose l'année dernière. Oui, mais aggraver la dette, c'est produire du déficit. C'est produire du déficit.
11: Et vous vous liez les mains, finalement.
10: Non, c'est eux qui se lient. C'est eux qui se lient les mains, le gouvernement, et nous lient les mains. Parce que, en fait, ce qu'il faut comprendre, et là, je réponds à votre question, c'est que quand vous êtes dans un pays dans lequel plus de 50% de la croissance est tirée par la consommation populaire, si vous avez une politique, et une politique qu'on appelle d'austérité ou de coupe budgétaire, c'est-à-dire une politique qui repose en particulier sur les investissements et sur le pouvoir d'achat des Français, à la fin, ça se traduit par une récession économique. D'ailleurs, qu'est-ce qu'on a appris? Que le deuxième trimestre de l'année 2026, la France est en récession, pour que les gens qui nous écoutent comprennent, ça veut dire qu'elle n'a pas de croissance, qu'elle est en croissance nulle. Voilà. Et quand vous êtes en croissance nulle, bah vous aggravez le problème, parce que vous avez moins de recettes fiscales, et donc vous avez plus de déficit. C'est mathématique, c'est absolument logique. Donc précisément, si vous voulez faire en sorte de alléger le poids de la dette, il faut remettre de l'ordre dans les comptes publics. Moi, je suis absolument d'accord avec ça. Mais pour ça, il faut...
11: Pas de la même manière.
10: Mais non, pour ça, il faut dégager des nouvelles recettes. Il n'y a pas d'autre solution que ça, et c'est ça qui fonctionnera. Après, il y a le débat sur la congélation d'une partie de la dette, qui est aussi une autre manière de faire diminuer le poids qu'exerceront les marchés financiers sur la dette française.
11: Ce week-end, Jean-Luc Mélenchon, votre candidat, se rendra à la braderie de Lille et tiendra un meeting. Votre candidat qui est très bien placé dans les sondages en cette rentrée. Vous allez peut-être nous dire que vous ne les regardez pas, mais en tout cas, c'est ce que disent les enquêtes d'opinion. Il est en mesure de se qualifier au second tour, selon plusieurs scénarios. Quel va être le message ce week-end de Jean-Luc Mélenchon? Vous allez appeler les autres partis de gauche à l'union, à se ranger derrière vous?
10: C'est d'abord des messages qui sont des messages politiques pour faire face et programmatiques. D'abord des propositions qu'on met sur la table. On parlait de la dette, on a mis une proposition sur la table sur ce sujet qui a occupé, je crois, une grosse partie des discussions politiques en cette rentrée. On a parlé de cet été absolument catastrophique du point de vue climatique. Je pense que Jean-Luc Mélenchon a fait pour la rentrée a montré qu'il était le seul candidat aujourd'hui qui avait une pensée construite et des propositions sur la question de la lutte contre le changement climatique.
11: Le seul, Raphaël Glucksmann, ne porte pas des mesures.
10: Pour l'instant, j'ai pas l'intention de polémiquer avec Raphaël Glucksmann, mais pour l'instant, j'ai dans les propositions qui sont mises sur la table, j'ai l'impression qu'il y a une pensée construite et une mise en œuvre opérationnelle de ce qu'on a appelé la planification écologique, la règle verte, la volonté d'introduire dans la Constitution l'idée qu'on prend pas davantage à la planète chaque année que ce qu'elle est capable de régénérer, une modification de l'organisation administrative du pays avec l'idée d'éco-région qu'a développé Jean-Luc Mélenchon pour mettre en œuvre cette planification écologique. Je pense aujourd'hui le programme qui est le plus pensé, le plus construit et qui résonne, je crois, aussi le plus avec les mobilisations écologiques qui existent dans la société, c'est celui de Jean-Luc Mélenchon. Après, il y a d'autres candidats qui porte ça, Marine Tondelier, elle porte l'écologie aussi.
11: C'est ce que j'allais vous dire. En clair, Manuel Bompard, le vote utile écolo, c'est vous, c'est Jean-Luc Mélenchon?
10: J'ai l'impression, en tout cas, quand je regarde les votes, par exemple, qui sont faits par les députés écologistes et les députés de la France insoumise à l'Assemblée nationale, j'ai regardé les statistiques là il y a quelques jours, on est à peu près à 90% de votes en commun. Donc en tout cas, il y a une convergence.
11: Donc vous appelez Marine Tondelier à retirer sa candidature?
10: Moi, je n'appelle rien, je ne demande rien. Chacun prendra les décisions qui lui semblent nécessaires dans cette situation. Ce que je dis, tout simplement, c'est qu'avec les militants écologistes, les députés écologistes, on partage de nombreux combats ensemble. On vote très largement de la même manière à l'Assemblée nationale et qu'il me semble qu'il y aurait quelque chose d'assez naturel de faire campagne ensemble et que Jean-Luc Mélenchon peut être le prochain président écologiste de ce pays. Donc voilà, après chacun décidera et décidera comment il veut se positionner dans cette
12: Manuel
10: situation.
12: Manuel Bompard, le premier secrétaire du PS candidat à la primaire aussi socialiste Olivier Faure, déclare que le nouvel âge du socialisme, c'est le socialisme écologique. Il tend la main à nouveau aux écologistes. Vous dites que vous êtes, vous, très proche des écologistes. Est-ce que ça peut dessiner des rapprochements entre vous, les écologistes, peut-être le PS par la voix d'Olivier Faure ce matin, qui semble aussi peut-être vous tendre un peu la main?
10: Non, attendez, d'abord j'ai l'impression que Olivier Faure, il est engagé dans une forme de congrès avec d'autres candidats.
11: C'est une primaire, ça.
10: Oui, une primaire fermée à 15 euros, mais ça, bon, ils font ce qu'ils veulent, il n'y a pas de problème. Ce que je veux dire, c'est que...
12: Sur le fond de la possibilité d'un rapprochement.
10: Oui, mais j'ai l'impression qu'ils ont l'intention d'avoir leur propre candidat. Je crois que c'est pour ça qu'est fait cet instrument. C'est pas pour ensuite venir rejoindre la campagne de Jean-Luc Mélenchon. Donc je pense qu'aujourd'hui...
12: Vous pourriez vous rapprocher d'un de ces candidats, vous c'est aussi ça la question qui peut se poser.
10: Mais en fait, c'est aux électrices et aux électeurs de décider. Est-ce qu'ils se retrouvent ou pas dans le programme que nous portons avec Jean-Luc Mélenchon? Et je pense que si on est un militant écologiste, si on est un militant communiste, si on est un électeur, un adhérent, ou même un sympathisant communiste ou écologiste, je crois qu'il y a assez peu de raisons de ne pas se retrouver dans le programme que nous portons. Or, vous l'avez dit, on a quand même une campagne qui est dans une belle dynamique, que cette campagne, elle est décisive, elle va être très importante, qu'on a une opportunité sans doute unique de transformer cette société pour la rendre plus sociale, plus écologique, plus démocratique. Et donc, je pense que personne n'a envie de louper cette opportunité. Donc moi, je ne demande rien, je dis à toutes celles et ceux qui veulent venir aider dans ce moment décisif, vous êtes les bienvenus, vous pouvez rejoindre les groupes d'action, vous pouvez signer sur Mélenchon2027.fr, venez, parce que plus on sera nombreux, plus on augmentera nos chances d'y parvenir. Mais je crois qu'on peut y arriver.
11: Mais parce que Manuel Bompard, le risque, c'est que vous soyez le roi du cimetière. Cette expression, c'est celle de Marine Tondelier, la patronne des écologistes. Elle a écrit une lettre à plusieurs partis de gauche cet été pour mettre en garde et dire, si on continue de cette manière, on va droit dans le mur.
10: Bah, je ne crois pas et je suis pas d'accord avec le fait de répandre comme ça, si vous voulez, une forme de désillusion ou de résignation. On n'y arrivera pas, c'est trop compliqué. Et précisément, l'objectif de la campagne de Jean-Luc Mélenchon, c'est de faire la démonstration.
11: Elle dit on n'y arrivera pas si on ne s'unit pas. Elle dit pas on n'y arrivera pas. Justement, il y a une probabilité, une possibilité d'y arriver, mais pas en étant désunis.
10: À elle d'en tirer les conséquences. La vérité, c'est que tout le monde sait aujourd'hui qu'il n'y aura pas une seule candidature à gauche. Tout le monde le voit. Donc
11: vous appelez à retirer sa candidature?
10: Non, j'appelle à rien. Vous me posez la question sur ce que Marine Tondelier dit. Je dis, si elle pense ça, il faut peut-être qu'elle en tire des conclusions. Mais c'est son choix. Ils feront exactement ce qu'ils veulent. Mais ce que je veux vous dire, c'est que quand la gauche a gagné les élections présidentielles en France, il n'y avait pas une candidature unique. Donc le sujet, c'est pas la candidature unique. Pour gagner l'élection, comme avait dit Jean-Luc Mélenchon, le problème, c'est pas le nombre de candidatures, c'est le nombre d'électeurs. Voilà. Et donc nous, on appelle aux électrices et aux électeurs à se mobiliser. Et notamment à toutes celles et ceux qui ne sont pas allés voter ces dernières années. Et ils avaient plein de raisons de ne pas aller voter, parce qu'ils avaient été déçus. On leur dit, inscrivez-vous sur les listes électorales. Il y a la perspective d'un grand changement qui est possible, là, dans cette élection présidentielle. Si vous vous mobilisez, si vous vous inscrivez, si vous vous engagez dans cette campagne, alors je crois qu'on peut faire quelque chose d'extraordinaire et faire de la France, parce que, pardon, cette campagne, ça peut pas juste, ça va être trop compliqué, on va pas y arriver.
11: On peut aussi faire.
10: Mais parfois il y a des gens qui sont dans un climat très anxiogène. On peut faire quelque chose d'extraordinaire. On peut faire de la France la première nation écologique du monde.
11: Mais parce que de fait aujourd'hui il y a un morcellement des candidats.
10: On peut lutter contre la pauvreté. On a des grands sujets. On peut passer à la 6e République. Vous avez vu la situation internationale dans laquelle on est. Il faut que la France retrouve la position qui était la sienne, de garante du droit international.
12: Manuel Bompard,
10: plein de belles choses à faire.
12: Pour finir et pour y arriver. Oui. Vous êtes sûr qu'il y aura bien un bulletin Jean-Luc Mélenchon au premier tour de la présidentielle
10: en avril? J'en suis absolument convaincu.
12: Je pose la question parce que, information France Info cette semaine, 200 parrainages seulement sur les 500 nécessaires. Ça a l'air difficile.
10: Honnêtement, je crois qu'il y a une petite confusion de votre journaliste qui a un peu confondu le nombre de parrainages et le nombre d'élus en susceptibles de parrainer qui se rattachent à la France Insoumise. Mais c'est pas grave. Vous avez raison, c'est une difficulté qu'on est.
11: Un processus compliqué.
10: C'est un processus compliqué. Je trouve que c'est un processus qu'il faudrait changer.
11: C'est désuet.
10: Jean-Luc Mélenchon, il a plus de 360 000 parrainages citoyens. Peut-être qu'on pourrait ajouter les capacités d'être candidat avec des parrainages citoyens. Donc il faut le travailler, donc j'en profite, pardonnez-moi, aux élus en mesure de parrainer. Donnez-nous un coup de main, on vous demande pas de nous soutenir, juste de nous laisser présenter notre candidature à l'élection.
1: Voilà, Manuel Bompard, député des Bouches-du-Rhône, coordinateur national de la France Insoumise, invité du 8-30 France Info avec Benjamin Recouvreur, Camille Girard. Entretien retrouvé en intégralité sur franceinfo.fr.
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1: Christine Peña.
14: Pour aujourd'hui, la chaleur reste accablante dans le sud. La nuit comme le jour, nous avons ces températures caniculaires qui concernent la vallée du Rhône, le pourtour méditerranéen jusqu'au sud de l'Aquitaine. Plus au nord, les températures sont un peu plus raisonnables. La journée, on grimpera quand même à 29 degrés à Paris, Orléans et Reims, 27 à Nantes. Un peu plus frais à Lille et Abbeville, 23 degrés cet après-midi dû à la couche nuageuse qui reste dense, avec d'ailleurs quelques pluies qui devraient tomber cet après-midi sur les Hauts-de-France, alors que ce week-end, le soleil reprendra l'avantage, surtout dimanche.
1: Et bonne matinée, les 11h. L'info Mélanie Delaunay.
15: Le maire de Paris, Emmanuel Grégoire, dit prendre acte du dépôt d'une plainte et être pleinement mobilisé en faveur de la protection des enfants. Comme l'ancienne maire de la capitale, Anne Hidalgo, il est visé par une plainte déposée par plusieurs familles concernées par le scandale des violences sexuelles dans le périscolaire à Paris. Il s'agit de déterminer les responsabilités, ce que ces responsables politiques savaient ou non des dysfonctionnements dans les écoles. Éviter les faillites, relancer la production, c'est le double enjeu du plan à plus d'un milliard d'euros pour l'agriculture annoncé ce matin après les canicules et la sécheresse de l'été. C'est un effort très conséquent de solidarité nationale, insiste Annie Genevard, la ministre de l'Agriculture. Les financements vont passer par l'indemnisation de solidarité nationale pour compenser les pertes de récolte, un dégrèvement de taxes foncières pour les exploitations les plus touchées, mais aussi un fonds disponible dès la semaine prochaine pour l'achat de fourrage ou de semis. Toutes ces mesures ne satisfont pas Thomas Gibert, le porte-parole de la Confédération paysanne.
16: Déjà, il y a un mensonge, ce n'est pas un fonds de 1,2 milliard qui est proposé, puisque la moitié, 520 millions, correspond au fonctionnement normal du système d'indemnisation, de l'indemnisation de solidarité nationale. Donc déjà, il y a un premier mensonge, c'est juste le fonctionnement normal. Et sachez que ce système d'indemnisation, ce n'est que des miettes. Il se déclenche que quand il y a 50% de pertes dans les champs, c'est-à-dire quand pratiquement l'ensemble du champ est ravagé, pour un taux d'indemnisation de 28%. La ministre a tout simplement décidé d'enterrer plus de 82% des paysans et des paysannes qui ne sont pas assurés du fait du système assurantiel privé.
15: Et la Confédération paysanne compte se mobiliser dans les prochains jours. De son côté, la FNSEA réclame au moins 1 milliard d'euros supplémentaires et la réouverture des négociations commerciales. On n'en a pas fini avec les très fortes chaleurs. 5 départements sont en vigilance orange canicule aujourd'hui dans le sud du pays, de l'Hérault jusqu'à la Drôme, jusqu'à 40 degrés attendus localement. Comment améliorer le quotidien des personnes handicapées? La Conférence nationale du handicap est en cours à Bobigny, en Seine-Saint-Denis. Emmanuel Macron doit y annoncer à la mi-journée une 60aine de mesures. Un nouvel investisseur intéressé par Fibre Excellence, c'est ce que fait savoir la région Occitanie, une offre de reprise complétée qui a été déposée. L'investisseur réclame 4 mois pour la finaliser. Le tribunal de commerce de Toulouse doit se pencher mardi prochain sur le sort de Fibre Excellence et cette usine de pâte à papier de Saint-Gaudens en Haute-Garonne. Après un plan de départ et des grèves l'année dernière, le studio français de jeux vidéo Dontnod envisage 90 suppressions de postes en France. L'entreprise est en difficulté financière et son principal actionnaire chinois refuse de la renflouer. C'était le réalisateur de Gadjo Dilo, d'Exil et d'une vingtaine d'autres films. Le cinéaste Tony Gatliffe est mort à 77 ans. La ministre de la Culture rend hommage à un réalisateur qui avait le goût des chemins de traverse. Tony Gatliffe filmait la musique, le mouvement, l'exil et la liberté avec une énergie qui n'appartenait qu'à lui, dit Catherine Pégard.
1: Merci beaucoup Mélanie Delaunay. Restez avec nous, nous sommes en Allemagne dans les 10 prochaines minutes. D'abord parce que le géant Volkswagen coupe de manière spectaculaire dans ses effectifs, opération inédite dans le secteur automobile allemand. On va le voir largement. Et puis l'Allemagne, où l'extrême droite est très bien placée pour remporter une victoire électorale historique dimanche. Ce sera le choix de France Info à suivre. Après les annonces du gouvernement en faveur des agriculteurs, un plan à 1 milliard d'euros, nous irons voir un voisin européen, un autre qui lui aussi subit de plein fouet cette sécheresse historique, la Hongrie, le grenier à maïs de l'Europe, qui est en train de perdre son statut. Explication dans les prochaines minutes, dans le 9h30 midi. Bienvenue.
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1: Et oui, c'est un plan historique qui a été approuvé hier soir dans le groupe Volkswagen. 100 000 postes supprimés sur 5 ans selon ce plan baptisé Plan d'Avenir 2030. Une décision à l'unanimité prise à l'issue d'une réunion de la commission de la présidence du conseil du groupe automobile. La menace d'un affrontement majeur avec les salariés s'éloigne à Berlin. Précision de Sandrine Etto-Hordeg.
18: Cela faisait plus de 2 ans que la direction de Volkswagen et les représentants des salariés négociaient. La tension était montée d'un cran ces dernières semaines et les deux parties ont multiplié les réunions pour trouver un accord. C'est donc un plan de restructuration record qui a été approuvé. 100 000 postes supprimés ou appelés à disparaître d'ici 2030, c'est 15% des effectifs du premier groupe automobile européen. Dans le détail, ça représente les 50 000 suppressions déjà décidées en Allemagne depuis 2024, auxquels s'ajoutent 50 000 postes supplémentaires dans le monde. Pour justifier ce plan de restructuration historique, le groupe invoque la concurrence chinoise, la baisse de la demande et une capacité de production excédentaire à 500 000 véhicules en Europe. Le sort de 4 usines allemandes menacées, lui, n'est pas réglé. Après 2030, la production n'est pas garantie sur ces sites. Mais aucune décision n'a été prise quant à une éventuelle fermeture. Un compromis qui satisfait les syndicats et permet d'éviter, pour l'instant, un conflit social de grande ampleur.
1: Et avec nous, Flavien Neuvy, bonjour.
19: Bonjour.
1: Vous êtes économiste, directeur de l'Observatoire CTLM. Rappelons que le groupe Volkswagen, ce sont 10 marques. Hein. Volkswagen, Audi, Porsche, Seat, Skoda, notamment. Vous diriez que c'est un accord d'une ampleur inédite pour le secteur automobile allemand ?
19: Oui, c'est un plan très, très important à la fois par son ampleur, le nombre de personnes concernées, et puis aussi de par l'histoire du groupe, parce qu'il faut quand même rappeler que l'industrie automobile allemande, c'était quand même l'industrie rayonnante, c'est un peu le symbole de l'économie allemande qui fonctionnait très bien et qui, depuis le début des années 2000, volait de record en record.
1: La locomotive de l'Europe.
19: Oui, absolument, absolument. C'était la Deutsche Qualität. C'était des voitures qui se vendaient très bien en Europe, mais qui les constructeurs allemands ont aussi su profiter finalement de l'explosion du marché chinois qui est passé de 500 000 voitures par an au début des années 2000 à plus de 25 millions aujourd'hui. Ils ont profité de cette croissance du marché chinois pour progresser parce qu'ils étaient très bien implantés en Chine. Et c'est vrai que maintenant, les problèmes s'accumulent et ce plan qui vient d'être annoncé finalement s'inscrit dans une logique très difficile pour l'ensemble de l'industrie automobile, pas que Volkswagen, il y a aussi les sous-traitants, il y a d'autres constructeurs. Donc oui, c'est un moment difficile pour l'industrie automobile européenne.
1: Donc l'argument de Volkswagen, c'est de dire que la pression concurrentielle mondiale est telle qu'il faut s'adapter, adapter les capacités de personnel. Donc on se sépare de qui en fait ? Des personnels qui ne sont plus à la page et qu'on ne peut plus former ?
19: Alors, voilà, il y a plusieurs problèmes qui se posent. Mais le problème, il y a plusieurs problèmes qui se posent pour Volkswagen, mais c'est vrai pour l'ensemble de l'industrie. Le premier problème, c'est un problème européen, si je puis dire. C'est-à-dire que le marché aujourd'hui automobile européen est encore très nettement en dessous du niveau qui était le sien en 2019. Il y a bien un avant et un après crise sanitaire. C'est vrai en France, mais c'est vrai en Europe. Donc, vous avez des usines en Europe, de très nombreuses usines, et on a des capacités de production qui sont très excédentaires. C'est-à-dire que c'est des usines qui ne tournent pas suffisamment et qui font perdre beaucoup d'argent aux constructeurs. Si le plan de charge n'est pas suffisant, les constructeurs perdent de l'argent, donc ils réduisent la voilure, justement, et donc ça se traduit par des réductions d'effectifs. Premier problème. Le deuxième problème, là, il est plus spécifique à Volkswagen, c'est que le marché chinois qui a assuré la croissance des ventes pendant des années, aujourd'hui, se retourne, les ventes ne progressent plus, elles baissent même depuis le début de l'année. Et en plus d'un marché qui arrive un peu à maturité en Chine, vous avez une concurrence chinoise qui est beaucoup plus forte. Les constructeurs chinois cassent les prix et donc Volkswagen perd des parts de marché dans un marché qui est en régression. Et donc aujourd'hui, oui, ils ont de multiples problèmes qui les poussent finalement à ce plan qui, encore une fois, est historique.
1: Et une refonte aussi en profondeur du groupe qui va réduire de moitié sa gamme de modèles d'ici 2034. Diminuer la complexité de son offre. Donc ça veut dire qu'on simplifie les modèles, on fait des choses plus accessibles, et notamment en Chine, des modèles plus rentables. C'est ça l'idée ?
19: Oui, alors oui, bien sûr. Il faut rappeler que l'industrie automobile, c'est l'industrie lourde, c'est hautement capitalistique, c'est-à-dire que ça nécessite énormément de moyens et que chaque nouveau modèle, finalement, mobilise énormément de ressources financières. Et donc quand un constructeur simplifie sa gamme, son offre, forcément, ça lui permet de faire des économies, puisque c'est un marché de volume. Donc si sur une même plateforme, c'est-à-dire ce qui sert de support pour fabriquer des voitures, qu'il y ait plusieurs modèles, vous faites une réduction de coûts. Et donc, oui, il y a cette logique-là. Mais il faut quand même rajouter un point, c'est que on est aussi dans une transition technologique très importante. On va vers le 100% électrique. Et le 100% électrique, il a des conséquences sur l'emploi parce que une voiture électrique, elle est moins complexe à fabriquer. Il y a moins de pièces détachées. Il y a moins besoin de main d'œuvre. Et donc, aussi, cette transition vers l'électrique a un impact, évidemment, sur l'outil industriel. Alors, on construit des gigafactories. Mais en contrepartie, effectivement, bah, les équipementiers automobiles souffrent beaucoup, et puis les constructeurs aussi, parce que c'est une transition qui est compliquée, tout simplement pour eux.
1: Oui, on a vu Renault annoncer aussi un plan de suppression de postes de 15 à 20% des postes d'ingénieurs qui sont supprimés dans le monde chez Renault d'ici 2 ans. C'est la même dynamique.
19: C'est exactement ça. C'est-à-dire que les voitures seront plus simples. On remplace un moteur thermique qui était très complexe parce qu'ils étaient de plus en plus performants, de moins en moins polluants, par une batterie qui aujourd'hui est difficile. C'est une technologie qui n'est pas facile à maîtriser. On voit que les gigafactories en France et en Europe ont du mal à se mettre au niveau de performance des gigafactories qui existent déjà en Asie, puisque les batteries sont essentiellement produites en Chine et en Asie, Corée ou Japon. Et donc, oui, il y a un enjeu industriel qui est absolument fondamental. Et cette transition électrique, elle arrive à un moment où l'industrie se porte mal, parce que les ventes ne sont pas au rendez-vous, les volumes ne sont pas au rendez-vous, et au moment où la concurrence chinoise monte puissance.
1: Merci beaucoup Flavien Neuvy pour votre éclairage, économiste directeur de l'Observatoire CTLM. Et ce plan de suppression des postes retentissant, 100 000 postes chez Volkswagen, survient au moment où le chancelier allemand Friedrich Merz est sur la sellette, très impopulaire dans les sondages. Il pourrait perdre sa place parce que dans 3 jours se déroule un scrutin régional très attendu en Allemagne. Et c'est le choix de France Info. À présent, une élection régionale dans l'ex-Allemagne de l'Est, en Saxe-Anhalt précisément, là où pour la première fois depuis la fin de la Seconde Guerre mondiale, un parti d'extrême droite, l'AFD, parti pro-russe, anti-migrant, est en passe de l'emporter. Le candidat qui pourrait devenir président de région s'appelle Ulrich Siegmund, adulé comme une rockstar par ses militants. On vous retrouve, Sandrine Etoa-Handeg, lors d'un meeting à Quedlinburg.
18: Ulrich Siegmund, en jean basket, monte sur l'estrade avec un large sourire.
20: À vos côtés, nous allons récupérer ce pays, chers amis.
18: Devant ses électeurs, rassemblés dans un parc à l'entrée de Quedlinburg, commune touristique de Saxe-Anhalt, il constate.
20: Aujourd'hui, il y a la presse du monde entier. Car non seulement la Saxe-Anhalt regarde cette élection, non seulement l'Allemagne regarde cette élection, mais l'Europe aussi. Ils savent que c'est à partir d'ici que l'histoire s'écrit. Et aussi l'avenir de l'Europe.
18: L'histoire de l'Allemagne, de l'Est en particulier, l'ancien vendeur de parfums d'intérieur de 35 ans raconte baigner dedans depuis l'enfance. Lors de ses meetings, aux aires de kermesse, entre châteaux gonflables et saucisses grillées, il parle aussi de son amour pour la Simson. Cette petite mobilette, érigée en symbole identitaire de l'ex-RDA, et le culte et la nostalgie qu'elle suscite, ont été récupérés par le candidat d'extrême droite. La Simson fait vraiment partie de notre culture en Allemagne de l'Est, explique Yanne, perché sur une moto. C'est un loisir qu'on se transmet de génération en génération. Un loisir qui ne coûte pas cher dans cette région minée par la pauvreté et où le chômage est plus élevé que la moyenne nationale. Comme des centaines de milliers de followers, Yanne suit Ulrich Siegmund sur les réseaux sociaux. Elle est aussi aux premières loges quand il enfourche sa Simson bleu clair, une longue file de militants dans son sillage. Tina et son compagnon, Willem, un prénom d'emprunt, observent le spectacle un peu à l'écart car leur bébé dort dans la poussette.
21: Sag ich mal, wie in Frankreich das Baguette.
22: Disons que la Simson en Allemagne de l'Est, c'est comme votre baguette.
21: Norddeutschland.
18: Cela fait 25 ans que la Simson n'est plus fabriquée en Allemagne de l'Est. Peu importe, dit-il.
21: Deutschland war lange Jahre getrennt.
22: L'Allemagne a longtemps été divisée en deux. Mais encore aujourd'hui, les gens de l'Ouest nous appellent les Ossis. Et nous, on dit les Vessis. Dans les esprits, nous sommes toujours séparés.
21: Es ist immer noch in den Köpfen getrennt.
18: Alors, d'après sa compagne et lui,
21: die Ostdeutschen denken, dass Ulrich Siegmund der Retter ist.
22: Pour les gens d'Allemagne de l'Est, Ulrich, c'est le sauveur. Oui, le sauveur, parce qu'on ne se sent pas compris ni représenté par la politique fédérale de Berlin. Et c'est ça le problème.
18: Tina soutient Ulrich Siegmund car...
23: Il aborde tous les sujets. Le climat, la crèche, l'école, la santé...
18: Et l'immigration, ajoute Willem.
22: Ici en Allemagne, si tu dis que tu votes pour l'AFD, tu es stigmatisé. On te dit que tu es d'extrême droite, que tu es un nazi, parce que tu ne veux pas d'étrangers. Ce n'est pas vrai du tout. Les Allemands l'ont remarqué et ils voteront en conséquence. Ce n'est que le début, comme une vague qui grandit ici et qui va se propager partout.
18: Puis il désigne la fille de de sa compagne.
22: Regardez, elle a la peau foncée. Et on nous parle d'extrême droite. Ulrich Siegmund n'est pas d'extrême droite. Son message est clair et vous devriez peut-être vous en inspirer en France. Les gens qui s'intègrent, des gens tout à fait normaux, comme ma fille, n'ont aucun problème. Mais ceux qui viennent ici illégalement, commettent des crimes, n'ont rien à faire en Allemagne, ni en France d'ailleurs.
18: En partant, il montre deux exemplaires du Spiegel, avec en couverture une photo d'Ulrich Siegmund et le titre « L'homme le plus dangereux d'Allemagne ». Ils les ont fait dédicacer par le candidat de l'AfD. Tina ajoute
23: « C'est vraiment un cadeau du ciel et de la bonne publicité pour lui. »
18: Posé sur sa Simpson, quelques mètres plus loin, Mathias estime qu'il faut lui laisser sa chance.
0: Il est frais, jeune, plein d'énergie.
18: Ulrich Siegmund incarne la nouveauté à ses yeux alors qu'il est député régional depuis 10 ans. Idem pour Franck, un pêcheur à la retraite.
2: Je dois me débrouiller avec ma maigre pension alors que j'ai travaillé pendant 45 ans. L'État allemand nous prélève de plus en plus d'argent pour acheter du matériel militaire, des armes pour cette guerre en Ukraine qui ne nous concerne pas.
18: Dans son programme, Ulrich Siegmund demande l'arrêt du soutien de l'Allemagne à l'Ukraine et la fin des sanctions contre la Russie.
1: Le choix de France Info, signé Sandrine Etoa Andegue, correspondante permanente de Radio France. En Allemagne, le choix retrouvé en intégralité sur franceinfo.fr. La ministre de l'Agriculture, Annie Genevard, a annoncé ce matin une série de mesures. Vous avez pu suivre ces annonces en direct sur France Info et un plan à plus d'un milliard d'euros pour couvrir une partie des pertes liées à la sécheresse et à cet été caniculaire historique pour les agriculteurs. Elle annonce la création également d'un fonds spécifique. Écoutez-la.
3: J'annonce la mise en place d'un fonds de réarmement agricole doté de 235 millions d'euros pour l'Hexagone et les Antilles. C'est un fonds que je veux territorialiser à la main des préfets. Chaque filière est différente, chaque territoire est différent. Et donc chaque réponse pourra être différente et surtout adaptée aux besoins du terrain. Ce fonds comportera une enveloppe dédiée aux différents incendies qui ont frappé des exploitations agricoles cet été, en Gironde, dans le Var, les Pyrénées-Orientales bien sûr, mais aussi dans d'autres territoires. C'est une réponse inédite, adaptée aux différentes réalités locales. Ce fonds permettra de poursuivre la production agricole et de la redémarrer quand c'est nécessaire, en aidant les agriculteurs à acheter du fourrage, des semences, différents intrants. Sécuriser la production agricole française permet à la fois d'aider nos agriculteurs, mais aussi toute la chaîne économique, les transformateurs, les coopératives, la distribution et in fine tous les Français. Car il n'y a pas de souveraineté alimentaire, il n'y a pas de production et de vente sans des approvisionnements suffisants, sans des volumes suffisants.
1: Annie Genevard, la ministre de l'Agriculture, déjà des réactions vives à ces annonces. Scandale, dit la Confédération paysanne. Un milliard de plus demande la FNSEA. Vous les entendrez, ces réactions syndicales agricoles dans 20 minutes sur France Info. Les conséquences de cet été caniculaire ne frappent pas que la France, loin de là. Bonjour Sofiane Aklouf.
4: Bonjour.
1: Pour le Monde et vous, votre nouveau rendez-vous chaque matin, direction la Hongrie où le maïs est particulièrement touché.
4: Oui, parce que la Hongrie est en train de perdre l'un de ses statuts historiques, celui de grenier à maïs de l'Europe. Pendant des décennies, le pays en a tellement produit qu'il pouvait en vendre à ses voisins. C'était l'un des plus gros producteurs. Et cette année, la Hongrie va devoir en importer pour la première fois. En cause, les sécheresses à répétition, les températures extrêmes et surtout le manque d'eau. Le ministre hongrois de l'Agriculture lui-même reconnaît l'ampleur des dégâts.
24: C'est une énorme tempête en mer, malheureusement sans pluie. Nous sommes dans une situation sans précédent. Presque tous les secteurs enregistrent des pertes.
1: Et le phénomène dépasse largement la Hongrie.
4: En Roumanie aussi, les récoltes souffrent. Résultat, l'Union européenne ne devrait produire cette année qu'environ 50 millions de tonnes de maïs. Alors ça a l'air peut-être beaucoup dit comme ça, mais c'est quasiment le niveau le plus bas depuis 20 ans. Et vous l'entendez depuis ce matin sur France Info, à plus de 1500 km de là, des agriculteurs français racontent déjà presque la même histoire. Comme cet éleveur de vaches laitières dans le Loiret, interrogé par Ici Orléans, normalement, il cultive lui-même le maïs qui sert à les nourrir.
25: Nous, pour les vaches laitières, on a fait du maïs et là, on n'a rien récolté du tout. C'est la catastrophe. On a été obligé d'acheter du maïs à un voisin qui a l'irrigation. Faut le payer, le maïs. Et là, rien qu'en achetant la bouffe pour les vaches pour l'année, on a déjà flingué la marge du lait qu'il va y avoir durant toute l'année.
1: Donc derrière une mauvaise récolte de maïs, c'est toute l'économie agricole qui peut être touchée.
4: Ouais, le maïs sert notamment à nourrir les poulets, les porcs, les bovins. Mmh. Quand il en manque, il faut l'acheter ailleurs. Et il coûte plus cher à l'éleveur et aux finances publiques. Le secteur le plus touché par les incendies et les canicules de cet été, c'est justement l'agriculture d'après Barcy.
1: Alors qu'est-ce qu'il va falloir changer ? Est-ce qu'il va falloir changer ce qu'on cultive ?
4: En Hongrie, des agriculteurs remplacent le maïs par du tournesol. Ailleurs, on choisit des variétés plus résistantes à la chaleur, on développe l'irrigation quand il reste suffisamment d'eau. Et c'est justement l'un des points auxquels promet de répondre le plan d'aide français. Sébastien Lecornu souhaite soutenir les investissements hydrauliques et continuer d'adapter l'agriculture au changement climatique avec une question qui concerne toute l'Europe. Demain, que pourra-t-on encore cultiver et où ?
1: Merci beaucoup Sofiane Aklouf. Le Monde et vous.
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1: On va parler intelligence artificielle dans un instant. Il est 11h20. Mélanie Delaunay pour le tour de l'info. Tout juste annoncé, le plan d'urgence pour l'agriculture est critiqué.
15: Et par les syndicats, la Confédération paysanne compte se mobiliser dans les prochains jours. La FNSEA réclame 1 milliard d'euros supplémentaires en plus de ce milliard déjà annoncé par la ministre de l'Agriculture, Annie Genevard. Y voit une réponse forte de solidarité nationale pour éviter les faillites, relancer la production aussi après les canicules et la sécheresse de l'été qui mine les récoltes. Visé par la plainte d'une quinzaine de familles dans le scandale des violences sexuelles dans le périscolaire, le maire de Paris, Emmanuel Grégoire, se dit pleinement mobilisé pour la protection des enfants. L'ancienne maire Anne Hidalgo est également visée par cette plainte. Il s'agit de briser le silence. La ville de Paris savait mais n'a pas agi, estime l'avocat des familles. Devant la cour criminelle du Pas-de-Calais, un tatoueur d'Arras, jugé pour des viols et des agressions sexuelles sur 16 de ses clientes, conteste ce matin ses accusations au premier jour de son procès qui doit durer une semaine. Au Népal, le gouvernement dit ne pas perdre espoir. 9 jours après la coulée de boue, 2 ouvriers ont été retrouvés vivants dans un tunnel bloqué par la crue qui a tué près de 1300 personnes dans le pays. 5600 habitants sont toujours portés disparus. La mort à 77 ans du cinéaste Tony Gatliff. Il a réalisé une 20aine de films dont Gaggio di Lo et Exil.
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1: Près de 13 milliards d'euros dans le billet éco avec vous, Fanny Guinochet. Près de 13 milliards d'euros, c'est le pactole que vont empocher 3 jeunes Français en vendant leur start-up Hugging Face. L'acheteur, c'est Nvidia, le fabricant mondial de puces électroniques. Qu'est-ce que cette société a de si spécial, Fanny, pour être vendue à ce prix ?
11: C'est une petite pépite hein, qui fait de l'intelligence artificielle, mais pas n'importe laquelle. De l'IA ouverte, open source en anglais, par opposition aux intelligences artificielles fermées qui sont créées et pilotées par des géants de la tech comme Google ou Anthropic. Des géants qui gardent précieusement leurs recettes secrètes parce que dans une IA fermée, le client paye, mais il n'a aucun regard sur le moteur, si on peut dire.
1: Mais pourquoi cette IA ouverte intéresse autant Nvidia ?
11: Dans une IA ouverte, à contrario, le cerveau de la machine devient accessible à tout le monde, ce qui veut dire que n'importe quelle start-up, n'importe quelle entreprise peut alors télécharger le modèle d'IA, l'analyser et l'adapter sur mesure à ses besoins. Et c'est bien ce qui intéresse Nvidia. Hein. Je rappelle qu'Nvidia, c'est le fabricant mondial des processeurs pour l'intelligence artificielle. Et forcément, si le marché reste verrouillé par 2 ou 3 acteurs fermés, eh bien Nvidia devient vulnérable. Son intérêt, c'est donc qu'il y ait le plus de modèles d'IA disponibles sur le marché pour que derrière, il y ait le plus d'entreprises susceptibles d'acheter ces puces. Et Hugging Face, c'est justement la plateforme de référence mondiale de ces IA ouvertes. C'est une sorte de grande bibliothèque numérique qui héberge 3 millions de modèles d'IA. Elle réunit une communauté de 18 millions de développeurs informatiques. Près de 200 000 entreprises y ont déjà créé des comptes pour justement partager ou télécharger ces logiciels d'IA. Donc, en mettant la main sur Hugging Face, eh bien, Nvidia capte des potentiels clients.
1: Et ce sont donc des Français qui sont derrière cette pépite.
11: Exactement. Cocorico, hein, on a envie de dire. Clément Delangue, diplômé de l'école de commerce CP. 2 polytechniciens aussi, Julien Chaumont et Thomas Wolf, ont monté cette société aux États-Unis il y a une dizaine d'années, tout en gardant leur labo de recherche à Paris. C'est un succès. Mais demain, avec Nvidia, eh bien, tout va basculer aux États-Unis. Et j'ai envie de vous dire ce matin, c'est triste, hein, mais cette affaire, c'est un cas d'école qui montre qu'en France, on investit de l'argent public pour former des ingénieurs de talent qui, in fine, vont enrichir les États-Unis.
5: Ça montre aussi que la France sait fabriquer des champions technologiques dont on peut être fier, mais qui est bien incapable, hélas, de les retenir.
1: Merci Fanny Guinochet pour le billet éco. Et pour aller plus loin, Guilain de Pierrefeu, invité de France Info, directeur associé pour l'intelligence artificielle et la data au cabinet de conseil Wavestone. Un cas d'école, disait Fanny, un trio de Français qui fait grandir une start-up avec des fonds étrangers. Ça veut dire qu'on a les idées, les talents, mais qu'on n'est pas capable en France de les développer chez nous. Écoutez sa réponse.
6: C'est en partie vrai. Il y a des contre-exemples. On a beaucoup parlé de Mistral ces derniers temps et j'espère qu'il y en aura beaucoup d'autres.
7: Un autre acteur de l'intelligence artificielle.
6: Notre acteur de l'intelligence artificielle, tout à fait. Mais effectivement, aujourd'hui, on a du mal surtout à investir des milliards sur des entreprises qui le valent. Donc, on n'a pas le même tissu économique que les États-Unis et que la Chine. Et on a peu d'acteurs digitaux qui sont capables d'investir de ce type de montant pour assurer, j'allais dire, leur avenir et leur développement.
7: Donc, ils n'auraient pas pu, quoi qu'il arrive, développer leur entreprise en France. Ça aurait été compliqué. Ils l'ont lancé il y a 10 ans.
6: Ouais, en fait, c'est un choix dès le départ. Hein. C'est vrai qu'on s'émeut beaucoup parce qu'ils sont français, les fondateurs. Mais l'entreprise est américaine. Elle a été mise sur la bourse à New York. Les actionnaires et tous les tours de table ont été faits avec des sociétés et des investisseurs américains. Donc, quelque part, c'est déjà une société américaine.
7: C'est un demi-cocorico. Pour moi,
6: voilà, c'est un demi-cocorico. Le vrai changement, c'est effectivement que elle n'appartenait entre guillemets à personne. En tout cas, les actionnaires étaient divers et variés. Il y avait du Google, du Nvidia et plein d'autres. Et que maintenant, elle appartient à un seul ou en tout cas à un principal qui est Nvidia. Et donc, on a, j'allais dire, le plus grand supermarché d'IA du monde qui passe sous pavillon américain et surtout sous pavillon Big Tech. Hein. Donc, on n'a plus de plateforme, on n'a plus de supermarché neutre pour trouver des modèles d'IA adaptés à nos besoins.
7: Des Américains, des Chinois, vous le disiez aussi, qui ont des stratégies très affirmées sur l'intelligence artificielle. Guilain de Pierrefeu, est-ce que l'Europe, la France aussi, est en retard à ce niveau-là? Est-ce qu'on a raté le train?
6: En fait, on a raté les trains précédents, pour être tout à fait honnête. Donc, on a pas mal raté les trains de la transformation digitale, du cloud. Et en fait, aujourd'hui, on le voit, les acteurs finalement qui sont capables de faire ces moves et d'investir autant, c'est les Microsoft, c'est Alibaba, c'est des Nvidia, qui sont beaucoup développés sur l'industrie et l'économie digitale et qui sont installés et qui ont les épaules suffisantes aujourd'hui pour investir dans toutes les pépites qui passent et finalement prendre une place de plus en plus prédominante.
7: Ça veut dire qu'en Europe, on manque d'acteurs privés, de gros acteurs privés comme ça qui seraient capables d'investir massivement dans ce genre d'entreprise?
6: Oui, on en a quelques-uns, notamment ASML, le fabricant de machines qui permet de fabriquer les puces Nvidia en Hollande, qui a investi dans Mistral. Donc on en a quelques-uns, on a SAP en Allemagne, donc quelques acteurs, mais très peu, et qui n'ont pas les épaules des big tech américains ou chinois. Donc aujourd'hui, c'est finalement plus ça qui nous manque, plus que le savoir-faire en intelligence artificielle qu'on a démontré à travers Hugging Face, à travers Mistral et à travers plein d'autres exemples. Donc on sait construire la couche applicative et les cerveaux, mais on ne sait pas les faire tourner sur les infrastructures digitales qui permettent d'être compétitif à l'échelle mondiale.
7: Alors comment on fait pour faire émerger justement ces acteurs qui vont être capables en Europe, par exemple, d'investir dans ce type d'entreprise? L'Union européenne essaye de mobiliser les États avec de l'investissement public et privé aussi. C'est quoi la solution?
6: J'aimerais vous le dire. Je pense que, à titre personnel, je pense qu'une société comme Mistral est sur la bonne voie parce qu'elle a développé les cerveaux, mais elle est en train d'évoluer aussi vers une logique de prendre une place significative sur les capacités de calcul, donc les data centers, et sur les services qui vont autour, donc tout ce qui est cloud, pour devenir un hyperscaler européen. On a aussi des sociétés comme OVH, comme Lidl en Allemagne qui développent des services cloud et qui ont compris que finalement la capacité à s'installer passe aussi par le fait d'avoir ces capacités de calcul, ces capacités d'investissement lourds sur les infrastructures et sur les services qui vont autour. Donc je pense que ça passe beaucoup par là. Après, il faut pas lâcher notre relative avance, ou en tout cas notre moins fort retard sur le cerveau, donc sur les algorithmes et les solutions, j'allais dire, d'intelligence artificielle que Mistral a déployé. Et ça va pas être évident parce que on voit les financements qui sont mis dans ces modèles là. Donc il y a plein de combats simultanés, si vous voulez.
1: Guilain de Pierrefeu, directeur associé pour l'intelligence artificielle et la data au cabinet de conseil Wavestone, il répond à Benjamin Recouvreur.
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1: Christine Peña.
12: Les températures flambent de nouveau. Ce week-end, c'est la canicule dans le sud de la France. Au nord, c'est un peu plus raisonnable avec 23 degrés de prévu à Lille cet après-midi comme à Abbeville. Ça, c'est dû à la couverture nuageuse qui est assez dense. Quelques pluies d'ailleurs sont prévues cet après-midi, notamment sur les Hauts-de-France. Un peu plus à l'intérieur du pays, c'est le soleil accablant qui fait grimper ces températures. 27 à Rennes, 29 du côté de Paris, d'Orléans et de Reims. Paris sera concerné par les nuages, mais en fin de journée, pas de pluie de prévu. En tout cas, 33 du côté de Strasbourg, ça sera la même température qu'à Bastia. Le plus chaud, Clermont-Ferrand, Grenoble, Perpignan, 36 degrés et Lyon, 37 degrés comme à Nîmes et Montpellier. Alors jusqu'à quand cette canicule? Eh bien la semaine prochaine, ça y est, basculement. Les températures devraient chuter avec le passage enfin d'une perturbation des pluies qui traverseront le pays. Et l'impression sera sans doute automnale.
1: France Info, 11h30. L'info avec Thomas Séchier.
13: Il était très attendu, le plan pour soutenir l'agriculture durement éprouvée par les canicules et la sécheresse de l'été. Plan dévoilé ce matin par la ministre de l'Agriculture. Elle annonce 1 milliard d'euros pour soutenir les trésoreries, relancer la production. Un fonds de réarmement agricole est également créé. La chaleur qui fait son retour en France. 5 départements du sud-est placés en vigilance orange canicule aujourd'hui. L'Ardèche, l'Aude, la Drôme, le Gard et l'Hérault. Météo France prévoit 35 à 38 degrés dans la vallée du Rhône et le sud-ouest. En Ardèche, l'incendie qui s'est déclaré hier en fin de journée au Vence n'est toujours pas fixé. Les flammes ont parcouru entre 25 et 30 hectares dans une zone difficile d'accès. Près de 300 sapeurs-pompiers et 11 avions, dont 8 canadairs, ont été mobilisés hier. Le maire de Paris, Emmanuel Grégoire, prend acte de la plainte déposée contre lui et contre l'ancienne maire Anne Hidalgo, plainte déposée par une quinzaine de familles suite au scandale des violences dans le périscolaire. Ces familles réunies dans une association MeToo École demandent à la justice d'examiner ce que les responsables savaient des dysfonctionnements. Emmanuel Grégoire dit être prêt à coopérer avec la justice et assure être pleinement mobilisé en faveur de la protection des enfants. Depuis le début de l'année, la ville de Paris a suspendu 132 animateurs, dont une cinquantaine pour des soupçons de violences sexuelles sur des enfants. Il avait le goût des chemins de traverse des vies qu'on regarde trop peu. L'hommage de la ministre de la Culture à Tony Guetlif. Le réalisateur est mort à l'âge de 77 ans à Arles alors qu'il travaillait sur un nouveau film. Tony Guetlif, devenu célèbre pour son film Gadjo Philo en 1997. Un hommage à la musique tzigane avec Romain Duris. Il avait également été primé à Cannes pour Exil. Et puis en tennis, c'est fini pour Gaël Monfils, éliminé au deuxième tour de l'US Open à New York. C'était son dernier tournoi du Grand Chelem. Le Français doit maintenant tirer sa révérence en novembre au Masters 1000 de Paris. Élimination également de Quentin Alice, battu en 5 manches par Alexander Zverev. Qualification en revanche pour le troisième tour de Benjamin Bonzi et d'Arthur Géa. Le troisième et dernier Français encore en lice, c'est Arthur Rinderknecht. Il affronte Daniil Medvedev ce soir.
1: Merci beaucoup Thomas Séchier. Comment réagissent les syndicats agricoles aux annonces de la ministre de l'Agriculture ce matin? Un plan d'aide d'un milliard d'euros. Ils sont loin d'être satisfaits, c'est peu dire. Nos deux invités dans un instant. La taxe foncière, elle est arrivée, elle est un peu plus élevée cette année. On fera le point. France Info Monde à suivre, la crise de Ceuta qui devient très politique autour de l'Espagnol Pedro Sanchez. Et puis France Info Éco avec Emmanuel Cuny et le monde de la restauration qui n'arrive plus à boucler ses fins de mois. Restez avec nous.
14: France Info, 9h30 midi, Lucie Barbara.
1: À peine annoncé, donc déjà très critiqué, le plan d'aide pour les agriculteurs, 1 milliard d'euros, considéré comme largement insuffisant, notamment par Thomas Gibert, qui réagit vivement ce matin sur France Info. Il est porte-parole de la Confédération paysanne et il n'est pas du tout soulagé par ces annonces.
16: Ah ben non, pas du tout. Clairement, déjà, il y a un mensonge. Ce n'est pas un fonds de 1,2 milliard qui est proposé, puisque la moitié, 520 millions, correspond au fonctionnement normal du système d'indemnisation de l'indemnisation de solidarité nationale. Donc déjà, il y a un premier mensonge, et surtout,
19: qui est extrêmement quand même.
11: Oui, elle dit d'ailleurs.
16: Mais oui, en fait, c'est abondé, mais c'est juste le fonctionnement normal. Et sachez que ce système d'indemnisation, ce n'est que des miettes. Il se déclenche que quand il y a 50% de pertes dans les champs, c'est-à-dire quand pratiquement l'ensemble du champ est ravagé, pour un taux d'indemnisation de 28%. Donc ça veut dire, moi je vous dis, moi je suis maraîcher, j'ai 50% de charges sur ma ferme. Et en plus, nous, on n'a pas accès au système assurantiel en tant que maraîcher diversifié. Donc clairement, il y a vraiment un véritable...

0: zéro revenu. Moi, personnellement, j'ai zéro revenu, j'aurais des pertes sur mon année.
1: Donc il aurait fallu un geste pour les gens qui ne sont pas assurés.
0: Mais bien sûr, puisque en plus c'est leur responsabilité, c'est eux qui ont réformé le système de calamité il y a 4 ans pour le mettre en privé, pour le privatiser et qui est complètement dysfonctionnel puisque plus de 82% des paysans n'ont pas d'assurance par rapport à ça. Donc c'est vraiment tout simplement scandaleux. On est révoltés et clairement on va se mobiliser, on va appuyer les mobilisations qui sont en cours puisque là on est à un vrai tournant de notre agriculture. On est en train de réaliser une réelle purge des fermes les plus fragiles, bien sûr au profit des plus grands qui eux se frottent la main. On sait très bien que les dirigeants de la FNSEA, eux, ils se contenteront bien qu'on soit plus que 250 000 d'ici peu.
1: Donc on aura un membre de la FNSEA qui va réagir tout à l'heure. Juste, vous pensez que c'est un sacrifice donc des plus petites exploitations, c'est ce que vous dites, Thomas Gibert, ce matin.
0: Mais des plus fragiles, puisque les plus fragiles, ce sont elles qui n'ont pas souscrit à un système assurantiel, puisque il est hors de portée au niveau financement. On est déjà dans une précarité qui est énorme, et donc là, la réponse d'urgence, elle est vraiment en dessous de l'histoire et de la situation.
1: Il n'y a pas que ce fonds de réarmement agricole, il y a un dégrèvement des taxes foncières sur la propriété non bâtie, c'est ce que dit Annie Renard, 330 millions d'euros.
0: Parlons-en de ce dégrèvement. Ce dégrèvement, il est directement donné aux propriétaires fonciers. Et sachez qu'il y a plus de 51% des terres qui sont en fermage. Donc, et à chaque fois qu'il y a ce dégrèvement, il y a une énorme partie qui n'est pas reversée aux paysans et aux paysannes. C'est vraiment jeter de l'argent par les fenêtres, puisque c'est vraiment 330 millions qui sont mis sur la table avec aucune certitude que ça aille réellement sur la
1: place. Voilà, Thomas Gibert, porte-parole de la Confédération Paysanne. La Confédération Paysanne qui annonce déjà qu'elle se mobilisera dans les prochains jours. On a bien entendu sa colère. Écoutez à présent la réaction du premier syndicat agricole, la FNSEA. Hervé Lapie en est le secrétaire général. Il était aussi avec nous tout à l'heure avec Édouard Marguier, spécialiste agriculture à France Info. Et il estime également que ce plan d'aide n'est pas à la hauteur.
2: Il nous fallait au minimum 2 milliards. Il y a 1 milliard et il nous faut un plan de réarmement rapide. Et ce qu'annonce la ministre, c'est pas un plan de réarmement, c'est des mesures court terme pour accompagner les éleveurs et les grands culteurs à pouvoir acheter du fourrage et des ressemis.
1: Aurait fallu annoncer alors?
2: Il nous faut ce plan, mais abondé de au moins 1 milliard supplémentaire. Je pense que c'est ce qui nous manque. Et puis ce qu'il aurait fallu annoncer, c'est aussi le travail auprès des assureurs, des banquiers pour réaménager les annuités de nos exploitations agricoles pour éviter un suraccident et un surendettement en 2027. Donc ça, il faut qu'on y retravaille. Et puis il y a un sujet que effectivement on parle des citoyens, des consommateurs, qu'il faut qu'on fasse tous un effort pour rémunérer les agriculteurs correctement. Mais il y a un sujet qu'on n'aborde pas assez, c'est quand même les relations commerciales. Et je pense que là, dans ce qu'on vit, quand on a perdu entre 20 et 50% sur nos productions, on peut pas attendre le mois de mars pour rouvrir les négociations commerciales. Donc il faut rouvrir les négociations commerciales et il faut équilibrer les marges. Et la grande distribution ne peut pas être le grand cheval blanc qui défend le pouvoir d'achat que des Français. Il y a un moment donné, il faut regarder les marges là où elles se situent. Je prendrais simplement l'exemple des oignons. On a des producteurs d'oignons chez nous, sortis de nos champs et de nos coopératives, il nous faut pratiquement un an de travail. On a des oignons à 26 centimes qui sont sortis de nos outils. Quand vous les retrouvez à 4 euros du kilo dans la grande distribution, alors oui, il faut que le citoyen achète peut-être un peu plus cher. Mais est-ce qu'il n'y a pas non plus moyen de regarder ce qui se passe à l'intérieur de ces centrales d'achat pour qu'on rémunère correctement les agriculteurs et que la marge que nous, on travaille pendant un an pour faire des produits de qualité, l'instant de l'acheter, de le revendre, il y a des marges qui sont faites de manière exceptionnelle.
1: Donc vous voulez que tout le monde s'y retrouve, et la personne qui achète est vous, et qu'on puisse acheter français quand même de manière accessible.
2: Donc il faut acheter français, mais il faut aussi accepter de faire des marges un peu moins importantes dans des rayons sur certains produits. Et je pense qu'il faut...
1: Donc ça, c'est une demande que vous faites formellement aujourd'hui au gouvernement, rouvrir les négociations commerciales?
2: Oui, on a fait la demande de rouvrir les négociations commerciales.
1: Et on vous répond quoi alors?
2: Pour l'instant, on nous dit que on va peut-être les rouvrir sur certains produits, mais il n'y a pas d'engagement ferme et définitif. Et en fait, ça manque un peu de fermeté, ça manque un peu de pragmatisme et de conviction.
1: Édouard Marguier.
3: Oui, parce que ces négociations commerciales, légalement, elles vont s'ouvrir au 1er décembre, et le mois de mars auquel faisait référence Hervé Lapie, secrétaire général de la FNSEA, c'est parce que c'est au moment où elle se termine. Effectivement, ils sont nombreux dans le monde agricole à demander la réouverture immédiate.

0: de ces négociations commerciales pour essayer de donner de l'air plus rapidement. Et puis, certains même veulent réformer ce système de négociation commerciale qui est assez unique au monde. Il y a qu'en France où on négocie du 1er décembre au 1er mars entre donc l'agroalimentaire, la grande distribution et par exemple en Allemagne, juste à côté de chez nous, eux, c'est négociation permanente. Donc en fait, ils prennent en compte finalement les aléas climatiques, les problèmes qui peuvent se passer dans les champs, etc. tout de suite, beaucoup plus rapidement. Mmh. Et donc, ça a forcément des conséquences plus rapides dans les fermes.
1: Édouard Marguet, spécialiste agriculture à France Info avec Hervé Lapi, secrétaire général de la FNSEA, premier syndicat agricole qui demande donc un plan de 2 milliards d'euros au moins en faveur des agriculteurs au lieu du milliard annoncé ce matin par la ministre de l'Agriculture. Et face à ce mécontentement des syndicats agricoles, vous entendrez la réponse tout à l'heure de Jean-René Cazenave, député macroniste du GERS, du groupe Ensemble pour la République, invité de France Info, à 12h10 dans une demi-heure avec Marie Bernardeau. Direction la Bretagne à présent, où un sujet concerne là aussi de près les agriculteurs, les algues vertes. Cet après-midi, les élus de la région se penchent sur le dernier rapport de la Cour des comptes sur la question. Ces marées d'algues vertes, dangereuses pour la santé à haute dose, envahissent régulièrement les plages de Bretagne. Elles prolifèrent à cause des nitrates utilisés dans l'agriculture et surtout l'élevage. En 15 ans, les pouvoirs publics ont lancé 3 plans. Le dernier coûte 128 millions d'euros, mais ils parviennent à peine à faire ralentir le phénomène, et encore pas partout. Reportage Grégoire Lecalot.
2: Nathalie habite Ilion, en face de Saint-Brieuc, et nichée au creux de 2 falaises de granit.
3: On arrive à la plage de l'Hermeau.
2: Sa plage préférée, mais cet été.
3: La dernière fois qu'on est venu se baigner avec mes petites filles, les vagues se cassaient à côté de nous, on sentait l'odeur des algues, ça sent l'œuf pourri quand c'est en putréfaction, puis ça se colle partout à vous.
2: Sur le sable clair, les algues vertes laissent de longues traînées jusqu'à la mer. Quant aux mares dans les rochers,
3: C'est du gloubi-boulga, quoi.
2: Aujourd'hui, âgée de 53 ans, Nathalie aura vu sa chère Bretagne souillée par de bien tristes marées.
3: Il y a eu la Moko en 78, j'avais à peine 5 ans. Mais en plus, aujourd'hui, dans un endroit paradisiaque, je n'aurais jamais imaginé qu'au fur et à mesure des années, j'aurais vu ce phénomène s'étendre partout sur nos côtes.
2: Et pourtant, d'après le rapport de la Cour des comptes paru cet été, les plans de lutte mis en place il y a une quinzaine d'années commencent à avoir des effets. Loïc Chesnais-Girard, président de la région Bretagne.
4: Il y a des plans locaux d'action contre les algues vertes avec l'État, la région et les collectivités locales pour transformer les systèmes agricoles. Et donc les progrès sont là. 45% de baisse de nitrate dans les eaux, c'est important. Mais nous devons continuer les efforts parce qu'on ne peut pas se satisfaire de la situation. Il faut sortir de ces algues vertes.
2: 80% des 2000 exploitations agricoles concernées par ces plans ont pris des mesures pour diminuer les nitrates, selon la Cour des comptes. Replantage de haies, protection des bords de cours d'eau, dose de nitrate ajustée, liste la Chambre d'agriculture de Bretagne. Mais toute une partie de la filière agro-industrielle reste à convaincre. Arnaud Clugery, de l'association Eau et Rivières de Bretagne.
5: On a souvent des discours qui sont assez contrastés, avec d'un côté une manifeste envie de mieux faire et puis toute une action de lobbying du système agro-industriel qui, à Paris, plaide pour un assouplissement des règles, une capacité de renforcement de la production, avec un risque accru de voir encore plus de ces marées vertes.
2: Les acteurs locaux dénoncent une politique à géométrie variable de l'État. Ainsi, la Cour des comptes demande à nouveau le renforcement des équipes d'agents chargés des contrôles sur les rejets de nitrates. Le gouvernement s'y était engagé il y a 5 ans.
1: Grégoire Lecalot pour France Info. Vous l'avez vu arriver dans votre boîte lettres ou dans votre boîte mail. 32 millions de propriétaires concernés par la taxe foncière qu'il faut payer en cette rentrée. Et Thomas Vinclair, pour tous, la facture est un peu plus salée cette année.
6: Oui, la faute à l'inflation. Pour suivre la hausse des prix, l'État a décidé d'augmenter cette année de 0,8% les valeurs locatives cadastrales de chaque bien. C'est un des taux qui joue sur la taxe foncière. 0,8%, ça reste très faible quand on sait que l'an dernier, il y avait eu un bond de près de 2%, 4% en 2024 et même 7% en 2023, année record en raison de la guerre en Ukraine. Cette valeur locative cadastrale, elle est propre à chaque bien. Elle varie selon la taille du logement et la présence ou non d'éléments dits de confort. On parle ici de l'eau courante, de l'électricité, du chauffage central ou encore des toilettes. Et cette taxe foncière, elle se calcule aussi grâce à un autre taux. Cette fois-ci, c'est le taux communal, comme son nom l'indique. Il est fixé chaque année par les communes et les communautés de communes.
1: Et Thomas, là encore, cette année, les hausses restent assez limitées.
6: Oui, puisque seulement 13% des mairies ont décidé d'augmenter leurs taux. Certains maires invoquent la baisse des dotations de l'État, d'autres souhaitent plutôt rééquilibrer les comptes de leur ville. Par exemple, les propriétaires de Fréjus dans le Var ou d'Aulnay-sous-Bois en Seine-Saint-Denis ont vu leur taxe foncière bondir de centaines d'euros. Mais dans l'Hexagone, la plus forte hausse se situe à Saint-Genès-du-Prêtz, petit village de 500 habitants au cœur du Puy-de-Dôme. Là-bas, après des années de forte baisse, la nouvelle équipe municipale a décidé d'augmenter le taux communal de 65%. Alors ça reste exceptionnel puisque dans 9 cas sur 10, la hausse de ce taux ne dépasse pas les 3 points de pourcentage. Il y a bien quelques dizaines de villes qui ont vu baisser leur taxe foncière comme Nice, mais ailleurs, dans 85% des communes, aucune hausse cette année. Le taux de 2025 a été reconduit. C'est souvent le cas après les élections municipales. Une manière de ne pas brusquer les électeurs dès les premiers mois du nouveau mandat. Alors cette taxe foncière, elle reste vitale pour les communes. Elle permet de financer l'entretien des routes, des espaces verts, des écoles, mais aussi de tous les bâtiments municipaux. Elle soutient aussi en partie les SDIS, les services d'incendie et de secours.
1: Thomas Vinclair.
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1: Et nous partons pour le Népal dans les prochaines minutes. Il est 11h47. Thomas Séchier, le tour de l'info en une minute. Le maire de Paris visé par une plainte dans le scandale du périscolaire.
9: Plainte déposée par une quinzaine de familles contre Emmanuel Grégoire et contre l'ancienne maire Anne Hidalgo. Ces familles estiment que la ville avait connaissance des périls auxquels étaient exposés les enfants. Emmanuel Grégoire dit en prendre acte et assure être pleinement mobilisé en faveur de la protection des enfants. Réaction mitigée des syndicats agricoles. La ministre de l'Agriculture a annoncé un plan d'1 milliard d'euros pour relancer le secteur après la sécheresse de l'été. La FNSE réclame au moins 1 milliard supplémentaire. La Confédération paysanne, elle, parle de miettes et annonce une mobilisation dans les prochains jours. La chaleur qui est de retour. 5 départements en vigilance orange. Aujourd'hui, l'Ardèche, la Drôme, l'Aude, le Gard et l'Hérault. Les températures pourront atteindre 35 à 38 degrés en vallée du Rhône, mais aussi dans le sud-ouest. Prévient Météo France. Dispositif policier renforcé à Lyon ce soir. L'OL affronte Auxerre en Ligue 1 de football. Une semaine après l'agression d'un couple à la sortie du stade, les victimes affirment avoir essuyé des insultes racistes avant d'être frappées. L'autre affiche de la soirée oppose le PSG à Monaco. Et puis il était le chantre de la culture gitane au cinéma. Le réalisateur Tony Gatliffe est mort à 77 ans à Arles dans les Bouches-du-Rhône. On lui doit Exil, primé à Cannes, et surtout Gadjo Dilo avec Romain Duris.
1: France Info. Nous partons donc pour le Népal, près de 10 jours après la crue meurtrière qui a fait au moins 1300 morts, toujours 5000 disparus. Les secours continuent à fouiller la boue et les décombres, mais puisque ces recherches n'aboutiront sans doute jamais pour la plupart des victimes, certaines familles organisent dès à présent des cérémonies symboliques de crémation à Katmandou, la capitale, pour libérer les âmes des disparus, selon la tradition hindoue. Reportage dans un temple avec nos envoyés spéciaux, Agathe Mahué, Benjamin Thuot.
10: Sur les rives du fleuve Bagmati, au-dessus d'une volée de marches qui rappelle les bords du Gange, un petit groupe est réuni sous la pluie et autour de trois fois rien. Quelques brins d'une herbe sacrée et un peu de paille, une effigie qui brûle pour remplacer le corps de Santosh que sa famille n'a pas retrouvé. Il avait 40 ans, il était chauffeur de camion, racontent ses neveux. Et il montait toujours vers la frontière tibétaine, le poste de douane là-haut dans la montagne. C'était son itinéraire.
11: On l'a cherché partout, dans toute la vallée, tous les villages possibles. Et jusqu'à très loin au sud, près de la frontière avec l'Inde. On a fait les hôpitaux aussi. Il n'y a plus d'espoir. Donc on a décidé de faire cette crémation symbolique.
10: Des colliers de fleurs oranges vives, quelques mantras des prières hindoues, puis une fois les cendres rassemblées, de petits tas de riz en offrande. Souraj dit que tout cela permettra d'apporter la paix à l'esprit de son oncle. Plus loin, on installe aussi un mini bûcher, là encore sans dépouille, mais avec des dizaines de personnes autour, en mémoire d'un salarié d'une centrale hydraulique emportée par la crue. Les crémations s'enchaînent à un rythme rarement vu, dit ce prêtre, nous maudit, qui a 68 ans.
12: En temps normal, ici, il y a une cinquantaine de cérémonies par jour. Mais depuis la catastrophe, en ce moment, il y en a plutôt jusqu'à 200.
10: D'autant que tous ceux qui ont pu récupérer le corps de leurs proches sont là aussi, versant sur la peau l'eau sacrée du fleuve avant de brûler la dépouille. Dans ce temple de Katmandou, l'heure est venue de dire adieu aux victimes du désastre.
1: Reportage au Népal. Agathe Mahuet avec Benjamin Thuot pour France Info. Et voici France Info Monde. Bonjour Louise Baudet.
13: Bonjour Lucie.
1: Et ce matin, le piège de Ceuta qui se referme sur Pedro Sanchez.
13: Oui, rien ne va plus pour le chef du gouvernement espagnol depuis que des dizaines de milliers de migrants ont déferlé sur l'enclave de Ceuta au cœur de l'été, prenant tous les risques pour atteindre ces 19 petits kilomètres carrés de territoire espagnol coincé entre le Maroc et le détroit de Gibraltar. La plupart sont repartis, mais au moins 5000 d'entre eux vagabondent encore, campant sur les plages et les terrains vagues, affrontant parfois une population excédée. Alors Pedro Sanchez a débloqué des places d'hébergement et de l'argent, mais rien n'y fait. La droite fustige son impuissance et la contestation s'étend jusqu'à son propre camp.
1: La crise migratoire se double donc d'une crise politique.
13: Oui, autour de cette question, Pedro Sanchez a-t-il raison de dédouaner le Maroc ? Aucune preuve solide n'implique, dit-il, les autorités marocaines dans des événements que rien ne permettait d'anticiper. Sauf que des rapports de police ont fuité dans la presse et disent au contraire la totale permissivité des forces de sécurité marocaines. Alors, ont-elles agi sur ordre explicite de Rabat ? Pas de preuves, mais le soupçon fait son œuvre. Sanchez est soit incompétent, soit complice d'un possible acte de guerre hybride, fulmine l'opposition de droite, pendant que la majorité déjà fragile du Premier ministre espagnol tangue dangereusement et que le doute gagne son propre électorat.
1: Et est-ce qu'on sait pourquoi Pedro Sanchez disculpe autant le Maroc ?
13: Alors, il veut sans doute ménager un allié clé sur le plan sécuritaire et puis il hésite à raviver une querelle historique. Ceuta et Melilla, ces petits bouts d'Espagne en terre africaine, sont régulièrement revendiqués par le Maroc. Elles resteront espagnoles jusqu'à la fin des temps, prévient Pedro Sanchez, sans dissiper là aussi le soupçon. La droite affirme même que le Maroc le tient grâce à Pegasus, rappelez-vous, ce logiciel qui a espionné les portables de plusieurs dirigeants européens il y a 5 ans. Scandale ressorti opportunément pour plomber un peu plus un Premier ministre déjà cerné par les affaires.
1: Et tout ça fleure bon la théorie du complot quand même.
13: Ah oui, Pedro Sanchez a dénoncé en début de semaine une internationale d'ultra-droite à la manœuvre. Et c'est vrai que dans cette affaire, tout est bon pour abattre le porte-étendard de la gauche internationale progressiste et anti-trumpiste. Le président américain, tiens, qui a redit la nuit dernière à quel point la vague migratoire de Ceuta va détruire l'Europe au diapason de la campagne menée cet été par les extrêmes droites et les droites européennes, dans et hors des frontières espagnoles. Les zones d'ombre de l'affaire de Ceuta alimente une guerre des récits mortifère pour Pedro Sanchez, alors que des élections se profilent l'an prochain.
1: France Info Monde, merci beaucoup Louise Baudet de la rédaction internationale de Radio France.
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1: Ce n'est pas cauchemar en cuisine partout, mais quand même, la rentabilité de la restauration traditionnelle et rapide se dégrade en France. C'est France Info Éco. Bonjour Emmanuel Cuny.
15: Bonjour.
1: La tendance était déjà amorcée depuis quelques années, Emmanuel, mais elle est confirmée par un nouveau baromètre économique.
15: Oui, alors c'est un véritable avertissement aux yeux des entreprises membres de l'UMI, l'Union des métiers et des industries de l'hôtellerie, avec qui l'Ordre des experts comptables vient de créer un observatoire spécifique de la restauration en France. Le constat est sans appel. Au moins 25% des entreprises du secteur sont aujourd'hui déficitaires. Avec son baromètre Image PME Stat Expert, l'Ordre des experts comptables a passé au peigne fin les résultats 2025 et les déclarations de TVA 2026 de quelques 40 000 entreprises. Autant dire que c'est une analyse vraiment au scalpel.
1: Ouais, et ce baromètre confirme les alertes en provenance du terrain. Oui. On entend, c'est vrai, régulièrement et notamment sur France Info, les témoignages des restaurateurs inquiets.
15: Oui, et vous le disiez, Lucie, aussi bien dans la restauration traditionnelle que la restauration rapide, alors même si cette dernière résiste un peu mieux, sans toutefois afficher une réelle reprise. Dans les deux cas, la rentabilité des établissements se dégrade plus vite que l'activité elle-même. La rentabilité, c'est la différence entre le revenu obtenu par le restaurateur grâce à la vente de ses plats aux clients et l'argent qu'il a déboursé en amont pour cuisiner. Il fait une simple soustraction. Eh bien, la différence est de plus en plus défavorable aux restaurants. Ils sont toujours fréquentés, ces établissements, mais les frais fixes sont de plus en plus lourds.
1: Alors, la faute à qui ? La faute à quoi ? À l'inflation, par exemple ?
15: Alors, oui, l'inflation des prix de l'agroalimentaire, bien sûr, mais il y a aussi les prix de l'énergie. Et plus encore, selon ce baromètre Stat Expert, le coût du travail en France. Argument imparable, avancé par Thierry Marx, le président de l'UMI, cité par le journal Les Échos. Écoutez bien. Sur un plat à 22 euros, par exemple, le restaurateur ne fait que 40 à 60 centimes de bénéfice. C'est entre 3 et 4% de marge nette, pas plus. On mesure vraiment l'ampleur du problème.
1: Alors, quelles sont les options possibles pour le restaurateur ?
15: Soit il baisse la quantité des ingrédients pour chaque plat en maintenant le même prix. Pire, il baisse la qualité ou alors il augmente ses prix, mais au risque de décevoir sa clientèle. La situation est vraiment très compliquée, qui risque d'ailleurs de tuer à petit feu la gastronomie française au profit d'une restauration industrialisée, bien loin de ce que l'on appelle le fait maison.
1: Tous les détails de ce baromètre UMI, ordre des experts comptables, sont à retrouver sur franceinfo.fr, à la page France Info Éco. Merci beaucoup, Emmanuel Cuny. Au vrai ou faux, avec Armel Balogog, l'année scolaire commence à peine, qu'on se demande déjà, Armel, si c'est vrai que les vacances sont plus longues aujourd'hui qu'avant.
16: On se pose la question après cette petite phrase d'Emmanuel Macron, prononcée pendant une visite au lycée Chaptal à Mende, dans l'Auxerre, le jour de la rentrée. Il a été interpellé par un lycéen sur les rythmes scolaires et il a assuré que les vacances s'étaient rallongées.
17: À l'époque où on était à votre place, la Toussaint, ça durait moins longtemps. Et même à Pâques, c'était un peu moins. Et les grandes vacances se sont en fait allongées. Avant, c'était 14 juillet. Hein.
1: Alors, vrai ou faux ?
16: Il y a du vrai dans ce que dit Emmanuel Macron, mais il y a aussi du faux. On a repris toutes les archives des calendriers scolaires qui remontent aux années 60. On a compté les jours de vacances de chaque année. Et ce qu'on peut concéder au président de la République, c'est que les vacances de la Toussaint et de Pâques se sont en effet rallongées. Elles sont passées d'une à deux semaines.
1: Mais ce n'est pas le cas des vacances d'été ?
16: Non, ça c'est une idée reçue. On ne partait pas en vacances le 14 juillet à l'époque. Ça n'est jamais arrivé, ni pendant la scolarité d'Emmanuel Macron, ni avant. Dans les années 60, 70 et 80, les vacances d'été commençaient systématiquement à la fin du mois de juin. Dans les années 90, ça a un peu changé. Les vacances d'été ont commencé en juillet pendant 4 années, quand Emmanuel Macron était en fin de collège et au lycée. Au plus tard, il est parti en vacances le 8 juillet. Mais c'était exceptionnel à l'époque. En revanche, c'est devenu plus fréquent ensuite. La fin de l'année scolaire est systématiquement en juillet depuis les années 2000, entre le 2 et le 8.
1: Et globalement, Armel, est-ce que les vacances scolaires se sont rallongées si on cumule tout ?
16: Non, la durée cumulée des vacances est assez stable, hein, c'est autour de 115 jours, même s'il y a des variations selon les années. À l'époque d'Emmanuel Macron, parfois c'était même 125 jours de vacances avec des rentrées scolaires le 10 septembre, on voit plus ça aujourd'hui. Alors certes, les congés de la Toussaint et de Pâques ont été rallongés, mais c'est compensé par la pause estivale qui, elle, a été raccourcie 20 jours de moins depuis les années 60.
1: Le vrai ou faux avec Armel Balogog.
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1: Christine Peña.
18: Les températures flambent de nouveau. Ce week-end, c'est la canicule dans le sud de la France. Au nord, c'est un peu plus raisonnable avec 23 degrés de prévu à Lille cet après-midi comme à Abbeville. Ça, c'est dû à la couverture nuageuse qui est assez dense. Quelques pluies d'ailleurs sont prévues cet après-midi, notamment sur les Hauts-de-France. Un peu plus à l'intérieur du pays, c'est le soleil accablant qui fait grimper ces températures. 27 à Rennes, 29 du côté de Paris, d'Orléans et de Reims. Paris sera concerné par les nuages, mais en fin de journée, pas de pluie de prévu. En tout cas, 33 du côté de Strasbourg, ça sera la même température qu'à Bastia. Le plus chaud, Clermont-Ferrand, Grenoble, Perpignan, 36 degrés et Lyon, 37 degrés comme à Nîmes et Montpellier. Alors jusqu'à quand cette canicule ? Eh bien la semaine prochaine, ça y est, basculement, les températures devraient chuter avec le passage enfin d'une perturbation des pluies qui traverseront le pays. Et l'impression sera sans doute automnale.
1: Restez à l'écoute de France Info, voici Marie Bernardo. Bonjour Marie.
19: Bonjour Lucie, bonjour à tous. On continue bien sûr à détailler, à décortiquer ces mesures d'urgence pour les agriculteurs annoncées ce matin par le gouvernement avec nos spécialistes, nos invités, élus, agriculteurs et syndicats avec nous dans les prochaines minutes. Soyez les bienvenus, il est midi.
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19: toute l'info avec Armand Perrouloga. Bonjour Armand.
0: Bonjour.
19: Et à la une donc, ce plan d'aide d'1 milliard d'euros pour les agriculteurs.
0: Il a été présenté ce matin par la ministre de l'Agriculture pour tenter de sauver un secteur durement touché par les canicules et les sécheresses. Détails et réactions dès le début de ce journal. Le maire de Paris, Emmanuel Grégoire, et sa prédécesseure Anne Hidalgo, visée par une plainte de plusieurs familles. C'est la suite du scandale des violences sexuelles dans le périscolaire parisien. À suivre aussi, Jordan Bardella en déplacement en Angleterre aux côtés de Nigel Farage, le leader de l'extrême droite britannique. Et puis la mort du cinéaste Tony Gatliff à 77 ans. C'était un plan très attendu par les agriculteurs, lourdement touchés par la sécheresse et les canicules de cet été. Le gouvernement va donc débloquer plus d'1 milliard d'euros pour le secteur, pour soutenir les trésoreries, éviter les faillites et relancer la production. Ce plan a été dévoilé ce matin par la ministre de l'Agriculture, Annie Genevard, mais son financement reste encore flou et la pression s'accentue pour l'exécutif, Paul Barcelone.
21: Une priorité, écrit le Premier ministre sur son compte X, que l'aide parvienne rapidement aux agriculteurs qui en ont le plus besoin. Plus de 500 millions d'euros consacrés à l'indemnisation de solidarité nationale, 350 au dégrèvement de taxes foncières. Mais alors que les caisses sont vides, le gouvernement cherche de l'argent en urgence pour financer ce plan qu'il n'avait pas prévu à l'origine. Dès hier, Sébastien Lecornu a demandé au ministre des Comptes publics de geler certaines dépenses de l'État et d'annuler différents crédits dans le budget actuel, celui de 2026. Impossible de savoir lesquels précisément, puisque le détail ne sera dévoilé que dans les prochains jours. En parallèle, des concertations doivent aussi débuter pour construire un deuxième plan, un plan de relance agricole. En attendant, des syndicats comme la Confédération paysanne promettent de se mobiliser, au point de raviver la menace d'une sortie des agriculteurs et de leurs tracteurs en pleine campagne présidentielle.
0: Paul Barcelone, la FNSEA demande 1 milliard d'euros supplémentaires et la réouverture immédiate des négociations commerciales avec la grande distribution pour rééquilibrer les marges. Alors, quelles sont les réactions sur le terrain ? Valentin Dunat, vous êtes à Damérocourt dans l'Oise, entre Beauvais et Amiens, et vous avez passé la matinée avec un agriculteur qui a suivi de près ces annonces.
22: Oui, cet agriculteur a une ferme où je suis là, une ferme en polyculture élevage avec des brebis, 400 brebis, également une activité de production de fruits rouges. Comme de très nombreux agriculteurs en France, il a subi les conséquences de la sécheresse et des épisodes caniculaires. Rien que sur son activité fruits rouges, plus de la moitié de la production a brûlé avec un manque à gagner de plus de 40 000 euros concernant ses brebis. Comme beaucoup d'éleveurs là aussi, les prairies étant sèches, il a dû puiser dans ses réserves. Donc, ces annonces, il les a évidemment suivi de près, et vous l'écouterez à midi et demi, il ne cache pas son scepticisme, il se demande même si ces annonces seront suivies des faits. Et ça, ce qu'il faut retenir, c'est que lui attendait depuis plusieurs mois une aide, par exemple, sur le GNR, le gazole non routier, qui n'a toujours pas touché, d'où sa défiance énorme envers les politiques et ce gouvernement, et donc des annonces loin de pouvoir rassurer cet agriculteur.
0: Valentin Dunat en direct de Damérocourt dans l'Oise. La France n'en a pas fini avec les fortes chaleurs. 5 départements du Sud-Est sont actuellement en vigilance orange canicule. Aude, Hérault, Gard, Drôme, Ardèche. Il va faire par endroits jusqu'à 39 degrés cet après-midi. En Ardèche, près de 300 pompiers sont mobilisés depuis hier sur un incendie. Une trentaine d'hectares de végétation ont été parcourus sur la commune des Vents dans une zone difficile d'accès. Pour l'instant, le feu n'est toujours pas fixé. Les Français solidaires des sinistrés de l'été, la Fondation de France a collecté 9 millions d'euros un mois après son appel aux dons pour les victimes des incendies. L'organisation dit avoir engagé 25 actions sur le terrain grâce à son réseau d'associations partenaires. Et une partie de l'aide est également destinée aux pompiers pour remplacer du matériel endommagé.
19: On en vient, Armand, aux suites du scandale des violences sexuelles dans le périscolaire parisien.
0: Plus de 15 familles annoncent porter plainte contre la ville de Paris et son maire socialiste Emmanuel Grégoire, ainsi que sa prédécesseure Anne Hidalgo. Des familles réunies autour de l'association MeToo École. Elles dénoncent des atteintes sexuelles sur leurs enfants dans des écoles des 9e, 11e et 15e arrondissements. Elles demandent à la justice d'examiner ce que les élus savaient des dysfonctionnements dans le périscolaire. Et pour la première fois donc, ces plaintes visent Emmanuel Grégoire, ancien adjoint d'Anne Hidalgo et actuel maire de la capitale, Sébastien Baer.
23: Oui Armand, pour les plaignants, l'ampleur des violences sexuelles est telle que le plus haut niveau de l'exécutif parisien ne pouvait pas ignorer les dysfonctionnements. Rappelons-le, les premiers signes signalements remontent à plus de 10 ans et l'année dernière, 20 animateurs ont été suspendus par la ville. Depuis le début de cette année 2026, 52 autres ont été démis de leurs fonctions. Alors sont donc notamment visés Anne Hidalgo, maire de Paris de 2014 à 2026 et Emmanuel Grégoire, vous l'avez rappelé, son ancien premier adjoint qui lui a succédé en mars dernier. Le collectif MeToo École qui rassemble les parents évoque un silence organisé, une omerta qui aura duré plus de 10 ans et la non-dénonciation d'agressions sexuelles sur des enfants qui étaient âgés parfois de 2 à 4 ans. Les plaignants dénoncent aussi des animateurs recrutés sans contrôle, sans que la loi soit appliquée. Depuis qu'il a été élu maire de Paris en mars, Emmanuel Grégoire rappelle lui qu'il a débloqué 20 millions d'euros en faveur de la protection de l'enfance. Comme Anne Hidalgo, il doit être auditionné dans une dizaine de jours par la commission d'enquête du Sénat sur les violences dans le périscolaire.
0: Sébastien Baer du service police-justice de France Info.
19: L'un des avocats de ces familles qui portent plainte contre la ville de Paris, maître Maxime de la Carte, sera avec nous dans une demi-heure, Armand.
0: Des graines de courge rappelées par Santé publique France. Elles sont soupçonnées d'être liées à 81 cas de salmonellose. Ces graines de courge proviennent d'un transformateur du Lot-et-Garonne. Elles sont distribuées principalement dans les magasins Grand Frais. 6 personnes ont été hospitalisées, toutes avec une évolution favorable. Les salmonelloses peuvent provoquer des diarrhées, des vomissements, de la fièvre et des maux de tête, généralement dans les 6 à 72 heures suivant la consommation.
19: Au Népal, 9 jours après la catastrophe, les secours retrouvent encore des survivants.
0: Ils ont sorti la nuit dernière 2 ouvriers pris au piège dans un tunnel depuis la crue monstre provoquée par la chute d'un glacier. Des dizaines d'autres ouvriers seraient encore prisonniers sur ce site. Selon les derniers bilans, la catastrophe a fait au moins 1300 morts au Népal et au Tibet et plus de 5600 personnes sont toujours portées disparues, dont 4 Français. Les États-Unis ont repris les expulsions massives d'immigrés 6 mois après les bavures de l'ICE, sa police aux frontières. La sécurité intérieure dit avoir arrêté près de 51 000 immigrés en situation irrégulière rien qu'au mois d'août.
19: Il sera encore question de la coopération franco-britannique sur l'immigration.
0: Après la rencontre hier entre Emmanuel Macron et le nouveau Premier ministre Andy Burnham, autour de Jordan Bardella de s'emparer du sujet. Le patron du Rassemblement National est l'invité d'honneur aujourd'hui de la rentrée du parti pro-Brexit Reform UK de Nigel Farage à Birmingham. Jordan Bardella qui est relégué au second plan en France depuis le 7 juillet. Il continue de peaufiner sa stature européenne, Victoria Coussa.
2: La BBC, JB News, Spectator, The Times, The Telegraph, Jordan Bardella va enchaîner les interviews pour inonder la presse britannique, puis montrer en tribune aux côtés de Nigel Farage après un été loin des projecteurs. Pour se remettre du 7 juillet, quand contre toute attente, Marine Le Pen lui a repris son costume de présidentiable avant d'écarter son proche conseiller François Durvy et de faire sa rentrée au MEDEF. Sans lui, pour le président du RN, il s'agit donc de reprendre pied, quitte à envoyer des messages contradictoire, aux côtés d'un pro-Brexit quand son parti assure ne plus vouloir quitter l'Union européenne et même défendre le pushback de son allié britannique qui crispe des élus RN, le renvoi des canaux de migrants vers la France et donc vers le bastion du Nord de Marine Le Pen. Vous remarquerez qu'il va pratiquement faire une dizaine d'interviews avec la presse étrangère cette semaine, fanfaronne un conseiller, avec une référence assumée. La chef du gouvernement italien Giorgia Meloni, la façon dont elle a traité la presse internationale pour rassurer les marchés, souligne-t-il, façon de faire exister la ligne Bardella, ou du moins ce qu'il en reste.
0: Victoria Coussa, la Grande-Bretagne réaffirme par ailleurs sa souveraineté sur les Malouines, cet archipel de l'Atlantique Sud, théâtre d'une brève guerre entre l'Argentine et le Royaume-Uni en 1982. La mise au point vient du ministre britannique de la Défense. Après les déclarations hier du président argentin Javier Milei, il a parlé de vent favorable pour la revendication historique de l'Argentine sur ces îles. Les Malouines situées à environ 500 km de la côte patagonienne argentine.
19: Il était le réalisateur de Gadjodilo et Exil.
0: Tony Gatliff est mort à l'âge de 77 ans. Il s'est éteint à Arles suite à un problème de santé, précise sa famille, alors qu'il travaillait sur un projet de film historique. Tony Gatliff est l'auteur d'une vingtaine de films. C'était le seul cinéaste d'origine gitane en France et il en a fait un genre en soi, Mélodie Pépin.
3: Oui, fils d'une mère gitane et d'un père kabyle, Tony Gatliff, c'était une gueule reconnaissable, cabossée, burinée, une voix éraillée mais toujours fiévreuse à l'image de son parcours chaotique entre violence et errance. Après avoir dû quitter l'Algérie, il aurait pu très mal finir, comme il le disait ici sur France 2.
4: Si j'avais pas fait du cinéma, je pense que véritablement que j'aurais été un grand délinquant. C'est sûr que j'aurais été un grand délinquant. Heureusement qu'un éducateur m'a sauvé, il a vraiment m'a sauvé la vie.
3: Cet éducateur, il lui rend hommage dans le film Géronimo. Le cinéma, il y est venu en frappant à la porte de Michel Simon. De là naît son cinéma engagé qui parle du peuple et surtout chantant, musical toujours. La musique tzigane célébrée ici dans son film Gadji Dilo avec Romain Duris en quête d'une chanteuse en Roumanie. Il a été aussi primé à Cannes pour son film Exil. Une vingtaine d'œuvres au total qui racontent l'errance, le voyage avec des personnages en marge. Un cinéma toujours en mouvement. Tony Gatliff filmait la liberté avec une énergie qui n'appartenait qu'à lui. Salue aujourd'hui la ministre de la Culture, Catherine Pégard.
0: Mélodie Pépin.
5: Armand Perrault-Loga, merci.
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27: Et à suivre la conférence nationale du handicap, présidée cet après-midi par Emmanuel Macron, les promesses de l'école inclusive sont-elles tenues ? Réponse dans une dizaine de minutes. Mais tout de suite, les mesures pour l'agriculture.
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27: 1 milliard d'euros pour aider les agriculteurs donc à surmonter les canicules, la sécheresse, les incendies et ses conséquences désastreuses, annonce ce matin de la ministre de l'Agriculture. Le détail avec vous, Édouard Marguier. Bonjour Édouard.
28: Bonjour Marie.
27: Qu'annonce précisément alors la ministre ?
28: Alors ce plan de sauvetage est nommé CACI pour climat, adaptation, sécheresse, incendie. Il est donc doté d'un peu plus d'un milliard d'euros. Annie Genevard l'a détaillé depuis son ministère de l'Agriculture. Objectif, réaffirmer en urgence un soutien pour le secteur qui a subi donc des pertes de rendement, que ce soit en fruits et légumes ou en grande culture.
29: Nous devons indemniser rapidement les pertes pour éviter les faillites. Pour ce faire, je prends l'engagement d'abonder autant que de besoin l'indemnisation de solidarité nationale qui couvre une partie des pertes exceptionnelles. Nos premières estimations chiffrent cela à 520 millions d'euros pour faire face aux conséquences directes liées à la sécheresse.
28: Ce fonds existe déjà, mais il est donc abondé. Il sert aux agriculteurs qui ne sont pas assurés contre les aléas climatiques. Assurance non obligatoire est très chère. C'est pourquoi la grande majorité des 400 000 chefs d'exploitation n'ont pas souscrit à ce genre de contrat. C'est 80% qui ne sont pas assurés. Et puis la ministre annonce également un geste sur la taxe foncière et sur les cotisations sociales pour donner un peu d'air aux trésoreries.
27: Ce plan, Édouard, il vise aussi à relancer la production.
28: La ministre annonce en effet la création d'un fonds de réarmement agricole doté de 235 millions d'euros qui sera distribué par les préfets pour coller aux besoins en fonction des départements.
29: Ce fonds permettra de poursuivre la production agricole et de la redémarrer quand c'est nécessaire en aidant les agriculteurs à acheter du fourrage, des semences, différents intrants. Sécuriser la production agricole française permet à la fois d'aider nos agriculteurs mais aussi toute la chaîne économique. Car il n'y a pas de souveraineté alimentaire. Il n'y a pas de production et de vente sans des approvisionnements suffisants, sans des volumes suffisants.
28: Et puis Annie Genevard a rappelé le contexte. Ce plan est présenté dans un contexte de crise des finances publiques. Il est financé par des économies sur le budget actuel, on ne sait pas lesquelles. Et c'est pourquoi elle a tenu à le redire.
29: Plus d'un milliard d'argent public, c'est un effort très conséquent. Mais qui suppose aussi que chacun y prenne sa part. C'est le consommateur quand il achète des produits français. Et qui acceptent d'acheter des légumes et des fruits qui ne sont pas tout à fait calibrés comme il en a l'habitude. C'est la distribution qui accepte de contenir l'augmentation des prix.
28: Il faut rappeler que cette enveloppe n'est qu'un début. Le Premier ministre Sébastien Lecornu a promis d'élaborer un plan de relance de l'agriculture française avec les syndicats agricoles pour l'inclure dans le prochain projet de loi de finances.
27: Parlons-en avec notre invité Édouard. Bonjour Jean-René Cazeneuve.
30: Bonjour.
27: Merci d'être avec nous, député Renaissance du Gers. Vous étiez le rapporteur de la loi d'urgence agricole adoptée en juillet dernier. 1 milliard d'euros donc. Est-ce que c'est suffisant? Est-ce que c'est à la hauteur de ce que traverse aujourd'hui l'agriculture française?
30: Et c'est une somme extrêmement importante. Je crois que c'est un plan historiquement élevé. Est-ce que ça va suffire? C'est difficile de le dire parce que les vendanges ne sont pas terminées, les moissons ne sont pas terminées, donc l'impact exploitation par exploitation n'est pas encore connu complètement. Et c'est pour ça j'apprécie, moi, et je voudrais saluer l'effort qui est fait par le gouvernement. Un, à cause du montant global, et deux, cette ouverture sur, effectivement, si on a besoin de mettre plus, on mettra plus d'argent, parce qu'il est absolument nécessaire, non seulement d'indemniser nos agriculteurs qui ont eu des pertes exceptionnelles, en tous les cas, des rendements très faibles cette année, mais surtout, certains n'ont pas la capacité à relancer leur activité pour acheter des semences, pour acheter des engrais qui sont évidemment nécessaires pour leur production de l'année prochaine. Donc, voilà, il y a bien ces deux volets. Je trouve, c'est un très bel effort qui est fait par le gouvernement.
27: 1 milliard d'euros. Je vous posais la question de savoir si c'était suffisant, Jean-René Cazeneuve, parce que, et je parle sous le contrôle d'Edouard Marguier, la seule viticulture avait obtenu 1 milliard d'euros après une vague de gel, c'était il y a 5 ans.
30: J'ai pas ce souvenir-là. Mais 1 milliard d'euros dans le contexte économique actuel et budgétaire actuel, c'est beaucoup d'argent. Et je vous le répète, on rajoutera de l'argent. C'est un engagement du Premier ministre que je salue quand on aura une vision exhaustive de ce qui se passe. Les vendanges sont en train de se faire maintenant. Je suis dans une ferme dans le Gers. Les vendanges ont lieu. Il y a à certains endroits de bonnes surprises. Donc on avait peur au cœur de l'été que la production soit 30 à 40% inférieure. Là, elle va être plutôt de 10 à 15% inférieure côté Côte de Gascogne. Donc oui, il faut vraiment attendre le résultat complet des moissons, des vendanges, avant de mesurer l'impact global.
27: Mais j'imagine, oui, Jean-René Cazeneuve, que vous attendez de savoir, comme nous tous, comment c'est financé dans les détails, puisque des crédits sont gelés, des économies vont être faites. Est-ce qu'on déshabille Paul pour habiller Pierre ?
30: Écoutez, j'imagine, je n'ai pas certitude là-dessus, mais j'imagine vraiment que ces mesures-là ne vont pas être reniées par l'effort qu'il faut faire par ailleurs. Donc la ministre a dit qu'elle allait faire, que le gouvernement allait faire des économies par ailleurs, parce que nous devons confirmer notre objectif de 5% du déficit, qui est extrêmement important pour d'autres raisons. Vous le savez, on peut en parler, mais c'est pas le sujet aujourd'hui. Donc oui, il va y avoir des économies qui vont être faites par ailleurs, dans d'autres domaines, mais pas dans le domaine de l'agriculture.
27: Il y a effectivement ce plan de relance, ça c'est le deuxième volet de ce qu'a annoncé la ministre de l'Agriculture. Est-ce que c'est susceptible, ce plan de relance, Jean-René Cazeneuve, de faire adopter un budget 2027 avant la présidentielle ? On sait que ça va être très compliqué.
30: Chacun prendra ses responsabilités, mais ça je le disais avant ce plan de relance, chacun prendra ses responsabilités de renverser ou pas le gouvernement et de ne pas avoir ou ne pas avoir de budget. Bon, moi je considère que ce serait suicidaire à tout point de vue de ne pas avoir de budget, et j'espère que les partis politiques auront ce sens des responsabilités et de l'intérêt supérieur de notre pays. Si vous voulez, bon, je ne suis sûr de rien aujourd'hui avec ce que j'entends, que ce soit à l'extrême gauche ou à l'extrême droite, mais oui, on a besoin de budget, et ça c'est une raison supplémentaire, parce que évidemment, si on ne vote pas ces budgets, eh ben on n'aura pas ces mesures exceptionnelles en faveur des agriculteurs. Mais les mesures de soutien sur le GNR, sur l'ensemble des PME et des Français qui roulent beaucoup au-dessus de 30 km, si on n'a pas ce budget, ben on n'aura pas ces aides exceptionnelles.
27: Et donc, que faut-il de plus alors dans ce plan de relance de l'agriculture ? Que faut-il, tout simplement ?
30: Ben écoutez, chacun doit comprendre, et là aussi il y a des oppositions un peu idéologiques de la part de certains partis politiques, on a besoin de mesures d'urgence et on a besoin de mesures de fond. Et pour relancer la souveraineté alimentaire, on a besoin en particulier des retenues d'eau. C'était un des objectifs de la loi d'urgence que nous avons votée au mois de juillet, c'était doubler l'objectif en matière de retenue d'eau, mais ça ne suffit pas. Il faut travailler sur le financement, il faut travailler sur qui porte ces retenues d'eau. Donc voilà, ça c'est une des mesures qu'il faut absolument pour relancer l'agriculture dans notre pays.
27: Edouard,
1: vous faites référence à cette loi d'urgence agricole, mais les décrets d'application tardent à être publiés. Qu'est-ce que vous en pensez ? Parce que ça fait aussi partie des revendications des syndicats agricoles.
30: Alors écoutez, c'est parti du travail des parlementaires dont je suis de suivre ça. Vous pouvez compter sur nous pour effectivement nous assurer que ces décrets sortent le plus vite possible. On en a besoin, il y a un certain nombre qui sont déjà sortis, si je ne me trompe pas. Mais oui, ça, c'est fait partie des travaux de la rentrée. S'assurer que ce que nous avons voté, il y a beaucoup de mesures dans beaucoup de domaines, très attendues par les agriculteurs, se transforment très rapidement de manière concrète.
27: Et vous évoquiez le stockage de l'eau. Nous avons reçu il y a quelques minutes l'eurodéputé Rassemblement National Gilles Penel qui demande la mise en place du stockage de l'eau et de l'irrigation. Et il dit si nous avions stocké l'eau avant, nos agriculteurs auraient pu faire face à la sécheresse.
30: C'est une vraie question. Moi, je suis assez d'accord avec ça, alors pas avec la personne qui a tenu ces propos. Mais vous le savez, il y a aujourd'hui beaucoup de résistance sur le terrain, sur la création de retenues d'eau. Alors que le principe est assez simple, si vous voulez. Il pleut beaucoup en hiver. Il faut capter une partie de cette eau de pluie de manière à la réutiliser l'été. C'est aussi simple que ça et chacun peut le comprendre. Dans les fermes de nos grands-pères, de nos arrière-grands-pères, de nos arrière-grands-parents, il y avait ces citernes qui permettaient de récupérer l'eau et d'arroser le potager l'été. Ben, c'est voilà ce qu'il faut faire en accélérant. Il y a eu beaucoup de réticences, une partie de l'opinion publique, une partie des politiques s'y opposent. On a multiplié les normes. La loi d'urgence agricole a permis de simplifier un certain nombre de normes, tout en respectant évidemment la hiérarchie des usages. Hein. Il ne s'agit pas de prendre l'eau sur les besoins en particulier des humains, mais il y a un partage de l'eau et il faut augmenter les retenues d'eau pour permettre aux agriculteurs d'irriguer plus dans le futur. Parce que si nous ne le faisons pas, si nous ne produisons pas en France, le résultat, et on le voit aujourd'hui pour le poulet, par exemple, on le voit aujourd'hui sur le soja, eh bien, on importe. Et quand on importe des produits qui sont souvent de moins bonne qualité et gustative, et sur le plan de la manière dont elles ont été produites, des produits qu'on importe de l'étranger. Donc oui, c'est un sujet de souveraineté alimentaire pour notre pays que d'augmenter les retenues d'eau.
27: Et les négociations donc sur le plan de relance pour l'agriculture commenceront avec les syndicats la semaine prochaine. Nous serons d'ailleurs dans moins d'une heure avec le représentant de la coordination rurale. Merci Jean-René Cazeneuve, merci député beaucoup. Renaissance du GERS, ancien rapporteur donc de la loi d'urgence agricole. Merci à vous. Édouard Marguet, spécialiste agriculture de France Info. Le fil info tout de suite.
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27: À la une à midi 22, Armand Perrouloga, la France qui n'en a pas fini avec les fortes chaleurs.
0: 5 départements sont actuellement en vigilance orange canicule. Aude, Hérault, Gard, Drôme et Ardèche. Il fera jusqu'à 39 degrés par endroit cet après-midi, notamment dans le Languedoc. La canicule et la chaleur qui ont lourdement touché les agriculteurs cet été. Le gouvernement annonce un plan à plus d'un milliard d'euros pour aider le secteur. Ces financements doivent permettre de soutenir les trésoreries, éviter les faillites et relancer la production pour 2027. La FNSEA réclame 1 milliard supplémentaire. Le maire de Paris prend acte du dépôt de plainte contre lui et la ville. Une quinzaine de familles attaquent en justice Emmanuel Grégoire et sa prédécesseure Anne Hidalgo ainsi que la ville de Paris pour déterminer ce que les élus savaient du scandale du périscolaire. Il s'agit de parents qui ont des enfants qui ont été agressés sexuellement par des animateurs dans plusieurs écoles de la capitale. Une lueur d'espoir pour les secouristes au Népal. Ils ont retrouvé vivants deux ouvriers piégés dans un tunnel coincé depuis 8 jours à cause de la crue dévastatrice. Et puis la mort du réalisateur Tony Gatliffe, 77 ans, auteur d'une vingtaine de films consacrés pour l'essentiel aux cultures gitanes, à l'exil et à la liberté. Il avait notamment obtenu plusieurs prix pour Gadjo d'Ilo, sorti en 1997.
27: 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Les associations espèrent des annonces. Une nouvelle conférence nationale du handicap se tient aujourd'hui à Bobigny, en Seine-Saint-Denis. Cette conférence, instituée par la loi de 2005, se tient tous les 3 ans. Elle définit en fait les grandes lignes des politiques publiques du handicap et réunit le chef de l'État, le gouvernement, des élus, des institutions et des associations. Politique qui passe par l'école inclusive, c'est-à-dire le fait d'accueillir les enfants en situation de handicap dans des établissements scolaires classiques. Bonjour Noémie Bonin.
9: Bonjour.
27: Alors l'idée globale est séduisante, mais elle peine toujours à se mettre en place correctement. Elle pose aujourd'hui beaucoup de problèmes aux familles comme aux enseignants.
9: Oui, alors regardons d'abord le verre à moitié plein. Le succès quantitatif de l'école inclusive est indéniable. Aujourd'hui, 526 000 élèves en situation de handicap sont scolarisés en milieu ordinaire. Le chiffre a plus que triplé en 20 ans. Depuis la loi de 2005 sur le handicap, chaque enfant a le droit d'être scolarisé dans l'établissement de son secteur. Et l'éducation nationale a de fait déployé des moyens importants. On pense bien sûr aux AESH, les accompagnants des élèves en situation de handicap. Ils sont environ 140 000. Mais il y a aussi d'autres dispositifs. Les classes spécialisée Ulysse au sein des établissements, les pôles d'appui à la scolarité censés aider les élèves qui en ont besoin mais contestés par les syndicats, sans compter les établissements médico-sociaux externes à l'éducation nationale.
27: Et dans la réalité, au quotidien, qu'est-ce que ça donne, Noémie ?
9: Et c'est là que je vous parle du verre à moitié vide. Le système actuel est fortement critiqué, à la fois par les parents et par les enseignants. Les témoignages croulent de familles qui n'arrivent pas à trouver d'accompagnement adéquat. Certains élèves ne vont à l'école que quelques heures par semaine, faute de mieux. Il manque partout des AESH qui sont par ailleurs mal payés et très peu formés. Beaucoup d'enfants qui ont droit, en théorie, à une aide ne l'ont pas dans la réalité. Conséquence, on arrive parfois à des situations dans les classes très difficiles pour les enseignants et les élèves. Mais les AESH ne sont pas non plus la clé de tout, explique Adeline Austin, parent d'un enfant en situation de handicap et représentante de la fédération FNASEP qui milite pour une scolarisation et un accompagnement de qualité.
10: Pour nous, l'AESH n'est pas la solution unique. La question de l'accessibilité, elle passe aussi par la mise en conformité de l'environnement en termes d'espace, en termes de visuel, de comment on amène l'enseignement explicite des cours. On pourrait vraiment pouvoir renforcer la qualité de ce qu'on pourrait proposer aux élèves.
9: Un meilleur accueil des enfants en situation de handicap à l'école passe aussi, selon cette fédération, par une formation des enseignants et une baisse du nombre d'élèves dans chaque classe.
27: Un sujet que devrait évoquer donc Emmanuel Macron tout à l'heure depuis Bobigny en Seine-Saint-Denis. Emmanuel Macron, le président qui doit prendre la parole dans quelques minutes. Merci Noémie Bonin. Allons à présent au festival Visa pour l'image, festival de photos où l'immense photographe Raymond Depardon a été honoré. Il a reçu hier soir un visa d'honneur, d'or d'honneur pour l'ensemble de sa carrière. Et le festival Anne Chepo lui consacre aussi une rétrospective cette année.
11: À 84 ans, Raymond Depardon présente pour la première fois son travail de reporter à Perpignan. En 38 ans d'existence du festival, il n'y était jamais venu.
12: C'est un grand honneur. Pour moi, c'est une consécration. C'est pas la fin, parce que je continue à faire des photos. Mais c'est une page tournée quand même. Au fond, ces photos ont été faites pour être publiées, pour les journaux, pour permettre de comprendre ce qui se passe. Et donc, je suis ravi qu'elles soient là.
11: C'est son fils Simon qui a sélectionné les 84 photos présentées au couvent des Dominicains. Parmi les grandes séries réalisées des années 60 au début des années 2000, quatre décennies au cours desquelles Raymond Depardon a été le témoin d'une histoire en marche.
12: Bien sûr, forcément. Je suis un témoin. Et les photographies, je trouve que c'est très important qu'elles disparaissent pas, même si c'est des conflits loin de chez nous. À l'Amérique du Sud, par exemple, si un jour vos enfants ils y vont et ils ont 20 ans et ils disent voilà, je vais en Amérique du Sud, c'est bien de savoir quand même que voilà, il y a eu le Chili et la Colombie, que ça continue, qu'il y a des guérillas, mais qu'il y a encore d'espoir. Moi, j'ai pas honte de témoigner, au contraire. Je prends par exemple la décolonisation, c'est important qu'il y ait des photos.
11: Raymond Depardon nous emmène au Vietnam, aux États-Unis, en Afghanistan, où il suit à la fin de l'année 1978 un groupe de moudjahidines dont fait partie un jeune commandant alors inconnu, Ahmad Shah Massoud. L'exposition fait aussi une large place aux images du Sahara, où le photographe s'est rendu à de nombreuses reprises pendant 40 ans.
12: Effectivement, le Sahara a joué un rôle important. Il y a quelque chose de très fort, et puis une population qui d'un seul coup vous accueille, a les bras ouverts, c'est formidable. Et la langue française, quelle merveille, comme ça, de se parler en français. Tu croises un nomade en plein désert et puis il dit bonjour, ça va? Ça méritait quand même d'y revenir parce que je trouve qu'on n'y retourne pas assez même sur l'Afrique. Je regrette, moi, qu'on soit pas assez africain.
11: Parmi les 84 photos présentées, des images iconiques, celles de Françoise Claustre, otage des rebelles au Tchad, de ce phalangiste libanais courant dans une rue de Beyrouth pour éviter les snipers, ou encore celles de ce terroriste cagoulé apparaissant sur un balcon au JO de Munich en 1972.
27: Reportage signé Anne Chepo. La météo et un nouveau journal à suivre.
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15: Et comme prévu, Céline Dacosta, de très fortes chaleurs dans le sud du pays.
16: Oui, ça continue après un été qui, on le sait, était le plus chaud jamais enregistré en France depuis le début des relevés en 1900. Septembre pourrait connaître sa première vague de chaleur nationale parce qu'entre aujourd'hui et lundi, l'indicateur thermique national, c'est la moyenne des températures relevées dans les 30 stations de Météo France, devrait évoluer tout près des seuils définissant une vague de chaleur. Cet après-midi, 27 à 32 degrés, ça c'est pour la moitié nord, 30 à 37 pour la moitié sud, avec des pointes à 38, 39 entre la région toulousaine, le Languedoc-Roussillon et la région Rhône-Alpes.
17: 5 départements sont d'ailleurs en vigilance orange canicule.
16: L'Ardèche, l'Aude, la Drôme, le Gard et l'Hérault. 10 autres départements du sud-ouest jusqu'en région Rhône-Alpes sont en vigilance jaune canicule. Une chaleur intense qui devrait durer au moins jusqu'à dimanche. La moitié nord va échapper un petit peu à cette canicule parce que les maximales resteront quand même sous la barre des 35 degrés. Et puis un mot du ciel qui est sensiblement le même qu'hier avec un soleil largement présent, sauf près de la Manche où on a encore cette petite perte perturbation située sur les îles britanniques qui déborde avec toujours quelques bruines le long des côtes et un petit peu de vent.
17: Merci Céline, merci à vous tous d'écouter France Info. Il est midi et demi. Lors d'un nouveau point sur l'info, Thomas Séchier.
18: Les annonces d'Annie Genevard jugées insuffisantes par les syndicats agricoles. La ministre de l'Agriculture a dévoilé un plan de plus d'un milliard d'euros après la sécheresse de l'été. La somme vise à indemniser les pertes des dernières semaines et à relancer la production. Il faut au moins un milliard de plus, demande la FNSEA. Ce sont des miettes, dénonce la Confédération paysanne. La chaleur qui fait son retour, on vient d'en parler. 35 à 38 degrés attendus dans le sud aujourd'hui. 5 départements du sud-est placés en vigilance orange canicule. L'Ardèche, l'Aude, la Drôme, le Gard et l'Hérault. Le maire de Paris, Emmanuel Grégoire, prend acte de la plainte déposée contre lui et contre l'ancienne maire Anne Hidalgo. Plainte déposée par une quinzaine de familles suite au scandale des violences dans le périscolaire parisien. Ces familles affirment que la ville était au courant des dysfonctionnements. Emmanuel Grégoire se dit prêt à coopérer avec la justice et assure être pleinement mobilisé en faveur de la protection des enfants. À 3 semaines de la venue du pape en France, la conférence des évêques de France annonce que Léon XIV rencontrera 7 personnes victimes de violences sexuelles au sein de l'église, mais il ne s'agira pas de victimes de Bétharram, dénonce le collectif des victimes de Bétharram qui fait part de sa consternation. Attention si vous avez acheté des graines de courge chez Grand Frais ces dernières semaines. Bonjour Solène Lehen.
19: Bonjour.
18: Les ministères de la Santé et de l'Agriculture annoncent que plus de 80 personnes ont été contaminées à la salmonelle après avoir mangé ces graines.
19: Oui, les soupçons portent sur une entreprise du Lot-et-Garonne chargée de la transformation de ces graines de courge, des graines probablement contaminées là par la salmonelle. Il s'agit de barquettes de graines de courge crues, mais aussi de mélanges de graines, des mélanges pour les salades par exemple, des produits vendus principalement dans les magasins Grand Frais, mais aussi dans d'autres enseignes de distribution précises des ministères de la Santé et de l'Agriculture. 81 personnes infectées ont été recensées. La même souche de la salmonelle en cause a pu être identifiée chez des patients entre le mois de mai et le mois d'août dans plusieurs régions de France. Diarrhée, vomissements, fièvre, maux de tête, 6 ont été hospitalisés mais ont pu depuis rentrer chez eux. Les autorités ordonnent le retrait de ces graines de courge du commerce et demandent aux consommateurs s'ils en ont encore à la maison de les jeter ou de les rapporter en magasin.
18: Merci Solène. La mort de Tony Gatliff, le réalisateur avait 77 ans, il travaillait à un nouveau film. Cinéaste de la culture gitane, Tony Gatliff était devenu célèbre pour Gadjo Dileo en 97 avec Romain Duris. Et puis Gaël Monfils va devenir gestionnaire de fortune en Suisse. Il l'a annoncé juste après sa défaite cette nuit à l'US Open. C'était son dernier tournoi du Grand Chelem. Il doit faire ses adieux au tennis en novembre au Masters 1000 de Paris. 3 Français restent en lice pour le 3e tour. Arthur Rinderknecht ouvre le bal ce soir face à Daniil Medvedev, le Russe.
17: Thomas Séchier, merci. À suivre le scandale du périscolaire. Enquête de la cellule investigation de Radio France à Marseille. Vous entendrez par ailleurs l'un des avocats des familles qui porte plainte contre la ville de Paris, son maire et son ancienne maire. Tout de suite, la crise agricole.
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27: La ministre de l'Agriculture annonce donc débloquer 1 milliard d'euros pour les agriculteurs en souffrance qui traversent calamité après calamité. 1 milliard d'euros en mesure d'urgence et le début aussi de négociations pour un plan de relance dans le cadre du prochain budget de l'État, le budget 2027. Alors qu'en pensent les principaux concernés? Rejoignons Valentin Dunat dans l'Oise. Bonjour Valentin.
3: Bonjour.
27: Vous vous trouvez précisément à Damérocourt, c'est entre Beauvais et Amiens, et vous avez passé la matinée avec un agriculteur qui a évidemment suivi de près les annonces de la ministre tout à l'heure.
3: Oui, alors il n'a pas écouté la conférence de presse de la ministre puisqu'il était en train de travailler. En revanche, il a évidemment lu les annonces d'Annie Genevard et avant d'écouter sa réaction, je vais vous le présenter. Cet agriculteur s'appelle Romain Crignon. Il a une ferme en polyculture élevage avec 400 brebis, également une activité de production de fruits rouges. Comme de très nombreux agriculteurs en France, il a subi les conséquences de la sécheresse et des épisodes caniculaires. D'abord, sur sa production de fruits rouges.
4: Moi, sur les canicules successives, on va dire de mai jusqu'à août, moi j'ai 80 arts de groseille. Donc c'est une production où tout est produit.

0: juillet, ben là, elles ont pris des coups de chaleur. Enfin, on a mis les béliers avec les brebis sous 40 degrés, quoi. On sait même pas aujourd'hui si les béliers ont fait leur travail, si les brebis sont elles-mêmes venues en chaleur sur ces périodes-là. Moi, la semaine prochaine, on va échographier 330 brebis. Je sais pas s'il y aura des animaux à Pâques, quoi.
1: Ce qu'on entend là aussi hein, signifie que toutes les conséquences de cette météo caniculaire cet été n'ont pas encore été mesurées, en tout cas pour cet agriculteur.
2: Alors la FNSE a tenté de chiffrer ces conséquences à l'échelle nationale. 10 milliards d'euros pour les agriculteurs. L'aide de la ministre annoncée ce matin, elle est d'un milliard, Valentin.
1: Oui, et forcément, donc cet agriculteur avec qui j'ai passé la matinée, Romain Crignon, a bien du mal à recevoir positivement ces annonces de la ministre. Quand je vous parle des annonces, vous levez les yeux au ciel.
0: Bah, ce qu'il y a, c'est qu'on avait des annonces sur le GNR depuis le mois de mai. Moi, j'ai toujours rien reçu. Donc bon, bah, enfin, c'était 15 centimes du litre, je veux dire, mais... Là, ça fait 4 mois qu'on remplit des papiers, puis il n'y a toujours rien qui vient.
1: Alors, 1 milliard, la ministre dit que c'est énorme.
0: Ça fait énorme pour... même pour moi, à mon échelle personnelle, ça fait énorme. Il y a tellement d'exploitations en France. Enfin, si vous divisez 1 milliard par le nombre d'exploitations, c'est pas ça qui va changer grand-chose, quoi. Puis après, des mesures... je sais pas si on les aura, donc je sais pas, enfin, c'est... Bah, ils sont tous déjà un peu en campagne électorale et tout, donc bon... Là, depuis le temps qu'il y a des annonces et tout ça, la défiance envers les politiques de tous bords, enfin moi je fais pas de partisans, enfin de n'importe quel parti, je veux dire à chaque fois ça doit être un truc immense et puis ça accouche d'une souris quoi.
1: Vous l'entendez, hein, cet agriculteur est très sceptique, c'est le moins que l'on puisse dire. Il estime que ces annonces sont politiques, médiatiques, de circonstances, mais il a du mal à croire qu'elles puissent vraiment permettre à tous les agriculteurs de passer l'hiver, comme l'avait annoncé et souhaité le Premier ministre.
2: Valentin Dunat, merci. Vous étiez en direct de Damérocourt, dans l'Oise. Le scandale du périscolaire, ces affaires de violence et atteintes sexuelles sur des enfants. Affaire qui ne touche pas que Paris. Vous allez entendre dans un instant l'enquête de la cellule investigation de Radio France à Marseille. Avec vous, Anne-Laure Barral. Bonjour Anne-Laure.
3: Bonjour.
2: Mais arrêtons-nous d'abord à Paris parce qu'une dizaine de familles annoncent aujourd'hui porter plainte contre la ville de Paris, son maire Emmanuel Grégoire et sa prédécesseur dont il a été l'adjoint Anne Hidalgo. Des familles dont l'un des avocats est avec nous. Bonjour Maxime Delacarte.
4: Bonjour madame.
2: Pourquoi et quels sont l'objet, le but précis de cette plainte, maître ?
4: Cette plainte est à la fois très simple et elle était absolument fondamentale. Aujourd'hui, elle a uniquement pour vocation à dénoncer les faits qui ressortent du silence institutionnel qui a été mis en place au sein de la mairie de Paris par un certain nombre de fonctionnaires et également par les cadres dirigeants de la mairie de Paris, à commencer par Emmanuel Grégoire et Anne Hidalgo. L'objectif, c'est de montrer qu'il n'y a pas simplement eu un silence quelconque, mais réellement un silence coupable qui a mis en danger nos enfants, qui n'a pas été dénoncé en temps utile par les instances dirigeantes de la mairie de Paris et qui aujourd'hui peuvent recevoir une qualification pénale.
2: Vous avez des éléments qui vous permettent de dire que la ville de Paris, que ses responsables avaient connaissance des dangers auxquels étaient exposés les enfants ?
4: Ça fait 11 ans maintenant que toutes les familles et leurs avocats documentent les errements, et c'est le moins qu'on puisse dire, de la mairie de Paris et de ses personnels. La mairie de Paris est au courant depuis au moins 2015 et un rapport de l'inspection générale de la ville de Paris, à la fois des risques qui existaient au sein des personnels du périscolaire parisien, mais également de l'absence de véritables mesures pour y remédier. 50 mesures avaient été élaborées en 2015, elles n'ont absolument pas été suivies d'effet. Donc tout le monde était au courant et la ville n'a rien fait.
2: Que disait précisément ce rapport de l'inspection générale en 2015 ?
4: Il relevait justement ce que je viens d'évoquer, à la fois les risques qui existaient dans le périscolaire parisien, un certain nombre d'infractions qui avaient été constatées à l'époque et 50 recommandations avaient été élaborées. Le document est assez volumineux, je vous invite à aller le lire après l'émission et j'invite vos auditeurs également à le faire. Il est extrêmement intéressant de voir que tout l'appareil administratif de la ville était informé de ce qui se passait à ce moment-là.
2: Pourquoi viser l'actuel maire de Paris, Emmanuel Grégoire, qui a pris des mesures, hein, il en a fait la priorité de son mandat, un plan d'action de 20 millions d'euros?
4: Parce que Emmanuel Grégoire, à l'époque, était extrêmement haut placé dans la hiérarchie de la ville de Paris. Il est donc au cœur de la machine municipale. Et puis aujourd'hui, il est maire en exercice, donc il représente évidemment la ville de Paris en qualité de collectivité territoriale.
2: Et ces mesures, elles vont dans le bon sens aujourd'hui, les mesures qu'il a prises ?
4: Les familles se réjouissent évidemment de toutes les mesures qui ont été prises depuis quelques mois, voire même quelques années. Certaines sont simplement des annonces, d'autres sont des éléments assez tangibles mais qui ne sont pas suivis d'effets, et certainement encore à l'appel, mais MeToo École fait tout son possible pour essayer de développer au maximum ces mesures et surtout de pouvoir les implanter réellement dans tous les établissements parisiens.
2: Le collectif MeToo École avait en effet déjà mis en cause

0: L'ancienne maire de Paris, Anne Hidalgo, son avocat Patrick Lugman disait « Il n'y a jamais eu de la part d'Anne Hidalgo ni défaillance, ni faiblesse, ni action, inaction. Qui peut imaginer la maire de Paris vouloir protéger des prédateurs sexuels ?»
1: Écoutez, Madame Anne Hidalgo et son avocat ont une position aujourd'hui qui est une position en défense, mais manifestement, ils n'ont pas tous les éléments que nous avons apportés auprès du procureur de la République. En tout état de cause, ça n'est pas à moi, ça n'est pas à Patrick Lugman, ça n'est pas non plus à Madame Anne Hidalgo, aujourd'hui, de dire exactement le champ de la responsabilité pénale. La plainte que nous déposons, elle est ouverte. Le procureur est libre aujourd'hui de mener ses investigations. Il déterminera lui-même le champ des responsabilités au sein de la mairie de Paris et de ses personnels.
0: Sur quoi vont porter justement ces investigations ?
1: Ah, seul le procureur aujourd'hui est maître de l'opportunité des poursuites. C'est lui qui va décider évidemment de ce qu'il faut mener comme investigation. Mais il y aura forcément des auditions, il y aura des demandes de communication de documents, il y aura des mises en cause et des auditions de mise en cause et de garde à vue. Pourquoi pas ? Ça, c'est vraiment là encore dans plusieurs mois que ces investigations vont se développer. En tout cas, cause. Je pense que ces investigations seront extrêmement larges et il y aura beaucoup d'auditions. Les parents, évidemment, des victimes seront également auditionnés pour faire part de ce qu'ils ont vécu, je l'imagine. Mais aujourd'hui, c'est très difficile de dire ce que le procureur va décider, très honnêtement. Déjà, il faut qu'il se saisisse de ce dossier, véritablement, qu'il communique avec les familles des victimes sur sa proactivité, ses objectifs. Et puis ensuite, voilà, l'enquête est soumise au secret et c'est lui qui déterminera le champ de ses investigations.
0: Anne-Laure Barral.
2: Ce que vous reprochez particulièrement à la ville de Paris, c'est le déplacement d'un animateur signalé dans une école, par exemple, dans une autre école. Ça, c'est une pratique assez, qu'on a vu à plusieurs endroits. Est-ce que c'est ça le principal problème dans la politique parisienne?
1: Alors, nous, ce qu'on reproche, c'est plus un faisceau de plein d'indices et de plein de comportements qui, aujourd'hui, confinent à une infraction pénale. C'est pas un comportement, une personne qui est visée en particulier, c'est l'institution qu'on vise. Et effectivement, cette pratique était de déplacer de l'un, d'un établissement à un autre, des personnes mises en cause, c'est une vraie difficulté. Le fait de ne pas suffisamment vérifier les critères d'honorabilité des candidats à la position d'animateur périscolaire, c'est aussi une difficulté. Il y a plein d'autres éléments qui sont documentés dans la plainte, avec véritablement des rapports qui sont versés, des comptes rendus de décision, des comptes rendus de réunion qui montrent qu'il y avait véritablement au sein de la mairie de Paris, je pense, une volonté, malheureusement, de ne pas faire toute la lumière sur ce qui se passait à ce moment-là, et ce depuis 2015.
0: Maxime Delacarte, merci d'avoir pris ces quelques minutes pour répondre à France Info en direct ce midi. Vous qui défendez donc ces familles réunies autour du collectif MeToo École et qui portez plainte contre la ville de Paris, contre son maire Emmanuel Grégoire et sa prédécesseur Anne Hidalgo. Anne-Laure Barral, je me tourne à nouveau vers vous parce que vous vous êtes penchée sur la situation des 20 plus grandes villes, dont Marseille, où là... 13 animateurs sont suspendus, mais où une vingtaine d'enquêtes internes ont été lancées pour violences sexuelles qui se seraient produites sur le temps périscolaire.
2: Oui, et nous avons rencontré les parents d'une petite fille qui a subi il y a plusieurs années un traumatisme lors d'une sortie avec des animateurs. Ce n'est que très récemment qu'elle a livré des souvenirs détaillés, comme le raconte son père, que nous appellerons Antoine.
3: Pendant une sortie, donc le mercredi, le groupe a quitté l'école. Et là, il y a un monsieur qui lui fait très peur, qui l'arrête sur le trottoir, qui la fait monter dans une voiture. Là, il l'amène dans une maison. Elle nous a dit qu'elle avait mal au dos, aux fesses, aux jambes. Vu les gestes qu'elle a mimés aussi pendant ces crises, on a bien compris que s'est passé quelque chose de très grave, en fait.
2: Antoine a porté plainte il y a 2 ans et l'enquête s'est tournée du côté des animateurs du centre de loisirs afin de vérifier les faits et de chercher d'éventuelles complicités. Le parquet vient de relancer la procédure. Il faut dire que cette année, un technicien qui réparait la chaudière d'une autre école du même quartier a été condamné pour l'agression sexuelle d'une petite fille de 4 ans. Un choc pour les parents d'élèves marseillais. 500 d'entre eux viennent de signer une pétition pour lancer un collectif MeToo École à Marseille avec des protocoles précis. Pascaline Lécorché est l'élue en charge du périscolaire de la ville et elle s'attend à devoir affronter ce problème.
4: Moi, je pense qu'on a un tournant sur ces questions-là. Il y avait un tabou sur la question des violences faites aux enfants, une certaine omerta. Aujourd'hui, moi, quand je discute avec les acteurs du périscolaire qui interviennent dans nos écoles, et tout le monde me dit, moi, de toute façon, il se passe quelque chose avec un agent, de suite, il est mis à pied de manière conservatoire.
2: Mais une difficulté supplémentaire à Marseille est d'avoir délégué ses activités périscolaires à 6 associations différentes, alors que Paris gère tout en direct. Mais une délégation de service public, Marie, ça ne veut pas dire un chèque en blanc. La ville reste responsable juridiquement de ce que font les animateurs des associations périscolaires en cas d'incident grave.
0: Pourtant, ils ne font pas toujours remonter à la mairie les remarques des parents ?
2: Eh ben, c'est en tout cas ce qu'on a constaté et ce qu'a vécu Mathieu, le père d'une petite fille de 7 ans qui est revenue avec un doigt cassé après un jeu de ballon avec un animateur périscolaire.
5: J'ai appris que finalement, il jouait au ballon prisonnier avec un ballon de handball extrêmement dur qu'il était le seul à pouvoir utiliser et en fait, qui faisait exprès, comme on dit, d'allumer les gamins jusqu'à ce qu'ils en pleurent. Hein. Je suis allé à la rencontre de cet animateur qui a nié les faits, il ne comptait pas en tenir compte.
2: Alors la ville est bien consciente de ne voir peut-être qu'une toute petite partie des problèmes. Elle vient de mettre en place une nouvelle adresse mail, alerte-enfant@marseille.fr, et prépare un plan de lutte contre la violence faite aux enfants prévu dans les prochains mois.
0: Et elle n'est pas la seule d'ailleurs, puisque c'est ce que démontre votre enquête aussi, Anne-Laure. Toutes les grandes villes sont touchées d'une façon ou d'une autre.
2: Oui, nous avons contacté donc les 20 plus grandes villes de France pour savoir combien d'adultes en fait s'occupaient des enfants au périscolaire, que ce soit à la cantine, au goûter du soir ou les mercredis, combien faisaient l'objet d'une suspension ou d'un renvoi ou même d'une enquête liée à des violences. Eh bien, toutes sont concernées, dont 17 pour des faits de violence, de faits à caractère sexuel. Certes, Paris a le plus grand nombre de cas, avec une 60aine de personnes concernées par ces accusations graves, mais elle a aussi 15 fois plus d'agents que la ville de Villeurbanne, qui a pourtant suspendu 4 animateurs cette année pour des faits à caractère sexuel. Enfin, je signale que seule la ville de Nice n'a pas souhaité répondre à notre questionnaire. Pourtant, un animateur y a été mis en examen en février dernier pour viol et agression sexuelle.
0: Et la carte, cette carte des 20 plus grandes villes de France est à découvrir sur notre site franceinfo.fr, comme toute votre enquête d'ailleurs, Anne-Laure Barral, cellule investigation de Radio France. Merci Anne-Laure.
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0: C'est l'heure du fil info puisqu'il est 12h48. Thomas Séchier à la une. Le pape qui rencontrera en France 7 victimes de violences sexuelles au sein de l'Église.
7: C'est la conférence des évêques de France qui l'annonce à 3 semaines de la venue de Léon XIV. Colère du collectif des victimes de Bétarame qui annonce s'être vu refuser une audience. Durant ces 4 jours de visite, le pape doit notamment passer par Lourdes à quelques kilomètres de Bétarame. Plus d'un milliard d'euros pour indemniser les agriculteurs. Plan dévoilé aujourd'hui par la ministre de l'Agriculture après la sécheresse de l'été. Ce plan est jugé insuffisant par les syndicats agricoles. La FNSEA réclame 1 milliard d'euros supplémentaires. Plus de 80 cas de contamination à la salmonellose recensés. Les victimes ont consommé des graines de courge vendues principalement chez Grand Frais. 6 malades ont été hospitalisés. Ils ont tous pu rentrer chez eux. Et puis le PSG inaugure sa nouvelle pelouse venue d'Irlande ce soir. Les Parisiens affrontent Monaco à 21h. C'est la 3e journée de Ligue 1. On suit aussi Lyon-Auxerre dès 19h.
0: 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Venons-en à cette guerre hybride que mène la Russie en Europe. Le renseignement danois alerte sur une préparation active d'actions de sabotage par la Russie, surtout contre son industrie de défense. Des Danois dits ordinaires qui seraient recrutés sur les réseaux sociaux. Bonjour Aurélien Colli.
8: Bonjour.
0: Jusqu'à présent, les services danois alertaient sur le risque de sabotage. Désormais, ils observent la préparation de telles opérations sur leur territoire.
8: Ce n'est pas un avertissement. Nous assistons à une planification concrète en ce moment même. Voilà ce qu'a expliqué le chef du contre-espionnage danois dans la presse. Alors ça ne veut pas dire qu'un acte de sabotage est imminent au Danemark, mais plutôt que les services russes ont basculé dans une phase de reconnaissance opérationnelle, la collecte d'informations et le ciblage précis d'infrastructures civiles et militaires, en particulier les entreprises d'armement qui participent au soutien à l'Ukraine. Le Danemark est le 4e contributeur pour l'aide militaire, 10 milliards d'euros depuis 2022. Plusieurs poids lourds de son industrie de défense opèrent là-bas. Le chef des services danois ne donne pas les noms des entreprises visées, ni leur nombre, mais il estime que le niveau de ciblage et de préparation est suffisamment avancé pour sortir du silence et pour mettre en garde publiquement.
0: Et le chef des services danois évoque aussi les méthodes de la Russie, Aurélien, beaucoup plus simples que ce qu'on pourrait imaginer avec des espions russes.
8: Oui, après l'expulsion massive des agents opérant sous couverture diplomatique en Europe, la Russie s'appuie désormais sur des intermédiaires locaux recrutés à distance, parfois même par les réseaux sociaux. des citoyens ordinaires utilisés pour des micro-tâches, comme par exemple une vidéo dans une usine, des détails sur un entrepôt ou sur un dispositif de sécurité à l'entrée d'un site, des petites mains qui agissent pour de l'argent ou sans même se rendre compte qu'elles alimentent les services russes.
0: Et quelle forme pourrait prendre alors ces sabotages en préparation ?
8: Alors le patron des services danois n'a pas donné de détails sur les opérations de surveillance en cours, mais quand même un exemple du sabotage redouté, l'incendie volontaire, comme dans plusieurs pays européens ces dernières semaines, où la Russie est fortement soupçonnée. Incendie d'usine de drones en France, en juin, en Pologne, en août, ou encore au siège d'un géant allemand de l'électronique de défense il y a quelques jours.
0: Aurélien Colli de Rédaction Internationale de France Info. Place au choix de France Info de ce vendredi. Qui nous emmène précisément en Allemagne, en Saxe-Anhalt. Les électeurs de cette région de l'Est votent ce dimanche pour choisir leur prochain président. Et pour la première fois depuis la fin de la Seconde Guerre mondiale, un parti d'extrême droite, l'AFD, est en passe de l'emporter. Parti pro-russe, on en parlait, anti-migrant, son candidat Ulrich Siegmund a été qualifié de l'homme le plus dangereux d'Allemagne par le magazine Der Spiegel pour son programme radical. C'est un reportage de Sandrine Etto-Handeg.
9: Ulrich Siegmund, en jean basket, monte sur l'estrade avec un large sourire.
10: À vos côtés, nous allons récupérer ce pays, chers amis.
9: Devant ses électeurs, rassemblés dans un parc à l'entrée de Quedlinburg, commune touristique de Saxe-Anhalt, il constate.
10: Aujourd'hui, il y a la presse du monde entier. Car non seulement la Saxe-Anhalt regarde cette élection, non seulement l'Allemagne regarde cette élection, mais l'Europe aussi. Ils savent que c'est à partir d'ici que l'histoire s'écrit. Et aussi l'avenir de l'Europe.
9: L'histoire de l'Allemagne, de l'Est en particulier, l'ancien vendeur de parfums d'intérieur de 35 ans raconte baigné dedans depuis l'enfance. Lors de ses meetings, aux aires de kermesse, entre châteaux gonflables et saucisses grillées, il parle aussi de son amour pour la Simson. Cette petite mobilette, érigée en symbole identitaire de l'ex-RDA, et le culte et la nostalgie qu'elle suscite, ont été récupérés par le candidat d'extrême droite. La Simson fait vraiment partie de notre culture en Allemagne de l'Est, explique Yanne, perché sur une moto. C'est un loisir qu'on se transmet de génération en génération. Un loisir qui ne coûte pas cher dans cette région minée par la pauvreté et où le chômage est plus élevé que la moyenne nationale. Comme des centaines de milliers de followers, Yanne suit Ulrich Siegmund sur les réseaux sociaux. Elle est aussi aux premières loges quand il enfourche sa Simson bleu clair, une longue file de militants dans son sillage. Tina et son compagnon, Willem, un prénom d'emprunt, observent le spectacle un peu à l'écart car leur bébé dort dans la poussette.
11: Sag ich mal, wie in Frankreich das Baguette.
12: Disons que la Simson en Allemagne de l'Est, c'est comme votre baguette.
11: Norddeutschland.
9: Cela fait 25 ans que la Simson n'est plus fabriquée en Allemagne de l'Est. Peu importe, dit-il.
11: Deutschland war lange Jahre getrennt.
12: L'Allemagne a longtemps été divisée en deux. Mais encore aujourd'hui, les gens de l'Ouest nous appellent les Ossis. Et nous, on dit les
11: Vessis.
12: Dans les esprits, nous sommes toujours séparés.
11: C'est immer noch in den Köpfen getrennt.
9: Alors, d'après sa compagne et lui,
11: die Ostdeutschen denken, dass Ulrich Siegmund der Retter ist.
12: Pour les gens d'Allemagne de l'Est, Ulrich, c'est le sauveur. Oui, le sauveur, parce qu'on ne se sent pas compris ni représenté par la politique fédérale de Berlin. Et c'est ça le problème.
9: Tina soutient Ulrich Siegmund car...
13: Il aborde tous les sujets. Le climat, la crèche, l'école, la santé...
9: Et l'immigration, ajoute Willem.
12: Ici en Allemagne, si tu dis que tu votes pour l'AFD, tu es stigmatisé. On te dit que tu es d'extrême droite, que tu es un nazi parce que tu ne veux pas d'étrangers. Ce n'est pas vrai du tout. Les Allemands l'ont remarqué et ils voteront en conséquence. Ce n'est que le début, comme une vague qui grandit ici et qui va se propager partout.
9: Puis il désigne la fille de sa compagne.
12: Regardez, elle a la peau foncée. Et on nous parle d'extrême droite. Ulrich Siegmund n'est pas d'extrême droite. Son message est clair et vous devriez peut-être vous en inspirer en France. Les gens qui s'intègrent, des gens tout à fait normaux, comme ma fille, n'ont aucun problème. Mais ceux qui viennent ici illégalement, commettent des crimes, n'ont rien à faire en Allemagne, ni en France d'ailleurs.
9: En partant, il montre deux exemplaires du Spiegel, avec en couverture une photo d'Ulrich Siegmund et le titre « L'homme le plus dangereux d'Allemagne ». Ils les ont fait dédicacer par le candidat de l'AFD. Tina ajoute,
13: c'est vraiment un cadeau du ciel et de la bonne publicité pour lui.
9: Posé sur sa Simson, quelques mètres plus loin, Mathias estime qu'il faut lui laisser sa chance.
14: Il est frais, jeune, plein d'énergie.
9: Ulrich Siegmund incarne la nouveauté à ses yeux alors qu'il est député régional depuis 10 ans. Idem pour Franck, un pêcheur à la retraite.
15: Je dois me débrouiller avec ma maigre pension alors que j'ai travaillé pendant 45 ans. L'État allemand nous prélève de plus en plus d'argent pour acheter du matériel militaire, des armes pour cette guerre en Ukraine qui ne nous concerne pas.
9: Dans son programme, Ulrich Siegmund demande l'arrêt du soutien de l'Allemagne à l'Ukraine et la fin des sanctions contre la Russie.
0: Et l'élection a donc lieu ce dimanche. Sandrine Etoa-Handeg, correspondante de France Info en Allemagne pour le choix de France Info de ce vendredi, que vous retrouvez comme d'habitude sur franceinfo.fr. Venons-en à ce nouveau cap franchi dans la course à l'intelligence artificielle. OpenAI a commencé à déployer ChatGPT-6. Astra de son petit nom, le modèle d'intelligence artificielle le plus puissant au monde. Raphaël Benhamnel Moumen à mes côtés, cellule décryptage de France Info. Que va permettre Raphaël de faire Astra?
16: Alors jusqu'ici, pour la plupart d'entre nous, ChatGPT c'est un chatbot, un programme informatique capable de simuler une conversation. On pose des questions, l'IA nous répond. À la limite, elle rédige des rapports, des lettres de motivation ou des mails à notre place. Astra va beaucoup plus loin. Désormais, l'IA prend le contrôle de notre ordinateur. Même plus besoin d'ouvrir une page internet, il suffit de donner des ordres depuis son canapé.
17: Je veux que tu crées un jeu 3D où j'esquive des astéroïdes en utilisant les flèches pour me déplacer et la barre espace pour accélérer.
18: Oui, je suis en train de créer le jeu.
17: En fait, j'ai un petit creux. Peux-tu me commander du bœuf avec du riz à l'endroit où j'ai commandé la semaine dernière ?
18: Je m'occupe de la commande.
19: Pendant que tu fais ça, je veux jouer au tennis cet après-midi. Peux-tu
16: dans
19: me trouver
16: ce clip promotionnel d'OpenAI, la maison mère de ChatGPT, l'IA enchaîne les tâches. Le modèle peut même trouver un logement en 10 minutes contre 6 heures pour un testeur humain, vante l'entreprise. Pour l'instant, Astra est réservé à un nombre limité d'organisations, mais l'outil sera accessible aux millions d'abonnés payants de ChatGPT dans les prochains jours.
0: Des capacités colossales, donc, qui interrogent évidemment sur les dangers d'une telle IA.
16: Oui, même OpenAI classe ce nouveau modèle au niveau de risque critique en cybersécurité. Son lancement avait été repoussé lors d'un test en juillet. L'IA avait eu une fâcheuse tendance à mener des cyberattaques complexes d'elle-même. C'est ce qui inquiète avec Astra, sa capacité à pirater seule des systèmes informatiques en trouvant des failles de sécurité jusque-là inconnues. Alors le créateur va-t-il réussir à garder le contrôle de son outil? Il y a des garde-fous, rassure OpenAI. L'entreprise promet que son dispositif de surveillance peut aller jusqu'à interrompre une tâche non autorisée, tandis que ses fonctions les plus sensibles seront réservées à des spécialistes de la cyberdéfense. Mais tout cela reste soumis au bon vouloir de la firme en l'absence de régulation internationale.
0: Raphaël Benhamnel Moumen, cellule décryptage de France Info. Merci. À suivre, la météo et un nouveau journal.
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0: C'est une nouvelle canicule, Céline Dacosta, qui touche le pays en cette fin de semaine.
21: Oui, qui va surtout concerner le sud du pays, où on a cet après-midi une moyenne qui ira au plus chaud de 30 à 37 degrés, avec des pics jusqu'à 39 possibles sur la région toulousaine, le Languedoc-Roussillon ou encore la région Rhône-Alpes. D'où le placement en vigilance orange canicule depuis midi de 5 départements, l'Ardèche, l'Aude, la Drôme, le Gard et l'Hérault. 10 autres départements du sud-ouest et en vallée du Rhône sont en vigilance jaune canicule. En tout, c'est 15 départements en vigilance. Un nouvel épisode de forte chaleur qui devrait durer au moins jusqu'à dimanche et là peut-être même ça se prolongerait lundi. Sur la moitié nord, ça grimpera aussi mais on restera souvent sous la barre des 30 degrés avec des pointes quand même jusqu'à 33-34 degrés attendus dans les Pays de la Loire ou la région centre ce dimanche.
0: Et dans le ciel, Céline, pas beaucoup de changements?
21: Non, parce qu'on a toujours ce ciel couvert de la pointe bretonne jusqu'aux Hauts-de-France avec de faibles averses et toujours de bonnes rafales de vent, d'où les températures un petit peu plus basses sur les bords de Manche, hein, 21-24 degrés seulement. Partout ailleurs, le soleil brille généreusement avec un petit peu de vent sur les plaine toulousaine et ce risque de feu de forêt qui est encore élevé des Pyrénées-Orientales jusqu'au Vaucluse.
0: Merci Céline. Passez une bonne après-midi à l'écoute de France Info. Il est tout juste 13h. Et à la une, bonjour Mélanie Delaunay.
22: Bonjour.
0: Ce plan à plus d'un milliard d'euros pour l'agriculture.
22: À la fois pour compenser les pertes de récoltes dues à la chaleur et à la sécheresse et relancer la production, les syndicats agricoles ne sont pas convaincus. Ils jugent le plan insuffisant pour répondre à la crise. On sera à Toulouse dans un instant où les habitants n'en peuvent plus de la chaleur. Le sud connaît à nouveau des températures caniculaires. Dans l'actualité également, ces deux miraculés au Népal des ouvriers sortis d'un tunnel 9 jours après la coulée de boue meurtrière. Et puis la voix de Céline Dion qui se mêle à celle de ses fans devant son hôtel à Paris avant de remonter sur scène en fin de semaine prochaine. Des champs grillés, des récoltes catastrophiques après les canicules à répétition de l'été et la sécheresse. Alors pour soutenir les agriculteurs, il y a plus d'un milliard d'euros de mesures d'urgence détaillées ce matin par la ministre Annie Genevard qui parle d'un effort très conséquent. Une partie pour compenser les pertes, des indemnisations. Une partie des cotisations sociales et des taxes foncières pourront par ailleurs être prises en charge. Mais aussi, Édouard Marguier, un fonds de réarmement agricole va être créé.
1: L'objectif de la ministre de l'Agriculture est de relancer la production. Les prairies sont par exemple à sec. Les éleveurs puisent déjà dans les stocks de fourrage pour nourrir les animaux. Annie Genevard explique que ce fonds les aidera à en acheter pour passer l'hiver. Il servira aussi ce fonds aux céréaliers pour trouver des semences.
3: Sécuriser la production agricole française permet à la fois d'aider nos agriculteurs, mais aussi toute la chaîne économique. Les transformateurs, les coopératives, la distribution et in fine tous les Français. Car il n'y a pas de souveraineté alimentaire, il n'y a pas de production et de vente sans des approvisionnements suffisants, sans des volumes suffisants.
1: Ce fonds est doté de 235 millions d'euros et sera distribué par les préfets, département par département.
3: Chaque filière est différente, chaque territoire est différent. Et donc chaque réponse pourra être différente et surtout adaptée aux besoins du terrain. C'est une réponse inédite, adaptée aux différentes réalités locales.
1: Une partie de cette enveloppe sera dédiée aux exploitations frappées par les incendies cet été, comme en Gironde ou dans le Var.
22: Et ce plan tout juste annoncé, il est critiqué par les syndicats agricoles. Hervé Lapi, le numéro 2 de la FNSEA, juge que le montant n'est pas suffisant.
4: Vous savez, voilà, on a travaillé tout l'été, l'estimation des pertes s'estime autour de 10 milliards à peu près sur la partie agricole, sur l'arboriculture, le maraîchage, les grandes cultures, l'élevage. Enfin, on est tous concernés par des pertes de production énormes. Le milliard, c'est une première annonce, on s'en satisfera pas, mais en fait, la profession agricole, ça fait 10 ans qu'on interpelle sur le changement climatique, qu'on demande d'être accompagné sur l'eau, sur la génétique, sur les moyens de production, que en fait, on n'est pas entendu. On se le prend de pleine face parce qu'on est les premiers concernés. Et donc, il y a un moment donné, l'inaction gouvernementale fait qu'on arrive à ce point-là. Comment on est dans un État surendetté, eh ben, il n'y a plus les moyens. Et en fait, si on gérait l'État comme on avait géré nos entreprises agricoles, on serait déjà tous en faillite depuis très longtemps.
22: Et il faut au moins 1 milliard d'euros supplémentaires pour la FNSEA, la Confédération paysanne espérait aussi davantage et considère que ce plan exclut de nombreux agriculteurs. Le syndicat veut d'ailleurs se mobiliser dans les prochains jours.
0: Et vous entendrez la réaction d'un autre syndicat agricole, le deuxième, la coordination rurale. Son secrétaire général est avec nous dans 10 minutes, Mélanie. Après cet été historiquement chaud et sec, on n'en a pas fini avec la canicule.
22: 5 départements sont en vigilance orange dans le sud, l'Ardèche, l'Aude, la Drôme, le Gard, l'Hérault, avec 40 degrés attendus localement. C'est aussi la température qui est prévue pour dimanche à Toulouse. Et Jeanne-Marie Marco, les habitants n'en peuvent plus.
0: Oui, écoutez la réaction de cette Toulousaine de 75 ans quand on lui dit qu'il va sans doute faire 40 degrés ce dimanche.
23: Est-ce que je vais survivre ? Est-ce que je vais pouvoir survivre dans un lieu où les portes sont fermées ?
0: Sa voisine Delphine a exactement le même soupir quand on lui parle d'un énième épisode de canicule.
23: Ah bah on n'en peut plus, nous ça a été atroce hein. Atroce. Et c'est la première fois que je vois ça à Toulouse. Ça fait 25 ans que je suis là et jamais. Ah, il a fait chaud, il y a eu des. Mais pas des canicules comme ça.
0: Hein. Qui n'en finissent pas,
23: vous vous rendez compte.
0: Avec donc 53 jours marqués par les vagues de chaleur cet été selon Météo France. Alors ceux qui ont la climatisation s'estiment privilégiés comme Julia.
24: Ben, c'est supportable parce que j'ai la climatisation. Mais je plains les gens qui n'ont pas la climatisation. Même la nuit, c'est horrible.
0: Assez insoutenable aussi dans les transports en commun.
25: Et surtout dans le métro aussi, il fait hyper chaud, il n'y a pas de clim et tout.
26: Non, mais on l'a fait mettre la clim, mais c'est pas assez fort.
0: Et non, pas de climatisation dans les rames, comme dans quasi tous les métros français. Mais la ligne C, la future troisième ligne du métro à Toulouse, sera climatisée fin 2028.
22: Oui, ce n'est pas pour tout de suite encore. Jeanne-Marie Marco, merci. Ici Occitanie pour France Info. Au cours de sa visite en France, le pape Léon XIV va rencontrer 7 personnes victimes victimes de violences sexuelles au sein de l'Église catholique. Selon la Conférence des évêques de France, le collectif des victimes de Bétharam regrette lui le refus du pape de s'entretenir avec sa délégation, alors qu'il sera à Lourdes, tout près de l'établissement privé du Béarn où des élèves ont subi des violences pendant des décennies. Depuis le mois de mai, 80 cas de salmonellose ont été recensés, des personnes qui ont mangé des graines de courge commercialisées principalement par l'enseigne Grand Frais. 6 ont dû être hospitalisés.
0: On en vient à cette découverte, Mélanie, qui relance l'espoir au Népal.
22: Et dans les recherches pour retrouver des survivants, 9 jours après la gigantesque coulée de boue dans laquelle près de 1300 personnes sont mortes, plus de 5000 toujours portées disparues, 2 ouvriers, des miraculés, ont été retrouvés, Delphine Sureau, dans un tunnel.
2: La télévision népalaise diffuse des images du premier homme sorti du tunnel. L'ouvrier est couvert de boue et litreillé dans les bras d'un sauveteur. Il bouge la tête et sourit avant d'être allongé sur une civière. Selon l'armée népalaise, ce mécanicien a été évacué par hélicoptère vers un hôpital de Katmandou. En revanche, pas d'image du deuxième ouvrier, un superviseur du chantier de la centrale hydroélectrique Trishuli 3. L'homme a d'abord été soigné sur place. Dimanche dernier, les secours ont réussi à percer un passage dans ce tunnel de béton où une centaine d'ouvriers s'étaient réfugiés pour échapper à la coulée de boue. Mais ce n'est que ce matin que des voix ont enfin répondu à leurs appels. Des ouvriers qui ont donc passé 9 jours sous terre, dans l'eau et la boue, et il pourrait y avoir d'autres rescapés, indiquent les autorités, sur ce site ou sur d'autres chantiers de centrales et de barrages des environs.
22: Oui, 5000 personnes sont toujours portées disparues après cette coulée de boue. Merci Delphine Sureau à Pékin pour France Info. Les basketteuses de l'équipe de France font leur entrée dans la Coupe du Monde ce soir et leur premier match c'est contre la Hongrie à 21h pour les Bleus qui ont été médaillés d'argent aux derniers Jeux Olympiques à Paris. En football, au lendemain de la victoire de Lille à Toulouse, le Paris Saint-Germain va jouer son premier match à domicile de la saison, c'est contre Monaco. Ça n'avait pas été possible au début du championnat contre Rennes à cause de l'état de la pelouse. Le duel avait dû être inversé, mais ça y est donc, Nicolas Perronnet, le Parc des Princes étrenne un nouveau gazon.
5: L'herbe n'est pas toujours plus verte ailleurs, mais pour celle-ci, aucun doute, et cela a sauté aux yeux dès son arrivée à Paris. 700 rouleaux d'une pelouse impeccable, importée d'Irlande par camion, posée pendant 3 jours la semaine dernière, bichonnée depuis, surveillée même par ordinateur. L'enracinement, le développement, rien n'est laissé au hasard par le PSG, soucieux de faire oublier l'épisode désastreux de l'inversion du match face à Rennes en ouverture du championnat. Un enjeu d'image, mais pas seulement pour l'entraîneur Luis Enrique.
6: L'information que j'ai, c'est que la pelouse est en condition, mais il faut voir si la pelouse, pendant tous les matchs, il est dans la condition pour jouer notre football, parce que s'il y a une équipe qui a besoin que la pelouse soit dans les bons états, c'est nous.
5: Ce PSG qui compte donc sur sa pelouse de rechange, mais aussi le retour dans son stade et ses supporters pour enfin démarrer sa saison. Un 3e match consécutif sans victoire en Ligue 1 pour le double champion d'Europe ferait, c'est vrai, aussi mauvais genre que sa pelouse brûlée, qui a déjà valu au club une polémique et une amende de 150 000 euros.
22: Et le Paris Saint-Germain contre Monaco, c'est à suivre à partir de 21h05 sur France Info et dès 19h, Lyon reçoit Auxerre. La mort du cinéaste Tony Gatliffe à 77 ans, parmi la vingtaine de films qu'il a réalisés, Gaggio di Lo à la fin des années 90, film récompensé d'un César pour sa musique tzigane, ou encore Exil, là encore, c'était avec l'acteur Romain Duris. Cela fait une semaine maintenant que Céline Dion a posé ses valises à Paris avant sa série de concert dans la capitale, la star québécoise qui est attendue, guettée devant son hôtel par des fans qui font le pied de grue quand soudain cette surprise.
7: C'est un garçon pas comme les autres, et moi je l'aime, c'est pas ma faute.
22: Voilà qui entonne avec eux Ziggy de la comédie musicale Starmania, moment privilégié pour ses admirateurs de Céline Dion. Avant donc le début des concerts à Paris, près de Paris, à Nanterre, c'est dans 8 jours, première date, le 12 septembre.
0: Merci Mélanie Delaunay.
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0: Et à suivre, pourquoi donc l'enveloppe dédiée à la rénovation énergétique des écoles a-t-elle été amputée par le gouvernement de plusieurs dizaines de millions d'euros? On en parle en détail dans 10 minutes, il est 13h10.
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0: Et pour l'heure, cette autre somme, 1 milliard d'euros pour tenter de sauver les agriculteurs après un été de sécheresse, de canicule. Le gouvernement a donc dévoilé une série de 14 mesures pour soutenir la trésorerie, relancer la production. Parmi les annonces de ce plan, l'indemnisation de solidarité nationale pour combler une partie des récoltes perdues et un fonds de réarmement agricole pour acheter du fourrage, des aliments pour les animaux. Paul Barcelone, le financement de ce plan reste flou, la pression s'accentue pour l'exécutif.
11: Avec une priorité, écrit le Premier ministre sur son compte X, que l'aide parvienne rapidement aux agriculteurs qui en ont le plus besoin. Dans le détail, plus de 500 millions d'euros sont consacrés à l'indemnisation de solidarité nationale, 350 au dégrèvement de taxes foncières et encore 235 pour acheter des engrais, du fourrage, des semences sous le contrôle des préfets. Mais alors que les caisses sont vides, le gouvernement cherche donc de l'argent en urgence pour financer ce plan qu'il n'avait pas prévu à l'origine. Conséquence, bien sûr, des épisodes de canicule et de sécheresse qui se poursuivent en France. Hier, Sébastien Lecornu a demandé au ministre des Comptes Publics de geler certaines dépenses de l'État, d'annuler différents crédits dans le budget actuel, celui de 2026. Impossible de savoir pour l'heure lesquels précisément, puisque le détail ne sera dévoilé que dans les prochains jours.
0: Et la mission se complique pour le gouvernement, Paul, avant même d'attaquer le prochain budget, cette fois celui de 2027.
11: Puisqu'en parallèle, le gouvernement va ouvrir des concertations pour construire un deuxième plan, un plan de relance agricole. Celui-ci sera intégré dans le prochain budget, débattu donc cet automne au Parlement. Là encore, des pistes d'économie sont à trouver, bien sûr, casse-tête garantie. Sébastien Lecornu a par exemple promis de ne pas toucher au RSA ni aux petites pensions. La désindexation des pensions des plus riches est toujours à l'étude, mais il faudra d'autres solutions, surtout si les urgences s'accumulent. Problème, le gouvernement, toujours sans majorité, est déjà sous le coup d'une censure. Menace agitée au Parti Socialiste et au Rassemblement National. Il va aussi se heurter aux ambitions des uns et des autres, à l'aube d'une campagne présidentielle qui va forcément s'accélérer. En attendant, les syndicats agricoles pointent le bout de leur nez. La Confédération paysanne promet sur France Info de se mobiliser dans les prochains jours et ravive donc la menace d'une mobilisation des agriculteurs et de leurs tracteurs cet hiver.
0: Et nous sommes en ligne justement, merci Paul Barcelone, avec le secrétaire général de la coordination rurale. Bonjour François Valrette.
12: Oui, bonjour.
0: Merci d'être avec nous. Comment accueillez-vous ces mesures, vous ?
12: On les accueille avec un sentiment un peu mitigé, parce que effectivement, dans le contexte budgétaire actuel, 1 milliard d'euros, c'est beaucoup, surtout sur des économies. Mais quand on met un peu bout à bout toutes les pertes qu'on a pu avoir cette année entre la sécheresse, la canicule, rien que pour la production de maïs, on est à 2 milliards d'euros. Vous ajoutez le blé, le tournesol, le sorgho, le fourrage pour les bovins, les volailles, la vigne, les betteraves. Quand on fait l'addition, c'est des chiffres qui donnent quand même froid dans le dos.
0: Donc on est loin du compte alors.
12: Et donc si c'était un plan uniquement pour compenser les pertes de l'agriculture, effectivement, on est vraiment loin du compte. On a déjà tous fait le calcul, hein, 1 milliard d'euros divisé par 400 000 agriculteurs, ça fait 2500 euros. La ministre nous a parlé de 40 000 exploitations qui sont vraiment en grosse difficulté, qui pourraient ne pas repartir, donc ça fait 25 000 euros par exploitation. Je pense pas que ce soit suffisant pour les sauver, mais c'est ça qui est un peu embêtant, c'est que malgré l'ambition qui était annoncée d'avoir un plan massif et ambitieux, on sait très bien que malheureusement ça ne sauvera pas tous les agriculteurs, ça ne sauvera pas l'agriculture.
0: Et notamment les plus petites exploitations, François Valrette.
12: Et notamment les plus fragiles, effectivement, ceux qui sont plus petites, pas forcément, parce qu'il peut y avoir des grosses qui sont aussi très fragilisées. Hein. Vous savez, même une grosse exploitation, elle a subi tout autant qu'une petite les aléas climatiques, la sécheresse, la canicule. Et malheureusement, là, je pense qu'on est à une période où tout le monde, toutes les exploitations, petites ou grosses, sont touchées par cette vague météo qui a emporté tout le monde.
0: C'est un problème d'argent, de millions d'euros, si j'ose dire, ou de seuil, par exemple, d'indemnisation.
12: Non, c'est même pas un problème, c'est un problème de quantité. Oui, disons que si on veut vraiment couvrir les pertes, oui, effectivement, il faut plus. Si on veut gérer l'urgence, effectivement, il faut plus. Mais ce qu'il faut aussi, parce que ça, le plan qui a été proposé là, c'est uniquement pour gérer l'urgence à très court terme. Vous l'avez bien dit, c'est à la fois les indemnisations de pertes qu'il y a eu et pouvoir relancer la production. Parce que on peut au moins reconnaître le mérite d'avoir pris conscience qu'il y avait un souci, qu'il y avait certaines exploitations qui peut-être n'allaient pas remettre en culture. Et on a bien compris quand même que la souveraineté alimentaire, c'était un problème stratégique auquel il fallait s'atteler et avoir une production et une agriculture française qui soit productive et qui permette d'assurer une souveraineté alimentaire, c'était extrêmement important. Et pour ça, j'attends quand même avec beaucoup d'impatience les mesures qui seront prises à moyen et à long terme. Pour qu'on puisse retrouver une agriculture française qui soit performante.
0: Et ça doit être donc visiblement le plan de relance, hein, dont les négociations avec vous, syndicats, doivent commencer la semaine prochaine. Vous direz quoi? Vous demanderez quoi au gouvernement?
12: Alors nous, à la coordination rurale, depuis des années, depuis toujours, on demande réellement à ce que l'agriculteur il vive de son travail, il ait des prix rémunérateurs. Là, être encore obligé de quémander des aides pour pouvoir survivre, c'est pas notre philosophie et ça nous fait pas plaisir.
0: Prix minimum garanti, alors c'est ça que vous demandez?
12: Pas forcément, enfin un moyen, et il y a des pays hein, qui le font, qui permettent réellement d'avoir un marché qui soit protégé et qui permettent à l'agriculteur de vivre de son métier. Quand on a des crises agricoles comme on a actuellement avec moins de produits sur le marché, théoriquement, vous savez, à un marché, il y a l'offre et la demande, les prix, ils augmentent, et ça permet aux producteurs de compenser une moindre production par un prix qui est plus élevé. Tel que le marché est construit aujourd'hui en Europe, totalement ouvert, où c'est compensé par des importations, on n'a plus ce mécanisme-là, et finalement, on peut avoir un accident de production en France, les prix, ils restent sensiblement les mêmes, et donc on n'a pas cette compensation par le prix, parce que il faut aussi un peu de solidarité, il faut que le consommateur il soit prêt à payer un peu plus cher sa nourriture, parce que ce qui est produit en France, ça coûte plus cher, il y a des standards sociaux, il y a des standards environnementaux, qui sont tels qu'il faut qu'on soit en mesure de payer le prix de la valeur que ça a, et tout ça, il va falloir l'intégrer pour qu'on soit une agriculture qui soit résiliente, qui soit en mesure de faire face aux différentes crises. Malheureusement, une crise comme celle qu'on a eue, je pense qu'il s'en reproduira à l'avenir. Hein. Le changement climatique, il est là. Il faut qu'on s'adapte, il faut l'accepter, mais il faut qu'on s'adapte de la bonne façon. Et il faut aussi que le consommateur, il adapte son régime alimentaire. Si le consommateur ne veut pas adapter son régime alimentaire, si on veut avoir de la souveraineté alimentaire, il faut que l'agriculture s'adapte pour pouvoir continuer à produire ce que veut le consommateur.
0: Ça veut dire quoi, adapter son régime alimentaire pour vous aujourd'hui?
12: C'est-à-dire que si déjà l'agriculture, aujourd'hui, elle ne produit plus ce que le consommateur veut. Il y a encore quelques années, on était à peu près autosuffisant, je prends l'exemple du poulet. Aujourd'hui, un poulet sur deux que l'on consomme en France, il est importé. Donc, si aujourd'hui, on dit à l'agriculture, il faut adapter ce que vous produisez, par exemple, on montre beaucoup du doigt le maïs, il faut arrêter de produire du maïs, moi, je veux bien l'entendre, mais aujourd'hui en Europe, un tiers du maïs qui est consommé, il est déjà importé. Donc, si on veut continuer à manger du poulet, si on veut continuer à manger de la viande, si on veut continuer à manger les mêmes choses que maintenant, mais qu'on demande à l'agriculteur de ne plus produire de maïs, de ne plus produire de poulet, de ne plus produire de viande, c'est pas possible. Ça colle pas. Il y a trop de décorrélations entre ce que l'on produit et ce que l'on consomme. Donc, soit le consommateur, il veut continuer à manger les mêmes choses et l'agriculture, elle doit stocker plus d'eau, relocaliser de la production de volaille, relocaliser de la production de viande. Ou sinon, si le consommateur, il change ses modes alimentaires, l'agriculteur et l'agriculture derrière, elle s'adaptera aussi. Mais l'un ne peut pas faire sans l'autre. Le poids de la transition climatique ne peut pas se porter que sur l'agriculteur et que sur l'agriculture.
0: Et pas non plus que sur le consommateur, François Balleret. Vous n'évoquez pas non plus les autres maillons de la chaîne.
12: Et pas que sur le consommateur non plus. Il faut évidemment que tout le monde fasse preuve aussi. Alors là, à très court terme, peut-être aussi de
0: la distribution, de solidarité. Les industriels.
12: Mais les industriels aussi, effectivement, doivent prendre leur part dans ce dans ce processus de changement face au changement climatique. De toute façon, le changement climatique, il est là maintenant et on se l'est pris de plein fouet cette année avec ce cumul sécheresse et canicule. Donc, il va falloir que tout le monde s'adapte dans un monde qui change. On peut pas rester sur les mêmes principes, sur les mêmes dogmes qui ont prévalu là pendant 20 ans, 30 ans, qui ont fait que on n'a pas pu stocker d'eau, on n'a pas pu s'adapter. Il va falloir changer. C'est indispensable si on veut pouvoir continuer à produire pour nourrir nos concitoyens. Ça reste quand même l'objectif numéro un. L'alimentation, ça devient de plus en plus une arme stratégique. Se dire qu'en France, on n'est plus en mesure de nourrir sa population, c'est quand même inquiétant parce qu'on avait une agriculture qui était très performante. Et puis au niveau stratégique, c'est quand même ça veut dire qu'on perd en souveraineté et c'est pas bon non plus. On parle beaucoup de l'armement. Alors de l'armement sur les armes traditionnelles, mais
0: réarmement démographique et maintenant réarmement agricole.
12: Et réarmement agricole, ben oui, on se rend compte que finalement l'agriculture, l'alimentation, celui qui nourrit quelqu'un, il le contrôle dans une certaine façon. Si en France on ne maîtrise pas, on n'est pas en mesure de nourrir notre population, c'est quelqu'un d'autre qui le fera pour nous et c'est quelqu'un d'autre qui nous maîtrisera. Avec la dette, c'est pareil. Quand la dette, elle est détenue par d'autres pays, ben c'est ces pays-là qui nous contrôlent indirectement. Pour l'alimentation, c'est pareil. Donc il faut absolument qu'on se ressaisisse, que l'agriculture se ressaisisse et soit en mesure de nouveau de nourrir sa population.
0: Et c'est censé passer donc par ce plan de relance dont les négociations vont commencer. François Valrette, vous avez reçu l'invitation du gouvernement pour commencer ces négociations la semaine prochaine ?
12: Alors nous, oui, c'est pas la semaine prochaine, mais on sera reçu par le Premier ministre, oui, dans le mois de septembre, pour effectivement discuter de tout ça et voir un peu ce qu'ils ont en tête pour vraiment construire quelque chose qui permette à l'agriculture de repartir.
0: Et merci d'avoir accepté notre invitation, François Valrette, secrétaire général de la coordination rurale.
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0: À la une à 13h22, Mélanie Delaunay, il n'y aura pas de rencontre entre le pape et le collectif des victimes de Bétaram.
14: Et ce collectif de plus de 200 anciens élèves victimes de violences dans l'établissement catholique du Béarn dit sa consternation face au refus d'accorder une audience à sa délégation alors que le pape Léon XIV se rend à Lourdes. Au cours de ce déplacement en France, il doit s'entretenir avec 7 personnes victimes de violences sexuelles au sein de l'Église catholique, selon la conférence des évêques de France. C'est le fruit d'un effort très conséquent, souligne la ministre de l'Agriculture, Annie Genevard, à la foire de Châlons en Champagne, qui défend le plan annoncé de plus d'un milliard d'euros pour faire face aux conséquences des canicules et de la sécheresse. Les syndicats agricoles jugent le montant insuffisant et à l'instant, sur France Info, la coordination rurale estime qu'on est loin du compte. Le prix du samplon 95-10 au plus haut depuis le début de la guerre entre les États-Unis et l'Iran à 2,090 € le litre, alors que les cours du pétrole sont repartis à la hausse avec la reprise des bombardements. Ces contaminations à la salmonellose, 80 personnes depuis le mois de mai après avoir mangé des graines de courge transformées dans le Lot-et-Garonne et vendues essentiellement par l'enseigne Grand Frais. 6 personnes ont dû être hospitalisées, elles sont depuis rentrées chez elles.
0: France Info. Et voilà une nouvelle canicule qui va encore faire souffrir les cultures, on en parlait à l'instant, et pas uniquement les cultures. 5 départements en vigilance orange, l'Ardèche, l'Aude, la Drôme, le Gard, l'Hérault, il va faire jusqu'à 39 degrés, 32 à 35 sur le littoral. Lou Bourdi, vous êtes en direct de Montpellier, ville concernée donc par cette vigilance, vous êtes devant un établissement scolaire, le lycée Joffre, rien n'a changé depuis le mois de juin.
15: Oui, rien n'a changé parce qu'ils ont déjà beaucoup souffert pendant le mois de juin, notamment pendant les épreuves du bac. Eh bien, ça recommence pour la rentrée. On est devant la grille, en plein soleil. Il fait déjà très chaud dehors. À cette heure-là, on a vu les gouttes de sueur qui coulaient sur le front des élèves. Et pourtant, ils sont presque soulagés de sortir déjeuner parce qu'à l'intérieur, c'est encore pire.
16: Ah bah oui, il fait extrêmement chaud. On n'en peut plus.
17: Ah, c'est épuisant.
15: Est-ce qu'il fait aussi chaud que maintenant, là?
17: Ah, dans les classes, c'est encore pire. On a des gouttes de sueur, on a très chaud. Et il y a des moments où vraiment on ouvre la fenêtre, on a beau faire tout ce qu'on veut, on a très chaud. Le jour du bac, c'est le seul moment où on a eu des ventilateurs dans les classes.
16: C'est vraiment une catastrophe. Ah oui, depuis juin. Là, on est en septembre, il fait 35 degrés, c'est pas normal.
15: T'essayes de faire de l'air avec quoi ?
16: Avec son porte-carte.
15: Et oui, on essaye de faire de l'air comme on peut, avec son porte-carte, son cahier, son petit ventilateur. Parce qu'ici, en fait, le bâtiment est ancien, donc pas de climatisation, pas de ventilateur au plafond non plus. Juste quelques ventilateurs qu'on se partage entre certaines classes. Alors, cet enseignant relève relève régulièrement les températures dans les classes pour dénoncer la situation.
1: Là, ça a été fait hier. Ouais, la plupart des collègues dans certains bâtiments étaient à 30, à plus de 30, avec des pics à 33. C'était hier. Aujourd'hui, je pense que c'est encore un peu plus. Donc, on n'a pas de matériel pour brasser l'air. On a des fenêtres qui ne peuvent pas s'ouvrir pour aérer la nuit. Sans équipement supplémentaire, ça se passera pas mieux.
15: Et oui, ici aujourd'hui, on attend jusqu'à 35 degrés à Montpellier. Pour vous donner une idée, c'est 8 degrés de plus que les normales de saison. Alors, la bonne nouvelle quand même, c'est que la région ici a promis d'installer prochainement des ventilateurs au plafond du lycée.
0: Lou Bourdier et Fabien Gosset en direct de Montpellier. Merci à vous deux. En juillet dernier, en pleine canicule, le gouvernement avait promis de consacrer près de 60 millions d'euros pour améliorer le confort d'été dans les établissements scolaires. Mais visiblement, ça attendra puisque ce ne sont plus que 16 millions d'euros qui y seront consacrés. Bonjour Guillaume Perrin.
3: Bonjour.
0: Merci d'être avec nous. Vous dirigez le programme Action des collectivités territoriales pour l'efficacité énergétique qui est au cœur de ce dispositif avec la Banque des Territoires. Comment le gouvernement a-t-il justifié auprès de vous cette baisse conséquente ?
3: On a eu effectivement la nouvelle, donc on avait une bonne nouvelle qui était cette enveloppe de 60 millions d'euros qui permettait d'équiper un nombre d'écoles assez satisfaisant, même s'il y avait encore beaucoup de travail à faire. Et donc fin juin, début juillet, on était prêts, on a ouvert effectivement un portail en ce sens. Et fin juillet, effectivement, on a eu un retour pour nous indiquer que le plan avait été réduit dans son ambition à 16 millions d'euros au lieu des 60 qui a été VT quantifié.
0: C'est énorme.
3: C'est assez important, on perd une quarantaine de millions d'euros, et là où on espérait toucher un peu plus de 10 000 écoles, on doit être beaucoup plus recentré sur un peu plus de 2500 écoles dites prioritaires et potentiellement jusqu'à 2000 écoles de plus, mais on est loin de couvrir la totalité des écoles en France, un peu plus de 42 000 aujourd'hui.
0: Mais alors avec quel argument ?
3: L'argument qui a été mis en avant, donc c'était au cœur de l'été après les canicules scolaires ou autres, était de dire qu'effectivement il y avait eu une réaffectation potentielle des crédits sur la thématique de l'électrification, ce qui est dommage parce que l'électrification est parfaitement compatible avec une stratégie d'efficacité, de sobriété, de bonne utilisation de l'effet anti-canicule pour pouvoir faire vivre correctement les bâtiments et préserver les élèves, les étudiants ainsi que les enseignants.
0: Une décision que vous regrettez amèrement du coup, j'imagine.
3: Nos élus sont effectivement assez regrettent très fortement cette décision puisque le temps qu'on rate aujourd'hui, qu'on ne prend pas pour déployer ce type de mesure-là, on ne pourra pas la rattraper pour les canicules qu'on aura encore malheureusement l'été prochain. Pour pouvoir lancer les travaux d'adaptation dans les écoles, les collèges, les lycées à peu près effectifs et efficaces d'ici fin mai, il faut que les études commencent maintenant. Toutes les délais qu'on reprend repoussent les études, donc la décision de travaux et les travaux en tant que tels, et donc on risque de laisser passé. La période qui est pas mal pour faire des travaux, ce sont les vacances de février et d'avril lorsque les élèves ne sont pas dans les locaux. Pour des petits travaux d'adaptation, ça suffit en 5-10 jours. On arrive déjà à avoir des travaux qui permettent de faire baisser de 5 à 7 degrés la température ressentie avec des brasseurs d'air, avec des brise-soleil, etc. Et là, on est en train de rater effectivement le calendrier associé.
0: Donc rien ne va changer alors ?
3: Ça changera pour une petite partie des écoles, les 2500 qui pourront continuer à être aidés, ce qui est déjà une première marche. Par contre, ça changera pour une partie des autres écoles pour lesquelles les élus arriveront à trouver du financement, c'est-à-dire une petite partie, parce que les collectivités ont des plans de bouclage financier un peu complexes en ce moment. Pour la majorité, en revanche, effectivement, ça ne pourra pas changer sans ce petit coup de pouce qui n'était pas si énorme et qui permettait pourtant de faire déjà pas mal de choses.
0: Donc, ces 16 millions d'euros vont servir à établir les diagnostics, si j'ai bien compris, Guillaume Perrin. Le gouvernement dit qu'ensuite, ce seront des dispositifs comme le fonds vert qui prendront le relais pour les travaux.
3: C'est exactement comme ça que c'est présenté aujourd'hui. Donc les diagnostics qui permettent de connaître l'état du bâtiment et de savoir quoi faire comme action. Et ensuite d'orienter potentiellement vers des petits travaux, brise-soleil, brasseur d'air, etc. Ou des plus gros travaux, l'isolation, de la toiture, de la façade, etc. L'idée était d'accompagner dans le plan initial les petits travaux qui soient faits rapidement et que les décisions d'action des collectivités puissent être facilitées, qu'on gagne du temps dans les délibérations notamment. Là, effectivement, on a plus ce levier-là. Donc on se tourne vers le fonds vert. C'est pas absurde en soi parce que c'est un fonds d'État, sauf que le fonds vert, ça doit passer dans la discussion budgétaire au Parlement cet hiver qui s'annonce assez complexe. Donc on n'a pas de garantie du coup sur quel sera le niveau du fonds vert l'année prochaine, même s'il y aura forcément un fonds vert, mais quelle partie pour les écoles et la canicule, ça reste à voir.
0: Donc là on se concentre sur ces 2500 établissements prioritaires, d'ailleurs est-ce que la liste finale est établie ?
3: Non, on a reçu, nous, 1000 écoles de la part du ministère de l'Éducation nationale courant juillet, et on attend encore la liste finale avec les 1500 supplémentaires qui devraient arriver incessamment sous peu. En tout cas, c'est ce qui nous est dit depuis quelques jours.
0: Merci beaucoup d'avoir pris ces quelques minutes pour nous répondre en direct cet après-midi sur France Info. Guillaume Perrin, directeur du programme Action des collectivités territoriales pour l'efficacité énergétique.
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0: Et avec Céline Dacosta.
18: Et comme prévu, la chaleur monte encore d'un cran cet après-midi avec des valeurs comprises entre 30 et 37 degrés sur la moitié sud. Localement, on pourra avoir des pointes à 38-39 degrés entre la région toulousaine, le Languedoc-Roussillon et la région Rhône-Alpes. Pour la moitié nord, la chaleur sera présente mais beaucoup plus raisonnable, 27 à 32 degrés. Plusieurs départements sont en vigilance sur le sud-est, notamment vigilance canicule. Cette chaleur intense devrait durer au moins jusqu'à dimanche. Pour le ciel, c'est sensiblement le même qu'hier, avec beaucoup de soleil et toujours ce ciel un petit peu plus perturbé près des côtes de la Manche, avec encore quelques bruines et du vent, des rafales entre 40 et 60 km à l'heure.
0: 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Thomas Séchier pour l'info.
19: La ville de Paris et son maire Emmanuel Grégoire visés par une plainte dans le scandale du périscolaire. Plainte déposée par une association regroupant une quinzaine de familles. La plainte vise aussi l'ancienne maire Anne Hidalgo. Les familles estiment que la ville et ses responsables étaient au courant des dérives mais qu'ils n'ont pas agi. Depuis le début de l'année, 132 animateurs ont été suspendus dans la capitale, dont une cinquantaine pour des soupçons de violences sexuelles sur des enfants. Emmanuel Grégoire assure se tenir à disposition de la justice. On parle beaucoup de Paris, mais la situation n'est guère plus reluisante ailleurs dans ce dossier des violences contre les enfants à l'école et dans le périscolaire. Anne-Laure Barral, vous avez enquêté avec la cellule d'investigation de Radio France. Dans les 20 plus grandes villes de France, quasiment toutes sont concernées.
20: Des enfants victimes de coups, de menaces, forcés à manger ou encore victimes de cris, nous en avons trouvé dans toutes les villes. Et dans les 20 plus grandes, eh bien, elles sont toutes concernées par des alertes ou des suspensions sur les personnels périscolaires, dont 17 d'entre elles à cause de violences sexuelles. En un an, Marseille a ouvert une vingtaine d'enquêtes. Il y a eu 4 suspensions à Nantes, même chose à Villeurbanne. Certes, Paris a le plus grand nombre de cas avec une soixantaine de personnes concernées, mais elle a aussi 15 fois plus d'animateurs que Rennes, qui a pourtant suspendu du 3 agents cette année pour des faits à caractère sexuel. Seuls Grenoble et Reims ne signalent aucune suspension, mais cette dernière reconnaît ne pas avoir reconduit une trentaine de vacataires, notamment en raison d'échanges grossiers ou de familiarité envers les enfants. Seule la ville de Nice n'a pas souhaité répondre à notre questionnaire. Un animateur y a pourtant été mis en examen en février dernier pour viol et agression sexuelle.
19: Anne-Laure Barral. Autre sujet sensible, celui des violences sexuelles au sein de l'Église. Le collectif des victimes de Betaram fait part de sa consternation. Il ne sera pas reçu par le pape lors de la visite de Léon XIV en France dans 3 semaines. Le pape qui doit pourtant passer par Lourdes, tout près de Betaram. La conférence des évêques de France, elle, annonce que le pape rencontrera tout de même 7 victimes de violences sexuelles au sein de l'Église. Elle dit s'être appuyée sur la diversité des situations vécues et des lieux où les violences ont été commises pour choisir ses victimes. Les annonces d'Annie Genevard jugées insuffisantes par les syndicats agricoles, la ministre de l'Agriculture a dévoilé un plan de plus d'un milliard d'euros. Après la sécheresse de l'été, la somme vise à indemniser les pertes et à relancer la production. Il faut au moins un milliard de plus, demande la FNSEA. Le prix de l'essence franchit un nouveau sommet, 2,09€ le litre de sans-plomb aujourd'hui en moyenne en France, du jamais vu depuis le début de la guerre en Iran. C'est même 2,25€ le litre de gazole. Le gouvernement a annoncé hier prolonger de 2 mois les aides pour les secteurs les plus touchés. Et puis il était le chantre de la culture tzigane. Tony Gatliff est mort à Arles alors qu'il préparait un nouveau film. Le réalisateur avait 77 ans. Il laisse une vingtaine de longs métrages dont Exil primé à Cannes et Gadjo Dilo, son film le plus connu avec Romain Duris.
0: Thomas Séchier, merci.
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0: Venons-en à cette visite qui s'annonce historique. Le pape Léon XIV attendu en France à la fin du mois, du 25 au 28 septembre. Le pape, donc, qui passera par Paris, Lourdes, des messes, des centaines de milliers de fidèles seront au rendez-vous. Mais ce déplacement suscite aussi de la colère d'une partie des associations de lutte contre les violences sexuelles dans l'Église, parce que la conférence des évêques de France vient d'annoncer par communiqué que 7 victimes seulement seront reçues. Personne, par exemple, du collectif des plus de 200 victimes de Bétarame, ce lycée catholique des Pyrénées-Atlantiques, collectif qui prend acte, je cite, avec consternation, ce refus de les recevoir. Bonjour Boris Loumagne.
2: Bonjour à tous.
0: Plusieurs autres associations de victimes avaient demandé audience au pape à l'occasion de sa visite en France, mais à tous ces collectifs. Donc, l'Église a adressé une fin de non-recevoir.
2: Oui, c'est le cas notamment de l'association d'Arnaud Gallet, lui qui a été violé enfant par un prêtre pédocriminel, lui qui est un ancien membre de la CIAZ, la commission indépendante sur les abus sexuels dans l'Église, lui qui est aujourd'hui président de l'association Mouv' Enfants. Eh bien, il pensait pouvoir être reçu par le pape lors de sa visite en France. Il en a formulé la demande, mais...
6: Aucune réponse. Mais des fois, on sait bien que le fait de ne pas donner de réponse, c'est une réponse. C'est-à-dire que c'est finalement répondre par la négative. Il n'y a aucune réponse de personne.
2: Alors un nombre réduit de victimes seront bien reçues par le pape, précise la conférence des évêques de France, mais donc pas d'association, pas de collectif, service minimum d'après Arnaud Gallet.
6: Tout simplement parce qu'ils veulent être avec des personnes qui vont dire ce qu'ils veulent entendre, c'est-à-dire que tout va mieux maintenant, c'est bon, c'est du passé, c'était avant, etc. Mais c'est quand même hallucinant qu'on ne soit pas en capacité de demander des comptes en fait là-dessus, et plus que des comptes, des actions.

0: Il y a Emmanuel Macron pour solliciter son appui afin d'être reçu par le pape, mais là non plus, il n'a pas reçu de réponse.
1: D'autres associations, Boris, ont bien reçu une réponse, mais c'est non.
0: Oui, c'est le cas de l'association de lutte contre les crimes sexuels dans l'Église. En Paseo, ne sera pas reçu par le pape Léon. Il a été signifié à sa coprésidente quand Paseo avait déjà rencontré un pape, François, il y a 3 ans. Donc cette année, ce sera sans Michel Lerin-Guenier.
2: Oh, il y a de la déception, on s'y attendait peut-être un petit peu, mais il y a aussi de la colère de la part de nos adhérents qui ne comprennent pas parce que nous avons pris le parti dès la création de l'association de fonctionner avec l'Église, d'aider l'Église à avancer. Et nous avons l'impression qu'on nous écoute mais qu'on ne nous entend pas.
0: Et c'est dans cette démarche constructive que l'association En Paseo aurait bien voulu évoquer avec le pape la création de la nouvelle instance de réparation financière notamment des victimes. Elle est baptisée Renaître, elle remplace l'INIR et elle est vivement critiquée par les associations, notamment pour son manque d'indépendance vis-à-vis de l'Église.
1: Boris Loumagne pour ce reportage, merci. La crise agricole, après les annonces, place aux réactions. Le gouvernement promet donc de débloquer 1 milliard d'euros pour aider les agriculteurs, pour les soutenir après cette série de calamités, sécheresse, canicule, incendie. Cet été, annonce d'Annie Genevard, la ministre de l'Agriculture, ce matin, 1 milliard d'euros. Donc, le compte n'y est pas, nous disait tout à l'heure le porte-parole de la Confédération paysanne, Thomas Gibert.
3: Ah ben non, pas du tout. Clairement, déjà, il y a un mensonge. Ce n'est pas un fonds de 1,2 milliard qui est proposé, puisque la moitié, 520 millions, correspond au fonctionnement normal du système d'indemnisation de l'indemnisation de solidarité nationale. Donc déjà, il y a un premier mensonge, et surtout
4: qui est extrêmement... Quand même.
1: Oui, elle dit d'ailleurs...
3: Mais oui, en fait, c'est abondé, mais c'est juste le fonctionnement normal. Et sachez que ce système d'indemnisation, ce n'est que des miettes. Il se déclenche que quand il y a 50% de pertes dans les champs, c'est-à-dire quand pratiquement l'ensemble du champ est ravagé, pour un taux d'indemnisation de 28%. Donc ça veut dire, moi je vous dis, moi je suis maraîcher, j'ai 50% de charge hein, sur ma ferme. Et en plus, nous, on n'a pas accès au système assurantiel en tant que maraîcher diversifié. Donc clairement, il y a vraiment un véritable scandale, puisque la ministre a tout simplement décidé d'enterrer plus de 82% des paysans et des paysannes qui ne sont pas assurés du fait du système assurantiel privé.
1: Mais
3: qui
1: pardonnez-moi,
3: a été mis
1: elle
3: en place
1: dit quand même, elle dit
3: successifs.
1: Qu'elle va abonder autant que de besoin cette indemnisation de solidarité nationale, autant
4: mais
1: que de besoin.
4: C'est ça, 120 millions.
3: Ce que vous ne comprenez pas, c'est que ce n'est que des miettes. Ce n'est que des miettes. Même si on est indemnisé à 28% à partir de 50% de pertes, on a zéro revenu. Moi, personnellement, j'ai zéro revenu, j'aurais des pertes sur mon année.
1: Donc il aurait fallu un geste pour les gens qui ne sont pas assurés.
3: Mais bien sûr, puisque en plus c'est leur responsabilité, c'est eux qui ont réformé le système de calamité il y a 4 ans pour le mettre en privé, pour le privatiser et qui est complètement dysfonctionnel puisque plus de 82% des paysans n'ont pas d'assurance par rapport à ça. Donc c'est vraiment tout simplement scandaleux. On est révoltés et clairement on va se mobiliser, on va appuyer les mobilisations qui sont en cours puisque là on est à un vrai tournant de notre agriculture. On est en train de réaliser une réelle purge des fermes les plus fragiles.
1: La colère, vous l'entendez, de la Confédération paysanne qui parle de purge par la voix de son porte-parole, Thomas Gibert, qui trouve un écho, cette colère aussi, au sein de la FNSEA, premier syndicat agricole, son secrétaire général Hervé Lapie.
5: Il nous fallait au minimum 2 milliards. Il y a 1 milliard et sur il nous faut un plan de réarmement rapide. Et ce qu'annonce la ministre, c'est pas un plan de réarmement, c'est des mesures court terme pour accompagner les éleveurs et les grands culteurs à pouvoir acheter du fourrage et des ressemis.
1: Qu'est-ce très qu'il bien. Aurait fallu annoncer alors?
5: En fait, il nous faut ce plan, mais abondé de au moins 1 milliard supplémentaire. Je pense que c'est ce qui nous manque. Et puis ce qu'il aurait fallu annoncer, c'est aussi le travail auprès des assureurs, des banquiers pour réaménager les annuités de nos exploitations agricoles pour éviter un suraccident et un surendettement en 2027. Donc ça, il faut qu'on y retravaille. Et puis il y a un sujet que effectivement on parle des citoyens, des consommateurs, qu'il faut qu'on fasse tous un effort pour rémunérer les agriculteurs correctement. Mais il y a un sujet qu'on n'aborde pas assez, c'est quand même les relations commerciales. Et je pense que là, dans ce qu'on vit, quand on a perdu entre 20 et 50%,

0: 40% sur nos productions. On peut pas attendre le mois de mars pour rouvrir les négociations commerciales. Donc il faut rouvrir les négociations commerciales et il faut équilibrer les marges. Et la grande distribution ne peut pas être le grand cheval blanc qui défend le pouvoir d'achat que des Français. Il y a un moment donné, il faut regarder les marges là où elles se situent. Je prendrais simplement l'exemple des oignons. On a des producteurs d'oignons chez nous, sortis de nos champs et de nos coopératives. Il nous faut pratiquement un an de travail. On a des oignons à 26 centimes qui sont sortis de nos outils. Quand vous les retrouvez à 4 euros du kilo dans la grande distribution, alors oui, il faut que le citoyen achète peut-être un peu plus cher. Mais est-ce qu'il n'y a pas non plus moyen de regarder ce qui se passe à l'intérieur de ces centrales d'achat pour qu'on rémunère correctement les agriculteurs et que la marge que nous, on travaille pendant un an pour faire des produits de qualité, l'instant de l'acheter, de le revendre, il y a des marges qui sont faites de manière exceptionnelle.
1: Donc vous voulez que tout le monde s'y retrouve et la personne qui achète est vous et qu'on puisse acheter français quand même de manière accessible.
0: Donc il faut acheter français, mais il faut aussi accepter de faire des marges un peu moins importantes dans des rayons sur certains produits. Et je pense qu'il faut.
1: Donc ça, c'est une demande que vous faites formellement aujourd'hui au gouvernement, rouvrir les négociations commerciales.
0: Oui, on a fait la demande de rouvrir les négociations commerciales.
1: Et on vous répond quoi alors?
0: Ben, pour l'instant, on nous dit que voilà, on va peut-être les rouvrir sur certains produits, mais il n'y a pas d'engagement ferme et définitif. Et en fait, voilà, ça manque un peu de fermeté, ça manque un peu de pragmatisme et de conviction.
2: Hervé Lapi de la FNSEA avec Lucie Barbarin qui évoquait, vous l'entendiez à l'instant, les marges. Ça nous amène au vrai ou faux. Bonjour Victor Maté.
3: Bonjour Marie.
2: Pour revenir ensemble sur une déclaration de Manuel Bompard, cette fois invité ce matin du 8.30 France Info.
3: Interrogé sur la hausse des prix des fruits et légumes, voilà ce qu'a affirmé le coordinateur de la France Insoumise.
4: Là où il y a des marges, pardon, mais c'est dans les intermédiaires, c'est dans l'industrie agroalimentaire, c'est dans la grande distribution. Enfin, sur les fruits et légumes, la grande distribution, c'est quasiment 30%, 20 à 30%. 30% de marge.
2: 20 à 30% de marge, Victor, sur les fruits et légumes pour la grande distribution. Est-ce que c'est vrai?
3: Oui, c'est vrai. C'est une moyenne si l'on parle de marge brute ou commerciale, pas de ce qui va directement dans la poche des industriels. On parle ici de la différence entre le prix d'achat au producteur ou distributeur et le prix de vente au consommateur. Un kilo de courgette acheté 2,30 € sera ainsi revendu près de 2,80 €. Cela grimpe parfois encore plus haut. L'Assemblée nationale pointait dans une étude de 2024 des marges jusqu'à 80% pour certaines tomates. Mais attention, la marge nette, ce que touche vraiment la grande distribution, elle est beaucoup moins importante, de l'ordre seulement de 1 à 2,5%. C'est ce que détaille le dernier rapport du Sénat au mois de mai sur les marges des industriels et de la grande distribution, puisqu'il faut prendre en compte les salaires, les loyers ou encore les coûts liés au transport et à l'énergie. Précision, on parle ici de fruits et légumes de la filière conventionnelle. Dans le bio, les marges sont encore beaucoup plus importantes.
2: Et comment évaluer ces marges sur les fruits et légumes par rapport au reste des produits alors?
3: Pour l'ensemble de l'agroalimentaire, le chiffre donné par le rapport du Sénat est de 23% en moyenne pour tous les produits. On parle là encore de marge brute avec toutefois beaucoup de différences. Prenons le chocolat. Hors bio, la marge est en moyenne de 10%, mais tombe à zéro, pas de marge donc, pour les produits d'entrée de gamme. Même logique pour des plats ou produits ultra transformés. Mais ce sont des produits d'appel pour faire venir les clients, une politique dénoncée par de nombreuses associations qui estiment que les produits les plus sains, comme les fruits et légumes, servent en fait à subventionner la malbouffe. Manuel Bompard, que l'on vient d'entendre, avait lui déposé une proposition de loi fin 2023 pour encadrer justement les marges de la grande distribution. Le texte avait été rejeté à quelques voix seulement.
2: Victor Maté pour le vrai ou faux, merci. Le Fil Info tout de suite.
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2: À la une, à 13h45, Thomas Séchier, l'ONU qui lance un appel urgent au fond pour aider les sinistrés au Népal.
6: Les Nations Unies veulent réunir 50 millions de dollars pour fournir aux victimes de la nourriture, de l'eau potable, des abris et des médicaments. La crue dévastatrice a fait 1300 morts, plus de 5000 disparus et au total 84 000 sinistrés dans le pays. De nombreux habitants ont dû rejoindre des camps de fortune. Plus d'1 milliard d'euros pour aider les agriculteurs touchés par la canicule et la sécheresse. Une réponse forte, assure la ministre Annie Genevard. Plan jugé insuffisant par les syndicats agricoles. La chaleur qui fait son retour, 35 à 38 degrés attendus cet après-midi dans le sud. 5 départements du sud-est sont placés en vigilance orange par Météo France, l'Ardèche, l'Aude, la Drôme, le Gard et l'Hérault. Et puis, dispositif policier renforcé à Lyon. Ce soir, l'OL reçoit Auxerre, 3e journée de Ligue 1 de football. Une semaine après les violences en marge d'un match face au Havre, un couple avait été agressé aux abords du stade après avoir essuyé des insultes racistes. Deux autres jeunes avaient également été roués de coups. L'autre affiche du soir oppose le PSG à Monaco.
2: France Info. La guerre au Moyen-Orient. Pourquoi et comment une frappe a visé un mariage, tué 4 personnes en Iran lundi soir. Les États-Unis disent mener une enquête approfondie. Pour le régime iranien, il ne fait aucun doute que le tir, qui a également fait 70 blessés, a été mené par l'armée américaine. Téhéran promet, je cite, de venger cette attaque. Depuis 2 jours, beaucoup de vidéos de cette frappe circulent sur les réseaux sociaux. À mes côtés, Valentine Joubin de l'agence de vérification de Radio France. Vous avez pu, Valentine, en authentifier certaines de ces images, que nous apprennent-elles ?
7: Eh bien, ce que l'on peut dire, c'est que le bâtiment qui a été bombardé se situe bien à Kouestak, petite ville du sud de l'Iran, sur le littoral du détroit d'Ormuz. Cet immeuble où avait lieu le mariage, comme en témoignent les vêtements et décorations de fête ensevelis sous les décombres, se trouve à seulement 130 mètres d'une tour de télécommunication. C'est ce que confirment les images satellites. Cette tour est un site stratégique qui a lui aussi été visé par un tir lundi soir. L'édifice s'est écroulé de tout son long sur la chaussée.
2: D'autres photos, vidéos, Valentine, publiées sur les réseaux sociaux, montrent des débris de missiles.
7: Oui, les Iraniens qui les postent affirment qu'il s'agit des restes de la bombe qui a détruit la maison et tué 4 personnes, mais ces images en elles-mêmes ne le prouvent pas. Ce qui est certain, c'est que lundi soir, l'armée américaine a bien lancé une série de tirs sur l'Iran, visant notamment des équipements de communication. Le Pentagone a d'ailleurs publié des images du décollage de ces avions de chasse. Et d'après Eric Biegala, notre expert défense à la Direction internationale de Radio France, les débris de missiles correspondent bien à ceux d'une bombe américaine. Tous ces éléments accréditent donc l'hypothèse d'une bavure, mais il reste une zone d'ombre. On n'a pas pu confirmer que ces débris sont bien ceux de la bombe qui a tué les civils invités à ce mariage. Ce drame, il intervient près de 7 mois après le bombardement d'une école primaire en Iran. 155 personnes, dont 120 enfants, avaient été tuées. Une enquête militaire avait conclu que l'armée américaine était bien à l'origine du tir, le résultat d'une erreur de ciblage.
2: Les États-Unis ont donc lancé une nouvelle enquête pour faire la lumière sur ce tir de lundi. De son côté, Valentine, l'Iran accuse les États-Unis de crimes de guerre.
7: Oui, et ce discours est activement relayé sur les réseaux sociaux, notamment grâce à des vidéos faites avec l'intelligence artificielle. Une nouvelle série d'animations Lego pro-Téhéran a été publiée ces dernières heures. Vous savez, ces clips de propagande qui inondent les réseaux depuis le début de la guerre. Cette fois-ci, elles mettent en scène le mariage, la fête, puis le bombardement. Vous avez tourné notre mariage en un deuil, préparez-vous à la vengeance. Voilà ce que l'on peut lire en conclusion d'un de ces clips. Une autre vidéo dans un style dessin animé plus naïf présente le destin tragique du couple de jeunes mariés. Alors que sa propagande se déploie sur les réseaux, le régime iranien a riposté hier sur le terrain en visant des cibles militaires américaines au Koweït et aux Émirats Arabes Unis.
2: Valentine Joubin, agence de vérification de Radio France. Merci. Nous voici à présent en Allemagne où le groupe Volkswagen vient d'approuver un plan de suppression de 100 000 postes, suppression sur 5 ans, une décision à l'unanimité prise à l'issue d'une réunion de la commission de la présidence du Conseil. La menace d'un affrontement majeur avec les salariés s'éloigne. C'est une opération d'une ampleur inédite pour le groupe et le secteur automobile allemand dans son ensemble. Sandrine Etoa-Andegg.
8: Cela faisait plus de 2 ans que la direction de Volkswagen et les représentants des salariés négociaient. La tension était montée d'un cran ces dernières semaines et les deux parties ont multiplié les réunions pour trouver un accord. C'est donc un plan de restructuration record qui a été approuvé. 100 000 postes supprimés ou appelés à disparaître d'ici 2030, c'est 15% des effectifs du premier groupe automobile européen. Dans le détail, ça représente les 50 000 suppressions déjà décidées en Allemagne depuis 2024, auxquels s'ajoutent 50 000 postes supplémentaires dans le monde. Pour justifier ce plan de restructuration historique, le groupe invoque la concurrence chinoise, la baisse de la demande et une capacité de production excédentaire à 500 000 véhicules en Europe. Le sort de 4 usines allemandes menacées, lui, n'est pas réglé. Après 2030, la production n'est pas garantie sur ces sites. Mais aucune décision n'a été prise quant à une éventuelle fermeture. Un compromis qui satisfait les syndicats et permet d'éviter, pour l'instant, un conflit social de grande ampleur.
2: Alors comment ce groupe Volkswagen, qui était le fleuron européen de l'industrie automobile, en est-il arrivé là ? Question que nous avons posée à l'économiste Flavien Neuvy, directeur de l'Observatoire CTLM.
9: C'est un plan très très important à la fois par son ampleur, le nombre de personnes concernées, et puis aussi de par l'histoire du groupe, parce qu'il faut quand même rappeler que l'industrie automobile allemande, c'était quand même l'industrie rayonnante, c'est un peu le symbole de l'économie allemande qui fonctionnait très bien et qui depuis le début des années 2000 volait de record en record.
1: La locomotive de l'Europe.
9: Oui, absolument, absolument. C'était le Deutsche Qualität, C'était des voitures qui se vendaient très bien en Europe, mais qui les constructeurs allemands ont aussi su profiter finalement de l'explosion du marché chinois qui est passé de 500 000 voitures par an au début des années 2000 à plus de 25 millions aujourd'hui. Ils ont profité de cette croissance du marché chinois pour progresser parce qu'ils étaient très bien implantés en Chine. Et c'est vrai que maintenant, les problèmes s'accumulent. Et ce plan qui vient d'être annoncé, finalement, s'inscrit dans une logique très difficile pour l'ensemble de l'industrie automobile. Pas que Volkswagen, il y a aussi les sous-traitants, il y a d'autres constructeurs. Donc oui, c'est un moment difficile pour l'industrie automobile européenne.
1: Donc l'argument de Volkswagen, c'est de dire que la pression concurrentielle mondiale est telle qu'il faut s'adapter, adapter les capacités de personnel. Donc on se sépare de qui, en fait ? Des personnels qui ne sont plus à la page et qu'on ne peut plus former ?
9: Alors, voilà, il y a plusieurs problèmes qui se posent pour Volkswagen, mais c'est vrai pour l'ensemble de l'industrie. Le premier problème, c'est un problème européen, si je puis dire. C'est-à-dire que le marché aujourd'hui automobile européen est encore très nettement en dessous du niveau qui était le sien en 2019. Il y a bien un avant et un après crise sanitaire. C'est vrai en France, mais c'est vrai en Europe. Donc, vous avez des usines en Europe, de très nombreuses usines, et on a des capacités de production qui sont très excédentaires. C'est-à-dire que c'est des usines qui ne tournent pas suffisamment et qui font perdre beaucoup d'argent aux constructeurs. Si le plan de charge n'est pas suffisant, les constructeurs perdent de l'argent, donc ils réduisent la voilure, justement, et donc ça se traduit par des réductions d'effectifs. Premier problème. Le deuxième problème, là, il est plus spécifique à Volkswagen, c'est que le marché chinois qui a assuré la croissance des ventes pendant des années, aujourd'hui, se retourne, les ventes ne progressent plus, elles baissent même depuis le début de l'année. Et en plus d'un marché qui arrive un peu à maturité en Chine, vous avez une concurrence chinoise qui est beaucoup plus forte. Les constructeurs chinois cassent les prix, et donc Volkswagen perd des parts de marché dans un marché qui est en régression. Et donc aujourd'hui, oui, ils ont de multiples problèmes qui les poussent finalement à ce plan qui, encore une fois, est historique.
1: Et une refonte aussi en profondeur du groupe qui va réduire de moitié sa gamme de modèles d'ici 2034, diminuer la complexité de son offre. Donc ça veut dire qu'on simplifie les modèles, on fait des choses plus accessibles, et notamment en Chine, des modèles plus rentables. C'est ça l'idée ?
9: Oui, alors il faut rappeler que l'industrie automobile, c'est l'industrie lourde, c'est hautement capitalistique, c'est-à-dire que ça nécessite énormément de moyens et que chaque nouveau modèle, finalement, mobilise énormément de ressources financières. Et donc, quand un constructeur simplifie sa gamme, son offre, forcément, ça lui permet de faire des économies, puisque c'est un marché de volume. Donc, si sur une même plateforme, c'est-à-dire ce qui sert de support pour fabriquer des voitures, et qu'il y a plusieurs modèles, vous faites une réduction de coûts. Et donc, oui, il y a cette logique-là. Mais il faut quand même rajouter un point, c'est que on est aussi dans une transition technologique très importante. On va vers le 100% électrique. Et le 100% électrique, il a des conséquences sur l'emploi, parce que une voiture électrique, elle est moins complexe à fabriquer, il y a moins de pièces détachées, il y a moins besoin de main d'œuvre, et donc aussi cette transition vers l'électrique a un impact évidemment sur l'outil industriel. Alors on construit des gigafactories, mais en contrepartie, effectivement, les équipementiers automobiles souffrent beaucoup, et puis les constructeurs aussi, parce que c'est une transition qui est compliquée, tout simplement pour eux.
1: Oui, on a vu Renault annoncer aussi un plan de suppression de postes de 15 à 20% des postes d'ingénieurs qui sont supprimés dans le monde chez Renault d'ici 2 ans. C'est la même dynamique.
9: C'est exactement ça. C'est-à-dire que les voitures seront plus simples. On remplace un moteur thermique qui était très complexe parce qu'ils étaient de plus en plus performants, de moins en moins polluants, par une batterie qui aujourd'hui est difficile. C'est une technologie qui n'est pas facile à maîtriser. On voit que les gigafactories en France et en Europe ont du mal à se mettre au niveau de performance des gigafactories qui existent déjà en Asie, puisque les batteries sont essentiellement produites en Chine et en Asie, Corée ou Japon. Et donc, oui, il y a un enjeu industriel qui est absolument fondamental. Et cette transition électrique, elle arrive vers l'électrique, elle arrive à un moment où l'industrie se porte mal, parce que les ventes ne sont pas au rendez-vous, les volumes ne sont pas au rendez-vous, et au moment où la concurrence chinoise monte puissance.
2: L'économiste Flavien Neuvy, directeur de l'Observatoire CTLM, il répondait à Lucie Barbarin. Du rock, du bon gros rock pour nous accompagner en ce début d'après-midi, de gros riffs de guitare, la recette du groupe australien Airborne qui sort aujourd'hui son 7e album et qu'on découvre avec Yann Bertrand.
10: Avec Airborne, pas de surprise, ça déménage toujours. Les Australiens trimballent depuis plus de 20 ans leur grosse machine hard rock à un rythme hallucinant, infatigable, avec une mission que se donne toujours leur chanteur survitaminé, John O'Keefe.
11: Qui que tu sois, il y a toujours quelque chose de rock en toi. Et notre boulot, c'est de faire ressortir ça.
10: Sur ce 7e album, la pochette indique clairement les choses. Made in Australia.
11: Bien sûr qu'on est fiers d'où on vient. C'est super d'être Australien.
10: Dans la patrie des mastodontes, ACDC, Airborne revendique une musique nerveuse, venue du plus profond, à peine enregistrée, déjà jouée, et il était temps pour eux, sur plusieurs morceaux, de revendiquer l'héritage des grandes figures du genre, Ozzy Osbourne, récemment décédé, ou les Mickey Mister, le leader de Motorhead, avec qui ils avaient noué une relation intime.
12: On ne serait pas ici sans eux. Ils ont laissé une telle marque sur cette planète. Dans la musique country, ils se réfèrent souvent à leurs idoles, comme Johnny Cash. Quand Eddie Van Halen est mort, ou Lemmy, on s'est dit qu'on ne pouvait imaginer un monde sans eux, mais qu'il fallait avancer. Ils vivent encore à travers nous.
10: Comme leurs idoles, Airborne n'arrête jamais de tourner sur les plus grandes scènes, dans les plus grands festivals. Pas étonnant que le leader, qui aime éclater des canettes de bière sur sa tête devant la foule, considère ces moments comme l'alpha et l'oméga de son métier.
12: Au mec, la scène, quand tu es en coulisses et que tu cours sur scène, quand tu vois ces gens crier, s'amuser, ça te donne envie de donner le meilleur pour eux, de les voir sourire, chanter, danser, faire des pogos. C'est le meilleur sentiment du monde.
10: Simple et direct, Airborne porte haut la bannière du hard rock et il n'y a pas de raison que ça s'arrête.

0: Idéal pour le week-end qui commence peut-être pour certains d'entre vous. Merci Yann Bertrand.
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0: Et 5 départements en vigilance orange canicule, Céline Dacosta.
4: Oui, l'Ardèche, l'Aude, la Drôme, le Gard et l'Hérault. 10 autres départements entre le sud-ouest jusqu'en vallée du Rhône sont en vigilance jaune canicule parce que les températures sur le sud du pays vont encore grimper d'un cran cet après-midi. La moyenne ira au meilleur de la journée de 30 à 37 degrés. On pourrait même avoir des pics jusqu'à 38, 39 degrés entre la région toulousaine, le Languedoc-Roussillon et la région Rhône-Alpes où on pourrait à nouveau battre des records de chaleur mensuels. Ces très fortes chaleurs devraient persister au moins jusqu'à dimanche sur la moitié sud. Et là, ce qu'on est en train d'observer en ce moment, c'est que peut-être ce serait le cas encore lundi. Les maximales pour la moitié nord vont grimper aussi de manière plus raisonnable. Elles iront par exemple cet après-midi de 27 à 32 degrés, un petit peu moins près des côtes de la Manche et on va voir pourquoi. La moyenne ira seulement de 21 à 24 degrés.
0: Record battu en Espagne d'ailleurs, dans l'extrême sud-ouest, 45,7 degrés
4: oui,
0: relevés
4: hier. Cet air chaud nous arrive de la péninsule ibérique, donc voilà, ce n'est rien de très étonnant. Ouais.
0: Et du jamais vu pour un mois de septembre là-bas. Pour ça, le ciel contre, en France, ça donne quoi Céline?
4: Beaucoup de soleil. Et forcément, sauf près des côtes de la Manche où le ciel est encore bien couvert, un petit peu comme hier, avec quelques bruines et de bonnes rafales de vent.
0: Merci Céline, bon après-midi à tous, il est 14h. Mélanie Delaunay pour l'info.
5: La ministre de l'Agriculture insiste sur l'effort très conséquent que représente le plan à plus d'un milliard d'euros pour soutenir l'agriculture après les canicules et la sécheresse de l'été. Annie Genevard qui est à la foire de Châlons en Champagne pour défendre les mesures à annoncer ce matin. Il s'agit de compenser les pertes avec l'indemnisation de solidarité nationale, éviter les faillites dans les exploitations, mais aussi relancer la production via un fonds de réarmement agricole pour acheter du fourrage ou des semis. La répartition est en cours entre les départements. Alors que pensent les syndicats agricoles de ces mesures? Ce n'est pas suffisant, dit sur France Info François Valrette, le secrétaire général de la coordination rurale.
6: On les accueille avec un sentiment un peu mitigé parce que effectivement, dans le contexte budgétaire actuel, un milliard d'euros, c'est beaucoup, surtout sur des économies. Mais quand on met un peu bout à bout toutes les pertes qu'on a pu avoir cette année entre la sécheresse, la canicule, rien que pour la production de maïs, on est à 2 milliards d'euros. Vous ajoutez le blé, le tournesol, le sorgho, le fourrage pour les bovins, les volailles, la vigne, les betteraves. Quand on fait l'addition, c'est des chiffres qui donnent quand même froid dans le dos. Et donc, si c'était un plan uniquement pour compenser les pertes de l'agriculture, effectivement, on est vraiment loin du compte.
5: Partagé par la FNSEA qui réclame un milliard d'euros supplémentaires, la Confédération paysanne trouve aussi la somme insuffisante et prépare des actions pour les prochains jours. La déception et même la consternation du collectif des victimes de Betarame. Leur délégation ne sera pas reçue par le pape lors de sa venue à Lourdes, tout près de l'établissement catholique où des enfants ont subi des violences physiques et sexuelles pendant des décennies dans le Béarn. À l'occasion de son déplacement en France qui va débuter dans 3 semaines, Léon XIV doit rencontrer 7 personnes. Victime de violences sexuelles dans l'église catholique, fait savoir la conférence des évêques de France. L'actuel maire de Paris, Emmanuel Grégoire, et l'ancienne Anne Hidalgo, visée par la plainte d'une quinzaine de familles qui dénoncent des violences sexuelles sur leurs enfants dans le scandale du périscolaire dans les écoles de la capitale. Ses parents estiment que les responsables politiques ne pouvaient pas ignorer les dysfonctionnements. Il s'agit de montrer un silence coupable qui a mis en danger ses enfants, explique un de leurs avocats sur France Info. La région occidentale L'Occitanie réclame un délai pour Fibre Excellence car un nouvel investisseur est intéressé pour la reprise de l'usine de pâte à papier de Saint-Gaudens en Haute-Garonne et demande 4 mois pour finaliser une offre. La région plaide en attendant pour une nationalisation temporaire, option qui a été écartée hier par le gouvernement. Une audience est prévue mardi au tribunal de commerce de Toulouse sur l'avenir de ce site de Fibre Excellence et ses 270 salariés. Au Royaume-Uni, le parti anti-immigration Reform UK est réuni aujourd'hui pour son congrès annuel. Son dirigeant Nigel Farage reçoit la visite du président du Rassemblement National, Jordan Bardella, en Angleterre en quête d'une stature européenne, Victoria Koussa.
7: La BBC, GB News, Spectator, The Times, The Telegraph, Jordan Bardella va enchaîner les interviews pour inonder la presse britannique, puis montrer en tribune aux côtés de Nigel Farage après un été loin des projecteurs. Pour se remettre du 7 juillet, quand contre toute attente, Marine Le Pen lui a repris son costume de présidentiable avant d'écarter son proche conseiller François Durvie et de faire sa rentrée au MEDEF. Sans lui, pour le président du RN, il s'agit donc de reprendre pied, quitte à envoyer des messages contradictoire, aux côtés d'un pro-Brexit quand son parti assure ne plus vouloir quitter l'Union européenne et même défendre le pushback de son allié britannique qui crispe des élus RN, le renvoi des canaux de migrants vers la France et donc vers le bastion du Nord de Marine Le Pen. Vous remarquerez qu'il va pratiquement faire une dizaine d'interviews avec la presse étrangère cette semaine, fanfaronne un conseiller, avec une référence assumée, la chef du gouvernement italien Giorgia Meloni, la façon dont elle a traité la presse internationale pour rassurer les marchés, souligne-t-il, façon de faire exister la ligne Bardella, ou du moins ce qu'il en reste.
5: Et une grève débute chez Volotea, les pilotes de ligne basés en France, pour protester contre les conditions de travail, les rémunérations trop basses au sein de cette compagnie aérienne espagnole à bas coût. Selon le syndicat national des pilotes de ligne, entre un quart et la moitié des vols sont concernés par ce mouvement, mais Volotea a pour habitude de faire appel à des salariés espagnols pour éviter des annulations. Son film le plus connu, c'est certainement Gaggio d'Hilo. Le réalisateur Tony Gatliff est mort à 77 ans à cause d'un problème de santé alors qu'il travaillait sur un projet de films historiques, font savoir ses proches. Mélodie Pépin, on retrace avec vous la carrière de ce cinéaste qui était le chantre de la culture gitane.
8: Oui, fils d'une mère gitane et d'un père kabyle, Tony Gatliff, c'était une gueule reconnaissable, cabossée, burinée, une voix éraillée mais toujours fiévreuse à l'image de son parcours chaotique entre violence et errance. Après avoir dû quitter l'Algérie, il aurait pu très mal finir, comme il le disait ici sur France 2.
9: Si j'avais pas fait du cinéma, je pense que véritablement que j'aurais été un grand délinquant. C'est sûr que j'aurais été un grand délinquant. Heureusement qu'un éducateur m'a sauvé, m'a sauvé la vie.
8: Cet éducateur, il lui rend hommage dans le film Geronimo. Le cinéma, il y est venu en frappant à la porte de Michel Simon. De là naît son cinéma engagé qui parle du peuple et surtout chantant, musical toujours. La musique tzigane célébrée ici dans son film Gaggi d'Hilo avec Romain Duris en quête d'une chanteuse en Roumanie. Il a été aussi primé à Cannes pour son film Exil. Une vingtaine d'œuvres au total qui racontent l'errance, le voyage avec des personnages en marge. Un cinéma toujours en mouvement. Tony Gatliff filmait la liberté avec une énergie qui n'appartenait qu'à lui. Salue aujourd'hui la ministre de la Culture, Catherine Pégard.
5: Et parmi les autres hommages, celui de l'ancien président du festival de Cannes, Gilles Jacob, qu'il salue, le réalisateur de films chaleureux où la musique, dit-il, caracole.
0: Mélanie Delaunay, merci. Restez avec nous, on va s'arrêter sur l'une des réjouissances de la rentrée du mois de septembre, la taxe foncière. Pourquoi a-t-elle augmenté? À quoi sert-elle? Les détails dans 10 minutes. Pour l'heure, les mesures pour l'agriculture.
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0: 1 milliard d'euros pour aider les agriculteurs donc à surmonter les canicules, la sécheresse, les incendies et ses conséquences désastreuses, annonce ce matin de la ministre de l'Agriculture. Le détail avec vous, Édouard Marguier. Bonjour Édouard.
10: Bonjour Marie.
0: Qu'annonce précisément alors la ministre?
10: Alors ce plan de sauvetage est nommé CACI pour climat, adaptation, sécheresse, incendie. Il est donc doté d'un peu plus d'un milliard d'euros. Annie Genevard l'a détaillé depuis son ministère de l'Agriculture. Objectif, réaffirmer en urgence un soutien pour le secteur qui a subi donc des pertes de rendement, que ce soit en fruits et légumes ou en grande culture.
11: Nous devons indemniser rapidement les pertes pour éviter les faillites. Pour ce faire, je prends l'engagement d'abonder autant que de besoin l'indemnisation de solidarité nationale qui couvre une partie des pertes exceptionnelles. Nos premières estimations chiffrent cela à 520 millions d'euros pour faire face aux conséquences directes liées à la sécheresse.
10: Ce fonds existe déjà, mais il est donc abondé. Il sert aux agriculteurs qui ne sont pas assurés contre les aléas climatiques. Assurance non obligatoire et très chère. C'est pourquoi la grande majorité des 400 000 chefs d'exploitation n'ont pas souscrit à ce genre de contrat. C'est 80% qui ne sont pas assurés. Et puis la ministre annonce également un geste sur la taxe foncière et sur les cotisations sociales pour donner un peu d'air aux trésoreries.
0: Ce plan, Edouard, il vise aussi à relancer la production.
10: La ministre annonce en effet la création d'un fonds de réarmement agricole doté de 235 millions d'euros qui sera distribué par les préfets pour coller aux besoins en fonction des départements.
11: Ce fonds permettra de poursuivre la production agricole et de la redémarrer quand c'est nécessaire en aidant les agriculteurs à acheter du fourrage, des semences, différents intrants. Sécuriser la production agricole française permet à la fois d'aider nos agriculteurs mais aussi toute la chaîne économique. Car il n'y a pas de souveraineté alimentaire. Il n'y a pas de production et de vente sans des approvisionnements suffisants, sans des volumes suffisants.
10: Et puis Annie Genevard a rappelé le contexte. Ce plan est présenté dans un contexte de crise des finances publiques. Il est financé par des économies sur le budget actuel, on ne sait pas lesquelles. Et c'est pourquoi elle a tenu à le redire.
11: Plus d'un milliard d'argent public, c'est un effort très conséquent. Mais qui suppose aussi que chacun y prenne sa part. C'est le consommateur quand il achète des produits français. Et qui accepte d'acheter des légumes et des fruits qui ne sont pas tout à fait calibrés comme il en a l'habitude. C'est la distribution qui accepte de contenir l'augmentation des prix.
10: Il faut rappeler que cette enveloppe n'est qu'un début. Le Premier ministre Sébastien Lecornu a promis d'élaborer un plan de relance de l'agriculture française avec les syndicats agricoles pour l'inclure dans le prochain projet de loi de finances.
0: Parlons-en avec notre invité Edouard. Bonjour Jean-René Cazeneuve.
12: Bonjour.
0: Merci d'être avec nous, député Renaissance du Gers. Vous étiez le rapporteur de la loi d'urgence agricole adoptée en juillet dernier. 1 milliard d'euros donc. Est-ce que c'est suffisant? Est-ce que c'est à la hauteur de ce que traverse aujourd'hui l'agriculture française?
12: Et c'est une somme extrêmement importante. Je crois que c'est un plan historiquement élevé. Est-ce que ça va suffire? C'est difficile de le dire parce que les vendanges ne sont pas terminées, les moissons ne sont pas terminées. Donc l'impact exploitation par exploitation n'est pas encore connu complètement. Et c'est pour ça j'apprécie moi et je voudrais saluer l'effort qui est fait par le gouvernement. Un, à court montant global, et deux, cette ouverture sur effectivement si on a besoin de mettre plus, on mettra plus d'argent parce qu'il est absolument nécessaire. Non seulement d'indemniser nos agriculteurs qui ont eu des pertes exceptionnelles, en tout cas des rendements très faibles cette année, mais surtout certains n'ont pas la capacité à relancer leur activité pour acheter des semences, pour acheter des engrais qui sont évidemment nécessaires pour leur production de l'année prochaine. Donc voilà, il y a bien ces deux volets. Je trouve, c'est un très bel effort qui est fait par le gouvernement.
0: 1 milliard d'euros. Je vous posais la question de savoir si c'était suffisant, Jean-René Cazeneuve, parce que, et je parle sous le contrôle d'Edouard Marguier, la seule viticulture avait obtenu 1 milliard d'euros après une vague de gel, c'était il y a 5 ans.
12: J'ai pas ce souvenir-là. Mais 1 milliard d'euros dans le contexte économique actuel et budgétaire actuel, c'est beaucoup d'argent. Je vous le répète, on rajoutera de l'argent. C'est un engagement du Premier ministre que je salue quand on aura une vision exhaustive de ce qui se passe. Les vendanges sont en train de se faire maintenant. Je suis dans une ferme dans le Gers. Les vendanges ont lieu. Il y a à certains endroits de bonnes surprises. Donc on avait peur au cœur de l'été que la production soit 30 à 40% inférieure. Là, elle va être plutôt de 10 à 15% inférieure côté Côte de Gascogne. Donc oui, il faut vraiment attendre le résultat complet des moissons, des vendanges, avant de mesurer l'impact global.
0: Mais j'imagine, oui, Jean-René Cazeneuve, que vous attendez de savoir, comme nous tous, comment c'est financé dans les détails, puisque des crédits sont gelés, des économies vont être faites. Est-ce qu'on déshabille Paul pour habiller Pierre?
12: Écoutez, j'imagine, je n'ai pas certitude là-dessus, mais j'imagine vraiment que ces mesures-là ne vont pas être reniées par l'effort qu'il faut faire par ailleurs. Donc la ministre a dit qu'elle allait faire que le gouvernement allait faire des économies par ailleurs, parce que nous devons confirmer notre objectif de 5% du déficit, qui est extrêmement important pour d'autres raisons. Vous le savez, on peut en parler, mais c'est pas le sujet aujourd'hui. Donc oui, il va y avoir des économies qui vont être faites par ailleurs, dans d'autres domaines, mais pas dans le domaine de l'agriculture.
0: il y a effectivement ce plan de relance, ça c'est le deuxième volet de ce qu'a annoncé la ministre de l'Agriculture. Est-ce que c'est susceptible, ce plan de relance, Jean-René Cazeneuve, de faire adopter un budget 2027 avant la présidentielle? On sait que ça va être très compliqué.
12: Chacun prendra ses responsabilités, mais ça je le disais avant ce plan de relance, chacun prendra ses responsabilités de renverser ou pas le gouvernement et de ne pas avoir ou ne pas avoir de budget. Bon, moi je considère que ce serait suicidaire à tout point de vue de ne pas avoir de budget, et j'espère que les partis politiques auront ce sens des responsabilités et de l'intérêt supérieur de notre pays. Si vous voulez, bon, je ne suis sûr de rien aujourd'hui avec ce que j'entends, que ce soit à l'extrême gauche ou à l'extrême droite, mais oui, on a besoin de budget, et ça c'est une raison supplémentaire, parce que évidemment, si on ne vote pas ces budgets, eh ben on n'aura pas ces mesures exceptionnelles en faveur des agriculteurs. Mais les mesures de soutien sur le GNR, sur l'ensemble des PME et des Français qui roulent beaucoup au-dessus de 30 km, si on n'a pas ce budget, ben on n'aura pas ces aides exceptionnelles.
0: Et donc, que faut-il de plus alors dans ce plan de relance de l'agriculture? Que faut-il tout simplement?
12: Ben écoutez, il faut, chacun doit comprendre, et là aussi il y a des oppositions un peu idéologiques de la part de certains partis politiques, on a besoin de mesures d'urgence et on a besoin de mesures de fond. Et pour relancer la souveraineté alimentaire, on a besoin en particulier des retenues d'eau. C'était un des objectifs de la loi d'urgence que nous avons votée au mois de juillet, c'était doubler l'objectif en matière de retenue d'eau, mais ça ne suffit pas. Il faut travailler sur le financement, il faut travailler sur qui porte ces retenues d'eau. Donc voilà, ça c'est une des mesures qu'il faut absolument pour relancer l'agriculture dans notre pays.
0: Édouard,
10: vous faites référence à cette loi d'urgence agricole, mais les décrets d'application tardent à être publiés. Qu'est-ce que vous en pensez? Parce que ça fait aussi partie des revendications des syndicats agricoles.
12: Alors écoutez, c'est parti du travail des parlementaires dont je suis de suivre ça. Vous pouvez compter sur nous pour effectivement nous assurer que ces décrets sortent le plus vite possible. On en a besoin, il y a un certain nombre qui sont déjà sortis, si je ne me trompe pas. Mais oui, ça c'est fait partie des travaux de la rentrée. S'assurer que ce que nous avons voté, il y a beaucoup de mesures dans beaucoup de domaines, très attendues par les agriculteurs, se transforment très rapidement de manière concrète.
0: Et vous évoquiez le stockage de l'eau. Nous avons reçu il y a quelques minutes l'eurodéputé Rassemblement National Gilles Penel qui demande la mise en place du stockage de l'eau et de l'irrigation. Et il dit, si nous avions stocké l'eau avant, nos agriculteurs auraient pu faire face à la sécheresse.
12: C'est une vraie question. Moi, je suis assez d'accord avec ça, alors pas avec la personne qui a tenu ces propos, mais vous le savez, il y a aujourd'hui beaucoup de résistance sur le terrain, sur la création de retenues d'eau. Alors que le principe est assez simple, si vous voulez. Il pleut beaucoup en hiver. Il faut capter une partie de cette eau de pluie de manière à la réutiliser l'été. C'est aussi simple que ça, et chacun peut le comprendre. Dans les fermes de nos grands-pères, de nos arrière-grands-pères, de nos arrière-grands-parents, il y avait ces citernes qui permettaient de récupérer l'eau et d'arroser le potager l'été. Ben, voilà ce qu'il faut faire en accélérant. Il y a eu beaucoup de réticences, une partie de l'opinion publique, une partie des politiques s'y opposent. On a multiplié les normes. La loi d'urgence agricole a permis de simplifier un certain nombre de normes, tout en respectant évidemment la hiérarchie des usages. Il ne s'agit pas de prendre l'eau sur les besoins en particulier des humains, mais il y a un partage de l'eau et il faut augmenter les retenues d'eau pour permettre aux agriculteurs d'irriguer plus dans le futur. Parce que si nous ne le faisons pas, si nous ne produisons pas en France, le résultat, et on le voit aujourd'hui pour le poulet, par exemple, on le voit aujourd'hui sur le soja, eh bien, on importe. Et quand on importe des produits qui sont souvent de moins bonne qualité et gustative, et sur le plan de la manière dont elles ont été produites, des produits qu'on importe de l'étranger. Donc oui, c'est un sujet de souveraineté alimentaire pour notre pays, que d'augmenter les retenues d'eau.
0: Jean-René Cazeneuve, député Renaissance du Gers, merci. Ancien rapporteur de la loi d'urgence agricole. Puisqu'on parle budget, parlons du vôtre. La taxe foncière commence à arriver dans les boîtes aux lettres. Et cette année, Thomas Vinclair, la facture est un peu plus salée pour tous.
10: Oui, la faute à l'inflation. Pour suivre la hausse des prix, l'État a décidé d'augmenter cette année de 0,8% les valeurs locatives cadastrales de chaque bien. C'est un des taux qui joue sur la taxe foncière. 0,8%, ça reste très faible quand on sait que l'an dernier, il y avait eu un bond de près de 2%, 4% en 2024 et même 7% en 2023, année record en raison de la guerre en Ukraine. Cette valeur locative cadastrale, elle est propre à chaque bien. Elle varie selon la taille du logement et la présence ou non d'éléments dits de confort. On parle ici de l'eau courante, de l'électricité, du chauffage central ou encore des toilettes. Et cette taxe foncière, elle se calcule aussi grâce à un autre taux. Cette fois-ci, c'est le taux communal, comme son nom l'indique. Il est fixé chaque année par les communes et les communautés de communes.
0: Et Thomas, là encore, cette année, les hausses restent assez limitées.
10: Oui, puisque seulement 13% des mairies ont décidé d'augmenter leur taux. Certains maires invoquent la baisse des dotations de l'État. D'autres souhaitent plutôt rééquilibrer les comptes de leur ville. Par exemple, les propriétaires de Fréjus dans le Var ou d'Aulnay-sous-Bois en Seine-Saint-Denis ont vu leur taxe foncière bondir de centaines d'euros. Mais dans l'Hexagone, la plus forte hausse se situe à Saint-Genès-du-Prêt, petit village de 500 habitants au cœur du Puy-de-Dôme. Là-bas, après des années de forte baisse, la nouvelle équipe municipale a décidé d'augmenter le taux communal de 65%. Alors ça reste exceptionnel puisque dans 9 cas sur 10, la hausse de ce taux ne dépasse pas les 3 points de pourcentage. Il y a bien quelques dizaines de villes qui ont vu baisser leur taxe foncière comme Nice, mais ailleurs, dans 85% des communes, aucune hausse cette année. Le taux de 2025 a été reconduit. C'est souvent le cas après les élections municipales. Une manière de ne pas brusquer les électeurs dès les premiers mois du nouveau mandat. Alors cette taxe foncière, elle reste vitale pour les communes. Elle permet de financer l'entretien des routes, des espaces verts, des écoles, mais aussi de tous les bâtiments municipaux. Elle soutient aussi en partie les SDIS, les services d'incendie et de secours.
0: Thomas Vinclair pour ses explications. Le fil info tout de suite.
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0: Et ensuite, nous serons au Festival Visa pour l'image à la rencontre de Raymond Depardon. À la une, à 14h20, Mélanie Delaunay des critiques après le plan d'urgence pour l'agriculture.
13: Plus d'un milliard d'euros pour compenser les pertes de récoltes dues aux canicules et à la sécheresse, soutenir la trésorerie, aider à l'achat aussi de fourrage ou de semis montants jugés insuffisants par les syndicats agricoles. De son côté, la France Insoumise estime que ce plan rate totalement sa cible en favorisant les agriculteurs déjà assurés. Une nouvelle stratégie nationale doit être lancée à la fin de l'année pour les troubles du neurodéveloppement afin de mieux détecter, accompagner aussi les personnes concernées par l'autisme, notamment annonce Emmanuel Macron à l'occasion de la conférence nationale du handicap. Devant la cour criminelle du Pas-de-Calais, un tatoueur d'Arras jugé pour des viols et des agressions sexuelles sur 16 clientes conteste ses accusations au premier jour de son procès qui doit durer une semaine. Les Nations Unies lancent un appel de fonds pour aider les sinistrés au Népal. Il faut plus de 43 millions d'euros en urgence après la crue meurtrière dans laquelle 1300 personnes sont mortes. Au moins, il y a plus de 5000 disparus, mais deux ouvriers viennent d'être retrouvés vivants, bloqués dans un tunnel 9 jours après cette coulée de boue.
0: 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L'immense photographe Raymond Depardon, honoré au festival Visa pour l'image de Perpignan. Il a reçu hier soir un visa d'or d'honneur pour l'ensemble de sa carrière et le festival lui consacre une rétrospective. La visite avec Anne Chépeau.
14: À 84 ans, Raymond Depardon présente pour la première fois son travail de reporter à Perpignan. En 38 ans d'existence du festival, il n'y était jamais venu.
15: C'est un grand honneur. Pour moi, c'est une consécration. C'est pas la fin, parce que je continue à faire des photos. Mais c'est une page tournée quand même. Au fond, ces photos ont été faites pour être publiées, pour les journaux, pour permettre de comprendre ce qui se passe. Et donc, je suis ravi qu'elles soient là.
14: C'est son fils Simon qui a sélectionné les 84 photos présentées au couvent des Dominicains. Parmi les grandes séries réalisées des années 60 au début des années 2000, quatre décennies au cours desquelles Raymond Depardon a été le témoin d'une histoire en marche.
15: Bien sûr, forcément. Je suis un témoin. Et les photographies, je trouve que c'est très important qu'elles disparaissent pas, même si c'est des conflits loin de chez nous. À l'Amérique du Sud, par exemple, si un jour vos enfants ils y vont et ils ont 20 ans et ils disent voilà, je vais en Amérique du Sud, C'est bien de savoir quand même que voilà, il y a eu le Chili et la Colombie, que ça continue, qu'il y a des guérillas, mais qu'il y a encore de l'espoir. Moi, j'ai pas honte de témoigner, au contraire. Je prends par exemple la décolonisation, c'est important qu'il y ait des photos.
14: Raymond Depardon nous emmène au Vietnam, aux États-Unis, en Afghanistan, où il suit à la fin de l'année 1978 un groupe de moudjahidines dont fait partie un jeune commandant alors inconnu, Ahmad Shah Massoud. L'exposition fait aussi une large place aux images du Sahara, où le photographe s'est rendu à de nombreuses reprises pendant 40 ans.
15: Effectivement, le Sahara a joué un rôle important. Il y a quelque chose de très fort. Et puis, une population qui, d'un seul coup, vous accueille, a les bras ouverts, c'est formidable. Et la langue française, quelle merveille, comme ça, de se parler en français. Tu croises un nomade en plein désert et lui dit bonjour, ça va? Ça méritait quand même d'y revenir parce que je trouve qu'on n'y retourne pas assez même sur l'Afrique. Je regrette, moi, qu'on soit pas assez africain.
14: Parmi les 84 photos présentées, des images iconiques, celles de Françoise Claustre, otage des rebelles au Tchad, de ce phalangiste libanais courant dans une rue de Beyrouth pour éviter les snipers, ou encore celle de ce terroriste cagoulé apparaissant sur un balcon au JO de Munich en 1972.
4: Et l'exposition Raymond Depardon, reporter, photographe, est à découvrir donc à Perpignan au Festival Visa pour l'image jusqu'au 13 septembre. Le Monde d'Élodie tout de suite. Élodie Suigo est son invitée.
16: Bonjour Anouk Grimbert.
17: Bonjour.
16: Vous êtes comédienne, peintre et écrivaine. Depuis des années, vous avez fait de la scène et du cinéma des territoires d'une vie qui semble avoir toujours oscillé entre l'exposition et le retrait, la parole et ce qui demeure longtemps impossible à dire. Vous avez notamment reçu le prix Arletty, le prix Romy Schneider pour Merci la vie et puis en 1996, l'Ours d'argent de la meilleure actrice à la Berlinale pour Mon homme. Vous êtes aujourd'hui à l'affiche de La dernière patiente, un drame de Rémi Bassalaire. Vous y incarnez Judith, une médecin de banlieue qui s'apprête à prendre sa retraite. La veille de son départ, elle reçoit Aïda, une jeune femme enceinte de 8 mois, en rupture de soins. Judith décide de l'héberger. Au cours de cette nuit, ses certitudes de médecin vont être profondément ébranlées avec en arrière-plan un système de santé arrivé à épuisement. Qu'est-ce qui vous a saisi lorsque vous avez découvert ce scénario? Est-ce que c'est Judith elle-même? Est-ce que c'est cette jeune femme enceinte qui demande une protection ou est-ce cette idée que l'on puisse choisir de ne pas abandonner quelqu'un?
17: C'est tout ça, mais je suis tombée assez amoureuse de ce personnage qui, je trouve, a une beauté qui vient de son courage et elle est foncièrement solidaire. C'est une antidote à l'indifférence du monde. Et puis, j'aimais qu'elle soit pas commode et en même temps qu'elle soit très empathique. Là, dans ce film, on voit quand les femmes se tendent la main, comment elles peuvent inverser le cours des choses, quand le cours des choses va pas dans le sens de la vie. Et Judith, que je joue, et c'est vraiment... Là, dans le film, elle donne la vie, elle protège la vie et elle est capable d'aider aussi loin qu'on peut aider quelqu'un.
16: Elle met par contre sa vie de côté, hein, Judith. Hein. Ouais. Elle en oublie l'essentiel, sa famille, son fils. Ouais. Je voudrais savoir ce que représente ce rôle de mère, d'ailleurs.
17: C'est quelqu'un qui a toujours fait passer les autres avant son petit, parce qu'elle était requise par un sentiment de devoir, et le gamin, il a sans doute manqué d'histoire le soir, elle avait juste pas le temps, elle avait pas le temps pour une vie privée, elle a pas d'homme. Mais moi, je trouve que les familles, c'est de la merde. Ça veut dire que c'est souvent glauque. C'est souvent plein d'arrière-pensées, plein de reproches non dits ou dits. Et Judith, elle a pas le temps d'écouter ça. Elle a des choses à faire. Même si c'est son fils, elle passe son chemin.
16: Le film, il se consacre aussi à un terme très important, c'est le terme de protection.
17: Ouais.
16: Et dans votre propre histoire, la question des adultes qui protègent ou qui ne protègent pas occupe une place considérable. Est-ce que cette dimension de Judith est entrée en résonance avec l'enfant que vous étiez?
17: Je sais pas si c'est avec l'enfant que j'étais, mais en tout cas avec l'adulte que je suis devenue. Et cette adulte est sans doute devenue forte comme ça pour pouvoir enfin protéger et chérir cet enfant qui a été quasi assassiné. Mais je vis pas que mon histoire, l'histoire des autres m'arrive, me concerne. Je veux pas être une militante professionnelle, ça non. Mais par contre, ma parole à moi, elle s'est nourrie de la parole des autres et il se trouve que après maintenant, ma parole à moi nourrit celle des autres et c'est très bien parce que c'est un mouvement quasi mondial qui est magnifique.
16: La place du non dans votre vie, elle est colossale à nous.
17: Ouais.
16: C'est que vous avez mis du temps à dire non. Vous avez mis du temps à prendre la parole. Ouais. Il y a eu beaucoup de silence pendant très longtemps. Qu'est-ce qui fait qu'un jour ça bascule?
17: J'étais très malade et pendant un an, j'ai dû vraiment bagarrer contre la mort. Pendant ce temps-là, ce qui m'est arrivé, c'est que j'ai eu une patate, comme jamais j'ai eu la patate. Je devais me défendre contre plusieurs poisons. Ça s'est imposé à moi que un des poisons majeurs, c'était mon passé, et qu'il fallait pas que je fasse le ménage là-dedans, mais que je comprenne ma vie. Et c'était une façon de guérir, et j'ai guéri de tout. Voilà. C'est très bizarre parce que c'est le genre de maladie qui met rataplat 98% des gens. Et moi, je faisais 40 km de vélo par jour et j'écrivais le livre Respect. Et les gens me disaient, mais t'es folle, tu te bagarres contre déjà tellement plus fort. Et en fait, non, je me suis battue pour ma vie et j'ai eu raison. J'ai eu vraiment raison.
16: Judith, c'est une combattante. C'est une femme qui décide effectivement de regarder le monde autrement, d'aller chercher ce que la nature humaine nous offre de plus beau. Qui est Anouk Grimbert aujourd'hui?
17: Alors, qui est Anouk Grimbert? Oh mon Dieu, mais je sais pas. Je sais que j'adore jouer. J'adore peindre, j'adore écrire, je suis complètement dépendante de l'amitié, de l'amour. Je sais aussi que c'est le travail qui m'a sauvée et qui continuera de me sauver. C'est ce que, je crois, ce qui m'intéresse le plus dans la vie. Et je crois qu'en ça, je ressemble vraiment à Judith. Je veux dire, je préfère mille fois travailler sur quelque chose que d'aller faire du shopping.
16: Merci infiniment à nos gardiens d'être passés dans le monde d'Élodie sur France Info. Vous êtes à l'affiche de La dernière patiente de Rémi Bassalaire, un film sur le soin, sur notre capacité à regarder la vulnérabilité de l'autre.
17: Et
16: peut-être surtout sur ce moment décisif où quelqu'un choisit de ne plus détourner les yeux, ce que vous faites depuis très longtemps. Et merci pour ça. Merci beaucoup.
17: Merci vraiment.
18: Et ce film, c'est La dernière patiente, en effet, en ce moment au cinéma. Anouk Grimbert avec Élodie Suigo, Le monde d'Élodie. À réécouter, retrouver sur franceinfo.fr.
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18: Quel temps fait-il, Céline Dacosta?
21: Et comme prévu, la chaleur monte encore d'un cran cet après-midi avec des valeurs comprises entre 30 et 37 degrés sur la moitié sud. Localement, on pourra avoir des pointes à 38-39 degrés entre la région toulousaine, le Languedoc-Roussillon et la région Rhône-Alpes. Pour la moitié nord, la chaleur sera présente, mais beaucoup plus raisonnable, 27 à 32 degrés. Plusieurs départements sont en vigilance sur le sud-est, notamment vigilance canicule. Cette chaleur intense devrait durer au moins jusqu'à dimanche. Pour le ciel, c'est sensiblement le même qu'hier, avec beaucoup de soleil et toujours ce ciel un petit peu plus perturbé près des côtes de la Manche, avec encore quelques bruines et du vent, des rafales entre 40 et 60 km à l'heure.
18: Merci d'écouter France Info cet après-midi, il est 14h30. Armand Perrault-Loga pour l'info.
22: Le gouvernement débloque plus d'un milliard d'euros pour l'agriculture, lourdement affectée par les canicules et la sécheresse de l'été. Cet argent servira à soutenir les trésoreries, éviter les faillites et à relancer la production pour 2027. La ministre de l'Agriculture promet d'accélérer les avances et paiements. Elle annonce aussi la création d'un fonds de réarmement agricole sous le pilotage des préfets pour permettre une poursuite de l'activité immédiate pour l'agriculture. Plan jugé insuffisant par la FNSEA qui demande 1 milliard d'euros supplémentaires. Ce plan n'est pas à la hauteur, estime également le Rassemblement National. C'est ce que dit l'eurodéputé RN Gilles Pénel, membre de la Commission de l'Agriculture au Parlement européen.
23: C'est un véritable scandale. Les pertes dues à la sécheresse sont estimées à 10 milliards d'euros. Madame Genevard nous présente un mini-plan d'un milliard, dont d'ailleurs certains crédits étaient déjà fléchés dans d'autres chapitres budgétaires. Mmh. Elle n'a pas compris la détresse du monde agricole. Les trésoreries sont vides. Autrefois, nos paysans pouvaient faire face à une crise parce qu'ils avaient une récolte à la banque. Ce n'est plus le cas. Des milliers d'entre eux vont mettre la clé sous la porte. Elle ne répond absolument pas à l'ampleur de la crise, à l'effondrement de la production dans certains secteurs. Venir nous dire aujourd'hui qu'on n'a pas d'argent pour soutenir ce secteur vital de l'économie française qui est l'agriculture, c'est vraiment très très grave. Madame Genevard est le visage d'un État impuissant qui est incapable de répondre à une crise majeure.
22: L'eurodéputé Rassemblement National Gilles Pennel. La France n'en a pas fini avec les fortes chaleurs. 5 départements du Sud-Est sont actuellement en vigilance orange canicule. Aude, Hérault, Gard, Drôme et Ardèche avec des températures qui pourraient atteindre par endroits les 39 degrés cet après-midi. Et toujours des incendies en Ardèche. Le feu reste actif sur la commune des Vents. Il a parcouru depuis hier plus de 30 hectares de végétation. Le feu également dans les Pyrénées-Atlantiques en Vallée d'Aspe. Il a grignoté plus de 40 hectares de landes depuis 3 jours entre les communes d'Etzeau et Sept-Aigoun. Le sud de l'Espagne confronté à une chaleur torride hier, le thermomètre est monté jusqu'à 45,7 degrés en Andalousie. Le record historique a été égalé pour un mois de septembre dans la région. Les 20 plus grandes villes de France sont toutes concernées par des enquêtes pour des violences dans le périscolaire. C'est l'information de la cellule Investigation de Radio France. Et à Paris, plus de 15 familles ont annoncé des dépôts de plainte contre le maire Emmanuel Grégoire et l'ancienne maire Anne Hidalgo, ainsi que contre la ville. Des familles réunies autour de l'association MeToo École et dont les enfants ont été victimes de violences sexuelles dans différentes écoles de la capitale. Elles demandent à la justice d'examiner ce que les élus savaient des dysfonctionnements dans le périscolaire. L'Union européenne fâchée contre la Serbie, la commissaire européenne Marta Kos en charge de l'élargissement annule sa visite aujourd'hui dans le pays. En cause, la glorification de Ratko Mladic, l'ancien chef des militaires des Serbes de Bosnie, mort en prison à La Haye, condamné à la perpétuité pour le génocide de Srebrenica. Sa dépouille a été accueillie hier à Belgrade avec les honneurs. La commissaire fait valoir que la glorification autour de son décès est incompatible avec les valeurs sur lesquelles l'UE s'est construite. Un appel urgent pour le Népal, il est lancé par les Nations Unies pour obtenir près de 50 millions de dollars pour venir en aide à plus de 84 000 personnes sinistrées par la crue meurtrière d'il y a 9 jours. Selon les derniers bilans, la catastrophe a fait près de 1300 morts et plus de 5600 disparus au Népal et au Tibet. Et puis en football, suite de la 3e journée de Ligue 1 avec 2 matchs ce soir à 19h Lyon-Auxerre et à 21h05 le PSG accueille Monaco.
18: Armand Perrologa, merci. À suivre, pourquoi donc l'enveloppe dédiée à la rénovation énergétique des écoles qui étouffe en période de canicule? Pourquoi a-t-elle été amputée de plusieurs dizaines de millions d'euros? Explications et réactions dans une dizaine de minutes. Avant 15h, nous serons également en Bretagne qui peine toujours à endiguer le phénomène des algues vertes. Pour l'heure, le scandale du périscolaire.
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18: Ces affaires de violence et atteinte sexuelle sur des enfants qui ne touchent pas que Paris. Vous allez entendre dans un instant l'enquête de la cellule investigation de Radio France à Marseille avec vous, Anne-Laure Barral. Bonjour Anne-Laure.
2: Bonjour.
18: Mais arrêtons-nous d'abord à Paris parce qu'une dizaine de familles annoncent aujourd'hui porter plainte contre la ville de Paris, son maire Emmanuel Grégoire et sa prédécesseur dont il a été l'adjoint Anne Hidalgo. Des familles dont l'un des avocats est avec nous. Bonjour Maxime Delacarte.
6: Bonjour madame.
18: Pourquoi et quels sont l'objet, le but précis de cette plainte, maître ?
6: Cette plainte est à la fois très simple et elle était absolument fondamentale. Aujourd'hui, elle a uniquement pour vocation à dénoncer les faits qui ressortent du silence institutionnel qui a été mis en place au sein de la mairie de Paris par un certain nombre de fonctionnaires et également par les cadres dirigeants de la mairie de Paris, à commencer par Emmanuel Grégoire et Anne Hidalgo. L'objectif, c'est de montrer qu'il n'y a pas simplement eu un silence quelconque, mais réellement un silence coupable qui a mis en danger nos enfants, qui n'a pas été dénoncé en temps utile par les instances dirigeantes de la mairie de Paris et qui aujourd'hui peuvent recevoir une qualification pénale.
18: Vous avez des éléments qui vous permettent de dire que la ville de Paris, que ses responsables avaient connaissance des dangers auxquels étaient exposés les enfants ?
6: Ça fait 11 ans maintenant que toutes les familles et leurs avocats documentent les errements, et c'est le moins qu'on puisse dire, de la mairie de Paris et de ses personnels. La mairie de Paris est au courant depuis au moins 2015 et un rapport de l'inspection générale de la ville de Paris, à la fois des risques qui existaient au sein des personnels du périscolaire parisien, mais également de l'absence de véritables mesures pour y remédier. 50 mesures avaient été élaborées en 2015, elles n'ont absolument pas été suivies d'effet. Donc tout le monde était au courant et la ville n'a rien fait.
18: Que disait précisément ce rapport de l'inspection générale en 2015?
6: Il relevait justement ce que je viens d'évoquer, à la fois les risques qui existaient dans le périscolaire parisien, un certain nombre d'infractions qui avaient été constatées à l'époque et 50 recommandations avaient été élaborées. Le document est assez volumineux, je vous invite à aller le lire après l'émission et j'invite vos auditeurs également à le faire. Il est extrêmement intéressant de voir que tout l'appareil administratif de la ville était informé de ce qui se passait à ce moment-là.
18: Pourquoi viser l'actuel maire de Paris, Emmanuel?

0: et certainement encore à l'appel, mais MeToo École fait tout son possible pour essayer de développer au maximum ces mesures et surtout de pouvoir les implanter réellement dans tous les établissements parisiens.
1: Le collectif MeToo École avait en effet déjà mis en cause l'ancienne maire de Paris, Anne Hidalgo. Son avocat, Patrick Lugman, disait « Il n'y a jamais eu de la part d'Anne Hidalgo ni défaillance, ni faiblesse, ni action, inaction. Qui peut imaginer la maire de Paris vouloir protéger des prédateurs sexuels ?»
0: Écoutez, Madame Anne Hidalgo et son avocat ont une position aujourd'hui qui est une position en défense, mais manifestement, ils n'ont pas tous les éléments que nous avons apportés auprès du procureur de la République. En tout état de cause, ça n'est pas à moi, ça n'est pas à Patrick Lugman, ça n'est pas non plus à Madame Hidalgo, aujourd'hui, de dire exactement le champ de la responsabilité pénale. La plainte que nous déposons, elle est ouverte. Le procureur est libre aujourd'hui de mener ses investigations. Il déterminera lui-même le champ des responsabilités au sein de la mairie de Paris et de ses personnels.
1: Sur quoi vont porter justement ces investigations ?
0: Ah, seul le procureur aujourd'hui est maître de l'opportunité des poursuites. C'est lui qui va décider évidemment de ce qu'il faut mener comme investigation. Mais il y aura forcément des auditions, il y aura des demandes de communication de documents, il y aura des mises en cause et des auditions de mise en cause et de garde à vue. Pourquoi pas ? Ça, c'est vraiment là encore dans plusieurs mois que ces investigations vont se développer. En tout cas, je pense que ces investigations seront extrêmement larges et il y aura beaucoup d'auditions. Les parents, évidemment, des victimes seront également auditionnés pour faire part de ce qu'ils ont vécu, je l'imagine. Mais aujourd'hui, c'est très difficile de dire ce que le procureur va décider, très honnêtement. Déjà, il faut qu'il se saisisse de ce dossier, véritablement, qu'il communique avec les familles des victimes sur sa proactivité, ses objectifs. Et puis ensuite, voilà, l'enquête est soumise au secret et c'est lui qui déterminera le champ de ses investigations.
1: Anne-Laure Barral.
2: Ce que vous reprochez particulièrement à la ville de Paris, c'est le déplacement d'un animateur signalé dans une école, par exemple, dans une autre école. Ça, c'est une pratique assez, qu'on a vu à plusieurs endroits. Est-ce que c'est ça le principal problème dans la politique parisienne?
0: Alors, nous, ce qu'on reproche, c'est plus un faisceau de plein d'indices et de plein de comportements qui, aujourd'hui, confinent à une infraction pénale. C'est pas un comportement, une personne qui est visée en particulier, c'est l'institution qu'on vise. Et effectivement, cette pratique était de déplacer de l'un, d'un établissement à un autre, des personnes mises en cause, c'est une vraie difficulté. Le fait de ne pas suffisamment vérifier les critères d'honorabilité des candidats à la opposition d'animateurs périscolaires, c'est aussi une difficulté. Il y a plein d'autres éléments qui sont documentés dans la plainte, avec véritablement des rapports qui sont versés, des comptes rendus de décision, des comptes rendus de réunion qui montrent qu'il y avait véritablement au sein de la mairie de Paris, je pense, une volonté, malheureusement, de ne pas faire toute la lumière sur ce qui se passait à ce moment-là, et ce depuis 2015.
1: Maxime Delacarte, merci d'avoir pris ces quelques minutes pour répondre à France Info en direct ce midi, vous qui défendez donc ces familles réunies autour du collectif MeToo École et qui portez plainte contre la ville de Paris, contre son maire Emmanuel Grégoire et sa prédécesseure Anne Hidalgo. Anne-Laure Barral, je me tourne à nouveau vers vous parce que vous êtes penchée sur la situation des 20 plus grandes villes, dont Marseille, où là 13 animateurs sont suspendus, mais où une vingtaine d'enquêtes internes ont été lancées pour violences sexuelles qui se seraient produites sur le temps périscolaire.
2: Oui, et nous avons rencontré les parents d'une petite fille qui a subi il y a plusieurs années un traumatisme lors d'une sortie avec des animateurs. Ce n'est que très récemment qu'elle a livré des souvenirs détaillés, comme le raconte son père, que nous appellerons Antoine.
3: Pendant une sortie, donc le mercredi, le groupe a quitté l'école. Et là, il y a un monsieur qui lui fait très peur, qui l'arrête sur le trottoir, qui la fait monter dans une voiture. Là, il l'amène dans une maison. Elle nous a dit qu'elle avait mal au dos, aux fesses, aux jambes. Vu les gestes qu'elle a mimés aussi pendant ces crises, on a bien compris que s'est passé quelque chose de très grave en fait.
2: Antoine a porté plainte il y a 2 ans et l'enquête s'est tournée du côté des animateurs du centre de loisirs afin de vérifier les faits et de chercher d'éventuelles complicités. Le parquet vient de relancer la procédure. Il faut dire que cette année, un technicien qui réparait la chaudière d'une autre école du même quartier a été condamné pour l'agression sexuelle d'une petite fille de 4 ans. Un choc pour les parents d'élèves marseillais. 500 d'entre eux viennent de signer une pétition pour lancer un collectif MeToo École à Marseille avec des protocoles précis. Pascaline Lécorché est l'élue en charge du périscolaire de la ville et elle s'attend à devoir affronter ce problème.
4: Moi, je pense qu'on a un tournant sur ces questions-là. Il y avait un tabou sur la question des violences faites aux enfants, une certaine omerta. Aujourd'hui, moi, quand je discute avec les acteurs du périscolaire qui interviennent dans nos écoles, et tout le monde me dit, moi, de toute façon, il se passe quelque chose avec...

0: avec un agent, de suite, il est à mise à pied de manière conservatoire.
1: Mais une difficulté supplémentaire à Marseille, hein, est d'avoir délégué ses activités périscolaires à 6 associations différentes, alors que Paris gère tout en direct. Mais une délégation de service public, Marie, ça ne veut pas dire un chèque en blanc. La ville reste responsable juridiquement de ce que font les animateurs des associations périscolaires en cas d'incident grave.
2: Pourtant, ils ne font pas toujours remonter à la mairie les remarques des parents?
1: Eh ben, c'est en tout cas ce qu'on a constaté et ce qu'a vécu Mathieu, le père d'une petite fille de 7 ans qui est revenue avec un doigt cassé après un jeu de ballon avec un animateur périscolaire.
3: J'ai appris que finalement, il jouait au ballon prisonnier avec un ballon de handball extrêmement dur qu'il était le seul à pouvoir utiliser et en fait qui faisait exprès, comme on dit, d'allumer les gamins jusqu'à ce qu'ils en pleurent. Hein. Je suis allé à la rencontre de cet animateur qui a nié les faits, il ne comptait pas en tenir compte.
1: Alors la ville est bien consciente de ne voir peut-être qu'une toute petite partie des problèmes. Elle vient de mettre en place une nouvelle adresse mail, alerte-enfant@marseille.fr, et prépare un plan de lutte contre la violence faite aux enfants prévu dans les prochains mois.
2: Et elle n'est pas la seule d'ailleurs, puisque c'est ce que démontre votre enquête aussi, Anne-Laure. Toutes les grandes villes sont touchées d'une façon ou d'une autre.
1: Oui, nous avons contacté donc les 20 plus grandes villes de France pour savoir combien d'adultes en fait s'occupaient des enfants au périscolaire, que ce soit à la cantine, au goûter du soir ou les mercredis, combien faisaient l'objet d'une suspension ou d'un renvoi ou même d'une enquête liée à des violences. Eh bien, toutes sont concernées, dont 17 pour des faits de violence, de faits à caractère sexuel. Certes, Paris a le plus grand nombre de cas, avec une 60aine de personnes concernées par ces accusations graves, mais elle a aussi 15 fois plus d'agents que la ville de Villeurbanne, qui a pourtant suspendu 4 animateurs cette année pour des faits à caractère sexuel. Enfin, je signale que seule la ville de Nice n'a pas souhaité répondre à notre questionnaire. Pourtant, un animateur y a été mis en examen en février dernier pour viol et agression sexuelle.
2: Et la carte des 20 villes, elle est sur franceinfo.fr, comme l'intégralité de votre enquête, Anne-Laure Barral, cellule investigation de Radio France. On évoquait il y a quelques minutes le plan mis en place par la mairie de Paris, un plan qui passe notamment par des journées pédagogiques, 6 par an et pour tous les agents du périscolaire. Ces formations qui n'existaient pas ont commencé cette semaine dans toutes les écoles parisiennes. Valentin Dunat a assisté à l'une d'entre elles, à l'école maternelle Télégraphe, c'est dans le 20e arrondissement.
4: Je vous propose une petite mise en situation.
5: Ils sont une quinzaine autour de la table, au centre, la directrice du périscolaire.
4: C'est la rentrée pour Mathis, il vient d'arriver sur le temps de cantine et pleure. Il veut absolument venir dans vos bras. Quelle est vous finalement votre réaction?
5: Cette question qui paraît anodine, beaucoup comme Maria répondent qu'ils ne savent plus comment réagir.
6: Oui, parce que ça fait 20 ans que je fais ce métier-là. Mais maintenant, avec tout ce qui se passe maintenant, du coup, on se pose beaucoup de questions. On ne sait pas si on a le droit de faire des câlins. On ne sait pas qu'est-ce qu'on a le droit de faire. Donc, ça remet en question notre métier.
7: En premier lieu, ce n'est pas la réponse qu'on doit donner, le câlin directement. C'est déjà lui demander pourquoi il en pleure. Est-ce que c'est parce que tu étais avec la maîtresse et maintenant tu passes à la cantine? Est-ce que c'est que tu veux maman?
8: Tu essayes de faire par le dialogue, mais des fois, c'est trop dur. Ils veulent donner la main, faire un câlin. Et je pense que ça reste quand même primordial de le faire.
5: Alors les préconisations, c'est de ne jamais repousser l'enfant, mais de trouver des alternatives comme poser des questions, lire, chanter, se mettre à côté de l'enfant et si un animateur fait un câlin à un enfant, en référer à la hiérarchie.
4: Parce qu'il faut toujours aller au-devant de ces situations.
5: Cette mesure fait évidemment réagir, comme d'autres mises en place dès cet été dans cet établissement. Gabriel, 18 ans, a commencé en juin et il n'avait pas le droit de venir dans le dortoir.
8: Ça veut dire que tous les hommes sont un peu, on va dire, dangereux, mais dans une certaine manière, c'est aussi tout ce qu'on peut faire pour le moment, parce qu'avec tous les cas qu'il y a, c'est aussi normal qu'on mette des dispositifs comme ça.
5: Le risque, c'est donc de passer d'un extrême à un autre. Autre, Alice, 25 ans, est animatrice depuis 8 ans, sur le dortoir interdit aux hommes.
9: Personnellement, oui, je trouve que ça va trop loin et qu'en plus de ça, c'est une forme de discrimination. Et c'était extrêmement pesant toute l'année dernière et ça l'est toujours. On a l'impression que le moindre fait et geste nous sera reproché. Et donc ça, pour le coup, c'était lourd. Après, le fait qu'il y ait des formations, ce sera jamais de trop.
5: D'autant que tous les animateurs ne sont pas formés. Sandrine Bobin est directrice du périscolaire dans cette école du 20e arrondissement de Paris.
10: On a des gens qui sont arrivés, par... un peu d'expérience en babysitting ou alors qui avait fait carrière complètement ailleurs et qui, avec trois enfants, change de carrière et se tourne vers l'animation. Et donc oui, il nous faut des procédures communes, il faut absolument un socle commun.
5: Et pour aller dans ce sens, cette professionnalisation, une école du périscolaire sera inaugurée la semaine prochaine.
2: Reportage de Valentin Dunat. Le Fil Info tout de suite.
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2: À la une à 14h47, Armand Perrault-Legal, les pompiers mobilisés sur deux incendies dans le sud du pays.
12: L'un a déjà parcouru plus de 40 hectares de végétation dans les Pyrénées-Atlantiques en vallée d'Aspe et l'autre a ravagé au moins 30 hectares en Ardèche sur la commune des Vents. Alors que les températures montent cet après-midi dans le sud-ouest et le sud-est, 5 départements sont en vigilance orange canicule, Aude, Hérault, Gard, Drôme et Ardèche. La canicule et la sécheresse qui mettent à mal l'agriculture, le gouvernement débloque plus d'un milliards d'euros pour aider le secteur. Ces financements doivent permettre de soutenir les trésoreries, éviter les faillites et relancer la production pour 2027, précise la ministre de l'Agriculture. La FNSEA réclame 1 milliard d'euros supplémentaires. Le sans-plomb 95 n'a jamais été aussi cher en France depuis le déclenchement de la guerre en Iran fin février. 2,09 € le litre, ça représente une hausse de 2,8% sur une semaine et plus de 21% depuis février. Le prix du gazole reste également très élevé. Et puis l'appel des Nations Unies pour le Népal, 50 millions de dollars espérés pour soutenir des dizaines de milliers de sinistrés. 9 jours après la crue meurtrière qui a dévasté des villages entiers, les derniers bilans font état de près de 1300 morts et plus de 5600 disparus au Népal et au Tibet.
2: Et voilà une nouvelle canicule qui va encore faire souffrir les cultures, on en parlait à l'instant, et pas uniquement les cultures. 5 départements en vigilance orange, l'Ardèche, l'Aude, la Drôme, le Gard, l'Hérault, il va faire jusqu'à 39 degrés, 32 à 35 sur le littoral. Lou Bourdi, vous êtes en direct de Montpellier, ville concernée donc par cette vigilance, vous êtes devant un établissement scolaire, le lycée Joffre, rien n'a changé depuis le mois de juin.
13: Oui, rien n'a changé parce qu'ici, ils ont déjà beaucoup souffert pendant le mois de juin, notamment pendant les épreuves du bac. Eh bien, ça recommence pour la rentrée. On est devant la grille, en plein soleil. Il fait déjà très chaud dehors. À cette heure-là, on a vu les gouttes de sueur qui coulaient sur le front des élèves. Et pourtant, ils sont presque soulagés de sortir déjeuner parce qu'à l'intérieur, c'est encore pire.
14: Ah bah oui, il fait extrêmement chaud. On n'en peut plus.
15: Ah, c'est épuisant.
13: Est-ce qu'il fait aussi chaud que maintenant, là?
15: Ah, dans les classes, c'est encore pire. On a des gouttes de sueur, on a très chaud. Et il y a des moments où vraiment on ouvre la fenêtre, on a beau faire tout ce qu'on veut, on a très chaud. Le jour du bac, c'est le seul moment où on a eu des ventilateurs dans les classes.
14: C'est vraiment une catastrophe. Ah oui, depuis juin. Là, on est en septembre, il fait 35 degrés, c'est pas normal.
13: T'essayes de faire de l'air avec quoi ?
14: Son porte-carte.
13: Et oui, on essaye de faire de l'air comme on peut avec son porte-carte, son cahier, son petit ventilateur. Parce qu'ici, en fait, le bâtiment est ancien, donc pas de climatisation, pas de ventilateur au plafond non plus. Juste quelques ventilateurs qu'on se partage entre certaines classes. Alors, cet enseignant relève régulièrement les températures dans les classes pour dénoncer la situation.
16: Là, ça a été fait hier. Ouais, la plupart des collègues dans certains bâtiments étaient à 30, à plus de 30, avec des pics à 33. C'était hier. Aujourd'hui, je pense que c'est encore un peu plus. Donc, on n'a pas de matériel pour brasser l'air. On a des fenêtres qui ne peuvent pas s'ouvrir pour aérer la nuit sans équipement supplémentaire. Ça se passera pas mieux.
13: Et oui, ici aujourd'hui, on attend jusqu'à 35 degrés à Montpellier. Pour vous donner une idée, c'est 8 degrés de plus que les normales de saison. Alors, la bonne nouvelle quand même, c'est que la région ici a promis d'installer prochainement des ventilateurs au plafond du lycée.
2: Lou Bourdi et Fabien Gosset en direct de Montpellier. Merci à vous deux. En juillet dernier, en pleine canicule, le gouvernement avait promis de consacrer près de 60 millions d'euros pour améliorer le confort d'été dans les établissements scolaires. Mais visiblement, ça attendra puisque ce ne sont plus que 16 millions d'euros qui seront consacrés. Bonjour Guillaume Perrin.
17: Bonjour.
2: Merci d'être avec nous. Vous dirigez le programme Action des collectivités territoriales pour l'efficacité énergétique qui est au cœur de ce dispositif avec la Banque des Territoires. Comment le gouvernement a-t-il justifié auprès de vous cette baisse conséquente ?
17: On a eu effectivement la nouvelle, donc on avait une bonne nouvelle qui était cette enveloppe de 60 millions d'euros qui permettait d'équiper un nombre d'écoles assez satisfaisant, même s'il y avait encore beaucoup de travail à faire. Et donc fin juin, début juillet, on était prêts, on a ouvert effectivement un portail en ce sens. Et fin juillet, effectivement, on a eu un retour pour nous indiquer que le plan avait été réduit dans son ambition à 16 millions d'euros au lieu des 60 qui a été voté quantifié.
2: C'est énorme.
17: C'est assez important, on perd une quarantaine de millions d'euros et là on espérait toucher un peu plus de 10 000 écoles, on doit être beaucoup plus recentré sur un peu plus de 2 500 écoles dites prioritaires et potentiellement jusqu'à 2 000 écoles de plus. Mais on est loin de couvrir la totalité des écoles en France, un peu plus de 42 000 aujourd'hui.
2: Mais alors avec quel argument ?
17: L'argument qui a été mis en avant, donc c'était au cœur de l'été après les canicules scolaires ou autres, était de dire qu'effectivement il y avait une réaffectation potentielle des crédits sur la thématique de l'électrification, ce qui est dommage parce que l'électrification est parfaitement compatible avec une stratégie d'efficacité, de sobriété, de bonne utilisation de l'effet anti-canicule pour pouvoir faire vivre correctement les bâtiments et préserver les élèves, les étudiants ainsi que les enseignants.
2: Une décision que vous regrettez amèrement du coup, j'imagine.
17: Nos élus sont effectivement assez regrettent très fortement cette décision puisque le temps qu'on rate aujourd'hui, qu'on ne prend pas pour déployer ce type de mesure-là, on ne pourra pas la rattraper pour les canicules qu'on aura encore malheureusement l'été prochain. Pour pouvoir lancer les travaux d'adaptation dans les écoles, les collèges, les lycées à peu près effectifs et efficaces d'ici fin mai, il faut que les études commencent maintenant. Toutes les délais qu'on reprend repoussent les études, donc la décision de travaux et les travaux en tant que tels, et donc on risque de laisser passé. La période qui est pas mal pour faire des travaux, ce sont les vacances de février et d'avril lorsque les élèves ne sont pas dans les locaux. Pour des petits travaux d'adaptation, ça suffit en 5-10 jours. On arrive déjà à avoir des travaux qui permettent de faire baisser de 5 à 7 degrés la température ressentie avec des brasseurs d'air, avec des brise-soleil, etc. Et là, on est en train de rater effectivement le calendrier associé.
2: Donc rien ne va changer alors ?
17: Ça changera pour une petite partie des écoles, les 2500 qui pourront continuer à être aidées, ce qui est déjà une première marche. Par contre, ça changera pour une partie des autres écoles pour lesquelles les élus arriveront à trouver du financement, c'est-à-dire une petite partie, parce que les collectivités ont des plans de bouclage financier un peu complexes en ce moment. Pour la majorité, en revanche, effectivement, ça ne pourra pas changer sans ce petit coup de pouce qui n'était pas si énorme et qui permettait pourtant de faire déjà pas mal de choses.
2: Donc, ces 16 millions d'euros vont servir à établir les diagnostics, si j'ai bien compris, Guillaume Perrin. Le gouvernement dit qu'ensuite, ce seront des dispositifs comme le fonds vert qui prendront le relais pour les travaux.
17: C'est exactement comme ça que c'est présenté aujourd'hui. Donc les diagnostics qui permettent de connaître l'état du bâtiment et de savoir quoi faire comme action. Et ensuite d'orienter potentiellement vers des petits travaux, brise-soleil, brasseur d'air, etc. Ou des plus gros travaux, l'isolation, de la toiture, de la façade, etc. L'idée était d'accompagner dans le plan initial les petits travaux qui soient faits rapidement et que les décisions d'action des collectivités puissent être facilitées et qu'on gagne du temps dans les délibérations notamment. Là, effectivement, on a plus ce levier-là. Donc on se tourne vers le fonds vert. C'est pas absurde en soi parce que c'est un fonds d'État, sauf que le fonds vert, ça doit passer dans la discussion budgétaire au Parlement cet hiver qui s'annonce assez complexe. Donc on n'a pas de garantie du coup sur quel sera le niveau du fonds vert l'année prochaine, même s'il y aura forcément un fonds vert, mais quelle partie pour les écoles et la canicule, ça reste à voir.
2: Donc là on se concentre sur ces 2500 établissements prioritaires. D'ailleurs, est-ce que la liste finale est établie ?
17: Non, on a reçu, nous, 1000 écoles de la part du ministère de l'Éducation nationale courant juillet et on attend encore la liste finale avec les 1500 supplémentaires qui devraient arriver incessamment sous peu. En tout cas, c'est ce qui nous est dit depuis quelques jours.
2: Guillaume Perrin, merci d'avoir été avec nous, directeur du programme Action des collectivités territoriales pour l'efficacité énergétique. Nous voici à présent en Bretagne, autour de l'inquiétude sur les algues vertes. Cet après-midi, les élus de la région se penchent sur le dernier rapport de la Cour des comptes sur la question. Ces marées d'algues vertes dangereuses pour la santé à haute dose envahissent régulièrement des plages, des vasières de la région. Elles prolifèrent à cause des nitrates utilisés dans l'agriculture et surtout l'élevage. Et malgré 3 plans de lutte lancés ces 15 dernières années, les pouvoirs publics parviennent à peine à ralentir le phénomène. C'est un reportage de Grégoire Localot.
18: Nathalie habite Ilion, en face de Saint-Brieuc, et nichée au creux de 2 falaises de granit.
19: On arrive à la plage de l'Hermo.
18: Sa plage préférée, mais cet été.
19: La dernière fois qu'on est venu se baigner avec mes petites filles, les vagues se cassaient à côté de nous, on sentait l'odeur des algues. Ça sent l'œuf pourri quand c'est en putréfaction, puis ça se colle partout à vous.
18: Sur le sable clair, les algues vertes laissent de longues traînées jusqu'à la mer. Quant aux mares dans les rochers...
19: C'est du gloubi-boulga, quoi.
18: Aujourd'hui âgée de 53 ans, Nathalie aura vu sa chère Bretagne souillée par de bien tristes marées.
19: Il y a eu la Moko en 78, j'avais à peine 5 ans. Mais en plus, aujourd'hui, dans un endroit paradisiaque, Je n'aurais jamais imaginé qu'au fur et à mesure des années, j'aurais vu ce phénomène s'étendre partout sur nos côtes.
18: Et pourtant, d'après le rapport de la Cour des comptes paru cet été, les plans de lutte mis en place il y a une quinzaine d'années commencent à avoir des effets. Loïc Chesnay-Girard, président de la région Bretagne.
20: Il y a des plans locaux d'action contre les algues vertes avec l'État, la région et les collectivités locales pour transformer les systèmes agricoles. Et donc les progrès sont là. 45% de baisse de nitrate dans les eaux, c'est important. Mais nous devons continuer les efforts parce qu'on ne peut pas se satisfaire de la situation et il faut sortir de ces algues vertes.
18: 80% des 2000 exploitations agricoles concernées par ces plans ont pris des mesures pour diminuer les nitrates, selon la Cour des comptes. Replantage de haies, protection des bords de cours d'eau, dose de nitrate ajustée, liste la Chambre d'agriculture de Bretagne. Mais toute une partie de la filière agro-industrielle reste à convaincre. Arnaud Clugery, de l'association Eau et Rivières de Bretagne.
21: On a souvent des discours qui sont assez contrasté, avec d'un côté une manifeste envie de mieux faire et puis toute une action de lobbying du système agro-industriel qui, à Paris, plaide pour un assouplissement des règles, une capacité de renforcement de la production, avec un risque accru de voir encore plus de ces marées vertes.
18: Les acteurs locaux dénoncent une politique à géométrie variable de l'État. Ainsi, la Cour des comptes demande à nouveau le renforcement des équipes d'agents chargées des contrôles sur les rejets de nitrates. Le gouvernement s'y était engagé il y a 5 ans.
2: Reportage signé Grégoire Lecalot.
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2: Et il fait chaud, Céline Dacosta.
26: Et comme prévu, la chaleur monte encore d'un cran cet après-midi avec des valeurs comprises entre 30 et 37 degrés sur la moitié sud. Localement, on pourra avoir des pointes à 38-39 degrés entre la région toulousaine, le Languedoc-Roussillon et la région Rhône-Alpes. Pour la moitié nord, la chaleur sera présente, mais beaucoup plus raisonnable, 27 à 32 degrés. Plusieurs départements sont en vigilance sur le sud-est, notamment vigilance canicule. Cette chaleur intense devrait durer au moins jusqu'à dimanche. Pour le ciel, c'est sensiblement le même qu'hier, avec beaucoup de soleil et toujours ce ciel un petit peu plus perturbé près des côtes de la Manche, avec encore quelques bruines et du vent, des rafales entre 40 et 60 km à l'heure.
2: Et l'info continue avec Hercine Lebovitch. Bonjour Hercine.
27: Bonjour Marie, bonjour à tous. Le gouvernement met la main à la poche face à l'impatience du monde agricole. Tous les syndicats ne sont pas satisfaits par l'enveloppe qui est débloquée, mais le soutien à l'agriculture est une constante en cas de crise. Le pouvoir politique ne néglige jamais ce secteur. Est-ce la peur des mouvements de colère ou une question de poids politique des agriculteurs? Les réponses de notre premier invité juste après le point sur l'actu. 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
27: Toute l'info, Thomas Séchier.
29: Le maire de Paris se tient à disposition pour coopérer avec la justice. Emmanuel Grégoire, visé pour la première fois par une plainte dans le scandale des violences dans les écoles parisiennes. Plainte déposée par une quinzaine de familles qui vise aussi l'ancienne maire Anne Hidalgo, Sébastien Baer.
30: Pour les plaignants, l'ampleur des violences sexuelles est telle que le plus haut niveau de l'exécutif parisien ne pouvait pas ignorer les dysfonctionnements. Rappelons-le, les premiers signalements remontent à plus de 10 ans. L'année dernière, 20 animateurs ont été suspendus par la ville pour violences sexuelles et depuis le début de l'année, 52 autres ont été démis de leurs fonctions. Sont donc notamment visés Anne Hidalgo, maire de Paris de 2014 à 2026, et Emmanuel Grégoire, son ancien premier adjoint qui lui a succédé en mars dernier. Le collectif MeToo École, qui rassemble les parents, évoque un silence organisé, une omerta qui aura duré plus de 10 ans. Les plaignants dénoncent aussi des animateurs recrutés sans contrôle, sans que la loi soit appliquée. Depuis qu'il a été élu maire de Paris, Emmanuel Grégoire rappelle qu'il a débloqué 20 millions d'euros en faveur de la protection de l'enfance. Comme Anne Hidalgo, il sera auditionné dans une dizaine de jours par la commission d'enquête du Sénat sur les violences dans le périscolaire.
29: Explication Sébastien Baer. À 3 semaines de la venue du pape en France, la conférence des évêques de France annonce que Léon XIV rencontrera 7 victimes de violences sexuelles au sein de l'Église. Mais le collectif des victimes de Bétharram, lui, n'a pas été convié. Il fait part de sa consternation. Au cours de sa visite, le pape est notamment attendu à Lourdes, à 15 kilomètres de Bétharram. Les annonces d'Annie Genevard jugées insuffisantes par les syndicats agricoles. La ministre de l'Agriculture a dévoilé un plan de plus d'1 milliard d'euros après la sécheresse de l'été. La somme vise à indemniser les pertes des dernières semaines et à relancer la production. Il faut au moins 1 milliard de plus, demande la FNSEA. Les prix des carburants continuent de grimper. 2,09 € le litre de sans-plomb en moyenne, c'est un record depuis le début de la guerre en Iran. C'est encore plus cher, 2,25 € en moyenne pour le litre de gazole. Le gouvernement a annoncé hier prolonger pour 2 mois les aides pour les secteurs les plus touchés. Des sanctions annoncées par le président ukrainien après une fusillade cette semaine entre services de renseignement rivaux à Kiev. Les chefs adjoints des deux services seront limogés, annonce Volodymyr Zelensky. La rivalité entre ces deux services ukrainiens, le SBU et les GUR, est connue de longue date. Le PSG inaugure sa nouvelle pelouse ce soir, un gazon apporté d'Irlande par camion. Les Parisiens affrontent Monaco à 21h, c'est la 3e journée de Ligue 1 de foot. Auparavant, Lyon accueille Auxerre à 19h et puis le début de la Coupe du Monde féminine de basket. Ce soir, les Bleus affrontent la Hongrie. Ça se passe à Berlin. Les Françaises avaient failli créer l'exploit. Vous vous en souvenez peut-être en finale des Jeux de Paris, battues d'un petit point par les Américaines qui sont encore une fois les favorites de ce mondial. Une compétition que la France n'a jamais remportée.
27: Thomas Séchier pour l'info. Le pouvoir politique au chevet des agriculteurs, 1 milliard d'euros débloqués. Quel est le poids politique du monde agricole en France? Notre premier invité, chercheur et politologue, dans un instant. Et puis un nouveau modèle d'intelligence artificielle lancé hier. Son petit nom, c'est Astra. Le problème, c'est qu'Astra est capable, nous dit-on, de pirater seul des systèmes informatiques très protégés. Alors, quel contrôle, quels outils de protection? Les réponses de notre invité, journaliste et spécialiste high-tech, à 15h20.
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27: Après la sécheresse exceptionnelle de cet été, les multiples canicules, la 5e en ce moment même, le gouvernement a présenté son plan d'urgence hier pour soutenir l'agriculture française, plan très attendu. Et on a aussi entendu l'impatience des syndicats agricoles, notamment le premier d'entre eux qui est la FNSEA, sachant que généralement le pouvoir politique redoute fortement les colères paysannes. On va voir pourquoi avec notre invité dans un instant. D'abord, les mesures présentées ce matin, voici ce qu'a dit la ministre de l'Agriculture, Annie Genevard.
0: J'annonce aujourd'hui au monde agricole le déploiement d'un plan à plus d'1 milliard d'euros. C'est une réponse forte, un effort conséquent de solidarité de la part de tous les Français dans une situation budgétaire difficile. 2 axes irriguent ce plan. Premièrement, nous devons indemniser rapidement les pertes pour éviter les faillites. Pour ce faire, je prends l'engagement d'abonder autant que de besoin l'indemnisation de solidarité nationale qui couvre une partie des pertes exceptionnelles. Nos premières estimations chiffrent cela à 520 millions d'euros pour faire face aux conséquences directes liées à la sécheresse. Afin que l'aide arrive au plus vite, nous accélérons les avances et les paiements. J'ai demandé une célérité particulière de la part de tous les services de l'État et nous avons modifié le système pour gagner en vitesse. Par ailleurs, les acomptes de cette indemnisation ont été portés à 80% au lieu de 70%. Deuxièmement, des dégrèvements de taxes foncières sur la propriété non bâtie auront aussi lieu pour soulager immédiatement la trésorerie des exploitations les plus touchées. Cela représente un engagement d'environ 330 millions d'euros. Je vous annonce également qu'à partir de 2027, le mode de calcul de l'indemnisation des pertes sera modifié pour mieux protéger encore les agriculteurs. Concrètement, les pertes d'une année seront comparées au rendement des 8 dernières années et non pas aux 5 dernières années. C'est plus protecteur, c'était très attendu et je suis allée négocier cette victoire à Bruxelles pour nos agriculteurs. Deuxièmement, nous devons relancer la production agricole. C'est le deuxième objet de ce plan. nous assurer que nous ne perdrons pas d'animaux, que les semis seront bien réalisés pour l'an prochain, car il en va de notre souveraineté agricole et de la pérennité de toute la chaîne économique.
27: Voilà les annonces de la ministre de l'Agriculture, Annie Genevard. Ce matin, avant d'accueillir notre invité, réaction des premiers concernés, les agriculteurs, nous sommes dans l'Oise, à Damérocourt, c'est entre Beauvais et Amiens. Valentin Dunat a passé la matinée avec un agriculteur qui suivait évidemment de très près les annonces de la ministre.
1: Il s'appelle Romain Crignon, il a une ferme en polyculture-élevage avec 400 brebis. Et également une activité de production de fruits rouges. Comme de très nombreux agriculteurs, il a subi les conséquences de la sécheresse et des épisodes caniculaires.
3: Moi, sur les canicules successives, on va dire de mai jusqu'à août, j'ai 80 arts de groseille. Donc c'est une production où tout est produit en même temps. On était à une semaine de la récolte. Tous les fruits qui étaient en hauteur ont brûlé. Donc on devait cueillir avec les saisonniers 9 tonnes de groseille. On est passé à 5 tonnes, quoi.
1: Et la conséquence financière est très importante, un manque à gagner qu'il chiffre à 40 000 euros. L'autre activité qui a subi les aléas climatiques de l'été, c'est l'élevage, ses 400 brebis.
3: Les stocks de fourrage, on a déjà bien tapé dedans. Là, le pire, c'est aussi les coups de chaleur qu'on a eus. Moi, je produis de l'agneau pour Pâques. On a mis les béliers avec les brebis sous 40 degrés, quoi. On sait même pas aujourd'hui si les béliers ont fait leur travail, si les brebis sont elles-mêmes venues en chaleur sur ces périodes-là. Moi, la semaine prochaine, on va échographier 330 brebis. Je sais pas s'il y aura des agneaux à Pâques, quoi.
1: Et ce qu'on entend là signifie aussi que toutes les conséquences de la sécheresse et des épisodes caniculaires n'ont pas encore été mesurées, en tout cas pour lui. La FNSEA a fait une estimation au niveau national, 10 milliards d'euros, l'aide de la ministre est d'un milliard. Donc forcément, cet agriculteur a bien du mal à recevoir positivement ces annonces de la ministre.
3: Ce qu'il y a, c'est qu'on avait des annonces sur le GNR depuis le mois de mai. Moi, j'ai toujours rien reçu. Donc c'était 15 centimes du litre, je veux dire, mais... Là, ça fait 4 mois qu'on remplit des papiers, puis il n'y a toujours rien qui vient.
1: Alors, 1 milliard, la ministre dit que c'est énorme.
3: Ça fait énorme pour... même pour moi, à mon échelle personnelle, ça fait énorme. Il y a tellement d'exploitations en France. Si vous divisez 1 milliard par le nombre d'exploitations, c'est pas ça qui va changer grand-chose, quoi. Puis après, des mesures... je sais pas si on les aura, donc je sais pas. Ils sont tous déjà un peu en campagne électorale et tout, donc bon... Depuis le temps qu'il y a des annonces et tout ça, la défiance envers les politiques de tous bords, moi je ne suis pas de partisan, de n'importe quel parti, je veux dire à chaque fois, ça doit être un truc immense et puis ça coûte une souris. Quoi.
1: Pour lui donc, ces annonces sont de circonstances et il a bien du mal à croire qu'elles puissent vraiment permettre à tous les agriculteurs de passer l'hiver, comme l'avait annoncé le Premier ministre.
27: Valentin Dunat avec cet éleveur à Damérocourt dans l'Oise. Bonjour Olivier Costa.
4: Bonjour.
27: Merci d'être en ligne avec nous. Vous êtes politologue, directeur de recherche CNRS au Centre de Recherche Politique de Sciences Po. Au-delà de ce plan précis annoncé ce matin par la ministre, on voit bien que le monde agricole n'est jamais laissé à l'écart par un gouvernement, quel qu'il soit. Est-ce que c'est un poids politique très important ou une puissance de blocage très importante aussi, ou les deux ?
4: C'est les deux. Il y a la démographie qui joue déjà. Alors la démographie directe, elle est limitée, c'est 2% de l'électorat. Mais il n'y a pas que les agriculteurs, il y a tous les gens qui vivent dans les campagnes. 20% des Français vivent en zone rurale et sont très soucieux du sort de l'agriculture. Il y a aussi les effets indirects, puisqu'une exploitation agricole, c'est un emploi d'agriculteur pour 3 emplois de gens qui travaillent avec l'agriculture. On a aussi une surreprésentation politique des régions rurales, à la fois à l'Assemblée nationale et au Sénat. Tout ça fait que les agriculteurs pèsent beaucoup dans la vie politique. Et ensuite, vous l'avez dit, il y a cette capacité de blocage. On a quand même des syndicats agricoles qui sont très puissants. Vous avez parlé de la FNSEA, mais il y a aussi les jeunes agriculteurs qui ont cette tradition d'organiser des blocages, des manifestations qui peuvent être relativement violentes. Donc ça fait peur aux ministres. Quand sont les infirmières ou les instituteurs, ils frémissent pas trop, mais quand sont les agriculteurs qui arrivent en masse à Paris, tout de suite, ça crée une pression qui est forte. Et enfin, il y a un lobbying agricole qui est très bien organisé à tous les niveaux, et des contacts qui sont constants avec les responsables politiques. On sait par exemple que la FNSEA a rendez-vous 2 fois par mois avec le ministre ou la ministre de l'Agriculture, et ça depuis toujours.
27: Oui, on dit parfois même que la FNSEA tient, entre guillemets, le ministère de l'Agriculture, donc c'est un point important aussi dans les décisions politiques.
4: Oui, évidemment, et ça touche pas simplement le gouvernement, on commence à le voir avec la campagne, ça touche finalement tous les partis politiques, parce que personne ne peut se permettre de faire l'impasse sur cet électorat.
27: Ah, liaison un peu compliquée manifestement avec notre invité Olivier Costa. Oui, on dirait que ça a coupé. Olivier Costa, directeur de recherche CNRS au Centre de Recherche Politique de Sciences Po. On vous a retrouvé, vous êtes là Olivier Costa ?
4: Oui.
27: Oui, vous êtes là, on vous a retrouvé. On parlait du poids de la FNSEA sur les décisions politiques qui sont prises en France.
4: Oui, ils sont très bien représentés auprès des ministères, ça a été dit, il y a le lobbying, mais il y a aussi l'opinion publique qui est très favorable aux agriculteurs, qui est sensible au sort des agriculteurs.
27: Ah, décidément, ça coupe beaucoup avec Olivier Costa qui a du mal à terminer son raisonnement sur la force politique du monde agricole. On va peut-être marquer une petite pause et on va se retrouver juste après.
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27: Allez, dernière tentative de discuter correctement avec notre invité Olivier Costa. Vous êtes là Olivier Costa ?
4: Oui, rebonjour.
27: Bien, on parlait du poids du monde agricole sur les décisions politiques, essentiellement de la FNSEA, mais enfin, il faut noter quand même que les syndicats agricoles, aujourd'hui, sont assez divers. La FNSEA n'est pas seule. La coordination rurale, par exemple, qui est apparue récemment, il y a aussi la Confédération paysanne. Est-ce que ça correspond à peu près aux divisions de l'échiquier politique français ?
4: Non, parce que globalement, ça va quand même beaucoup vers la droite. On a la coordination paysanne qui a cette tradition de dialogue avec la gauche, avec les écologistes et avec LFI. Mais les autres syndicats agricoles regardent tous du côté de la droite, traditionnellement du côté des Républicains et des partis qui existaient avant, et aujourd'hui de plus en plus du côté du Rassemblement national, qui est devenu le premier parti chez les agriculteurs en France.
27: Et ça, c'est la coordination rurale, alors qu'on classe très à droite, parfois même à l'extrême droite. Ça montre un changement fort dans les tendances politiques du monde agricole ?
4: Oui, alors il y a une montée du Rassemblement national qui touche tous les électorats, mais le Rassemblement national, depuis au moins 20 ans, a particulièrement ciblé les campagnes, le monde rural, sur la thématique de l'abandon de la ruralité par les pouvoirs publics. On connaît bien ce discours qui a aussi mobilisé des gens comme les Gilets jaunes. Et il y a aussi un refus de la politique européenne, un refus de la globalisation, des grosses mobilisations sur le traité avec le Mercosur et avec le Canada. Et fort de tous ces arguments, le Rassemblement national remplit les urnes dans les campagnes où les agriculteurs sont inquiets pour leur avenir et estiment que les pouvoirs publics ne font pas tout ce qu'ils devraient faire pour eux.
27: Et il y a quand même, globalement, et on l'entendait tout à l'heure dans le reportage de Valentin Dunat, un sentiment d'insatisfaction vis-à-vis du pouvoir politique, de déception même, voire d'abandon, sauf peut-être du côté de la FNSEA, qui parfois semble plus solidaire des décisions gouvernementales. Est-ce que ça, c'est un changement dans une certaine vision, un rapport au pouvoir politique ?
4: Il y a toujours eu une sorte de défiance du monde agricole vis-à-vis du pouvoir politique. Et si le pouvoir politique aujourd'hui a tellement peur du monde agricole, c'est aussi en souvenir des manifestations violentes qu'il y a eu, des jacqueries, des choses qui se sont mal terminées avec des morts à toutes les époques de la vie politique française. Donc il y a toujours eu cette tension et cette défiance. Simplement, aujourd'hui, les choses deviennent de plus en plus compliquées avec les effets de la globalisation, les effets du réchauffement climatique. On a un peu tous les paramètres qui viennent se liguer contre les agriculteurs dont l'activité est de plus en plus compliquée à mener.
27: Ce qu'on décrit là, Olivier Costa, poids politique, force de blocage en France, est-ce que c'est vrai aussi dans tous les pays européens, peut-être ailleurs également ? Donc est-ce que les agriculteurs sont toujours une priorité politique, quel que soit le gouvernement, quels que soient les pays dont on parle ?
4: Ça dépend beaucoup d'un pays à l'autre. Ça dépend déjà de la place de l'agriculture dans ce pays. Ça dépend de la culture politique. Et en France, on a vu que l'agriculture est historiquement importante pour les élus. Ça dépend des modes de scrutin. Là, c'est un peu technique, mais ça donne plus ou moins de poids aux agriculteurs. Et ça dépend de leur organisation syndicale. Et si on regarde en Europe, je dirais qu'il y a 5 ou 6 pays où les agriculteurs sont très puissants. C'est la Pologne, c'est la Roumanie, c'est l'Irlande, les Pays-Bas et l'Espagne. Pour différentes raisons, mais globalement, une agriculture importante dans la société. En Roumanie, c'est 1/4 de la population qui travaille dans l'agriculture, ou alors des partis politiques très liés aux agriculteurs, comme ça peut être le cas aux Pays-Bas, ou alors une agriculture qui est très importante dans l'économie et dans les exportations, comme c'est le cas par exemple en Irlande. Donc dans ces pays-là, les agriculteurs, effectivement, ont un poids politique très important, il est bien moindre dans les autres.
7: Merci beaucoup Olivier Costa, directeur de recherche CNRS au Centre de Recherche Politique de Sciences Po, invité de France Info. La guerre au Moyen-Orient avec cette question, pourquoi et comment une frappe a-t-elle visé un mariage et tué 4 personnes en Iran lundi soir? Les États-Unis mènent une enquête approfondie, hein, c'est ce qu'a confirmé hier le vice-président américain J.D. Vance. Pour le régime iranien, aucun doute que ce tir, qui a par ailleurs fait 70 blessés, a été mené par l'armée américaine. En tout cas, depuis 2 jours, de nombreuses vidéos de cette frappe circulent sur les réseaux sociaux. Valentine Joubin, de l'agence de vérification de France Info, vous avez pu authentifier certaines de ces images. Que nous apprennent-elles?
8: Ce que l'on peut dire, c'est que le bâtiment qui a été bombardé se situe bien à Kouestak, petite ville du sud de l'Iran, sur le littoral du détroit d'Ormuz. Cet immeuble où avait lieu le mariage, comme en témoignent les vêtements et décorations de fête ensevelis sous les décombres, se trouve à seulement 130 mètres d'une tour de télécommunication. C'est ce que confirment les images satellites. Cette tour est un site stratégique qui a lui aussi été visé par un tir lundi soir. L'édifice s'est écroulé de tout son long sur la chaussée.
7: Et d'autres photos et vidéos publiées sur les réseaux montrent des débris de missiles.
8: Oui, les Iraniens qui les postent affirment qu'il s'agit des restes de la bombe qui a détruit la maison et tué 4 personnes, mais ces images en elles-mêmes ne le prouvent pas. Ce qui est certain, c'est que lundi soir, l'armée américaine a bien lancé une série de tirs sur l'Iran visant notamment des équipements de communication. Le Pentagone a d'ailleurs publié des images du décollage de ces avions de chasse. Et d'après Eric Biegala, notre expert défense, les débris de missiles correspondent bien à ceux d'une bombe américaine. Tous ces éléments accréditent donc l'hypothèse d'une bavure, mais il reste une zone d'ombre. On n'a pas pu confirmer que ces débris sont bien ceux de la bombe qui a tué les civils invités à ce mariage. Ce drame, il intervient près de 7 mois après le bombardement d'une école primaire en Iran. 155 personnes, dont 120 enfants, avaient été tuées. Une enquête militaire avait conclu que l'armée américaine était bien à l'origine du tir, le résultat d'une erreur de ciblage.
7: Les États-Unis ont donc lancé une nouvelle enquête sur cette affaire, mais l'Iran accuse déjà les USA de crimes de guerre.
8: Oui, et ce discours est activement relayé sur les réseaux sociaux, notamment grâce à des vidéos faites avec l'intelligence artificielle. Une nouvelle série d'animations Lego pro-Téhéran a été publiée ces dernières heures. Vous savez, ces clips de propagande qui inondent les réseaux depuis le début de la guerre. Cette fois-ci, elles mettent en scène le mariage, la fête, puis le bombardement. Vous avez tourné notre mariage en un deuil, préparez-vous à la vengeance. Voilà ce que l'on peut lire en conclusion d'un de ces clips. Une autre vidéo dans un style dessin animé plus naïf présente le destin tragique du couple de jeunes mariés. Alors que sa propagande se déploie sur les réseaux, le régime iranien a riposté hier sur le terrain en visant des cibles militaires américaines au Koweït et aux Émirats Arabes Unis.
7: Valentine Joubin de l'agence de vérification de France Info. Dans un instant, un nouveau modèle d'intelligence artificielle, il s'appelle Astra, extrêmement puissant et peut-être dangereux aussi. On va le voir avec notre invité après l'essentiel de l'actu.
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7: 15h20, Thomas Séchier, la tapisserie de Bayeux légèrement endommagée lors de son transfert à Londres.
9: Une rupture de 2 fils a été constatée selon la ministre de la Culture. Elle assure que l'état général de la broderie n'a pas été altéré. Le transfert de la tapisserie qui date du 11e siècle inquiétait les experts. Elle doit revenir en France l'été prochain. La guerre en Ukraine, on apprend à l'instant que le siège des services de sécurité ukrainiens a été touché par une frappe russe dans le centre de Kiev.
29: Pas plus de précisions pour l'instant. La colère des victimes de Bétharram, le collectif des victimes ne sera pas reçu par le pape lors de sa visite en France fin septembre. Léon XIV rencontrera tout de même 7 victimes de violences sexuelles au sein de l'Église. Victime qu'il a été extrêmement délicat et difficile de choisir, précise la conférence des évêques de France. Le plan de la ministre de l'Agriculture pas à la hauteur selon les syndicats. 1 milliard d'euros pour aider les agriculteurs victimes de la sécheresse. Il en faut davantage, réclame la FNSEA qui rencontrera le Premier ministre la semaine prochaine. Et puis la mort de Tony Gatliff à 77 ans, cinéaste de la culture gitane. Il laisse une vingtaine de films, dont Gadjo Dilo, son plus connu, ou encore Exil, primé à Cannes.
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27: Si vous êtes un geek, un fou d'informatique, vous avez peut-être déjà testé un nouveau modèle d'intelligence artificielle qui a été lancé hier, qui est particulièrement puissant et par certains côtés assez problématique. C'est le modèle ChatGPT 6 du fabricant OpenAI. Son petit nom, c'est Astra. Et le problème, c'est qu'Astra est capable, nous dit-on, de pirater seul des systèmes informatiques très protégés. Bonjour Raphaël Ben Abdelmoumen.
10: Bonjour.
27: Que permet de faire réellement Astra?
10: Alors jusqu'ici, pour la plupart d'entre nous, ChatGPT, c'est un chatbot, un programme informatique capable de simuler une conversation. On pose des questions, l'IA nous répond. À la limite, elle rédige des rapports, des lettres de motivation ou des mails à notre place. Astra va beaucoup plus loin. Désormais, l'IA prend le contrôle de notre ordinateur. Même plus besoin d'ouvrir une page internet. Il suffit juste de donner des ordres depuis son canapé.
11: Je veux que tu crées un jeu 3D où j'esquive des astéroïdes en utilisant les flèches pour me déplacer et la barre espace pour accélérer.
12: Oui, je suis en train de créer le jeu.
11: En fait, j'ai un petit creux. Peux-tu me commander du bœuf avec du riz à l'endroit où j'ai commandé la semaine dernière ?
12: Je m'occupe de la commande.
10: Dans ce clip promotionnel d'OpenAI, la maison mère de ChatGPT, l'IA, enchaîne les tâches. Le modèle peut même trouver un logement en 10 minutes contre 6 heures pour un testeur humain, vante l'entreprise. Pour l'instant, Astra est réservé à un nombre limité d'organisations, mais l'outil sera accessible aux millions d'abonnés payants de ChatGPT dans les prochains jours.
27: Bon, des capacités colossales et des questions, évidemment, sur les dangers d'une telle IA.
10: Oui, même OpenAI classe ce nouveau modèle au niveau de risque critique en cybersécurité. Son lancement avait été repoussé. Lors d'un test en juillet, l'IA avait eu une fâcheuse tendance à mener des cyberattaques complexes d'elle-même. C'est ce qui inquiète avec Astra. Sa capacité à pirater seule des systèmes informatiques en trouvant des failles de sécurité jusque-là inconnues. Alors le créateur va-t-il réussir à garder le contrôle de son outil ? Il y a des garde-fous, rassure OpenAI. L'entreprise promet que son dispositif de surveillance peut aller jusqu'à interrompre une tâche non autorisée, tandis que ses fonctions les plus sensibles seront réservées à des spécialistes de la cyberdéfense. Malgré tout, cela reste soumis au bon vouloir de la firme en l'absence de régulation internationale.
27: Raphaël Ben Abdelmoumen, bonjour Damien Bancal.
13: Bonjour.
27: Journaliste, spécialiste high-tech, fondateur du blog Zataz.com. On se dit là vraiment qu'entre de mauvaises mains, cette intelligence artificielle peut donner lieu à de gros soucis, du piratage, comme on en a vu d'ailleurs ces derniers temps.
13: Oui, alors on va quand même un petit peu modérer. Vous savez, on a l'impression quand même d'être dans une cour de récréation dans nos écoles où nos enfants présentent leur calculatrice et disent « Ah, tu as vu, la mienne, elle est plus belle, elle est plus puissante que la vôtre ». Bon, Astral, c'est un peu la même ambiance. C'est eux, mon IA sait mieux exploiter une faille que celle du voisin. On est dans une vraie course à l'armement cybersécurité. Parce que là, on voit effectivement OpenAI, mais on peut parler d'Anthropic, de Google, de Microsoft. Bref, ils sont tous à proposer l'outil qui est censé permettre de trouver des failles et surtout de nous en défendre.
27: Mais là, c'est un message, une course commerciale ou technique?
13: Ah oui.
27: Oui, commerciale.
13: Les deux.
27: Les deux.
13: Oui, les deux. Parce que dans tous les cas, le développement, on le voit, ils sont dans celui qui trouvera la meilleure des solutions et surtout la plus puissante et la plus rapide. Mais là, clairement, on parle d'argent parce que si effectivement, potentiellement, ça peut être utilisé par des malveillants, et ça date pas d'hier, on a découvert encore la semaine dernière une IA qui permet de faire tout et n'importe quoi, qui n'est clairement pas de ces sociétés-là, mais ça permet de le faire. Ces entreprises, comme OpenAI, clairement, pour elles, c'est de dire aussi, on peut vous commercialiser l'outil qui va permettre de vous défendre.
27: Oui, mais enfin, même cette compétition-là, elle a de quoi inquiéter. Ça veut dire qu'il y a une course entre l'élaboration d'IA de plus en plus puissante, et puis par ailleurs, l'élaboration d'outils de contrôle et de protection,
13: oui,
27: quand même.
13: Oui, complètement, parce que là, le changement majeur, c'est pas que la puissance, mais c'est aussi l'autonomie. Parce qu'elle est là, le véritable. J'en souris parce que j'ai l'impression d'être revenu dans les années 80 ou 90 où on avait des films de science-fiction. Souvenez-vous de War Games dans les années 80,
14: où l'ordinateur était manipulé par un hacker et l'ordinateur, à la fin, vous dit « pour gagner, il faut pas jouer ». Là, on est exactement dans la même ambiance. Parce que là, aujourd'hui, on a une IA, et d'autres IA le font aussi, qui passe progressivement de conseiller un humain à conduire une partie du travail elle-même. Bref, l'IA décide, va analyser, va créer des hypothèses, va tester, va exploiter, va adapter. Là, ça commence vraiment à être inquiétant.
27: Et alors, si on regarde très loin, Damien Bancal, on va vers quoi, là? Vers des ordinateurs qui auront leur propre cerveau, leur propre volonté?
14: Normalement, non. Mais bon, il y a 5 ans, qui aurait pu... Oui, ben voilà, c'est clairement ça. Qui aurait pu penser, il y a 5 ans, des capacités aujourd'hui qui sont dans nos mains, utilisateurs comme vous et moi, et je vous parle même pas après des professionnels et des entreprises qui sont véritablement dédiées à tout ça. Qu'est-ce que va être fait demain? Là, aujourd'hui, on a... si je prends un exemple avec ces pirates. Avant, hier, aujourd'hui, le pirate, il utilise une IA pour l'aider, voilà, à lancer une cyberattaque. Demain, c'est un pirate qui donne un objectif à une IA qui cherchera elle-même comment l'atteindre. Côté défense, on est dans la même ambiance. Donc voilà, est-ce que ces cerveaux qui sont dans nos mains face à un clavier ne sont pas capables de dépasser un petit peu notre propre cerveau? Si, parce que déjà, ils peuvent remplacer des milliers de mains, justement.
27: Mmh. Alors, bon, si on en revient à Astra, qui est le dernier outil high-tech en date, les possibilités de contrôle, elles existent vraiment? Elles sont opérationnelles ou on n'en est pas sûr?
14: Alors, comme dirait ma grand-mère, peut-être bien que oui, peut-être bien que non. Pourquoi je vous dis ça? C'est que effectivement, on sait que le contrôle pourrait entraîner potentiellement des mauvais usages. Ben oui, parce que celui qui peut l'utiliser, il peut potentiellement lui-même se faire avoir. Donc là, il nous annonce contrôle des comptes. Bon, ben ça, c'est un grand classique. Vérification des identités, pourquoi pas. Limitation des outils disponibles. Cette IA va faire appel à plein d'autres petits outils qui vont permettre de contrôler, analyser, tester, voire même lancer la cyberattaque du gentil, pour voir si une faille ou un accès est possible. Bon, voilà, il y a des garde-fous. Dans tous les cas, en plus, ils le disent. On peut appeler ça aussi un peu un message marketing. Nous ne mettons pas tout en place parce qu'on se rend compte que c'est peut-être un petit peu trop puissant. Bon, voilà. Est-ce qui est vrai? Qu'est-ce qui est faux? En tout cas, ce qui est très certain, c'est qu'aujourd'hui, certaines IA, dont celle-ci, en les manipulant un petit peu, sont capables de sortir véritablement des éléments n'ont strictement rien à faire dans des mains de gens qui ne comprennent pas le sujet.
27: Bon, en tout cas, puisqu'on est dans une course, ben, autant courir, hein, Damien Bancal. L'IA française Mistral, elle en est où?
14: Alors, il faut savoir que Mistral n'est clairement pas à la traîne. Hein. Par contre, ils ont un regard complètement différent. Eux, c'est plutôt dans une ambiance de cybersécurité dédiée uniquement à l'entreprise qui voudra l'utiliser, ou à un État ou une administration. Hein. Donc là, on n'est pas dans une ouverture en disant « Regardez, on est capable de faire ça ». Ils sont capables de faire des éléments liés avec l'IA, la cybersécurité, mais pour une personne, pour une entité. Et ça sort pas, à la différence de ce qui est proposé là chez nos amis américains. C'est que voilà, on a une solution, on vous la propose, on vous la commercialise. On est dans cet état d'esprit-là. Et là, tout à l'heure, je vous parlais de YesWeHack, une société de cybersécurité française qui, elle, utilise déjà l'IA pour protéger. Donc nous, on n'est clairement pas à la traîne. On est peut-être plus discret ou alors plus intelligent puisqu'on en parle moins fort.
27: Merci Damien Bancal, spécialiste high-tech, fondateur du blog Zataz.com, invité de France Info, la météo.
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27: Céline Dacosta.
26: Et comme prévu, la chaleur monte encore d'un cran cet après-midi avec des valeurs comprises entre 30 et 37 degrés sur la moitié sud. Localement, on pourra avoir des pointes à 38-39 degrés entre la région toulousaine, le Languedoc-Roussillon et la région Rhône-Alpes. Pour la moitié nord, la chaleur sera présente, mais beaucoup plus raisonnable, 27 à 32 degrés. Plusieurs départements sont en vigilance sur le sud-est, notamment vigilance canicule. Cette chaleur intense devrait durer au moins jusqu'à dimanche. Pour le ciel, c'est sensiblement le même qu'hier, avec beaucoup de soleil et toujours ce ciel un petit peu plus perturbé près des côtes de la Manche, avec encore quelques bruines et du vent, des rafales entre 40 et 60 km à l'heure.
27: Céline Dacosta, France Info, 15h30.
7: Armand Perrault-Logan.
0: Encore une attaque russe en Ukraine et cette fois sur une cible de très haute valeur politique et militaire. Cette attaque a touché le siège des services de sécurité dans le centre historique de Kiev. C'est ce qu'annonce Volodymyr Zelensky. Le président ukrainien affirme qu'un drone russe a visé directement le bureau du chef des services de sécurité à Kiev. Pour l'instant, pas de précision sur l'ampleur des dégâts. En France, le prix des carburants en nette hausse, 2,09 € le litre pour le sans-plomb. Il n'a jamais été aussi cher depuis le déclenchement de la guerre en Iran fin février. C'est une hausse de 21% par rapport à février. Le prix du gazole reste également très élevé. On est loin du compte. Réaction de la coordination rurale, le troisième grand syndicat agricole après les annonces de la ministre Annie Genevard. 1 milliard d'euros débloqués pour les agriculteurs après un été de canicule et de sécheresse. La FNSEA, elle aussi, estime que ce n'est pas suffisant, qu'il faudrait 1 milliard d'euros de plus. La Confédération paysanne se dit également déçue et appelle à des manifestations dans les jours à venir. La France n'en a pas fini avec les incendies. En Ardèche, le feu reste actif sur la commune des Vents. Il a parcouru depuis hier un peu plus de 30 hectares de végétation dans une zone difficile d'accès. Le feu aussi dans les Pyrénées-Atlantiques, en vallée d'Aspe, il a grignoté plus de 40 hectares de landes depuis 3 jours. Des graines de courge suspectées après 81 cas de salmonellose en France. Les ministères de la Santé et de l'Agriculture appellent les consommateurs à la vigilance. Ils viennent d'ordonner le retrait de ces produits de la vente. Ces graines de courge étaient vendues principalement dans les magasins Grand Frais. Solène Lehen.
16: Les soupçons portent sur une entreprise du Lot-et-Garonne chargée de la transformation de ces graines de courge, des graines probablement contaminées là par la salmonelle. Il s'agit de barquettes de graines de courge crues, mais aussi de mélanges de graines, des mélanges pour les salades par exemple. Des produits vendus principalement dans les magasins Grand Frais, mais aussi dans d'autres enseignes de distribution, précisent les ministères de la Santé et de l'Agriculture. 81 personnes infectées ont été recensées. La même souche de la salmonelle en cause a pu être identifié chez des patients entre le mois de mai et le mois d'août dans plusieurs régions de France. Diarrhée, vomissements, fièvre, maux de tête, 6 ont été hospitalisés mais ont depuis pu rentrer chez eux. Les autorités ordonnent le retrait de ces graines de courge du commerce et demandent aux consommateurs, s'ils en ont encore à la maison, de les jeter ou de les rapporter en magasin.
0: Solène Lehen. Des avions cloués au sol depuis ce matin chez Volotea. Au moins 6 vols annulés ce vendredi en France. Une partie des pilotes de la compagnie espagnole à bas coût sont en grève jusqu'à dimanche. Mouvement suivi aussi par les hôtesses et stewards. Les syndicats dénoncent des rémunérations trop basses. Et une autre grève se profile cette fois chez EasyJet pour les journées des 13 et 14 septembre. Là, les syndicats dénoncent l'instabilité chronique des plannings des pilotes. Et puis, c'était un ardent défenseur de la culture tzigane. Le réalisateur Tony Gatliff est mort à l'âge de 77 ans alors qu'il travaillait sur un projet de film historique. Il est l'auteur de 25 films, notamment Exil avec Romain Duris et Gado Dilo, sorti en 1997.
7: Armand Perrault-Logan. Dans un instant, retour sur les mesures gouvernementales qui doivent permettre d'aider les agriculteurs après les dégâts de cet été caniculaire. Réaction de la Confédération paysanne, vous l'entendrez, elle n'est pas satisfaite et elle appelle même à la mobilisation. Et puis d'autres concitoyens qui rappellent qu'eux aussi attendent des actes de la part du pouvoir politique, ce sont les personnes handicapées. 7e conférence nationale du handicap aujourd'hui et en matière d'accessibilité. Le compte n'y est pas. Notre invité dans quelques minutes, le directeur général de l'association APF France Handicap.
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7: 1 milliard d'euros pour que les agriculteurs passent l'hiver après l'été de sécheresse et de multiples canicules, la 5e en ce moment même. Le gouvernement a donc dévoilé ce matin 14 mesures pour soutenir la trésorerie, relancer la production. Parmi les annonces de ce plan, il y a l'indemnisation de solidarité nationale pour combler une partie des récoltes perdues et aussi un fonds que l'on qualifie de réarmement agricole pour acheter du fourrage, des aliments pour les animaux. Paul Barcelone, service politique de France Info, le financement de ce plan reste encore très flou et la pression est très grande sur l'exécutif.
17: Avec une priorité, écrit le Premier ministre sur son compte X, que l'aide parvienne rapidement aux agriculteurs qui en ont le plus besoin. Dans le détail, Plus de 500 millions d'euros sont consacrés à l'indemnisation de solidarité nationale, 350 au dégrèvement de taxes foncières et encore 235 pour acheter des engrais, du fourrage, des semences sous le contrôle des préfets. Mais alors que les caisses sont vides, le gouvernement cherche donc de l'argent en urgence pour financer ce plan qu'il n'avait pas prévu à l'origine. Conséquence, bien sûr, des épisodes de canicule et de sécheresse qui se poursuivent en France. Hier, Sébastien Lecornu a demandé au ministre des Comptes Publics de geler certaines dépenses de l'État, d'annuler différents crédits dans le budget actuel, celui de 2026. Impossible de savoir pour l'heure lesquels précisément, puisque le détail ne sera dévoilé que dans les prochains jours.
27: Ça veut dire, en tout cas, que pour le gouvernement, Paul Barcelone, l'équation se complique avant même d'attaquer le prochain budget, c'est-à-dire celui de l'année 2027.
17: Puisqu'en parallèle, le gouvernement va ouvrir des concertations pour construire un deuxième plan, un plan de relance agricole. Celui-ci sera intégré dans le prochain budget, débattu donc cet automne au Parlement. Là encore, des pistes d'économie sont à trouver, bien sûr, casse-tête garantie. Sébastien Lecornu a par exemple promis de ne pas toucher au RSA ni aux petites pensions. La désindexation des pensions des plus riches est toujours à l'étude, mais il faudra d'autres solutions, surtout si les urgences s'accumulent. Problème, le gouvernement, toujours sans majorité, est déjà sous le coup d'une censure. Menace agitée au Parti Socialiste et au Rassemblement National. Il va aussi se heurter aux ambitions des uns et des autres, à l'aube d'une campagne présidentielle qui va forcément s'accélérer. En attendant, les syndicats agricoles pointent le bout de leur nez. La Confédération paysanne promet sur France Info de se mobiliser dans les prochains jours et ravive donc la menace d'une mobilisation des agriculteurs et de leurs tracteurs cet hiver.
27: Paul Barcelone, service politique de France Info, précisément. C'est Thomas Gibert qui était tout à l'heure sur France Info, porte-parole de la Confédération paysanne. Voici ce qu'il a dit, effectivement, d'après lui, avec ses annonces, on est très loin du compte.

0: Il y a vraiment un véritable scandale puisque la ministre a tout simplement décidé d'enterrer plus de 82% des paysans et des paysannes qui ne sont pas assurés du fait du système assurantiel privé.
1: Mais
0: qui
1: pardonnez-moi,
0: a été mis
1: elle
0: en place
1: dit
0: par
1: quand
0: ces
1: même,
0: gouvernements
1: elle dit
0: successifs.
1: Qu'elle va abonder autant que de besoin cette indemnisation de solidarité nationale. Autant
2: mais
1: que
2: vous,
1: de besoin.
2: C'est 500
1: et avancer,
2: millions.
0: Mais ce que vous ne comprenez pas, c'est que ce n'est que des miettes. Ce n'est que des miettes. Même si on est indemnisé à 28% à partir de 50% de pertes, on a zéro revenu. Moi, personnellement, j'ai zéro revenu, j'aurais des pertes sur mon année.
1: Donc il aurait fallu un geste pour les gens qui ne sont pas assurés.
0: Mais bien sûr, puisque en plus c'est leur responsabilité, c'est eux qui ont réformé le système de calamité il y a 4 ans pour le mettre en privé, pour le privatiser et qui est complètement dysfonctionnel puisque plus de 82% des paysans n'ont pas d'assurance par rapport à ça. Donc c'est vraiment tout simplement scandaleux. On est révolté et clairement on va se mobiliser, on va appuyer les mobilisations qui sont en cours puisque là on est à un vrai tournant de notre agriculture. On est en train de réaliser une réelle purge des fermes les plus fragiles, bien sûr au profit des plus grands qui eux se frottent la main. On sait très bien que les dirigeants de la FNSEA eux, ils se contenteront bien qu'on soit plus que 250 000 d'ici peu.
1: Donc on aura un membre de la FNSEA qui va réagir tout à l'heure. Juste, vous pensez que c'est un sacrifice donc des plus petites exploitations, c'est ce que vous dites.
0: Des plus fragiles, puisque les plus fragiles, ce sont elles qui n'ont pas souscrit à un système assurantiel, puisque il est hors de portée au niveau financement. On est déjà dans une précarité qui est énorme, et donc là, la réponse d'urgence, elle est vraiment en dessous de l'histoire.
3: Thomas Gibert, porte-parole de la Confédération Paysanne, très remontée, hein, vous l'entendiez, au micro de Lucie Barbarin, ce matin sur France Info. Le gouvernement, quoi qu'il en soit, est au chevet des agriculteurs, mais il se trouve qu'aujourd'hui même, d'autres concitoyens rappellent qu'ils attendent des mesures et surtout des actes de la part du pouvoir politique. Ce sont les personnes handicapées. 7e conférence nationale du handicap aujourd'hui et le président du Conseil national des personnes handicapées regrette, je le cite, qu'il n'y ait pas de sanctions ou si peu contre les lieux qui ne sont toujours pas accessibles aux fauteuils roulants, par exemple, alors qu'une circulaire de Matignon en a fait une priorité nationale en 2025. Bonjour Serge Vidavski.
4: Oui, bonjour.
3: Vous êtes le directeur général de l'association APF France Handicap, anciennement Association des Paralysés de France. Est-ce que vous êtes d'accord, vous aussi, pour dire que le handicap est une priorité nationale, mais en matière d'accessibilité, les actes ne suivent pas ?
4: Oui, tout à fait. En fait, il y a deux priorités qui sont essentielles. L'accessibilité, effectivement, c'en est une de tout temps et de longue date. Et on a écouté le président de la République avec beaucoup d'intérêt. Et il y a donc des intentions qui sont bonnes. Mais évidemment, s'il n'y a pas de sanctions, si on peut pas parler d'accessibilité, si derrière il n'y a pas de contrôle, s'il n'y a pas de, il y a toute une série de mesures qui auraient été les bienvenues pour dans le cadre de l'accessibilité, par exemple. Il nous paraît insensé d'accepter des financements sur des bâtiments publics s'il n'y a pas intégré l'accessibilité. On le fait bien pour la sécurité incendie. Il n'y a pas de financement s'il n'y a pas de sécurité incendie. De la même façon, il aurait pu annoncer que pas de financement pour l'accessibilité s'il n'y a pas prise en compte de l'accessibilité. Mais il y a un deuxième sujet et pour lequel, pour le coup, on est très très satisfait chez APF France Handicap. C'est l'annonce qu'a faite le président de la République, qui est quand même une grande première et qui est un sujet fondamental aussi. Aussi, c'est l'aide à domicile, qui est un sujet dramatique en France. On l'a vu pendant la canicule, on l'a vu pendant le Covid. Le sujet de l'autonomie des personnes handicapées et des personnes âgées, d'ailleurs, passe par les aides à domicile, l'aide humaine. Or, c'est un véritable désastre actuellement. Il y a très très peu de travailleurs qui sont mobilisés, mobilisables. Il y en a de moins en moins. C'est un métier difficile, mal rémunéré, mal reconnu. Oui. Donc, nous demandons un Grenelle de l'aide à domicile. Et le président de la République a annoncé donc qu'il allait effectivement lancer un chantier prioritaire sur l'aide à domicile, qui est encore une fois le deuxième axe des priorités concernant les personnes en situation de handicap. Et ça, c'est une très bonne nouvelle. Et nous espérons qu'effectivement, les personnes handicapées, les pouvoirs publics, les associations, tout le monde pourra et les départements, bien entendu, les municipalités, pourront ensemble travailler sur ce sujet sociétal qui concerne tout le monde.
3: Je précise d'abord qu'Emmanuel Macron était effectivement à l'ouverture de cette conférence nationale du handicap, et c'est là qu'il a fait ses annonces. Mais tout de même, j'en reviens à la question.

0: question de l'accessibilité, parce que ça vraiment c'est la vie quotidienne des personnes handicapées en France. Emmanuel Macron dit qu'il faut renforcer l'accessibilité des gares, par exemple. C'est très peu, c'est petit de ne parler que des gares.
1: Alors oui,
0: les entendu, magasins, les commerces, les lieux publics, les bus, les trottoirs, alors, c'est tout ça qui compte.
1: C'est tout ça qui compte. Aujourd'hui, par exemple, si on parle des ERP, hein, des établissements recevant du public, il n'y a que 50% des établissements publics qui sont accessibles. Donc déjà, rien que sur les établissements publics, c'est un petit scandale. Donc ce qu'on attend, nous, c'est un engagement, un calendrier et surtout des sanctions pour pouvoir effectivement avancer. APF France Handicap, nous avons lancé des procès dans le centre Val-de-Loire dans des municipalités qui ne respectaient pas justement la loi qui a été promulguée X fois répétée, notamment en 2025.
0: Oui, et donc, une circulaire de Matignon qui dit que c'est une priorité nationale en 2025.
1: Alors c'est magnifique. C'est bien de dire que c'est une priorité nationale. Il faut derrière se donner les moyens d'en assurer l'exécution. Et c'est là que, je dirais, le bât blesse. Et c'est là que, évidemment, pendant la conférence nationale du handicap, on n'a pas entendu d'engagement fort derrière cette
0: toujours
1: loi.
0: Pas
1: très bien,
0: toujours pas d'engagement
1: toujours
0: fort
1: pas, toujours oui. pas
0: alors,
1: absolument
0: un mot Serge Vidavsky d'une forme d'accessibilité hein, aussi dont on parle en général beaucoup moins pour ce qui concerne les sites internet les sites internet de commerce en ligne. Ils sont censés être adaptés aussi aux personnes handicapées handicapées visuelles par exemple ou pas seulement ça.
1: Ben en fait, tout type de handicap. Hein. Quand on parle d'accessibilité, on a trop tendance effectivement à parler de l'accessibilité physique. Mais l'accessibilité, nous on préfère parler d'accessibilité universelle, c'est-à-dire tous les types de handicap, que ce soit les malentendants, les malvoyants, etc. Et vous citez effectivement l'audiovisuel, vous citez les sites internet, notamment de e-commerce. Il est évident que de la même façon, il s'agit de mettre en place la loi. Elle est là. Il n'y a absolument aucun contrôle, il n'y a absolument aucune sanction pour ces différents sites qui, par ailleurs, et tant mieux pour eux, gagnent bien leur vie, mais pourraient malgré tout gagner encore mieux leur vie s'ils pouvaient intégrer une frange de la population qui n'est pas en capacité de pouvoir accéder à ces sites.
0: Et là aussi, Emmanuel Macron aujourd'hui parle, je le cite, hein, de renforcer l'accessibilité des démarches publiques en ligne. Bah, ça aussi, c'est tout petit. On refait sa carte d'identité une fois tous les 5 ou 6 ans et on va sur les sites d'e-commerce en permanence.
1: Absolument, et puis ce n'est qu'une intention. On ne voit pas, encore une fois, on ne peut pas dire d'un côté que le sujet numéro un de cette conférence, c'est d'inscrire l'accessibilité au cœur du pacte républicain, puisque c'est ce qu'il dit en priorité, et puis derrière, ne pas, en quelque sorte, mettre en place ce qu'il faut, que ce soit pour l'accessibilité numérique, pour toutes les autres formes d'accessibilité, un véritable plan d'action avec tous ces corollaires hein, de suivi, de contrôle, et n'ayons pas peur du mot sanction. N'ayons pas peur du mot sanction.
0: Bien, donc encore de bonnes intentions, mais les actes ne sont toujours pas là, hein, si je vous comprends bien, Serge Vidavsky.
1: Merci. À part une porte ouverte, encore une fois, sur l'aide humaine, et ça, c'est très important.
0: Merci beaucoup, Serge Vidavsky, directeur général de l'association APF France Handicap, invité de France Info.
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0: L'info en bref, à 15h46, Armand Perrault-Logat, 2 suspects interpellés après le piratage du fisc cet été.
3: C'est une information France Info. Le site des impôts avait été massivement piraté ces dernières semaines. Piratage revendiqué par le groupe Zero Bytes. 2 suspects ont donc été arrêtés selon nos informations. Une attaque russe sur un site hautement sensible. Elle a touché le siège des services de sécurité dans le centre historique de Kiev. Volodymyr Zelensky affirme qu'un drone russe a visé directement le bureau du chef des services de sécurité à Kiev. Le bâtiment a été touché, affirme le président ukrainien. Pas de précision pour l'instant sur l'ampleur des dégâts. 2 incendies en cours en France, l'un en vallée d'Aspe dans les Pyrénées-Atlantiques. Il a ravagé près de 40 hectares de landes. L'autre feu a parcouru près de 50 hectares dans le sud de l'Ardèche depuis hier et il est toujours actif mais partiellement contenu. Les syndicats agricoles se disent déçus après le plan dévoilé ce matin par la ministre de l'Agriculture. 1 milliard d'euros débloqués pour les agriculteurs après un été de canicule et de sécheresse. La FNSEA estime que ce n'est pas suffisant, qu'il faudrait 1 milliard d'euros de plus. La Confédération paysanne appelle de son côté à des manifestations dans les jours à venir. Et puis la tapisserie de Bayeux a été très légèrement endommagée lors de son transfert à Londres. Des petites ruptures de fil sur deux zones, mais pas de dégradation majeure sur cette broderie du 11e siècle, selon les experts.
0: France Info. Le choix de France Info est en Allemagne, aujourd'hui précisément en région Saxe-Anhalt, où les électeurs vont voter ce dimanche pour choisir leur prochain président. Et un parti d'extrême droite, l'AfD, est en passe de l'emporter avec son candidat Ulrich Siegmund. Écoutez le reportage de Sandrine Etoa-Andeg.
4: Ulrich Siegmund, en jean basket, monte sur l'estrade avec un large sourire.
5: À vos côtés, nous allons récupérer ce pays, chers amis.
4: Devant ses électeurs, rassemblés dans un parc à l'entrée de Quedlinburg, commune touristique de Saxe-Anhalt, il constate.
5: Aujourd'hui, il y a la presse du monde entier. Car non seulement la Saxe-Anhalt regarde cette élection, non seulement l'Allemagne regarde cette élection, mais l'Europe aussi. Ils savent que c'est à partir d'ici que l'histoire s'écrit. Et aussi l'avenir de l'Europe.
4: L'histoire de l'Allemagne, de l'Est en particulier, l'ancien vendeur de parfums d'intérieur de 35 ans raconte baigner dedans depuis l'enfance. Lors de ses meetings, aux aires de kermesse, entre châteaux gonflables et saucisses grillées, il parle aussi de son amour pour la Simson. Cette petite mobilette, érigée en symbole identitaire de l'ex-RDA, et le culte et la nostalgie qu'elle suscite, ont été récupérés par le candidat d'extrême droite. La Simson fait vraiment partie de notre culture en Allemagne de l'Est, explique Yanne, perché sur une moto. C'est un loisir qu'on se transmet de génération en génération. Un loisir qui ne coûte pas cher dans cette région, minée par la pauvreté et où le chômage est plus élevé que la moyenne nationale. Comme des centaines de milliers de followers, Yanne suit Ulrich Siegmund sur les réseaux sociaux. Elle est aussi aux premières loges quand il enfourche sa Simson bleu clair, une longue file de militants dans son sillage. Tina et son compagnon, Willem, un prénom d'emprunt, observent le spectacle un peu à l'écart car leur bébé dort dans la poussette.
6: Sag ich mal, wie in Frankreich das Baguette.
7: Disons que la Simson en Allemagne de l'Est, c'est comme votre baguette.
6: Norddeutschland.
4: Cela fait 25 ans que la Simson n'est plus fabriquée en Allemagne de l'Est. Peu importe, dit-il.
6: Deutschland war lange Jahre getrennt.
7: L'Allemagne a longtemps été divisée en deux. Mais encore aujourd'hui, les gens de l'Ouest nous appellent les Ossis. Et nous, on dit les Vessis.
6: Die Ossis sagen.
7: Dans les esprits, nous sommes toujours séparés.
6: Es ist immer noch in den Köpfen getrennt.
4: Alors, d'après sa compagne et lui,
6: die Ostdeutschen denken, dass Ulrich Siegmund der Retter ist.
7: Pour les gens d'Allemagne de l'Est, Ulrich, c'est le sauveur. Oui, le sauveur, parce qu'on ne se sent pas compris ni représenté par la politique fédérale de Berlin. Et c'est ça le problème.
4: Tina soutient Ulrich Siegmund, car...
8: Il aborde tous les sujets. Le climat, la crèche, l'école, la santé...
4: Et l'immigration, ajoute Willem.
7: Ici en Allemagne, si tu dis que tu votes pour l'AfD, tu es stigmatisé. On te dit que tu es d'extrême droite, que tu es un nazi, parce que tu ne veux pas d'étrangers. Ce n'est pas vrai du tout. Les Allemands l'ont remarqué et ils voteront en conséquence. Ce n'est que le début, comme une vague qui grandit ici et qui va se propager partout.
4: Puis il désigne la fille de sa compagne.
7: Regardez, elle a la peau foncée. Et on nous parle d'extrême droite. Ulrich Siegmund n'est pas d'extrême droite. Son message est clair et vous devriez peut-être vous en inspirer en France. Les gens qui s'intègrent, des gens tout à fait normaux, comme ma fille, n'ont aucun problème. Mais ceux qui viennent ici illégalement, commettent des crimes, n'ont rien à faire en Allemagne, ni en France d'ailleurs.
4: En partant, il montre deux exemplaires du Spiegel, avec en couverture une photo d'Ulrich Siegmund et le titre « L'homme le plus dangereux d'Allemagne ». Ils les ont fait dédicacer par le candidat de l'AfD. Tina ajoute
8: « C'est vraiment un cadeau du ciel et de la bonne publicité pour lui. »
4: Posé sur sa Simson, quelques mètres plus loin, Mathias estime qu'il faut lui laisser sa chance.
9: Il est frais, jeune, plein d'énergie.
4: Ulrich Siegmund incarne la nouveauté à ses yeux alors qu'il est député régional depuis 10 ans. Idem pour Franck, un pêcheur à la retraite.
10: Je dois me débrouiller avec ma maigre pension alors que j'ai travaillé pendant 45 ans. L'État allemand nous prélève de plus en plus d'argent pour acheter du matériel militaire, des armes pour cette guerre en Ukraine qui ne nous concerne pas.
4: Dans son programme, Ulrich Siegmund demande l'arrêt du soutien de l'Allemagne à l'Ukraine et la fin des sanctions contre la Russie.
0: Le choix de France Info, Sandrine Etourandeg, en Allemagne, et vous l'imaginez à ce qu'on vient d'entendre, la Russie s'intéresse de près à cette élection, en soutien de l'extrême droite, la Russie qui est mentionnée aussi par le renseignement danois, qui a alerté hier sur une préparation active, nous dit-on, d'actions de sabotage russe contre son industrie de défense. Aurélien Colli, les services danois observent clairement, disent-ils, la préparation de ces opérations sur leur territoire.
11: Ce n'est pas un avertissement, nous assistons à une planification concrète en ce moment même. Voilà ce qu'a expliqué le chef du contre-espionnage danois dans la presse. Alors ça ne veut pas dire qu'un acte de sabotage est imminent au Danemark, mais plutôt que les services russes ont basculé dans une phase de reconnaissance opérationnelle. La collecte d'informations et le ciblage précis d'infrastructures civiles et militaires, en particulier les entreprises d'armement qui participent au soutien à l'Ukraine. Le Danemark est le quatrième contributeur pour l'aide militaire, 10 milliards d'euros depuis 2022. Plusieurs poids lourds de son industrie de défense opèrent là-bas. Le chef des services danois ne donne pas les noms des entreprises visées, ni leur nombre, mais il estime que le niveau de ciblage et de préparation est suffisamment avancé pour sortir du silence et pour mettre en garde publiquement.
0: Et cet homme parle aussi des méthodes de la Russie beaucoup plus simples que ce qu'on pourrait imaginer.
11: Oui, après l'expulsion massive des agents opérant sous couverture diplomatique en Europe, la Russie s'appuie désormais sur des intermédiaires locaux recrutés à distance, parfois même par les réseaux sociaux, des citoyens ordinaires utilisés pour des micro-tâches, comme par exemple une vidéo dans une usine, des détails sur un entrepôt ou sur un dispositif de sécurité à l'entrée d'un site, des petites mains qui agissent pour de l'argent ou sans même se rendre compte qu'elles alimentent les services russes.
0: Du sabotage en préparation donc, Aurélien Colli, est-ce qu'on a davantage de détails ?
11: Alors le patron des services danois n'a pas donné de détails sur les opérations de surveillance en cours, mais quand même un exemple du sabotage redouté, l'incendie volontaire, comme dans plusieurs pays européens ces dernières semaines où la Russie est fortement soupçonnée. Incendie d'usine de drones en France en juin, en Pologne en août, ou encore au siège d'un géant allemand de l'électronique de défense il y a quelques jours.
0: Aurélien Colli, rédaction internationale de Radio France. Retour en France maintenant, le monde d'Élodie. Élodie Suigo et son invité, la comédienne Anouk Grimbert.
12: Bonjour Anouk Grimbert.
13: Bonjour.
12: Vous êtes comédienne, peintre et écrivaine. Depuis des années, vous avez fait de la scène et du cinéma des territoires d'une vie qui semble avoir toujours aussi entre l'exposition et le retrait, la parole et ce qui demeure longtemps impossible à dire. Vous avez notamment reçu le prix Arletty, le prix Romy Schneider pour Merci la vie et puis en 1996, l'Ours d'argent de la meilleure actrice à la Berlinale pour Mon homme. Vous êtes aujourd'hui à l'affiche de La dernière patiente, un drame de Rémy Bassalaire. Vous y incarnez Judith, une médecin de banlieue qui s'apprête à prendre sa retraite. La veille de son départ, elle reçoit Ida, une jeune femme enceinte de 8 mois, en rupture de soins. Judith décide de l'héberger. Au cours de cette nuit, ses certitudes de médecin vont être profondément ébranlées, avec en arrière-plan un système de santé arrivé à épuisement. Qu'est-ce qui vous a saisi lorsque vous avez découvert ce scénario? Est-ce que c'est Judith elle-même? Est-ce que c'est cette jeune femme enceinte qui demande une protection? Ou est-ce cette idée que l'on puisse choisir de ne pas abandonner quelqu'un?
13: C'est tout ça, mais je suis tombée assez amoureuse de ce personnage qui, je trouve, a une beauté qui vient de son courage et elle est foncièrement solidaire. C'est une antidote à l'indifférence du monde. Et puis, j'aimais qu'elle soit pas commode et en même temps qu'elle soit très empathique. Là, dans ce film, on voit quand les femmes se tendent la main, comment elles peuvent inverser le cours des choses, quand le cours des choses va pas dans le sens de la vie. Et Judith, que je joue, et c'est vraiment... Là, dans le film, elle donne la vie, elle protège la vie et elle est capable d'aider aussi loin qu'on peut aider quelqu'un.
12: Elle met par contre sa vie de côté, hein, Judith. Hein. Ouais. Elle en oublie l'essentiel, sa famille, son fils. Ouais. Je voudrais savoir ce que représente ce rôle de mère, d'ailleurs.
13: C'est quelqu'un qui a toujours fait passer les autres avant son petit, parce qu'elle était requise par un sentiment de devoir, et le gamin, il a sans doute manqué d'histoire le soir, elle avait juste pas le temps, elle avait pas le temps pour une vie privée, elle a pas d'homme. Mais moi, je trouve que les familles, c'est de la merde. Ça veut dire que c'est souvent glauque. C'est souvent plein d'arrière-pensées, plein de reproches non dits ou dits. Et Judith, elle n'a pas le temps d'écouter ça. Elle a des choses à faire. Même si c'est son fils, elle passe son chemin.
12: Le film, il se consacre aussi à un terme très important, c'est le terme de protection.
13: Ouais.
12: Et dans votre propre histoire, la question des adultes qui protègent ou qui ne protègent pas occupe une place considérable. Est-ce que cette dimension de Judith est entrée en résonance avec l'enfant que vous étiez ?
13: Je ne sais pas si c'est avec l'enfant que j'étais, mais en tout cas avec l'adulte que je suis devenue. Et cette adulte est sans doute devenue forte comme ça pour pouvoir enfin protéger et chérir cet enfant qui a été quasi assassiné. Mais je vis pas que mon histoire, l'histoire des autres m'arrive, me concerne. Je veux pas être une militante professionnelle, ça non. Mais par contre, ma parole à moi, elle s'est nourrie de la parole des autres, et il se trouve que après maintenant, ma parole à moi nourrit celle des autres, et c'est très bien parce que c'est un mouvement quasi mondial qui est magnifique.
12: La place du non dans votre vie, elle est colossale, Anouka.
13: Ouais.
12: C'est que vous avez mis du temps à dire non. Vous avez mis du temps à prendre la parole.
13: Ouais.
12: Il y a eu beaucoup de silence pendant très longtemps. Qu'est-ce qui fait qu'un jour ça bascule ?
13: J'étais très malade et pendant un an, j'ai dû vraiment bagarrer contre la mort. Pendant ce temps-là, ce qui m'est arrivé, c'est que j'ai eu une patate, comme jamais j'ai eu la patate. Je devais me défendre contre plusieurs poisons. Ça s'est imposé à moi que un des poisons majeurs, c'était mon passé, et qu'il fallait pas que je fasse le ménage là-dedans, mais que je comprenne ma vie. Et c'était une façon de guérir, et j'ai guéri de tout. Voilà. C'est très bizarre parce que c'est le genre de maladie qui met rataplat 98% des gens, et moi je faisais 40 km de vélo par jour et j'écrivais le livre Respect, et les gens me disaient mais t'es folle, tu te bagarres contre déjà tellement plus fort, et en fait non, je me suis battue pour ma vie et j'ai eu raison, j'ai eu vraiment raison.
12: Judith, c'est une combattante. C'est une femme qui décide effectivement de regarder le monde autrement, d'aller chercher ce que la nature humaine nous offre de plus beau. Qui est Anouk Grimbert aujourd'hui ?
13: Alors, qui est Anouk Grimbert ? Oh mon Dieu, mais je sais pas. Je sais que j'adore jouer, j'adore peindre, j'adore écrire. Je suis complètement dépendante de l'amitié, de l'amour. Je sais aussi que c'est le travail qui m'a sauvée et qui continuera de me sauver. C'est ce je crois ce qui m'intéresse le plus dans la vie, et je crois qu'en ça, je ressemble vraiment à Judith. Je veux dire, je préfère mille fois travailler sur quelque chose que d'aller faire du shopping.
12: Merci infiniment à nos grands-mères d'être passés dans le monde d'Élodie sur France Info. Vous êtes à l'affiche de La dernière patiente de Rémi Bassalaire, un film sur le soin, sur notre capacité à regarder la vulnérabilité de l'autre.
13: Et
12: peut-être surtout sur ce moment décisif où quelqu'un choisit de ne plus détourner les yeux, ce que vous faites depuis très longtemps. Et merci pour ça. Merci beaucoup.
13: Merci vraiment.
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0: Nouvelle canicule sur le sud du pays, jusqu'à 38-39 degrés en région toulousaine et Rhône-Alpes. C'est nettement plus modéré au nord, 27 à 32 degrés pour les maximales. 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Mélanie Delaunay.
15: C'est une info France Info. Deux suspects arrêtés dans le cadre des enquêtes ouvertes sur plusieurs cyberattaques, dont le piratage du fisc, ce vol de données de près de 700 000 particuliers et entreprises. Un homme soupçonné d'être un des auteurs a été mis en examen, placé en détention provisoire il y a deux semaines. Un autre remis en liberté à l'issue de sa garde à vue. Ce piratage a été revendiqué par un groupe de hackers qui se fait appeler Zero Bytes et qui dit aussi être derrière d'autres cyberattaques, dont celle de l'éducation nationale. Le compte n'y est pas pour les syndicats agricoles, FNSEA, Coordination Rurale, Confédération Paysanne. Tous trouvent insuffisant le plan d'urgence annoncé par le gouvernement aujourd'hui. Plus d'un milliard d'euros pour faire face aux conséquences des canicules de l'été et de la sécheresse sur les cultures et dans les élevages. Il s'agit d'indemniser les pertes pour éviter des faillites, de relancer aussi la production agricole via un fonds pour acheter du fourrage et des semis. Le député Ensemble pour la République, Jean-René Cazeneuve, qui a été rapporteur de la loi d'urgence agricole votée cet été, y voit un effort historique.
16: C'est une somme extrêmement importante. Je crois que c'est un plan historiquement élevé. Est-ce que ça va suffire ? C'est difficile de le dire parce que les vendanges ne sont pas terminées, les moissons ne sont pas terminées. Donc l'impact exploitation par exploitation n'est pas encore connu complètement. Et c'est pour ça j'apprécie moi l'effort qui est fait par le gouvernement. un, à cause du montant global, et deux, cette ouverture sur, effectivement, si on a besoin de mettre plus, on mettra plus d'argent, parce qu'il était absolument nécessaire, non seulement d'indemniser nos agriculteurs qui ont eu des pertes exceptionnelles, en tout cas, des rendements très faibles cette année, mais surtout, certains n'ont pas la capacité à relancer leur activité pour acheter des semences, pour acheter des engrais qui sont évidemment nécessaires pour leur production de l'année prochaine.
15: Et du côté de l'opposition, la France insoumise trouve que ce plan rate sa cible et estime que la moitié de cette enveloppe va bénéficier à des agriculteurs qui sont déjà assurés. L'actuel maire de Paris, Emmanuel Grégoire, et l'ancienne Anne Hidalgo, visée par la plainte d'une quinzaine de familles qui dénoncent des violences sexuelles sur leurs enfants dans le scandale du périscolaire dans les écoles de la capitale. Ses parents estiment que ses responsables politiques ne pouvaient pas ignorer les dysfonctionnements. C'est ce qu'explique un de leurs avocats, Maxime Delacarte.
17: Cette plainte est à la fois très simple et elle était absolument fondamentale. Aujourd'hui, elle a uniquement pour vocation à dénoncer les faits qui ressortent du silence institutionnel qui a été mis en place au sein de la mairie de Paris par un certain nombre de fonctionnaires et également par les cadres dirigeants de la mairie de Paris, à commencer par Emmanuel Grégoire et Anne Hidalgo. L'objectif, c'est de montrer qu'il n'y a pas simplement eu un silence quelconque, mais réellement un silence coupable qui a mis en danger nos enfants, qui n'a pas été dénoncé, entendu-t-il, par les instances dirigeantes de la mairie de Paris et qui aujourd'hui peuvent recevoir une qualification pénale.
15: Emmanuel Grégoire dit prendre acte de cette plainte. Le maire de Paris qui assure être pleinement mobilisé pour protéger les enfants. Ce bombardement au centre de Kiev en Ukraine, le siège des services de sécurité touché par une frappe russe, annonce Volodymyr Zelensky. Le président ukrainien affirme qu'un drone visait directement le bureau du chef des services de sécurité qui est sain et sauf et qui a pour consigne de répondre à la Russie de façon dissuasive. La sécurité renforcée avant le match entre l'Olympique lyonnais et Auxerre à 19h car il y a eu des violences le week-end dernier en marge de la dernière rencontre de l'OL. Ensuite, à 21h, ce sera la première rencontre à domicile du Paris Saint-Germain sur une nouvelle pelouse contre Monaco. Et puis en Ligue des Champions, ce ne sera pas simple pour les footballeuses des clubs français. Le Paris Saint-Germain opposé en phase de Ligue à Chelsea et au Bayern Munich. L'OL Lyon qui jouera notamment contre Arsenal et contre la Juventus Turin. Pardon. Quant au Paris FC et ses joueuses, elles vont défier celle de Barcelone, les tenants du titre, et d'Arsenal justement, qui ont été victorieuses l'année précédente.
0: Mélanie Delaunay pour l'info. Le pape Léon XIV viendra en France du 25 au 28 septembre prochain, mais une partie des associations de lutte contre les violences sexuelles dans l'Église est très en colère. 7 victimes seulement seront reçues. Beaucoup de collectifs sont laissés à l'écart, notamment le collectif des victimes de Bétarame, dont le porte-parole nous rejoint tout de suite.
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0: Bonjour Alain Esquer.
18: Bonjour Hercine.
0: Merci d'être en ligne avec nous. Vous êtes le porte-parole du collectif des victimes de Bétarame, du nom de cet établissement scolaire catholique du Sud-Ouest, Notre-Dame de Bétarame, où des centaines d'élèves ont été victimes d'abus sexuels et de violences pendant des décennies. Alors votre collectif regroupe à lui seul plus de 200 anciens élèves, et vous avez donc appris aujourd'hui, comme nous en fait, hein, que vous ne serez pas reçu par le pape lors de sa visite historique du 25 au 28 septembre. Vous dites que vous en prenez acte avec consternation.
18: Oui, pour les 200 victimes du collectif de Bétarame, c'est une déception immense et un acte manqué, car je le rappelle, cette demande d'audience qui avait déjà été faite en juillet 2025 nous apparaissait pertinente du fait de la proximité de Bétarame avec Lourdes, qui est seulement à 15 kilomètres.
0: Oui, parce que le pape sera à Paris, à Lourdes et à Metz.
18: Et à Metz. Et que Lourdes, donc, est à 15 kilomètres de Bétarame, que c'est un scandale pédocriminel ayant déclenché le MeToo de l'enseignement catholique en France et la constitution de pas moins de 90 collectifs de victimes. Et ce que chaque auditeur doit comprendre aujourd'hui, c'est que nous étions porteurs d'un plan d'action obligeant l'Église de France de passer de la parole aux actes avec un dispositif innovant concernant la prévention des violences physiques et sexuelles et un accompagnement de tous les prêtres, y compris les prêtres déviants. Nous avions des dizaines de victimes prêtes à se mobiliser sur l'ensemble du territoire national. Et vous comprenez donc l'immense contraste d'une rencontre un peu en catimini avec sept victimes triées sur le volet qui vont raconter, c'est vrai avec douleur, ce qu'ils ont subi dans des établissements ou de la part de religieux, mais qui contraste avec évidemment une démarche globale pour toutes les associations et les collectifs de victimes.
0: Donc pour vous, Alain Esquer, le fait de recevoir ces sept victimes, et vous le dites, triées sur le volet, c'est une façon de ne pas traiter en fait le sujet des violences sexuelles dans l'Église.
18: C'est-à-dire, c'est juste d'en faire un épiphénomène. C'est-à-dire, on va pas, c'est un problème qui appartient en plus au passé, alors que il y a des violences sexuelles encore aujourd'hui dans l'Église, et l'actualité malheureusement nous le montre. Et on n'est pas en fait à la hauteur du rendez-vous. Vous voyez, il y avait une occasion historique de faire de Lourdes un lieu de changement pour les victimes. On voit que les lignes sont en train de bouger, concernant notamment Mario Rupnik et le fait de couvrir les œuvres, etc. Mais institutionnellement, le mépris envers les collectifs de victimes, envers ceux qui ont une démarche globale, reste de mise. Et ça, évidemment, nous le dénonçons.
0: Vous pensez que ce sujet n'est pas une priorité pour le pape Léon XIV ?
18: Je ne sais pas. J'ai l'impression plutôt que pour la curie, il faut protéger le soldat Léon XIV, qui doit rester, parce que vous voyez bien, il y a un vrai phénomène actuellement autour du pape qui est apprécié. Et donc, il ne peut pas recevoir d'une façon ferme et impliquante un plan d'action avec une demande, parce que notre demande, c'était qu'il ait honte avec nous du comportement de certains ecclésiastiques. Et donc, nous payons un peu notre engagement et puis le fait que la congrégation des Pères de Bétharram a sa maison à Rome et que Gustavo Agin, quand il est venu à Bétharram, a refusé de nous rencontrer et devant un parterre de journalistes et de prêtres a fait une demande de pardon aux victimes alors qu'il n'y avait aucune victime en face de lui. Alors, vous voyez, c'est toujours le même mépris institutionnel de la part de l'Église. Et ça, c'est extrêmement dur pour les victimes qui ont été pendant des décennies obligées de se taire, et bien de continuer à avoir ce mépris institutionnel. Ça, c'est insupportable qu'on ne passe pas de la parole aux actes.
0: Quand vous employez le mot de consternation, Alain Esquer, ça veut dire que vous ne pensiez pas que le pape pouvait refuser cela aux victimes que vous représentez?
18: Moi, je ne l'imaginais pas. D'autant plus que notre collectif compte un certain nombre de chrétiens, de pratiquants, et que le plan d'action qu'on voulait lui soumettre n'avait rien de révolutionnaire pour l'Église. Un peu quand même, parce qu'il y avait une implication et donc un partenariat gagnant-gagnant avec les victimes. Aujourd'hui, on reste dans la défiance et nous le regrettons.
0: Mais pour être très précis, vous aviez demandé une audience simple, c'est-à-dire quelques minutes, un geste quasiment
18: quelques
0: symbolique.
18: L'idée, c'était pas c'était juste de dire au pape, vous connaissez la situation, vous avez rencontré des victimes en Espagne, vous les rencontrez maintenant en France. Qu'est-ce que vous allez faire, vous, autorité et guide suprême de l'Église, pour tous ces enfants brisés pendant des décennies dans les établissements scolaires, mais aussi par les religieux? Moi, j'ai aussi une pensée pour les religieux qui sont au sein de l'Église et qui ont subi ces violences. Je pense à Sœur Samuel, je pense au Père Goujon, et qui, aujourd'hui, sont aussi délaissés par leurs propres représentants. C'est extrêmement dur à vivre, et donc c'est dur aussi à vivre évidemment pour les victimes. Nous ne pouvions pas imaginer une seule seconde que le pape ne nous reçoive pas. Nous nous étions trompés.
0: Merci beaucoup Alain Esquer, porte-parole du collectif des victimes de Betaram, invité de France Info cet après-midi. Et comme vous, hein, plusieurs autres associations avaient demandé audience au souverain pontife à l'occasion de cette future visite en France. Mais à tous ces collectifs, Boris Loumagne, l'Église a adressé une fin de non-recevoir.
19: Oui, c'est le cas notamment de l'association d'Arnaud Gallet, lui qui a été violé enfant par un prêtre pédocriminel, lui qui est un ancien membre de la CIAZ, la commission indépendante sur les abus sexuels dans l'Église, lui qui est aujourd'hui président de l'association Mouv' Enfants. Eh bien, il pensait pouvoir être reçu par le pape lors de sa visite en France. Il en a formulé la demande, mais...
20: Aucune réponse. Mais des fois, on sait bien que le fait de ne pas donner de réponse, c'est une réponse. C'est-à-dire que c'est finalement répondre par la négative. Il n'y a aucune réponse de personne.
19: Alors un nombre réduit de victimes seront bien reçues par le pape, précise la conférence des évêques de France, mais donc pas d'association, pas de collectif, service minimum d'après Arnaud Gallet.
20: Tout simplement parce qu'ils veulent être avec des personnes qui vont dire ce qu'ils veulent entendre, c'est-à-dire que tout va mieux maintenant, c'est bon, c'est du passé, c'était avant, etc. Mais c'est quand même hallucinant qu'on ne soit pas en capacité de demander des comptes en fait là-dessus, et plus que des comptes, des actions et même de la dignité au niveau des victimes. C'est ça qui est insupportable.
19: Alors nous avons demandé ce qu'Arnaud Gallet, au nom de son association, aurait voulu dire au pape s'il avait pu le voir en face à face.
20: Eh bien moi, le message, c'est très simple. Moi, je souhaite que le pape reconnaisse publiquement que c'est un crime contre l'humanité. En fait, c'est très simple. Dans le sens où il y a eu 330 000 victimes de pédocriminalité dans l'Église, 440 000 en Espagne, si ça, c'est pas criminel. Et aujourd'hui, on souhaite qu'il y ait cette reconnaissance pour qu'on puisse avancer. C'est comme ça que se passe une réparation collective.
19: Et le président de Mouv' Enfants a même écrit à Emmanuel Macron pour solliciter son appui afin d'être reçu par le pape, mais là non plus, il n'a pas reçu de réponse.
0: Et d'autres associations, Boris Loumagne, ont bien reçu une réponse, mais cette réponse, c'est non.
19: Oui, c'est le cas de l'association de lutte contre les crimes sexuels dans l'Église. En Paseo, ne sera pas reçu par le pape Léon. Il a été signifié à sa coprésidente qu'en Paseo avait déjà rencontré un pape, François, il y a 3 ans. Donc cette année, ce sera sans Michel Lerin Guénier.
21: Oh, il y a de la déception, on s'y attendait peut-être un petit peu, mais il y a aussi de la colère de la part de nos adhérents qui ne comprennent pas parce que nous avons pris le parti dès la création de l'association de fonctionner avec l'Église, d'aider l'Église à avancer, et nous avons l'impression qu'on nous écoute mais qu'on ne nous entend pas.
19: Et c'est dans cette démarche constructive que l'association En Paseo aurait bien voulu évoquer avec le pape la création de la nouvelle instance de réparation financière notamment des victimes. Elle est baptisée Renaître, elle remplace l'INIR et elle est vivement critiquée par les associations, notamment pour son manque d'indépendance vis-à-vis de l'Église.
0: Boris Loumagne, à propos de toutes ces associations de lutte contre les violences sexuelles dans l'Église qui ne seront donc pas reçues par le pape Léon XIV lors de son voyage en France du 25 au 28 septembre prochain. 1 milliard d'euros, voilà ce que le gouvernement a annoncé pour aider l'agriculture après l'été caniculaire qui n'est toujours pas terminé, des chaleurs extrêmes qui ont laissé les cultures dans un état catastrophique, hein, c'est ce que disent beaucoup d'agriculteurs, et toutes les filières sont touchées. Édouard Marguier, dans le détail, aurait expliqué nous ce qu'a annoncé la ministre.
22: Ce plan de sauvetage est nommé CACI pour climat, adaptation, sécheresse, incendie. Il est donc doté d'un peu plus d'1 milliard d'euros. Annie Genevard l'a détaillé depuis son ministère de l'Agriculture. Premier objectif, soutenir en urgence le secteur qui a subi des pertes de rendement, que ce soit en fruits et légumes ou en grande culture.
23: Nous devons indemniser rapidement les pertes pour éviter les faillites. Pour ce faire, je prends l'engagement d'abonder autant que de besoin l'indemnisation de solidarité nationale qui couvre une partie des pertes exceptionnelles. Nos premières estimations chiffrent cela à 520 millions d'euros. Pour faire face aux conséquences directes liées à la sécheresse.
22: Ce fonds existe déjà, mais il est donc abondé. Il sert aux agriculteurs qui ne sont pas assurés contre les aléas climatiques. Assurance non obligatoire et très chère. C'est pourquoi la grande majorité, 80% des 400 000 chefs d'exploitation, n'ont pas souscrit à ce genre de contrat. Et puis la ministre annonce également un geste sur la taxe foncière et sur les cotisations sociales afin de donner un peu d'air aux trésoreries.
0: Et ce plan vise aussi à relancer la production, Édouard.
22: La ministre annonce la création d'un fonds de réarmement agricole doté de 235 millions d'euros. Il sera distribué par les préfets, département par département, pour coller aux besoins localement.
23: Ce fonds permettra de poursuivre la production agricole et de la redémarrer quand c'est nécessaire, en aidant les agriculteurs à acheter du fourrage, des semences, différents intrants. Sécuriser la production agricole française permet à la fois d'aider nos agriculteurs, mais aussi toute la chaîne économique. Car il n'y a pas de souveraineté alimentaire. Il n'y a pas de production et de vente sans des approvisionnements suffisants, sans des volumes suffisants.
22: Annie Genevard a rappelé que ce plan est présenté dans un contexte de crise des finances publiques. Il est financé par des économies sur le budget actuel, on ne sait pas encore lesquelles. Elle en a profité pour le souligner et pour lancer un appel.
23: Plus d'un milliard d'argent public, c'est un effort très conséquent, mais qui suppose aussi que chacun y prenne sa part. C'est le consommateur quand il achète des produits français et qui accepte d'acheter des légumes et des fruits qui ne sont pas tout à fait calibrés comme il en a l'habitude. C'est la distribution qui accepte de contenir l'augmentation des prix.
22: Cette enveloppe n'est qu'un début. Le Premier ministre Sébastien Lecornu a promis d'élaborer avec les syndicats agricoles un grand plan de relance de l'agriculture pour l'inclure dans le futur projet de loi de finances.
0: Édouard Marguier, spécialiste agriculture de France Info, réaction d'Hervé Lapi, qui est numéro 2 du syndicat agricole FNSEA, le premier syndicat agricole en France. Pour Hervé Lapi, le compte n'y est toujours pas.
1: Il nous fallait au minimum 2 milliards. Il y a 1 milliard, il nous faut un plan de réarmement rapide. Et ce qu'annonce la ministre, voilà, au fait, c'est pas un plan de réarmement, c'est des mesures court terme pour accompagner les éleveurs et les grands culteurs à pouvoir acheter du fourrage et des resmis.
3: Qu'est-ce très qu'il bien. Aurait fallu annoncer alors?
1: Ben, en fait, il nous faut ce plan, mais abondé au moins d'1 milliard supplémentaire. Je pense que c'est ce qui nous manque. Et puis, ce qu'il aurait fallu annoncer, c'est aussi le travail auprès des assureurs, des banquiers pour réaménager les annuités de nos exploitations agricoles pour éviter un suraccident et un surendettement en 2027. Donc ça, il faut qu'on y retravaille. Et puis, il y a un sujet que, effectivement, on parle des citoyens, des consommateurs, qu'il faut qu'on fasse tous un effort pour rémunérer les agriculteurs correctement. Mais il y a un sujet qu'on n'aborde pas assez, c'est quand même les relations commerciales. Et je pense que là, dans ce qu'on vit, quand on a perdu entre 20 et 50% sur nos productions, on peut pas attendre le mois de mars pour rouvrir les négociations commerciales. Donc il faut rouvrir les négociations commerciales et il faut équilibrer les marges. Et la grande distribution ne peut pas être le grand cheval blanc qui défend le pouvoir d'achat que des Français. Il y a un moment donné, il faut regarder les marges là où elles se situent. Je prendrais simplement l'exemple des oignons. On a des producteurs d'oignons chez nous, sortis de nos champs et de nos coopératives. Il nous faut pratiquement un an de travail. On a des oignons à 26 centimes qui sont sortis de nos outils. Quand vous les retrouvez à 4 euros du kilo dans la grande distribution, alors oui, il faut que le citoyen achète peut-être un peu plus cher. Mais est-ce qu'il n'y a pas non plus moyen de regarder ce qui se passe à l'intérieur de ces centrales d'achat pour qu'on rémunère correctement les agriculteurs et que la marge que nous, on travaille pendant un an pour faire des produits de qualité, l'instant de l'acheter, de le revendre, il y a des marges qui sont faites de manière exceptionnelle.
3: Donc vous voulez que tout le monde s'y retrouve, et la personne qui achète et vous, et qu'on puisse acheter français quand même de manière accessible.
1: Donc il faut acheter français, mais il faut aussi accepter de faire des marges un peu moins importantes dans des rayons sur certains produits. Et je pense qu'il faut...
3: Donc ça, c'est une demande que vous faites formellement aujourd'hui au gouvernement, rouvrir les négociations commerciales?
1: Oui, on a fait la demande de rouvrir les négociations commerciales.
3: Et on vous répond quoi alors?
1: Pour l'instant, on nous dit que voilà, on va peut-être les rouvrir sur certains produits, mais il n'y a pas d'engagement ferme et définitif. Et en fait, voilà, ça manque un peu de fermeté, ça manque un peu de pragmatisme et de conviction.
0: Hervé Lapi, numéro 2 du syndicat FNSEA, avec Lucie Barbarin ce matin sur France Info. L'essentiel de l'actu dans un instant.
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0: L'info en une minute à 16h21. Mélanie Delaunay, l'Ukraine dénonce une grave escalade.
15: Après une frappe russe sur le siège des services de sécurité à Kiev, le bureau du chef était directement visé. Selon Volodymyr Zelensky, plusieurs personnes sont blessées dans ce quartier de la capitale ukrainienne. C'est une info France Info. Deux suspects arrêtés en lien avec plusieurs cyberattaques, dont le piratage du fisc cet été. L'un est placé en détention provisoire, mis en examen au mois d'août. L'autre est ressorti libre de garde à vue. Les Pyrénées-Orientales passent à leur tour en orange sur la carte de Météo France. 6 départements du Sud sont donc concernés par cette vigilance orange canicule. Sur les côtes de la Nouvelle-Aquitaine, le risque de baïne est maximal. Ce week-end prévient la préfecture avec le risque pour les baigneurs d'être entraînés vers le large. Le gouvernement renonce à imposer un système de consigne des bouteilles en plastique en vue de leur recyclage. Les collectivités de tous bords s'y opposaient et dénonçaient une absurdité. Les basketteuses de l'équipe de France font leur début dans le mondial. En Allemagne ce soir, médaillée d'argent aux Jeux de Paris, elles affrontent la Hongrie pour cette première rencontre à 21h.
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0: 6 départements du Sud sont donc désormais en alerte orange canicule. Aude, Ardèche, Hérault, Drôme, Gard et maintenant les Pyrénées-Orientales. Les températures continuent de monter. Elles vont frôler les 40 degrés d'ici dimanche. À Toulouse, les habitants n'en peuvent plus, tout simplement, Jeanne-Marie Marco.
7: Oui, écoutez la réaction de cette Toulousaine de 75 ans quand on lui dit qu'il va sans doute faire 40 degrés ce dimanche.
8: Est-ce que je vais survivre ? Est-ce que je vais pouvoir survivre dans un lieu où les portes sont fermées ?
7: Sa voisine Delphine a exactement le même soupir quand on lui parle d'un énième épisode de canicule.
8: Ah bah on n'en peut plus, nous ça a été atroce. Hein. Atroce. Et c'est la première fois que je vois ça à Toulouse. Ça fait 25 ans que je suis là et jamais. Ah, il a fait chaud, il y a eu des. Mais pas des canicules comme ça.
7: Hein. Qui n'en finissent pas,
8: vous vous rendez compte.
7: Avec donc 53 jours marqués par les vagues de chaleur cet été selon Météo France. Alors ceux qui ont la climatisation s'estiment privilégiés comme Julia.
9: Ben, c'est supportable parce que j'ai la climatisation. Mais je plains les gens qui n'ont pas la climatisation. Même la nuit, c'est horrible.
7: Assez insoutenable aussi dans les transports en commun.
10: Et surtout dans le métro aussi, il fait hyper chaud, il n'y a pas de clim et tout.
24: Non, mais on l'a fait mettre la clim, mais c'est pas assez fort.
7: Et non, pas de climatisation dans les rames, comme dans quasi tous les métros français. Mais la ligne C, la future troisième ligne du métro à Toulouse, sera climatisée fin 2028.
0: Jeanne-Marie Marco à Toulouse, pour France Info, du côté des écoles. Vous vous souvenez sans doute qu'en juillet dernier, le gouvernement a promis de consacrer près de 60 millions d'euros à des travaux d'amélioration pour lutter contre la chaleur. Mais finalement, on apprend que seulement 16 millions seront débloqués. Déception de Guillaume Perrin, qui est le directeur du programme Action des collectivités territoriales pour l'efficacité énergétique. C'est au cœur de ce dispositif avec la Banque des Territoires. Guillaume Perrin.
25: On a eu effectivement la nouvelle, donc on avait une bonne nouvelle qui était cette enveloppe de 60 millions d'euros qui permettait d'équiper un nombre d'écoles assez satisfaisant, même s'il y avait encore beaucoup de travail à faire. Et donc fin juin, début juillet, on était prêts, on a ouvert effectivement un portail en ce sens. Et fin juillet, effectivement, on a eu un retour pour nous indiquer que le plan avait été réduit dans son ambition à 16 millions d'euros au lieu des 60 qui a été VT quantifié.
7: C'est énorme.
25: C'est assez important, on perd une quarantaine de millions d'euros et là où on espérait toucher un peu plus de 10 000 écoles, on doit être beaucoup plus recentré sur un peu plus de 2 500 écoles dites prioritaires et potentiellement jusqu'à 2 000 écoles de plus, mais on est loin de couvrir la totalité des écoles en France, un peu plus de 42 000 aujourd'hui.
7: Mais alors avec quel argument ?
25: L'argument qui a été mis en avant, donc c'était au cœur de l'été après les canicules scolaires ou autres, était de dire qu'effectivement il y avait une réaffectation potentielle des crédits sur la thématique de l'électrification, ce qui est dommage parce que l'électrification est parfaitement compatible avec une stratégie d'efficacité, de sobriété, de bonne utilisation de l'effet anti-canicule pour pouvoir faire vivre correctement les bâtiments et préserver les élèves, les étudiants ainsi que les enseignants.
7: Une décision que vous regrettez amèrement du coup, j'imagine.
25: Nos élus sont effectivement assez regrettent très fortement cette décision puisque le temps qu'on rate aujourd'hui, qu'on ne prend pas pour déployer ce type de mesure-là, on ne pourra pas la rattraper pour les canicules qu'on aura encore malheureusement l'été prochain. Pour pouvoir lancer les travaux d'adaptation dans les écoles, les collèges, les lycées à peu près effectifs et efficaces d'ici fin mai, il faut que les études commencent maintenant. Mmh. Toutes les délais qu'on reprend repoussent les études, donc la décision de travaux et les travaux en tant que tels, et donc on risque de laisser passer. La période qui est pas mal pour faire des travaux, ce sont les vacances de février et d'avril, lorsque les élèves ne sont pas dans les locaux. Pour des petits travaux d'adaptation, ça suffit en 5-10 jours. On arrive déjà à avoir des travaux qui permettent de faire baisser de 5 à 7 degrés la température ressentie avec des brasseurs d'air, avec des brise-soleil, etc. Et là, on est en train de rater effectivement le calendrier associé.
7: Donc rien ne va changer alors ?
25: Ça changera pour une petite partie des écoles, les 2500 qui pourront continuer à être aidés, ce qui est déjà une première marche. Par contre, ça changera pour une partie des autres écoles pour lesquelles les élus arriveront à trouver du financement, c'est-à-dire une petite partie, parce que les collectivités ont des plans de bouclage financier un peu complexes en ce moment. Pour la majorité, en revanche, effectivement, ça ne pourra pas changer sans ce petit coup de pouce qui n'était pas si énorme et qui permettait pourtant de faire déjà pas mal de choses.
7: Donc, ces 16 millions d'euros ils vont servir à établir les diagnostics, si j'ai bien compris, Guillaume Perrin. Le gouvernement dit qu'en ensuite, ce seront des dispositifs comme le fonds vert qui prendront le relais pour les travaux.
25: C'est exactement comme ça que c'est présenté aujourd'hui. Donc les diagnostics qui permettent de connaître l'état du bâtiment et de savoir quoi faire comme action. Et ensuite d'orienter potentiellement vers des petits travaux, brise-soleil, brasseur d'air, etc. Ou des plus gros travaux, l'isolation de la toiture, de la façade, etc. L'idée était d'accompagner dans le plan initial les petits travaux qui soient faits rapidement et que les décisions d'action des collectivités puissent être facilitées et qu'on gagne du temps dans les délibérations notamment. Là, effectivement, on a plus ce levier-là. Donc on se tourne vers le fonds vert. C'est pas absurde en soi parce que c'est un fonds d'État, sauf que le fonds vert, ça doit passer dans la discussion budgétaire au Parlement cet hiver qui s'annonce assez complexe. Donc on n'a pas de garantie du coup sur quel sera le niveau du fonds vert l'année prochaine, même s'il y aura forcément un fonds vert, mais quelle partie pour les écoles et la canicule, ça reste à voir.
7: Donc là on se concentre sur ces 2500 établissements prioritaires. D'ailleurs, est-ce que la liste finale est établie ?
25: Non, on a reçu 1000 écoles de la part du ministère de l'Éducation nationale courant juillet et on attend encore la liste finale avec les 1500 supplémentaires qui devraient arriver incessamment sous peu. En tout cas, c'est ce qui nous est dit depuis quelques jours.
0: Voilà, 16 millions d'euros pour lutter contre la chaleur dans les écoles au lieu des 60 millions d'euros prévus initialement. Déception donc de Guillaume Perrin, directeur du programme Action des collectivités territoriales pour l'efficacité énergétique avec Marie Bernardeau. La météo juste après ceci.
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0: 6 départements sont maintenant en vigilance orange canicule. Céline Dacosta.
27: Comme prévu, la chaleur monte encore d'un cran cet après-midi avec des valeurs comprises entre 30 et 37 degrés sur la moitié sud. Localement, on pourra avoir des pointes à 38-39 degrés entre la région toulousaine, le Languedoc-Roussillon et la région Rhône-Alpes. Pour la moitié nord, la chaleur sera présente, mais beaucoup plus raisonnable, 27 à 32 degrés. Plusieurs départements sont en vigilance sur le sud-est, notamment vigilance canicule. Cette chaleur intense devrait durer au moins jusqu'à dimanche. Pour le ciel, c'est sensiblement le même qu'hier, avec beaucoup de soleil et toujours ce ciel un petit peu plus perturbé près des côtes de la Manche, avec encore quelques bruines et du vent, des rafales entre 40 et 60 km à l'heure.
0: Voilà, Céline Dacosta pour les prévisions météo de France Info. Et donc, l'information de l'après-midi sur ce sujet, c'est que les Pyrénées-Orientales sont à leur tour en vigilance orange canicule. Merci d'être avec nous sur France Info, 16h30. Armand Perrault-Loga.
28: C'est une information France Info. Deux suspects ont été interpellés après les attaques informatiques contre le fisc cet été. Confirmation du parquet de Paris. Un premier suspect avait été arrêté le 20 août dernier, mis en examen et placé en détention. Un deuxième suspect a lui été interpellé le 26 août, puis libéré à l'issue de sa garde à vue. À partir du 16 juillet, un groupe de hackers se faisant appeler Zero Bytes avait revendiqué plusieurs attaques sur le site des impôts pour revendre des données sur le dark web. Et ce groupe de hackers avait aussi affirmé mi-août avoir absorbé des millions de données de l'éducation nationale. L'Ukraine dénonce une grave escalade après une frappe russe sur le siège des services de sécurité cet après-midi dans le centre historique de Kiev. Un drone russe a touché le bâtiment central du SBU, annonce Volodymyr Zelensky. Le président ukrainien affirme que l'engin visait directement le bureau du chef de cette agence. Pas de précision pour l'instant sur l'ampleur des dégâts. Il s'agit d'une attaque à forte symbolique au cœur du pouvoir ukrainien. Les prix des carburants au plus haut en France, 2,09 € en moyenne pour le litre de sans-plomb 95. C'est son niveau le plus haut depuis le déclenchement de la guerre en Iran fin février. Le litre de gazole reste aussi élevé. Aux États-Unis, le diesel a atteint cette semaine un nouveau record, toujours à cause du blocage des produits raffinés dans le golfe Persique. Plus d'1 milliard d'euros pour l'agriculture française, c'est le plan d'aide annoncé ce matin par Annie Genevard, la ministre de l'Agriculture. Après un été de canicule et de sécheresse, cet argent servira à soutenir les trésoreries, à éviter les faillites et à relancer la production pour 2027. Mais le compte n'y est pas pour les syndicats agricoles. Il faudrait au moins 1 milliard d'euros supplémentaires, estime la FNSEA. La France qui n'en a pas fini avec les fortes chaleurs, 6 départements du sud-est sont désormais en vigilance orange. Canicule, les Pyrénées orientales s'ajoutent à l'Aude, l'Hérault, le Gard, la Drôme et l'Ardèche. Et demain, le Vaucluse sera aussi en alerte canicule. Et puis en football, suite de la 3e journée de Ligue 1 avec 2 matchs ce soir. Ça commence à 19h avec Lyon qui reçoit Auxerre. À 21h05, le PSG accueille Monaco.
0: Armand Perrault-Loga pour l'info. Le gouvernement met la main à la poche pour aider le monde agricole et le pouvoir politique ne néglige jamais ce secteur. Est-ce la peur des mouvements de colère ou une question de poids politique? On va entendre ce qu'en dit notre premier invité dans un instant. Et puis un nouveau modèle d'intelligence artificielle lancé hier, ChatGPT-6, petit nom Astra. On nous dit qu'il est capable de pirater seul des systèmes informatiques très protégés. Vous voyez bien le danger, on va en parler à 16h45 avec notre invité.
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0: Après la sécheresse exceptionnelle de l'été et la chaleur qui continue, un 5e canicule successive en ce moment, le gouvernement a présenté ce matin son plan d'urgence pour soutenir l'agriculture, plan très attendu. Et on a entendu aussi l'impatience du premier syndicat agricole qu'est la FNSEA, sachant que généralement le pouvoir politique redoute fortement les colères paysannes. On va voir pourquoi avec notre invité dans un instant. D'abord les mesures présentées ce matin, voici ce qu'a dit la ministre de l'Agriculture, Annie Genevard.
16: J'annonce aujourd'hui au monde agricole le déploiement d'un plan à plus d'1 milliard d'euros. C'est une réponse forte, un effort conséquent de solidarité de la part de tous les Français dans une situation budgétaire difficile. 2 axes irriguent ce plan. Premièrement, nous devons indemniser rapidement les pertes pour éviter les faillites. Pour ce faire, je prends l'engagement d'abonder autant que de besoin l'indemnisation de solidarité nationale qui couvre une partie des pertes exceptionnelles. Nos premières estimations chiffrent cela à 520 millions d'euros pour faire face aux conséquences directes liées à la sécheresse. Afin que l'aide arrive au plus vite, nous accélérons les avances et les paiements. J'ai demandé une célérité particulière de la part de tous les services de l'État et nous avons modifié le système pour gagner en vitesse. Par ailleurs, les acomptes de cette indemnisation ont été portés à 80% au lieu de 70%. Deuxièmement, des dégrèvements de taxes foncières sur la propriété non bâtie auront aussi lieu pour soulager immédiatement la trésorerie des exploitations les plus touchées. Cela représente un engagement d'environ 330 millions d'euros. Je vous annonce également qu'à partir de 2027, le mode de calcul de l'indemnisation des pertes sera modifié pour mieux protéger encore les agriculteurs. Concrètement, les pertes d'une année seront comparées au rendement des 8 dernières années et non pas aux 5 dernières années. C'est plus protecteur, c'était très attendu et je suis allée négocier cette victoire à Bruxelles pour nos agriculteurs. Deuxièmement, nous devons relancer la production agricole. C'est le deuxième objet de ce plan. Nous assurer que nous ne perdrons pas d'animaux, que les semis seront bien réalisés pour l'an prochain, car il en va de notre souveraineté agricole et de la pérennité de toute la chaîne économique.
0: Voilà les annonces de la ministre de l'Agriculture, Annie Genevard, ce matin, avant d'accueillir notre invité, réaction des premiers concernés, les agriculteurs. Nous sommes dans l'Oise, à Damérocourt, c'est entre Beauvais et Amiens. Valentin Dunat a passé la matinée avec un agriculteur qui suivait évidemment de très près les annonces de la ministre.
3: Il s'appelle Romain Crignon, il a une ferme en polyculture élevage avec 400 brebis. Et également une activité de production de fruits rouges. Comme de très nombreux agriculteurs, il a subi les conséquences de la sécheresse et des épisodes caniculaires.
11: Moi, sur les canicules successives, on va dire de mai jusqu'à août, j'ai 80 arts de groseille. Donc c'est une production où tout est produit en même temps. On était à une semaine de la récolte, tous les fruits qui étaient en hauteur ont brûlé. Donc on devait cueillir avec les saisonniers 9 tonnes de groseille. On est passé à 5 tonnes, quoi.
3: Et la conséquence financière est très importante, un manque à gagner qu'il chiffre à 40 000 euros. L'autre activité qui a subi les aléas climatiques de l'été, c'est l'élevage, ses 400 brebis.
11: Les stocks de fourrage, on a déjà bien tapé dedans. Là, le pire, c'est aussi les coups de chaleur qu'on a eus. Moi, je produis de l'agneau pour Pâques. On a mis les béliers avec les brebis sous 40 degrés, quoi. On ne sait même pas aujourd'hui si les béliers ont fait leur travail, si les brebis sont elles-mêmes venues en chaleur sur ces périodes-là. Moi, la semaine prochaine, on va échographier 330 brebis. Je ne sais pas s'il y aura des agneaux à Pâques, quoi.
3: Et ce qu'on entend là signifie aussi que toutes les conséquences de la sécheresse et des épisodes caniculaires n'ont pas encore été mesurées, en tout cas pour lui. La FNSEA a fait une estimation au niveau national, 10 milliards d'euros, l'aide de la ministre est d'un milliard. Donc forcément, cet agriculteur a bien du mal à recevoir positivement ces annonces de la ministre.
11: Ce qu'il y a, c'est qu'on avait des annonces sur le GNR depuis le mois de mai. Moi, j'ai toujours rien reçu. Donc c'était qu'un centime du litre, je veux dire, mais... là, ça fait 4 mois qu'on remplit des papiers, puis il n'y a toujours rien qui vient.
3: Alors, 1 milliard, la ministre dit que c'est énorme.
11: Ça fait énorme pour... même pour moi, à mon échelle personnelle, ça fait énorme. Il y a tellement d'exploitations en France. Si vous divisez 1 milliard par le nombre d'exploitations, c'est pas ça qui va changer grand-chose, quoi. Puis après, des mesures... je sais pas si on les aura, donc je sais pas, ils sont tous déjà un peu en campagne électorale et tout, donc

0: Ce plan précis annoncé ce matin par la ministre, on voit bien que le monde agricole n'est jamais laissé à l'écart par un gouvernement, quel qu'il soit. Est-ce que c'est un poids politique très important ou une puissance de blocage très importante aussi, ou les deux ?
1: C'est les deux. Il y a la démographie qui joue déjà. Alors la démographie directe, elle est limitée, c'est 2% de l'électorat. Mais il n'y a pas que les agriculteurs, il y a tous les gens qui vivent dans les campagnes. 20% des Français vivent en zone rurale et sont très soucieux du sort de l'agriculture. Il y a aussi les effets indirects, puisqu'une exploitation agricole, c'est un emploi d'agriculteur pour 3 emplois de gens qui travaillent avec l'agriculture. On a aussi une surreprésentation politique des régions rurales, à la fois à l'Assemblée nationale et au Sénat. Tout ça fait que les agriculteurs pèsent beaucoup dans la vie politique. Et ensuite, vous l'avez dit, il y a cette capacité de blocage. On a quand même des syndicats agricoles qui sont très puissants. Vous avez parlé de la FNSEA, mais il y a aussi les jeunes agriculteurs qui ont cette tradition d'organiser des blocages, des manifestations qui peuvent être relativement violentes. Donc ça fait peur aux ministres. Quand sont les infirmières ou les instituteurs, ils frémissent pas trop, mais quand sont les agriculteurs qui arrivent en masse à Paris, tout de suite, ça crée une pression qui est forte. Et enfin, il y a un lobbying agricole qui est très bien organisé à tous les niveaux et des contacts qui sont constants avec les responsables politiques. On sait par exemple que la FNSEA a rendez-vous 2 fois par mois avec le ministre ou la ministre de l'Agriculture, et ça depuis toujours.
0: Oui, on dit parfois même que la FNSEA tient, entre guillemets, le ministère de l'Agriculture. Donc c'est un point important aussi dans les décisions politiques.
1: Oui, évidemment, et ça touche pas simplement le gouvernement, on commence à le voir avec la campagne, ça touche finalement tous les partis politiques, parce que personne ne peut se permettre de faire l'impasse sur cet électorat. Ils sont très bien représentés auprès des ministères, ça a été dit, il y a le lobbying, mais il y a aussi l'opinion publique qui est très favorable aux agriculteurs, qui est sensible au sort des agriculteurs.
0: Enfin, il faut noter quand même que les syndicats agricoles aujourd'hui sont assez divers. La FNSEA n'est pas seule. La coordination rurale, par exemple, qui est apparue récemment, il y a aussi la Confédération paysanne. Est-ce que ça correspond à peu près aux divisions de l'échiquier politique français ?
1: Non, parce que globalement, ça va quand même beaucoup vers la droite. On a la coordination paysanne qui a cette tradition de dialogue avec la gauche, avec les écologistes et avec LFI. Mais les autres syndicats agricoles regardent tous du côté de la droite, traditionnellement du côté des Républicains et des partis qui existaient avant, et aujourd'hui de plus en plus du côté du Rassemblement national, qui est devenu le premier parti chez les agriculteurs en France.
0: Ça, c'est la coordination rurale, alors qu'on classe très à droite, parfois même à l'extrême droite. Ça montre un changement fort dans les tendances politiques du monde agricole ?
1: Oui, alors il y a une montée du Rassemblement national qui touche tous les électorats, mais le Rassemblement national, depuis au moins 20 ans, a particulièrement ciblé les campagnes, le monde rural, sur la thématique de l'abandon de la ruralité par les pouvoirs publics. On connaît bien ce discours qui a aussi mobilisé des gens comme les Gilets jaunes. Et il y a aussi un refus de la politique européenne, un refus de la globalisation, des grosses mobilisations sur le traité avec le Mercosur et avec le Canada. Et fort de tous ces arguments, le Rassemblement national remplit les urnes dans les campagnes où les agriculteurs sont inquiets pour leur avenir et estiment que les pouvoirs publics ne font pas tout ce qu'ils devraient faire pour eux.
0: Et il y a quand même, globalement, et on l'entendait tout à l'heure dans le reportage de Valentin Dunat, un sentiment d'insatisfaction vis-à-vis du pouvoir politique, de déception même, voire d'abandon. Est-ce que ça, c'est un changement dans une certaine vision en rapport au pouvoir politique ?
1: Il y a toujours eu une sorte de défiance du monde agricole vis-à-vis du pouvoir politique. Et si le pouvoir politique aujourd'hui a tellement peur du monde agricole, c'est aussi en souvenir des manifestations violentes qu'il y a eu, des jacqueries, des choses qui se sont mal terminées avec des morts à toutes les époques de la vie politique française. Donc il y a toujours eu cette tension et cette défiance. Simplement, aujourd'hui, les choses deviennent de plus en plus compliquées avec les effets de la globalisation, les effets du réchauffement climatique. On a un peu tous les paramètres qui viennent se liguer contre les agriculteurs dont l'activité est de plus en plus compliquée à mener.
0: Ce qu'on décrit là, Olivier Costa, poids politique, force de blocage en France, est-ce que c'est vrai aussi dans tous les pays européens, peut-être ailleurs également ? Donc est-ce que les agriculteurs sont toujours une priorité politique, quel que soit le gouvernement, quels que soient les pays dont on parle ?
1: Ça dépend beaucoup d'un pays à l'autre. Ça dépend déjà de la place de l'agriculture dans ce pays. Ça dépend de la culture politique. Et en France, on a vu que l'agriculture est historiquement importante.

0: pour les élus. Ça dépend des modes de scrutin, la simple technique, mais ça donne plus ou moins de poids aux agriculteurs. Et ça dépend de leur organisation syndicale. Et si on regarde en Europe, je dirais qu'il y a 5 ou 6 pays où les agriculteurs sont très puissants. C'est la Pologne, c'est la Roumanie, c'est l'Irlande, les Pays-Bas et l'Espagne. Pour différentes raisons, mais globalement, une agriculture importante dans la société. En Roumanie, c'est 1/4 de la population qui travaille dans l'agriculture, ou alors des partis politiques très liés aux agriculteurs, comme ça peut être le cas aux Pays-Bas, ou alors une agriculture qui est très importante dans l'économie et dans les exportations, comme c'est le cas, par exemple, en Irlande. Donc, dans ces pays-là, les agriculteurs, effectivement, ont un poids politique très important, il est bien moindre dans les autres.
1: Olivier Costa, directeur de recherche au Centre de recherche politique de Sciences Po, invité de France Info tout à l'heure. Dans un instant, le dernier modèle d'intelligence artificielle, ça s'appelle Astra, extrêmement puissant, extrêmement dangereux. C'est après l'essentiel de l'actu.
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1: 16h44, Armand Perrault-Loga, 2 suspects arrêtés après le piratage du fisc cet été.
3: Un jeune homme de 18 ans a été mis en examen et placé en détention provisoire après son interpellation le 18 août dernier. Il est suspecté de faire partie du groupe Zero Bytes et d'être l'un des auteurs des attaques informatiques massives qui ont touché le site des impôts en juillet. Un adolescent de 16 ans a lui été interpellé le 26 août, puis libéré à l'issue de sa garde à vue. Les services de sécurité ukrainiens visé par une frappe russe cet après-midi à Kiev. Un bâtiment central a été touché selon Volodymyr Zelensky. Il affirme que ce drone visait directement le bureau du chef de cette agence. Pas de précision sur les dégâts pour l'instant, mais il s'agit d'une cible à valeur symbolique et stratégique au centre du pouvoir ukrainien. En France, la canicule s'étend dans le sud-est. Ce soir, 6 départements sont en vigilance orange. Les Pyrénées-Orientales rejoignent les 5 départements qui étaient déjà en alerte. Et demain, le Vaucluse sera aussi en vigilance orange canicule. Cet après-midi, les températures ont dépassé les 37 degrés dans plusieurs départements. Et puis l'appel des Nations Unies pour le Népal, 50 millions de dollars espérés pour soutenir des dizaines de milliers de sinistrés, 9 jours après la crue meurtrière qui a dévasté des villages entiers. Les derniers bilans font état d'au moins 1300 morts et plus de 5600 disparus au Népal et au Tibet.
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1: Si vous êtes un geek, un fou d'informatique, vous avez peut-être déjà testé un nouveau modèle d'intelligence artificielle qui a été lancé hier, qui est particulièrement puissant et par certains côtés assez problématique. C'est le modèle ChatGPT 6 du fabricant OpenAI. Son petit nom, c'est Astra. Et le problème, c'est qu'Astra est capable, nous dit-on, de pirater seul des systèmes informatiques très protégés. Bonjour Raphaël Ben Abdelmoumen.
4: Bonjour.
1: Que permet de faire réellement Astra?
4: Alors jusqu'ici, pour la plupart d'entre nous, ChatGPT, c'est un chatbot, un programme informatique capable de simuler une conversation. On pose des questions, l'IA nous répond. À la limite, elle rédige des rapports, des lettres de motivation ou des mails à notre place. Astra va beaucoup plus loin. Désormais, l'IA prend le contrôle de notre ordinateur. Même plus besoin d'ouvrir une page internet. Il suffit juste de donner des ordres depuis son canapé.
5: Je veux que tu crées un jeu 3D où j'esquive des astéroïdes en utilisant les flèches pour me déplacer et la barre espace pour accélérer.
6: Oui, je suis en train de créer le jeu.
5: En fait, j'ai un petit creux. Peux-tu me commander du bœuf avec du riz à l'endroit où j'ai commandé la semaine dernière ?
6: Je m'occupe de la commande.
4: Dans ce clip promotionnel d'OpenAI, la maison mère de ChatGPT, l'IA, enchaîne les tâches. Le modèle peut même trouver un logement en 10 minutes contre 6 heures pour un testeur humain, vante l'entreprise. Pour l'instant, Astra est réservé à un nombre limité d'organisations, mais l'outil sera accessible aux millions d'abonnés payants de ChatGPT dans les prochains jours.
1: Bon, des capacités colossales et des questions, évidemment, sur les dangers d'une telle IA.
4: Oui, même OpenAI classe ce nouveau modèle au niveau de risque critique en cybersécurité. Son lancement avait été repoussé. Lors d'un test en juillet, l'IA avait eu une fâcheuse tendance à mener des cyberattaques complexes d'elle-même. C'est ce qui inquiète avec Astra. Sa capacité à pirater seule des systèmes informatiques en trouvant des failles de sécurité jusque-là inconnues. Alors le créateur va-t-il réussir à garder le contrôle de son outil? Il y a des garde-fous, rassure OpenAI. L'entreprise promet que son dispositif de surveillance peut aller jusqu'à interrompre une tâche non autorisée, tandis que ses fonctions les plus sensibles seront réservées à des spécialistes de la cyberdéfense. Malgré tout, cela reste soumis au bon vouloir de la firme en l'absence de régulation internationale.
1: Raphaël Ben Abdelmoumen, bonjour Damien Bancal.
2: Bonjour.
1: Journaliste, spécialiste high-tech, fondateur du blog Zataz.com. On se dit là vraiment qu'entre de mauvaises mains, cette intelligence artificielle peut donner lieu à de gros soucis, hein, du piratage, comme on en a vu d'ailleurs ces derniers temps.
2: Oui, alors on va quand même un petit peu modérer. Hein. Vous savez, on a l'impression quand même d'être dans une cour de récréation dans nos écoles, où nos enfants voilà, présentent leur calculatrice et disent « Ah, tu as vu, la mienne, elle est plus belle, elle est plus puissante que la vôtre. » Bon, Astral, c'est un peu la même ambiance. Hein. C'est eux, mon IA sait mieux exploiter une faille que celle du voisin. On est dans une vraie course à l'armement cybersécurité. Hein, parce que là, on voit effectivement OpenAI, mais on peut parler d'Anthropic, de Google, de Microsoft. Bref, ils sont tous à proposer l'outil qui est censé permettre de trouver des failles et surtout de nous en défendre.
1: Mais là, c'est un message, hein, une course commerciale ou technique?
2: Oui,
1: commerciale.
2: Oh, les deux.
1: Les deux.
2: Oui, les deux. Parce que dans tous les cas, le développement, on le voit, ils sont dans celui qui trouvera la meilleure des solutions et surtout la plus puissante et la plus rapide. Mais là, clairement, on parle d'argent parce que si, effectivement, potentiellement, ça peut être utilisé par des malveillants, et ça date pas d'hier, hein, on a découvert encore la semaine dernière une IA qui permet de faire tout et n'importe quoi, qui n'est clairement pas de ces sociétés-là, mais ça permet de le faire. Ces entreprises, comme OpenAI, clairement, pour elles, c'est de dire aussi, on peut vous commercialiser l'outil qui va permettre de vous défendre.
1: Oui, mais enfin, même cette compétition-là, elle a de quoi inquiéter. Hein. Ça veut dire qu'il y a une course entre l'élaboration d'IA de plus en plus puissante et puis, par ailleurs, l'élaboration d'outils de contrôle et de protection,
2: oui,
1: quand même.
2: Oui, complètement, parce que là, le changement majeur, c'est pas que la puissance, hein, mais c'est aussi l'autonomie. Parce qu'elle est là, le véritable... J'en souris parce que j'ai l'impression d'être revenu dans les années 80 ou 90 où on avait des films de science-fiction, souvenez-vous de War Games dans les années 80, où l'ordinateur était manipulé par un hacker et l'ordinateur à la fin vous dit pour gagner il faut pas jouer. Là on est exactement dans la même ambiance parce que là aujourd'hui on a une IA et d'autres IA le font aussi qui passent progressivement, hein, de conseiller un humain à conduire une partie du travail elle-même. Bref, l'IA décide, va analyser, va créer des hypothèses, va tester, va exploiter, va adapter. Là, ça commence vraiment à être inquiétant.
1: Et alors, si on regarde très loin, Damien Bancal, on va vers quoi, là? Vers des ordinateurs qui auront leur propre cerveau, leur propre volonté?
2: Normalement, non. Mais bon, il y a 5 ans, qui aurait pu... Oui, ben voilà, c'est clairement ça. Qui aurait pu penser, il y a 5 ans, des capacités aujourd'hui qui sont dans nos mains, utilisateurs comme vous et moi, et je vous parle même pas après des professionnels et des entreprises qui sont véritablement dédiées à tout ça. Qu'est-ce que va être fait demain? Là, aujourd'hui, on a... si je prends un exemple avec ces pirates. Avant, hier, aujourd'hui, le pirate, il utilise une IA pour l'aider, voilà, à lancer une cyberattaque. Demain, c'est un pirate qui donne un objectif à une IA qui cherchera elle-même comment l'atteindre. Côté défense, on est dans la même ambiance. Donc voilà, est-ce que ces cerveaux qui sont dans nos mains face à un clavier ne sont pas capables de dépasser un petit peu notre propre cerveau? Si, parce que déjà, ils peuvent remplacer des milliers demain, justement.
1: Mmh. Alors, bon, si on en revient à Astra, qui est le dernier outil high-tech en date, les possibilités de contrôle, elles existent vraiment? Elles sont opérationnelles ou on n'en est pas sûr?
2: Alors, comme dirait ma grand-mère, peut-être bien que oui, peut-être bien que non. Pourquoi je vous dis ça? C'est que, effectivement, on sait que le contrôle pourrait entraîner potentiellement des mauvais usages. Ben oui, parce que celui qui peut l'utiliser, il peut potentiellement lui-même se faire avoir. Donc là, il nous annonce contrôle des comptes. Bon, ben ça, c'est un grand classique. Vérification des identités, pourquoi pas. Limitation des outils disponibles. Cette IA va faire appel à plein d'autres petits outils qui vont permettre de contrôler, analyser, tester, voire même lancer la cyberattaque du gentil pour voir si une faille ou un accès est possible. Bon, voilà, il y a des garde-fous. Dans tous les cas, en plus, ils le disent. On peut appeler ça aussi un peu un message marketing. Nous ne mettons pas tout en place parce qu'on se rend compte que c'est peut-être un petit peu trop puissant. Bon, voilà. Et ce qui est vrai, qu'est-ce qui est faux? En tout cas, ce qui est très certain, c'est qu'aujourd'hui, certaines IA, dont celle-ci, en les manipulant un petit peu, sont capables de sortir véritablement des éléments qui n'ont strictement rien à faire dans des mains de gens qui ne comprennent pas le sujet.
1: Bon, en tout cas, puisqu'on est dans une course, ben, autant courir, hein, Damien Bancal. L'IA française Mistral, elle en est où?
2: Alors, il faut savoir que Mistral n'est clairement pas à la traîne. Hein. Par contre, ils ont un regard complètement différent. Eux, c'est plutôt dans une ambiance de cybersécurité dédiée uniquement à l'entreprise qui voudra l'utiliser, ou à un État ou une administration. Hein. Donc là, on n'est pas dans une ouverture en disant « Regardez, on est capable de faire ça ». Ils sont capables de faire des éléments liés avec l'IA, la cybersécurité, mais pour une personne, pour une entité. Et ça sort pas, à la différence de ce qui est proposé là chez nos amis américains. C'est que voilà, on a une solution, on vous la propose, on vous la commercialise. On est dans cet état d'esprit-là. Et là, tout à l'heure, je parlais de Yes We Hack, une société de cybersécurité française qui, elle, utilise déjà l'IA pour protéger. Donc nous, on n'est clairement pas à la traîne. On est peut-être plus discret ou alors plus intelligent parce qu'on a parlé moins fort.
1: Damien Bancal, spécialiste high-tech, fondateur du blog Zataz.com, qui était avec nous tout à l'heure sur France Info. C'est un très grand nom de la photographie et du reportage en France. Raymond Depardon, primé au festival Visa pour l'image à Perpignan hier soir. Il a reçu un Visa d'or d'honneur pour l'ensemble de sa carrière. Le festival lui consacre également une rétrospective cette année. Anne Chépeau l'a rencontré.
7: À 84 ans, Raymond Depardon présente pour la première fois son travail de reporter à Perpignan. En 38 ans d'existence du festival, il n'y était jamais venu.
8: C'est un grand honneur. Pour moi, c'est une consécration. C'est pas la fin, parce que je continue à faire des photos. Mais c'est une page tournée quand même. Au fond, ces photos ont été faites pour être publiées, pour les journaux, pour permettre de comprendre ce qui se passe. Et donc, je suis ravi qu'elles soient là.
7: C'est son fils Simon qui a sélectionné les 84 photos présentées au couvent des Dominicains. Parmi les grandes séries réalisées des années 60 au début des années 2000, quatre décennies au cours desquelles Raymond Depardon a été le témoin d'une histoire en marche.
8: Bien sûr, forcément. Je suis un témoin. Et les photographies, je trouve que c'est très important qu'elles disparaissent pas, même si c'est des conflits loin de chez nous. À l'Amérique du Sud, par exemple, si un jour vos enfants ils y vont et ils ont 20 ans et ils disent voilà, je vais en Amérique du Sud, c'est bien de savoir quand même que voilà, il y a eu le Chili et la Colombie, que ça continue, qu'il y a des guérillas, mais qu'il y a encore de l'espoir. Moi, j'ai pas honte de témoigner, au contraire. Je prends par exemple la décolonisation. C'est important qu'il y ait des photos.
7: Raymond Depardon nous emmène au Vietnam, aux États-Unis, en Afghanistan, où il suit à la fin de l'année 1978 un groupe de moudjahidines dont fait partie un jeune commandant alors inconnu, Ahmad Shah Massoud. L'exposition fait aussi une large place aux images du Sahara, où le photographe s'est rendu à de nombreuses reprises pendant 40 ans.
8: Effectivement, le Sahara a joué un rôle important. Il y a quelque chose de très fort, et puis une population qui d'un seul coup vous accueille, a les bras ouverts, c'est formidable. Et la langue française, quelle merveille, comme ça, de se parler en français. Tu croises un nomade en plein désert et puis il dit bonjour, ça va? Ça méritait quand même d'y revenir parce que je trouve qu'on n'y retourne pas assez même sur l'Afrique. Je regrette, moi, qu'on soit pas assez africain.
7: Parmi les 84 photos présentées, des images iconiques, celles de Françoise Claus, otage des rebelles au Tchad, de ce phalangiste libanais courant dans une rue de Beyrouth pour éviter les snipers, ou encore celle de ce terroriste cagoulé apparaissant sur un balcon au JO de Munich en 1972.
1: Anne Chépeau avec Raymond Depardon, sa rétrospective au festival Visa pour l'image à Perpignan est à voir jusqu'au 13 septembre. De la photo à la musique maintenant, du rock à base de grosses guitares, le groupe australien Airborne sort aujourd'hui son 7e album en 20 ans de carrière. Yann Bertrand.
9: Avec Airborne, pas de surprise, ça déménage toujours. Les Australiens trimballent depuis plus de 20 ans leur grosse machine hard rock à un rythme hallucinant, infatigable, avec une mission que se donne toujours leur chanteur survitaminé, Joel O'Keefe.
10: Qui que tu sois, il y a toujours quelque chose de rock en toi. Et notre boulot, c'est de faire ressortir ça.
9: Sur ce 7e album, la pochette indique clairement les choses. Made in Australia.
10: Bien sûr qu'on est fiers d'où on vient. C'est super d'être Australien.
9: Patrie des mastodontes, ACDC, Airborne revendique une musique nerveuse, venue du plus profond, à peine enregistrée, déjà jouée, et il était temps pour eux, sur plusieurs morceaux, de revendiquer l'héritage des grandes figures du genre, Ozzy Osbourne, récemment décédé, ou les Mickey Mister, le leader de Motorhead, avec qui ils avaient noué une relation intime.
10: On ne serait pas ici sans eux. Ils ont laissé une telle marque sur cette planète. Dans la musique country, ils se réfèrent souvent à leurs idoles, comme Johnny Cash. Quand Eddie Van Halen est mort, ou Lemmy, on s'est dit qu'on ne pouvait imaginer un monde sans eux, mais qu'il fallait avancer. Ils vivent encore à travers
9: nous. Comme leurs idoles, Airborne n'arrête jamais de tourner sur les plus grandes scènes, dans les plus grands festivals. Pas étonnant que le leader, qui aime éclater des canettes de bière sur sa tête devant la foule, considère ces moments comme l'alpha et l'oméga de son métier.
11: being on stage.
10: Au mec, la scène, quand tu es en coulisses et que tu cours sur scène, quand tu vois ces gens crier, s'amuser, ça te donne envie de donner le meilleur pour eux, de les voir sourire, chanter, danser, faire des pogos. C'est le meilleur sentiment du monde.
9: Simple, direct, Airborne porte haut la bannière du hard rock et il n'y a pas de raison que ça s'arrête.

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1: Les prévisions de France Info, signée Céline Dacosta.
2: Comme prévu, la chaleur monte encore d'un cran cet après-midi avec des valeurs comprises entre 30 et 37 degrés sur la moitié sud. Localement, on pourra avoir des pointes à 38-39 degrés entre la région toulousaine, le Languedoc-Roussillon et la région Rhône-Alpes. Pour la moitié nord, la chaleur sera présente, mais beaucoup plus raisonnable, 27 à 32 degrés. Plusieurs départements sont en vigilance sur le sud-est, notamment vigilance canicule. Cette chaleur intense devrait durer au moins jusqu'à dimanche. Pour le ciel, c'est sensiblement le même qu'hier, avec beaucoup de soleil et toujours ce ciel un petit peu plus perturbé près des côtes de la Manche, avec encore quelques bruines et du vent, des rafales entre 40 et 60 km à l'heure.
1: Céline Dacosta et 6 départements donc qui sont maintenant en vigilance orange canicule. Céline Baye-Darcourt est avec vous jusqu'à 19h30. Bonsoir Céline.
3: Bonsoir Hercine et bonsoir à vous qui avez choisi France Info pour terminer la semaine. C'est le 17-20 pour éclairer les principales infos de la journée. Il est 17h.
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3: Bonsoir Thomas Séchier.
1: Bonsoir Céline, bonsoir à tous.
3: À la une de votre journal, deux suspects interpellés après le piratage du site des impôts.
1: Deux jeunes, dont un mineur, soupçonnés d'avoir dérobé les données fiscales de près de 700 000 Français au cœur de l'été. Les détails dans un instant. Les syndicats agricoles déçus par le plan du gouvernement. 1 milliard d'euros pour aider les agriculteurs touchés par la sécheresse. À suivre également, le maire de Paris visé par une plainte dans le scandale des violences dans le périscolaire. Le siège des services secrets ukrainiens touché par une frappe russe à Kiev et les supporters lyonnais priés de se tenir à carreau ce soir face à Auxerre, une semaine après des violences sur fond de racisme. Le piratage du site du Fisc a été le symbole au cœur de l'été de la vulnérabilité de la France aux cyberattaques. Près de 700 000 données confidentielles dérobées. Bonsoir Lauriane Delanoë.
5: Bonsoir.
1: On apprend ce soir que deux jeunes suspects ont été interpellés.
5: Oui, le premier a 18 ans. Il est soupçonné d'être l'un des auteurs de ces attaques informatiques contre les services des impôts. D'après le parquet de Paris, il ferait partie du groupe de hackers Zero Bytes. C'est le groupe qui a revendiqué le vol de ces données cet été et leur mise en vente en ligne sur le dark web. Les cybercriminels affirment aussi avoir piraté d'autres services de l'État comme l'éducation nationale et des sites d'entreprise. Ce suspect a été arrêté il y a 2 semaines puis mis en examen. C'est un jeune adulte vivant en Île-de-France qui est maintenant en détention provisoire. Il était déjà connu des services de police pour 2 cyberattaques précédentes en 2023 et 2024. L'homme était d'ailleurs placé sous contrôle judiciaire jusqu'à présent. Le second suspect est lui mineur, âgé de moins de 16 ans. Il a été libéré à l'issue de sa garde à vue en fin de semaine dernière. Les enquêteurs doivent exploiter, c'est-à-dire analyser son matériel informatique.
1: Merci beaucoup Lauriane Delanoë. 4 ans après l'ouverture d'une enquête pour blanchiment de fraude fiscale concernant McKinsey, le parquet national financier annonce ce soir la saisie de 65 millions d'euros avec la justice belge. La somme correspond à 96% du préjudice fiscal, précise le PNF. McKinsey au cœur d'une polémique en 2022 sur le recours régulier à ces grands cabinets de conseil privés sous la présidence Macron. 50 hectares parcourus par les flammes dans le sud de l'Ardèche. L'incendie reste actif sur la commune de Malbosque. 250 pompiers sont mobilisés avec 8 canadaires et 2 Dash bombardiers d'eau. L'Ardèche fait partie des 6 départements en vigilance orange canicule. Les Pyrénées-Orientales rejoignent ce soir la Drôme, le Gard, l'Aude et l'Hérault. Les chaleurs extrêmes et la sécheresse qui ont laissé les cultures dans un état catastrophique. Toutes les filières sont touchées, alors le gouvernement a dévoilé ce matin un plan d'aide, 1 milliard d'euros pour indemniser les pertes et relancer le secteur. Parmi les mesures, Édouard Marguier, la création d'un fonds de réarmement agricole.
6: L'objectif de la ministre de l'Agriculture est de relancer la production. Les prairies sont par exemple à sec. Les éleveurs puisent déjà dans les stocks de fourrage pour nourrir les animaux. Annie Genevard explique que ce fonds les aidera à en acheter pour passer l'hiver. Il servira aussi ce fonds aux céréaliers pour trouver des semences.
7: Sécuriser la production agricole française permet à la fois d'aider nos agriculteurs, mais aussi toute la chaîne économique, les transformateurs, les coopératives, la distribution et in fine tous les Français. Car il n'y a pas de souveraineté alimentaire, il n'y a pas de production et de vente sans des approvisionnements suffisants sans des volumes suffisants.
6: Ce fonds est doté de 235 millions d'euros et sera distribué par les préfets, département par département.
7: Chaque filière est différente, chaque territoire est différent. Et donc chaque réponse pourra être différente et surtout adaptée aux besoins du terrain. C'est une réponse inédite, adaptée aux différentes réalités locales.
6: Une partie de cette enveloppe sera dédiée aux exploitations frappées par les incendies cet été, comme en Gironde ou dans le Var.
1: Édouard Marguier, les réactions sont plutôt tièdes du côté des syndicats. La FNSEA réclame au moins 1 milliard d'euros supplémentaires. Elle sera reçue la semaine prochaine par le Premier ministre. Le gouvernement qui annonce ce soir renoncer à imposer la consigne des bouteilles plastiques. Face à la fronde des élus locaux, il préfère laisser le choix aux collectivités. Coup d'arrêt donc à ce projet relancé avant l'été par Emmanuel Macron.
3: Le maire de Paris visé par une plainte dans le scandale du périscolaire.
1: Emmanuel Grégoire en prend acte et se dit prêt à coopérer avec la justice. La plainte est déposée par une quinzaine de familles, Sébastien Baer. Elle vise aussi l'ancienne maire, Anne Hidalgo.
8: Pour les plaignants, l'ampleur des violences sexuelles est telle que le plus haut niveau de l'exécutif parisien ne pouvait pas ignorer les dysfonctionnements. Rappelons-le, les premiers signalements remontent à plus de 10 ans. L'année dernière, 20 animateurs ont été suspendus par la ville pour violences sexuelles et depuis le début de l'année, 52 autres ont été démis de leurs fonctions. Sont donc notamment visés Anne Hidalgo, maire de Paris de 2014 à 2026, et Emmanuel Grégoire, son ancien premier adjoint qui lui a succédé en mars dernier. Le collectif MeToo École qui rassemble les parents évoque un silence organisé, une Omerta qui aura duré plus de 10 ans, les plaignants dénoncent aussi des animateurs recrutés sans contrôle, sans que la loi soit appliquée. Depuis qu'il a été élu maire de Paris, Emmanuel Grégoire rappelle qu'il a débloqué 20 millions d'euros en faveur de la protection de l'enfance. Comme Anne Hidalgo, il sera auditionné dans une dizaine de jours par la commission d'enquête du Sénat sur les violences dans le périscolaire.
1: Sébastien Baer, 132 animateurs ont été suspendus par la ville de Paris depuis le début de l'année, dont une cinquantaine pour des soupçons de violences sexuelles. Le pape passera bien par Lourdes fin septembre, mais ne rencontrera pas le collectif des victimes de Bétaram, collectif qui fait part de sa consternation. Léon XIV rencontrera en revanche 7 victimes de violences sexuelles au sein de l'église, assure la conférence des évêques de France.
3: En Ukraine, le siège des services de sécurité touché par une frappe russe.
1: Oui, en plein centre de Kiev, Volodymyr Zelensky dénonce une grave escalade. Virginie Pironon, on vous retrouve à Kiev pour France Info. La frappe visait le bureau du patron des services secrets.
9: Oui, il était 16h30 heure locale, 15h30 heure de Paris, quand un drone russe s'est abattu sur le siège du SBU, les services de sécurité ukrainiens. Un bâtiment ultra sécurisé en plein cœur du Kiev historique, à 2 pas de la cathédrale Sainte-Sophie. Les images montrent une épaisse fumée noire au 2e étage. Selon le président Volodymyr Zelensky, l'attaque visait directement le bureau du chef par intérim des services de sécurité. Selon une source proche du dossier interrogée par l'AFP, Oleksandr Poklad n'était pas dans son bureau au moment de la frappe. Volodymyr Zelensky dit l'avoir chargé de répondre à cette attaque, je cite, « de manière appropriée, significative et si possible symétrique ». Le chef de la diplomatie appelle les partenaires de Kiev à condamner cette escalade majeure. Selon lui, Moscou porte ce coup précisément au moment de la reprise des efforts de paix, alors que Kiev espère dans les prochains jours la visite des émissaires américains Steve Witkoff et Jared Kushner.
1: Virginie Pironon à Kiev pour France Info.
3: Dispositif de sécurité renforcé ce soir à Lyon.
1: L'OL accueille Auxerre, 3e journée de Ligue 1 de football. Les supporters lyonnais dans le collimateur des autorités après des incidents en marge du match face au Havre la semaine dernière. Plusieurs spectateurs disent avoir été agressés sur fond d'insultes racistes, Christophe Vincent.
10: Des fractures pour le lycéen et la jeune élue qui rapporte des injures racistes, des agressions précédées d'affrontements entre groupes pro-lyonnais mais rivaux. Pour les supporters non-violents, c'est trop.
11: C'est un peu n'importe quoi.
12: Qu'on ait une couleur de peau différente, religion différente, quand on est supporter, on est tous pareils. On est tous une famille et je trouve pas ça normal qu'entre nous, on s'agresse comme ça et qu'il y ait des insultes pareilles.
13: Ça nuit aux supporters, ça nuit au club, on est tous unis, tous lyonnais et tout ça quoi.
14: C'est inadmissible ce qui se passe.
10: Adoré des sulfureux badgones, l'entraîneur Paolo Fonseca ces cas se gardent de généraliser.
15: Je suis naturellement contre quelque type de racisme, de violence. Je sais que les nôtres supporters sont personnes de bien, qui aiment le foot. J'appelle à tout le monde, pas seulement les supporters de Lyon. Nous devons éradiquer le racisme.
10: Le club doit-il faire le ménage?
16: Pour moi, il faudrait les bannières de stade à vue. Il faut virer les gens qui gênent, c'est tout.
12: Le ménage, non. Peut-être plus la sécurité, on va dire. Parce qu'à 1h du matin, il n'y a plus personne.
14: Le club doit prendre plus la parole sur ce genre de situation. La sanctionner jusqu'à une interdiction de stade. Pour moi, c'est à vie.
10: Les faits se sont produits hors du périmètre du stade et du du champ des 550 caméras, ce qui complique l'enquête.
1: Christophe Vincent, Lyon au cercle, coup d'envoi à 19h. Le PSG affronte Monaco à 21h avec une nouvelle pelouse venue spécialement d'Irlande. Et puis il était le chantre de la culture Zigane. Tony Gatliffe est mort à Arles alors qu'il préparait un nouveau film. Le réalisateur avait 77 ans. Il laisse une vingtaine de longs métrages, dont son plus connu, Gadjo Dilo, avec Romain Duris, qui met à l'honneur le monde des gitans.
3: Merci, c'était Thomas Séchier pour l'info. 17h09.
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3: Soyez les bienvenus dans le 17-20 de France Info. Les agriculteurs insatisfaits des annonces du gouvernement pour leur secteur, 1 milliard d'euros, ce ne serait pas à la hauteur de leurs besoins alors qu'ils subissent de plein fouet les conséquences des canicules et de la sécheresse de l'été. Oui, mais il faut faire avec les contraintes budgétaires. Notre dossier dans un instant. La ville de Paris savait mais n'a pas agi, c'est ce que disent les familles à l'origine de la plainte contre le maire Emmanuel Grégoire et sa prédécesseur Anne Hidalgo pour leur responsabilité dans les violences dans le périscolaire. Vous entendez l'avocat des plaignants et nous irons dans une école où plusieurs animateurs ont été suspendus.
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3: Canicule, incendie, sécheresse, le secteur agricole sort de l'été en détresse. Plus de 30 000 exploitations seraient menacées de faillite, d'après la ministre Annie Genevard. C'est pourquoi elle annonçait ce matin une aide d'1 milliard d'euros. Mariam El Kurdi, expliquez-nous comment les agriculteurs vont pouvoir toucher cette enveloppe, comment ça va se passer?
18: 1 milliard d'euros, c'est l'enveloppe globale d'urgence. Près de la moitié de cette enveloppe, soit 520 millions d'euros, sera débloquée via l'ISN, l'indemnisation de solidarité nationale. Ce dispositif datant de 2023 est déclenché en cas de perte de récolte causée par des aléas climatiques majeurs. Autre moyen pour soutenir les trésoreries à sec, un dégrèvement des taxes foncières sur la propriété non bâtie. Le gouvernement annonce aussi un fonds dit de réarmement de la production à hauteur de 235 millions d'euros pour les exploitations les plus durement impactées. Les cotisations à la mutualité sociale agricole seront en partie prises en charge. Enveloppe globale prévue, 20 millions d'euros. Enfin, les aides à l'achat d'engrais seront prolongés jusqu'au 31 décembre.
3: Quels sont les critères pour être aidé ?
18: Pour bénéficier de l'indemnisation de solidarité nationale, par exemple, il faudra avoir eu des pertes à un niveau élevé, supérieur à 30% en arboriculture ou en maraîchage, et à plus de 50% pour les grandes cultures comme les céréales. L'indemnisation ne remboursera qu'une partie des dégâts. En ce qui concerne le plan dit de réarmement de 235 millions d'euros, l'État va répartir l'argent entre les différentes régions les plus impactées, c'est en cours d'évaluation. Ce seront ensuite les préfets qui évalueront où l'argent sera redistribué en priorité, si c'est pour aider l'achat de fourrage ou de semis par exemple. Selon l'entourage du ministère, ce sont les éleveurs qui pourraient en bénéficier le plus largement.
3: Myriam Al-Kurdi, et l'équation est très compliquée pour le gouvernement qui doit maintenant trouver d'autres sources d'économies pour compenser. D'autant, Paul Barcelone, que le financement du plan pour les agriculteurs reste flou et que la pression s'accentue sur l'exécutif.
19: Avec une priorité, écrit le Premier ministre sur son compte X, que l'aide parvienne rapidement aux agriculteurs qui en ont le plus besoin. Dans le détail, plus de 500 millions d'euros sont consacrés à l'indemnisation de solidarité nationale, 350 au dégrèvement de taxes foncières et encore 235 pour acheter des engrais, du fourrage, des semences sous le contrôle des préfets. Mais alors que les caisses sont vides, le gouvernement cherche donc de l'argent en urgence pour financer ce plan qu'il n'avait pas prévu à l'origine, conséquence bien sûr des épisodes de canicule et de sécheresse qui se poursuivent en France. Hier, Sébastien Lecornu a demandé au ministre des Comptes Publics de geler certaines dépenses de l'État, d'annuler différents crédits dans le budget actuel, celui de 2026. Impossible de savoir pour l'heure lesquels précisément, puisque le détail ne sera dévoilé que dans les prochains jours.
3: Et la mission se complique pour le gouvernement avant même d'attaquer le prochain budget, cette fois celui pour 2027.
19: Puisqu'en parallèle, le gouvernement va ouvrir des concertations pour construire un deuxième plan, un plan de relance agricole. Celui-ci sera intégré dans le prochain budget, débattu donc cet automne au Parlement. Là encore, des pistes d'économie sont à trouver, bien sûr, casse-tête garantie. Sébastien Lecornu a par exemple promis de ne pas toucher au RSA ni aux petites pensions. La désindexation des pensions des plus riches est toujours à l'étude, mais il faudra d'autres solutions, surtout si les urgences s'accumulent. Problème, le gouvernement, toujours sans majorité, est déjà sous le coup d'une censure. Menace agitée au Parti Socialiste et au Rassemblement National. Il va aussi se heurter aux ambitions des uns et des autres, à l'aube d'une campagne présidentielle qui va forcément s'accélérer. En attendant, les syndicats agricoles pointent le bout de leur nez. La Confédération paysanne promet sur France Info de se mobiliser dans les prochains jours et ravive donc la menace d'une mobilisation des agriculteurs et de leurs tracteurs cet hiver.
3: Les agriculteurs, Paul Barcelone, merci. En tout cas, les syndicats qui jugent le plan d'aide d'1 milliard d'euros insuffisant. Du côté des réactions politiques, pour la France insoumise, le gouvernement rate totalement sa cible et favoriserait plutôt les grosses exploitations. Déception aussi au Rassemblement national, dont fait partie Gilles Pénel. Il est eurodéputé et membre de la commission de l'agriculture.
20: C'est un véritable scandale. Les pertes dues à la sécheresse sont estimées à 10 milliards d'euros. Madame Genevard nous présente un mini-plan d'un milliard, dont d'ailleurs certains crédits étaient déjà fléchés dans d'autres chapitres budgétaires. Mmh. Elle n'a pas compris la détresse du monde agricole. Les trésoreries sont vides. Autrefois, nos paysans pouvaient faire face à une crise parce qu'ils avaient une récolte à la banque. Ce n'est plus le cas. Des milliers d'entre eux vont mettre la clé sous la porte. Elle ne répond absolument pas à l'ampleur de la crise, à l'effondrement de la production dans certains secteurs.
21: Mais si les caisses sont vides, qu'est-ce que vous, par exemple, vous auriez fait différemment, puisqu'apparemment la France n'a pas assez d'argent aujourd'hui pour venir en aide massivement aux agriculteurs ?
20: Écoutez, moi je note qu'elle a beaucoup d'argent pour faire autre chose. Hein. Elle distribue de l'argent à l'Ukraine, elle distribue de l'argent dans le monde entier. Elle finance une politique de l'immigration très coûteuse, mais les paysans apparemment ne sont pas une priorité. Venir nous dire aujourd'hui qu'on n'a pas d'argent pour soutenir ce secteur vital de l'économie française qui est l'agriculture, c'est vraiment très très grave. Et puis moi je m'inquiète aussi d'une chose, c'est quoi les mesures d'avenir ? Il va falloir qu'on mette en place le stockage de l'eau, l'irrigation, et ça Madame Genevard est en dessous de tout, parce que nous avons succombé à l'idéologie verte. Quand je pense que l'Espagne mobilise 50% de l'eau qu'elle reçoit, nous 5%, si nous avions irrigué avant, stocké l'eau, nos agriculteurs auraient pu faire face à la sécheresse.
3: Gilles Pénel du Rassemblement National. Évidemment, le parti macroniste défend l'aide débloquée par le gouvernement, qui répond selon lui à l'urgence agricole. Jean-René Cazeneuve est député Ensemble pour la République du Gers et rapporteur de la loi agricole votée au mois de juillet.
22: Et c'est une somme extrêmement importante. Je crois que c'est un plan historiquement élevé. Est-ce que ça va suffire ? C'est difficile de le dire parce que les vendanges ne sont pas terminées, les moissons ne sont pas terminées. Donc l'impact exploitation par exploitation n'est pas encore connu complètement. Et c'est pour ça j'apprécie, moi, et je voudrais saluer l'effort qui est fait par le gouvernement. Un, à cause du montant global, et deux, cette ouverture sur, effectivement, si on a besoin de mettre plus, on mettra plus d'argent, parce qu'il est absolument nécessaire, non seulement d'indemniser nos agriculteurs qui ont eu des pertes exceptionnelles, en tout cas des rendements très faibles cette année, mais surtout certains n'ont pas la capacité à relancer leur activité pour acheter des semences, pour acheter des engrais qui sont évidemment nécessaires pour leur production de l'année prochaine. Donc voilà, il y a bien ces deux volets. Je trouve là, c'est un très bel effort qui est fait par le gouvernement.
21: Est-ce que c'est susceptible, ce plan de relance, Jean-René Cazeneuve, de faire adopter un budget 2027 avant la présidentielle ? On sait que ça va être très compliqué.
22: Chacun prendra ses responsabilités de renverser ou pas le gouvernement et de ne pas avoir ou ne pas avoir de budget. Bon, moi, je considère que ce serait suicidaire à tout point de vue de ne pas avoir de budget. J'espère que les partis politiques auront ce sens des responsabilités et de l'intérêt supérieur de notre pays. Si vous voulez, bon, je ne suis sûr de rien aujourd'hui avec ce que j'entends, que ce soit à l'extrême gauche ou à l'extrême droite. Mais oui, on a besoin de budget, et ça, c'est une raison supplémentaire, parce que évidemment, si on ne vote pas ces budgets, eh ben, on n'aura pas ces mesures exceptionnelles en faveur des agriculteurs.
3: Le député Ensemble pour la République, Jean-René Cazeneuve, qui était l'invité du 12-15 de France Info.
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3: Il est 17h20 sur France Info. Emmanuel Langlois pour le Fil Info avec le retour de la chaleur sur le sud de la France.
31: Les Pyrénées-Orientales basculent à leur tour cet après-midi en vigilance orange à la canicule, rejoignant les 5 départements déjà concernés par cette vigilance, à savoir l'Ardèche, l'Aude, la Drôme, le Gard et l'Hérault. Demain midi, ce sera au tour du Vaucluse. Ce sera une première pour eux. Les émissaires de Donald Trump, Steve Witkoff et Jared Kushner doivent se rendre à Kiev après-demain dimanche dans le cadre des efforts diplomatiques américains visant à mettre fin à la guerre. L'Ukraine qui dénonce cet après-midi une grave escalade après une frappe russe sur le siège des services de sécurité ukrainiens dans la capitale Kiev. 44 ans après la guerre des Malouines, va-t-elle être relancée? Londres réaffirme en tout cas que ces îles situées au large de l'Argentine sont bien britanniques et que son engagement envers elle est absolu et inébranlable. Dopé par le possible soutien de Donald Trump, le président argentin Javier Milei évoquait un peu plus tôt des vents favorables à la revendication historique de l'Argentine de ces îles Malouines. Et puis du football et ce tirage corsé pour le PSG en Ligue des Champions féminines avec des chocs contre les Anglaises de Chelsea et le club allemand du Bayern Munich. L'OL Lyon affrontera de son côté notamment les Anglaises d'Arsenal et les Italiennes de la Juventus Turin.
3: 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Elles sont une quinzaine de familles à poursuivre Emmanuel Grégoire, Anne Hidalgo et Patrick Bloch, le maire de Paris, sa prédécesseure et l'ancien adjoint de celle-ci, sont visées par cette plainte collective pour ne pas avoir protégé les enfants dans le périscolaire, c'est-à-dire les accueils du matin, du soir, la cantine ou encore les centres de loisirs. Que savaient-ils des dysfonctionnements? Ont-ils tardé ou carrément refusé de réagir? C'est ce que cherche à savoir l'avocat de ces parents d'élèves, Maxime Delacarte.
32: Cette plainte est à la fois très simple et elle était absolument fondamentale. Aujourd'hui, elle a uniquement pour vocation à dénoncer les faits qui ressortent du silence institutionnel qui a été mis en place au sein de la mairie de Paris par un certain nombre de fonctionnaires et également par les cadres dirigeants de la mairie de Paris, à commencer par Emmanuel Grégoire et Anne Hidalgo. L'objectif, c'est de montrer qu'il n'y a pas simplement eu un silence quelconque, mais réellement un silence coupable qui a mis en danger nos enfants, qui n'a pas été dénoncé en temps utile par les instances dirigeantes de la mairie de Paris et qui aujourd'hui peuvent recevoir une qualification pénale.
21: Vous avez des éléments qui vous permettent de dire que la ville de Paris, que ses responsables avaient connaissance des dangers auxquels étaient exposés les enfants ?
32: Ça fait 11 ans maintenant que toutes les familles et leurs avocats documentent les errements, et c'est le moins qu'on puisse dire, de la mairie de Paris et de ses personnels. La mairie de Paris est au courant depuis au moins 2015 et un rapport de l'inspection générale de la ville de Paris, à la fois des risques qui existaient au sein des personnels du périscolaire parisien, mais également de l'absence de véritables mesures pour y remédier. 50 mesures avaient été élaborées en 2015, elles n'ont absolument pas été suivies d'effet. Donc tout le monde était au courant et la ville n'a rien fait.
21: Que disait précisément ce rapport de l'inspection générale en 2015 ?
32: Il relevait justement ce que je viens d'évoquer, à la fois les risques qui existaient dans le périscolaire parisien, un certain nombre d'infractions qui avaient été constatées à l'époque et 50 recommandations avaient été élaborées. Le document est assez volumineux, je vous invite à aller le lire après l'émission et j'invite vos auditeurs également à le faire. Il est extrêmement intéressant de voir que tout l'appareil administratif de la ville était informé de ce qui se passait à ce moment-là.
21: Pourquoi viser l'actuel maire de Paris, Emmanuel Grégoire, qui a pris des mesures, hein, il en a fait la priorité de son mandat, un plan d'action de 20 millions d'euros?
32: Parce que Emmanuel Grégoire, à l'époque, était extrêmement placé dans la hiérarchie de la ville de Paris. Il est donc au cœur de la machine municipale. Et puis aujourd'hui, il est maire en exercice. Donc il représente évidemment la ville de Paris en qualité de collectivité territoriale.
21: Et ces mesures, elles vont dans le bon sens aujourd'hui, les mesures qu'il a prises ?
32: Les familles se réjouissent évidemment de toutes les mesures qui ont été prises depuis quelques mois, voire même quelques années. Certaines sont simplement des annonces, d'autres sont des éléments assez tangibles mais qui ne sont pas suivis d'effets. Et certainement qu'encore à l'appel, mais MeToo École fait tout son possible pour essayer de développer au maximum ces mesures et surtout de pouvoir les implanter réellement dans tous les établissements parisiens.
3: Ce que vous reprochez particulièrement à la ville de Paris, c'est le déplacement d'un animateur signalé dans une école, par exemple, dans une autre école. Ça, c'est une pratique assez qu'on a vu à plusieurs endroits. Est-ce que c'est ça le principal problème dans la politique parisienne ?
32: Alors, nous, ce qu'on reproche, c'est plus un faisceau de plein d'indices et de plein de comportements qui, aujourd'hui, confinent à une infraction pénale. C'est pas un comportement, une personne qui est visée en particulier, c'est l'institution qu'on vise. Et effectivement, cette pratique était de déplacer de l'un, d'un établissement à un autre, des personnes mises en cause, c'est une vraie difficulté. Le fait de ne pas suffisamment vérifier les critères d'honorabilité des candidats à la opposition d'animateurs périscolaires, c'est aussi une difficulté. Il y a plein d'autres éléments qui sont documentés dans la plainte, avec véritablement des rapports qui sont versés, des comptes rendus de décision, des comptes rendus de réunion qui montrent qu'il y avait véritablement au sein de la mairie de Paris, je pense, une volonté, malheureusement, de ne pas faire toute la lumière sur ce qui se passait à ce moment-là, et ce depuis 2015.
3: Maxime Delacarte, qui est l'avocat de la quinzaine de familles qui portent plainte contre Emmanuel Grégoire, Anne Hidalgo et Patrick Bloche. Maître Delacarte répondait à Marie Bernardo et Anne-Laure Barral. Anne-Laure qui s'est rendue à l'école Saint-Dominique du 7e arrondissement de la capitale, où trois familles ont déjà porté plainte à la fin du mois d'août contre Anne Hidalgo, ancienne maire de Paris. Cette école est dans une situation inédite, avec une dizaine d'agents suspendus, de mise en examen pour viol, agression sexuelle. Et donc, selon l'enquête d'Anne-Laure Barral, cellule investigation de Radio France, cet établissement cumule de nombreuses failles du système périscolaire parisien.
1: Cacher, voire mentir à des parents d'élèves pendant des mois à propos de la suspension d'un animateur parce qu'il a fait l'objet d'une plainte pour viol, c'est notamment ce qui a mis le feu aux poudres à Saint-Dominique. Si les affaires scolaires, les élus d'arrondissement le savaient, seuls les représentants des parents d'élèves ont été mis au courant. Quand l'information est révélée à tout le monde fin janvier, c'est la bronca. Rachida Dati, la maire d'arrondissement, organise alors avec son adjointe Emmanuelle d'Auvergne une réunion en urgence dans l'école et écoutez l'échange qu'elle a avec les parents élus dans l'extrait d'une vidéo que nous nous sommes procurés.
6: Le recrutement du périscolaire ne relève pas de la mairie d'arrondissement. Ça ne relève pas...
7: Madame d'Auvergne a dit à ma femme, dans les yeux, nous sommes au courant d'un cas. Il est traité. Vous ne devez en parler à personne. Vous pourriez être poursuivi pour ça. Et ensuite, Madame d'Auvergne m'envoie un message en disant, les parents d'élèves élus étaient prévenus.
1: Emmanuelle d'Auvergne affirme de son côté avoir appliqué la consigne de la mairie centrale et ne pas pouvoir faire taire des parents d'élèves. Autre problème majeur, la très mauvaise pratique de déplacer des animateurs signalés, une pratique visiblement ancienne à Saint-Dominique, comme nous l'a confié cet ancien animateur après avoir eu des problèmes avec ses collègues. Nous avons modifié sa voix.
8: Ils m'ont fait un rapport. Ils m'ont dit plein de choses, comme quoi je privais les enfants au dessert, je passais mon temps à raconter ma vie, je buvais. Il y avait un responsable qui est venu sur le terrain, il m'a dit « attention, il y a des gens qui sont en train de faire du mal ». Ils ont fait un rapport complètement aberrant, nous on tient pas compte. L'année prochaine, tu vas aller à l'école à côté.
1: Les affaires scolaires n'ont donc pas gardé de traces du passif de cet animateur. Aujourd'hui, les parents de différents arrondissements font des recoupements et constatent que leurs alertes n'ont pas été investiguées ni par la ville, ni par l'éducation nationale.
3: Anne-Laure Barral et les failles du périscolaire parisien, mais aussi national, c'est une enquête de la cellule investigation de Radio France. Vous pouvez la retrouver sur franceinfo.fr.
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3: Bonsoir Céline Dacosta.
15: Bonsoir Céline, bonsoir à tous.
3: Et la vigilance pour la canicule évolue encore.
15: Oui, avec l'ajout tout à l'heure à 16h des Pyrénées-Orientales qui rejoignent en vigilance orange l'Aude, l'Hérault, le Gard, l'Ardèche et la Drôme. Et demain, à partir de midi, on va rajouter le Vaucluse. C'est encore sur le sud du pays, comme aujourd'hui, qu'il fera le plus chaud avec un soleil qui va briller largement et une moyenne de 32 à 36 degrés. Ça, c'est pour le sud-ouest. Jusqu'à 39 degrés attendus sur le pourtour méditerranéen. On pourra frôler les 40 degrés également.
3: Et en revanche, ça baissera un peu sur le nord. Hein.
15: Oui, avec une moyenne qui ira de 25 à 29 degrés, un peu moins près de la Manche avec 20 à 24 degrés. 29 à Paris aujourd'hui, il en fera 26 demain. Et ça, c'est parce que la perturbation qui ondule déjà depuis deux jours sur les bords de Manche, elle va progresser dans la nuit, traverser la moitié nord. On va la retrouver demain matin entre la région centre et le Grand Est. Elle est peu active, cette perturbation. Elle est surtout nuageuse et elle va provoquer un changement de masse d'air. C'est ça qui fait baisser le thermomètre. Mmh. Ça sera le cas demain de quelques degrés. Les températures vont repartir à la hausse dimanche. Ça sera d'ailleurs pour la moitié nord la journée la plus chaude de cet épisode puisqu'on se rapprochera des 30 degrés sur toute la moitié nord, même en Bretagne où on attend 29 degrés à Brest, avant une nouvelle baisse pour lundi. Sur le sud du pays, en revanche, là, il va falloir être un peu plus patient. La baisse significative aura lieu surtout mardi.
3: 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Toute l'info avec Emmanuel Langlois.
31: Mais c'est une information France Info. Un jeune homme de 18 ans mis en examen et placé en détention provisoire, membre présumé d'un groupe de pirates informatiques. Il est accusé par la justice d'avoir participé aux cyberattaques contre le fisc cet été. Un deuxième suspect âgé, lui, de moins de 16 ans, a également été arrêté puis libéré. Les enquêteurs vont désormais exploiter son matériel informatique. Sept victimes de violences sexuelles dans l'église seront reçues par le pape Léon XIV lors de sa venue en France, notamment à Lourdes à la fin du mois, mais pas les membres du collectif de Bétharam qui dénoncent cet après-midi un mépris institutionnel. Mais d'après l'évêque de Lourdes, le souverain pontife pourrait recevoir individuellement des victimes de cet établissement catholique situé à une quinzaine de kilomètres de Lourdes. 81 personnes atteintes de salmonellose en France, alertent les ministères de la Santé et de l'Agriculture. Elles ont été contaminées par des graines de courge vendues principalement dans les magasins de la chaîne Grand Frais. Les autorités ordonnent le retrait de ces produits de la vente. Solène Lehen.
16: Les soupçons portent sur une entreprise du Lot-et-Garonne chargée de la transformation de ces graines de courge, des graines probablement contaminées là par la salmonelle. Il s'agit de barquettes de graines de courge crues, mais aussi de mélanges de graines, des mélanges pour les salades par exemple. Des produits vendus principalement dans les magasins Grand Frais, mais aussi dans d'autres enseignes de distribution, précisent les ministères de la Santé et de l'Agriculture. 81 personnes infectées ont été recensées. La même souche de la salmonelle en cause a pu être identifiée chez des patients entre le mois de mai et le mois d'août dans plusieurs régions de France. Diarrhée, vomissements, fièvre, maux de tête, 6 ont été hospitalisés mais ont depuis pu rentrer chez eux. Les autorités ordonnent le retrait de ces graines de courge du commerce et demandent aux consommateurs, s'ils en ont encore à la maison, de les jeter ou de les rapporter en magasin.
31: Solène Lehen, à l'étranger au Yémen, des affrontements entre les forces pro-gouvernementales et les Houthis ont fait plus de 120 morts en deux jours après le lancement par les rebelles soutenus par Téhéran d'une offensive près du détroit de Bab el-Mandeb, devenu encore plus stratégique après le verrouillage du détroit d'Ormuz par l'Iran. En France, à 2,09€ le litre en moyenne, l'essence SP95-10 n'a jamais été aussi chère depuis le déclenchement de la guerre au Moyen-Orient. C'était fin février. Le tarif du gazole à la pompe, lui, reste aussi très élevé. Et puis la culture Zigane qui perd l'un de ses plus ardents défenseurs après la mort de Tony Gatliffe, réalisateur d'une vingtaine de longs métrages au total, dont Gadjo Dilo. Il avait 77 ans. Le cinéaste est décédé à Arles dans les Bouches-du-Rhône, un problème de santé alors qu'il travaillait sur un projet de film historique.
3: Emmanuel Langlois, on se retrouve après cette très courte pause.
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3: Il est 17h33 et dans un petit quart d'heure, le premier invité écho de la saison, Fanny Guinochet, reçoit Antoine Fouché, spécialiste des questions sociales, qui prône une réorientation de nos dépenses publiques pour réhabiliter la société du travail. Son nouveau livre « Pour que nos enfants vivent mieux » sort aujourd'hui aux éditions de l'Aube. D'abord, le pape Léon XIV recevra lors de sa venue en France 7 victimes de violences sexuelles au sein de l'Église.
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3: Et ce sera à la fin du mois, le souverain pontife passera par Paris, Lourdes et Metz. À cette occasion, les associations de lutte contre les violences sexuelles dans l'Église espéraient toutes voir un de leurs représentants rencontrer le pape, elles en avaient fait la demande. Mais la conférence des évêques de France leur a opposé une fin de non-recevoir, Boris Loumagne.
5: Oui, c'est le cas notamment de l'association d'Arnaud Gallet, lui qui a été violé enfant par un prêtre pédocriminel, lui qui est un ancien membre de la CIAZ, la commission indépendante sur les abus sexuels dans l'Église, lui qui est aujourd'hui président de l'association Mouv' Enfants, eh bien il pensait pouvoir être reçu par le pape lors de sa visite en France. Il en a formulé la demande, mais...
17: Aucune réponse. Mais des fois, on sait bien que le fait de ne pas donner de réponse, c'est une réponse. C'est-à-dire que c'est finalement répondre par la négative. Il n'y a aucune réponse de personne.
5: Alors un nombre réduit de victimes seront bien reçues par le pape, précise la conférence des évêques de France, mais donc pas d'association, pas de collectif. Service minimum d'après Arnaud Gallet.
17: Tout simplement parce qu'ils veulent être avec des personnes qui vont dire ce qu'ils veulent entendre. C'est-à-dire que tout va mieux maintenant, c'est bon, c'est du passé, c'était avant, etc. Mais c'est quand même hallucinant qu'on ne soit pas en capacité de demander des comptes en fait là-dessus, et plus que des comptes, des actions et même de la dignité au niveau des victimes. C'est ça qui est insupportable.
5: Alors nous avons demandé ce qu'Arnaud Gallet, au nom de son association, aurait voulu dire au pape s'il avait pu le voir en face à face.
17: Eh ben moi, le message est très simple. Moi, je souhaite que le pape reconnaisse publiquement que c'est un crime contre l'humanité. En fait, c'est très simple, dans le sens où il y a eu 330 000 victimes de pédocriminalité dans l'Église, 440 000 en Espagne. Si ça, c'est pas criminel. Et aujourd'hui, on souhaite qu'il y ait cette reconnaissance pour qu'on puisse avancer. C'est comme ça que se passe une réparation collective.
5: Et le président de Mouv' Enfants a même écrit à Emmanuel Macron pour solliciter son appui afin d'être reçu par le pape. Mais là non plus, il n'a pas reçu de réponse.
3: Alors, d'autres associations ont bien reçu une réponse. Mais c'est non.
5: Oui, c'est le cas de l'association de lutte contre les crimes sexuels dans l'Église. En passéo, ne sera pas reçu par le pape Léon. Il a été signifié à sa coprésidente qu'en passéo avait déjà rencontré un pape, François, il y a 3 ans. Donc cette année, ce sera sans Michel Lerin Guénier.
18: Oh, il y a de la déception, on s'y attendait peut-être un petit peu, mais il y a aussi de la colère de la part de nos adhérents qui ne comprennent pas, parce que nous avons pris le parti dès la création de l'association de fonctionner avec l'Église, d'aider l'Église à avancer, et nous avons l'impression qu'on nous écoute mais qu'on ne nous entend pas.
5: Et c'est dans cette démarche constructive que l'association en passéo aurait bien voulu évoquer avec le pape la création de la nouvelle instance de réparation financière notamment des victimes. Elle est baptisée Renaître, elle remplace l'INIR et elle est vivement critiquée par les associations, notamment pour son manque d'indépendance vis-à-vis de l'Église.
3: Et vous évoquez l'INIR, Boris Loumagne, il s'agit de l'instance nationale indépendante de reconnaissance et réparation et nous sommes avec sa directrice. Bonsoir Marie Derain de Vaucresson.
19: Bonsoir, je suis présidente.
3: Présidente, pardonnez-moi, et vous avez bien fait de rectifier et d'apporter cette précision. Vous avez recueilli la parole de 2000 victimes de l'Église depuis 2021. Savez-vous si certaines font partie des 7 personnes qui seront reçues par le pape ?
19: Alors, j'imagine que oui, parce que le nombre le laisse entendre déjà. Et puis, je sais que 2 associations ont été contactées pour désigner une personne, Foi et Résilience et Les Voix Libérées. Et donc, à travers elles, je sais que 2 personnes, au moins de ces 2 associations, seront reçues.
3: Qu'attendent ces victimes de la part du souverain pontife ?
19: Alors, ce que je sais pour avoir travaillé avec elle, hein, l'éventualité que nous ayons à intervenir dans l'organisation d'un temps qui d'ailleurs, pour nous, devait avoir un autre format, c'est-à-dire être beaucoup plus important dans un temps de rencontre et de porter la parole des personnes victimes plus largement, c'est qu'aujourd'hui, justement, ce que les personnes ont à dire, c'est l'importance de l'écoute. J'ai déjà dit, l'enjeu, c'est pas tant de libérer la parole aujourd'hui que de libérer l'écoute. Et ça, c'est important. Et ce qu'elles avaient envie de faire passer à

0: de plutôt satisfaisant, même si on peut toujours mieux faire. D'autres pays, sous l'impulsion du pape Léon, pourraient rentrer dans cette dynamique de reconnaissance et de réparation.
1: Comment va se passer, selon vous, et peut-être avez-vous des informations là-dessus, cette rencontre entre ces sept personnes, ces sept victimes et le pape Léon XIV?
0: Alors, je n'ai absolument aucune information, hein, puisque nous avions proposé les services de l'INIR et le savoir-faire, surtout de l'INIR, hein, pour que le collectif des personnes entendues soit plus large. Et quand on a l'habitude de travailler avec les personnes victimes, on est en capacité de proposer des méthodes qui permettent une expression préparée, au sens plus fluide, même si au bout du compte, simplement sept personnes rencontraient le Saint-Père. Mais on aurait pu imaginer qu'il y a un temps préparatoire où tout le monde se retrouve à Lourdes dans la journée et se met d'accord sur les messages principaux à faire passer.
1: Ah voilà, vous auriez aimé que les associations, que les collectifs rencontrent les sept personnes qui ont été choisies pour que finalement elles portent leur parole.
0: Par exemple, ou en tout cas que tout le monde réussisse à se mettre d'accord sur un minimum de messages à faire passer. Mmh. C'est-à-dire que le temps de la rencontre interindividuelle, hein, tel que c'est suggéré sans doute plus tôt par l'entourage du pape que le pape lui-même, en France, c'est dépassé parce que les personnes, elles ont déjà parlé. Donc aujourd'hui, elles sont source de propositions, force de propositions. On l'a vu tout à l'heure avec Arnaud Gallet. Donc comment profiter de cette force vive pour que les messages forts puissent atteindre, y compris le Vatican.
1: Une dernière question, Marie Derain de Vaucresson. Le travail de l'INIR, donc votre instance nationale indépendante de reconnaissance et de réparation, est terminé, puisque vous avez été remplacée?
0: Alors, il n'est pas terminé. Et nous ne sommes pas remplacés. C'est-à-dire qu'il va y avoir une période où deux instances vont coexister. C'est un choix que les évêques ont fait. On peut le déplorer, hein, puisque moi j'imaginais tout à fait avec le collège de l'INIR pouvoir transformer la manière dont on fonctionnait. Donc les deux instances vont coexister. Pour notre part, nous avons encore 200 personnes à accompagner. Et pour ça, les évêques nous ont proposé, la Conférence des évêques de France a proposé de fonctionner encore 18 mois, le temps d'apporter une réponse à toutes les personnes qui se sont adressées à nous jusqu'au 31 août dernier, le 31 août 2026. Et pour information, évidemment, ça a créé des attentes fortes. Et alors que le mois d'août est un mois très calme, c'est-à-dire que nous n'avons jamais eu plus que 5 à 6 demandes pendant les 4 années de fonctionnement, au mois d'août, nous en avons eu 45. C'est pour ça que les 18 mois qui s'annoncent seront encore très actifs pour l'INIR.
1: Il y a encore des paroles qui se libèrent. Merci infiniment, Marie Derain de Vaucresson, présidente de l'INIR, instance nationale indépendante de reconnaissance et réparation. C'était mardi soir dans le sud-est de l'Iran. Un mariage s'est transformé en drame. 4 personnes tuées, 70 blessés pendant la fête. Dans une frappe que Téhéran attribue aux Américains. Les gardiens de la Révolution promettent de venger cette attaque. Et pourtant, le vice-président des États-Unis, J.D. Vance, se dit sceptique sur la responsabilité de ses troupes. Alors comment savoir qui est à l'origine de ce raid? Il y a beaucoup de vidéos qui circulent sur les réseaux sociaux. Valentine Joubin, bonsoir.
2: Bonsoir.
1: Agence de vérification de France Info. Vous avez pu authentifier certaines vidéos, que nous apprennent-elles?
2: Ce que l'on peut dire, hein, c'est que le bâtiment qui a été bombardé se situe bien à Kouestak, petite ville du sud de l'Iran, sur le littoral du détroit d'Ormuz. Cet immeuble où avait lieu le mariage, comme en témoignent les vêtements et décorations de fête ensevelis sous les décombres, se trouve à seulement 130 mètres d'une tour de télécommunication. C'est ce que confirment les images satellites. Cette tour est un site stratégique qui a lui aussi été visé par un tir mardi soir. L'édifice s'est écroulé de tout son long sur la chaussée.
1: Il y a d'autres photos et vidéos publiées sur les réseaux qui montrent des débris de missiles.
2: Oui, les Iraniens qui les postent affirment qu'il s'agit des restes de la bombe qui a détruit la maison et tué 4 personnes, mais ces images en elles-mêmes ne le prouvent pas. Ce qui est certain, c'est que mardi soir, l'armée américaine a bien lancé une série de tirs sur l'Iran, visant notamment des équipements de communication. Le Pentagone a d'ailleurs publié des images du décollage de ses avions de chasse. Et d'après Eric Biegala, notre expert défense à la rédaction internationale de Radio France, les débris de missiles correspondent bien à ceux d'une bombe américaine. Tous ces éléments accréditent l'hypothèse d'une bavure, mais il reste une zone d'ombre. On n'a pas pu confirmer que ces débris sont bien ceux de la bombe qui a tué les civils invités à ce mariage. Ce drame intervient près de 7 mois après le bombardement d'une école primaire en Iran. 155 personnes, dont 120 enfants, avaient été tuées. Une enquête militaire avait conclu que l'armée américaine était bien à l'origine du tir, le résultat d'une erreur de ciblage.

0: L'Iran accuse les États-Unis là de crimes de guerre.
1: Oui, de son côté, l'Iran accompagne ce discours qui est activement relayé sur les réseaux sociaux, notamment grâce à des vidéos faites avec l'intelligence artificielle. Une nouvelle série d'animations Lego pro-Téhéran a été publiée ces dernières heures. Vous savez, ces clips de propagande qui inondent les réseaux sociaux depuis le début de la guerre. Cette fois-ci, elles mettent en scène le mariage, la fête, puis le bombardement. Vous avez tourné notre mariage en un deuil, préparez-vous à la vengeance. Voilà ce que l'on peut lire en conclusion d'un de ces clips. Une autre vidéo dans un style dessin animé plus naïf présente le destin tragique du couple de jeunes mariés. Alors que sa propagande se déploie sur les réseaux, le régime iranien a riposté hier sur le terrain en visant des cibles militaires américaines au Koweït et aux Émirats Arabes Unis.
0: Valentine Joubin, merci beaucoup, agence de vérification de Radio France.
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0: Bonsoir Fanny Guinochet.
10: Bonsoir Céline.
0: Qui est votre invité écho dans une minute?
10: Eh bien écoutez, c'est l'auteur d'un livre qui a un titre choc, pour que nos enfants vivent mieux que nous. C'est Antoine Fouché. On va parler guerre possible des générations, déclassement national, décrochage de la France.
0: À tout de suite Fanny, après le fil info d'Emmanuel Langlois, il est 17h46. Et une femme tuée par son voisin armé cet après-midi à Plourin-les-Morlaix dans le Finistère.
11: Son fils a été blessé lors de cet échange de coups de feu d'après le parquet de Brest. La préfecture avait-elle annoncé un peu plus tôt dans la journée qu'un homme âgé d'une cinquantaine d'années s'était retranché dans un immeuble de cette commune d'environ 5000 habitants. Le GIGN est sur place, le quartier est bouclé. Après un été de canicule, d'incendie et de sécheresse inédit, le gouvernement annonce le déblocage d'€1 milliard d'aide d'urgence pour soutenir une agriculture française éprouvée avec des pertes de rendement pouvant atteindre 50, 70 ou 80% dans les productions végétales. Les représentants et syndicats du secteur jugent toutefois la mesure insuffisante. Plus personne n'y croyait, mais le miracle a eu lieu. 9 jours après la crue catastrophique de mercredi dernier, les secours au Népal ont retrouvé vivants 2 ouvriers dans un tunnel du nord du pays où ils étaient prisonniers depuis le drame. Cette brutale montée des eaux a fait près de 1300 morts et plus de 5000 disparus selon les derniers bilans. Et puis le Belge Wout Van Aert remporte sous une chaleur écrasante la 13e étape du Tour cycliste d'Espagne à Loja en Andalousie. L'Espagnol Enric Mas conserve lui le maillot rouge de leader.
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10: Bonsoir Antoine Fouché.
12: Bonsoir.
10: Vous sortez aujourd'hui un livre avec un titre qui interpelle, pour que nos enfants vivent mieux que nous. C'est aux éditions de l'Aube. Merci d'être sur France Info avec nous ce soir.
12: Merci à vous.
10: Vous êtes à la tête d'un cabinet dans le domaine social, cabinet qui conseille les entreprises. Vous avez été dans les cabinets ministériels aussi, notamment comme conseiller de ministre, que ce soit Muriel Pénicaud, c'était au début du quinquennat, du premier quinquennat d'Emmanuel Macron, mais aussi vous avez travaillé avec Xavier Bertrand. Et dans ce livre, vous faites un constat assez dur, hein. Vous parlez beaucoup de décrochage français, de déclassement national, avec un diagnostic sévère pour la première fois depuis 1945, les jeunes ne vivent pas mieux que leurs parents. Vous n'exagérez pas un petit peu ?
5: Malheureusement, non. Il y a quatre choses, pour aller vite, qui permettent de dire ça. La première, c'est que quand on regarde les statistiques sur le niveau de vie en France, qui sont publiques, hein, c'est celles de l'INSEE, on peut les vérifier, ça change quasiment pas depuis 20 ans. 20 ans, c'est pas complètement une génération, mais si ça change pour la grande majorité déjà pas en 20 ans, bah ceux qui viennent après vivent pas mieux que ceux qui viennent avant, et donc mécaniquement.
10: Et, alors,
5: et en plus, sur trois sujets, les jeunes vivent même moins bien. C'est-à-dire que sur aujourd'hui, et ça nous est pas arrivé depuis 45. Alors les trois choses sur lesquelles ils vivent moins bien, c'est quoi ? C'est un, le logement. C'est la faute de personne, mais les prix immobiliers ont augmenté à peu près deux fois plus vite que les salaires depuis 25 ans. Ça veut dire concrètement, à l'échelle individuelle, il faut aujourd'hui que les jeunes travaillent deux fois plus longtemps pour avoir le même appart ou la même maison que leurs parents. Ou s'ils ont à peu près le même diplôme, le même salaire, le même taux d'effort, ils ont un appart deux fois plus petit. Personne pourra dire qu'avec le même salaire, le même effort, avoir un appart deux fois plus petit, c'est du progrès. Deuxième exemple, la pauvreté. Là, il y a eu une inversion de taux de pauvreté entre les générations. Là, pour le coup, dans les années 70, les personnes les plus pauvres, c'était les plus âgées. Les moins pauvres, c'était les plus jeunes. Aujourd'hui, c'est exactement l'inverse. Exemple qui est frappant. Un repas sur deux aujourd'hui servi par les Restos du Cœur, il est servi à des jeunes de moins de 25 ans. Ça, demander aux Restos du Cœur, c'est dans leur rapport annuel aussi, ça ne leur est jamais arrivé, c'est nouveau. Et troisième exemple, le travail. Là, pour le coup, c'est la première génération, et ça concerne, c'est les jeunes au sens très large, parce que ça concerne à peu près tous les gens qui ont moins de 35 ans, moins de 35-40 ans. C'est la première génération qui bosse, et en bossant, qui n'améliore pas son niveau de vie matériel. Alors, ce qui est vrai, c'est que le niveau de vie matériel en France n'a jamais été aussi élevé. Donc on peut dire, là où on peut dire, attention, il faut prendre ça aussi en compte. Et c'est vrai. Mais ce qui est tout aussi vrai, c'est que même pour les gens qui travaillent, ils n'améliorent pas leur niveau de vie en travaillant depuis 20 ans, 15, 20 ans. Et ça ne nous est jamais arrivé, même si avant, on partait de plus bas.
10: Et quand on lit votre livre, on voit qu'en plus, ce sont des jeunes qui ne sont pas, selon vous, fainéants. Alors, c'est très documenté par un certain nombre d'études et de chiffres qui montrent que ce sont des jeunes qui travaillent. Ils sont aussi, voire plus diplômés que leurs parents. Il faut s'attendre à une guerre des générations ?
5: Il faut en tout cas essayer de l'éviter, et la meilleure manière de l'éviter, c'est de montrer, ce que j'essaye de faire dans le bouquin, qu'en fait, il n'y a pas de génération qui est coupable de telle ou telle chose, et parce que le déclassement générationnel, en fait, c'est un déclassement national. C'est-à-dire que c'est nous, Français, ou c'est la France qui, en 50 ans, a changé de place dans le monde. Nous étions l'une des meilleures écoles du monde, nous ne sommes plus l'une des meilleures écoles du monde. On est en moyenne, même pour les meilleurs élèves, même dans le privé, on est à 25e, après la 20e place en tout cas en termes de classement. On était l'une des économies les plus innovantes et les plus productives du monde. On est 14e en productivité, et l'essentiel de l'innovation, elle se fait ailleurs qu'en France et même ailleurs qu'en Europe. On avait aussi un niveau de vie, évidemment, l'un des plus élevés du monde. Je ne sais pas si ceux qui nous écoutent le savent, et s'ils ne me croient pas, ils pourront vérifier sur le site de l'INSEE. Ça fait 4 ans que nous, les Français, nous avons un niveau de vie inférieur à la moyenne européenne, et pas la moyenne européenne à 6, la moyenne européenne à 25. Et donc, en fait, les jeunes d'aujourd'hui, même s'ils bossent autant que leurs parents, même s'ils sont plus diplômés que leurs parents, comme ils vivent dans une économie où, en moyenne, par rapport aux autres pays, on est moins compétent, moins productif que il y a 50 ans relativement, ils vivent moins bien, ou en tout cas ils vivent pas mieux, et pour beaucoup d'entre eux, ils vivent même moins bien.
10: Alors qu'est-ce qu'il faut faire ? Il y a plusieurs idées, en plus on est en période budgétaire, pour redresser ce déséquilibre entre les générations finalement, s'attaquer aux pensions de retraite. Actuellement, il y a une piste sur la table qui est de limiter le niveau des pensions. Habituellement, elles suivent l'inflation. Vous dites dans votre livre que c'est une rente. Est-ce que c'est de ce côté-là qu'il faut aller ?
5: En tout cas, il faut qu'on regarde où est-ce qu'on a mis notre argent et nos impôts supplémentaires depuis 50 ans pour voir quel est notre idéal collectif, et il faut en changer. Je veux dire, en une phrase, l'essentiel de la fin du bouquin. Où est-ce qu'on a mis nos, et je détaille maintenant, où est-ce qu'on a mis nos dépenses supplémentaires? Alors, les dépenses supplémentaires depuis 50 ans, c'est quoi? C'est 11 points de PIB de plus.
10: Ça fait, PIB, donc que les produit gens intérieur brut de produit, la croissance.
5: Voilà. Donc, c'est 300 milliards d'euros par an qu'on dépense en plus par rapport à il y a 50 ans. Et les impôts aussi ont augmenté, évidemment. Ça, c'est 8 points de PIB. La différence, c'est la dette. Et donc, on n'a jamais autant mutualisé, on n'a jamais autant prélevé d'impôts dans notre pays,
10: donc
5: jamais autant mutualisé.
10: La...
5: Mais pourquoi faire? La question, c'est qu'est-ce qu'on a fait avec cet argent en plus qu'on a pris aux gens? Il n'a pas allé dans l'école, il n'est pas allé dans la recherche, il n'est pas allé dans l'industrie, il n'est pas allé dans la défense, pas la justice, pas la sécurité. Il est allé sur notre idéal collectif à nous, Français, qui est d'avoir, de partir le plus tôt possible à la retraite et d'avoir le meilleur niveau de vie possible à la retraite et même en fait, en comparaison internationale, le niveau de vie à la retraite le plus élevé d'Europe et du monde.
10: Oui, parce que c'est ce que vous montrez dans ce livre, c'est que les retraités, en revanche, eux, vivent bien, ont un niveau de vie plutôt élevé en France par rapport aux autres catégories de la population et restent longtemps à la retraite et finalement, c'est assez rentable, entre guillemets, hein, je mets des guillemets, pour eux, eu égard à ce qu'ils ont cotisé toute leur vie.
5: Oui, et en fait, c'est notre idéal. On a eu un idéal collectif plus ou moins conscientisé et on a réussi à atteindre cet idéal, c'est-à-dire d'avoir les retraites les plus longues d'Europe, avec le meilleur niveau de vie à la retraite d'Europe, et pour la meilleure rentabilité des cotisations là aussi d'Europe, c'est-à-dire que les retraites en ordre de grandeur, hein, ça dépend des catégories, des régimes, etc., mais en ordre de grandeur, les retraites, elles sont supérieures de 30% à ce qui a été cotisé pendant la vie.
10: Alors, est-ce qu'il faut sous-indexer ces pensions de retraite?
5: Sous-indexer pour sous-indexer en disant elles sont trop hautes et il faut se désendetter, non. Mais se dire que notre idéal collectif aujourd'hui, qui est de partir le plus tôt possible à la retraite, encore une fois, avec la retraite, le même niveau de vie quasiment à la retraite que quand on travaillait, ça creuse notre tombe collective. C'est pas que c'est pas bien en soi, c'est que ça détourne tous nos efforts supplémentaires depuis 50 ans des dépenses d'avenir qui sont l'éducation, la transition énergétique, la défense, le logement, etc. Et donc, pour répondre clairement à votre question, oui, du coup, si on change d'idéal, ça veut dire qu'il faut dépenser moins, notamment
10: et
5: sur les retraites.
10: Et donc, il faut demander un effort aux retraités.
5: Et aux gens qui travaillent, qui devront travailler plus longtemps. C'est pas que les retraités, faire un nouveau pacte intergénérationnel en disant aux retraités, on a eu un idéal, vous en avez bénéficié, mais maintenant, il faut qu'on ait un niveau de vie à la retraite qui soit à peu près le même que celui qu'en Europe, c'est-à-dire 80% du niveau de vie des actifs, pas 100% comme aujourd'hui. Et du côté des gens qui bossent, leur dire oui, vous allez travailler plus longtemps que vos parents, beaucoup plus longtemps, 3-4 ans de plus
10: quelque
5: que vos parents.
10: Quelque part, ça, on leur dit déjà.
5: Ça a un peu commencé, mais même si c'est difficile à dire et même si c'est pas populaire de le dire, ça va continuer parce que comme on vit de plus en plus longtemps et qu'on fait de moins en moins d'enfants, il faut qu'on soit tous un peu moins longtemps retraités et un peu plus longtemps travailleurs.
10: Alors, vous avez...
5: Mais pas par masochisme, parce que ça va dégager des ressources pour que nos enfants aient à nouveau la meilleure école du monde.
10: Alors, ça veut dire faire un pacte intergénérationnel, hein, c'est ce que vous proposez dans votre livre. Ce livre, il n'arrive pas à n'importe quel moment. On est au début d'une campagne pour une élection importante, une élection présidentielle. Vous avez, vous, été dans le corps politique. Je disais au début, vous avez été dans les cabinets ministériels. Vous avez travaillé longtemps au MEDEF comme directeur social, donc vous travaillez avec les syndicats. Vous étiez au départ de votre carrière administrateur du Sénat. Vous en avez démissionné pour lancer et devenir chef d'entreprise, lancer votre cabinet Quintette. Vous êtes sévère avec les politiques. Pourquoi n'avoir rien fait? C'était pas possible. C'est aujourd'hui que la société est mûre.
5: C'est très difficile comme question. Je pense que ce qu'on peut reprocher à la classe politique, c'est deux choses. C'est un, soit de raconter vraiment des cracks sur le diagnostic et sur les solutions, c'est-à-dire nous sommes dans cette situation, la majorité des Français n'y est pour rien. Et en plus, pour la redresser, il n'y aura aucun effort à faire, ou en tout cas, ce sera une petite minorité. Exemple, les immigrés, ou les riches, ou les fonctionnaires. Ça, c'est vraiment raconter des cracks, et c'est la première...
10: Donc vous demandez plus de sincérité.
5: Oui, mais quand on fait de la politique, on a envie d'être élu. Pour être élu, il faut dire des trucs populaires. C'est beaucoup plus facile de dire c'est la faute d'une minorité, que ce soit les immigrés ou les riches. Et donc, si on règle ce problème-là, tout va aller mieux en France. Et c'est beaucoup plus facile de dire ça que de poser la question de est-ce que on n'a pas tous un peu une part de responsabilité? Et ça ne veut pas dire que c'est une faute morale, etc. Pas du tout. Mais on a eu un idéal.
10: Et
5: cet idéal, il est très noble. Mais cet idéal, au XXIe siècle, comme on n'est plus la meilleure école du monde, l'économie la plus innovante, et que d'autres pays, et notamment la Chine, nous ont dépassés technologiquement, éducativement, industriellement, il faut qu'on change d'idéal si on ne veut pas être des dominés géopolitique et économique au XXIe siècle. C'est une question qui est très saine.
10: On a entendu votre cri d'alarme. En tout cas, on imagine qu'il va nourrir les débats présidentiels. Merci Antoine Fouché d'avoir été l'invité écho ce soir sur France Info. Et je repasse la parole à Céline Payet-Darcourt.
0: Merci à vous Fanny Guinochet, l'invité écho. C'est tous les vendredis dans le 17-20 à 17h45.
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0: Céline Dacosta, on a battu de nombreux records de chaleur mensuelle aujourd'hui.
1: Oui, à Lézignan-Corbières dans l'Aude, 39,4 degrés, précédent record 36,5 en septembre 2016. À Carcassonne, 39 degrés contre 36,4 en septembre 1988. Ou encore à Toulouse, 38 degrés cet après-midi, battant le record de 35,3 degrés de septembre 1966. On a également eu des valeurs remarquables, comme à Céret dans les Pyrénées-Orientales, où il a fait 40,2 degrés, des températures qui vont être encore très chaude demain sur le sud du pays où le soleil va encore briller largement avec une moyenne de 30 à 38 degrés. On aura encore quelques pointes à 39, 40 degrés attendus sur le pourtour méditerranéen.
0: Et 6 départements sont toujours en vigilance orange canicule.
1: Oui, l'Aude, l'Hérault, le Gard, l'Ardèche, la Drôme et les Pyrénées-Orientales qui sont entrées à 16 heures. Le Vaucluse va les rejoindre demain à partir de midi. En revanche, sur la moitié nord, les températures vont baisser de quelques degrés parce que la perturbation qui circule encore aujourd'hui sur les bords de Manche, elle va progresser dans les terres. On la retrouvera demain matin entre la région centre et le Grand Est. Elle s'évacuera totalement dans l'après-midi, donc on aura le retour du soleil. Mais son passage fera baisser le thermomètre avec 25 à 29 degrés attendus de Reims à Bourges en passant par 26 à Paris. Un petit peu moins près de la Manche avec 20 à 24 degrés.
0: C'était Céline Dacosta. Bienvenue dans le 17-20 de France Info, 18h01. Voici le journal de Marc Potvin. Bonsoir Marc.
16: Bonsoir.
0: Et à la une femme tuée et un homme blessé dans le Finistère.
16: Un individu armé les a pris pour cible cet après-midi à Plourin-les-Morlaix. Il s'est ensuite retranché à son domicile. Les dernières informations dans un instant. À suivre aussi l'homme soupçonné d'avoir violé et tué Liana, visé par une nouvelle plainte pour corruption de mineurs cette fois-ci. Ce que pensent les agriculteurs des annonces du gouvernement. Plus d'1 milliard d'euros pour soutenir une profession en détresse face à la sécheresse. Et puis le début ce soir du Festival du cinéma américain de Deauville. Tout est prêt pour accueillir les stars comme le public. La situation est encore confuse ce soir dans le Finistère. Une femme est morte et un homme a été blessé à Plourin-les-Morlaix. Le forcené qui leur a tiré dessus s'est ensuite barricadé à son domicile en début d'après-midi. Bonsoir Margot Steve.
17: Bonsoir.
16: D'après les premiers éléments, les victimes sont les voisins du mis en cause.
17: Oui, même si le procureur de Brest reste très prudent. À ce stade, dit-il, il apparaît qu'une femme est décédée et qu'un homme qui serait son fils est blessé, les deux étant a priori des voisins du mis en cause. Le tireur, un homme d'une cinquantaine d'années, est retranché depuis le début d'après-midi chez lui à Plourin-les-Morlaix. Deux premières détonations ont été entendues, puis une troisième, potentiellement un tir du forcené contre lui-même. Mais cela reste à confirmer, dit le procureur de Brest. L'intervention des gendarmes est toujours en cours. Une cinquantaine de militaires sont sur place, dont des gendarmes du GIGN et trois négociateurs. Une enquête a été ouverte pour meurtre et tentative de meurtre.
16: Margot Steve, en direct sur France Info. Une nouvelle plainte déposée déposé contre Jérôme Barella, l'homme soupçonné d'avoir violé et tué Liana dans le Gers début juin. En parallèle de son interpellation et sa mise en examen dans cette affaire, il fait l'objet d'au moins 6 plaintes et 2 signalements pour viol sur mineur de moins de 15 ans ou agression sexuelle. Et désormais, Jérôme Barella fait donc face à une plainte pour corruption de mineur. Elle a été déposée hier au parquet d'Auch, Aurélien Tirard.
18: Cette plainte, elle est déposée par la famille d'une adolescente qui avait 13 ans au moment des faits. Les faits, ce sont plusieurs dizaines de messages que Jérôme Barella est soupçonné d'avoir envoyé à cet enfant, Lise, c'est un prénom d'emprunt, entre février et l'été 2025. Le quadragénaire et la jeune adolescente se sont rencontrés dans un club de taekwondo. C'est dans ce même club qu'il est soupçonné d'avoir violé à de nombreuses reprises une autre mineure. Dans le cas de Lise, Jérôme Barella est suspecté d'avoir multiplié les messages auxquels a d'abord répondu l'adolescente. En cachant sa conversation à ses parents, il sollicite des photos d'elle. Je cite, une petite photo avec un beau sourire. L'enfant s'exécute. Il lui propose aussi une sortie à la piscine ou de venir chez lui pour une pyjama party avec sa fille du même âge. C'est lors de ces pyjama parties que Jérôme Barella est suspecté d'avoir agressé sexuellement une autre mineure. Le temps passe, puis Lise finit par ne plus répondre et par le bloquer avant que Jérôme Barella ne soit arrêté pour le meurtre de Liana et que la famille de Lise ne finisse par porter plainte.
16: Aurélien Tirard du service police-justice de France Info. Des avancées dans les enquêtes sur les attaques informatiques de cet été, notamment contre le fisc. France Info révèle que 2 suspects ont été interpellés fin août. Le premier, âgé de 18 ans, est soupçonné d'être l'un des auteurs de ces attaques. Il a été mis en examen et placé en détention provisoire. Le second, à moins de 16 ans, il a été libéré à l'issue de sa garde à vue en vue de l'exploitation de son matériel par les enquêteurs.
0: La FNSEA, les jeunes agriculteurs et la Confédération paysanne s'accordent pour dire que le plan d'aide d'urgence du gouvernement ne suffit pas.
16: Plus d'un milliard d'euros pour faire face aux conséquences de la sécheresse. Le plus remonté des 3 syndicats agricoles, c'est la Confédération paysanne. Elle appelle à la mobilisation. Valentin Dunat, vous avez passé la matinée avec un agriculteur de l'Oise qui a suivi ces annonces de très près.
19: Il s'appelle Romain Crignon. Il a une ferme en polyculture élevage avec 400 brebis. Et également une activité de production de fruits rouges.
20: J'ai 80 arts de groseille. Donc c'est une production où tout est produit en même temps. On était à une semaine de la récolte. Tous les fruits qui étaient en hauteur ont brûlé. Donc on devait cueillir avec les saisonniers 9 tonnes de groseille. On est passé à 5 tonnes, quoi.
19: Et la conséquence financière est importante, un manque à gagner qui chiffre à 40 000 euros. La FNSEA a fait une estimation des conséquences au niveau national, 10 milliards d'euros. L'aide de la ministre est d'un milliard.
20: Si vous divisez un milliard par le nombre d'exploitations, c'est pas ça qui va changer grand chose, quoi. Et puis après, des mesures, je sais pas si on les aura, donc je sais pas, enfin, ils sont tous déjà un peu en campagne électorale et tout, donc bon. Ce qu'il y a, c'est qu'on avait des annonces sur le GNR depuis le mois de mai, moi j'ai toujours rien reçu. Donc bon, c'était qu'un centime du litre, je veux dire, mais. Là, ça fait 4 mois qu'on remplit des papiers, puis il n'y a toujours rien qui vient.
19: Pour lui, donc, ces annonces sont de circonstances et il a bien du mal à croire qu'elles puissent vraiment permettre à tous les agriculteurs de passer l'hiver, comme l'avait annoncé le Premier ministre.
16: Reportage France Info de Valentin Dunat dans l'Oise. Les émissaires de Donald Trump, Steve Witkoff et Jared Kushner attendus à Kiev après-demain. Ils se sont déjà rendus plusieurs fois à Moscou, mais jamais dans la capitale ukrainienne. Kiev, où le siège des services de sécurité ukrainiens a été touché par une frappe russe cet après-midi. Pour l'Ukraine, cette frappe vise à faire dérailler les efforts diplomatiques pour mettre fin à la guerre.
0: Le 52e festival du cinéma américain de Deauville commence ce soir.
16: Et cette année, c'est l'acteur Roche Dizem qui préside le jury. 22 films seront présentés en avant-première pendant 10 jours. De nombreuses célébrités vont fouler le tapis rouge, comme les actrices Catherine Deneuve, Faye Dunaway ou encore Suzanne Sarandon. Leïla Mechaouri, vous êtes au CID, au Centre International de Deauville, l'un des sites du festival, et forcément, l'ambiance est particulière.
21: Les drapeaux américains le long des planches annoncent la couleur. Le festival de Deauville approche.
22: C'est une période plus festive.
21: Clément Jobet tient la boutique de plage, l'Arlequin.
22: C'est là où a été tourné le film Un homme et une femme.
21: Le commerçant sera aux premières loges du festival et s'attend même, pourquoi pas, à accueillir des célébrités dans son magasin.
22: On a eu jusqu'à la première dame de France qui est venue dans notre boutique.
21: Laquelle?
22: Carla Bruni.
21: À quelques heures de l'événement, des barrières encerclent le site du CID. Les équipes du festival font des tests de son, installent la signalétique sous le regard intrigué de quelques curieux comme Marie-Vonne, une parisienne habituée de Deauville.
3: On voit des personnages qu'on ne voit pas d'habitude, soit des visiteurs qui sont venus comme moi regarder simplement, puis d'autres plus folklore, disons.
1: Voilà. Folklore comment ?
3: Dans l'habillement fashion.
21: Aline Minkela, elle est mordue de cinéma et depuis 5 ans, la jeune femme est hôtesse sur le festival.
4: Et c'est le seul événement d'ailleurs que je fais en hôtesse, parce que du coup c'est le cinéma, donc c'est l'occasion.
21: L'occasion aussi de fouler le tapis rouge, telle une star.
4: Eh oui, j'ai déjà fait le tapis rouge, plus d'une fois même, mais bon, toujours pas prise en photo.
21: Le tapis rouge bien à l'abri sous une grande bâche noire, avant que les flashs de photographes ne crépitent.
16: Reportage de Leïla Méchaouri, ici Normandie pour France Info. Et puis en football, Lyon reçoit Auxerre dans une cinquantaine de minutes. Maintenant, c'est la suite de la troisième journée de Ligue 1. Le dispositif policier est renforcé autour du stade après les violences du week-end dernier en marge de la rencontre OL-Le Havre. À 20h45, à suivre sur France Info, PSG Monaco. Les Parisiens vont étrenner la toute nouvelle pelouse du Parc des Princes.
0: Et on en parlera justement avant 19h et nous verrons aussi si le Parisien a des chances de gagner son premier match de la saison, parce que pour l'instant, ce sont deux matchs nuls au compteur. Marc Potvin, à tout à l'heure, 18h09.
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0: Et la principale info de ce vendredi, c'est cette aide gouvernementale débloquée pour les agriculteurs. 1 milliard d'euros pour compenser les pertes liées aux canicules et à la sécheresse. Insuffisant, disent les syndicats. Ils espéraient une plus grosse enveloppe, on va les entendre. Et nous serons avec un éleveur dans un instant qui nous racontera les conséquences concrètes de la météo estivale sur son activité. Avant cela, nous partons dans le Finistère où une femme a été tuée dans la rue par un homme armé.
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0: Un homme qui serait son voisin, cela s'est passé à Plourin, les Morlaix, en début d'après-midi. Le fils de la victime serait blessé. L'agresseur est actuellement retranché dans un appartement. Le GIGN est sur place. Sylvie habite juste à côté et elle raconte ce qu'elle a vu et entendu au micro de Boris Loumagne.
25: Moi, je suis en état de choc là pour le moment parce que je suis toujours donc enfermée chez moi, volet fermé avec mon fils. Et le GIGN s'apprête à interpeller mon voisin, quoi.
26: Qu'est-ce qui s'est passé exactement ? Vous avez entendu des coups de feu tout d'abord ?
25: J'ai entendu des coups de feu, oui, vers 13h. Donc je suis sortie de chez moi, je me suis avancée et mon voisin sortait également. Enfin, j'ai eu l'impression qu'il sortait et je lui ai demandé ce qui se passait. Il m'a dit « Rentrez chez vous, madame, rentrez chez vous ». Et si vous voulez, après avoir entendu le premier coup de feu, je suis sortie par la porte de mon garage et j'ai entendu quelqu'un qui appelait les secours. Et elle avait dit au secours qu'il y avait deux personnes qui gisaient au sol. Et depuis, je ne suis pas sortie et puis il y a eu plusieurs coups de feu depuis. Et le GIGN était posté devant chez moi au niveau des maisons qu'ils font en face. Là. Et là, ils vont l'interpeller ou je sais pas ce qui va se passer.
0: Voilà, le GIGN qui est donc sur place à Plourin-les-Morlaix dans le Finistère. C'était le témoignage de Sylvie, voisine de l'homme qui s'est retranché dans son appartement. Il y a donc une femme qui a été tuée et un homme, probablement le fils de la victime, qui a été blessé. On va y revenir tout au long de la soirée sur France Info. Des arrestations après la cyberattaque contre l'administration fiscale. Ça, c'est une information France Info. Deux suspects interpellés ces deux dernières semaines. L'un des deux a été mis en examen et placé en détention pour plusieurs piratages informatiques, dont celui du site des impôts. Bonsoir David Di Giacomo.
27: Bonsoir.
0: Quel est le profil de ces deux suspects ?
27: Alors ils sont très jeunes, 18 ans pour l'un, moins de 16 ans pour l'autre. Le jeune majeur est arrêté le 18 août dernier en région parisienne et les cyber-enquêteurs le connaissent déjà très bien puisque ces deux dernières années, il a déjà été mis en examen à deux reprises pour des cyberattaques alors qu'il était encore mineur. Il est soupçonné de faire partie du groupe de hackers Eurobytes. Ce sont eux qui ont revendiqué cet été la cyberattaque du site des impôts, mais aussi beaucoup d'autres, dont celle du site de l'Éducation nationale. Le jeune pirate informatique est donc désormais poursuivi pour ses multiples attaques informatiques. Il est en détention provisoire depuis une quinzaine de jours. Un autre suspect, très jeune lui aussi, je vous le disais, âgé de moins de 16 ans, a été interpellé la semaine dernière, mais à ce stade, en tout cas, il a été laissé libre à l'issue de sa garde à vue. Les cyber-enquêteurs sont en train d'exploiter tout le matériel informatique qu'ils ont saisi.
0: Que sait-on, David, de ce groupe cybercriminel qui s'appelle donc Zerobyte ?
27: Alors, ce groupe a revendiqué, je vous le disais, la cyberattaque du site de la DGFiP. C'était un vol de données massif dont on a beaucoup parlé sur France Info, avec au moins 678 000 fichiers de particuliers et de professionnels qui ont été dérobés suite à ce piratage. Zerobyte a également affirmé être à l'origine de l'attaque informatique du site de l'Éducation nationale et avoir aspiré plus d'un million de données d'élèves, de parents et d'enseignants. Parmi leurs victimes cet été, on retrouve aussi SFR, France Travail ou encore Intermarché. Des hackers qui ont répondu à certains journalistes ces dernières semaines, expliquant que l'appât du gain était leur principale motivation. En clair, ils ont revendu les millions de données qu'ils ont dérobées à d'autres groupes cybercriminels, des groupes intéressés par toutes ces données pour ensuite lancer différents types de cyber-escroqueries. Alors, le jeune suspect de 18 ans mis en examen et placé en détention risque jusqu'à 10 ans de prison pour ces faits. Le parquet de Paris précise enfin que les investigations se poursuivent pour identifier d'autres auteurs de ces cyberattaques.
0: Ouais, je vous rappelle cette information France Info que vous nous révélez, donc David Di Giacomo. Deux hommes ont été interpellés ces dernières semaines pour les multiples cyberattaques qui ont eu lieu cet été, et notamment celle contre le site des impôts. Merci David Di Giacomo. Et c'est donc un chèque d'1 milliard d'euros que va faire le gouvernement pour soutenir l'agriculture, secteur très éprouvé par les canicules et la sécheresse. Dossier qualifié de prioritaire pour le gouvernement en cette rentrée. Et pourtant, on va le voir, les syndicats agricoles sont globalement déçus. Bonsoir Édouard Marguier.
5: Bonsoir Céline.
0: Spécialiste agriculture de France Info, quelles sont les principales mesures ?
5: Alors ce plan de sauvetage est doté donc d'un peu plus d'1 milliard d'euros. La moitié de cet argent permet d'abonder le fonds d'indemnisation de solidarité nationale, un dispositif qui existe déjà et qui est déclenché par l'État en cas de perte de récolte causée par des aléas climatiques majeurs destinés aux agriculteurs qui n'ont pas d'assurance. 80% des 400 000 chefs d'exploitation en France n'ont pas souscrit à une assurance récolte. Autre mesure pour soutenir les trésoreries à sec, la ministre prévoit d'alléger les montants des taxes foncières et de prendre en charge une partie des cotisations sociales. Et puis, elle annonce la création d'un fonds de réarmement agricole, 235 millions d'euros, qui serviront à relancer la production dans les fermes les plus touchées. Cet argent sera distribué par les préfets pour être proche des attentes du terrain. Selon le ministère, ça permettra par exemple aux céréaliers d'acheter des semences ou aux éleveurs de trouver du fourrage, car les prairies sont très sèches en ce moment et les éleveurs sont déjà en train de puiser dans les réserves de l'hiver.
0: Et donc ça reste insuffisant pour les syndicats.
5: Effectivement, le premier d'entre eux, la FNSEA, a évalué les pertes à plus de 10 milliards d'euros. Alors ses responsables ne demandaient pas cette somme, mais le milliard obtenu ce matin les laisse un peu sur leur faim. Hervé Lapi est le numéro 2 de la FNSEA.
7: Le milliard, c'est une première annonce, on s'en satisfera pas, mais il nous fallait au minimum 2 milliards. En fait, la profession agricole, ça fait 10 ans qu'on interpelle sur le changement climatique, qu'on demande d'être accompagné sur l'eau, sur la génétique, sur les moyens de production. En fait, on n'est pas entendu. On se le prend de pleine face parce qu'on est les premiers concernés.
5: Et puis, il se souvient de 2021, il y a 5 ans à peine, quand la seule filière de la viticulture touchée par le gel avait obtenu 1 milliard d'euros. Là, cette enveloppe, cette fois, est destinée à toutes les filières agricoles partout en France. François Valrette, secrétaire général de la Coordination Rurale, deuxième syndicat agricole français, est sur la même ligne.
8: Quand on met un peu bout à bout toutes les pertes qu'on a pu avoir cette année entre la sécheresse, la canicule, rien que pour la production de maïs, on est à 2 milliards d'euros. Vous ajoutez le blé, le tournesol, le sorgho, le fourrage pour les bovins, les volailles, la vigne, les betteraves. Quand on fait l'addition, c'est des chiffres qui donnent quand même froid dans le dos. On est vraiment loin du compte.
5: Déception également du côté du troisième syndicat, la Confédération paysanne. Thomas Gibert en est l'un des porte-parole. Il rappelle les limites du système d'indemnisation.
2: Ce système d'indemnisation, ce n'est que des miettes. Il se déclenche que quand il y a 50% de pertes dans les champs, c'est-à-dire quand pratiquement l'ensemble du champ est ravagé, pour un taux d'indemnisation de 28%. La ministre a tout simplement décidé d'enterrer plus de 82% des paysans et des paysannes qui ne sont pas assurés du fait du système assurantiel privé.
5: Ces syndicats agricoles qui sont reçus dans les prochains jours par le Premier ministre, car après cette enveloppe d'urgence, Sébastien Lecornu a promis d'élaborer avec eux un grand plan de relance de l'agriculture qui sera inclus dans le futur projet de loi de finances.
0: Merci beaucoup. Édouard Marguet, nous sommes en ligne et restez avec nous, avec un éleveur de bovins de Haute-Garonne. Bonsoir Jérôme Bail.
9: Bonsoir.
0: Alors je précise que vous n'appartenez à aucun syndicat, mais qu'on vous a beaucoup vu hein, lors de la mobilisation agricole l'hiver dernier. Vous étiez le leader de la contestation. On a envie d'entendre ce soir un cas concret, le vôtre. Vous allez nous expliquer en détail les problèmes que vous rencontrez. D'abord, est-ce que vous allez faire partie des agriculteurs qui vont être aidés par le gouvernement ?
9: Alors, je l'espère, puisque aujourd'hui j'espère que tous les agriculteurs français seront aidés. Après, il faudra voir eh bien, les clauses, encore une fois. Là, on nous a donné des grandes lignes. Il faudra voir entre les lignes qu'est-ce qui se passera, comment ça se passera et surtout comment ça sera attribué sur les exploitations. Mais aujourd'hui, on parle d'un milliard d'euros. Alors, le chiffre paraît démentiel. Mais si on le divise par 400 000 exploitations en France, ça fait à peine 2 500 euros par exploitation. Mmh. Et malheureusement, ça ne va pas chercher loin. Et si aujourd'hui, les exploitations agricoles étaient déficitaires que de 2 500 euros, ça ne serait pas un drame absolu comme ça l'est actuellement, malheureusement.
0: Vous auriez besoin de combien, alors ?
9: Je sais pas, c'est difficile à estimer. Mais moi, pour vous faire simple, c'est entre 40 et 50% de pertes fourragères que j'ai pas fait cette année dans mes stocks. C'est 15 000 euros de semences estivales que j'ai fait avec des sorgho fourragés, donc et du millet, des plantes africaines. Malheureusement, j'ai pas eu d'eau, donc c'est 15 000 euros entre les travaux de sol et la semence. C'est des avortements dus, encore une fois, à une épisodie de FCO et de Chabonda, une nouvelle maladie qui est rentrée sur le territoire. C'est des bêtes qui ont souffert, qui n'ont pas eu eh bien, une alimentation vraiment équilibrée et naturelle tout le long de l'année. Donc, c'est peut-être des problèmes aussi dans les mois futurs sur la reproduction. Voilà, c'est une augmentation de la consommation d'eau parce que les peu de retenue d'eau qu'on a, eh bien, malheureusement, pour abreuver nos animaux, elles ont été vite à sec. Donc, il a fallu utiliser l'eau du réseau. Voilà, ça fait beaucoup. Et si on doit additionner tout, on parlerait plus de 40 000 euros que de 2 500 euros.
0: Est-ce que vous estimez, Jérôme Bail, que votre exploitation est en péril, puisque la ministre a dit qu'il y en avait en France entre 30 000 et 35 000 qui seraient vraiment menacés de faillite. Est-ce votre cas ?
9: Alors, ce que je veux dire clairement, quand la ministre dit que ça peut être entre 30 et 35 000, moi, ce que je peux dire, c'est que dans leur tête, ils ont déjà acté entre 40 et 50 000 fermetures d'exploitation agricole en France. Moi, la mienne, aujourd'hui, j'ai un avantage, c'est que j'ai des animaux, donc je peux arriver à décapitaliser, vendre des animaux pour boucher les trous, mais c'est pas la solution, parce que c'est les années, c'est quand on vend une vache, on la vend qu'une fois, et c'est des pertes de production sur les années à futur. Mais aujourd'hui, je vois, et j'ai une grosse pensée pour eux, on peut passer aux arboriculteurs, on peut passer aux céréaliers, aux viticulteurs, qui sont en sec, non irrigués, dans des coteaux comme je vois chez nous, dans ces zones intermédiaires, et bien je peux vous dire une chose, c'est que eux, malheureusement, ils risquent de mettre la clé sous la porte. Et d'ailleurs, beaucoup d'entre eux décapitalisent puisqu'ils vendent du matériel agricole.
0: Vous, Jérôme Bail, vous avez déjà songé à arrêter votre activité ?
9: Oui, je ne vous cache pas que les nuits sont très compliquées. Aujourd'hui, on parle de cette période caniculaire, mais et surtout nos conséquences sur nos exploitations. Mais ce qu'il ne faut pas oublier, c'est les conséquences humaines, les questions qu'on se pose. Nos corps sont mis à mal parce qu'on travaille sous des grosses chaleurs, comme dans notre corps de métier, bien sûr. Mais surtout, l'idée, c'est le soir, la nuit, de se dire maintenant, qu'est-ce qu'on fait ? Qu'est-ce qu'on va devenir ? Est-ce qu'on va y arriver ? Est-ce qu'on va s'en sortir ? Et moi, je peux vous dire un truc. Aujourd'hui, mes nuits sont très courtes parce que déjà, il fait très chaud. Et de deux, parce que tout simplement, je réfléchis énormément sur le fait de décapitaliser pour savoir comment je vais pouvoir arriver à payer mes factures, payer mes fournisseurs. Et surtout continuer à tenir mon exploitation dans une situation viable.
0: Là, c'est très important, hein, Edouard Marguier, ce que dit Jérôme Bail. D'ailleurs, le gouvernement a dit souhaiter renforcer l'accompagnement psychologique.
5: Oui, effectivement, un accompagnement qui est déjà mis en place pendant l'été avec ces chaleurs caniculaires, parce qu'il y a de la détresse. Il y a de la détresse dans nos campagnes, on entend Jérôme Bail. Et puis, il y a des sondages qui remontent des chambres d'agriculture avec de nombreux exploitants qui, effectivement, se posent la question très clairement de jeter l'éponge, si parfois, et parfois c'est même bien pire.
0: C'est le modèle agricole tout entier qu'il faudrait revoir, Jérôme Bail, et pas des mesures à chaque galère, j'ai envie de dire. Là, c'est la canicule, avant c'était une maladie. C'est vraiment, il faut voir sur plus long terme.
9: Bah, c'est un peu ce que j'ai reproché, et c'est ce que j'ai dit au conseiller du président de la République tout à l'heure. Je lui ai dit, tant que vous ne nous offrirez pas un plan structurel sur 4, 5, 6, 7, 8 ans, 10 ans, on n'y arrivera jamais. Aujourd'hui, on met de la biafine sur un cancer de la peau. Voilà, c'est pas plus compliqué que ça. Malheureusement, on ne s'en sort plus depuis trop longtemps. Alors, nous, notre région Occitanie, on est encore plus impacté parce que depuis 10-15 ans, on prend de plein fouet ce réchauffement climatique. On a les trésoreries de nos exploitations qui font que baisser d'année en année. Donc, imaginez-vous bien, là, cette année, ça a été l'année de trop. Et oui, il faut qu'on revoie nos systèmes de production. Il faut qu'on revoie peut-être nos systèmes d'élevage aussi, notre système agricole, oui, moi je veux bien, mais pour ça il faut qu'on ait un accompagnement depuis 30, 40 ans, 50 ans, je me rappelle, j'ai 45 ans, j'étais gamin quand mes parents, on leur a dit, il faut arrêter le lait, il faut faire de la viande. Et quand ils ont fait de la viande, on leur a dit, mais finalement, c'est pas ce qui marche, hein, il faut faire du canard, et ils ont fait du canard. Et en fait, tous les 5 ans, on a quelqu'un qui se lève et qui a une solution miracle et qui dit, faites ça. Mais une fois qu'on a fait ça, on l'a vu il y a 10 ans avec l'explosion du bio, où tout le monde a dit il faut faire du bio. Ouais, maintenant qu'on a fait du bio, personne ne les a accompagnés. Toutes les exploitations qui sont en bio, ou une grande partie, sont redevenues inconventionnelles. Sauf que ces gens-là ont investi. Donc moi, ce qui me fait peur dans cette restructuration de l'agriculture, c'est aujourd'hui, par exemple, tout le monde dit il faut plus faire de maïs irrigué. Oui, pas de problème, moi je peux entendre les craintes des gens. Sauf que derrière, l'agriculteur qui a investi 500, 600, 700, 800 000 euros dans un séchoir, dans un stockage, dans des aménagements d'irrigation, il fait quoi? Qui c'est qui lui paye tous ces investissements s'il ne peut plus produire? Voilà, c'est tout ça. Donc oui, il faut qu'on revoie notre système agricole, mais la chose qu'il faut revoir surtout, c'est un plan à long terme, une construction de l'agriculture, et qu'on arrive à se rasseoir tous autour d'une table et de créer un projet.
0: Merci beaucoup Jérôme Bail d'avoir été l'invité du 17-20 de France Info. On a bien compris concrètement quelles étaient les difficultés des agriculteurs à travers votre cas, éleveur de bovins en Haute-Garonne. Merci d'avoir accepté notre invitation et merci à Edouard Marguier, spécialiste agriculture de France Info. Vous avez peut-être vu ces images au milieu de l'été, des dizaines de milliers de migrants franchissant les grilles qui séparent le Maroc de l'enclave espagnole de Ceuta, petit bout d'Europe face à Gibraltar. Un afflux spectaculaire. En deux jours, 72 000 personnes sont entrées dans la ville avant, pour la plupart, d'être refoulées ou encore de repartir d'elles-mêmes. Depuis, les polémiques s'accumulent. La gestion de la crise par le Premier ministre Pedro Sanchez est-elle vivement critiquée en Espagne? Et sur place, la tension reste forte. On retrouve Omar Waman, l'envoyé spécial de France Info à Ceuta, et 5 semaines après cet afflux massif, Omar, à quoi ressemble la ville?
10: Alors, ce qui frappe Céline quand on arrive à Ceuta un mois après, ce sont les drapeaux espagnols qui flottent partout. C'est très très impressionnant sur les fenêtres, les balcons, les vitrines des commerces. Les habitants de l'enclave, 80 000 environ sur 20 km carrés à peine, affichent plus que jamais leur attachement à l'Espagne. Et puis il y a ces slogans écrit sur des pancartes que l'on peut voir dans le centre-ville, des messages comme « Ceuta n'est pas à vendre »,« Ceuta doit être défendu » ou encore « Ceuta, c'est l'Espagne ». Des messages empreints de colère dirigés contre Pedro Sanchez, accusé d'avoir capitulé face au Maroc, le Premier ministre socialiste qui a publiquement réfuté la responsabilité de Rabat dans cet afflux massif. Mais un rapport de la police espagnole dit tout le contraire, ce qui a décuplé la colère des habitants qui demandent sa démission.
0: Sait-on combien de migrants sont restés, Omar ?
10: Alors, ils sont 5000 environ, selon les autorités espagnoles, parfois très jeunes, hein, plus d'un millier de mineurs. Tous espèrent pouvoir demander l'asile et tous rêvent évidemment de rejoindre la péninsule. En attendant, ils vivent dans des conditions très difficiles, très précaires, dans des centres saturés, dans des campements de fortune, des campements sauvages, dehors, sur la plage, aidés et nourris par des ONG locales, des migrants extrêmement vulnérables, hein, Céline, hein, surtout les femmes et les enfants. La justice espagnole fait état de 23 procédures pour violences sexuelles, dont 5 pour viol. 9 des victimes sont des mineurs, 23 agressions sexuelles. C'est presque une par jour depuis le début de cette crise migratoire à Ceuta.
0: Merci pour ce récit en direct de Ceuta, Omar Waman, envoyé spécial de France Info dans cette enclave espagnole.
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0: Céline Dacosta, demain nous aurons 7 départements en vigilance orange canicule.
15: Oui, le Vaucluse rejoindra l'Aude, l'Hérault, le Gard, l'Ardèche, la Drôme et les Pyrénées-Orientales déjà en vigilance aujourd'hui parce que c'est sur la moitié sud qu'il fera le plus chaud avec un soleil qui sera toujours bien présent, une moyenne de 30 à 38 degrés au meilleur de la journée et des pointes possibles jusqu'à 39-40 degrés par endroit. Un pic de chaleur qui se poursuivra sur le sud jusqu'à lundi. On devrait retrouver des valeurs plus respirables sur ce secteur, en tout cas à partir de mardi.
0: Et en revanche, à la moitié nord, Céline, là, les températures vont baisser de quelques degrés.
15: Oui, parce que la perturbation qui concernait les bords de Manche encore aujourd'hui va progresser dans la nuit. Elle va traverser toutes les régions nord de la Seine. Perturbation qui sera surtout nuageuse, qu'on retrouvera demain matin entre la région centre et le Grand Est. On aura aussi pas mal de nuages le matin en Aquitaine. Dans l'après-midi, ce sera le retour du soleil partout, mais on va perdre quelques degrés après le passage de cette perturbation. 25 à 29 degrés, un peu moins près de la Manche avec 20 à 24 degrés. Mais dites-vous que sur la moitié nord, ça remonte dimanche, qui sera la journée la plus chaude de l'épisode sur ce secteur.
0: Et prochain point météo avec vous, Céline, ce sera juste avant 19h. Merci beaucoup. 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Et on fait un nouveau tour de l'info avec vous, Emmanuel Langlois.
5: Le bilan est lourd, au moins un mort à Plourin-les-Morlaix dans le Finistère. Une femme est décédée, tuée par balle dans la rue en début d'après-midi. D'après les premières informations du procureur de Brest, un autre homme a lui été blessé. Il s'agit peut-être de son fils, d'après le parquet, qui cherche également à vérifier que le tireur qui s'est retranché chez lui a retourné l'arme contre lui. Nicolas Olivier, d'ici Brézizel, vous êtes sur place. Une partie de ce village de Plourin-les-Morlaix est bouclée depuis le début de l'après-midi. Après-midi.
17: Oui, il était 14h quand un premier coup de feu a résonné dans un lotissement proche du bourg, rapidement suivi d'une seconde détonation. Les gendarmes sont arrivés rapidement. Un imposant dispositif a été déployé, 50 militaires avec des renforts du GIGN arrivés de Nantes. Il y a de nombreux véhicules de secours. On a vu un drone. L'hélicoptère du SAMU venu de Brest vient de se poser sur les lieux. Les riverains ont reçu l'ordre de rester confinés chez eux. Les curieux et les journalistes sont maintenus à distance, évidemment. La sous-préfète de Morlaix est à l'intérieur du périmètre depuis plusieurs heures. La vice-procureure du parquet de Brest vient aussi d'arriver. Une habitante du quartier dont la sœur vit juste à côté de l'immeuble où le drame s'est déroulé explique que c'est un différend de voisinage qui est à l'origine de ce meurtre. Le tireur, âgé d'une cinquantaine d'années, avait selon elle des problèmes psychologiques. L'enquête confiée à la brigade de recherche de Quimper devra éclaircir les circonstances des faits. Ici, les habitants de Plourin ont surtout hâte de rentrer chez eux et de retrouver le calme habituel.
5: Ah, Nicolas Olivier, ici Brézizel. Une information France Info, un jeune homme de 18 ans mis en examen, placé en détention provisoire, membre présumé d'un groupe de pirates informatiques. Il est accusé d'avoir participé aux cyberattaques contre le fisc cet été. Un deuxième suspect âgé, lui, de moins de 16 ans, a également été arrêté puis libéré. Les enquêteurs vont désormais exploiter son matériel informatique. Une nouvelle procédure dans le scandale du périscolaire parisien. Une quinzaine de familles portent plainte contre la ville de Paris, contre son maire, socialiste et
1: Emmanuel Grégoire, ainsi que sa prédécesseure Anne Hidalgo, réunis autour de l'association MeToo École. Les familles dénoncent des violences et atteintes sexuelles sur leurs enfants. Après les pompiers, la colère gronde chez les policiers. Leurs syndicats sont finalement ressortis insatisfaits de leur rencontre ce vendredi avec le ministre d'Intérieur Laurent Nunez sur des questions budgétaires. Les syndicats de policiers qui mettent en garde et menacent d'une forte mobilisation dans la rue lors d'un appel à la grève. Ce sera le 15 septembre prochain. Un mot de l'étranger du Yémen. Des affrontements entre les forces pro-gouvernementales et les Houthis ont fait plus de 120 morts en deux jours après le lancement par les rebelles d'une offensive près du détroit de Bab el-Mandeb, devenu encore plus stratégique après le verrouillage du détroit d'Ormuz par l'Iran. Soutien des Houthis par ailleurs. En France, à 2,09€ le litre, l'essence SP95-10 n'a jamais été aussi cher depuis le déclenchement de la guerre au Moyen-Orient, c'était fin février. Le tarif du gazole à la pompe reste lui aussi très élevé.
0: Emmanuel Langlois, merci beaucoup. Dans les prochaines minutes du 17-20, nous reviendrons sur les aides annoncées par le gouvernement pour soutenir les agriculteurs, très impactés par la météo de ces derniers mois. Nous serons en Italie, où la chef du gouvernement, Giorgia Meloni, bat un record de longévité. Et puis gros plan sur le match de ce soir en Ligue 1, PSG-Monaco. Les Parisiens espèrent ouvrir leur compteur de victoire.
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0: Ils sont aujourd'hui la priorité numéro un du gouvernement. Les agriculteurs vont recevoir 1 milliard d'euros d'aide pour compenser un peu leurs pertes dues à l'été sec et caniculaire que nous venons de vivre. Annonce faite ce matin par la ministre de l'Agriculture, Annie Genevard.
3: Plus d'un milliard d'argent public, c'est un effort très conséquent. Mais qui suppose aussi que chacun y prenne sa part. C'est le consommateur quand il achète des produits français et qui accepte d'acheter des légumes et des fruits qui ne sont pas tout à fait calibrés comme il en a l'habitude. C'est la distribution qui accepte de contenir l'augmentation des prix. Ce sont les collectivités locales et territoriales qui, pour certaines, ont déjà commencé à déployer des aides pour leurs agriculteurs. C'est le système bancaire qui doit évidemment faire des propositions aux agriculteurs, faire des efforts en la matière. C'est le système assurantiel également. Donc c'est un effort considérable de l'ensemble de la société française, mais évidemment au premier rang desquels l'État donne l'exemple en quelque sorte avec plus d'un milliard d'euros d'efforts pour le sauvetage de notre agriculture, pour le soutien à nos agriculteurs.
0: Alors Maria Melkurdi, voyons comment les agriculteurs vont toucher ces aides directes, comment ça va se passer ?
4: 1 milliard d'euros, c'est l'enveloppe globale d'urgence. Près de la moitié de cette enveloppe, soit 520 millions d'euros, sera débloquée via l'ISN, l'indemnisation de solidarité nationale. Ce dispositif datant de 2023 est déclenché en cas de perte de récolte causée par des aléas climatiques majeurs. Autre moyen pour soutenir les trésoreries à sec, un dégrèvement des taxes foncières sur la propriété non bâtie. Le gouvernement annonce aussi un fonds dit de réarmement de la production à hauteur de 235 millions d'euros pour les exploitations les plus durement impactées. Les cotisations à la mutualité sociale agricole seront en partie prises en charge. Enveloppe globale prévue, 20 millions d'euros. Enfin, les aides à l'achat d'engrais seront prolongées jusqu'au 31 décembre.
0: Quels sont les critères pour être aidés ?
4: Pour bénéficier de l'indemnisation de solidarité nationale, par exemple, il faudra avoir eu des pertes à un niveau élevé, supérieur à 30% en arboriculture ou en maraîchage, et à plus de 50% pour les grandes cultures, comme les céréales. L'indemnisation ne remboursera qu'une partie des dégâts. En ce qui concerne le plan dit de réarmement de 235 millions d'euros, l'État va répartir l'argent entre les différentes régions les plus impactées, c'est en cours d'évaluation. Ce seront ensuite les préfets qui évalueront où l'argent sera redistribué en priorité, si c'est pour aider l'achat de fourrage ou de semis par exemple. Selon l'entourage du ministère, ce sont les éleveurs qui pourraient en bénéficier le plus largement.
0: Comment les agriculteurs ont-ils accueilli ce plan d'aide ? Les syndicats sont frustrés, ils souhaitaient beaucoup plus qu'un milliard d'euros. Valentin Dunat a passé la matinée avec un éleveur qui évidemment a suivi de très près ces annonces. Il est à Damérocourt dans l'Oise, entre Beauvais et Amiens. Reportage.
18: Il s'appelle Romain Crignon, il a une ferme en polyculture élevage avec 400 brebis et également une activité de production de fruits rouges. Comme de très nombreux agriculteurs, il a subi les conséquences de la sécheresse et des épisodes caniculaires.
19: Moi, sur les canicules successives, on va dire de mai jusqu'à août, j'ai 80 arts de groseille. Donc c'est une production où tout est produit en même temps. On était à une semaine de la récolte, tous les fruits qui étaient en hauteur ont brûlé, donc... On dit on devait cueillir avec les saisonniers 9 tonnes de groseille. On est passé à 5 tonnes, quoi.
18: Et la conséquence financière est très importante, un manque à gagner qu'il chiffre à 40 000 euros. L'autre activité qui a subi les aléas climatiques de l'été, c'est l'élevage, ses 400 brebis.
19: Les stocks de fourrage, ben, on a déjà bien tapé dedans. Là, le pire, c'est aussi les coups de chaleur qu'on a eus. Moi, je produis de l'agneau pour Pâques. On a mis les béliers avec les brebis sous 40 degrés, quoi. On ne sait même pas aujourd'hui si les béliers ont fait leur travail, si les brebis sont elles-mêmes venues en chaleur sur ces périodes-là. Moi, la semaine prochaine, on va échographier 330 brebis. Je ne sais pas s'il y aura des agneaux à Pâques, quoi.
18: Et ce qu'on entend là signifie aussi que toutes les conséquences de la sécheresse et des épisodes caniculaires n'ont pas encore été mesurées, en tout cas pour lui. La FNSEA a fait une estimation au niveau national, 10 milliards d'euros, l'aide de la ministre est d'un milliard. Donc forcément, cet agriculteur a bien du mal à recevoir positivement ces annonces de la ministre.
19: Bah, ce qu'il y a, c'est qu'on avait des annonces sur le GNR depuis le mois de mai. Moi, j'ai toujours rien reçu. Donc bon, c'était 15 centimes du litre, je veux dire, mais... Là, ça fait 4 mois qu'on remplit des papiers, puis il n'y a toujours rien qui vient.
18: Alors, 1 milliard, la ministre dit que c'est énorme.
19: Ça fait énorme pour... même pour moi, à mon échelle personnelle, ça fait énorme. Il y a tellement d'exploitations en France. Si vous divisez 1 milliard par le nombre d'exploitations, c'est pas ça qui va changer grand-chose, quoi. Puis après, des mesures... je sais pas si on les aura, donc je sais pas. Ils sont tous déjà un peu en campagne électorale et tout, donc bon... Depuis le temps qu'il y a des annonces et tout ça, la défiance envers les politiques de tous bords, je ne suis pas de partisan, de n'importe quel parti, à chaque fois, ça doit être un truc immense et puis ça coûte une souris. Quoi.
18: Pour lui donc, ces annonces sont de circonstances et il a bien du mal à croire qu'elles puissent vraiment permettre à tous les agriculteurs de passer l'hiver, comme l'avait annoncé le Premier ministre.
0: Reportage signé Valentin Dunat dans l'Oise, aux côtés d'un agriculteur.

0: pas de ce qui va directement dans la poche des industriels. On parle ici de la différence entre le prix d'achat au producteur ou distributeur et le prix de vente au consommateur. Un kilo de courgettes acheté 2,30€ par exemple sera revendu près de 2,80€. Cela grimpe parfois encore plus haut. L'Assemblée nationale pointait dans une étude de 2024 des marges jusqu'à 80% pour certaines tomates. Attention, la marge nette, ce que touche vraiment la grande distribution, elle est beaucoup moins importante, de l'ordre seulement de 1 à 2,5%. C'est ce que détaille le dernier rapport du Sénat du mois de mai sur les marges des industriels et de la grande distribution, puisqu'il faut prendre en compte les salaires, les loyers ou encore les coûts liés au transport et à l'énergie. Précisons que l'on parle ici de fruits et légumes de la filière conventionnelle, puisque dans le bio, les marges sont encore beaucoup plus importantes.
1: Comment évaluer ces marges, Victor, sur les fruits et légumes par rapport au reste des produits ?
0: Alors, pour l'ensemble de l'agroalimentaire, le chiffre donné par le rapport du Sénat est de 23% en moyenne pour tous les produits. On parle là encore de marge brut, avec toutefois énormément de différences. Prenons le chocolat hors bio, la marge est en moyenne de 10%, mais tombe à zéro. Pas de marge donc pour les produits d'entrée de gamme. Même logique pour des plats ou produits ultra transformés, ce sont des produits d'appel pour faire venir les clients. Une politique dénoncée par plusieurs associations qui estiment que les produits les plus sains, comme les fruits et légumes, servent en fait à subventionner la malbouffe. Manuel Bompard, que l'on vient d'entendre, avait lui déposé une proposition de loi, c'était fin 2023, pour encadrer les marges de la grande distribution, justement. Le texte avait alors été rejeté de quelques voix seulement.
1: Victor Mathey, merci beaucoup. Cellule décryptage de France Info. Et l'actualité à l'étranger, c'est cette nouvelle frappe russe en Ukraine. Un drone a visé en fin d'après-midi le siège des services de sécurité en plein centre de Kiev. En Europe, c'est au tour du Danemark de redouter une attaque russe. Le renseignement alerte sur la possibilité d'actions de sabotage menées par Moscou. Des Danois lambda seraient recrutés sur les réseaux sociaux. Aurélien Colli, les services danois observeraient des préparations actives de telles opérations.
2: Ce n'est pas un avertissement. Nous assistons à une planification concrète. En ce moment même, voilà ce qu'a expliqué le chef du contre-espionnage danois dans la presse. Alors ça ne veut pas dire qu'un acte de sabotage est imminent au Danemark, mais plutôt que les services russes ont basculé dans une phase de reconnaissance opérationnelle, la collecte d'informations et le ciblage précis d'infrastructures civiles et militaires, en particulier les entreprises d'armement qui participent au soutien à l'Ukraine. Le Danemark est le 4e contributeur pour l'aide militaire, 10 milliards d'euros depuis 2022. Plusieurs poids lourds de son industrie de défense opèrent là-bas. Le chef des services danois ne donne pas les noms des entreprises visées, ni leur nombre, mais il estime que le niveau de ciblage et de préparation est suffisamment avancé pour sortir du silence et pour mettre en garde publiquement.
1: Et il parle aussi des méthodes de la Russie, beaucoup plus simples que ce qu'on pourrait imaginer avec des espions russes.
2: Oui, après l'expulsion massive des agents opérant sous couverture diplomatique en Europe, la Russie s'appuie désormais sur des intermédiaires locaux recrutés à distance, parfois même par les réseaux sociaux, des citoyens ordinaires utilisés pour des micro-tâches, comme par exemple une vidéo dans une usine, des détails sur un entrepôt ou sur un dispositif de sécurité à l'entrée d'un site, des petites mains qui agissent pour de l'argent ou sans même se rendre compte qu'elles alimentent les services russes.
1: Est-ce qu'on en sait plus sur le genre d'opération qui se préparait ?
2: Alors le patron des services danois n'a pas donné de détails sur les opérations de surveillance en cours, mais quand même un exemple du sabotage redouté, l'incendie volontaire, comme dans plusieurs pays européens ces dernières semaines où la Russie est fortement soupçonnée. Incendie d'usine de drones en France en juin, en Pologne en août ou encore au siège d'un géant allemand de l'électronique de défense il y a quelques jours.
1: Aurélien Colli, rédaction internationale de Radio France. Une pause et puis le fil info.
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1: 18h44, vous êtes bien sur France Info. Le fil info d'Emmanuel Langlois avec cet important incendie qui s'est déclenché cet après-midi dans l'Aude.
7: Le feu a pris sur la commune d'Axat, entraînant l'intervention de 8 canadaires et 3 avions d'âge. Un épais panache de fumée visible à plusieurs dizaines de kilomètres. Les pompiers jugent ce soir la situation défavorable. 8 départements du sud.

0: de la France, dont l'Aude, seront classés demain en risque élevé de feux de forêt. Une femme tuée par son voisin armé, ça s'est passé cet après-midi à Plourin-les-Morlaix, dans le Finistère. Son fils lui a été blessé, selon le parquet de Brest. La préfecture avait annoncé un peu plus tôt qu'un homme âgé d'une cinquantaine d'années s'était retranché dans un immeuble de cette commune d'environ 5000 habitants. Le GIGN s'est rendu sur place, le quartier a été bouclé. Et puis à 18 ans, lui est suspecté d'être l'un des hackers derrière le retentissant piratage du fisc cet été. Un membre présumé du groupe de pirates informatiques qui a volé les données de près de 700 000 contribuables a été mis en examen et placé en détention provisoire à Paris. Un deuxième suspect âgé, lui, de moins de 16 ans, a également été arrêté puis libéré. Et puis le Belge Wout van Aert remporte sous une chaleur accablante la 13e étape du Tour d'Espagne cycliste à Loja en Andalousie. L'Espagnol Enric Mas conserve, lui, le maillot rouge de leader.
1: 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Un record en Italie, pays champion des gouvernements éphémères. Giorgia Meloni est au pouvoir depuis 1413 jours, mieux que Silvio Berlusconi au début des années 2000. La présidente du Conseil, leader post-fasciste, suscitait beaucoup de craintes à son arrivée il y a bientôt 4 ans. Mais elle tient, Bruno Duvic, grâce à son habileté et aussi ses ambiguïtés.
2: 2022, gauche divisée, pas d'autre leader à droite, Giorgia Meloni obtient 26% des voix. Dominante dans la coalition, elle a le Parlement à sa main. Sa popularité personnelle est rapidement dopée par la baisse drastique des débarquements à Lampedusa. Riccardo Alcaro, de l'Institut des Affaires Internationales.
3: La cote de son parti, 27%, plus élevée qu'il y a 4 ans, pour l'Italie c'est vraiment incroyable.
2: Mais qu'en a-t-elle fait? La baisse du déficit de 5 points, c'est l'inflation et ses rentrées fiscale et l'annulation d'une mesure ruineuse de ses prédécesseurs. Pour le reste, l'économiste Veronica De Romanis.
4: Cette fameuse stabilité en économie, c'est de l'immobilisme. Je ne fais rien pour ne pas perdre de voix.
2: Meloni tient ensemble son électorat de base et celui plus modéré arrivé ensuite, mais ce virage moins anti-européen, par exemple, n'a jamais été assumé. L'éditorialiste de la Stampa, Flavia Perina.
5: Elle a voulu donner l'image de celle qui ne renie pas ses convictions d'origine. Au lieu de dire à ses partisans, c'est comme ça qu'on se comporte une fois au pouvoir.
2: Cette ambiguïté a ouvert un espace à l'extrême droite au général Vannacci qui monte dans les sondages et hypothèque une réélection.
1: Voilà pour la correspondance de Bruno Duvic à Rome. Bonsoir Marc Lazare.
6: Bonsoir.
1: Professeur émérite d'histoire et de sociologie politique à Sciences Po et à l'université Louis à Rome et auteur de Pour l'amour du peuple, histoire du populisme en France, 19e, 21e siècle, paru aux éditions Gallimard. Honnêtement, Marc Lazare, auriez-vous imaginé, lorsque Giorgia Meloni a été élue, qu'elle deviendrait en quelque sorte le symbole de la stabilité italienne?
6: Non, mais je ne suis pas surpris non plus. Et je ne le dis pas parce que 4 années se sont écoulées. Non, parce que effectivement, beaucoup d'incertitudes pesaient au moment de son arrivée au pouvoir. Et en plus, il y avait toutes ces capitales européennes et internationales un peu inquiètes. On pensait que la coalition pouvait avoir quelques problèmes. Mais en même temps, je ne suis pas surpris pour une raison très simple. C'est qu'en 2022, il s'est passé quelque chose de très important en Italie depuis 2008. C'est-à-dire qu'il y a une majorité qui est sortie des urnes. Ça a été le cas en 2008, ça a été le dernier gouvernement de Silvio Berlusconi, 2008-2011. Mais après, de 2011 à 2022, il y a eu chaque fois des majorités improbables, des combinaisons parlementaires. Et les Italiens en avaient assez. Et donc, elle a eu la légitimité de ce vote et elle pouvait donc faire quelque chose. C'est en ce sens-là que je ne suis pas totalement surpris.
1: Ça ne veut pas dire que l'Italie est devenue gouvernable ?
6: Si, l'Italie est devenue gouvernable, et c'est un argument très fort de Giorgia Meloni qui le met en avant en ce moment, en disant, moi, j'ai réussi à faire cela, et regardez les autres grands pays européens, regardez dans quel état ils sont. Regardez la France, 6 premiers ministres entre 2022 et 2026. Regardez la situation allemande, où il y a aussi une grande incertitude, et hors de l'Union européenne, regardez dans quel état le Royaume-Uni. Et donc, c'est devenu une ressource politique et un argument qui va être utilisé, bien sûr, l'année prochaine, au moment où les Italiens vont être appelés de nouveau aux urnes.
1: Mais qu'a fait réellement Giorgia Meloni depuis qu'elle est là? Quel est son bilan?
6: Votre excellent correspondant Bruno Duvic l'a très bien dit. C'est-à-dire que elle a fait peu de choses et c'est peut-être pour ça d'ailleurs qu'elle a une popularité toujours très forte. Elle a échoué sur trois grandes réformes qu'elle avait promis de faire. La première, c'est la réforme des institutions pour renforcer le pouvoir du président du Conseil. Au départ, c'était même l'idée d'élire au suffrage universel le président de la République. Elle y a renoncé, donc elle pensait pouvoir élire le président du Conseil au suffrage universel. C'est remisé peut-être à la prochaine législature. Elle pensait faire une réforme sur les autonomies des régions et ça a été censuré par le Conseil, la Cour constitutionnelle, et donc là aussi ça ne se fera pas. Et puis, la grande réforme de la justice et l'échec cinglant au moment du référendum. Donc ça, c'est trois grandes défaites. En revanche, elle a quelques bilans économiques, elle a bénéficié évidemment de l'argent de l'Union européenne, c'est des milliards d'euros qui sont arrivés au moment de l'époque du gouvernement Mario Draghi, à l'issue de la situation du Covid, elle a réduit le chômage, elle a réduit le déficit, mais attention, l'économie italienne se porte pas bien, et les grandes réformes structurelles nécessaires à ce pays n'ont pas été faites, comme d'ailleurs elles avaient été très peu faites par ses prédécesseurs.
1: Est-ce qu'on peut faire un parallèle avec Marine Le Pen en France, qui est la favorite de la présidentielle? Ses détracteurs agitent le chiffon rouge danger extrême droite, mais finalement si elle arrivait au pouvoir, ce serait pas si violent que ça comme on le voit en Italie. Est-ce qu'on peut faire ce parallèle?
6: Je ne le ferais pas. Je l'aurais fait si c'était Jordan Bardella. Jordan Bardella s'inspire beaucoup de Giorgia Meloni. D'ailleurs, dès demain, il sera de nouveau en Italie. Il commence à être très connu dans ces milieux de droite italienne. Non, Marine Le Pen est sur une autre orientation. Elle a des points communs, bien sûr, avec Giorgia Meloni. La critique de l'immigration, la critique de l'islam, une certaine critique de l'Union européenne. Mais elle a des points fondamentaux de différence. La critique de l'Union européenne chez Marine Le Pen, c'est l'idée, quand on arrive, si elle arrive au pouvoir, de l'affrontement avec l'Union européenne. La grande idée de Giorgia Meloni, c'est l'idée d'un compromis avec l'Union européenne pour la faire évoluer vers ses positions, des positions de droite, attention, de droite nationale, de droite radicale. Giorgia Meloni est aux côtés de l'Ukraine. Marine Le Pen et M. Louis Alliot vient de le déclarer. Dès qu'ils arriveraient, s'ils arrivent au pouvoir, la première mesure qu'ils feraient, c'est d'arrêter le soutien à l'Ukraine. Et puis, on pourrait prendre beaucoup d'autres sujets qui montrent qu'elles ne sont pas sur la même orientation exactement. Elles ont des points communs, mais de véritables différences. Ouais.
1: Et on l'entendait dans la voix de Bruno Duvic, notre correspondant, la droite radicale monte dans les sondages, et il y a des législatives, vous le disiez, l'année prochaine. Il y a un risque de voir Giorgia Meloni se faire balayer?
6: Au balayer, j'irai pas jusque là. Elle est dans une position difficile. 2026, ça a voulu dire d'abord, d'un point de vue politique, son échec au référendum de la justice. Ça, c'est vraiment très important. Deuxième chose, c'est l'affaiblissement de ses partenaires. Forza Italia, le parti fondé par Silvio Berlusconi, et la Ligue de Matteo Salvini. Et le troisième danger, le troisième élément tout à fait inattendu, c'est l'arrivée de ce général, Roberto Vannacci, qui est sur des positions d'extrême droite, mais vraiment ouvertement raciste, xénophobe, homophobe, contre les minorités sexuelles et pro-russe, alors qu'elle soutient l'Ukraine. Donc oui, ça la met en difficulté, mais elle a une chance considérable actuellement. Et sa chance, c'est l'opposition. C'est-à-dire que c'est une opposition qui, lorsque vous regardez les sondages, est presque un peu supérieure en termes de voix, mais elle est divisée. Elle n'a pas de programme commun, elle est incapable de définir le mode de désignation de son leader et elle n'a pas de leader. D'une certaine façon, Giorgia Meloni a plus de problèmes avec sa droite qu'avec l'opposition.
1: Eh ben, nous verrons cela dans les prochains mois avec ces élections législatives en 2027 en Italie. Je vous remercie Marc Lazare et je rappelle le titre de votre livre « Pour l'amour du peuple, histoire du populisme en France, 19e-21e siècle », c'est paru aux éditions Gallimard. Va-t-on assister ce soir au premier succès de la saison pour le Paris Saint-Germain en Ligue 1? Après deux matchs nuls, le tenant du titre reçoit Monaco, 21h05. Nous allons vivre ce match avec vous. Bonsoir Xavier Monferrand.
7: Bonsoir Céline, bonsoir à tous.
1: Dites-moi au PSG, il y a un peu urgence, non? Là, un démarrage un peu compliqué?
7: Oui, alors bon, on connaît quand même probablement l'issue du championnat avec un nouveau titre pour le PSG. Moi, je suis pas Madame Soleil, mais quand même... Ça y ressemble, le PSG candidat à sa propre succession est grandissime favori, mais c'est vrai, Paris est à la recherche de sa première victoire en Ligue 1 cette saison, après deux matchs nuls, deux fois 2-2, en remontant à chaque fois une victoire annoncée pour l'adversaire, ça a été vraiment à l'arraché. Bon, un début de campagne un peu étrange, avec deux matchs à l'extérieur, puisque le premier s'est finalement joué à Rennes à cause de la pelouse. Bref, Paris retrouve son public du parc pour la première fois ce soir cette saison, et va en profiter pour d'ailleurs présenter ses nouvelles recrues estivales, notamment le champion du monde espagnol, Ferran Torres. Une soirée idéale donc pour lancer la saison en l'emportant face à Monaco qui résiste bien au PSG. Paris a perdu ses deux derniers matchs de Ligue 1 contre les Monégasques. Personne n'a d'ailleurs battu trois fois le PSG depuis l'arrivée du Qatar en Ligue 1. Et puis le PSG n'est qu'à quelques jours de sa rentrée en Ligue des Champions, mercredi soir face au Slovan Bratislava.
1: Côté monégasque, à l'inverse, hein, Xavier, là, c'est un démarrage canon.
7: Oui, difficile de faire mieux, en effet, avec deux victoires sur les deux premiers matchs. La dernière, c'était face à l'OM 2-0 lors de la première affiche de la saison. Monaco est bien lancé, hein. Désormais dirigé par un jeune coach brésilien, Felipe Luis, ancien international, ancien arrière-gauche de la Seleção, très apprécié d'ailleurs par Luis Enrique, l'entraîneur parisien dont il se méfie grandement. L'AS Monaco, dont l'effectif est finalement plus fourni que prévu pour ce match, parce que si le début de saison est bon, on l'a dit en coulisses, en revanche, la fin du mercato d'été a été chaotique. Monaco voulait vendre lors du dernier jour des transferts Balogun, mais finalement qui est pas parti, et ils voulaient vendre Lamine Camara, et ben finalement ils en ont vendu aucun des deux, et ils se sont attirés les foot de Chelsea notamment, qui voulait Camara et qui sera là ce soir sur la pelouse du Parc normalement. Après ce transfert manqué, Monaco qui doit donc tourner la page de ce mercato compliqué et tenter de retrouver les sommets de la Ligue 1 après une saison difficile qui s'était terminée à une médiocre 7e place.
1: Donc c'est à 21h05. Ça, c'est le nouvel horaire du vendredi. Hein. Il va falloir s'habituer.
7: Ouais, exactement.
1: Et après, et ce PSG Monaco, vous l'avez évoqué, Xavier, ce sera sur une toute nouvelle pelouse.
7: Un billard, je l'ai vu hier soir.
1: Un quoi? Qu'est-ce que vous avez dit? Un billard. Ah, ah oui. Ça glisse
7: magnifique.
1: Tout seul,
7: ça
1: c'est ça que vous voulez dire.
7: Ouais, c'est ça.
1: On appelle ça un billard. Mais je ne l'avais pas.
7: Est-ce qu'il va résister dans le temps? Mais ces rouleaux de pelouse ont été mis il y a quelques jours et ont eu le temps de prendre, a priori. J'ai pu les voir hier soir, donc franchement, elle est belle, la pelouse.
1: C'est vrai qu'il y a eu la polémique de la rencontre inversée face à Rennes à cause de cette herbe en mauvais état, abîmée par la canicule. Et Paris va donc ce soir retrouver son stade et un gazon tout neuf, Nicolas Perronnet.
8: L'herbe n'est pas toujours plus verte ailleurs, mais pour celle-ci, aucun doute, et cela a sauté aux yeux dès son arrivée à Paris. 700 rouleaux d'une pelouse impeccable, importée d'Irlande par camion, posée pendant 3 jours la semaine dernière, bichonnée depuis, surveillée même par ordinateur. L'enracinement, le développement, rien n'est laissé au hasard par le PSG, soucieux de faire oublier l'épisode désastreux de l'inversion du match face à Rennes en ouverture du championnat. Un enjeu d'image, mais pas seulement pour l'entraîneur Luis Enrique.
9: L'information que j'ai assez, que la pelouse est en condition, mais il faut voir si la pelouse pendant tous les matchs il est dans la condition pour jouer notre football, parce que s'il y a une équipe qui a besoin que la pelouse soit dans les bons états, c'est nous.
8: Ce PSG qui compte donc sur sa pelouse de rechange, mais aussi le retour dans son stade et ses supporters pour enfin démarrer sa saison. Un 3e match consécutif sans victoire en Ligue 1 pour le double champion d'Europe ferait, c'est vrai, aussi mauvais genre que sa pelouse brûlée, qui a déjà valu au club une polémique et une amende de 150 000 euros.
1: Nicolas Perronnet, on suivra donc cette rencontre ce soir sur France Info. Je vous redonne l'horaire, 21h05. Paris Saint-Germain, Monaco, match de Ligue 1.
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1: Les prévisions de Céline Dacosta.
11: De nombreux records de chaleur ont été battus ce vendredi. On en aura peut-être encore demain sur le sud du pays. C'est là qu'il fera encore très chaud, 30 à 38 degrés avec encore quelques pointes à 39, 40 degrés attendus entre la région toulousaine et le pourtour méditerranéen. En revanche, sur la moitié nord, le thermomètre va baisser un petit peu parce que la perturbation qui était présente sur les bords de Manche ces derniers jours rentre un petit peu dans les terres. On la retrouvera le matin entre la région centre et le Grand Est et puis elle s'évacuera dans l'après-midi. Ce sera le retour du soleil. Quant aux températures, elles iront de 25 à 29 degrés de Reims à Bourges, en passant par 26 à Paris. Un petit peu moins près de la Manche, comme ces derniers jours, avec une moyenne de 20 à 24 degrés.
1: Bon début de soirée et merci d'être avec nous sur France Info. Il est 19h. On est pile à l'heure pour le journal d'Hercine Lebovitch. Bonsoir Hercine.
20: Bonsoir Céline, bonsoir à tous.
1: Et à la une, une frappe de drone sur le siège des services secrets ukrainiens.
20: Grave escalade de la Russie selon Kiev et l'Ukraine qui s'invite dans la campagne présidentielle française. Marine Le Pen, Édouard Philippe et Gabriel Attal s'affrontent par tweet interposé. Des coups de feu avant l'arrivée du GIGN, un forcené retranché à son domicile sur la commune de Plourin-les-Morlaix dans le Finistère. Il a apparemment tiré sur ses voisins. Une femme a été tuée et un homme et blessé, les tout derniers éléments. Dans un instant, 700 000 données confidentielles dérobées sur le site des impôts cet été. Deux adolescents ont été arrêtés pour ce piratage. Information France Info à suivre.
1: L'Ukraine parle d'une grave escalade militaire.
20: Parce qu'un drone russe a frappé le siège des services de sécurité ukrainiens. 9 blessés en plein centre de Kiev. Les bombardements de Moscou sont de plus en plus dangereux et proches des lieux de pouvoir, Virginie Pironon.
23: Oui, il était 16h30 heure locale, 15h30 heure de Paris, quand un drone russe s'est abattu sur le siège du SBU, les services de sécurité ukrainiens. Un bâtiment ultra sécurisé en plein cœur du Kiev historique, à deux pas de la cathédrale Sainte-Sophie. Les images montrent une épaisse fumée noire au deuxième étage. Selon le président Volodymyr Zelensky, l'attaque visait directement le bureau du chef par intérim des services de sécurité. Selon une source proche du dossier interrogée par l'AFP, Oleksandr Poklad n'était pas dans son bureau au moment de la frappe. Volodymyr Zelensky dit l'avoir chargé de répondre à cette attaque, je cite, de manière appropriée, significative et si possible symétrique. Le chef de la diplomatie appelle les partenaires de Kiev à condamner cette escalade majeure. Selon lui, Moscou porte ce coup précisément au moment de la reprise des efforts de paix, alors que Kiev espère dans les prochains jours la visite des émissaires américains Steve Witkoff et Jared Kushner.
20: Virginie Pironon, envoyée spéciale de France Info à Kiev. L'Ukraine qui s'invite dans la campagne présidentielle française. Le RN envisage-t-il sérieusement de couper le robinet des aides accordées à Kiev? Marine Le Pen et les deux anciens premiers ministres Édouard Philippe et Gabriel Attal s'affrontent par tweet interposé sur ce sujet. Le ton monte entre les favoris des sondages en vue de la présidentielle. Paul Barcelone.
24: Le ton monte, oui. Après ces propos de Louis Alliot, on coupe le robinet, tout le monde est à l'os et on trouve quand même de l'argent pour financer les armes, s'agace le vice-président du RN. Édouard Philippe en profite, reproche à Marine Le Pen d'être la voix de la faiblesse et de l'alignement coupable avec la Russie. Suffisant pour que la candidate du Rassemblement National réplique, piqué au vif, fustigeant le bilan international piteux d'Édouard Philippe, lui rappelant aussi qu'il était Premier ministre quand Vladimir Poutine avait été reçu, je cite, « en grande pompe au château de Versailles puis au fort de Brégançon par Emmanuel Macron ». Couper le robinet à l'Ukraine, c'est abandonner un pays agressé, se désole Gabriel Attal, qui qualifie le RN de « parti de l'étranger ». Des passes d'armes loin d'être anecdotiques à l'heure de la primaire sauvage, chacun cherchant à installer le duel, le match avec Marine Le Pen, pour se poser en challenger, en candidat crédible, face à celle qui fait toujours largement la course en tête dans les sondages.
20: Paul Barcelone, service politique de France Info. Ce sera une visite historique, mais une déception pour les associations de lutte contre les violences sexuelles dans l'Église. Le pape Léon XIV doit venir en France fin septembre, à Paris, Metz et à Lourdes, mais il ne recevra pas le collectif des victimes de Bétarame, qui a fait part aujourd'hui de sa consternation compte tenu de ce qui s'est passé dans cet établissement scolaire catholique où des centaines d'élèves ont été agressés pendant des décennies. Beaucoup d'autres associations ont également reçu une réponse négative à des demandes d'entrevue. Le pape rencontrera 7 victimes de violences sexuelles au sein de l'Église lors de son voyage, selon la conférence des évêques de France.
1: Une femme tuée, un homme blessé dans le Finistère.
20: Visé par un forcené qui s'est retranché à son domicile sur la commune de Plourin-les-Morlaix. Il est retranché depuis le début de l'après-midi. D'après les premiers éléments, les victimes sont les voisins de cet homme qui leur a tiré dessus. Bonsoir Margot Steve.
2: Bonsoir.
20: Le quartier est bouclé, le GIGN est sur place.
2: Oui, cela a commencé par plusieurs détonations entendues en début d'après-midi vers 14h. 2 coups de feu, puis un troisième qui ont fait à ce stade au moins 2 victimes. Une femme décédée et un homme blessé, peut-être son fils, dit le procureur de Brest. Les deux sont a priori des voisins du mis en cause, poursuit le magistrat qui reste, on le voit, très prudent. Prudence aussi sur l'état du forcené, un homme d'une 50aine d'années retranché dans un immeuble. Les gendarmes cherchent à savoir s'il a pu retourner l'arme contre lui, ce qui expliquerait le troisième coup de feu. D'après le procureur, il est possiblement inanimé. À ce stade, en tout cas, l'intervention est toujours en cours. Une 50aine de gendarmes sont sur place, dont l'unité d'élite du GIGN et 3 négociateurs. Une enquête a été ouverte pour meurtre et tentative de meurtre.
20: Margot Steve, service police-justice de France Info. Après le piratage du site des impôts cet été, près de 700 000 données confidentielles dérobées. Information France Info, 2 adolescents ont été interpellés ces dernières semaines, Lauriane Delanoë.
3: Le premier suspect a 18 ans. Il est soupçonné d'être l'un des auteurs de ces attaques informatiques contre les services des impôts. D'après le parquet de Paris, il ferait partie du groupe de hackers Zero Bytes. C'est le groupe qui a revendiqué cet été le vol des données et leur mise en vente en ligne sur le dark web. Ces cybercriminels affirment aussi avoir piraté d'autres services de l'État comme l'éducation nationale et des sites d'entreprise. Le suspect a été arrêté il y a 2 semaines puis mis en examen. C'est un jeune adulte vivant en Ile-de-France qui est maintenant en détention provisoire. Il était déjà connu des services de police pour 2 cyberattaques précédentes en 2023 et 2024. Il était d'ailleurs placé sous contrôle judiciaire. Le second suspect est lui mineur, âgé de moins de 16 ans. Lui a été libéré à l'issue de sa garde à vue en fin de semaine dernière. Les enquêteurs doivent exploiter, analyser son matériel informatique.
20: Et cette enquête continue pour identifier possiblement arrêter d'autres personnes qui pourraient être mises en cause dans cette affaire. La 5e canicule depuis la fin du mois de mai est en cours. 6 départements sont maintenant en vigilance orange dans le sud. Température autour de 40 degrés attendue dimanche. Et la saison des incendies n'est pas terminée non plus. 50 hectares ont brûlé dans le sud de l'Ardèche, sur la commune de Malbosque. 250 pompiers mobilisés avec 8 canadaires et 2 autres avions bombardiers d'eau. La chaleur de l'été qui a laissé les cultures et les élevages dans un état catastrophique selon les agriculteurs. Voilà pourquoi le gouvernement a annoncé ce matin un plan d'1 milliard d'euros pour indemniser les pertes et relancer le secteur. Les syndicats ne sont pas satisfaits. La FNSEA réclame au moins 1 milliard d'euros supplémentaires. La Confédération paysanne parle d'un scandale et promet des mobilisations dans les jours qui viennent. Le football, ce soir, l'Olympique Lyonnais accueille Auxerre dans la 3e journée de Ligue 1. Coup d'envoi vient d'être donné à 19h, après quoi le PSG affronte Monaco à 21h.
1: La guerre des Malouines est-elle de retour, Hercine, 45 ans après les affrontements de 1982?
20: Affrontement entre l'Argentine et le Royaume-Uni pour la souveraineté de ces îles au large de l'Argentine. Londres redit ce soir que les Malouines sont britanniques et le resteront, alors que le président argentin Javier Milei, qui est soutenu par Donald Trump, parle au contraire de vent favorable à la revendication de l'Argentine sur ce territoire, Frédéric Saïs.
4: Assis à son bureau présidentiel, entouré de ses ministres, Javier Milei s'adresse à la caméra. Plus que jamais, il veut contrôler l'archipel des Malouines.
5: C'est une cause nationale. En ce moment, des vents favorables à notre revendication soufflent dans le monde. Récemment, le président Trump a déclaré que les États-Unis réévaluaient leur position historique concernant les Malouines.
4: Allusion à la petite phrase du président américain, en début de semaine, Donald Trump a ouvert la porte à un changement de doctrine. Jusqu'ici, Washington s'en tenait à la neutralité entre Londres et Buenos Aires. Donald Trump est proche de Javier Milei, président argentin, conservateur et ultralibéral, bien plus proche en tout cas que du gouvernement britannique de centre-gauche. Cette nouvelle poussée de fièvre est aussi liée à un projet d'exploration pétrolière au large des Malouines, projet mené par une entreprise britannique que Javier Milei menace de sanctions économiques. En réponse, Londres réaffirme son engagement, je cite, « absolu et inébranlable pour cet archipel de 3000 habitants ». Et cette réaction, c'est tout un symbole, est venue du ministre de la Défense, 44 ans après la guerre qui avait opposé les deux pays, déjà à propos des Malouines.
20: Frédéric Saïs, rédaction internationale de Radio France, voilà pour la relation entre le Royaume-Uni et l'Argentine. Quant au lien entre le Royaume-Uni et la France, va-t-il souffrir d'un petit accro, un accro à la tapisserie de Bayeux? Shocking! Ce joyau du patrimoine français prêté à Londres a été légèrement endommagé pendant le transfert, on l'a appris aujourd'hui, deux brins de cette broderie du XIe siècle sont abîmés sur 70 mètres de long. Ça n'a l'air de rien, mais ça compte. Attention, l'amitié franco-britannique ne tient qu'à un fil ou deux.
1: Les experts craignaient d'ailleurs que cette broderie soit abîmée pendant le transfert. Vous êtes sûr que ce n'est ni Emmanuel Macron ni le roi Charles III qui ont touché, cette broderie quand même. Non, elle était sous verre, à plat, sur une table. C'était absolument impossible, bien évidemment. Merci, Ercine Lebovitch. J'allais dire demain, mais non,
20: lundi.
1: Bon week-end. Et on se retrouve lundi, le 15-17 et le journal de 19h.
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1: Dans cette nouvelle demi-heure du 17-20, les agriculteurs insatisfaits des annonces du gouvernement pour leur secteur, 1 milliard d'euros, ce ne serait pas à la hauteur de leurs besoins, alors qu'ils subissent de plein fouet les conséquences des canicules et de la sécheresse de l'été. Et dans 20 minutes, vos informés, Adrien Beck, vous allez prolonger le débat sur ce sujet.
9: Eh bien oui, on va essayer quand même de voir ce que ce milliard va permettre de sauver dans l'agriculture française. Et puis on va aussi se projeter que faudra-t-il dans les prochains mois pour espérer ne pas revivre une saison aussi catastrophique pour les agriculteurs que cette année.
1: Les informer à 19h30. Et d'abord, le pape Léon XIV recevra lors de sa venue en France 7 victimes de violences sexuelles au sein de l'Église.
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1: Ce sera à la fin du mois. Le souverain pontife passera par Paris, Lourdes et Metz. À cette occasion, les associations de lutte contre les violences sexuelles dans l'Église espéraient toutes voir un de leurs représentants rencontrer le pape. Elles en avaient fait la demande. Mais la conférence des évêques de France leur a opposé, Boris Loumagne, une fin de non-recevoir.
10: Oui, c'est le cas notamment de l'association d'Arnaud Gallet, lui qui a été violé enfant par un prêtre pédocriminel, lui qui est un ancien membre de la CIAZ, la commission indépendante sur les abus sexuels dans l'Église, lui qui est aujourd'hui président de l'association Mouv Enfants. Eh bien, il pensait pouvoir être reçu par le pape lors de sa visite en France. Il en a formulé la demande, mais...
25: Aucune réponse. Mais des fois, on sait bien que le fait de ne pas donner de réponse, c'est une réponse. C'est-à-dire que c'est finalement répondre par la négative. Il n'y a aucune réponse de personne.
10: Alors un nombre réduit de victimes seront bien reçues par le pape, précise la conférence des évêques de France, mais donc pas d'association, pas de collectif, service minimum d'après Arnaud Gallet.
25: Tout simplement parce qu'ils veulent être avec des personnes qui vont dire ce qu'ils veulent entendre, c'est-à-dire que tout va mieux maintenant, c'est bon, c'est du passé, c'était avant, etc. Mais c'est quand même hallucinant qu'on ne soit pas en capacité de demander des comptes en fait là-dessus, et plus que des comptes, des actions et même de la dignité au niveau des victimes. C'est ça qui est insupportable.
10: Alors nous avons demandé ce qu'Arnaud Gallet, au nom de son association, aurait voulu dire au pape s'il avait pu le voir en face à face.
25: Eh bien moi le message c'est très simple, moi je souhaite que le pape reconnaisse publiquement que c'est un crime contre l'humanité en fait, c'est très simple. Dans le sens où il y a eu 330 000 victimes de pédocriminalité dans l'Église, 440 000 en Espagne, si ça c'est pas criminel. Et aujourd'hui on souhaite qu'il y ait cette reconnaissance pour qu'on puisse avancer, c'est comme ça que se passe une réparation collective.
10: Et le président de Mouv Enfants a même écrit à Emmanuel Macron pour solliciter son appui afin d'être reçu par le pape, mais là non plus, il n'a pas reçu de réponse.
1: Alors, d'autres associations ont bien reçu une réponse, mais c'est non.
10: Oui, c'est le cas de l'association de lutte contre les crimes sexuels dans l'Église. En Paseo, ne sera pas reçu par le pape Léon. Il a été signifié à sa coprésidente quand Paseo avait déjà rencontré un pape, François, il y a 3 ans. Donc cette année, ce sera sans Michel Lerin-Guenier.
12: Oui, il y a de la déception. On s'y attendait peut-être un petit peu, mais il y a aussi de la colère de la part de nos adhérents qui ne comprennent pas parce que nous avons pris le parti dès la création de l'association de fonctionner avec l'Église, d'aider l'Église à avancer. Et nous avons l'impression qu'on nous écoute, mais qu'on ne nous entend pas.
10: Et c'est dans cette démarche constructive que l'association En Paseo aurait bien voulu évoquer avec le pape la création de la nouvelle instance de réparation financière notamment des victimes. Elle est baptisée Renaître, elle remplace l'INIR et elle est vivement critiquée par les associations, notamment pour son manque d'indépendance vis-à-vis de l'Église.
1: Et vous évoquez l'INIR, Boris Loumagne, il s'agit de l'instance nationale indépendante de reconnaissance et réparation et nous sommes avec sa directrice. Bonsoir Marie Derain de Vaucresson.
13: Bonsoir, je suis présidente.
1: Présidente, pardonnez-moi, et vous avez bien fait de rectifier et d'apporter cette précision. Vous avez recueilli la parole de 2000 victimes de l'Église depuis 2021. Savez-vous si certaines font partie des 7 personnes qui seront reçues par le pape ?
13: Alors, j'imagine que oui, parce que le nombre le laisse entendre déjà. Et puis, je sais que 2 associations ont été contactées pour désigner une personne, Foi et Résilience et Les Voix Libérées. Et donc, à travers elles, je sais que 2 personnes, au moins de ces 2 associations, seront reçues.
1: Qu'attendent ces victimes de la part du souverain pontife ?
13: Alors, ce que je sais pour avoir travaillé avec elle, hein, à l'éventualité que nous ayons à intervenir dans l'organisation d'un temps qui d'ailleurs, pour nous, devait avoir un autre format, c'est-à-dire être beaucoup plus important, dans un temps de rencontre et de porter la parole des personnes victimes plus largement, c'est qu'aujourd'hui, justement, ce que les personnes ont à dire, c'est l'importance de l'écoute. J'ai déjà dit, l'enjeu, c'est pas tant de libérer la parole aujourd'hui que de libérer l'écoute. Et ça, c'est important. Et ce qu'elles avaient envie de faire passer au pape Léon, c'est de montrer, enfin de dire l'importance de la reconnaissance et de la réparation, certainement sur un autre mode que qu'Arnaud Gallet l'exprimait tout à l'heure, mais c'est quand même tout à fait cet enjeu-là, de dire l'importance de la reconnaissance, et le pape a bien sûr un rôle à jouer de ce point de vue-là.
1: Ça leur aurait servi dans leur processus de reconstruction ?
13: C'est-à-dire qu'à partir du moment où on reconnaît le caractère systémique, c'est un élément déclencheur, c'est une manière de se sentir entendu, encore une fois. Et ça signifie que l'espérance que ça ne concerne pas que la France à un niveau de réponse qui est qualifié aujourd'hui de plutôt satisfaisant, même si on peut toujours mieux faire, d'autres pays, sous l'impulsion du pape Léon, pourraient rentrer dans cette dynamique de reconnaissance et de réparation.
1: Comment va se passer, selon vous, et peut-être avez-vous des informations là-dessus, cette rencontre entre ces 7 personnes, ces 7 victimes et le pape Léon XIV ?
13: Alors, je n'ai absolument aucune information, hein, puisque nous avions proposé les services de l'INIR et le savoir-faire, surtout de l'INIR, hein, pour que le collectif des personnes entendues soit plus large. Et quand on a l'habitude de travailler avec les personnes victimes, on est en capacité de proposer des méthodes qui permettent une expression préparée, au sens plus fluide, même si au bout du compte, simplement 7 personnes rencontraient le Saint-Père. Mais on aurait pu imaginer qu'il y a un temps préparatoire où tout le monde se retrouve à Lourdes dans la journée et se met d'accord sur les messages principaux à faire passer.
1: Ah voilà, vous auriez aimé que les associations, que les collectifs rencontrent les 7 personnes qui ont été choisies pour que finalement elles portent leur parole.
13: Par exemple, ou en tout cas que tout le monde réussisse à se mettre d'accord sur un minimum de messages à faire passer. Mmh. C'est-à-dire que le temps de la rencontre interindividuelle, hein, tel que c'est suggéré sans doute plus tôt par l'entourage du pape que le pape lui-même, en France, c'est dépassé parce que les personnes, elles ont déjà parlé. Donc aujourd'hui, elles sont source de propositions, force de propositions. On l'a vu tout à l'heure avec Arnaud Gallet. Donc comment profiter de cette force vive pour que les messages forts puissent atteindre, y compris le Vatican.
1: Une dernière question, Marie Derain de Vaucresson. Le travail de l'INIR, donc votre instance nationale indépendante de reconnaissance et de réparation, est terminé puisque vous avez été remplacée.
13: Alors, il n'est pas terminé. Et nous ne sommes pas remplacés. C'est-à-dire qu'il va y avoir une période où deux instances vont coexister. C'est un choix que les évêques ont fait. On peut le déplorer, hein, puisque moi, j'imaginais tout à fait, avec le collège de Lignières, pouvoir transformer la manière dont on fonctionnait. Donc, les deux instances vont coexister. Pour notre part, nous avons encore 200 personnes à accompagner. Et pour ça, les évêques nous ont proposé, la Conférence des évêques de France a proposé de fonctionner encore 18 mois, le temps d'apporter une réponse à toutes les personnes qui se sont adressées à nous jusqu'au 31 août dernier, le 31 août 2026. Et pour information, évidemment, ça a créé des attentes fortes. Et alors que le mois d'août est un mois très calme, c'est-à-dire que nous n'avons jamais eu plus que 5 à 6 demandes pendant les 4 années de fonctionnement, au mois d'août, nous en avons eu 45. C'est pour ça que les 18 mois qui s'annoncent seront encore très actifs pour l'INIR.
1: Il y a encore des paroles qui se libèrent. Merci infiniment, Marie Derain de Vaucresson, présidente de l'INIR, instance nationale indépendante de reconnaissance et réparation.
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1: Le Fil Info, on est avec Marc Potvin, il est 19h19 et une cinquantaine de gendarmes déployés à Plourin-les-Morlaix dans le Finistère.
14: Un forcené d'une cinquantaine d'années s'est retranché à son domicile après avoir tiré sur une femme et un homme plus tôt dans la journée. La femme est morte, l'homme qui est peut-être son fils est lui blessé. Il s'agit a priori des voisins du tireur. L'Ukraine ne mènera pas de frappe aérienne contre la Russie pendant la visite des émissaires de Donald Trump à Moscou, pas confirmé à ce stade. Elle demande à la Russie de faire pareil quand Steve Witkoff et Jared Kushner seront à Kiev. Ils sont attendus après-demain dans la capitale ukrainienne, suite des efforts pour mettre fin à la guerre. La situation est jugée défavorable à Axat dans l'Aude. Un important incendie est en cours sur place. Pas d'indication à ce stade sur le nombre d'hectares de végétation touchés. Dans le sud de l'Ardèche, 50 hectares ont été parcourus par les flammes depuis hier. Il est contenu, cet incendie dans l'Ardèche, partiellement au Vence, mais reste actif sur la commune voisine de Malbosque. En football, Lyon reçoit en ce moment Auxerre. On a passé les 20 minutes de jeu, 0 partout entre les deux équipes. Autre match de la troisième journée de Ligue 1 ce soir, PSG-Monaco. Coup d'envoi à 21h05, c'est à vivre sur France Info.
1: 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Canicule, incendie, sécheresse, le secteur agricole sort de l'été en détresse. Plus de 30 000 exploitations seraient menacées de faillite, d'après la ministre Annie Genevard. C'est pourquoi elle a annoncé ce matin une aide d'1 milliard d'euros pour indemniser les pertes de récolte. Une partie des cotisations sociales des agriculteurs, une partie aussi de la taxe foncière, sera prise en charge par le gouvernement. Et puis, Édouard Marguier, il y a la création d'un fonds de réarmement agricole.
15: L'objectif de la ministre de l'Agriculture est de relancer la production. Les prairies sont par exemple à sec. Les éleveurs puisent déjà dans les stocks de fourrage pour nourrir les animaux. Annie Genevard explique que ce fonds les aidera à en acheter pour passer l'hiver. Il servira aussi ce fonds aux céréaliers pour trouver des semences.
17: Sécuriser la production agricole française permet à la fois d'aider nos agriculteurs, mais aussi toute la chaîne économique. Les transformateurs, les coopératives, la distribution et in fine tous les Français. Car il n'y a pas de souveraineté alimentaire, il n'y a pas de production et de vente sans des approvisionnements suffisants, sans des volumes suffisants.
15: Ce fonds est doté de 235 millions d'euros et sera distribué par les préfets, département par département.
17: Chaque filière est différente, chaque territoire est différent. Et donc chaque réponse pourra être différente et surtout adaptée aux besoins du terrain. C'est une réponse inédite, adapté aux différentes réalités locales.
15: Une partie de cette enveloppe sera dédiée aux exploitations frappées par les incendies cet été, comme en Gironde ou dans le Var.
1: Et les syndicats agricoles sont unanimes. 1 milliard, ça ne suffira pas à compenser leurs pertes. C'est certes un premier geste, estime Hervé Lapi de la puissante FNSEA, mais il faudra faire plus.
18: Vous savez, voilà, on a travaillé tout l'été. L'estimation des pertes s'estime autour de 10 milliards à peu près sur la partie agricole, sur l'arboriculture, le maraîchage, les grandes cultures, l'élevage. Enfin, on est tous concernés par des pertes de production énormes. Le milliard, c'est une première annonce. On s'en satisfera pas, mais En fait, la profession agricole, ça fait 10 ans qu'on interpelle sur le changement climatique, qu'on demande d'être accompagné sur l'eau, sur la génétique, sur les moyens de production. Que, en fait, on n'est pas entendu. On se le prend de pleine face parce qu'on est les premiers concernés. Et donc, il y a un moment donné, l'inaction gouvernementale fait qu'on arrive à ce point-là. Comme on est dans un État surendetté, eh ben, il n'y a plus les moyens. Et en fait, si on gérait l'État comme on avait géré nos entreprises agricoles, on serait déjà tous en faillite depuis très longtemps.
1: Même tonalité du côté de la coordination rurale, autre syndicat agricole, son leader François Valrette note toutefois l'effort du gouvernement.
0: On les accueille avec un sentiment un peu mitigé parce que effectivement, dans le contexte budgétaire actuel, 1 milliard d'euros, c'est beaucoup, surtout sur des économies. Mais quand on met un peu bout à bout toutes les pertes qu'on a pu avoir cette année entre la sécheresse, la canicule, rien que pour la production de maïs, on est à 2 milliards d'euros. Vous ajoutez le blé, le tournesol, le sorgho, le fourrage pour les bovins, les volailles, la vigne, les betteraves. Quand on fait l'addition, c'est des chiffres qui donnent quand même froid dans le dos. Et donc, si c'était un plan uniquement pour compenser les pertes de l'agriculture, effectivement, on est vraiment loin du compte.
1: Et donc, alors, des aides exceptionnelles pour les agriculteurs, ce 1 milliard d'euros annoncé par le gouvernement, les ingénieurs de l'INRAE, l'Institut National de la Recherche Agronomique, testent des graines plus résistantes afin de s'adapter au changement climatique. Des graminées, des légumineuses, des herbacées. Alexia Rad a suivi les essais à Lusignan, dans le Poitou. Reportage.
11: À nos pieds, des bandes plantées de différentes espèces de graminées. Gaëtan Louarn, directeur de recherche à l'INRAE, spécialiste notamment en écophysiologie des plantes, fait les constatations.
19: À droite, ici, une prairie de régras, qui est la base des prairies historiquement présentes dans le Grand Ouest. La prairie est morte. Elle n'a pas du tout supporté, finalement, le climat qu'on a eu pendant l'été. On a vraiment un gros déficit de ces prairies-là dans la production de l'été, et puis une difficulté à peut-être repartir maintenant.
11: Alors que de l'autre côté...
19: Alors si on regarde juste à gauche, on a une autre espèce de graminée prairiale, qui est là, la fétuque élevée. C'est une espèce qui ne poussait pas plus cet été. Elle était aussi grillée que sa voisine, mais vous pouvez constater que 2 semaines après les premières pluies, là on a déjà une prairie qui est de nouveau verte, qui a de nouveau... de quoi alimenter des animaux, bien adapté à ce climat et capable de passer finalement ces périodes de contraintes.
11: Les expériences sont faites pour les graminées de fond de prairie, mais aussi sur les plantes qui apportent les protéines.
19: On a une prairie où il y avait du trèfle et de la luzerne, et ce qu'on peut voir, c'est qu'à la sortie de l'été, on a encore de la luzerne, on n'a plus de trèfle.
11: Grâce à ces résultats, il est possible de trouver une composition de prairie qui résiste au mieux aux conditions chaudes et arides.
19: Si on y regarde de près, on y voit un petit peu de tout. On va retrouver à la fois les graminées qui apportent les sucres et l'énergie. Et on va y retrouver des légumineuses qui vont apporter les protéines et enrichir le sol en azote. Et puis on a quelques autres espèces ici, la chicorée, le plantain, qui ont été chercher de l'eau en profondeur en été et qui ont permis d'assurer un minimum de production même pendant cette période sèche.
11: Mais le travail de Gaëtan Louarn et ses équipes ne s'arrête pas là. Sur une parcelle un peu plus loin, il est la question d'améliorer les semences au sein même d'une certaine espèce d'herbe.
19: Chaque ligne ici représente une variété différente qui était en test et sur laquelle on va pouvoir noter la capacité à pousser au printemps, la capacité à repousser après un été sec. Et là, ce qu'on peut voir, c'est que entre des variétés qui sont dites élites, c'est les meilleures actuelles, on peut voir que celles qui sont en test, certaines sont meilleures. On arrive à faire du progrès sur ces caractéristiques-là.
11: Un travail de sélection loin d'être terminé et que l'INRAE partage au sein d'un réseau d'une trentaine de sites dans toute l'Europe.
1: Un reportage d'Alexis Arad, ici Poitou pour France Info. Et on part à l'US Open de tennis. Fabrice Abgral suit le tournoi new-yorkais pour France Info. On est dans le 3e tour, Fabrice, avec un Français, un seul sur le court.
21: Oui, il s'agit d'Arthur Rinderknecht, le numéro 2 français et 29e joueur mondial. Il est sur le grand stand. Le grand stand, c'est le 3e plus grand court de l'US Open après l'Arthur H et le Louis Armstrong. Et là, pour l'instant, ça se passe pas très bien pour Arthur Rinderknecht, opposé à Daniil Medvedev depuis maintenant 37 minutes. Daniil Medvedev, c'est l'ex numéro 1 mondial, numéro 8 mondial actuellement. Il sert Daniil Medvedev pour le gain de la première manche. Il mène 5 jeux à 4 dans ce premier set, alors que tout se passait pourtant très bien pour Arthur Rinderknecht, puisqu'il avait réussi à faire le break dans le 6e jeu pour mener 4 jeux à 2. Et puis juste derrière, il s'est un petit peu déréglé. Il a perdu le fil de la rencontre. Il faut dire qu'en face, Daniil Medvedev a bien réagi. Il s'est montré beaucoup plus agressif, beaucoup plus solide. Et Daniil Medvedev a réussi à aligner 3 jeux d'affilée pour mener donc 5 jeux à 4. Et je vous le disais, il est au service 30-15 en faveur du Russe actuellement. Donc il est à 2 points de remporter la première manche. Daniil Medvedev, déjà vainqueur de l'US Open, c'était en 2021. Et à l'époque, il avait battu Novak Djokovic, privant le Serbe de ce fameux grand chelem calendaire, c'est-à-dire gagner les 4 tournois dans la même année. Arthur Hiddenknecht, lui, vise un deuxième huitième de finale à l'US Open. C'est pour l'instant son meilleur résultat en grand chelem, Arthur Hiddenknecht. Et là, balle de 7 en faveur de Daniil Medvedev. Daniil Medvedev, pas très à l'aise ces derniers temps lors de la tournée américaine, mais il retrouve progressivement son tennis ici à l'US Open, où il se sent plutôt bien, puisque je vous le disais, il s'était imposé sur l'US Open en 2021. C'est leur troisième confrontation entre Daniil Medvedev et Arthur Hiddenknecht, et pour l'instant une victoire partout entre les deux joueurs. La première, c'était pour Daniil Medvedev, c'était à l'US Open au deuxième tour en 2022, puis la seconde, c'était pour Hiddenknecht au Masters 1000 de Shanghai l'année dernière, c'était en demi-finale, et c'est fait. À l'instant même, il a poussé à la faute Arthur Hiddenknecht, donc Daniil Medvedev remporte le premier set sur le score de 6 jeux à 4, alors que Arthur Hiddenknecht menait 4 jeux à 2. Mais je vous le disais, Daniil Medvedev vient donc d'aligner 4 jeux d'affilée en prenant 2 fois le service d'Arthur Hiddenknecht. 2 autres Français tenteront demain, en revanche, de se qualifier pour les huitièmes de finale. Il s'agit de Benjamin Bonzi, qui sera opposé à Karen Khachanov, le Russe. Et Arthur Géa, lui, sera opposé à l'Américain Michael Zeng. Mais ça sera demain aux alentours de 22h.
1: Voilà, aujourd'hui, c'est Arthur Hiddenknecht qu'on suit sur le cours.
21: Exactement. Ah,
1: je l'ai bien dit. Oh là là, j'ai fait
21: très, très bien.
1: Oh là, j'étais pas certaine de moi, franchement.
21: Pas très à l'aise.
1: Pas à l'aise du tout. Je vous le laissais. Vous avez remarqué, Fabrice, je vous laissais le dire depuis tout à l'heure. Allez, on va se retrouver ce soir pour suivre donc le match de ce Français qui est en difficulté face au Russe Daniil Medvedev.
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1: Céline Dacosta.
3: De nombreux records de chaleur ont été battus ce vendredi. On en aura peut-être encore demain sur le sud du pays. C'est là qu'il fera encore très chaud, 30 à 38 degrés, avec encore quelques pointes à 39-40 degrés attendus entre la région toulousaine et le pourtour méditerranéen. En revanche, sur la moitié nord, le thermomètre va baisser un petit peu parce que la perturbation qui était présente sur les bords de Manche ces derniers jours rentre un petit peu dans les terres. On la retrouvera le matin entre la région centre et le Grand Est, et puis elle s'évacuera dans l'après-midi. Ce sera le retour du soleil. Quant aux températures, elles iront de 25 à 29 degrés de Reims à Bourges, en passant par 26 à Paris. Un petit peu moins près de la Manche, comme ces derniers jours, avec une moyenne de 20 à 24 degrés.
1: Je vous souhaite un très bon week-end. On se retrouve lundi pour le 17-20. Les informer dans 5 minutes sur France Info. Mais d'abord, un nouveau point sur l'info. Il est 19h30. Et c'est avec Marc Potvin.
5: Une femme tuée par balle aujourd'hui à Plourin-les-Morlaix dans le Finistère. Un homme qui est peut-être son fils a lui été blessé. Le tireur, âgé d'une cinquantaine d'années, est a priori leur voisin. Il est retranché à son domicile depuis le début d'après-midi. Une cinquantaine de gendarmes sont sur place. Sylvie habite juste à côté. Elle raconte ce qu'elle a vu et entendu.
22: J'ai entendu des coups de feu, oui, vers 13h. Donc je suis sortie de chez moi. Je me suis avancée et mon voisin sortait également. Enfin, j'ai eu l'impression qu'il sortait et je lui ai demandé ce qui se passait. Il m'a dit « Rentrez chez vous, madame, rentrez chez vous ». Et si vous voulez, après avoir entendu le premier coup de feu, je suis sortie par la porte de mon garage. Et j'ai entendu quelqu'un qui appelait les secours. Et elle avait dit au secours qu'il y avait 2 personnes qui gisaient au sol. Et depuis, je ne suis pas sortie. Et puis, il y a eu plusieurs coups de feu depuis.
5: Sylvie, habitante de Plourin-les-Morlaix dans le Finistère, une enquête en flagrance pour meurtre et tentative de meurtre est ouverte. Aucune menace n'a été identifiée par les services de renseignement pour l'instant avant la venue du pape en France. C'est le préfet de police de Paris qui le dit. Léon XIV va célébrer plusieurs messes, notamment à Lourdes. Il doit aussi rencontrer une poignée de victimes de violences sexuelles commises au sein de l'Église catholique, mais aucun membre du collectif des victimes de Bétarame. Le porte-parole de ce collectif, Alain Esquer, le regrette amèrement.
23: C'est une déception immense.
4: et un acte manqué. Car, je le rappelle, cette demande d'audience nous apparaissait pertinente du fait de la proximité de Betaram avec Lourdes, qui est seulement à 15 km de Betaram, que c'est un scandale pédocriminel ayant déclenché le MeToo de l'enseignement catholique en France et la constitution de pas moins de 90 collectifs de victimes. Nous étions porteurs d'un plan d'action obligeant l'Église de France de passer de la parole aux actes, avec un dispositif innovant concernant la prévention des violences physiques et sexuelles et un accompagnement de tous les prêtres, y compris les prêtres déviants. Et vous comprenez donc l'immense contraste d'une rencontre un peu en catimini avec cette victime triée sur le volet qui contraste avec évidemment une démarche globale pour toutes les associations et les collectifs de victimes.
5: Alain Esquer, porte-parole du collectif des victimes de Betaram, invité de France Info tout à l'heure. La FNSEA, les jeunes agriculteurs et la Confédération paysanne s'accordent pour dire que le plan d'aide d'urgence du gouvernement ne suffit pas. Plus d'un milliard d'euros pour faire face aux conséquences de la sécheresse. Le plus remonté des trois syndicats agricoles, c'est la Confédération paysanne. Elle appelle à la mobilisation. Valentin Dunat, vous avez passé la matinée avec un agriculteur de l'Oise qui a suivi ces annonces de très près.
6: Il s'appelle Romain Crignon. Il a une ferme en polyculture élevage avec 400 brebis et également une activité de production de fruits rouges.
7: J'ai 80 arts de groseille. Donc c'est une production où tout est produit en même temps. On était à une semaine de la récolte. Tous les fruits qui étaient en hauteur ont brûlé. Donc on devait cueillir avec les saisonniers 9 tonnes de groseille. On est passé à 5 tonnes, quoi.
6: Et la conséquence financière est importante, un manque à gagner qu'il chiffre à 40 000 euros. La FNSEA a fait une estimation des conséquences au niveau national, 10 milliards d'euros. L'aide de la ministre est d'un milliard.
7: Si vous divisez un milliard par le nombre d'exploitations, c'est pas ça qui va changer grand chose, quoi. Et puis après, des mesures, je sais pas si on les aura, donc je sais pas, enfin, ils sont tous déjà un peu en campagne électorale et tout, donc bon. Ce qu'il y a, c'est qu'on avait des annonces sur le GNR depuis le mois de mai, moi j'ai toujours rien reçu. Donc bon, c'était 15 centimes du litre, je veux dire, mais. Là, ça fait 4 mois qu'on remplit des papiers, puis il n'y a toujours rien qui vient.
6: Pour lui, donc, ces annonces sont de circonstances et il a bien du mal à croire qu'elles puissent vraiment permettre à tous les agriculteurs de passer l'hiver, comme l'avait annoncé le Premier ministre.
5: Reportage France Info de Valentin Dunat. Les émissaires de Donald Trump attendus à Kiev après-demain, une visite de Steve Witkoff et Jared Kushner à Moscou est aussi évoquée. L'Ukraine annonce qu'elle interrompra ses frappes aériennes contre la Russie le temps de cette visite, si elle a bien lieu. Elle demande à la Russie de faire pareil quand les deux responsables américains seront dans la capitale ukrainienne. En basket, l'équipe de France féminine fait son entrée dans le mondial à Berlin ce soir. Les Françaises affrontent la Hongrie à 21h, 19h35 sur France Info. C'est l'heure de retrouver les informés et comme chaque soir, c'est Adrien Beck qui est aux commandes. Bonsoir Adrien.
9: Bonsoir à tous, ravi de vous retrouver pour les informés vendredi 4 septembre. Voici notre fait du jour, une nouvelle perfusion pour un malade nommé Agriculture Française. 1 milliard débloqué par le gouvernement. Réponse à la canicule et à la sécheresse historique. Un plan d'urgence, la promesse d'aller vite dès la semaine prochaine avec un chiffre frappant. Plus d'une exploitation sur 10 au bord de la faillite. À plus long terme, l'engagement aussi qu'il y aura de nouvelles mesures pour adapter nos fermes au climat qui se dérègle. Beaucoup de questions évidemment ce soir. Ce milliard va-t-il viser juste? On voit que les agriculteurs ne sont pas tous très satisfaits. Mais aussi, on va se projeter. Comment adapter nos cultures? Faut-il par exemple produire des bananes dans le Var? On va aussi se poser évidemment la question de l'eau. Et puis nous, consommateurs, doit-on moins faire la fine bouche? Pourquoi pas payer un peu plus cher? Aura-t-on d'ailleurs seulement le choix? Nous avons 25 minutes pour répondre à toutes ces questions. Les informés, c'est parti. Avec ce soir autour de la table, Éric de Lachenay, bonsoir.
20: Bonsoir Adrien.
9: Vous êtes spécialiste agriculture au quotidien Le Figaro, président de l'Association française des journalistes de l'agriculture et de l'alimentation. En ligne avec nous, Marie Astier, bonsoir à vous.
23: Bonsoir.
9: Journaliste aux médias écologistes, reporter. Je salue également Eve Cheftel. Bonsoir.
23: Bonsoir.
9: Directrice de la rédaction de l'hebdomadaire Marianne. Et bonsoir Benjamin Luis.
24: Bonsoir Adrien.
9: Vous êtes correspondant à Paris pour la RTS, la radio-télévision suisse.
26: J'annonce aujourd'hui au monde agricole le déploiement d'un plan à plus d'un milliard d'euros. C'est une réponse forte, un effort conséquent de solidarité de la part de tous les Français dans une situation budgétaire difficile.
9: Alors, on va détailler effectivement en quoi consistent ces mesures d'urgence. D'abord, premier tour de table peut-être avec vous. Je commence avec vous, Éric Delachenay. 1 milliard pour essayer de sauver 30 à 35 000 exploitations qui sont en difficulté là immédiate. Est-ce que, même si le montant peut paraître considérable, est-ce que c'est à la hauteur de l'urgence de l'enjeu ?
8: Mais on a l'impression que non. Malheureusement, quand on regarde ce qui a été fait par le passé, je parle notamment en 2021, je fais référence en 2021 au gel tardif. Là, c'était le gel tardif en avril et qui avait affecté les vignes qui étaient en fleurs et aussi les arbres, l'arboriculture, les pommiers qui étaient également en fleurs. Tout ça avait gelé. Donc, rien que pour ces deux secteurs, on avait mis en place un plan d'aide massif d'1 milliard d'euros. Là, cette année,
9: pour tout le monde.
8: C'est pour tout le monde, voilà. Donc, c'est des dizaines de filières agricoles. Et donc, rien que pour la filière bovine, ovine et caprine, ils demandaient 5 milliards d'euros. Donc, de manque à gagner, parce qu'il y a la moitié des fourrages qui ne sont pas là, quoi. Il manque de fourrage. Donc, et puis, il n'y a plus d'herbe dans les prés. On l'a bien vu, quand on se baladait dans les campagnes, les prairies ressemblent à des paillassons. Donc, ce n'est pas à la hauteur. Certes, c'est un effort conséquent, parce qu'on est dans une crise budgétaire, c'est pas nouveau, mais ce n'est pas à la hauteur et aux attentes des agriculteurs, quels qu'ils soient, que ce soit la FNSEA, la Coordination Rurale, ou la Confédération Paysanne, qui, comme vous l'avez dit, la Confédération Paysanne est très remontée, elle réclamait 5 000 euros d'aide par exploitation, là, on est très loin du compte. Si on prend la mesure majeure de ce plan d'1 milliard, ça fait 1 300 euros par exploitation.
9: Et on va effectivement détailler ces mesures. Marie Astier, d'abord, vous venez d'entendre ce que nous dit Éric Delachenay. Quel est votre sentiment sur le montant d'ores et déjà pour commencer ?
10: Le même, c'est qu'effectivement, il paraît assez faible au regard de la situation. En fait, la moitié de ce montant, enfin environ un peu plus de 500 millions d'euros, c'est ce qu'on appelle l'ISN, l'indemnité de solidarité nationale. En fait, cette indemnité, elle est versée, quoi qu'il arrive, dès qu'il y a des pertes exceptionnelles de récolte dues à des aléas climatiques. Donc, c'est un peu de l'argent, entre guillemets, qui aurait été versé de toute manière. Donc, ce qu'on met en plus, finalement, est assez faible.
9: C'est quelques centaines de millions.
10: Voilà. Et en fait, moi, j'ai l'impression que la catastrophe, elle est tellement importante qu'on n'arrive pas à en saisir l'ampleur, en fait. On n'arrive pas à se dire que vraiment, c'est si catastrophique que ça. On met des chiffres, on met des pourcentages de perte de récolte énormes, on montre des champs brûlés. Mais on a un peu comme regardé ça en spectateur tout l'été. La réaction, elle vient seulement à la fin de l'été. Et en fait, je pense qu'à une autre époque, avec moins d'intermédiaires entre le champ et l'assiette, on aurait été tous beaucoup plus tôt en train de se demander qu'est-ce qu'on va manger demain.

0: discussions sur le budget qui vont être quand même très compliquées, avec une situation quasi ingouvernable, des taux qui ont flambé cette semaine, puisque pour la première fois, qui ont dépassé, on l'a beaucoup dit, la Bulgarie, etc. Donc, il me semble que c'est quand même un effort assez conséquent. En attendant, évidemment, peut-être, enfin, un premier effort, en attendant une refonte, enfin, une réforme plus structurelle. Je ne sais pas comment, dans les autres pays, quelle a été la réponse, parce que c'est un phénomène européen. Oui. La comparaison peut être intéressante. Mais...
1: Je ne sais pas si vous avez des données là-dessus, Benjamin Luiz. Vous êtes, je rappelle, correspondant à Paris pour la radio-télévision suisse. Mais en tout cas, on a l'impression que c'était difficile de faire mieux quand même.
2: Alors, pour ce qui est de la question française, bah oui, parce que au fond, si on réfléchit en bon père de famille, quand il n'y a plus beaucoup d'argent dans les caisses, eh ben on fait ce qu'on peut avec ce qu'on a, et en plus, en l'occurrence, là, on a assisté à un exercice de communication politique assez parfait, c'est-à-dire qu'on sort un chiffre rond, un gros chiffre qui claque, qui fait son effet, en tout cas auprès de l'opinion peut-être, mais auprès des agriculteurs, on l'a bien vu, et on en a parlé, ça n'a pas fonctionné du tout, parce que ils sont unanimes. Sur la comparaison internationale, bon bah la Suisse n'est pas de l'autre côté de l'Atlantique, hein, elle est collée à la France et
1: très concernée par la sécheresse.
2: Concernée par la sécheresse, ça a été la pire sécheresse au fond de tous les temps, en tout cas depuis le début des relevés. Et vous savez que la Suisse c'est un pays d'agriculture, c'est aussi un pays viticole. Et là, on se retrouve à faire les viticulteurs se retrouvent à faire des vendanges beaucoup, beaucoup plus tôt que d'habitude. Alors, ça pose des questions d'adaptation, ça pose des questions de qualité du vin, etc. Je ne vais pas rentrer dans les détails pour ça. Mais donc, il y a une réponse gouvernementale. Après, c'est toujours difficile, je le répète à chaque émission, mais c'est toujours difficile de faire des comparaisons exactes parce que les structures gouvernementales ne sont pas du tout les mêmes. Mais là, le Conseil fédéral, donc notre gouvernement, l'exécutif fédéral, débloque 54 millions. Donc, à l'échelle de la Suisse, c'est quand même pas mal, 54 millions. Mais c'est un petit peu comme c'est le cas en France, ça va être différents mécanismes. Là, en l'occurrence, c'est des prêts non sans intérêt, etc. Mais attention, on fonctionne aussi en Suisse avec une agriculture qui est beaucoup plus soutenue et protégée entre guillemets qu'en France, parce qu'il y a une question patrimoniale, il y a une question aussi de tout petit pays qui fait pas le poids par rapport au reste du monde. Et donc, il y a ce qu'on appelle des paiements directs. Donc là, il va y avoir des paiements directs. En plus, c'est-à-dire des aides sans condition, mais par contre, il est prévu d'en supprimer toute une partie. Donc là aussi, il y a un paradoxe. Effectivement, c'est aussi intéressant de le voir. Il y a un paradoxe. Mais pour revenir sur la question française, très brièvement, le pays n'a plus d'argent, est endetté, et en plus, on parle du budget 2026. Oui. Donc ce milliard, il va être pris sur le budget actuel. Mais encore une fois, ce que Marie Assy a dit, et c'est fondamental, l'énorme question qui se pose, et dont on prend vraiment pas encore la mesure, et il va falloir que les candidats à la présidentielle prennent la mesure, c'est la question de qu'est-ce qu'on va manger à l'avenir? Parce que,
1: on va se la poser. On va se la poser, la question.
2: Mais il faut vivre jusqu'en 2040, au moins.
1: Et on va évidemment se la poser. D'abord, rentrons peut-être dans le détail de ces mesures. On a évoqué la question de l'ISN, hein. Rappelez-nous, Éric de la Chanel,
3: l'indemnité de solidarité nationale qui remplace le fonds de calamité agricole. Et en fait, c'est pour indemniser les pertes.
1: Alors justement, écoutons la réaction de Thomas Gibert. Il est porte-parole de la Confédération paysanne. Lui, il parle de trou dans la raquette pour cette aide de 500 millions d'euros à gros traits. Trou dans la raquette, donc, et c'est peu de le dire. On l'écoute.
4: Ce système d'indemnisation, ce n'est que des miettes. Il se déclenche que quand il y a 50% de pertes dans les champs, c'est-à-dire quand pratiquement l'ensemble du champ est ravagé, pour un taux d'indemnisation de 28%. Donc ça veut dire, moi je vous dis, moi je suis maraîcher, nous on n'a pas accès au système assurantiel en tant que maraîcher diversifié. Donc clairement, il y a vraiment un véritable scandale puisque la ministre a tout simplement décidé d'enterrer plus de 82% des paysans et des paysannes qui ne sont pas assurés.
1: Est-ce que vous partagez, Éric de la Chanel, sur le fait qu'il va y avoir des trous dans la raquette et que certaines exploitations vont être indemnisées, d'autres pas?
3: Oui, et ce que dit Thomas Gibert de la Fédération Paysanne concernant les maraîchers, vrai. C'est-à-dire qu'ils sont en train de négocier depuis des années avec les compagnies d'assurance et l'État un système assurantiel pour couvrir les risques de perte, mais ça n'aboutit toujours pas. Donc en gros, en plus c'est le maraîchage qui a subi les plus fortes pertes de rendement, en gros ils vont être remboursés à 20%. À 20% de leurs pertes. Donc il y en a beaucoup, notamment dans les Deux-Sèvres. Dans les Deux-Sèvres, 30% des exploitations maraîchères sont en situation de faillite. Qui vont pas...
1: Pardonnez-moi, 30%, une exploitation sur trois dans les Deux-Sèvres, exploitation maraîchère, est en danger de

0: Right.
1: Oui. Oui, chiffre donné par un confrère qui est des Côtes d'Armor, Jonathan Chabert, qui est aussi de la Confédération paysanne et qui est le porte-parole en charge des fruits et légumes à la Confédération paysanne et qui est lui-même donc maraîcher et qui suit de très près la situation. Mmh. Il a été alerté.
2: Mais donc pardonnez-moi, je vous ai coupé, vous étiez sur la question des assurances.
1: Oui, des assurances. Donc en gros, ils ne vont toucher que 20% de leurs pertes. Il y a que 68 000 exploitations qui sont couvertes par un système assurantiel. Et principalement les grandes cultures. Mmh. Assurer une prairie, c'est un casse-tête. Enfin, le système n'est pas du tout au point. Et donc, en fait, c'est un système assez injuste parce que 520 millions, comme ça dit CSN, ça semble une grosse somme, mais ça va être que quelques-uns qui vont bénéficier de cette aide et ceux qui en auront le plus besoin, les maraîchers notamment. On l'a vu, il y a eu des pertes de petits fruits rouges de 100%. Mm-hmm.
2: Il y a eu des pertes. On pense à quoi, groseille, par exemple.
1: Groseille, framboise, myrtille. Il y a eu des pertes de plus de 50%. Dans la production d'haricots verts, de 100% dans les artichauts, notamment en Bretagne, en Pays de la Loire. Donc toutes ces filières-là aussi ont besoin d'être aidées et d'être aidées directement. Et non seulement elles vont être mal aidées, mais en plus on multiplie les contrôles. Donc là aussi, les agriculteurs les contrôlent pour voir s'ils sont dans les normes. Mmh. Et il y a eu 2800 contrôles faits dans les exploitations maraîchères pour voir s'il était normal qu'elles touchent les aides couplées européennes. Donc je ne vais pas rentrer dans le détail, mais là aussi, ça exaspère les agriculteurs.
2: Oui, on entend régulièrement oui. Ce ras-le-bol sur les voilà. Contrôles
1: réguliers. Quand est-ce qu'on va avoir le contrôle unique Ça fait 2 ans qu'on en parle.
2: Annie Genevard le promet, je crois.
1: Voilà, elle l'a repromis ce matin, mais derrière, ça ne suit pas.
2: On va simplement se tourner vers Marie Astier qui est à distance avec nous sur ce qui vient d'être dit et sur le fait que finalement cette aide, bon, bah, elle va être un petit peu parcellaire finalement, Marie Astier.
3: Oui, en fait, si on regarde, donc on a parlé de cette aide de l'ISN, là, cette indemnité, cette espèce d'assurance récolte qui du coup ne fonctionne pas très bien et est assez inégalitaire. Hein. Seulement 20% des fermes vont être indemnisées de la plus grande partie de leurs pertes, quoi. Donc ça laisse 80% des fermes sur le carreau. Et ensuite, si on regarde le reste des aides, donc on a 300 millions d'exonération de la taxe sur le foncier non bâti. Donc ça va aux propriétaires des terres, mais tous les paysans sont pas propriétaires de leurs terres. Et rien ne garantit que tous les propriétaires reverseront aux paysans qui leur louent cette exonération. Il y a 200 millions qui sont un peu plus de 200 millions qui vont être un peu, de ce que j'ai compris, en gros distribués par les préfets aux besoins pour acheter du fourrage, pour acheter des semences, etc. Et ça, oui. C'est pas très précis comment ça va être distribué. Déjà, va pas y avoir beaucoup. Et en plus,
2: on ne sait pas comment.
3: Si alors, c'est premier servi, etc.
2: C'est assez incroyable, pardonnez-moi, mais parce que dès qu'on arrive à parler d'agriculture et d'aide en agriculture, on en arrive toujours à parler de complexité administrative. Mmh. Mmh. Je vous propose, tiens, d'écouter un agriculteur de l'Oise rencontré ce matin par Valentin Dunat du côté de Damérocourt, c'est entre Beauvais et Amiens. Bah lui, ses aides, il attend de les voir venir.
4: Bah, ce qu'il y a, c'est qu'on avait des annonces sur le GNR depuis le mois de mai. Moi, j'ai toujours rien reçu. Donc bon, enfin, c'était 15 centimes du litre, je veux dire. Mais là, ça fait 4 mois qu'on remplit des papiers, puis il y a toujours rien qui vient.
2: Voilà, le GNR, on le rappelle, hein, c'est le gazole non routier, le rouge, comme on dit, que les agriculteurs mettent notamment dans les tracteurs. Sur cet aspect, Benjamin Louis, de complexité, de difficulté à donner les aides. Alors cette fois, Annie Genevard promet que ça va aller vite, hein, dès la semaine prochaine, a priori.
5: Oui, mais encore une fois, comme le disait d'ailleurs Eve tout à l'heure, la réaction arrive à la fin de l'été. Il aurait peut-être déjà fallu qu'elle soit pendant que la crise se... Et attention, on dit crise depuis tout à l'heure, mais en fait, c'est une calamité, c'est une catastrophe qui s'est passée. Et les chiffres que vous avez cités sur les fruitiers, etc., toute la production légumière, etc., on n'a quasiment jamais vu ça. Il va falloir que, et le gouvernement, et les candidats à la présidentielle, parce que c'est de ça dont on va parler maintenant, le gouvernement, il n'est plus là pour très longtemps, prennent la mesure de ce qui s'est passé. Ça n'est pas juste un été difficile pour les paysans.
2: C'est une nouvelle norme
5: pour les agriculteurs. C'est le new normal, exactement, et c'est surtout le moins pire de ce qui va sans doute se passer pour la suite. Ça, c'est un peu impensif, mais c'est pas mal de le répéter. Et puis aussi, on a un petit peu la mémoire courte, parce que la colère paysanne, elle date pas d'aujourd'hui. On enchaîne, hein. Là, ça fait 2 ans. Il y a eu alors les épizooties bovines, la loi du plomb, évidemment le changement climatique, mais aussi toutes les questions de normes, et aussi aussi le fait que, justement, dès qu'il s'agit de se faire indemniser, tout va très lentement, il y a un empilement administratif pas possible. Mais, encore une fois, il faut qu'on sorte de cette logique de combien on peut payer, combien on peut apporter, parce que là, on est en train juste de sortir la tête de l'eau. Oui. Mais là, derrière, il y a vraiment cette question beaucoup plus large de comment on va s'adapter. Et juste une dernière chose, vous avez parlé des assurances, des questions d'assurance. Mmh. On se rend compte là derrière aussi, quand on prend un tout petit peu de recul, que le monde devient inassurable. On est en train d'aller vers
0: on
5: le monde.
0: On l'a vu par exemple en Gironde, effectivement. Exactement. Avec les incendies aussi.
5: Mais aussi, il y a des, je me souviens avoir fait un reportage dans la vallée de la Roya, sur ce village Bray-sur-Roya qui avait été...
0: Alpes-Maritimes.
5: Voilà, qui avait été dévasté par une lave torrentielle, qui s'est fait virer par son assureur. La commune s'est retrouvée sans assurance. Il y a eu dernièrement, il y a un observatoire de l'assurance en France qui a été montée, qui a sorti un rapport relativement rassurant, mais encore une fois, ça ne va pas durer.
0: Je reviens à vous, F. Cheftel, sur la question de la rapidité. Là, le gouvernement n'a pas le droit de se louper, pardonnez-moi.
6: C'est aussi pour ça qu'il y a une partie de l'enveloppe qui est remise au préfet. Donc à un échelon quand même local, et on peut compter quand même sur les préfets pour distribuer assez rapidement les aides. Ils sont quand même en contact au quotidien. Voilà, faut pas croire qu'ils sont enfermés dans les préfectures pour parler souvent avec eux, y compris cet été au plus fort des incendies. Enfin, ils sont quand même vraiment sur le terrain. C'est les représentants de l'État, contrairement à l'image qu'on peut avoir. Et donc là, il y a quand même toute une part d'une aide qui pourrait être quand même décaissée rapidement. Voilà.
1: Mais qui reste quand même faible, hein, 230 millions d'euros, et qui reste quand même un peu aléatoire. Ça sera un peu à la tête du client. On n'a pas les critères. On les a demandés ce matin. On ne les connaît pas. Et on sait que les préfets vont se réunir la semaine prochaine avec les organisations syndicales agricoles. J'espère qu'il y aura une répartition égalitaire et que ce sera pas en fonction de l'étiquette syndicale.
0: Oui.
1: Parce que quelquefois, ce sont ceux qui crient le plus fort qui ont le plus d'aide, et c'est pas forcément ceux qui ont le plus mal. Donc il faudrait peut-être qu'on mette aussi un peu plus.
0: Attendez, on va dire les choses très clairement. Là, qui a le plus mal, par exemple, c'est les petits, peut-être.
1: C'est les petits, oui, les maraîchers.
0: Ouais, les maraîchers.
1: Les maraîchers. Et donc c'est pas forcément eux qui sont au boulot et qui ont pas le temps de se faire représenter qui vont retoucher les aides.
0: Alors, Marie Astier, je me tourne vers vous pour essayer de se projeter à présent avec ces mots d'Annie Genevard qu'il va falloir vous nous expliquer. Plan massif pour le rebond avec des contrats d'avenir dans les prochaines semaines. En français, compréhensible par tous, ça veut dire quoi ?
3: Sincèrement, je ne sais pas. Par contre, ce que je peux vous dire, c'est que effectivement, il faut adapter l'agriculture au changement climatique. Les alertes, elles sont là depuis très très longtemps. Les solutions, on les connaît très bien. Les rapports, ils sont là. Ils évaluent à environ 1 milliard d'euros par an le coût de l'adaptation de l'agriculture française au changement climatique. Après, ça peut varier selon le climat, selon les scénarios choisis, mais voilà. Et on sait qu'il faut des sols plus riches en matière organique qui retiennent mieux l'eau. On sait qu'il faut peut-être arrêter le maïs dans certaines régions. Hier, j'étais avec un agriculteur qui a remplacé le maïs par le sorgho, qui consomme deux fois moins d'eau. Et son sorgho, il allait un peu mieux que le reste des cultures. Oui. Il était quand même touché, mais ça allait quand même un peu mieux.
0: Alors, si vous voulez bien, on va écouter. Tiens, une agricultrice du Var à Olioul, elle est maraîchère. Elle a été rencontrée fin août par notre collègue Margot Longeroche. Eh bien, voici ce qu'elle produit désormais dans le Var.
7: On fait une douzaine de bananiers qui sont déjà tous en fleurs et qui ont des régimes de bananes. Nous sommes aussi sur la deuxième année de production de papaye que vous voyez ici, qui atteignent plus de 3 mètres de haut. Nous avons aussi du manguier, plein d'autres variétés tropicales comme de la sapote noire, de la sapote mamée, de l'ananas que vous voyez ici, de la goyave. Et les consommateurs doivent comprendre que ce n'est pas un caprice que de faire de la banane, ce n'est pas un caprice que de faire de la papaye. C'est tout simplement aujourd'hui ce qui m'est donné le possible à faire pour moi avec le climat que j'ai et le sol que j'ai.
0: On va parler de nous, consommateurs, évidemment, dans quelques secondes.
6: Ça, je trouve la papaye, de l'ananas, enfin.
0: Éric de la Chenelle. C'est un vrai changement.
6: Dans
0: c'est
6: le
0: certain.
6: Var, enfin, c'est, dans le sud quand
0: c'est
6: même. Enfin.
0: De la lubie ou c'est ce qui va se passer demain ?
1: Oui, mais ça
0: c'est reproductible, plus sérieusement.
1: Après, il faut faire attention au retour de bâton parce que dans le Var aussi, il peut geler, il peut y avoir de la neige. Mais non, mais c'est vrai qu'on va aller vers des cultures plus résilientes en eau et qui vont s'adapter en fonction du climat de chaque territoire. Dans le Var aussi, et à côté, on revoit l'amande. On replante des amandiers. Voilà. On replante aussi des pistaches. Et chez nous, en Mayenne, on replante...
0: Oui, je rappelle que vous avez aussi une exploitation agricole en Mayenne.
1: Eh bien, on plante du tournesol. Et donc après, il faut la filière qui va avec. Donc on peut faire de l'huile bio tournesol, par exemple. Et alors que dans le Gers, où c'était vraiment le pays du tournesol, maintenant il fait trop chaud et les tournesols ont grillé. Moins 80% hein, de perte de rendement sur les tournesols. Donc c'est vrai qu'il faut il est urgent qu'on pense adaptation. Qu'on revoie nos pratiques, il faut pas le faire non plus de façon brutale, mais il faut le faire progressivement. Moi, je me souviens, Stéphane Le Foll, c'est lui qui nous avait, en tant que
0: ministre de l'Agriculture, François Hollande.
1: Voilà, qui nous avait fait comprendre que le sol était vivant. Parce qu'avant, on s'en occupait absolument pas. On regarde même pas le ver de terre. Au contraire, moins il y en avait, mieux c'était. Donc, en fait, on avait des sols complètement bétonnés. Mm-hmm. Et on se rendait pas compte que c'était super mauvais, même pour l'eau, pour l'irrigation. Quand il pleut, que vous avez des sols qui sont en béton, eh ben, évidemment, elle ruisselle. Mm-hmm. Elle va pas dans la nappe phréatique. Donc, maintenant, il y a des agriculteurs qui revoient leur notion de sol, qui revoient aussi ce qu'on a appris dans les écoles d'agriculture, où en fait, c'était l'enseignement des années 70-80, c'est toute la chimie, tout le modernisme, toute la productivité et point barre. Et maintenant, on considère la nature, et ça c'est super important, la nature comme un allié et non plus comme un ennemi. Où l'homme veut dominer tout, quitte à arracher les arbres, quitte à combler les mares. Non,
0: maintenant... On entend votre point, mais disons aussi un mot de nous qui sommes effectivement les consommateurs, parce que l'adaptation, elle doit aussi peut-être venir de nous, Benjamin Louis. Sur ce qu'on mange, sur accepter de manger peut-être des on a beaucoup parlé des fruits, des légumes moches, etc. Peut-être un poil plus cher aussi, ça c'est Arnaud Rousseau de la FNSEA qui le disait.
5: Bien sûr. Alors déjà, je note une chose positive, parce qu'il n'y en a pas beaucoup dans ce débat, mais une chose positive, c'est qu'on va pouvoir manger des mangues et des papayes sans culpabiliser de leur empreinte carbone, vu qu'elles viendront du Var, donc bon, ça, tant mieux. Mais effectivement, il y a une question qui se pose là de se dire qu'on va devoir désormais s'adapter. Et il y avait un CQFD quand même assez incroyable dans ce qu'a dit Marie Astier. Elle explique que l'adaptation au changement climatique, on en connaît les solutions depuis très longtemps, et ça coûterait 1 milliard par année. Là, les syndicats ont chiffré le coût total de cet été calamiteux à 10 milliards.
0: C'est ce que le chiffre de la FNSEA, effectivement.
5: Ça prouve encore une fois que l'adaptation et l'anticipation coûte cher, mais toujours moins cher que la réaction, comme on peut la voir en ce moment, au fond. Et que, effectivement, là, il y a des décisions qui auraient dû être prises beaucoup plus tôt, qui vont devoir être prises maintenant, et ça va coûter cher, mais encore une fois, si on ne prévoit pas, on paiera toujours plus cher chaque été.
0: Marie Astier, en quelques secondes, si vous le voulez bien, sur le rôle du consommateur aussi, cette importance-là.
3: En fait, la question, c'est qui paye ? Et est-ce que c'est juste que ce soit le consommateur qui paye ? En fait, là, chaque année, on distribue environ 9 milliards d'euros aux agriculteurs via la politique agricole commune. C'est 9 milliards. Il y a un rapport de la Cour des comptes il y a 2 jours qui a dit qu'on consacrait 0,2% de ces aides à l'adaptation de l'agriculture française au changement climatique. Je pense qu'on peut revoir les aides de la PAC avant de mettre à contribution les consommateurs.
0: Éric de la Chesnaye, là-dessus.
1: Ben moi, je pense qu'aussi on peut remettre à contribution la grande distribution et les transformateurs. Il suffirait de quelques centimes. Je pense notamment au litre de lait en ce moment. On ne sait pas pourquoi, mais il a baissé. Il est payé aux agriculteurs 40 centimes le litre. Il suffirait de 5 centimes, voire 6 centimes de plus, et on arriverait au coût de revient et le lait rapporterait. Donc je pense que de ce côté-là aussi, il faut absolument Egalim existe. Mmh. Egalim prend en compte le coût de revient de la matière première agricole. Pourquoi on ne reconvoque pas Egalim et pourquoi on ne redonne pas un peu de pouvoir d'achat aussi aux agriculteurs? Parce que les 9 milliards, je suis d'accord avec Marie Astier, mais dans les 9 milliards, l'industriel ou la grande distribution a déjà intégré ces 9 milliards dans le coût d'achat. Oui. Elle achète donc c'est truqué.
0: Un tout petit mot, en vraiment quelques secondes, le sujet.
6: On a parlé du maraîchage, allez-y, mais il y a l'élevage aussi, par exemple. Hein. Les vaches, par exemple, sont affectées dans leur production et la question se pose, par exemple, de devoir climatiser les bâtiments aussi d'élevage. Donc voilà, il y a aussi cette question-là.
0: Un grand merci à vous, Éric Delachenais. Ah, on va devoir s'arrêter, Marie Astier, je suis désolé. Un grand merci à vous, Éric Delachenais, donc spécialiste agriculture au Figaro, président de l'Association française des journalistes de l'agriculture et de l'alimentation. Marie Astier, en ligne avec nous, journaliste aux médias écolo, reporter dans la deuxième partie des informés, F. Cheftel et Benjamin Luis restent avec nous. On va parler notamment des nationalistes en Europe entre radicalité et adoucissement. Pour l'heure, vous écoutez France Info. Bonne soirée avec nous, il est 20h. Toute l'info avec vous, Emmanuel Langlois, bonsoir.
8: Bonsoir Adrien, bonsoir à tous. Cet important incendie, il s'est déclaré cet après-midi sur la commune d'Axat dans l'Aude, entraînant l'intervention de 8 canadaires et 3 avions d'âge. Une centaine d'hectares de végétation ont été parcourus par les flammes. Les pompiers jugent ce soir la situation défavorable. 2 d'entre eux ont été légèrement blessés. Une centaine de personnes évacuées. 8 départements du sud de la France, dont celui de l'Aude, seront classés demain samedi en risque élevé de feux de forêt. Une femme tuée par son voisin armé, ça s'est passé cet après-midi à Plourin-les-Morlaix dans le Finistère. Son fils a été blessé d'après le parquet de Brest. La préfecture avait un peu plus tôt annoncé qu'un homme âgé d'une cinquantaine d'années s'était retranché dans un immeuble de cette commune d'environ 5000 habitants. Le GIGN s'est rendu sur place. À 18 ans, lui est suspecté d'être l'un des hackers derrière le retentissant piratage du site internet du fisc cet été. Un membre présumé du groupe de pirates informatiques qui a volé les données de près de 700 000 contribuables a été mis en examen et placé en détention provisoire à Paris. Un deuxième suspect, âgé lui de moins de 16 ans, a également été arrêté puis libéré. Les élus locaux font reculer l'exécutif. Le gouvernement renonce finalement à imposer la consigne pour le recyclage des bouteilles en plastique que certains élus qualifiaient d'absurdité. L'exécutif leur propose à la place une consigne volontaire et territoriale. Le projet avait été relancé en mai dernier par le chef de l'État lui-même. Et puis le Belge Wout Van Aert remporte sous une chaleur écrasante la 13e étape du Tour d'Espagne cycliste. 20h02 sur France Info. Les informés, la suite, Adrien Beck et ses invités.
0: Les informés de France Info, je souhaite la bienvenue aux téléspectateurs qui nous rejoignent à l'instant sur le canal 16 au programme de cette demi-heure. Italie, Allemagne, Royaume-Uni, la bonne fortune des nationalistes européens avec le fait du jour. Ce record de longévité d'un gouvernement italien battu par Giorgia Meloni. Ça faisait depuis 1945 que ça n'était pas arrivé. Quant à l'image politique du jour, c'est Jordan Bardella à Londres aux côtés du controversé Nigel Farage, l'homme du Brexit, des nationalistes, des personnes d'extrême droite dont la stratégie n'est pas toujours la même, partagée entre adoucissement quelquefois, radicalisation aussi. On va détailler tout ça. À suivre aussi un temps d'avance qui nous emmènera à l'autre bout de l'échiquier politique avec ce soir des écologistes en crise, un duel à couteau tiré en fond évidemment l'enjeu de l'alliance avec la France insoumise. Avec ce soir autour de la table, plusieurs correspondants à Paris. Léo Klim, bonsoir.
9: Bonsoir.
0: Correspondant pour le quotidien allemand Bild. Véronique. Non.
10: Excusez-moi, pour le magazine hebdomadaire Der Spiegel.
0: Ah, alors, effectivement, on m'a donné une information qui n'était pas complètement juste. Donc, vous, c'est hebdomadaire. Vous, c'est Der Spiegel. Donc, bienvenue à vous. Je salue également Véronique Adjenari. Vous êtes correspondante pour la chaîne italienne Sky News. C'est bien ça?
11: C'est ça.
0: L'erreur.
11: Bonsoir.
0: Et Benjamin Luis est avec nous. Donc, Radio-Télévision Suisse, la RTS. Et vous êtes à Paris.
11: Marianne.
0: Vous êtes Marianne, l'hebdomadaire
11: c'est pas le
0: français.
11: Point à
0: exactement. Radicalisation ou mélonisation, pardon pour le néologisme, mais c'est vrai que c'est en ces termes que peut se poser le dilemme des nationalistes européens entre d'un côté une Giorgia Meloni devenue fréquentable, qui fête ses 3 ans, 10 mois, 13 jours au pouvoir en Italie, et de l'autre son quasi contraire, le sulfureux AfD, qui pourrait créer un séisme dans une élection régionale ce week-end dans l'est de l'Allemagne. Au milieu, le RN en France, donc, qui semble tiraillé avec cette visite que l'on va commenter de Jordan Bardella. C'était aujourd'hui à Birmingham chez l'homme du Brexit. Arrêtons-nous peut-être pour commencer avec vous, Léo Klim. Der Spiegel, donc, sur l'actualité qui va marquer ce week-end, ce vote donc en Saxe-Anhalt. Pourquoi y a-t-il ce sentiment, on en parle jusqu'ici en France, pourquoi y a-t-il ce sentiment, alors que c'est qu'une élection régionale, que c'est si important?
10: Oui, ça va mettre ce petit land d'Allemagne de l'Est sur la carte du monde. Personne ne le connaissait quasiment en dehors de l'Allemagne jusqu'ici. C'est la première fois depuis la chute du nazisme en Allemagne qu'un parti d'extrême droite, et alors vraiment d'extrême droite, radical, peut accéder à un gouvernement, parce que les Landes allemands sont des petits États avec leurs propres lois, avec leurs compétences, la culture, la police, par exemple, l'éducation. Oui, bien sûr, ça, c'est un fait majeur, même si le Land en soi a très peu de poids politique au sein de l'Allemagne.
0: Quelle est l'ambiance en Allemagne là ces dernières heures? Est-ce qu'il y a le sentiment qu'un basculement est possible?
10: Oui, bien sûr. On s'attend à ce que l'AFD soit clairement en tête de ces élections. La question qui va se poser sera est-ce qu'elle aura une majorité pour gouverner au Parlement régional. C'est un peu la question qui subsiste, et ça va avoir des effets domino probablement jusqu'au niveau fédéral. Ça va fragiliser le chancelier Merz. On est probablement au début d'une période de crise politique assez importante en Allemagne.
0: Alors venons-en peut-être à la radicalité de l'AFD. Quand nous on pense radicalité en France, on n'a peut-être pas forcément les bonnes images, les bons concepts agités par l'AFD. Qu'est-ce qui fait que c'est un parti radical et qui ne renonce pas à sa radicalité?
10: Oui, c'est ça qui est intéressant, c'est que plus il se rapproche du pouvoir, en tout cas dans ce land de Saxe-Anhalt et en Allemagne de l'Est en général, plus il se radicalise et ça n'a pas l'air de déranger beaucoup les électeurs. Donc on constate pas ce mouvement inverse qu'on avait vu avec Meloni en Italie ou qu'on peut-être aussi observer avec le RN en France.
0: Et voilà, on va en parler. Benjamin Louis, là-dessus, sur la radicalité de l'AFD, elle est quand même frappante.
5: Ah, totalement. Je me souviens d'une affiche électorale qui avait beaucoup circulé sur les réseaux sociaux, notamment au cours d'une dernière élection régionale, où deux parents formaient un toit au-dessus de la tête d'un enfant en tendant le bras. Et ça, c'est clairement ce qu'on appelle un dog whistle. Et ça, l'AFD est
0: Attendez,
5: assez...
0: traduisez, dog whistle.
5: Alors, c'est un clin d'œil. Un clin d'œil, mais un clin d'œil dans un sens
6: subliminal,
5: pas très positif.
6: Un message subliminal.
5: Un message plus ou moins subliminal, parce que là, vous avez deux bras tendus, disons que c'est quand même c'est un peu écrit au stabilo en termes de subliminal. Et donc ça, l'AFD est assez championne pour ce genre de petits messages, de petits hints, et en même temps tout un personnel politique qui présente extrêmement bien, qui est très présentable, comme on le dit sur la scène francophone. Donc il y a quelque chose d'assez séduisant, en l'occurrence le candidat en Saxe-Anhalt, qui est très branché réseaux sociaux, qui est un vrai communicant,
0: qui est assez jeune, et qui sait
5: parfaitement doser. Puis si vous me permettez juste encore un tout petit mot, la Suisse a un rapport assez particulier avec l'AFD, on l'observe un peu plus. Déjà parce que c'est un parti particulièrement radical, mais parce que Alice Weidel, qui est la leader fédérale de l'AFD, vit en grande partie en Suisse,
0: c'est vrai,
5: avec sa femme, qui est suisse d'origine sri-lankaise, avec qui elle a deux filles. Donc, on n'est pas en manque de paradoxe quand
0: c'est,
5: on parle
0: de l'AFD. C'est vrai que c'est quand même quelque chose qui ne finira pas de surprendre peut-être chacun quand on voit ce que prône ce parti. Qu'est-ce que ça vous inspire tout ça, ce qu'on vient de se dire, F. Scheftel, peut-être à la fois sur cette radicalité incarnée par l'AFD et qui ne baisse jamais d'un cran en fait.
6: Alors, est-ce qu'ils baissent jamais d'un cran? Parce que eux sont pas encore au pouvoir, ils vont l'être peut-être. Ils sont au Bundestag, ils sont rentrés au Bundestag en 2016, 2017.
10: Il y a longtemps, mais ils sont deuxième partie aujourd'hui.
6: Donc je pense que c'est difficile de savoir aujourd'hui, enfin si on compare avec Mélanie ou même avec le Rassemblement National, ils sont pas encore au pouvoir. Il y avait une question que je me posais, mais que j'ai envie de vous poser, c'est qu'en France, on a un débat sur le terme extrême droite. Par exemple, faut-il qualifier le RN de parti d'extrême droite ou de droite nationaliste? À Marianne, c'est vraiment, par exemple, une question qu'on se pose. Olivier Dard, là, dont on a publié un grand entretien qui vient d'écrire l'histoire de l'extrême droite en France, a dit, bon, j'ai mis extrême droite dans le titre parce que c'est vendeur, mais en réalité, c'est plus la droite nationaliste. Ouais. Est-ce qu'il y a ce débat en Allemagne aussi sur est-ce que c'est un extrême droite ou à cause de la question du passé nazi aussi qui affleure?
10: Il n'y a pas trop ce débat sur l'AFD. C'est un parti d'extrême droite qui est même observé, qui est surveillé par les services de renseignement.
0: Pour quelle raison? C'est la proximité avec la Russie?
10: Pas que, c'est aussi parce que elle est perçue comme
2: violent aussi.
10: Une partie de non pas vraiment la violence physique, ça peut être autour des personnes qui peuvent être sympathisantes, mais non antidémocratique, c'est-à-dire hostile à la Constitution, c'est un terme officiel. L'AFD est hostile à la Constitution démocratique. Elle veut changer certaines choses et au niveau régional, par exemple, elle veut appliquer des changements au niveau de l'enseignement scolaire.
2: Alors. Et l'hostilité à la Constitution, effectivement, qui, en tout cas en France, est quelque chose qui nous permet de définir ce qu'est l'extrême droite, par exemple. Allez-y, Benjamin Louis d'Amont.
5: Non, mais juste aussi dire que dans le programme de l'AFD, c'est très clairement écrit, il y a des propositions qu'on n'a même pas vues dans d'autres extrêmes droites européennes, je pense en Hongrie, etc. Il y a la proposition quand même de remigration de masse de personnes qui auraient même acquise la nationalité allemande, donc des personnes d'origine étrangère. On en revient encore à Alice Weidel qui vit avec une personne suisse d'origine étrangère.
6: France, c'est Reconquête qui propose.
2: Et rappelons que Marine Le Pen avait en partie rompu avec l'AFD il y a quelques années sur ce sujet-là précisément.
5: Effectivement, mais le RN avance de manière beaucoup plus douce vers des questions, par exemple, qui iraient contre la Constitution. On l'a vu notamment avec le projet d'interdiction du voile. Là, avec l'AFD, c'est totalement décomplexé.
2: Véronica Gennari, vous avez cette droite qui n'est pas l'extrême droite, ou peut-être l'est-elle, on va voir ce que vous en dites.
6: Il y a
2: effectivement débat, mais la droite nationaliste, en tout cas, elle est au pouvoir en Italie. Quel est votre regard, vous, sur ce qui se passe par conséquent en Allemagne?
9: Alors, je dois rejoindre ce que mes collègues disaient, c'est-à-dire que en Italie, il y a un peu cet intérêt de regarder ce qui va se passer dans les prochaines élections, et notamment dans ce parti d'extrême droite, parce qu'on se pose la question si on ne va pas aller vers la même dynamique qu'on a déjà vue en Italie. C'est-à-dire, je m'explique, vous avez justement dit, on a l'extrême droite en ce moment, où en Italie, il y a des gens qui l'appellent la droite nationale.
2: C'est vous, par exemple, quand vous êtes à l'antenne de votre chaîne, vous dites comment?
9: Moi, je parle plutôt de la France, si vous voulez.
2: Mais vos collègues, par exemple.
9: C'est un parti d'extrême droite. Généralement, ça s'indique comme ça. Après, c'est vrai que sur certains points, il y a des partis qui sont plus à l'extrême. Surtout maintenant, on est en train de voir naître un parti qui est beaucoup plus radical. C'est celui du général Vannacci, Futuro Nazionale, qui est vraiment plus proche, je pense, de l'AFD de Giorgia Meloni.
2: On va l'entendre, tiens, ce général Roberto Vannacci. Donc, il a créé son parti il y a 6 mois, c'est ça, à peu près,
9: oui,
2: c'était en
9: exactement.
2: Mars.
9: Avant, c'était à la Ligue de Salvini.
2: Voilà, il a quitté la Ligue de Matteo Salvini pour créer son parti. Parti donc pro-russe, anti-LGBT, pro-remigration. Effectivement, vous faisiez le lien avec l'AFD. Il revendique chrétien aussi, je crois, même si je pense qu'en Italie, ça n'a pas forcément la même signification. Et il se montre assez critique de Giorgia Meloni. Écoutons Roberto Vannacci.
11: Futur National, comme j'ai déjà eu l'occasion de le dire, est un véritable parti de droite, authentique, pur, sincère, fier, qui n'a pas honte d'être de droite, et qui est donc solidement ancré dans les principes, les valeurs et les idéaux auxquels se réfère le monde de la droite.
2: Faut-il comprendre, Véronica Gennari, qu'il y a le procès fait à Giorgia Meloni d'avoir un peu honte, quand on entend ses propos, d'avoir un peu honte d'être de droite?
9: Alors, on peut dire que il y a toute une partie de l'électorat de Giorgia Meloni qui est un peu déçue de ce qu'elle n'a pas fait. Ça veut dire, et je reviens encore à ce qu'on disait avant, quand elle était à l'opposition, alors elle a fait une partie de sa carrière politique avec Berlusconi, qui est un petit peu son père politique sur certains points de vue. Après, elle a fondé, en effet, Fratelli d'Italia. Elle a été très très à l'opposition, très forte, très radicale. Elle avait des positions anti-Europe, anti-OTAN. Elle était très très radicale. Une fois qu'elle est arrivée au pouvoir, c'est vrai que surtout sur la politique étrangère, elle a vraiment rendu les termes un peu plus doux, pas sur l'immigration et l'immigration, ça non, mais c'est vrai que sur d'autres points, oui. Du coup, c'est vrai que je lisais un sondage d'aujourd'hui, les 53% des électeurs de Giorgia Meloni se disent déçus. Parce qu'elle a
2: 53% quand même.
9: 53%. Elle a quand même un taux de popularité qui est plus haut de celui de président Macron, parce que c'est à 42%. Après, c'est facile d'être un peu plus...
2: Voilà. Je n'osais pas le dire, mais c'est vrai qu'il est assez bas.
12: Il est assez... Et là, depuis plus longtemps au pouvoir, d'une certaine façon, si on compare...
2: Merci, Cheftel, de quand même remettre un petit peu le...
9: C'est vrai. Mais oui, pour répondre à la question, on va dire qu'il y a, du coup, les électeurs qui sont un petit peu déçus, et il y a du coup, le général Banacci qui est en train vraiment de avoir une puissance et une série d'électeurs qui est en train vraiment de gagner comme ça. Tous les jours, il gagne des électeurs. Là, actuellement, il est à 7% des intentions de vote, selon les sondages. Il est plus haut que la ligue de Matteo Salvini, par exemple, dont il vient, dont il naît. Et c'est vrai que si on écoute le général Vannacci, bah, pour lui, Giorgia Meloni n'est pas assez de droite.
0: Léo Klim, qu'est-ce que ça vous inspire, vous qui êtes confronté en ce moment même en Allemagne à un parti très radical?
10: Ce qu'on voit aussi, c'est que les partis d'extrême droite montent très vite, qu'en France, ça s'est fait assez lentement quand on compare, mais l'AFD, elle n'a que 13 ans. Et au bout de 13 ans, elle est dans les sondages, même au niveau national, le premier parti d'Allemagne aujourd'hui, qui devance les conservateurs. Elle est au niveau national, dans les sondages, elle est autour de 27%, 26-27%, donc c'est énorme, et ça va très vite. Et ça montre aussi que, ce que vient nous expliquer notre confrère italienne, c'est que les électeurs changent assez rapidement de bord. Ils sont très peu patients. Je pense que c'est aussi un signe du temps. Le chancelier Merz qui est élu chancelier depuis un peu plus d'un an, un an et demi, il n'y a plus de patience avec lui, il a plus le temps.
0: Tout va très vite.
10: Voilà, le dégagisme est extrêmement fort et l'Allemagne avait un système de partis assez stable, et ben ça c'est fini.
0: Le dégagisme, une forme de radicalisation aussi peut-être des électeurs à droite où on a l'impression, et l'exemple italien est flagrant, on a eu aussi Éric Zemmour en 2022, même si ça n'a pas réussi en France vis-à-vis de Marine Le Pen, mais quand on exerce le pouvoir, on finit quand même par se faire doubler par sa droite, y compris si on est soi-même très à droite.
5: Bien sûr, alors c'est intéressant de citer quand même Éric Zemmour, parce qu'effectivement, il n'a pas le même poids que dans d'autres pays européens, mais si on écoute au fond Éric Zemmour, Marine Le Pen est une vilaine gauchiste, quoi. Hein, donc c'est vraiment pour eux, c'est à peu près la même équation qu'avec le général en Italie, c'est-à-dire que vraiment on la trouve, elle est sociale, elle a envie d'adapter les retraites, etc. Donc il y a la même chose. Juste une chose concernant l'AFD, effectivement, ça s'est passé beaucoup plus vite que la lente montée du Rassemblement National, du Front National avant, mais parce que il y a tout le phénomène de la tech et de baron de la tech, comme Elon Musk, qu'on voyait tout à l'heure d'ailleurs avec Giorgia Meloni à l'écran pour ceux qui nous regardent à la télé. Elon Musk qui a pris directement parti pour l'AFD et qui est même intervenu lors de meetings. Et donc, comment ne pas aussi se dire que derrière, il y a toute une puissance algorithmique qui est mise au service maintenant de ces mouvements extrêmes, parce que c'est ce qui fonctionne, c'est ce qui agite les algorithmes.
0: F. Cheftel, vous voulez dire un mot?
12: Oui, parce que je pense qu'il y a quand même des causes plus profondes. Elon Musk, sans doute, il souffle sur les braises, mais il y a des causes économiques et sociales. Il y a l'ostalgie. Enfin, on est quand même dans un ancien land de l'Est, avec, j'imagine, ce qu'on a aussi en France, un sentiment de déclassement, de dépossession, lié au ravage de la mondialisation, etc. Et puis, il y a eu quand même la grande vague migratoire, le fameux Wirtschaftenes d'Angela Merkel. Donc, il y a aussi une réaction en Allemagne. Vous le confirmerez ou pas, mais enfin, il y a eu une réaction quand même à une immigration qui a apparu à un moment donné non maîtrisée et porteuse aussi de dangers. Je pense à ce qui s'était passé à Cologne, par exemple, le 31 décembre 2015. Et suite à cet événement, l'AFD avait pris de l'essor.
0: Oui. Léo Klim, vous répondez et après on passe à Jordan Bardella. Allez-y.
10: C'est vrai, mais si on regarde la Saxe-Anhalt, qui donc va être peut-être le premier land qui va basculer dans le giron de l'AFD pour avoir un gouvernement AFD, c'est pas tellement vrai parce que il y a très peu d'immigration en Saxe-Anhalt, il y a peu d'immigrés il faut dire aussi, alors ce qui est vrai, c'est qu'il y a un sujet d'identité est-allemande, toujours un sentiment d'humiliation qui ressort, mais le candidat Sigmund de l'AFD en Saxe-Anhalt est né après la réunification. Mais ce sentiment continue à être cultivé. Et le PIB de la Saxe-Anhalt, par tête, est à peu près au niveau du PIB moyen français. Donc, on n'est pas dans la pauvreté, non.
0: Oui. Alors, on va s'interroger aussi sur le choix de la ligne pour le Rassemblement National, qui, c'est vrai, on l'a vu cette semaine, a quand même repris
2: des accents un peu plus traditionnels avec la question du voile. On vous en a beaucoup évidemment parlé sur France Info. Faut-il l'interdire? Faut-il mettre des amendes? Et puis cette visite aussi aujourd'hui à Birmingham, donc au Royaume-Uni, de Jordan Bardella auprès de Nigel Farage, l'homme tout de même du Brexit.
13: Nigel Farage est un patriote qui s'est toujours battu pour l'indépendance et pour la liberté de son pays. Par conséquent, lorsque deux patriotes se parlent, au-delà de leur sensibilité et parfois de leur divergence, ils parlent la même langue et ils ont tous les deux à cœur de défendre l'intérêt et la souveraineté de leur pays.
2: Alors voilà, pour l'anecdote, sachez quand même aussi que Jordan Bardella a signé de façon symbolique une forme de protocole d'accord, permettant d'agréer que les migrants illégaux entrés au Royaume-Uni seraient renvoyés en France. Ce qui n'a pas manqué de faire réagir ce soir, il y a quelques minutes, Edouard Philippe, qui a critiqué vertement Jordan Bardella. Ce n'est pas le sujet de notre débat, c'était simplement une information complémentaire. Mais Benjamin Louis, quand même, au-delà de l'intérêt pour la stature de Jordan Bardella, là encore, ce n'est pas notre sujet, stratégiquement, quel intérêt d'aller voir l'homme du Brexit quand on ne défend pas le Frexit?
5: Je me pose vraiment la question. Je suis désolé de ne pas vous apporter une réponse parce que ça me paraît quand même un tout petit peu lunaire. Encore une fois, on parle d'un politicien britannique qui est perclus de scandale, pas plus tard qu'il y a encore quelques heures,
2: oui.
5: A vraiment quelque chose qui est totalement incomparable avec la scène politique française par ailleurs et qui est l'artisan du Brexit dont désormais quasiment tous les observateurs en France en tout cas s'accordent à dire qu'il n'a rien apporté de bon au Royaume-Uni. Donc si c'est la trajectoire que propose Jordan Bardella pour la France, il y a vraiment des questions à se poser dans sa manière de... Je vais dire un peu une boutade, mais je me demande si c'est pas un traquenard encore qu'on lui tend d'aller rencontrer au sein de son parti, d'aller rencontrer un personnage aussi radioactif.
2: Effectivement, Nigel Farage, dont je précise qu'il a dit il y a quelques mois encore que le programme économique de Marine Le Pen conduirait à la catastrophe et serait peut-être même probablement pire que le programme économique d'Emmanuel Macron. Véronica Gennari, qu'est-ce que ça vous inspire cette visite de Jordan Bardella? Si on ajoute à ça l'histoire du voile une nouvelle fois, est-ce qu'il y a une hésitation du Rassemblement National entre radicalité pour pas se faire attraper et quand même normalisation pour élargir son socle?
9: On va dire que pour moi, c'est assez évident qu'il commence à y avoir une petite tension entre Jordan Bardella et Marine Le Pen. On l'avait déjà vu plusieurs fois, oui, toute petite. on l'avait déjà vu au sujet, par exemple, de l'Ukraine, de la Russie, où Jordan Bardella...
2: On l'a encore vu ces dernières heures.
9: On l'a encore vu ces dernières heures, où Jordan Bardella semble pousser de plus en plus pour une position, on veut dire, plus européenne, peut-être plus de soutien à l'Ukraine, et Marine Le Pen n'est pas du tout d'accord. Le manque de Jordan Bardella, par exemple, au MEDEF, où j'étais la semaine dernière, où Marine Le Pen a tenu son premier discours public en vue des élections présidentielles, tout ça, je pense, ça continue à nous confirmer qu'il y a une tension plus ou moins petite, du coup, à l'intérieur du parti. Et je vais me poser la question aussi de qu'est-ce qui va se passer après les élections, au cas où Marine Le Pen va gagner, si cette tension continue à s'accentuer.
2: Effectivement. Et vous parliez de cette tension sur l'Ukraine. Pourquoi? Parce que, je précise quand même, Louis Alliot, qui est très proche de Marine Le Pen, a déclaré hier soir qu'il fallait couper le robinet d'aide à l'Ukraine et Jordan Bardella a très largement modéré ses propos. Voilà donc pour ce débat. Comme chaque soir à présent, les informés vous font prendre un temps d'avance, une info qui, selon nos experts, va marquer l'actu des prochains jours, des prochaines semaines. Nous restons au cœur de la politique française avec vous, Eve. Et en cette pré-campagne présidentielle, vous nous promettez... Allez, là, en tout cas un risque d'implosion chez les Verts.
14: Alors, c'est une petite phrase qui est peut-être passée inaperçue. C'est Sandrine Rousseau qui a déclaré il y a quelques jours qu'elle ne voulait pas... elle appelait les militants écologistes, à ne pas voter pour Marine Tondelier en cas de... dans le cadre d'élection et elle a appelé à ouvrir des négociations avec LFI. Elle avait déjà dans un premier temps en juin fait cette annonce et effectivement on va se retrouver chez les écologistes avec trois lignes. Alors Marine Tondelier qui est dans la position du trait d'union comme vous savez, qui cherche à faire l'union de la gauche, Yannick Jadot qui a appelé à rejoindre Raphaël Glucksmann au lendemain de l'annonce de sa candidature, et donc Sandrine Rousseau qui, pour la deuxième fois, d'ailleurs n'appelle pas les écologistes à quitter, les militants à quitter le parti pour rejoindre la France Insoumise, mais en tout cas à se ranger, se ranger derrière une candidature. Elle dit c'est le mieux placé, il porte un programme de rupture, donc la question se pose d'une implosion à moyen terme.
0: Vous l'imaginez quand, dans le courant de l'automne peut-être?
14: Non, alors après, j'imagine que la primaire à gauche va être quand même aussi, la primaire socialiste va être une étape. Je saurais pas donner de pronostic. Mais...
0: Léo Klim, qu'est-ce que ça vous inspire sur ce risque d'implosion chez les écologistes français?
15: Qu'ils ont jamais réussi, ces écologistes-là, quand je les compare aux Allemands, à vraiment, se fixer un cap entre partir à gauche ou partir à droite. C'est encore en train de se matérialiser. Les Verts allemands ont eu des batailles féroces et ça s'est terminé avec l'avantage à ceux qu'on appelait les réalos, c'est-à-dire qui penchaient plutôt à participer au gouvernement et à s'allier. Et qui ont même abandonné leur pacifisme.
0: Ces débats-là, les Verts allemands, ils les ont eus, mais donc il y a beaucoup plus longtemps.
15: Il y a 25 ans.
0: Oui, voilà. Allez, on continue un temps d'avance avec vous à présent, Véronica Gennari. Et vous nous parlez fin de vie en Italie.
9: Oui, exactement. En effet, en Italie, il y a une loi sur la fin de vie depuis 2019. Mais le problème, c'est qu'elle n'est jamais utilisée parce qu'elle n'est pas encadrée. Il y a des régions qui peuvent les encadrer. Il y a 3 régions qui l'ont déjà fait. Et il y a 2 jours, le 2 septembre, il y a la première région de centre-droite qui a encadré, en effet, la loi. C'est la région du Veneto. Le président, je pense que c'est très intéressant ça aussi, potentiellement pour les Français, comme vous avez plus ou moins les mêmes débats. Le président de la région Veneto, c'est Luca Zaia, qui est un très fidèle et vraiment une personnalité très importante de la Ligue de Matteo Salvini. Alors attention, Ligue, parti d'extrême droite, fortement catholique, où la ligne de Matteo Salvini et en général la ligne du parti, c'est pro-vie. Du coup, c'est contre le suicide assisté. Le fait que Luca Zaia ait pris cette liberté, déjà cette indépendance et ce choix, est déjà vu comme très fort en Italie, déjà au sein de son parti et dans une Italie qui est évidemment très fortement liée à la religion catholique. Et on se pose aussi la question de la succession au sein du parti de la Ligue qui est en train de couler de plus en plus. Il y a de plus en plus de débats sur qui va remplacer Matteo Salvini. Et c'est vrai qu'on entend dans les coulisses de la politique de plus en plus circuler le nom de Luca Zaia. On se pose la question si ce choix, ça a été pour attirer l'attention, potentiellement ouvrir aussi au centre.
0: Oui, c'est ce que j'allais vous dire. Peut-être qu'il y a une idée derrière la tête sur aller voir peut-être d'autres électeurs. Quand il est crédité de combien dans les sondages aujourd'hui?
9: Alors, pour
0: le parti de Fratelli, de la Ligue?
9: Autour de 5%.
0: Oui.
9: On se rappelle qu'il y a quelques années, ça faisait le 30%. Du coup, c'est vraiment un véritable shoot.
0: Là-dessus, Benjamin Louis?
5: Moi, ça m'a juste rappelé un film qui est sorti l'année dernière, qui s'appelle La Grazia, film de Paolo Sorrentino. Si il y a des gens que ça intéresse, cette question de des scrupules que l'Italie très catholique peut avoir vis-à-vis des questions de fin de vie. En fait, ça raconte l'histoire d'un président italien qui s'appelle De Santis et qui doit trancher sur valider ou non une loi sur la fin de vie et accorder des grâces présidentielles. Et ça montre toutes les interrogations qui traversent la société italienne, mais aussi toutes les interrogations que peut avoir un homme à la fin de sa vie, des veufs, et un politicien aussi à la fin d'une carrière qui a été immense, énorme, où il a été extrêmement adoré. Et c'est un film superbe aussi parce qu'il est réalisé par Paolo Sorrentino. Généralement, c'est très beau. Et donc, je vous conseille de le voir.
0: Bon bah écoutez, voilà, vous nous donnez un conseil pour ce week-end. Comment ça s'appelle? Vous nous rappelez?
5: La Grazia.
0: Voilà, La Grazia. Donc ça, on peut éventuellement aller voir ce film ce week-end. On peut aussi lire, pourquoi pas, votre hebdomadaire. Si on lit en allemand, je vois que vous l'avez apporté, Léo Klim, Der Spiegel.
15: Ça, c'est pas le numéro de cette semaine, mais c'est le fameux Monsieur Zygmunt, donc le candidat.
0: Donc on voit à l'image pour ceux qui nous regardent.
15: L'homme le plus dangereux d'Allemagne. Et alors, figurez-vous que cet exemplaire, on aurait pu s'en douter, est devenu collector auprès des électeurs de l'AFD qui le revendent avec l'autographe à 1000 euros sur eBay.
0: Ah bah comme quoi, tout est bon quand même pour faire un petit peu de business.
14: C'est une belle couverture. Vous pouvez lire Marianne aussi.
0: On peut lire Marianne. Alors qu'avons-nous à la une
14: ce
0: week-end?
14: C'est ruineux ou sérieux, que vaut le programme économique de la France Insoumise.
0: Merci.
14: Faites-vous votre idée en lisant notre
0: Absolument. Notre merci dossier. Beaucoup, Eve Cheftel. Donc, vous merci êtes vous. Directrice de la rédaction de Marianne. Et merci, Véronica Gennari. Vous êtes correspondante de la chaîne italienne Sky News. Merci. Restez avec nous sur France Info. Très bon week-end.
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0: C'est une très bonne soirée avec nous sur France Info. Elle se poursuit cette soirée avec Julien Langlais. Bonsoir Julien.
18: Bonsoir Adrien, très bon week-end à vous bien sûr et à tous les informés qui vous accompagnent. On vous retrouve lundi bien sûr, 19h30, 20h30. Nous sommes ensemble jusqu'à minuit, soyez les bienvenus. Nous sommes pile à l'heure, on en profite, 20h30.
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18: Emmanuel
19: Après un été de canicule, d'incendie et de sécheresse inédite, le gouvernement annonce donc le déblocage d'1 milliard d'euros d'aide d'urgence pour soutenir une agriculture française éprouvée avec des pertes de rendement pouvant atteindre 50, 70, voire 80% dans les productions végétales. Les représentants et syndicats du secteur jugent toutefois cette mesure insuffisante. La plus grande majorité des fermes n'auront droit qu'à des miettes, dénonce notamment sur France Info la Confédération paysanne. Après les pompiers, la colère gronde chez les policiers. Leurs syndicats sont ressortis insatisfaits d'une rencontre ce matin avec le ministre de l'Intérieur, Laurent Nunez, sur des questions budgétaires. Les syndicats de policiers qui mettent en garde des menaces contre une forte mobilisation dans la rue lors d'une journée d'action prévue le 15 septembre prochain dans toute la fonction publique. La procédure s'alourdit pour Jérôme Barella. Une nouvelle plainte pour corruption de mineurs a été déposée à l'encontre du principal suspect dans le meurtre de Liana auprès du parquet d'Auch dans le Gers. Le RN envisage-t-il sérieusement de couper le robinet d'aide à l'Ukraine? Marine Le Pen et les deux anciens premiers ministres, Édouard Philippe et Gabriel Attal, s'affrontent par tweet interposé aujourd'hui sur le soutien apporté à Kiev. Paul Barcelone, on peut dire que le ton monte entre les favoris des sondages en vue de la présidentielle de l'an prochain.
20: Le ton monte, oui, après ces propos de Louis Alliot. On coupe le robinet, tout le monde est à l'os, et on trouve quand même de l'argent pour financer des armes, s'agace le vice-président du RN. Édouard Philippe en profite, reproche à Marine Le Pen d'être la voix de la faiblesse et de l'alignement coupable avec la Russie. Suffisant pour que la candidate du Rassemblement National réplique, piqué au vif, fustigeant le bilan international piteux d'Édouard Philippe, lui rappelant aussi qu'il était Premier ministre quand Vladimir Poutine avait été reçu, je cite, « en grande pompe au château de Versailles puis au fort de Brégançon par Emmanuel Macron ». Couper le robinet à l'Ukraine, c'est abandonner un pays agressé, se désole Gabriel Attal, qui qualifie le RN de « parti de l'étranger ». Des passes d'armes loin d'être anecdotiques à l'heure de la primaire sauvage, chacun cherchant à installer le duel, le match avec Marine Le Pen, pour se poser en challenger, en candidat crédible, face à celle qui fait toujours largement la course en tête dans les sondages.
19: Paul Barcelone, et puis ce sera une première, les émissaires de Donald Trump, Steve Witkoff et Jared Kushner doivent se rendre à Kiev après-demain, dimanche, dans le cadre des efforts diplomatiques pour tenter de mettre fin à la guerre qui dure depuis plus de 4 ans maintenant. L'Ukraine qui dénonce par ailleurs ce soir une grave escalade après une frappe russe sur le siège des services de sécurité ukrainiens. Au Yémen, des affrontements entre les forces pro-gouvernementales et les Houthis ont fait plus de 120 morts en deux jours après le lancement par les rebelles d'une offensive près du détroit de Bab el-Mandeb, devenu encore plus stratégique après le verrouillage du détroit d'Ormuz par l'Iran, soutien des Houthis. En France, à 2,09 € le litre, l'essence SP95E10 n'a jamais été aussi chère depuis le déclenchement de la guerre au Proche-Orient. C'était fin février. Le tarif du gazole, lui, reste aussi très élevé à la pompe.
18: Merci beaucoup, Emmanuel Langlois. À suivre l'Ukraine, nous irons à Kiev retrouver l'envoyé spécial de France Info, Virginie Pironon, alors qu'un missile, une attaque même a visé le siège des services de sécurité. Le général Dominique Trinquant, ancien chef de la mission militaire française auprès de l'ONU à New York, sera notre premier invité ce soir. Et puis l'invité écho, Antoine Fouché, spécialiste des questions sociales. Il fut notamment le directeur de cabinet de l'ancien ministre du Travail, Muriel Pénicaud. Fanny Guinochet l'a reçu. Nous l'écouterons dans une dizaine de minutes.
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18: L'Ukraine a dénoncé ce qu'elle appelle une grave escalade après une frappe de drone russe qui a touché cet après-midi le siège des services de sécurité, ce qu'on appelle le SBU, et ce en plein centre de la capitale, Kiev. L'Ukraine qui estime que cette attaque vise à faire dérailler les efforts diplomatiques pour mettre fin à la guerre. Selon un tout premier bilan, cette frappe a fait au moins 9 blessés. Les précisions en Ukraine de Virginie Pironon.
4: Oui, il était 16h30 heure locale, 15h30 heure de Paris, quand un drone russe s'est abattu sur le siège du SBU, les services de sécurité ukrainiens. Un bâtiment ultra sécurisé en plein cœur du Kiev historique, à deux pas de la cathédrale Sainte-Sophie. Les images montrent une épaisse fumée noire au deuxième étage. Selon le président Volodymyr Zelensky, l'attaque visait directement le bureau du chef par intérim des services de sécurité. Selon une source proche du dossier interrogée par l'AFP, Oleksandr Poklad n'était pas dans son bureau au moment de la frappe. Volodymyr Zelensky dit l'avoir chargé de répondre à cette attaque, je cite, « de manière appropriée, significative et si possible symétrique ». Le chef de la diplomatie appelle les partenaires de Kiev à condamner cette escalade majeure. Selon lui, Moscou porte ce coup précisément au moment de la reprise des efforts de paix, alors que Kiev espère dans les prochains jours la visite des émissaires américains Steve Witkoff et Jared Kushner.
18: Virginie Pironon, envoyée spéciale de France Info en Ukraine, et cette visite des émissaires américains a justement été confirmée en fin de journée. Steve Witkoff et Jared Kushner sont donc attendus dimanche dans la capitale ukrainienne. Volodymyr Zelensky a d'ailleurs proposé à Vladimir Poutine une trêve des bombardements durant la visite à Moscou, mais aussi à Kiev, de ses émissaires américains. Bonsoir, général Dominique Trinquant.
21: Bonsoir.
18: Vous êtes ancien chef de la mission militaire française auprès de l'ONU à New York, auteur de ce livre D'un monde à l'autre, paru aux éditions Robert Laffont. La première question qu'on a envie de vous poser, c'est comment se fait-il que le siège des services de sécurité, un endroit censé être ultra protégé en Ukraine, a pu être touché par une frappe de drone russe ?
21: D'abord parce qu'aucune protection n'est efficace à 100%, c'est le premier point. Deuxième point, moi ce qui me frappe, hein, c'est que, si vous voulez, quand on est dans une guerre, même si cette guerre ne dit pas son nom, j'espère que le chef des services de renseignement ukrainien ne travaille plus dans son bureau, mais dans un endroit protégé. On sait que le président Zelensky, lui aussi, change d'endroit régulièrement et dans des endroits protégés. Donc voilà, j'espère que c'est ça. J'ai vu les images de la frappe du drone, qui est extrêmement précise, hein, puisqu'elle rentre sur une fenêtre du bâtiment. Donc c'est quelque chose de bien ciblé, de bien renseigné. Mais j'allais dire, c'est la guerre. Il faut pas être surpris qu'à la guerre, on cherche à éliminer le chef du renseignement.
18: Mais là où on est surpris, général Dominique Trinquant, c'est qu'on se trouve quand même dans un endroit très stratégique de la capitale ukrainienne. Hein. Juste à proximité, il y a la présidence, il y a les ministères. N'est-ce pas normalement un endroit peut-être plus protégé que les autres ?
21: Mais plus protégé contre quoi ? Vous voyez bien que depuis quelque temps, dans Kiev même, au centre de Kiev, il y a des frappes régulières, et donc on voit bien que on n'est pas certain de pouvoir protéger à 100% tous les sites. Et c'est pour ça que je parlais de la protection de ces personnes importantes, que ce sont soit le président, soit l'état-major, soit le renseignement, le SBU. Voilà, je pense que ils travaillent probablement ailleurs que dans ces immeubles qui sont parfaitement identifiés, et donc étant identifiés, qui sont vulnérables. Ce drone venait-il de loin ou de près pour avoir une précision aussi grande ? C'est une question que les enquêteurs vont devoir régler.
18: Mais c'était en plein jour, hein, aussi.
21: Oui, bien sûr, bien sûr.
18: Et est-ce que ça veut dire, par là, général Dominique Trinquant, que l'Ukraine n'a plus les moyens, ou en tout cas plus suffisamment de moyens pour pouvoir intercepter toutes ces attaques de drones, de missiles venant de la Russie ?
21: Alors, elle intercepte plutôt bien les drones, en revanche, beaucoup moins bien les missiles, parce qu'elle manque de missiles intercepteurs. Tout reposait essentiellement sur les Patriotes. Les Américains ne fournissent plus de Patriotes. Les Européens n'ont pas les moyens de remplacer tous les Patriotes. La France a fourni un troisième système Mamba, mais ça n'est pas suffisant. Donc effectivement, ce sont les missiles qui passent plus facilement, qui sont ceux qui font les plus gros dégâts. Les drones sont plus facilement arrêtés parce que les systèmes anti-drones ukrainiens sont efficaces, mais apparemment, dans ce cas-là, ça n'a pas été suffisant.
3: Alors, dans ce contexte, qu'est-ce qu'on peut attendre, général Dominique Trinquon, de la visite des émissaires américains, Steve Witkoff, Jared Kushner, à la fois à Moscou, mais aussi à Kiev? Est-ce qu'il y a l'espoir, peut-être, de relancer un processus diplomatique qui semble à l'arrêt?
21: Alors, il y a plusieurs choses. Il faut voir un petit peu dans la durée. Souvenons-nous que la semaine dernière, il y a eu la visite du directeur de la CIA à Moscou, et on pense... ça a été commenté par ailleurs par la suite, qu'il est allé à Moscou pour dire « attention, ne touchez pas à l'OTAN ». Donc c'était une façon déjà de mettre une limite aux actions du président Poutine. Ensuite, le président Poutine, qui était interrogé sur cette visite, a lui-même dit « pas grand-chose sur la visite du directeur de la CIA », mais a dit qu'il était prêt à négocier avec messieurs Witkoff et Kushner, avec lesquels il a déjà négocié, mais dont on sait que ça n'a eu aucun effet. La nouveauté, c'est que après la visite à Moscou samedi, ils viendront à Kiev, et ça

0: Puisque je rappelle que vous avez été ancien chef de la mission militaire française auprès de l'ONU à New York, de ces exercices de diplomatie. Qu'est-ce que ça signifie que des émissaires américains se rendent d'abord à Moscou, puis à Kiev? Est-ce que c'est pour faire passer des messages de Vladimir Poutine aux Ukrainiens ou alors tout autre chose?
1: Alors, écoutez, jusqu'à maintenant, Wilkoff et Kouchner, faut rappeler que ce sont des agents immobiliers, tous les deux, et ils n'ont jamais réussi leur négociation. Aucune négociation. Donc, simplement, le président Poutine les reçoit bien volontiers, parce qu'ils discutent certainement d'autres choses et de finances, plutôt que d'arrêter la guerre. Ceci étant, je répète qu'il faut faire attention au timing de tout cela. Le directeur de la CIA est allé voir le président Poutine. Le président Poutine revient de la réunion de Bishkek, de l'organisation de la coopération de Shanghai, dans laquelle il y a eu une altercation, pas une altercation, mais disons une leçon qui a été donnée par le premier ministre indien, Monsieur Modi, au président Poutine, en lui disant qu'il fallait arrêter la guerre. Donc, est-ce qu'on peut espérer que ces différentes actions conduisent le président Poutine à changer de position? C'est un espoir qu'on peut avoir. Mais je n'en suis pas très sûr, compte tenu du tunnel dans lequel s'est mis le président Poutine. Premier point. Deuxième point, devant l'incapacité des deux négociateurs américains à avoir réussi une négociation jusqu'à aujourd'hui.
0: Général Dominique Trinquant, est-ce que l'Ukraine a un besoin urgent encore de moyens pour essayer de faire face justement à ces frappes russes qui se multiplient, hein, c'est très concret quand même, depuis plusieurs jours. On voit bien que les Russes ont visiblement changé de stratégie, peut-être aussi est-ce une réponse aux attaques des Ukrainiens nombreuses sur les différents dépôts qui se trouvent, et entrepôts même, qui se trouvent en Russie. Est-ce que l'Ukraine a un besoin urgent de moyens, notamment à l'approche de l'hiver qui, on le sait, est une période assez critique?
1: Oui, ils ont besoin de façon urgente de missiles intercepteurs. J'en parlais tout à l'heure. Des Patriotes, des Mamba, d'autres moyens. Le seul problème, c'est que les Américains en ont tellement consommé au Moyen-Orient qu'aujourd'hui, ils refusent d'en donner plus parce qu'ils sont en train de se démunir. Et nous, les Européens, n'avons pas encore monté notre industrialisation pour être capables de leur donner. Donc j'ai bien peur que aujourd'hui, l'Ukraine soit dans une situation difficile face à ces frappes massives de la Russie, qui prépare l'arrivée de l'hiver en détruisant tout ce qui est source énergétique en Ukraine.
0: Merci beaucoup, général Dominique Trinquant, ancien chef de la mission militaire française auprès de l'ONU à New York. Je rappelle votre dernier livre, D'un monde à l'autre, paru aux éditions Robert Laffont.
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0: C'est bien France Info que vous écoutez. Le réflexe info, ça arrive. On est dans un tout nouveau studio. Voilà, je vous cache rien. Dans un instant, l'invité écho avec Fanny Guinochet, Antoine Fouché, c'est son invité spécialiste des questions sociales qui présentera son dernier livre Pour que nos enfants vivent mieux que nous, paru aux éditions de l'Aube. D'abord, l'essentiel en une minute à 20h45 avec Marc Potvin et à la une, le forcené de Plourin, les Morlaix. Dans le Finistère, héliporté ce soir dans un état très critique.
8: Il est blessé à la tête, ce qui fait penser à une tentative de suicide. Cet homme a tué une voisine et blessé son compagnon aujourd'hui. Lui est sérieusement atteint, mais hors de danger, d'après le procureur de la République de Brest. Une centaine de personnes évacuées dans le sud de l'Aude. Un incendie est en cours depuis cet après-midi à Axat. Le dernier bilan fait état d'une centaine d'hectares de végétation parcourue. Quelques 200 pompiers luttent contre les flammes, deux ont été légèrement blessés. 84 tonnes de fournitures humanitaires d'urgence acheminées ce matin au Népal par les Nations Unies. Elles lancent aussi un appel pour obtenir près de 50 millions de dollars pour venir en

0: aide aux sinistrés. La crue dévastatrice de la semaine dernière au Népal et au Tibet a fait plus de 1300 morts. Plus de 5600 personnes sont toujours portées disparues. En football, ça continue entre Lyon et Auxerre. Les Lyonnais mènent 3-1 après 85 minutes de jeu. L'autre match de la troisième journée de Ligue 1 ce soir débute dans un gros quart d'heure, maintenant à 21h05. PSG Monaco, c'est à vivre sur France Info.
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3: Bonsoir Antoine Fouché.
4: Bonsoir.
3: Vous sortez aujourd'hui un livre avec un titre qui interpelle, pour que nos enfants vivent mieux que nous. C'est aux éditions de l'Aube. Merci d'être sur France Info avec nous ce soir.
4: Merci à vous.
3: Vous êtes à la tête d'un cabinet dans le domaine social, cabinet qui conseille les entreprises. Vous avez été dans les cabinets ministériels aussi, notamment comme conseiller de ministre, que ce soit Muriel Pénicaud, c'était au début du quinquennat, du premier quinquennat d'Emmanuel Macron, mais aussi vous avez travaillé avec Xavier Bertrand. Et dans ce livre, vous faites un constat assez dur, hein. Vous parlez beaucoup de décrochage français, de déclassement national, avec un diagnostic sévère. Pour la première fois depuis 1945, les jeunes ne vivent pas mieux que leurs parents. Vous n'exagérez pas un petit peu ?
4: Malheureusement, non. Il y a quatre choses, pour aller vite, qui permettent de dire ça. La première, c'est que quand on regarde les statistiques sur le niveau de vie en France, qui sont publiques, hein, c'est celles de l'INSEE, on peut les vérifier, ça change quasiment pas depuis 20 ans. 20 ans, c'est pas complètement une génération, mais si ça change pour la grande majorité déjà pas en 20 ans, bah ceux qui viennent après vivent pas mieux que ceux qui viennent avant, et donc
3: et
4: mécaniquement.
3: Et
4: alors, et en plus, sur trois sujets, les jeunes vivent même moins bien. C'est-à-dire que sur aujourd'hui, et ça nous est pas arrivé depuis 45. Alors les trois choses sur lesquelles ils vivent moins bien, c'est quoi? C'est un, le logement. C'est la faute de personne, mais les prix immobiliers ont augmenté à peu près deux fois plus vite que les salaires depuis 25 ans. Ça veut dire concrètement, à l'échelle individuelle, il faut aujourd'hui que les jeunes travaillent deux fois plus longtemps pour avoir le même appart ou la même maison que leurs parents. Ou s'ils ont à peu près le même diplôme, le même salaire, le même taux d'effort, ils ont un appart deux fois plus petit. Personne pourra dire qu'avec le même salaire, le même effort, avoir un appart deux fois plus petit, c'est du progrès. Deuxième exemple, la pauvreté. Là, il y a eu une inversion de taux de pauvreté entre les générations. Là, pour le coup, dans les années 70, les personnes les plus pauvres, c'était les plus âgées. Les moins pauvres, c'était les plus jeunes. Aujourd'hui, c'est exactement l'inverse. Exemple qui est frappant. Un repas sur deux aujourd'hui servi par les Restos du Cœur, il est servi à des jeunes de moins de 25 ans. Ça, demander aux Restos du Cœur, c'est dans leur rapport annuel aussi, ça ne leur est jamais arrivé, c'est nouveau. Et troisième exemple, le travail. Là, pour le coup, c'est la première génération, et ça concerne, c'est les jeunes au sens très large, parce que ça concerne à peu près tous les gens qui ont moins de 35 ans, moins de 35-40 ans. C'est la première génération qui bosse, et en bossant, qui n'améliore pas son niveau de vie matériel. Alors, ce qui est vrai, c'est que le niveau de vie matériel en France n'a jamais été aussi élevé. Donc on peut dire, là où on peut dire, attention, il faut prendre ça aussi en compte. Et c'est vrai. Mais ce qui est tout aussi vrai, c'est que même pour les gens qui travaillent, ils n'améliorent pas leur niveau de vie en travaillant depuis 20 ans, 15, 20 ans. Et ça ne nous est jamais arrivé, même si avant on partait de plus bas.
3: Et quand on lit votre livre, on voit qu'en plus, ce sont des jeunes qui ne sont pas, selon vous, fainéants. Alors c'est très documenté par un certain nombre d'études et de chiffres qui montrent que ce sont des jeunes qui travaillent. Ils sont aussi, voire plus diplômés que leurs parents. Il faut s'attendre à une guerre des générations ?
4: Il faut en tout cas essayer de l'éviter, et la meilleure manière de l'éviter, c'est de montrer, ce que j'essaye de faire dans le bouquin, qu'en fait, il n'y a pas de génération qui est coupable de telle ou telle chose, et parce que le déclassement générationnel, en fait, c'est un déclassement national. C'est-à-dire que c'est nous, Français, ou c'est la France qui, en 50 ans, a changé de place dans le monde. Nous étions l'une des meilleures écoles du monde, nous ne sommes plus l'une des meilleures écoles du monde. On est en moyenne, même pour les meilleurs élèves, même dans le privé, on est à 24, 25e, après la 20e place en tout cas en termes de classement. On était l'une des économies les plus innovantes et les plus productives du monde. On est 14e en productivité, et l'essentiel de l'innovation, elle se fait ailleurs qu'en France et même ailleurs qu'en Europe. On avait aussi un niveau de vie, évidemment, l'un des plus élevés du monde. Je ne sais pas si ceux qui nous écoutent le savent, et s'ils ne me croient pas, ils pourront vérifier sur le site de l'INSEE. Ça fait 4 ans que nous, les Français, nous avons un niveau de vie inférieur à la moyenne européenne et pas la moyenne européenne à 6, la moyenne européenne à 25. Et donc, en fait, les jeunes d'aujourd'hui, même s'ils bossent autant que leurs parents, même s'ils sont plus diplômés que leurs parents, comme ils vivent dans une économie où, en moyenne, par rapport aux autres pays, on est moins compétent, moins productif que il y a 50 ans, relativement, eh ben, ils vivent moins bien, ou en tout cas, ils vivent pas mieux, et pour beaucoup d'entre eux, ils vivent même moins bien.
3: Alors, qu'est-ce qu'il faut faire? C'est... Il y a plusieurs idées. En plus, on est en période budgétaire pour redresser ce déséquilibre entre les générations, finalement. C'est s'attaquer aux pensions de retraite. Actuellement, il y a une piste sur la table qui est de limiter le niveau des pensions. Habituellement, elles suivent l'inflation. Vous dites dans votre livre que c'est une rente. Est-ce que c'est de ce côté-là qu'il faut aller?
4: En tout cas, il faut qu'on regarde où est-ce qu'on a mis notre argent et nos impôts supplémentaires depuis 50 ans pour voir quel est notre idéal collectif, et il faut en changer. Je veux dire, en une phrase, l'essentiel de la fin du bouquin. Où est-ce qu'on a mis nos, et je détaille maintenant, où est-ce qu'on a mis nos dépenses supplémentaires? Alors, les dépenses supplémentaires depuis 50 ans, c'est quoi? C'est 11 points de PIB de plus. Ça fait,
3: PIB, donc que les produit gens intérieur brut de produit, la croissance.
4: Voilà. Donc, c'est 300 milliards d'euros par an qu'on dépense en plus par rapport à il y a 50 ans. Et les impôts aussi ont augmenté, évidemment. Ça, c'est 8 points de PIB. La différence, c'est la dette. Et donc on n'a jamais autant mutualisé, on n'a jamais autant prélevé d'impôts dans notre pays,
3: donc
4: jamais autant mutualisé.
3: La...
4: Mais pourquoi faire? La question, c'est qu'est-ce qu'on a fait avec cet argent en plus qu'on a pris aux gens? Il n'a pas allé dans l'école, il n'est pas allé dans la recherche, il n'est pas allé dans l'industrie, il n'est pas allé dans la défense, pas la justice, pas la sécurité. Il est allé sur notre idéal collectif à nous Français, qui est d'avoir, de partir le plus tôt possible à la retraite et d'avoir le meilleur niveau de vie possible à la retraite, et même en fait, en comparaison internationale, le niveau de vie à la retraite le plus élevé d'Europe et du monde.
3: Oui, parce que c'est ce que vous montrez dans ce livre, c'est que les retraités, en revanche, eux, vivent bien, ont un niveau de vie plutôt élevé en France par rapport aux autres catégories de la population et restent longtemps à la retraite, et finalement c'est assez rentable, entre guillemets, hein, je mets des guillemets, pour eux, eu égard ce qu'ils ont cotisé toute leur vie.
4: Oui, et en fait, c'est notre idéal. On a eu un idéal collectif plus ou moins conscientisé, et on a réussi à atteindre cet idéal, c'est-à-dire d'avoir les retraites les plus longues d'Europe, avec le meilleur niveau de vie à la retraite d'Europe, et pour la meilleure rentabilité des cotisations, là aussi, d'Europe, c'est-à-dire que, en gros, les retraites, en ordre de grandeur, hein, ça dépend des catégories, des régimes, etc., mais en ordre de grandeur, les retraites, elles sont supérieures de 30% à ce qui a été cotisé pendant la vie.
3: Alors, est-ce qu'il faut sous-indexer ces pensions de retraite?
4: Sous-indexer, pour sous-indexer en disant elles sont trop hautes et il faut se désendetter, non. Mais se dire que notre idéal collectif aujourd'hui, qui est de partir le plus tôt possible à la retraite, encore une fois, avec la retraite, le même niveau de vie quasiment à la retraite que quand on travaillait, ça creuse notre tombe collective. C'est pas que c'est pas bien en soi, c'est que ça détourne tous nos efforts supplémentaires depuis 50 ans des dépenses d'avenir qui sont l'éducation, la transition énergétique, la défense, le logement, etc. Et donc, pour répondre clairement à votre question, oui, du coup, si on change d'idéal, ça veut dire qu'il faut dépenser moins, notamment
3: et
4: sur les retraites.
3: Et donc, il faut demander un effort aux retraités.
4: Et aux gens qui travaillent, ils devront travailler plus longtemps. C'est pas que les retraités, enfin un nouveau pacte intergénérationnel en disant aux retraités, on a eu un idéal, vous en avez bénéficié, mais maintenant il faut qu'on ait un niveau de vie à la retraite qui soit à peu près le même que celui qu'en Europe, c'est-à-dire 80% du niveau de vie des actifs, pas 100% comme aujourd'hui. Et du côté des gens qui bossent, leur dire oui, vous allez travailler plus longtemps que vos parents, beaucoup plus longtemps, 3-4 ans de plus
3: quelque
4: que vos parents.
3: Quelque part ça, on leur dit déjà.
4: Ça a un peu commencé, mais même si c'est difficile à dire et même si c'est pas populaire de le dire, ça va continuer parce que comme on vit de plus en plus longtemps et qu'on fait de moins en moins d'enfants, il faut qu'on soit tous un peu moins longtemps retraités et un peu plus longtemps travailleurs.
3: Alors, vous avez...
4: Mais pas par masochisme, parce que ça va dégager des ressources pour que nos enfants aient à nouveau la meilleure école du monde.
3: Alors, ça veut dire faire un pacte intergénérationnel, hein, c'est ce que vous proposez dans votre livre. Ce livre, il arrive pas à n'importe quel moment. On est au début d'une campagne pour une élection importante, une élection présidentielle. Vous avez, vous, été dans le corps politique. Je disais au début, vous avez été dans les cabinets ministériels, vous avez travaillé longtemps au MEDEF comme directeur social, donc vous travaillez avec les syndicats, vous étiez au départ de votre carrière administrateur du Sénat, vous en avez démissionné pour lancer et devenir chef d'entreprise, lancer votre cabinet Quintet. Vous êtes sévère avec les politiques, pourquoi n'avoir rien fait, c'était pas possible, c'est aujourd'hui que la société est mûre.
4: C'est très difficile comme question. Je pense que ce qu'on peut reprocher à la classe politique, c'est deux choses. C'est un, soit de raconter vraiment des cracks sur le diagnostic et sur les solutions, c'est-à-dire de, en gros, sur les, nous sommes dans cette situation, la majorité des Français n'y est pour rien. Et en plus, pour la redresser, il n'y aura aucun effort à faire, ou en tout cas, ce sera une petite minorité. Exemple, les immigrés, ou les riches, ou les fonctionnaires. Ça, c'est vraiment raconter des cracks, et c'est la première...
3: Donc vous demandez plus de sincérité.
4: Oui, et mais est-ce que quand on fait de la politique, on a envie d'être élu. Pour être élu, il faut dire des trucs populaires. C'est beaucoup plus facile de dire c'est la faute d'une minorité, que ce soit les immigrés ou les riches. Et donc, si on règle ce problème-là, tout va aller mieux en France. Et c'est beaucoup plus facile de dire ça que de poser la question de est-ce qu'on n'a pas tous un peu une part de responsabilité ? Et ça ne veut pas dire que c'est une faute morale, etc. Pas du tout. Mais on a eu un idéal. Et cet idéal, il est très noble. Mais cet idéal, au XXIe siècle, comme on n'est plus la meilleure école du monde, l'économie la plus innovante, et que d'autres pays, et notamment la Chine, nous ont dépassés technologiquement, éducativement, industriellement, bah, il faut qu'on change d'idéal si on veut pas être des dominés géopolitiques et économiques au XXIe siècle. C'est une question qui est très saine.
3: On a entendu votre cri d'alarme. En tout cas, on imagine qu'il va nourrir les débats présidentiels. Merci Antoine Fouché d'avoir été l'invité écho ce soir sur France Info.
2: Fanny Guinochet donc est son invité écho aujourd'hui. Antoine Fouché pour son livre « Pour que nos enfants vivent mieux que nous » paru aux éditions de l'Aube.
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2: Le tennis, l'US Open à New York avec vous Fabrice Abgral. Et c'est terminé pour Arthur Rinderknecht.
5: Rinderknecht, en effet, Arthur Rinderknecht éliminé au troisième tour. Il a été battu le numéro 2 français, 29e mondial, par Daniil Medvedev, le russe. L'actuel numéro 8 mondial, ex-numéro 1, vainqueur de l'US Open en 2021. Arthur Rinderknecht s'est incliné en 3-7, 6-4, 6-4, 6-4, le tout ficelé en 1h et 58 minutes. Il a vécu un jour sans, tout simplement. Arthur Rinderknecht, trop de fautes, trop de déchets, trop d'approximations, trop de frustrations, pas assez de sensations, bref. Il est passé à côté de son match un petit peu, Arthur Rinderknecht. Vous avez compris, Medvedev n'a pas eu besoin de forcer. Il a joué à son rythme, sans trembler, et il se qualifie donc pour les huitièmes de finale. Il affrontera en huitièmes de finale le vainqueur du match qu'opposera tout à l'heure Valentin Vachereau, le monégasque, à l'américain Francis Tiafoe. Sinon, il y a quand même deux Français qui demain tenteront de se qualifier pour les huitièmes de finale. Benjamin Bonzi face au Russe Karen Khachanov et Arthur Géa, le surprenant français, 87e joueur mondial, qui sera opposé lui à l'américain Michael Zeng. Arthur Géa, il y a encore un mois, était 127e mondial. Il a gagné le tournoi mexicain de Los Cabos. Eh bien, il est rentré dans le tournoi grâce par le fait qu'il soit lucky loser, parce qu'il avait perdu au dernier tour des qualifications, mais il a profité du forfait de Casper Ruud. Et donc, il est rentré dans le tournoi. Et demain, il va jouer Michael Zeng, donc pour une place pour la première fois de sa carrière en huitième de finale. Ce n'est pas encore gagné, mais bon, Michael Zeng est 118e joueur mondial.
2: Allez, on y croit. Merci beaucoup, Fabrice Abgral.
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2: Céline Dacosta.
6: De nombreux records de chaleur ont été battus ce vendredi. On en aura peut-être encore demain sur le sud du pays. C'est là qu'il fera encore très chaud, 30 à 38 degrés, avec encore quelques pointes à 39-40 degrés attendus entre la région toulousaine et le pourtour méditerranéen. En revanche, sur la moitié nord, le thermomètre va baisser un petit peu parce que la perturbation qui était présente sur les bords de Manche ces derniers jours rentre un petit peu dans les terres. On la retrouvera le matin entre la région centre et le Grand Est et puis elle s'évacuera dans l'après-midi. Ce sera le retour autour du soleil. Quant aux températures, elles iront de 25 à 29 degrés de Reims à Bourges, en passant par 26 à Paris. Un petit peu moins près de la Manche, comme ces derniers jours, avec une moyenne de 20 à 24 degrés.
2: Céline Dacosta, merci d'écouter France Info. Très bon début de soirée. Il est 21h. Et on retrouve Marc Potvin.
0: Le tireur de Plourin, les Morlaix, dans le Finistère, n'est plus retranché à son domicile. Il a été héliporté dans un état très critique. Le forcené est blessé à la tête, ce qui fait penser à une tentative de suicide. Il a tué sa voisine. Le compagnon de cette femme, lui, est sérieusement atteint, mais hors de danger. L'avocat d'Anne Hidalgo réagit à la nouvelle plainte qui vise sa cliente sur fond de scandale du périscolaire parisien. Il n'y a aucun élément qui laisserait indiquer que la responsabilité pénale de l'ancienne maire de Paris est engagée, dit-il. Une quinzaine de familles qui dénoncent des violences et atteintes sexuelles sur leurs enfants ont aussi porté plainte contre Emmanuel Grégoire, l'ex-premier adjoint d'Anne Hidalgo qui lui a succédé à la tête de la capitale, Sébastien Baer.
7: Pour les plaignants, l'ampleur des violences sexuelles est telle que le plus haut niveau de l'exécutif parisien ne pouvait pas ignorer les dysfonctionnements. Rappelons-le, les premiers signalements remontent à plus de 10 ans. L'année dernière, 20 animateurs ont été suspendus par la ville pour violences sexuelles et depuis le début de l'année, 52 autres ont été démis de leurs fonctions. Sont donc notamment visés Anne Hidalgo, maire de Paris de 2014 à 2026, et Emmanuel Grégoire, son ancien premier adjoint qui lui a succédé en mars dernier. Le collectif MeToo École qui rassemble les parents évoque un silence organisé, une omerta qui aura duré plus de 10 ans. Les plaignants dénoncent aussi des animateurs recrutés sans contrôle, sans que la loi soit appliquée. Depuis qu'il a été élu maire de Paris, Emmanuel Grégoire rappelle qu'il a débloqué 20 millions d'euros en faveur de la protection de l'enfance. Comme Anne Hidalgo, il sera auditionné dans une dizaine de jours par la commission d'enquête du Sénat sur les violences dans le périscolaire.
0: Sébastien Baer du service police-justice de France Info. Un incendie en cours à Axat dans le sud de l'Aude. Il s'est déclaré cet après-midi et a déjà parcouru une centaine d'hectares de végétation. Une centaine de personnes ont été évacuées face à l'avancée des flammes. Quelques 200 pompiers sont mobilisés. Deux sont légèrement blessés. Les conditions météorologiques restent défavorables en raison des fortes chaleurs, souligne la préfecture. L'Aude, où un pic de 40 degrés a été atteint aujourd'hui, soit 15 degrés de plus que les normales de saison. Le département fait partie des 6 en vigilance orange canicule ce soir. Il y en aura 7 demain puisque le Vaucluse sera à son tour concerné. L'Ukraine ne mènera pas de frappes aériennes contre la Russie pendant la visite des émissaires de Donald Trump à Moscou, pas confirmé à ce stade. Elle demande à la Russie de faire pareil quand Steve Witkoff et Jared Kushner seront à Kiev. Ils sont attendus après-demain dans la capitale ukrainienne suite des efforts pour mettre fin à la guerre. Et à l'instant, Donald Trump affirme que ses émissaires se rendent à Moscou et à Kiev avec un plan visant, dit-il, à mettre fin à la guerre. L'entraîneur du PSG, Luis Enrique, prolongé jusqu'en 2030. Le club l'annonce juste avant le coup d'envoi du match face à Monaco. Coup d'envoi dans 10 minutes d'ailleurs. C'est un match qu'on va vivre sur France Info. Lyon, de son côté, vient de s'imposer à domicile face à Auxerre. Victoire des Lyonnais 3-1.
2: Bon, c'est pas dans 10 minutes, c'est dans quelques instants. Merci beaucoup. Marc Poitevin, on va retrouver Xavier Monferrand sur place justement pour ce match entre le PSG et Monaco. On peut le dire, c'est le premier choc en Ligue 1 cette saison. Le Paris Saint-Germain qui n'a toujours pas remporté le moindre match depuis le début et qui va tenter de le faire ce soir avec une pelouse toute neuve, nous dira Xavier Monferrand. Nous reviendrons aussi dans quelques instants sur ces deux suspects interpellés après le piratage du site des impôts le mois dernier. Deux suspects très jeunes, 18 et 16 ans. David Di Giacomo, chef du service police-justice de France Info, sera avec nous, ainsi que Jérôme Billois, expert en cybersécurité.
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2: Et on retrouve donc Xavier Monferrand. Bonsoir Xavier, en direct.
9: Bonsoir mon cher Julien, bonsoir à tous.
2: Du Parc des Princes pour, je le disais, le premier choc, c'est vrai. Ouais. En Ligue 1 cette saison, avec un coup d'envoi donc imminent. Et un entraîneur, on le disait il y a un instant, Luis Enrique, que le club veut garder.
9: Exactement. Bon, c'était un secret de polichinelle, ouais. Julien. On savait que cette prolongation était dans les tuyaux, qu'elle était signée. C'était une question d'annonce. Elle a été faite aujourd'hui, effectivement, pour le coup d'envoi de ce premier match au final de la saison au Parc des Princes pour le Paris Saint-Germain. Il y a eu le faux départ avec ce match inversé à Rennes à cause de la pelouse. Et la pelouse, elle est belle. C'est un billard.
2: Bah heureusement.
9: Effectivement, j'ai pu y aller hier soir, m'approcher de la pelouse. Elle est belle. En fait, c'est des rouleaux de pelouse. Alors c'est un peu contre la nouvelle culture du Paris Saint-Germain depuis qu'il y a le jardinier anglais qui avait été recruté, qui fait ses semis l'été pour que ça prenne l'hiver. Vraiment, c'est toute une science, le gazon, évidemment, pour les Anglais, et particulièrement pour le jardinier recruté par le Paris Saint-Germain il y a ça quelques années. Mais en tout cas, il y avait urgence parce que vraiment la canicule avait brûlé cette pelouse, et donc Bah, la question maintenant, c'est de savoir combien de temps elle va tenir. Elle a été installée déjà il y a plusieurs jours, hein, pour qu'elle puisse prendre un peu dans le sol, pour pas que ça soit des rouleaux de moquette quand il y a un tacle ou un geste, vraiment un coup de pied dans la pelouse, que ça se s'arrache complètement par lambeau, quoi, qu'on voit les morceaux de moquette ressortir, quoi. Pardon ?
2: Elle vient d'Irlande,
9: exactement. Cette pelouse, elle est très belle, et donc on va voir combien de temps elle va tenir, surtout pour pour le Paris Saint-Germain, parce que en plus ça va contrecarrer les plans du jardinier. Bref, en tout cas, Paris a un billard, Paris a son stade et Paris a son entraîneur Luis Enrique jusqu'en 2030. Vous l'avez dit, Paris qui cherche toujours sa première victoire cette saison. Alors on en est qu'au troisième match, hein. Évidemment, ça changera pas l'issue du championnat, malheureusement, je pense, pour les amateurs de suspense. Paris est extrêmement fort, Paris est même peut-être sur le papier plus fort qu'avant, avec les recrues qui ont été présentées également avant la prolongation de Luis Enrique. C'était un grand renfort de fumigène, de feux d'artifice, les prolongations donc annoncées notamment de Luis Enrique, mais il y a d'autres joueurs, Joao Neves également a prolongé, Seni Mayulu, le gamin du centre a prolongé, Fabian Ruiz. Il y avait aussi donc les recrues présentées, notamment le champion du monde espagnol Ferran Torres, qui est sur le banc, hein, pour commencer ce match. J'allais dire, on a une défense classique, ben non, parce qu'à gauche maintenant on a à nouveau le nouveau couteau suisse du Paris Saint-Germain, celui qui jouait milieu de terrain, qui a joué arrière droit à la place d'Hakimi, et arrière gauche ce soir, c'est Warren Zaïre-Emery, le joueur qui peut jouer à tous les postes du Paris Saint-Germain, préféré, digne et pas dans le groupe. Luis Enrique en attend un peu plus de Lucanin, l'une des nouvelles recrues justement présentée tout à l'heure, l'international tricolore, qu'on va donc devoir attendre pour voir sous le maillot du Paris Saint-Germain. Milieu de terrain classique avec Fabian Ruiz, Vitinha et Joao Neves. Sur les côtés de l'attaque, Désiré Doué et Gvisa Varazrelia. Et en position de numéro 9, de faux 9, à vrai dire, bien c'est l'une des nouvelles recrues également, Marnès Akliouche, ouais. Le Monégasque qui joue contre son ancien club ce soir. Ça va vite, les retrouvailles pour Akliouche. Ouais. Avec l'AS Monaco.
2: Bon, toujours pas d'occasion.
9: Non, on joue depuis un peu plus de 3 minutes ici au Parc des Princes. Toujours 0-0 entre le PSG et Monaco.
2: Merci beaucoup Xavier Monferrand. Un peu plus tôt, Lyon a battu Auxerre sur le score de 3-1 suite de cette troisième journée. Demain, samedi et puis bien sûr dimanche. Cette information, France Info à présent, après le piratage du site des impôts le mois dernier, deux suspects ont été interpellés ces deux dernières semaines. L'un des deux a été mis en examen et placé en détention pour plusieurs attaques informatiques menées cet été, dont celle du fisc. David Di Giacomo, vous êtes avec nous, chef du service police-justice de France Info. D'abord David, quel est le profil de ces deux suspects?
10: Alors ils sont très jeunes, 18 ans pour l'un, moins de 16 ans pour l'autre. Le jeune majeur est arrêté le 18 août dernier en région parisienne et les cyber-enquêteurs le connaissent déjà très bien puisque ces deux dernières années, il a déjà été mis en examen à deux reprises pour des cyberattaques alors qu'il était encore mineur. Il est soupçonné de faire partie du groupe de hackers Zero Bytes. Ce sont eux qui ont revendiqué cet été la cyberattaque du site des impôts, mais aussi beaucoup d'autres, dont celle du site de l'Éducation nationale. Le jeune pirate informatique est donc désormais poursuivi pour ses multiples attaques informatiques. Il est en détention provisoire depuis une quinzaine de jours. Un autre suspect, très jeune lui aussi, je vous le disais, âgé de moins de 16 ans, a été interpellé la semaine dernière. Mais à ce stade, en tout cas, il a été laissé libre à l'issue de sa garde à vue. Les cyber-enquêteurs sont en train d'exploiter tout le matériel informatique qu'ils ont saisi.
2: Alors, que sait-on, David, de ce groupe cybercriminel à l'origine de ces cyberattaques ?
10: Alors, ce groupe a revendiqué, je vous le disais, la cyberattaque du site de la DGFiP. C'était un vol de données massif dont on a beaucoup parlé sur France Info, avec au moins 678 000 fichiers de particuliers et de professionnels qui ont été dérobés suite à ce piratage. Zero Bytes a également affirmé être à l'origine de l'attaque informatique du site de l'Éducation nationale et avoir aspiré plus d'un million de données d'élèves, de parents et d'enseignants. Parmi leurs victimes cet été, on retrouve aussi SFR, France Travail ou encore Intermarché. Des hackers qui ont répondu à certains journalistes ces dernières semaines, expliquant que l'appât du gain était leur principale motivation. En clair, ils ont revendu les millions de données qu'ils ont dérobées à d'autres groupes cybercriminels. Des groupes intéressé par toutes ces données pour ensuite lancer différents types de cyber-escroqueries. Alors, le jeune suspect de 18 ans mis en examen et placé en détention risque jusqu'à 10 ans de prison pour ces faits. Le parquet de Paris précise enfin que les investigations se poursuivent pour identifier d'autres auteurs de ces cyberattaques.
2: David Di Giacomo, chef du service police-justice de France Info. Jérôme Billois est avec nous. Bonsoir. Vous êtes expert en cybersécurité pour le cabinet Wavestone et vous êtes formateur en intelligence artificielle pour plusieurs instances administratives. On est d'abord frappé, Jérôme Billois, par la jeunesse. La jeunesse de ces deux suspects interpellés, 18 et 16 ans.
11: Tout à fait. C'est un mouvement qu'on voit ces temps-ci de, quelque part, de rajeunissement de la cybercriminalité. On avait l'habitude de voir des groupes plutôt chevronnés, des personnes dans la trentaine, dans la quarantaine, qui faisaient vraiment une activité professionnelle, finalement, des cyberattaques. Et là, on a une nouvelle tendance qui est partie des États-Unis, d'Angleterre, avec des pirates de plus en plus jeunes. On parle de mineurs, on parle de gens qui ont 13, 14, 15 ans, parfois, et des gens qui sont un peu tête brûlée, qui n'ont pas peur d'attaquer des très grosses structures et de prendre énormément de risques, parce qu'évidemment, quand on attaque Bercy ou quand on attaque des grands ministères, eh bien, il y a une mobilisation forte des forces de l'ordre. Et donc, c'est tout un nouvel écosystème jeune, comme ça, qui se crée, auquel il faut être attentif.
2: Attaquer et réussir, parce que il y a aussi le fait d'avoir réussi, là, dans ce cas précis, à subtiliser toutes ces données. Est-ce que, selon vous, Jérôme Billois, avant de parler de ce qu'on peut en faire, évidemment, de ces données, c'est une stratégie des criminels ou des organisations qui se trouvent derrière d'embaucher de très jeunes hackers?
11: Alors là, on parle pour la plupart des cas récents, il faudra voir pour celui-là en particulier, mais on parle même pas de commanditaires expérimentés qui pilotent des jeunes, comme on peut le voir dans la drogue, par exemple. Non, là, on est vraiment sur des groupes auto-formés sur des forums qui quelque part s'entraident et qui cherchent à créer une renommée. C'est souvent des jeunes qui vont être déscolarisés, très isolés, qui vont s'enfermer dans ce monde parallèle où ils sont reconnus et ils vont aller chercher le défi. Et malheureusement, dans le numérique, on le sait, hein, la valeur n'attend pas le nombre des années. Et donc, même en étant jeune, on peut être, entre guillemets, talentueux et arriver à percer les défenses de système.
2: Jérôme Billois, ne vont pas chercher seulement le défi, ils vont chercher de l'argent aussi, parce que ce qu'ils subtilisent, ils le vendent.
11: Oui, tout à fait. Il y a effectivement un côté monétaire et eux-mêmes le disent bien. Mais ils sont pas en train de chercher des millions comme le faisaient les groupes de cybercriminels d'Europe de l'Est ou de Russie, etc. Là, ils capturent des fichiers qui ont une forte valeur quand même, mais ils le revendent pour quelques milliers, quelques dizaines de milliers d'euros. Donc, quelque part, dans le monde de la cybercriminalité, c'est des petites prises, quelque part.
2: Et à qui ils vendent ça?
11: Alors, ils vendent ça sur des forums du marché noir de la cybercriminalité. Ils vont le vendre à d'autres cybercriminels qui vont faire des escroqueries ensuite. Il y a toute une chaîne comme ça qui passe de gens qui vont vendre des accès déjà pré-créés dans les réseaux. Ils vont vendre par exemple des listes de mots de passe. Il y a des gens qui ensuite vont aller voler les données. Ensuite, ceux-là vont revendre les données à d'autres qui vont faire les fameux emails frauduleux de phishing, qui vont vous envoyer les SMS que vous recevez pour vous dire que vous avez oublié un colis, etc., avec des informations de plus en plus précises. Et elles sont de plus en plus précises parce qu'elles ont été volées ailleurs avant.
2: Jérôme Billois, il y a quand même quelque chose qui m'interpelle. Si ces jeunes arrivent à subtiliser ces données, à les revendre sur le dark web, ce qu'on appelle évidemment l'internet obscur, on va dire ça, on va appeler ça comme ça, mais pourquoi les autorités ne font pas la même chose finalement pour les arrêter?
11: Alors, est-ce que les autorités, évidemment, surveillent justement ces plateformes? Les criminels dont on parle, les cybercriminels, savent bien masquer leurs traces. Vous savez, sur Internet, on peut rebondir, se connecter d'abord dans un pays à l'autre bout du monde, puis encore dans un autre pays, et masquer ses traces. Donc, ça fait que les enquêtes peuvent être longues. Les enquêtes sont souvent très complexes dans le numérique pour arriver à remonter à l'origine. C'est souvent plusieurs mois et des compétences avancées qu'il faut mobiliser du côté des forces de l'ordre.
2: Ça veut dire qu'on a toujours un temps de retard?
11: Ah ben malheureusement, comme dans beaucoup de domaines, l'attaque a toujours l'avantage sur la défense. Quand vous défendez, il suffit d'une erreur pour laisser passer un attaquant. Et les attaquants, eux, comme je disais tout à l'heure, ils sont motivés, ils ont du temps, ils ont de l'énergie, ils testent plein de nouvelles choses et puis ils vont trouver des méthodes astucieuses pour dépasser les défenses. Et Et parfois, bah, ça peut être difficile de les traquer, mais on arrive quand même à les retrouver. Et je dois signaler qu'il y a de plus en plus d'arrestations et de plus en plus de démantèlement de plateformes. Et c'est vraiment là-dessus qu'il faut insister.
2: Toute dernière question, Jérôme Billois. Que risquent, par exemple, dans ce cas précis, les 678 000 contribuables qui se sont fait subtiliser leurs données, qui maintenant se trouvent dans la nature?
11: Alors le risque le plus probable, c'est effectivement de recevoir des SMS frauduleux, des emails frauduleux, qui vont paraître très légitimes, parce qu'on va vous dire, bah, suite à votre échange avec le centre des impôts, ou suite à votre déclaration avec le numéro fiscal XYZ, et ça va être les vraies informations, bah, ces emails-là, ils vont vous paraître légitimes, et donc vous allez avoir envie de cliquer. Et donc c'est ça le risque majeur aujourd'hui. Il faut rester très attentif sur tous ces canaux numériques à d'éventuelles fraudes, et puis pas hésiter à contacter sa banque ou ses différents fournisseurs numériques si on pense avoir été victime d'une attaque et qu'on a cliqué malencontreusement.
2: Merci beaucoup Jérôme Billois pour toutes ces explications, expert en cybersécurité pour le cabinet Wavestone, cabinet de conseil en transformation des entreprises. Vous êtes également formateur en intelligence artificielle pour des instances administratives. Cette nouvelle était attendue par les syndicats agricoles ce matin, l'annonce de ce plan d'aide du gouvernement pour aider les agriculteurs à faire face aux conséquences de la chaleur cet été et de la sécheresse. Eh bien, ces syndicats ne sont pas contents, pas satisfaits des annonces de la ministre de l'Agriculture, Annie Genevard, qui a mis pourtant plus d'un milliard d'euros sur la table. Édouard Marguet, vous êtes le spécialiste agriculture de France Info. Avant d'entendre les syndicats, Édouard, pouvez-vous détailler les principales mesures?
12: Alors ce plan de sauvetage est doté donc d'un peu plus d'un milliard d'euros. La moitié de cet argent permet d'abonder le fonds d'indemnisation de solidarité nationale, un dispositif qui existe déjà et qui est déclenché par l'État en cas de perte de récolte causée par des aléas climatiques majeurs destinés aux agriculteurs qui n'ont pas d'assurance. 80% des 400 000 chefs d'exploitation en France n'ont pas souscrit à une assurance récolte. Autre mesure pour soutenir les trésoreries à sec, la ministre prévoit d'alléger les montants des taxes foncières et de prendre en charge une partie des cotisations sociales. Et puis, elle annonce la création d'un fonds de réarmement agricole, 235 millions d'euros, qui serviront à relancer la production dans les fermes les plus touchées. Cet argent sera distribué par les préfets pour être proche des attentes du terrain. Selon le ministère, ça permettra par exemple aux céréaliers d'acheter des semences ou aux éleveurs de trouver du fourrage car les prairies sont très sèches en ce moment et les éleveurs sont déjà en train de puiser dans les réserves de l'hiver.
2: Et donc, Edouard, c'est insuffisant pour les syndicats.
12: Effectivement, le premier d'entre eux, la FNSEA, a évalué les pertes à plus de 10 milliards d'euros. Alors, ses responsables ne demandaient pas cette somme, mais le milliard obtenu ce matin les laisse un peu sur leur faim. Hervé Lapie est le numéro 2 de la FNSEA.
13: Le milliard, c'est une première annonce. On s'en satisfera pas, mais il nous fallait au minimum 2 milliards. En fait, la profession agricole, ça fait 10 ans qu'on interpelle sur le changement climatique, qu'on demande d'être accompagné sur l'eau, sur la génétique, sur les moyens de production. En fait, on n'est pas entendu. On se le prend de pleine face parce qu'on est les premiers concernés.
12: Et puis, il se souvient de 2021, il y a 5 ans à peine, quand la seule filière de la viticulture touchée par le gel avait obtenu 1 milliard d'euros. Là, cette enveloppe, cette fois, est destinée à toutes les filières agricoles partout en France. François Valrette, secrétaire général de la Coordination Rurale, deuxième syndicat agricole français, est sur la même ligne.
14: Quand on met un peu bout à bout toutes les pertes qu'on a pu avoir cette année entre la sécheresse, la canicule, rien que pour la production de maïs, on est à 2 milliards d'euros. Vous ajoutez le blé, le tournesol, le sorgho, le fourrage pour les bovins, les volailles, la vigne, les betteraves. Quand on fait l'addition, c'est des chiffres qui donnent quand même froid dans le dos. On est vraiment loin du compte.
12: Déception également du côté du troisième syndicat, la Confédération Paysanne. Thomas Gibert en est l'un des porte-parole. Il rappelle les limites du système d'indemnisation.
15: Ce système d'indemnisation, ce n'est que des miettes. Il se déclenche que quand il y a 50% de pertes dans les champs, c'est-à-dire quand pratiquement l'ensemble du champ est ravagé, pour un taux d'indemnisation de 28%. La ministre a tout simplement décidé d'enterrer plus de 82% des paysans et des paysannes qui ne sont pas assurés du fait du système assurantiel privé.
12: Ces syndicats agricoles seront reçus dans les prochains jours par le Premier ministre, car après cette enveloppe d'urgence, Sébastien Lecornu a promis d'élaborer avec eux un grand plan de relance de l'agriculture qui sera inclus dans le futur projet de loi de finances.
2: Édouard Marguet, spécialiste agriculture de France Info. Valentin Dunat pour France Info a lui passé la matinée avec un agriculteur qui a évidemment suivi de près ces annonces ce matin du côté donc de Damérocourt. C'est dans l'Oise, entre Beauvais et Amiens.
16: Il s'appelle Romain Crignon. Il a une ferme en polyculture élevage avec 400 brebis. Et également une activité de production de fruits rouges. Comme de très nombreux agriculteurs, il a subi les conséquences de la sécheresse et des épisodes caniculaires.
17: Moi, sur les canicules successives, on va dire de mai jusqu'à août, j'ai 80 arts de groseille. Donc c'est une production où tout est produit en même temps. On était à une semaine de la récolte, tous les fruits qui étaient en hauteur ont brûlé. Donc on devait cueillir avec les saisonniers 9 tonnes de groseille. On est passé à 5 tonnes, quoi.
16: Et la conséquence financière est très importante, un manque à gagner qu'il chiffre à 40 000 euros. L'autre activité qui a subi les aléas climatiques de l'été, c'est l'élevage, c'est 400 brebis.
17: Les stocks de fourrage, on a déjà bien tapé dedans. Là, le pire, c'est aussi les coups de chaleur qu'on a eus. Moi, je produis de l'agneau pour Pâques. On a mis les béliers avec les brebis sous 40 degrés, quoi. On ne sait même pas aujourd'hui si les béliers ont fait leur travail, si les brebis sont elles-mêmes venues en chaleur sur ces périodes-là. Moi, la semaine prochaine, on va échographier 330 brebis. Je ne sais pas s'il y aura des agneaux à Pâques, quoi.
16: Et ce qu'on entend là signifie aussi que toutes les conséquences de la sécheresse et des épisodes caniculaires n'ont pas encore été mesurées, en tout cas pour lui. La FNSEA a fait une estimation au niveau national, 10 milliards d'euros, l'aide de la ministre est d'1 milliard. Donc forcément, cet agriculteur a bien du mal à recevoir positivement ces annonces de la ministre.
17: Ce qu'il y a, c'est qu'on avait des annonces sur le GNR depuis le mois de mai, moi j'ai toujours rien reçu. Donc c'était qu'un centime du litre, je veux dire, mais... Là, ça fait 4 mois qu'on remplit des papiers, puis il n'y a toujours rien qui vient.
16: Alors, 1 milliard, la ministre dit que c'est énorme.
17: Ça fait énorme même pour moi, à mon échelle personnelle, ça fait énorme. Il y a tellement d'exploitations en France. Si vous divisez 1 milliard par le nombre d'exploitations, c'est pas ça qui va changer grand chose, quoi. Puis après, des mesures, je sais pas si on les aura, donc je sais pas, ils sont tous déjà un peu en campagne électorale et tout, donc bon. Depuis le temps qu'il y a des annonces et tout ça, la défiance envers les politiques de tous bords, je ne suis pas de partisan, de n'importe quel parti, à chaque fois, ça doit être un truc immense et puis ça coûte une souris, quoi.
16: Pour lui, donc, ces annonces sont de circonstances et il a bien du mal à croire qu'elles puissent vraiment permettre à tous les agriculteurs de passer l'hiver, comme l'avait annoncé le Premier ministre.
2: Voilà, reportage France Info dans l'Oise, signé Valentin Dunat.
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2: 21h23, l'essentiel, Emmanuel Langlois, avec à la une cette femme tuée aujourd'hui donc à Plourin-les-Morlaix, c'est dans le Finistère.
18: Son compagnon a été sérieusement blessé par leur voisin armé qui a ouvert le feu. Ils s'étaient retranchés dans leur immeuble avant d'être héliportés à l'hôpital dans un état très critique selon le procureur de Brest, d'après lequel il présente une blessure au niveau de la tête, laissant supposer de sa part une tentative de suicide. Pour lui, c'est de la gnognotte. Donald Trump cherche ce soir à minimiser l'impact pour les États-Unis de la guerre en Iran à l'approche des élections crucial de mi-mandat en novembre aux États-Unis. Interrogé par des journalistes dans le bureau ovale, le président américain a notamment affirmé que beaucoup de gens n'appelaient pas ça une guerre mais un conflit militaire. Donald Trump qui affirme par ailleurs que le président chinois Xi Jinping sera invité à un dîner d'État à la Maison Blanche à la fin du mois. Et il faudra encore compter quelques années avec lui. Luis Enrique prolonge au PSG jusqu'en 2030 selon le club parisien, tout comme les joueurs Fabian Ruiz en 2028, William Pacho et Joao Neves en 2031. Sur les terrains, Lyon l'emporte ce soir sur Auxerre 3-1 lors de la 3e journée de Ligue 1. Le PSG affronte à domicile Monaco, toujours 0-0.
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2: On va parler d'Astra maintenant. Ce n'est pas de la margarine, c'est de l'intelligence artificielle. OpenAI a commencé à déployer ChatGPT-6. Astra, donc, de son petit nom, c'est le modèle d'intelligence artificielle le plus puissant au monde. Que va permettre de faire Astra? On voit ça avec vous, Raphaël Benabdelmoumen.
19: Jusqu'ici, pour la plupart d'entre nous, ChatGPT, c'est un chatbot, un programme informatique capable de simuler une conversation. On pose des questions, l'IA nous répond, à la limite, elle rédige des rapports, des lettres de motivation ou des mails à notre place. Astra va beaucoup plus loin. Désormais, l'IA prend le contrôle de notre ordinateur. Même plus besoin d'ouvrir une page internet. Il suffit juste de donner des ordres depuis son canapé.
20: Je veux que tu crées un jeu 3D où j'esquive des astéroïdes en utilisant les flèches pour me déplacer et la barre espace pour accélérer.
21: Oui, je suis en train de créer le jeu.
20: En fait, j'ai un petit creux. Peux-tu me commander du bœuf avec du riz à l'endroit où j'ai commandé la semaine dernière ?
21: Je m'occupe de la commande.
19: Dans ce clip promotionnel d'OpenAI, la maison mère de ChatGPT, l'IA enchaîne les tâches. Le modèle peut même trouver un logement en 10 minutes contre 6 heures pour un testeur humain, vante l'entreprise. Pour l'instant, Astra est réservé à un nombre limité d'organisations, mais l'outil sera accessible aux millions d'abonnés payants de ChatGPT dans les prochains jours.
2: Alors, des capacités colossales qui interrogent évidemment Raphaël sur les dangers d'une telle intelligence artificielle.
19: Oui, même OpenAI classe ce nouveau modèle au niveau de risque critique en cybersécurité. Son lancement avait été repoussé. Lors d'un test en juillet, l'IA avait eu une fâcheuse tendance à mener des cyberattaques complexes d'elle-même. C'est ce qui inquiète avec Astra, sa capacité à pirater seule des systèmes informatiques en trouvant des failles de sécurité jusque-là inconnues. Alors le créateur va-t-il réussir à garder le contrôle de son outil ? Il y a des garde-fous, rassure OpenAI. L'entreprise promet que son dispositif de surveillance peut aller jusqu'à interrompre une tâche non autorisée, tandis que ses fonctions les plus sensibles seront réservées à des spécialistes de la cyberdéfense. Mais tout cela reste soumis au bon vouloir de la firme en l'absence de régulation internationale.
2: Raphaël Ben Abdelmoumen de la cellule décryptage de France Info. PSG Monaco, troisième match de cette troisième journée de Ligue 1. C'est une affiche, c'est la première rencontre de la saison au Parc des Princes. Mais toujours pas de but, Xavier Monferrand.
9: Oui, toujours pas de but, effectivement, après un peu plus de 22 minutes de jeu dans cette première affiche de la saison, même si Paris pousse. Hein. Mais on sent bien que c'est la reprise. On se trouve pas encore bien, c'est un peu brouillon. Il y a des passes qui sont mal assurées, qui n'arrivent pas à destination, ou alors des trajectoires qui sont coupées. Bref, on sent bien que c'est la reprise pour le Paris Saint-Germain, comme pour Monaco d'ailleurs. Monaco pas très dangereux hein, pour l'instant, vraiment Safonov plutôt tranquille.
2: Oui, mais mieux au classement hein, quand même depuis le début de saison.
9: Effectivement, parce que
2: deux Monaco victoires en deux matchs.
9: A deux victoires effectivement en deux matchs, notamment lors de la deuxième journée, c'était une victoire à Monaco face à l'Olympique de Marseille 2-0. Marseille qui avait marqué un peu les esprits lors de la première journée. En ayant une grosse victoire à domicile en ouverture de cette Ligue 1, mais bon, c'est un trompe-l'œil évidemment. Ce n'est que la troisième journée. Paris a fait deux matchs nuls, 2-2 à chaque fois, et à chaque fois ils ont été menés 2-0 et s'en sont sortis un peu par miracle, notamment lors du dernier match à Lille où ils étaient menés jusque dans les arrêts de jeu. Hein. Donc c'était assez dingue de voir Paris revenir. On pensait déjà les voir par deux fois perdre leur premier match de la saison, même dès l'ouverture face à Rennes. Et non, Paris n'a rien lâché et on voit un Paris différent ce soir. Mais Paris qui a du mal à trouver le chemin du but, hein, qui n'a pas été extrêmement dangereux pour l'instant sur le but de Radecki, le portier monégasque, dans cette équipe de Monaco qui a un effectif assez fourni. Hein. Avec des départs qui ne se sont pas faits. J'en discutais avec mes confrères de Nice ce matin qui couvrent l'AS Monaco. La dernière journée du Mercato était totalement folle hein, parce qu'ils ont raté deux transferts. Balogun n'est pas parti, Lamine Camara non plus alors que ça devait partir. Golovin qui pouvait partir finalement est là sur le terrain en position de numéro 10. Bref, Monaco c'est une toute autre histoire que le PSG, mais pour l'instant les deux équipes sont dos à dos. Oui. 24 minutes de jeu, 0-0 entre le Paris Saint-Germain et l'ASM.
2: Merci beaucoup Xavier Monferrand, direct du Parc des Princes.
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2: Céline Dacosta.
23: De nombreux records de chaleur ont été battus ce vendredi. On en aura peut-être encore demain sur le sud du pays. C'est là qu'il fera encore très chaud. 30 à 38 degrés avec encore quelques pointes à 39-40 degrés attendus entre la région toulousaine et le pourtour méditerranéen. En revanche, sur la moitié nord, le thermomètre va baisser un petit peu parce que la perturbation qui était présente sur les bords de Manche ces derniers jours rentre un petit peu dans les terres. On la retrouvera le matin entre la région centre et le Grand Est et puis elle s'évacuera dans l'après-midi. Ce sera le retour du du soleil. Quant aux températures, elles iront de 25 à 29 degrés de Reims à Bourges, en passant par 26 à Paris. Un petit peu moins près de la Manche, comme ces derniers jours, avec une moyenne de 20 à 24 degrés.
2: Céline Dacosta, vous écoutez France Info, il est 21h30. Et on retrouve Emmanuel Langlois.
1: Après un été de canicule, d'incendie et de sécheresse inédite, le gouvernement annonce donc le déblocage d'1 milliard d'euros d'aide d'urgence pour soutenir une agriculture française éprouvée, avec des pertes de rendement pouvant atteindre par endroits jusqu'à 80% dans les productions végétales. Mais les représentants et syndicats du secteur jugent la mesure insuffisante. La plus grande majorité des fermes n'auront droit qu'à des miettes, dénonce notamment ce soir sur France Info la Confédération paysanne. Et puis après les pompiers, la colère grosse. Cette fois chez les policiers. Leurs syndicats sont ressortis insatisfaits de leur rencontre ce vendredi avec le ministre de l'Intérieur, Laurent Nunez, sur des questions budgétaires. Des syndicats de policiers qui mettent en garde contre une forte mobilisation dans la rue avec un appel à la grève dans toute la fonction publique le 15 septembre prochain. La procédure s'alourdit pour Jérôme Barella. Une nouvelle plainte pour corruption de mineurs a été déposée à l'encontre du principal suspect dans le meurtre de Liana auprès du parquet d'Auch dans le Gers. Et puis un homme de 71 ans, une femme de 69 ans mis en examen et placé en détention provisoire en Moselle. Le couple est soupçonné de viol et d'agression sexuelle sur une vingtaine d'enfants parmi la cinquantaine qu'il a hébergé à son domicile en tant que famille d'accueil depuis le début des années 90 près de Sarreguemines. À l'étranger, au Yémen, des affrontements entre les forces pro-gouvernementales et les Houthis ont fait plus de 120 morts en deux jours après le lancement par les rebelles d'une offensive près du détroit de Bab el-Mandeb, devenu encore plus stratégique après le verrouillage du détroit d'Ormuz par l'Iran, soutien des Houthis. En France, à 2,09 € le litre, l'essence sans-plomb 95 E10 n'a jamais été aussi chère depuis le déclenchement de la guerre au Moyen-Orient. C'était fin février. Le tarif du gazole lui reste aussi très élevé. Et puis un mot de tennis, le russe Daniil Medvedev qui élimine ce soir le français Arthur Hinderknecht en 3-7, 6-4, 6-4, 6-4. Le russe qualifié pour les huitièmes de finale de l'US Open, un stade qu'il n'a pas encore dépassé cette année en grand chelem.
2: Merci beaucoup Emmanuel Langlois. Direction le département de l'Aude, dans un instant la directrice du cabinet du préfet sera avec nous en direct. L'Aude qui fait partie des 7 départements placés en vigilance orange canicule, mais également touchés par un incendie. Nous ferons le point avec elle dans quelques instants. Nous irons aussi à Montpellier où un lycée dans le centre-ville souffre énormément de la chaleur. L'Hérault aussi est en canicule. Et puis nous reviendrons sur les aides insuffisantes selon les syndicats accordées aux agriculteurs par le gouvernement dans le débat des informés avec Adrien Beck et ses invités.
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2: Le retour éphémère, mais le retour quand même de la chaleur avec 7 départements dans le sud de la France placés en vigilance orange canicule, le Vaucluse, l'Ardèche, la Drôme, le Gard, l'Hérault, les Pyrénées-Orientales et l'Aude. L'Aude également touchée par une reprise d'un feu qui avait débuté mardi. D'importants moyens ont été mobilisés. Annabelle Ravny est avec nous. Bonsoir, vous êtes la directrice de cabinet du préfet de l'Aude. Est-ce qu'on peut faire le point sur cet incendie qui a donc repris de la vigueur?
4: Oui, bonsoir. Alors, je voudrais quand même préciser qu'à cette heure-ci, on n'est pas en mesure de confirmer qu'il s'agit d'une reprise de l'incendie qui avait démarré en début de semaine. Il faudra qu'on détermine la cause exacte de départ de cet incendie, mais pour l'instant, on n'a pas de certitude concernant l'origine. Sur un point de situation, on a donc un feu qui s'est déclaré sur la commune de Puy-Laurence aux alentours de 16h. Un feu qui aujourd'hui, à cette heure-ci, a parcouru 150 hectares. C'est un terrain qui est particulièrement difficile et une situation défavorable parce que la sécheresse rend la végétation particulièrement sensible à l'incendie et que les hautes températures ne facilitent pas non plus la tâche des pompiers. À cette heure-ci également, on peut confirmer que 32 personnes d'un hameau proche de l'incendie ont été évacuées. Elles ont été accueillies à la salle municipale d'une commune voisine. Sans incident, et les pompiers sont toujours à pied d'œuvre, ils le seront tout au long de la nuit. pour pouvoir maîtriser le feu avec des conditions qui devraient s'améliorer puisque les températures vont baisser et que le taux d'humidité va lui augmenter jusqu'à 60%, ce qui devrait permettre au feu de ne pas se répandre aussi rapidement que ça a pu être dans la journée.
2: Quels sont les moyens mobilisés pour venir à bout le plus rapidement possible, on l'a bien compris, de cet incendie ?
4: Alors, il y a un grand nombre de moyens qui ont été mobilisés. Tout d'abord, il y a 300 pompiers qui sont présents sur le terrain, avec 25 gendarmes également qui sont là pour notamment s'assurer que les routes ne sont pas empruntées pour permettre aux sapeurs-pompiers d'intervenir dans les meilleures conditions. Jusqu'à 20h30, hein, qui est l'heure à laquelle les avions ont arrêté de faire des largages, on a eu de gros renforts aériens. Au plus fort de l'intervention, on avait 7 Canadairs, 2 avions Dash et un hélicoptère bombardier d'eau qui ont procédé à plus de 58 largages.
2: Ah oui, c'est conséquent au niveau des moyens aériens notamment. Et pour l'instant, malgré ça, le feu est toujours là.
4: Le feu est toujours présent parce que c'est une zone qui est particulièrement difficile, je l'ai dit, très escarpée, très difficile d'accès. Et ça va être un travail de longue haleine qui va se poursuivre pendant toute la nuit et certainement la journée de demain, en tout cas on l'espère, avec une issue favorable. Mais le terrain est vraiment compliqué et peu propice à l'intervention au sol des pompiers.
2: Est-ce qu'il y a, pour terminer Annabelle Ravny, des inquiétudes concernant peut-être l'évolution de ce feu ? Vous avez parlé de quelques personnes évacuées pour le moment. Est-ce qu'il y a quand même des gens qui ont été mis en situation d'alerte ? Et évidemment, la chaleur qui revient n'est pas non plus forcément une bonne nouvelle.
4: Alors, la température est évidemment une circonstance aggravante. Il y aura encore de fortes températures demain puisque le département est placé en vigilance orange canicule. En termes d'enjeux aujourd'hui, les personnes qui sont les plus proches de l'incendie, je vous l'ai dit, ont été évacuées. Oui. C'est principalement celles qui résidaient dans le hameau à proximité. Il n'y a pas d'autres enjeux humains à proximité. C'est une zone boisée, de montagne et rurale. Donc il n'y a pas d'enjeux humains immédiats. Néanmoins, c'est un feu qui va nécessiter beaucoup d'attention parce que ce sont des forêts qui ont été éprouvées par la chaleur et par la sécheresse et qui sont donc très facilement inflammables.
2: Et les moyens aériens seront de retour, évidemment, demain matin.
4: Alors, demain matin, dès les premières heures, il y aura une reconnaissance qui sera faite sur le terrain, qui permettra là aussi de calibrer et de déployer les moyens les plus pertinents pour lutter contre ce feu.
2: Merci beaucoup, Annabelle Ravny, directrice de cabinet du préfet de l'Aude, d'avoir fait avec nous ce soir sur France Info un point donc sur la situation dans votre département, l'Aude. Vous l'avez rappelé, concerné par cette vigilance orange canicule, mais c'est aussi le cas de l'Ardèche, de la Drôme, du Gard, des Pyrénées-Orientales et de l'Hérault. Et nous allons justement à Montpellier, devant le lycée Joffre, c'est dans le centre-ville de Montpellier, un lycée qui n'a pas de climatisation, c'est un bâtiment très ancien et les élèves en souffrent. Écoutez ce reportage pour France Info de Lou Bourdi.
0: Rien n'a changé parce qu'ici, ils ont déjà beaucoup souffert pendant le mois de juin, notamment pendant les épreuves du bac. Eh bien, ça recommence pour la rentrée. On est devant la grille, en plein soleil. Il fait déjà très chaud dehors. À cette heure-là, on a vu les gouttes de sueur qui coulaient sur le front des élèves. Et pourtant, ils sont presque soulagés de sortir déjeuner parce qu'à l'intérieur, c'est encore pire.
5: Ah bah oui, il fait extrêmement chaud. On n'en peut plus.
6: Ah, c'est épuisant.
0: Est-ce qu'il fait aussi chaud que maintenant, là ?
6: Ah, dans les classes, c'est encore pire.
7: On a des gouttes de sueur, on a très chaud et il y a des moments où vraiment on ouvre la fenêtre, on a beau faire tout ce qu'on veut, on a très chaud. Le jour du bac, c'est le seul moment où on a eu des ventilateurs dans les classes.
24: C'est vraiment une catastrophe.
25: Ah oui, depuis juin. Là, on est en septembre, il fait 35 degrés, c'est pas normal.
0: T'essayes de faire de l'air avec quoi ?
25: Porte-carte.
0: Et oui, on essaye de faire de l'air comme on peut avec son porte-carte, son cahier, son petit ventilateur parce qu'ici, en fait, le bâtiment est ancien. Donc pas de climatisation, pas de ventilateur au plafond non plus, juste quelques ventilateurs qu'on se partage entre certaines classes. Alors, cet enseignant relève régulièrement les températures dans les classes pour dénoncer la situation.
26: Là, ça a été fait hier. Ouais, la plupart des collègues dans certains bâtiments étaient à plus de 30, avec des pics à 33. C'était hier. Aujourd'hui, je pense que c'est encore un peu plus. Donc, on n'a pas de matériel pour brasser l'air. On a des fenêtres qui ne peuvent pas s'ouvrir pour aérer la nuit. Sans équipement supplémentaire, ça se passera pas mieux.
0: Et oui, ici aujourd'hui, on attend jusqu'à 35 degrés à Montpellier. Pour vous donner une idée, c'est 8 degrés de plus que les normales de saison. Alors, la bonne nouvelle quand même, c'est que la région ici a promis d'installer prochainement des ventilateurs au plafond du lycée.
2: Voilà, Lou Bourdi à Montpellier devant le lycée Joffre à la pause de midi avec Fabien Gosset pour les moyens techniques. Alors, en juillet dernier, le gouvernement avait promis de consacrer environ 60 millions d'euros pour améliorer le confort des élèves face à la chaleur dans les établissements scolaires. Finalement, on a appris qu'il n'y aura que 16 millions d'euros d'investis, d'où la déception.

0: euros. Et là où on espérait toucher un peu plus de 10 000 écoles, on doit être beaucoup plus recentré sur un peu plus de 2 500 écoles dites prioritaires et potentiellement jusqu'à 2 000 écoles de plus. Mais on est loin de couvrir la totalité des écoles en France, un peu plus de 42 000 aujourd'hui.
1: Mais alors avec quel argument ?
0: L'argument qui a été mis en avant, donc c'était au cœur de l'été après les canicules scolaires ou autres, était de dire qu'effectivement il y avait eu une réaffectation potentielle des crédits sur la thématique de l'électrification, ce qui est dommage parce que l'électrification est parfaitement compatible avec une stratégie d'efficacité, de sobriété, de bonne utilisation de l'effet anti-canicule pour pouvoir faire vivre correctement les bâtiments et préserver les élèves, les étudiants ainsi que les enseignants.
1: Une décision que vous regrettez amèrement du coup, j'imagine.
0: Nos élus sont effectivement assez regrettent très fortement cette décision puisque le temps qu'on rate aujourd'hui, qu'on ne prend pas pour déployer ce type de mesure-là, on ne pourra pas la rattraper pour les canicules qu'on aura encore malheureusement l'été prochain. Pour pouvoir lancer les travaux d'adaptation dans les écoles, les collèges, les lycées à peu près effectifs et efficaces d'ici fin mai, il faut que les études commencent maintenant. Tous les délais qu'on reprend repoussent les études, donc la décision de travaux et les travaux en tant que tels, et donc on risque de laisser passer. La période qui est pas mal pour faire des travaux, ce sont les vacances de février et d'avril lorsque les élèves ne sont pas dans les locaux. Pour des petits travaux d'adaptation, ça suffit en 5-10 jours. On arrive déjà à avoir des travaux qui permettent de faire baisser de 5 à 7 degrés la température ressentie avec des brasseurs d'air, avec des brise-soleil, etc. Et là, on est en train de rater effectivement le calendrier associé.
1: Donc rien ne va changer alors ?
0: Ça changera pour une petite partie des écoles, les 2500 qui pourront continuer à être aidés, ce qui est déjà une première marche. Par contre, ça changera pour une partie des autres écoles pour lesquelles les élus arriveront à trouver du financement, c'est-à-dire une petite partie, parce que les collectivités ont des plans de bouclage financier un peu complexes en ce moment. Pour la majorité, en revanche, effectivement, ça ne pourra pas changer sans ce petit coup de pouce qui n'était pas si énorme mais qui permettait pourtant de faire déjà pas mal de choses.
1: Donc, ces 16 millions d'euros vont servir à établir les diagnostics, si j'ai bien compris, Guillaume Perrin. Le gouvernement dit qu'en ensuite, ce seront des dispositifs comme le fonds vert qui prendront le relais pour les travaux.
0: C'est exactement comme ça que c'est présenté aujourd'hui. Donc les diagnostics qui permettent de connaître l'état du bâtiment et de savoir quoi faire comme action. Et ensuite d'orienter potentiellement vers des petits travaux, brise-soleil, brasseur d'air, etc. Ou des plus gros travaux, l'isolation, de la toiture, de la façade, etc. L'idée était d'accompagner dans le plan initial les petits travaux qui soient faits rapidement et que les décisions d'action des collectivités puissent être facilitées et qu'on gagne du temps dans les délibérations notamment. Là, effectivement, on a plus ce levier-là. Donc on se tourne vers le fonds vert. C'est pas absurde en soi parce que c'est un fonds d'État, sauf que le fonds vert, ça doit passer dans la discussion budgétaire au Parlement cet hiver qui s'annonce assez complexe. Donc on n'a pas de garantie du coup sur quel sera le niveau du fonds vert l'année prochaine, même s'il y aura forcément un fonds vert, mais quelle partie pour les écoles et la canicule, ça reste à voir.
1: Donc là on se concentre sur ces 2500 établissements prioritaires. D'ailleurs, est-ce que la liste finale est établie ?
0: Non, on a reçu 1000 écoles de la part du ministère de l'Éducation nationale courant juillet et on attend encore la liste finale avec les 1500 supplémentaires qui devraient arriver incessamment sous peu. En tout cas, c'est ce qui nous est dit depuis quelques jours.
2: Guillaume Perrin, directeur du programme Action des collectivités territoriales pour l'efficacité énergétique avec Marie Bernardo sur France Info. L'efficacité footballistique du côté du Paris Saint-Germain. Xavier Monferrand, très peu d'occasions, mais déjà un but.
3: Oui, alors quelques situations quand même, mais effectivement, une
2: Vous
3: action... Oui, non, mais il y a eu quand même une belle frappe de Kvaratskhelia après, mais c'est vrai, à la 31e minute, ça y est, le Paris Saint-Germain a fait, a ouvert le coffre-fort monégasque, c'était il y a quoi, 9 minutes, désormais on a la 41e, c'est Marquinhos, le capitaine, qui a ouvert le score pour le Paris Saint-Germain sur un centre, j'allais dire un centre-tir, non c'est bien un centre, mais il était tellement fort, tellement tendu, qu'en fait Marquinhos l'a repris au deuxième poteau du corps. Et il a poussé le ballon dans le but de Radeki en le prenant à contre-pied, le gardien monégasque, avec la poitrine. Mais c'est à moitié volontaire, hein. Franchement, c'est pas le but le plus joli qu'on ait vu ni en Ligue 1 ni avec le Paris Saint-Germain depuis un bon moment. C'est clair que c'est pas un but qui restera dans les annales, mais enfin, il n'y avait pas de main, hein. Ça a été vérifié à la VAR parce que ça arrivait tellement fort sur la poitrine de Marquinhos que franchement, ça méritait d'être vu à la VAR. Voilà, ça fait 1-0 pour le Paris Saint-Germain. But de Marquinhos à la 31e minute.
2: Merci beaucoup Xavier Monferrand, à tout à l'heure.
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2: 21h46, Emmanuel Langlois pour l'essentiel. Et à la une centaine.

0: centaine d'hectares de végétation déjà détruits par le feu dans l'Aude.
1: Un important incendie s'est déclaré en effet cet après-midi sur la commune d'Axat, entraînant l'intervention de 8 canadairs et 3 avions Dash. Les pompiers jugeaient tout à l'heure la situation défavorable. Deux d'entre eux ont d'ailleurs été légèrement blessés. Une centaine de personnes ont été évacuées. 8 départements du sud de la France, dont celui de l'Aude, seront classés demain en risque élevé de feux de forêt. Le parquet national financier lui fait saisir par la justice belge 65 millions d'euros dans l'enquête sur McKinsey. Un montant qui correspond à la quasi-totalité de la somme qu'aurait dû pu soustraire aux impôts en France le géant du conseil. McKinsey visé depuis 4 ans par une enquête pour blanchiment de fraude fiscale aggravée. À 18 ans, lui est suspecté d'être l'un des hackers derrière le retentissant piratage de la plateforme internet du fisc cet été. Un membre présumé du groupe de pirates informatiques qui a volé donc les données de près de 700 000 contribuables a été mis en examen et placé en détention provisoire à Paris. Un deuxième suspect, âgé lui de moins de 16 ans, a également été arrêté puis libéré. Le Belge Wout Van Aert lui remporte sous une chaleur écrasante la 13e étape du Tour d'Espagne cycliste à Loja en Andalousie. L'Espagnol Enric Mas conserve lui le maillot rouge de leader.
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0: Ce soir, dans les informés de France Info, Adrien Beck et ses invités sont revenus sur le plan d'aide du gouvernement pour les agriculteurs.
3: Bonsoir à tous, ravi de vous retrouver pour les informés vendredi 4 septembre. Voici notre fait du jour, une nouvelle perfusion pour un malade nommé Agriculture française, 1 milliard débloqué par le gouvernement. Réponse à la canicule et à la sécheresse historique, un plan d'urgence, la promesse d'aller vite dès la semaine prochaine avec un chiffre frappant, plus d'une exploitation sur 10 au bord de la faillite. À plus long terme, l'engagement aussi qu'il y aura de nouvelles mesures pour adapter nos fermes au climat qui se dérègle. Beaucoup de questions évidemment ce soir, ce milliard va-t-il viser juste? On voit que les agriculteurs ne sont pas tous très satisfaits, mais aussi on va se projeter, comment adapter nos cultures? Faut-il par exemple produire des bananes dans le Var? On va aussi se poser évidemment la question de l'eau. Et puis nous, consommateurs, doit-on moins faire la fine bouche? Pourquoi pas payer un peu plus cher? Aura-t-on d'ailleurs seulement le choix? Nous avons 25 minutes pour répondre à toutes ces questions. Les informés, c'est parti. Avec ce soir autour de la table, Éric Delachenay, bonsoir.
4: Bonsoir Adrien.
3: Vous êtes spécialiste agriculture au quotidien Le Figaro, président de l'Association française des journalistes de l'agriculture et de l'alimentation. En ligne avec nous, Marie Astier, bonsoir à vous.
5: Bonsoir.
3: Journaliste aux médias écologistes, reporter. Je salue également Eve Cheftel, bonsoir.
6: Bonsoir.
3: Directrice de la rédaction de l'hebdomadaire Marianne. Et bonsoir Benjamin Luis.
7: Bonsoir Adrien.
3: Vous êtes correspondant à Paris pour la RTS, la radio-télévision suisse.
8: J'annonce aujourd'hui au Monde agricole le déploiement d'un plan à plus d'1 milliard d'euros. C'est une réponse forte, un effort conséquent de solidarité de la part de tous les Français dans une situation budgétaire difficile.
3: Alors, on va détailler effectivement en quoi consistent ces mesures d'urgence. D'abord, premier tour de table peut-être avec vous. Je commence avec vous, Éric Delachenay. 1 milliard pour essayer de sauver 30 à 35 000 exploitations qui sont en difficulté là immédiate. Est-ce que, même si le montant peut paraître considérable, est-ce que c'est à la hauteur de l'urgence de l'enjeu?
4: Mais on a l'impression que non. Malheureusement, quand on regarde ce qui a été fait par le passé, je parle notamment en 2021, je fais référence en 2021 au gel tardif. Là, c'était le gel tardif en avril et qui avait affecté les vignes qui étaient en fleurs et aussi les arbres, l'arboriculture, les pommiers qui étaient également en fleurs. Tout ça avait gelé. Donc, rien que pour ces deux secteurs, on avait mis en place un plan d'aide massif d'1 milliard d'euros. Là, cette année,
3: pour tout le monde.
4: C'est pour tout le monde, voilà. Donc, c'est des dizaines de filières agricoles. Et donc, rien que pour la filière bovine, ovine et caprine, ils demandaient 5 milliards d'euros. Donc, de manque à gagner, parce qu'il y a la moitié des fourrages qui ne sont pas là, quoi. Il manque de fourrage. Donc, et puis, il n'y a plus d'herbe dans les prés. On l'a bien vu, quand on se baladait dans les campagnes, les prairies ressemblent à des paillassons. Donc, ce n'est pas à la hauteur. Certes, c'est un effort conséquent, parce qu'on est dans une crise budgétaire, c'est pas nouveau, mais ce n'est pas à la hauteur et aux attentes des agriculteurs, quels qu'ils soient, que ce soit la FNSEA, la coordination rurale, ou la Confédération paysanne, qui, comme vous l'avez dit, la Confédération paysanne est très remontée, elle réclamait 5 000 euros d'aide par exploitation, là, on est très loin du compte. Si on prend la mesure majeure de ce plan d'1 milliard, ça fait 1 300 euros par exploitation.
3: Et on va effectivement détailler ces mesures. Marie Astier, d'abord, vous venez d'entendre ce que nous dit Éric Delachenay. Quel est votre sentiment sur le montant d'ores et déjà pour commencer?
5: Le même, c'est qu'effectivement, il paraît assez faible au regard de la situation. En fait, la moitié de ce montant, enfin environ un peu plus de 500 millions d'euros, c'est ce qu'on appelle l'ISN, l'indemnité de solidarité nationale. En fait, cette indemnité, elle est versée, quoi qu'il arrive, dès qu'il y a des pertes exceptionnelles de récolte dues à des aléas climatiques. Donc, c'est un peu de l'argent, entre guillemets, qui aurait été versé de toute manière. Donc, ce qu'on met en plus, finalement, est assez faible.
3: C'est quelques centaines de millions.
5: Voilà. Et en fait, moi, j'ai l'impression que la catastrophe, elle est tellement importante qu'on n'arrive pas à en saisir l'ampleur, en fait. On n'arrive pas à se dire que vraiment, c'est si catastrophique que ça. On met des chiffres, on met des pourcentages de pertes de récolte énormes, on montre des champs brûlés. Mais on a un peu comme regardé ça en spectateur tout l'été. La réaction, elle vient seulement à la fin de l'été. Et en fait, je pense qu'à une autre époque, avec moins d'intermédiaires entre le champ et l'assiette, on aurait été tous beaucoup plus tôt en train de se demander qu'est-ce qu'on va manger demain. J'ai l'impression que les paysans, ils se retrouvent un peu seuls face à cette question. Et qu'on mesure pas que quand le gouvernement il dit 10% des exploitations en grande difficulté, moi je pense que le chiffre est beaucoup plus important.
3: Bon, F. Cheftel, c'est intéressant ce que nous dit Marie Astier, et ça me fait aussi, c'est lié aussi à ce que disait Éric Delachenay. Est-ce qu'il y a, un manque de prise de conscience du gouvernement, ou est-ce que le sujet n'est quand même pas avant tout budgétaire?
2: Moi, je suis pas aussi spécialiste que vous, mais il me semble qu'un milliard, c'est déjà quand même un effort conséquent. Vous l'avez rappelé dans la situation budgétaire que connaît la France, à l'entame de discussions sur le budget qui vont être quand même très compliquées, avec une situation quasi ingouvernable, des taux qui ont flambé cette semaine, puisque pour la première fois, qui ont dépassé, on l'a beaucoup dit, la Bulgarie, etc. Donc, il me semble que c'est quand même un effort assez conséquent, en attendant évidemment un premier effort, en attendant une refonte, une réforme plus structurelle. Je ne sais pas comment dans les autres pays quelle a été la réponse, parce que c'est un phénomène européen. La comparaison peut être intéressante, mais
3: je ne sais pas si vous avez des données là-dessus, Benjamin Luiz. Vous êtes, je rappelle, correspondant à Paris pour la radio-télévision suisse, mais en tout cas, on a l'impression que c'était difficile de faire mieux quand même.
6: Alors, pour ce qui est de la question française, oui, parce que au fond, si on réfléchit en bon père de famille, quand il y a plus beaucoup d'argent dans les caisses, on fait ce qu'on peut avec ce qu'on a, et en plus, en l'occurrence, là, on a assisté à un exercice de communication politique assez parfait, c'est-à-dire qu'on sort un chiffre rond, un gros chiffre qui claque, qui fait son effet, en tout cas auprès de l'opinion peut-être, mais auprès des agriculteurs, on l'a bien vu et on en a parlé, ça n'a pas fonctionné du tout parce que ils sont unanimes. Sur la comparaison internationale, la Suisse n'est pas de l'autre côté de l'Atlantique. Hein, elle est collée à la France et
3: concernée par la sécheresse.
6: Très concernée par la sécheresse. Ça a été la pire sécheresse au fond de tous les temps, en tout cas depuis le début des relevés. Et vous savez que la Suisse, c'est un pays d'agriculture, c'est aussi un pays viticole. Et là, on se retrouve à faire les viticulteurs se retrouvent à faire des vendanges beaucoup, beaucoup plus tôt que d'habitude. Alors, ça pose des questions d'adaptation, ça pose des questions de qualité du vin, etc. Je vais pas rentrer dans les détails pour ça. Mais donc, il y a une réponse gouvernementale. Après, c'est toujours difficile, je le répète à chaque émission, mais c'est toujours difficile de faire des comparaisons exactes parce que les structures gouvernementales sont pas du tout les mêmes. Mais là, le Conseil fédéral, donc notre gouvernement, exécutif, l'exécutif fédéral, débloque 54 millions. Donc, à l'échelle de la Suisse, c'est quand même pas mal, 54 millions. Mais c'est un petit peu comme c'est le cas en France, ça va être différents mécanismes. Là, en l'occurrence, c'est des prêts non sans intérêt, etc. Mais attention, on fonctionne aussi en Suisse avec une agriculture qui est beaucoup plus soutenue et protégée entre guillemets qu'en France, parce qu'il y a une question patrimoniale, il y a une question aussi de tout petit pays qui fait pas le poids par rapport au reste du monde. Et donc, il y a ce qu'on appelle des paiements directs. Donc là, il va y avoir des paiements directs. En plus, c'est-à-dire des aides sans condition, mais par contre, il est prévu d'en supprimer toute une partie. Donc là aussi, il y a un paradoxe. Effectivement, c'est aussi intéressant de le voir. Il y a un paradoxe. Mais pour revenir sur la question française, très brièvement, le pays n'a plus d'argent, est endetté, et en plus, on parle du budget 2026. Oui. Donc ce milliard, il va être pris sur le budget actuel. Mais encore une fois, ce que Marie Astier a dit, et c'est fondamental, l'énorme question qui se pose, et dont on prend vraiment pas encore la mesure, et il va falloir que les candidats à la présidentielle prennent la mesure, c'est la question de qu'est-ce qu'on va manger à l'avenir? Parce que
3: on va se la poser.
6: Survivre à 2026,
3: on va se la poser la question.
6: Mais il faut vivre jusqu'en 2040 au moins.
3: Et on va évidemment se la poser. D'abord, rentrons peut-être dans le détail de ces mesures. On a évoqué la question de l'ISN. Hein. Rappelez-nous, Éric de la Chenelle,
4: l'indemnité de solidarité nationale qui remplace le fonds de calamité agricole. Et en fait, c'est pour indemniser les pertes.
3: Alors justement, écoutons la réaction de Thomas Gibert. Il est porte-parole de la Confédération paysanne. Lui, il parle de trou dans la raquette pour cette aide de 500 millions d'euros à gros traits. Trou dans la raquette, donc, et c'est peu de le dire, on l'écoute.
7: Ce système d'indemnisation, ce n'est que des miettes. Il se déclenche que quand il y a 50% de pertes dans les champs, c'est-à-dire quand pratiquement l'ensemble du champ est ravagé, pour un taux d'indemnisation de 28%. Donc ça veut dire, moi je vous dis, moi je suis maraîcher, nous on n'a pas accès au système assurantiel en tant que maraîcher diversifié. Donc clairement, il y a vraiment un véritable scandale, puisque la ministre a tout simplement décidé d'enterrer plus de 82% des paysans et des paysannes qui ne sont pas assurés.
3: Est-ce que vous partagez, Éric de la Chenelle, sur le fait qu'il va y avoir des trous dans la raquette et que certaines exploitations vont être indemnisées, d'autres pas?
4: Oui, et ce que dit Thomas Gibert de la Fédération Paysanne concernant les maraîchers, vrai. C'est-à-dire qu'ils sont en train de négocier depuis des années avec les compagnies d'assurance et l'État un système assurantiel pour couvrir les risques de perte, mais ça n'aboutit toujours pas. Donc en gros, en plus c'est le maraîchage qui a subi les plus fortes pertes de rendement, en gros ils vont être remboursés à 20%, à 20% de leurs pertes. Donc il y en a beaucoup, notamment dans les Deux-Sèvres. Dans les Deux-Sèvres, 30% des exploitations maraîchères sont en situation de faillite. Qui vont pas...
3: Pardonnez-moi, 30%, une exploitation sur trois dans les Deux-Sèvres, exploitation maraîchère, est en danger de faillite.
4: Oui. Chiffre donné par un confrère qui est des Côtes d'Armor, Jonathan Chabert, qui est aussi de la Confédération Paysanne, et qui est le porte-parole en charge des fruits et légumes à la Confédération Paysanne, et qui est lui-même donc maraîcher, et qui suit de très près la situation. Mmh. Il a été alerté.
3: Mais donc pardonnez-moi, je vous ai coupé, vous étiez sur la question des assurances.
4: Oui, des assurances, donc en gros, ils ne vont toucher que 20% de leurs pertes. Il y a que 68 000 exploitations qui sont couvertes par un système assurantiel, et principalement les grandes cultures. Mmh. Assurer une prairie, c'est un casse-tête. Enfin, le système n'est pas du tout au point. Et donc, en fait, c'est un système assez injuste, parce que 520 millions, comme ça dit CSN, ça semble une grosse somme, mais ça va être que quelques-uns qui vont bénéficier de cette aide, et ceux qui en auront le plus besoin, les maraîchers notamment. On l'a vu, il y a eu des pertes de petits fruits rouges de 100%. Mm-hmm.
3: Il y a eu des pertes... On pense à quoi, groseille, par exemple?
4: Groseille, framboise, myrtille. Il y a eu des pertes de plus de 50%. Dans la production d'haricots verts, de 100% dans les artichauts, notamment en Bretagne, en Pays de la Loire. Donc toutes ces filières-là aussi ont besoin d'être aidées, et d'être aidées directement. Et non seulement elles vont être mal aidées, mais en plus on multiplie les contrôles. Donc là aussi, les agriculteurs les contrôlent pour voir s'ils sont dans les normes. Mmh. Et il y a eu 2800 contrôles faits dans les exploitations maraîchères pour voir s'il était normal qu'elles touchent les aides couplées européennes. Donc je ne vais pas rentrer dans le détail, mais là aussi, ça exaspère les agriculteurs.
3: Oui, on entend régulièrement ce ras-le-bol sur les contrôles.
4: Quand est-ce
3: réguliers.
4: Qu'on va avoir le contrôle unique Ça fait 2 ans qu'on en parle.
3: Annie Genevard le promet, je crois.
4: Voilà, elle l'a repromis ce matin, mais derrière, ça ne suit pas.
0: Voilà les invités d'Adrien Beck ce soir dans les informés sur ce plan d'aide du gouvernement aux agriculteurs avec Éric de la Chenelle du Figaro, Marie Estier, journaliste à Reporter, Eve Zeftel, directrice de la rédaction de l'hebdomadaire Marianne, et Benjamin Louise, correspondant à Paris pour la radio-télévision suisse.
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0: Céline Dacosta.
10: De nombreux records de chaleur ont été battus ce vendredi. On en aura peut-être encore demain sur le sud du pays. C'est là qu'il fera encore très chaud, 30 à 38 degrés, avec encore quelques pointes à 39-40 degrés attendus entre la région toulousaine et le pourtour méditerranéen. En revanche, sur la moitié nord, le thermomètre va baisser un petit peu parce que la perturbation qui était présente sur les bords de Manche ces derniers jours rentre un petit peu dans les terres. On la retrouvera le matin entre la région centre et le Grand Est, et puis elle s'évacuera dans l'après-midi. Ce sera le retour autour du soleil. Quant aux températures, elles iront de 25 à 29 degrés de Reims à Bourges, en passant par 26 à Paris. Un petit peu moins près de la Manche, comme ces derniers jours, avec une moyenne de 20 à 24 degrés.
0: Céline Dacosta, excellente soirée à l'écoute de France Info. Il est 22h01. Bonsoir Marc Potvin.
11: Bonsoir.
0: À la une ce soir, le forcené de Plourin, les Plourins, les Morlaix. C'est dans le Finistère, hors d'état de nuire.
11: Les gendarmes l'ont retrouvé inanimé à son domicile où il s'était barricadé après s'en être pris à deux de ses voisins. Tout porte à croire qu'il s'est suicidé après avoir tué une femme et blessé un homme. À suivre aussi cette info France Info. Deux hommes ont été interpellés fin août après les attaques informatiques de cet été, notamment contre le fisc. L'un est à peine majeur, l'autre n'a pas 16 ans. Pas de rencontre entre le collectif des victimes de Bétaram et le pape lors de sa venue en France. Son porte-parole est consterné, vous l'entendrez. Et puis c'est la mi-temps entre le PSG et Monaco. Les footballeurs parisiens mènent 1-0. Retour au Parc des Princes dans les prochaines minutes. Le forcené qui a tué une femme et blessé un homme à Plourin, les Morlaix, dans le Finistère cet après-midi, retrouvé gravement blessé par les gendarmes. Dénouement ce soir après que cet homme d'une cinquantaine d'années a tiré sur un couple de voisins avant de se retrancher. Margot Steve, d'après les premiers éléments livrés par le procureur de Brest, le forcené a tiré sur eux avant manifestement de retourner l'arme contre lui.
12: Oui, c'est en tout cas ce que laisse penser la scène macabre découverte par les gendarmes. Sur un escalier à l'extérieur du domicile du forcené, ils aperçoivent d'abord le corps d'une femme d'environ 60 ans. Son compagnon de 55 ans est lui gravement blessé, mais ses jours ne sont pas en danger. Après avoir sécurisé la zone, les militaires retrouvent ensuite le mis en cause caché sous l'escalier. Un homme de 64 ans, armé et inanimé, gravement blessé à la tête, il a été transporté en hélicoptère dans un état critique. D'après les premiers éléments, il a donc tiré sur ses voisins sans que l'on en sache plus à ce stade sur ses motivations. Les enquêteurs pensent qu'il a ensuite retourné l'arme contre lui. Vers 14h, ce sont les riverains de cette petite ville de 5000 habitants qui avaient prévenu les gendarmes, alertés par 3 détonations.
11: Margot Steve du service police-justice de France Info.
0: L'association des maires de France va porter plainte après le piratage de son site internet.
11: Un vol de données aux effets très limités d'après elle. Une attaque de plus après les piratages à répétition ces dernières semaines. Les services des impôts notamment en ont fait les frais. Les données fiscales d'au moins 678 000 particuliers et professionnels ont été volées. L'enquête sur ces piratages avance. France Info révèle que 2 suspects ont été interpellés fin août. 2 jeunes hommes, Lauriane Delanoë.
13: Le premier suspect a 18 ans. Il est soupçonné d'être l'un des auteurs de ces attaques informatiques contre les services des impôts. D'après le parquet de Paris, il ferait partie du groupe de hackers Zero Bytes. C'est le groupe qui a revendiqué cet été le vol des données et leur mise en vente en ligne sur le dark web. Ces cybercriminels affirment aussi avoir piraté d'autres services de l'État comme l'éducation nationale et des sites d'entreprise. Le suspect a été arrêté il y a 2 semaines puis mis en examen. C'est un jeune adulte vivant en Ile-de-France qui est maintenant en détention provisoire. Il était déjà connu des services de police pour 2 cyberattaques précédentes en 2023 et 2024. Il était d'ailleurs placé sous contrôle judiciaire. Le second suspect est lui mineur, âgé de moins de 16 ans. Lui a été libéré à l'issue de sa garde à vue en fin de semaine dernière. Les enquêteurs doivent exploiter, analyser son matériel informatique.
11: Lauriane Delanoë sur France Info. Rachida Dati va réintégrer Assad demande. La magistrature annonce ce soir la chancellerie. L'ancienne ministre de la Culture, ex-candidate à la mairie de Paris, sera bientôt jugée pour corruption. Aucune menace n'a été identifiée par les services de renseignement pour l'instant avant la venue du pape en France. C'est le préfet de police de Paris qui le dit. Léon XIV va célébrer plusieurs messes, notamment à Lourdes. Il doit aussi rencontrer une poignée de victimes de violences sexuelles commises au sein de l'église catholique, mais aucun membre du collectif des victimes de Bétaram. Le porte-parole de ce collectif, Alain Esquer, le regrette amèrement.
14: C'est une déception immense. et un acte manqué. Car je le rappelle, cette demande d'audience nous apparaissait pertinente du fait de la proximité de Bétharram avec Lourdes, qui est seulement à 15 km de Bétharram, que c'est un scandale pédocriminel ayant déclenché le MeToo de l'enseignement catholique en France et la constitution de pas moins de 90 collectifs de victimes. Nous étions porteurs d'un plan d'action obligeant l'Église de France de passer de la parole aux actes, avec un dispositif innovant concernant la prévention des violences physiques et sexuelles et un accompagnement de tous les prêtres, y compris les prêtres déviants. Et vous comprenez donc l'immense contraste d'une rencontre un peu en catimini avec cette victime triée sur le volet qui contraste avec évidemment une démarche globale pour toutes les associations et les collectifs de victimes.
11: Alain Esquer, porte-parole du collectif des victimes de Bétharram, invité de France Info tout à l'heure. 200 pompiers mobilisés ce soir à Axat dans le sud de l'Aude. Ils luttent contre un incendie qui s'est déclaré cet après-midi et qui a déjà parcouru 150 hectares de végétation. Deux d'entre eux ont été légèrement blessés. La suite promet d'être compliquée. Les conditions météorologiques restent défavorables en raison des fortes chaleurs, souligne la préfecture. Un pic de 40 degrés a été atteint aujourd'hui dans l'Aude, 15 degrés de plus que les normales de saison. Le département fait partie des 6 en vigilance orange canicule. Ce soir, il y en aura 7 demain puisque le Vaucluse sera à son tour concerné.
0: Donald Trump affirme ce soir envoyer ses émissaires à Moscou et à Kiev avec une proposition pour essayer de mettre un terme à la guerre en Ukraine.
11: L'Ukraine qui assure qu'elle ne mènera pas de frappes aériennes contre la Russie pendant la visite de Steve Witkoff et de Jared Kushner dans la capitale russe. Elle demande à la Russie de faire pareil quand ils seront à Kiev. Une nouvelle montée de tensions entre l'Argentine et le Royaume-Uni à propos des îles Malouines. Les deux pays revendiquent la souveraineté sur cet archipel situé dans l'Atlantique Sud, à 600 km des côtes argentines. Le Royaume-Uni l'administre depuis près de 200 ans, mais dans une allocution télévisée, le président argentin brandit des menaces, Frédéric Saïs.
15: Assis à son bureau présidentiel, entouré de ses ministres, Javier Milei s'adresse à la caméra. Plus que jamais, il veut contrôler l'archipel des Malouines.
16: C'est une cause nationale. En ce moment, des vents favorables à notre revendication soufflent dans le monde. Récemment, le président Trump a déclaré que les États-Unis réévaluaient leur position historique concernant les Malouines.
15: Allusion à la petite phrase du président américain, en début de semaine, Donald Trump a ouvert la porte à un changement de doctrine. Jusqu'ici, Washington s'en tenait à la neutralité entre Londres et Buenos Aires. Donald Trump est proche de Javier Milei, président argentin, conservateur et ultralibéral, bien plus proche en tout cas que du gouvernement britannique de centre-gauche. Cette nouvelle poussée de fièvre est aussi liée à un projet d'exploration pétrolière au large des Malouines, projet mené par une entreprise britannique que Javier Milei menace de sanctions économiques. En réponse, Londres réaffirme son engagement, je cite, « absolu et inébranlable pour cet archipel de 3000 habitants ». Et cette réaction, c'est tout un symbole, est venue du ministre de la Défense, 44 ans après la guerre qui avait opposé les deux pays déjà à propos des Malouines.
11: Frédéric Seyss, rédaction internationale de Radio France.
0: Le football est d'abord, avant le match contre Monaco, cette nouvelle. L'entraîneur du PSG, Luis Enrique, prolonge jusqu'en 2030.
11: Tout comme les joueurs Fabian Ruiz en 2028, William Pacho et João Neves en 2031. Le club de foot l'a donc annoncé ce soir, juste avant le coup d'envoi du match contre Monaco. Monaco qui se poursuit, ça vient de reprendre Xavier Monferrand, les Parisiens mènent 1-0.
17: Oui Marc, à l'instant, les joueurs viennent de revenir sur la pelouse, c'est reparti depuis 30 secondes. Effectivement Paris qui mène 1-0 depuis la 31e minute et un but inscrit par le capitaine Marquinhos. Pas très académique on va le dire, un centre extrêmement tendu, extrêmement fort au deuxième poteau et Marquinhos qui s'est jeté avec son corps comme il pouvait pour pousser de la poitrine ce ballon dans le but de Radecki en le prenant à contre-pied au passage et ça fait 1-0 pour le Paris Saint-Germain dominant avec des occasions, quelques occasions mais qui a été longtemps brouillon même si il a eu le Paris Saint-Germain le ballon dans cette première période et la maîtrise du jeu. On n'a pas vu des monégasques extrêmement dangereux. En tout cas Paris mène logiquement donc au début de cette seconde période à la 47e minute 1-0 pour le PSG face à Monaco.
11: Xavier Monferrand, merci. Et à tout à l'heure, autre match de la troisième journée de Ligue 1 ce soir. Lyon-Auxerre, ça s'est terminé par une victoire des Lyonnais 3-1. En basket, ça se passe bien pour l'équipe de France féminine. Elle dispute son premier match du mondial à Berlin face à la Hongrie. Les Françaises mènent 71-27. Elles sont des prétendantes sérieuses au titre puisqu'elles ont décroché, on s'en souvient, la médaille d'argent aux Jeux de Paris.
0: Merci beaucoup Marc Potvin.
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0: À suivre, le pape Léon XIV ne recevra pas toutes les associations de lutte contre les violences sexuelles dans l'Église, ni même toutes les victimes. Ça ne plaît pas, notamment au collectif des victimes de Bétaram. Explication de Boris Loumagne dans quelques instants. Et puis, c'est une nouvelle importante. Mine de rien, l'Assemblée générale de l'ONU a adopté aujourd'hui une résolution pour promouvoir une représentation cartographique mondiale plus fidèle à la taille réelle des continents. Vous allez peut-être devoir changer chez vous de planisphère.
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0: Mais d'abord donc cette visite du pape Léon XIV. Il sera en France du 25 au 28 septembre prochain. Il passera par Paris, Lourdes et Metz. Des centaines de milliers de fidèles seront au rendez-vous. Mais ce déplacement, eh bien, suscite aussi la colère d'une partie des associations de lutte contre les violences sexuelles dans l'Église. La conférence des évêques a annoncé en effet par communiqué que 7 victimes seulement seront reçues. Personne, par exemple, du collectif des victimes de Bétaram, ce lycée catholique des Pyrénées-Atlantiques. Boris Loumagne, plusieurs associations avaient demandé audience au souverain pontife, mais à tous ces collectifs, l'Église a donc adressé une fin de non-recevoir.
21: Oui, c'est le cas notamment de l'association d'Arnaud Gallet, lui qui a été violé enfant par un prêtre pédocriminel, lui qui est un ancien membre de la CIAZ, la commission indépendante sur les abus sexuels dans l'Église, lui qui est aujourd'hui président de l'association Mouv' Enfants. Eh bien, il pensait pouvoir être reçu par le pape lors de sa visite en France. Il en a formulé la demande, mais...
22: Aucune réponse. Mais des fois, on sait bien que le fait de ne pas donner de réponse, c'est une réponse. C'est-à-dire que c'est finalement répondre par la négative. Il n'y a aucune réponse de personne.
21: Alors, un nombre réduit de victimes seront bien reçues par le pape, précise la conférence des évêques de France, mais donc pas d'association, pas de collectif. Service minimum, d'après Arnaud Gallet.
22: Tout simplement parce qu'ils veulent être avec des personnes qui vont dire ce qu'ils veulent entendre. C'est-à-dire que tout va mieux maintenant, c'est bon, c'est du passé, c'était avant, etc. Mais c'est quand même hallucinant qu'on ne soit pas en capacité de demander des comptes, en fait, là-dessus, et plus que des comptes, des actions et même de la dignité au niveau des victimes. C'est ça qui est insupportable.
21: Alors nous avons demandé ce qu'Arnaud Gallet, au nom de son association, aurait voulu dire au pape s'il avait pu le voir en face à face.
22: Eh bien moi, le message est très simple. Moi, je souhaite que le pape reconnaisse publiquement que c'est un crime contre l'humanité. En fait, c'est très simple. Dans le sens où il y a eu 330 000 victimes de pédocriminalité dans l'Église, 440 000 en Espagne, si ça, c'est pas criminel. Et aujourd'hui, on souhaite qu'il y ait cette reconnaissance pour qu'on puisse avancer. C'est comme ça que se passe une réparation collective.
21: Et le président de Mouv' Enfants a même écrit à Emmanuel Macron pour solliciter son appui afin d'être reçu par le pape, mais là non plus, il n'a pas reçu de réponse.
0: Et d'autres associations ont bien reçu une réponse, mais c'est une réponse négative.
21: Oui, c'est le cas de l'association de lutte contre les crimes sexuels dans l'Église. En passé haut, ne sera pas reçu par le pape Léon. Il a été signifié à sa coprésidente qu'en passé haut avait déjà rencontré un pape, François, il y a 3 ans. Donc cette année, ce sera sans Michel Le Ringuenier.
1: Oh, il y a de la déception, on s'y attendait peut-être un petit peu, mais il y a aussi de la colère de la part de nos adhérents qui ne comprennent pas parce que nous avons pris le parti dès la création de l'association de fonctionner avec l'Église, d'aider l'Église à avancer. Et nous avons l'impression qu'on nous écoute mais qu'on ne nous entend pas.
21: Et c'est dans cette démarche constructive que l'association En Passéo aurait bien voulu évoquer avec le pape la création de la nouvelle instance de réparation financière notamment des victimes. Elle est baptisée Renaître, elle remplace l'INIR et elle est vivement critiquée par les associations, notamment pour son manque d'indépendance vis-à-vis de l'Église.
0: Boris Loumagne pour Marie Dorin de Vaucresson, présidente de l'instance nationale indépendante de reconnaissance et de réparation. Cette rencontre, quel que soit le format, doit surtout permettre aux victimes de se faire entendre.
5: Aujourd'hui, justement, ce que les personnes ont à dire, c'est l'importance de l'écoute. J'ai déjà dit, l'enjeu, c'est pas tant de libérer la parole aujourd'hui que de libérer l'écoute. Et ça, c'est important. Et ce qu'elles avaient envie de faire passer au pape Léon, c'est de dire l'importance de la reconnaissance et de la réparation. Certainement sur un autre mode que qu'Arnaud Gallet l'exprimait tout à l'heure, mais c'est quand même tout à fait cet enjeu-là, de dire l'importance de la reconnaissance. Et le pape a bien sûr un rôle à jouer de ce point de vue-là.
8: Ça leur aurait servi dans leur processus de reconstruction?
5: C'est-à-dire qu'à partir du moment où on reconnaît le caractère systémique, c'est un élément déclencheur, c'est une manière de se sentir entendu, encore une fois. Et ça signifie que l'espérance que ça ne concerne pas que la France à un niveau de réponse qui est qualifié aujourd'hui de plutôt satisfaisant, même si on peut toujours mieux faire, d'autres pays, sous l'impulsion du pape Léon, pourraient rentrer dans cette dynamique de reconnaissance et de réparation.
8: Comment va se passer, selon vous, et peut-être avez-vous des informations là-dessus, cette rencontre entre ces sept personnes, ces sept victimes et le pape Léon XIV?
5: Alors, je n'ai absolument aucune information, puisque nous avions proposé les services de l'INIR et le savoir-faire, surtout de l'INIR, pour que le collectif des personnes entendues soit plus large. Et quand on a l'habitude de travailler avec les personnes victimes, on est en capacité de proposer des méthodes qui permettent une expression préparée, au sens plus fluide, même si au bout du compte, simplement sept personnes rencontraient le Saint-Père. Mais on aurait pu imaginer qu'il y a un temps préparatoire où tout le monde se retrouve à Lourdes dans la journée et se met d'accord sur les messages principaux à faire passer.
8: Ah voilà, vous auriez aimé que les associations, que les collectifs rencontrent les sept personnes qui ont été choisies pour que finalement elles portent leur parole.
5: Par exemple, ou en tout cas que tout le monde réussisse à se mettre d'accord sur un minimum de messages à faire passer. Mmh. C'est-à-dire que le temps de la rencontre interindividuelle, tel que c'est suggéré sans doute plus tôt par l'entourage du pape que le pape lui-même, en France, c'est dépassé. Parce que les personnes, elles ont déjà parlé. Donc aujourd'hui, elles sont source de propositions, force de propositions. On l'a vu tout à l'heure avec Arnaud Gallet. Donc comment profiter de cette force vive pour que les messages forts puissent atteindre, y compris le Vatican.
8: Une dernière question, Marie Derain de Vaucresson. Le travail de l'INIR, donc votre instance nationale indépendante de reconnaissance et de réparation, est terminé puisque vous avez été remplacée?
5: Alors, il n'est pas terminé et nous ne sommes pas remplacés. C'est-à-dire qu'il va y avoir une période où deux instances vont coexister. C'est un choix que les évêques ont fait. On peut le déplorer, puisque moi j'imaginais tout à fait avec le collège de l'INIR pouvoir transformer la manière dont on fonctionnait. Donc les deux instances vont coexister. Pour notre part, nous avons encore 200 personnes à accompagner. Et pour ça, les évêques nous ont proposé, la Conférence des évêques de France a proposé de fonctionner encore 18 mois, le temps d'apporter une réponse à toutes les personnes qui se sont adressées à nous jusqu'au 31 août dernier, le 31 août 2026. Et pour information, évidemment, ça a créé des attentes fortes. Et alors que le mois d'août est un mois très calme, c'est-à-dire que nous n'avons jamais eu plus que 5 à 6 demandes pendant les 4 années de fonctionnement au mois d'août, nous en avons eu 45. C'est pour ça que les 18 mois qui s'annoncent seront encore très actifs pour l'INIR.
0: Marie Derain de Vaucresson, la présidente de l'instance nationale indépendante de reconnaissance et de réparation.
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0: Avant de parler des planisphères et de cette cartographie mondiale qui va changer, l'essentiel à 22h20 avec Marc Potvin et à la une, le forcené dans le Finistère à Plourin-les-Morlaix qui est dans un état très critique ce soir.
2: Il est blessé à la tête, ce qui fait penser à une tentative de suicide. Cet homme s'en est pris à deux de ses voisins aujourd'hui. Il a tué une femme et blessé son compagnon. Lui est sérieusement atteint, mais hors de danger. Un incendie en cours depuis cet après-midi à Axat, dans l'Aude. Le dernier bilan fait état de 150 hectares de végétation parcourue. Quelques 200 pompiers luttent contre les flammes. Deux ont été légèrement blessés. 84 tonnes de fournitures humanitaires d'urgence acheminées ce matin au Népal par les Nations Unies. Elles lancent aussi un appel pour obtenir près de 50 millions de dollars pour venir en aide aux sinistrés. La crue dévastatrice de la semaine dernière au Népal et au Tibet a fait plus de 1300 morts. Plus de 5600 personnes sont toujours portées disparues. 57 minutes de jeu au Parc des Princes. Le PSG reçoit Monaco. Les Parisiens mènent 1-0. Match de la troisième journée de Ligue 1 de foot. Plus tôt dans la soirée, Lyon s'est imposé à domicile face à Auxerre. Victoire 3-1.
0: 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Vous avez peut-être sur votre bureau ou accroché au mur cette carte du monde. Eh bien, il va peut-être falloir en changer parce que l'Assemblée Générale de l'ONU a adopté aujourd'hui une résolution pour promouvoir une représentation cartographique mondiale plus fidèle. Plus fidèle à quoi? Eh bien, à la taille réelle des continents, agrandissant notamment l'Afrique et rétrécissant par exemple aussi les États-Unis. Ce texte porté par le Togo et l'Union africaine et aussi coparrainé par la France a été adopté par 164 voix contre une, celle des États-Unis et 6 abstentions. Éric Biégala.
6: C'est une histoire de représentation de l'image que l'on se fait des pays et de leur importance, fonction de la manière dont ils sont représentés sur une carte. Et la carte du monde, selon la projection de Mercator, inventée au XVIe siècle pour aider à la navigation, permet de tracer un cap en ligne droite et de le suivre, mais ne rend absolument pas compte de la taille réelle des continents et partant des pays qui s'y trouvent. Sur un planisphère Mercator, le Groenland par exemple, 2 millions de kilomètres carrés, semble presque aussi grand que le continent africain, 30 millions de kilomètres carrés. C'est le résultat de la déformation des représentations spatiale de plus en plus importante à mesure que l'on se rapproche des pôles. La Sibérie, l'Alaska ou le nord du Canada, par exemple, semblent énormes, sans parler du Groenland. Au sud, l'Antarctique paraît être de la même taille que tous les autres continents réunis, alors que sa superficie réelle, 14 millions de kilomètres carrés, correspond à peine à la moitié de celle du continent africain. Il n'existe pas, en fait, de transcription parfaite en deux dimensions du globe terrestre. Celle qui a la préférence du texte présenté à l'ONU ce vendredi, c'est la projection dite « Equal Earth », qui au moins rend visuellement un peu plus compte de la taille réelle des continents et des pays qui s'y trouvent et redonne toute sa place géographique à l'Afrique.
0: Éric Biégala, bonsoir Delphine Papin. Vous êtes journaliste au Monde, spécialiste des cartographies. Est-ce que c'est réellement important ce qui vient de se passer? Parce qu'on parle quand même de l'Assemblée Générale des Nations Unies et ça pourrait paraître anecdotique, en réalité ça ne l'est pas.
7: Alors non, ça ne l'est pas parce qu'on est dans un moment, je pense, où on est un peu à l'heure impériale, où on re-réfléchit, on renomme le monde de manière un peu unilatérale. On l'a vu avec Donald Trump qui se permet de passer du golfe du Mexique au golfe d'Amérique, ou encore la semaine dernière sur ce lac qu'il a appelé le lac America aussi. Et donc la question des cartes, elle redevient centrale dans ce moment où justement chacun cherche un peu à raconter un récit et son propre récit. Et c'est pas anodin que dans ce moment-là, l'Afrique souhaite également compter et donc compter sur la carte.
0: C'est curieux, mais par exemple, moi j'avais jamais fait attention, et c'est vrai que maintenant, après cette décision, je suis allé revoir une carte, et c'est vrai que on se rend compte après coup que ça ne correspond pas à la taille réelle des continents. Alors il y a une raison à cela, puisque ça avait été inventé au XVIe siècle pour aider visiblement à la navigation. Aujourd'hui, il n'y en a plus besoin.
7: Oui, alors vous avez raison, et vous avez raison de souligner qu'elle a été utile cette carte, et elle l'est d'ailleurs encore, parce qu'on peut utiliser la carte de Mercator lorsqu'on veut, lorsqu'on se positionne sur l'Europe, par exemple, elle peut avoir un sens si on n'est pas en train de cartographier quelque chose qui se passerait en Afrique. Donc elle n'est pas à jeter cette carte. Et d'ailleurs, il n'y a aucun planisphère qui est acheté, puisque aucun planisphère n'est ni mauvais ni faux. Puisqu'ils sont tous entre guillemets un peu faux. Et cette carte, elle avait un sens pour la navigation, mais elle a aussi une résonance pour l'Union africaine, parce que c'est une carte qui a servi à pas seulement à la navigation, mais aussi à l'exploration et par suite à la colonisation. Donc, lorsque l'Union africaine met ce dossier sur la table, eh bien, en fait, on est quand même dans une démarche qui est un petit peu de décoloniser les esprits. Voilà.
0: Delphine Papin, l'un des exemples les plus marquants quand même sur ce planisphère, c'est la taille immense que prend le Groenland. Est-ce qu'il y a d'autres exemples que le Groenland dans cette carte version Mercator ?
7: Alors, le Groenland, en tout cas, c'est un bon exemple, parce que on raconte que Donald Trump s'est émerveillé et s'est pris de passion pour le Groenland, parce qu'il justement il regardait une projection de Mercator et qu'il voit et qu'il dit mais c'est énorme sur la carte, et qu'il se serait intéressé à cette île presque continent sur la Mercator. Il y a aussi des ressources, il y a aussi un passage et donc bien sûr que c'est plus une question stratégique. Ce qui est intéressant, ce qui était dit dans votre reportage juste avant, c'est que en fait l'Afrique, elle est presque à la bonne taille sur cette Mercator. C'est plutôt les pays du Nord qui sont surdimensionnés. Donc là, en fait, si vous prenez la carte qui est proposée par les Nations Unies, à savoir Equal Earth, bien en fait, vous pouvez constater qu'en fait, c'est les pays du Nord qui sont réduits à leur taille réelle, et l'Afrique qui bouge pas, en fait. Donc c'est ça. L'autre élément qui est intéressant, c'est effectivement les pôles qui sont surdimensionnés et qui apparaissent comme étant l'équivalent de toutes les autres surfaces terrestres.
0: Et la France, elle va rester comme elle est ?
7: Oui, alors elle se réduit aussi un petit peu.
0: Ah bon ?
7: Elle se réduit un petit peu, mais beaucoup moins que les États-Unis ou la Russie, par exemple. C'est les deux exemples, et c'est pas anodin que les États-Unis étaient les seuls à voter contre cette résolution.
0: Oui, ce qui est assez incroyable. Seul pays à voter contre une résolution qui paraissait quand même pas avoir en tout cas une importance telle qu'il fallait voter contre pour un pays comme les États-Unis, mais c'est pourtant ce qu'ils ont fait. Merci beaucoup Delphine Papin. Est-ce que juste vous savez si cette carte sera éditée, et est-ce que ça va pouvoir changer ou être diffusée massivement ou pas encore, on ne sait pas.
7: Pour être tout à fait honnête, cette carte, en fait, c'est la carte que vous voyez absolument partout. Il n'y a pas un ouvrage scolaire qui n'utiliserait que la Mercator. Tous nos écoliers, depuis bien une vingtaine d'années, changent de projection. Et lorsqu'il y a un sujet sur une projection polaire, eh ben, on prend la projection polaire. Donc, c'est l'enjeu, il se pose, et ça, c'est important, sur les plateformes cartographiques numériques. Par exemple, Google. C'est-à-dire que si vous dézoomez sur soit sur votre téléphone portable, soit sur votre ordinateur, vous verrez que la carte qui apparaît quand on dézoome, eh bien c'est un planisphère de Mercator. Et c'est plutôt sur ces géants du numérique qui drainent pas seulement les États-Unis mais le reste du monde, et donc qui drainent aussi un récit cartographique. C'est je pense cela qu'il faudra regarder. Voilà. Si ça change, c'est intéressant.
0: Ou ceux comme moi qui ont un très vieux planisphère, voilà, mais qui devront changer. Merci beaucoup. Oui, ça fera un souvenir. Merci. Et en plus, je l'ai pas trop abîmé. Merci dessiné dessus.
7: Merci
0: Delphine Papin, journaliste au Monde et spécialiste des cartographies. PSG Monaco, c'est au Parc des Princes, troisième journée de Ligue 1. Xavier Monferrand, un nouveau but a été marqué.
17: Oui, et par l'AS Monaco qui a égalisé il y a quelques minutes. On joue la 66e, c'était à la 58e, l'égalisation de Monaco signée de Nazinho l'arrière-gauche de cette équipe monégasque sur un centre venu de la droite d'un joueur qui venait de rentrer, Jordan Tez, qui avait pris la place de Vanderson à droite dans la défense. Un peu contre le cours du jeu, hein, parce que Paris domine même outrageusement dans ce match, mais a du mal à se procurer des occasions. Il y a quelques frappes de loin, on voit Kvaratskhelia notamment extrêmement remuant, le géorgien, mais il y a plein de passes qui ont du mal à trouver, peut-être là dans la profondeur Ferran Torres, non. C'est intercepté par la défense monégasque. On a encore un peu du mal à se trouver côté parisien, mais on voit bien que avec un peu plus de pratique,
0: ça ferait tâche quand même de ne pas gagner quand même, Xavier.
17: Ouais, ça ferait un troisième match sans victoire, un troisième match nul peut-être pour le Paris Saint-Germain. Bon, il reste du temps encore, hein.
0: Oui.
17: On n'est qu'à la 67e minute. Allez, là, Hakimi dans la surface qui remet derrière pour João Neves. Voilà, il y a des idées. On voit que les joueurs ont l'habitude de jouer ensemble, mais ça se voit que ça fait un moment qu'ils n'ont pas joué ensemble, tout bêtement. Et que ils ont du mal à se reconnecter encore un peu. Et puis il y a des joueurs nouveaux, hein, dans cette équipe. Il y a Ferran Torres qui vient de rentrer, champion du monde espagnol. Akliouche, très remuant, mais qui manque beaucoup de justesse dans son jeu.
0: Et qui jouait depuis, à Monaco.
17: Et qui jouait à Monaco. Fabian Ruiz aussi n'est pas vraiment au niveau. Oh, la faute de Lucas Hernandez là, qui vient de rentrer. Il prend un jaune alors qu'il vient à peine de faire son entrée. Beaucoup trop court là. Il a failli blesser Koulibaly qui est parti dans le décor. Allez, 68e minute de jeu, donc un partout désormais entre le Paris Saint-Germain et l'AS Monaco.
0: Merci beaucoup Xavier Monferrand, à tout à l'heure.
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0: Céline Dacosta.
10: De nombreux records de chaleur ont été battus ce vendredi. On en aura peut-être encore demain sur le sud du pays. C'est là qu'il fera encore très chaud, 30 à 38 degrés avec encore quelques pointes à 39-40 degrés attendus entre la région toulousaine et le pourtour méditerranéen. En revanche, sur la moitié nord, le thermomètre va baisser un petit peu parce que la perturbation qui était présente sur les bords de Manche ces derniers jours rentre un petit peu dans les terres. On la retrouvera le matin entre la région centre et le Grand Est et puis elle s'évacuera dans l'après-midi. Ce sera le retour du soleil. Quant aux températures, elles iront de 25 à 29 degrés de Reims à Bourges, en passant par 26 à Paris. Un petit peu moins près de la Manche, comme ces derniers jours, avec une moyenne de 20 à 24 degrés.
0: Céline Dacosta, vous écoutez France Info, il est 22h32. Marc Potvin.
4: Le tireur de Plourin-les-Morlaix dans le Finistère n'est plus retranché à son domicile. Il a été transporté par hélicoptère dans un état très critique et le forcené est blessé à la tête, ce qui fait penser à une tentative de suicide. Il a pris deux de ses voisins pour cible. Une femme d'une soixantaine d'années a été tuée. Son compagnon, âgé d'environ 55 ans, est sérieusement blessé mais hors de danger. L'homme soupçonné d'avoir violé et tué Liana début juin, visé par une nouvelle plainte. Pour corruption de mineurs, cette fois-ci, l'adolescente à l'origine de la plainte affirme que Jérôme Barella lui a envoyé des dizaines de messages, qui lui a proposé une pyjama party avec sa fille. Le quadragénaire est suspecté d'avoir agressé sexuellement une autre mineure lors d'une soirée de ce genre. Deux hommes interpellés fin août après les attaques informatiques de cet été, notamment contre le fisc. C'est une info France Info. Le premier, âgé de 18 ans, a été mis en examen et placé en détention provisoire. Il est soupçonné d'être l'un des auteurs de ces attaques. Le second, qui a moins de 16 ans, a été libéré à l'issue de sa garde à vue en vue de l'exploitation de son matériel par les enquêteurs. Un incendie en cours à Axat, dans le sud de l'Aude. Il s'est déclaré cet après-midi et a déjà parcouru 150 hectares de végétation. Quelques 200 pompiers sont mobilisés. Deux ont été légèrement blessés. Les émissaires de Donald Trump à Moscou et à Kiev n'arriveront pas les mains vides. Ils viendront avec une proposition pour mettre un terme à la guerre en Ukraine, d'après le président des États-Unis. L'Ukraine qui assure qu'elle ne mènera pas de frappes aériennes contre la Russie pendant la visite de Steve Witkoff et de Jared Kushner dans la capitale russe. Elle demande à la Russie de faire pareil quand ils seront à Kiev. Et puis Monaco a trouvé la faille. Les footballeurs monégasques sont revenus au score. Un partout entre Paris et Monaco après 71 minutes de jeu au Parc des Princes. Tout à l'heure, Lyon s'est imposé à domicile 3 face à Auxerre.
0: Merci beaucoup Marc Potvin. direction l'Ukraine dans un instant avec Kiev qui répond. Moscou recevra une réponse cinglante après la frappe de drone russe qui a touché cet après-midi le siège des services de sécurité en plein centre de Kiev. Attaque qui intervient à 2 jours de la visite des émissaires américains dans la capitale ukrainienne. On en parlera avec le général Dominique Trinquant dans quelques instants. Et puis le football, Xavier Monferrand est au Parc des Princes pour ce match de la 3e journée entre le Paris Saint-Germain et Monaco. Toujours un partout.
19: 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Julien Anglais.
0: Volodymyr Zelensky a demandé à ses services de répondre en miroir à Moscou après la frappe de drone russe qui a touché cet après-midi le siège des services de sécurité en plein centre de la capitale ukrainienne. Une attaque qui vise, selon Kiev, à faire dérailler les efforts diplomatiques pour mettre fin à la guerre. Selon un premier bilan, cette frappe a fait au moins 9 blessés, Virginie Pironon.
9: Oui, il était 16h30 heure locale, 15h30 heure de Paris, quand un drone russe s'est abattu sur le siège du SBU, les services de sécurité ukrainiens. Un bâtiment ultra sécurisé en plein cœur du Kiev historique, à 2 pas de la cathédrale Sainte-Sophie. Les images montrent une épaisse fumée noire au 2e étage. Selon le président Volodymyr Zelensky, l'attaque visait directement le bureau du chef par intérim des services de sécurité. Selon une source proche du dossier interrogée par l'AFP, Oleksandr Poklad n'était pas dans son bureau au moment de la frappe. Volodymyr Zelensky dit l'avoir chargé de répondre à cette attaque, je cite, « de manière appropriée, significative et si possible symétrique ». Le chef de la diplomatie appelle les partenaires de Kiev à condamner cette escalade majeure. Selon lui, Moscou porte ce coup précisément au moment de la reprise des efforts de paix, alors que Kiev espère dans les prochains jours la visite des émissaires américains Steve Witkoff et Jared Kushner.
0: Virginie Pironon, envoyée spéciale de France Info en Ukraine, et cette visite des émissaires américains a justement été confirmée en fin de journée. Steve Witkoff et Jared Kushner sont donc attendus dimanche dans la capitale ukrainienne. Volodymyr Zelensky a d'ailleurs proposé à Vladimir Poutine une trêve des bombardements durant la visite à Moscou, mais aussi à Kiev, de ses émissaires américains. Bonsoir, général Dominique Trinquant.
12: Bonsoir.
0: Vous êtes ancien chef de la mission militaire française auprès de l'ONU à New York, auteur de ce livre D'un monde à l'autre, paru aux éditions Robert Laffont. La première question qu'on a envie de vous poser, c'est comment se fait-il que le siège des services de sécurité, un endroit censé être ultra protégé en Ukraine, a pu être touché par une frappe de drone russe ?
12: D'abord parce qu'aucune protection n'est efficace à 100%, c'est le premier point. Deuxième point, moi ce qui me frappe, hein, c'est que, si vous voulez, quand on est dans une guerre, même si cette guerre ne dit pas son nom, j'espère que le chef des services de renseignement ukrainien ne travaille plus dans son bureau, mais dans un endroit protégé. On sait que le président Zelensky, lui aussi, change d'endroit régulièrement et dans des endroits protégés. Donc voilà, j'espère que c'est ça. J'ai vu les images de la frappe du drone, qui est extrêmement précise, hein, puisqu'elle rentre sur une fenêtre du bâtiment. Donc c'est quelque chose de bien ciblé, de bien renseigné. Mais j'allais dire, c'est la guerre. Il faut pas être surpris qu'à la guerre, on cherche à éliminer le chef du renseignement.
0: Mais là où on est surpris, général Dominique Trinquant, c'est qu'on se trouve quand même dans un endroit très stratégique de la capitale ukrainienne. Hein. Juste à proximité, il y a la présidence, il y a les ministères. N'est-ce pas normalement un endroit peut-être plus protégé que les autres ?
12: Mais plus protégé contre quoi ? Vous voyez bien que depuis quelque temps, dans Kiev même, au centre de Kiev, il y a des frappes régulières, et donc on voit bien que on n'est pas certain de pouvoir protéger à 100% tous les sites. Et c'est pour ça que je parlais de la protection de ces personnes importantes, que ce sont soit le président, soit l'état-major, soit le renseignement, le SBU. Voilà, je pense que ils travaillent probablement ailleurs que dans ces immeubles qui sont parfaitement identifiés, et donc étant identifiés, qui sont vulnérables. Ce drone venait-il de loin ou de près pour avoir une précision aussi grande ? C'est une question que les enquêteurs vont devoir régler.
0: Mais c'était en plein jour, hein, aussi.
12: Oui, bien sûr, bien sûr, bien sûr.
0: Et est-ce que ça veut dire, par là, général Dominique Trinquant, que l'Ukraine n'a plus les moyens, ou en tout cas plus suffisamment de moyens pour pouvoir intercepter toutes ces attaques de drones, de missiles venant de la Russie.
13: Alors, elle intercepte plutôt bien les drones, en revanche, beaucoup moins bien les missiles, parce qu'elle manque de missiles intercepteurs. Tout reposait essentiellement sur les Patriotes. Les Américains ne fournissent plus de Patriotes. Les Européens n'ont pas les moyens de remplacer tous les Patriotes. La France a fourni un troisième système Mamba, mais ça n'est pas suffisant. Donc effectivement, ce sont les missiles qui passent plus facilement, qui sont ceux qui font les plus gros dégâts. Les drones sont plus facilement arrêtés parce que les systèmes anti-drones ukrainiens sont efficaces, mais apparemment, dans ce cas-là, ça n'a pas été suffisant.
0: Alors, dans ce contexte, qu'est-ce qu'on peut attendre, général Dominique Trinquant, de la visite des émissaires américains, Steve Witkoff, Jared Kushner, à la fois à Moscou, mais aussi à Kiev? Est-ce qu'il y a l'espoir, peut-être, de relancer un processus diplomatique qui semble à l'arrêt?
13: Alors, il y a plusieurs choses. Il faut voir un petit peu dans la durée. Souvenons-nous que la semaine dernière, il y a eu la visite du directeur de la CIA à Moscou, et on pense... ça a été commenté par ailleurs par la suite, qu'il est allé à Moscou pour dire « attention, ne touchez pas à l'OTAN ». Donc c'était une façon déjà de mettre une limite aux actions du président Poutine. Ensuite, le président Poutine, qui était interrogé sur cette visite, a lui-même dit « pas grand-chose sur la visite du directeur de la CIA », mais a dit qu'il était prêt à négocier avec messieurs Witkoff et Kushner, avec lesquels il a déjà négocié, mais dont on sait que ça n'a eu aucun effet. La nouveauté, c'est que après la visite à Moscou samedi, ils viendront à Kiev

0: de, puisque je rappelle que vous avez été ancien chef de la mission militaire française auprès de l'ONU à New York, de ces exercices de diplomatie. Qu'est-ce que ça signifie que des émissaires américains se rendent d'abord à Moscou, puis à Kiev? Est-ce que c'est pour faire passer des messages de Vladimir Poutine aux Ukrainiens ou alors tout autre chose?
1: Alors, écoutez, jusqu'à maintenant, Wilkoff et Kouchner, faut rappeler que ce sont des agents immobiliers, tous les deux, et ils n'ont jamais réussi leur négociation. Aucune négociation. Donc, simplement, le président Poutine les reçoit bien volontiers, parce qu'ils discutent certainement d'autres choses et de finances, plutôt que d'arrêter la guerre. Ceci étant, je répète qu'il faut faire attention au timing de tout cela. Le directeur de la CIA est allé voir le président Poutine. Le président Poutine revient de la réunion de Bishkek, de l'organisation de la coopération de Shanghai, dans laquelle il y a eu une altercation, pas une altercation, mais disons une leçon qui a été donnée par le premier ministre indien, Monsieur Modi, au président Poutine, en lui disant qu'il fallait arrêter la guerre. Donc, est-ce qu'on peut espérer que ces différentes actions conduisent le président Poutine à changer de position? C'est un espoir qu'on peut avoir. Mais je n'en suis pas très sûr, compte tenu du tunnel dans lequel s'est mis le président Poutine. Premier point. Deuxième point, devant l'incapacité des deux négociateurs américains à avoir réussi une négociation jusqu'à aujourd'hui.
0: Général Dominique Trinquant, est-ce que l'Ukraine a un besoin urgent encore de moyens pour essayer de faire face justement à ces frappes russes qui se multiplient, hein, c'est très concret quand même, depuis plusieurs jours. On voit bien que les Russes ont visiblement changé de stratégie, peut-être aussi est-ce une réponse aux attaques des Ukrainiens, nombreuses sur les différents dépôts qui se trouvent, et entrepôts même, qui se trouvent en Russie. Est-ce que l'Ukraine a un besoin urgent de moyens, notamment à l'approche de l'hiver, qui, on le sait, est une période assez critique?
1: Oui, ils ont besoin de façon urgente de missiles intercepteurs. J'en parlais tout à l'heure. Des Patriotes, des Mamba, d'autres moyens. Le seul problème, c'est que les Américains en ont tellement consommé au Moyen-Orient qu'aujourd'hui, ils refusent d'en donner plus parce qu'ils sont en train de se démunir. Et nous, les Européens, n'avons pas encore monté notre industrialisation pour être capables de leur donner. Donc j'ai bien peur que aujourd'hui, l'Ukraine soit dans une situation difficile face à ces frappes massives de la Russie, qui prépare l'arrivée de l'hiver en détruisant tout ce qui est source énergétique en Ukraine.
0: Merci beaucoup, général Dominique Trinquant, ancien chef de la mission militaire française auprès de l'ONU à New York. Je rappelle votre dernier livre, D'un monde à l'autre, paru aux éditions Robert Laffont. Et un nouveau but marqué au Parc des Princes dans ce PSG Monaco, Xavier Monferrand, coup de tonnerre, j'ai envie de dire.
2: Oui, même un petit coup de froid, on peut dire, sur le Parc des Princes. Après ce deuxième but monégasque, c'est Monaco qui mène 2-1 à la 82e minute. Alors ça pousse, hein. Je veux dire que ça, pour pousser sur le mur de Monaco, ça pousse, mais pour l'instant, ça fait pas tomber le mur monégasque qui tient sa victoire, hein, et Paris qui n'arrive toujours pas à décrocher sa première victoire, même s'il parvenait à égaliser, ça ferait un troisième 2-2 en trois journées. Ce serait assez dingue. D'ailleurs, alors Paris pousse, il fait rentrer notamment Dembélé là, qui est au centre, premier poteau. Et ça va être bien intercepté par les Monégasques et arrêté par Radeki avec l'aide de Lamine Camara. Et pourtant, on a changé du monde, hein, côté parisien. On cherche des solutions. Dro Fernandez est rentré, le nouvel ailier, l'ancien de l'Ajax, Mika Götze est rentré, Ferran Torres également, Lucas Hernandez à gauche, mais rien n'y fait pour le Paris Saint-Germain. C'est Monaco qui file vers une troisième victoire de rang en ce début de saison. 2-1 pour l'ASM après 83 minutes de jeu.
0: Merci beaucoup Xavier Monferrand.
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0: À 22h46, Marc Potvin pour l'essentiel.
4: et l'avenir de Rachida Dati se précise. L'ancienne ministre de la Justice a demandé à réintégrer la magistrature, ce qui sera fait après l'avis du Conseil supérieur de la magistrature. L'ex-candidate à la mairie de Paris sera jugée dans moins de 2 semaines. Il lui est reproché un

0: pacte de corruption présumé et d'avoir fait illégalement du lobbying au Parlement européen. Une cellule médico-psychologique mise en place à Plourin-les-Morlaix, commune du Finistère, où une femme a été tuée aujourd'hui. Son compagnon, lui, est sérieusement blessé. C'est un voisin qui leur a tiré dessus avant de se retrancher à son domicile. Les gendarmes l'ont retrouvé dans un état très critique. Tout porte à croire qu'il a tenté de se suicider. Sept départements du Sud en vigilance orange canicule. Demain, le Vaucluse viendra s'ajouter aux six départements déjà en alerte. Ardèche, Aude, Drôme, Gard, Hérault et Pyrénées-Orientales. L'Aude où l'incendie d'Axat a parcouru 150 hectares de végétation en quelques heures. Et puis les basketteuses françaises réussissent leur entrée dans le mondial. Elles ont écrasé la Hongrie ce soir, score final 99-53.
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3: Bonsoir Antoine Fouché.
4: Bonsoir.
3: Vous sortez aujourd'hui un livre avec un titre qui interpelle, pour que nos enfants vivent mieux que nous. C'est aux éditions de l'Aube. Merci d'être sur France Info avec nous ce soir.
4: Merci à vous.
3: Vous êtes à la tête d'un cabinet dans le domaine social, cabinet qui conseille les entreprises. Vous avez été dans les cabinets ministériels aussi, notamment comme conseiller de ministre, que ce soit Muriel Pénicaud, c'était au début du quinquennat, du premier quinquennat d'Emmanuel Macron, mais aussi vous avez travaillé avec Xavier Bertrand. Et dans ce livre, vous faites un constat assez dur, hein. Vous parlez beaucoup de décrochage français, de déclassement national, avec un diagnostic sévère. Pour la première fois depuis 1945, les jeunes ne vivent pas mieux que leurs parents. Vous n'exagérez pas un petit peu ?
4: Malheureusement, non. Il y a quatre choses, pour aller vite, qui permettent de dire ça. La première, c'est que quand on regarde les statistiques sur le niveau de vie en France, qui sont publiques, hein, c'est celles de l'INSEE, on peut les vérifier, ça change quasiment pas depuis 20 ans. 20 ans, c'est pas complètement une génération, mais si ça change pour la grande majorité déjà pas en 20 ans, bah ceux qui viennent après vivent pas mieux que ceux qui viennent avant, et donc mécaniquement.
3: Et alors,
4: et en plus, sur trois sujets, les jeunes vivent même moins bien. C'est-à-dire que sur aujourd'hui, et ça nous est pas arrivé depuis 45. Alors les trois choses sur lesquelles ils vivent moins bien, c'est quoi ? C'est un, le logement. C'est la faute de personne, mais les prix immobiliers ont augmenté à peu près deux fois plus vite que les salaires depuis 25 ans. Ça veut dire concrètement, à l'échelle individuelle, il faut aujourd'hui que les jeunes travaillent deux fois plus longtemps pour avoir le même appart ou la même maison que leurs parents. Ou s'ils ont à peu près le même diplôme, le même salaire, le même taux d'effort, ils ont un appart deux fois plus petit. Personne pourra dire qu'avec le même salaire, le même effort, avoir un appart deux fois plus petit, c'est du progrès. Deuxième exemple, la pauvreté. Là, il y a eu une inversion de taux de pauvreté entre les générations. Là, pour le coup, dans les années 70, les personnes les plus pauvres, c'était les plus âgées. Les moins pauvres, c'était les plus jeunes. Aujourd'hui, c'est exactement l'inverse. Exemple qui est frappant. Un repas sur deux aujourd'hui servi par les Restos du Cœur, il est servi à des jeunes de moins de 25 ans. Ça, demander aux Restos du Cœur, c'est dans leur rapport annuel aussi, ça ne leur est jamais arrivé, c'est nouveau. Et troisième exemple, le travail. Là, pour le coup, c'est la première génération, et ça concerne, c'est les jeunes au sens très large, parce que ça concerne à peu près tous les gens qui ont moins de 35 ans, moins de 35-40 ans. C'est la première génération qui bosse, et en bossant, qui n'améliore pas son niveau de vie matériel. Alors, ce qui est vrai, c'est que le niveau de vie matériel en France n'a jamais été aussi élevé. Donc on peut dire, là où on peut dire, attention, il faut prendre ça aussi en compte. Et c'est vrai. Mais ce qui est tout aussi vrai, c'est que même pour les gens qui travaillent, ils n'améliorent pas leur niveau de vie en travaillant depuis 20 ans, 15-20 ans. Et ça nous est jamais arrivé, même si avant on partait de plus bas.
3: Et quand on lit votre livre, on voit qu'en plus, ce sont des jeunes qui ne sont pas, selon vous, fainéants. Alors c'est très documenté par un certain nombre d'études et de chiffres qui montrent que ce sont des jeunes qui travaillent. Ils sont aussi, voire plus diplômés que leurs parents. Il faut s'attendre à une guerre des générations ?
4: Il faut en tout cas essayer de l'éviter, et la meilleure manière de l'éviter, c'est de montrer, ce que j'essaye de faire dans le bouquin, qu'en fait, il n'y a pas de génération qui est coupable de telle ou telle chose, et parce que le déclassement générationnel, en fait, c'est un déclassement national. C'est-à-dire que c'est nous, Français, ou c'est la France qui, en 50 ans, a changé de place dans le monde. Nous étions l'une des meilleures écoles du monde, nous ne sommes plus l'une des meilleures écoles du monde. On est en moyenne, même pour les meilleurs élèves, même dans le privé, on est à 24, 25e, après la 20e place en tout cas en termes de classement. On était l'une des économies les plus innovantes et les plus productives du monde, on est 14e en productivité, et l'essentiel de l'innovation, elle se fait ailleurs qu'en France et même ailleurs qu'en Europe. On avait aussi un niveau de vie, évidemment, l'un des plus élevés du monde. Je ne sais pas si ceux qui nous écoutent le savent, et s'ils ne me croient pas, ils pourront vérifier sur le site de l'INSEE. Ça fait 4 ans que nous, les Français, nous avons un niveau de vie inférieur à la moyenne européenne, et pas la moyenne européenne à 6, la moyenne européenne à 25. Et donc, en fait, les jeunes d'aujourd'hui, même s'ils bossent autant que leurs parents, même s'ils sont plus diplômés que leurs parents, comme ils vivent dans une économie où, en moyenne, par rapport aux autres pays, on est moins compétents, moins productifs, que il y a 50 ans relativement, eh ben ils vivent moins bien, ou en tout cas ils vivent pas mieux, et pour beaucoup d'entre eux ils vivent même moins bien.
3: Alors qu'est-ce qu'il faut faire? Il y a plusieurs idées. En plus, on est en période budgétaire pour redresser ce déséquilibre entre les générations. Finalement, c'est s'attaquer aux pensions de retraite. Actuellement, il y a une piste sur la table qui est de limiter le niveau des pensions. Habituellement, elles suivent l'inflation. Vous dites dans votre livre que c'est une rente. Est-ce que c'est de ce côté-là qu'il faut aller?
4: En tout cas, il faut qu'on regarde où est-ce qu'on a mis notre argent et nos impôts supplémentaires depuis 50 ans pour voir quel est notre idéal collectif, et il faut en changer. Je veux dire, en une phrase, l'essentiel de la fin du bouquin. Où est-ce qu'on a mis et je détaille maintenant, où est-ce qu'on a mis nos dépenses supplémentaires? Alors, les dépenses supplémentaires depuis 50 ans, c'est quoi? C'est 11 points de PIB de plus.
3: Ça fait, PIB, donc les produit gens intérieur brut de produit, la croissance.
4: Voilà. Donc, c'est 300 milliards d'euros par an qu'on dépense en plus par rapport à il y a 50 ans. Et les impôts aussi ont augmenté, évidemment. Ça, c'est 8 points de PIB. La différence, c'est la dette. Et donc on n'a jamais autant mutualisé, on n'a jamais autant prélevé d'impôts dans notre pays,
3: donc
4: jamais autant mutualisé.
3: Mais
4: pourquoi faire? La question, c'est qu'est-ce qu'on a fait avec cet argent en plus qu'on a pris aux gens? Il n'a pas allé dans l'école, il n'est pas allé dans la recherche, il n'est pas allé dans l'industrie, il n'est pas allé dans la défense, pas la justice, pas la sécurité. Il est allé sur notre idéal collectif à nous Français, qui est de partir le plus tôt possible à la retraite et d'avoir le meilleur niveau de vie possible à la retraite, et même en fait, en comparaison internationale, le niveau de vie à la retraite le plus élevé d'Europe et du monde.
3: Oui, parce que c'est ce que vous montrez dans ce livre, c'est que les retraités, en revanche, eux, vivent bien, ont un niveau de vie plutôt élevé en France par rapport aux autres catégories de la population, et restent longtemps à la retraite, et finalement c'est assez rentable, entre guillemets, je mets des guillemets, pour eux, eu égard à ce qu'ils ont cotisé toute leur vie.
4: Oui, et en fait, c'est notre idéal. On a eu un idéal collectif plus ou moins conscientisé, et on a réussi à atteindre cet idéal, c'est-à-dire d'avoir les retraites les plus longues d'Europe, avec le meilleur niveau de vie à la retraite d'Europe, et pour la meilleure rentabilité des cotisations, là aussi, d'Europe, c'est-à-dire que, en gros, les retraites, en ordre de grandeur, ça dépend des catégories, des régimes, etc., mais en ordre de grandeur, les retraites, elles sont supérieures de 30% à ce qui a été cotisé pendant la vie.
3: Alors, est-ce qu'il faut sous-indexer ces pensions de retraite?
4: Il faut changer, sous-indexer en disant, elles sont trop hautes et il faut se désendetter, non. Mais se dire que notre idéal collectif aujourd'hui, qui est de partir le plus tôt possible à la retraite, encore une fois, avec avoir la retraite, le même niveau de vie quasiment à la retraite que quand on travaillait, ça creuse notre tombe collective. C'est pas que c'est pas bien en soi, c'est que ça détourne tous nos efforts supplémentaires depuis 50 ans des dépenses d'avenir qui sont l'éducation, la transition énergétique, la défense, le logement, etc. Et donc, pour répondre clairement à votre question, oui, du coup, si on change d'idéal, ça veut dire qu'il faut dépenser moins, notamment sur les retraites.
3: Et donc, il faut demander un effort aux retraités.
4: Et aux gens qui travaillent, qui devront travailler plus longtemps. C'est pas que les retraités, enfin, un nouveau pacte intergénérationnel, en disant aux retraités, on a eu un idéal, vous en avez bénéficié, mais maintenant, il faut qu'on ait un niveau de vie à la retraite qui soit à peu près le même que celui qu'en Europe, c'est-à-dire 80% du niveau de vie des actifs, pas 100% comme aujourd'hui. Et du côté des gens qui bossent, leur dire oui, vous allez travailler plus longtemps que vos parents, beaucoup plus longtemps, 3-4 ans de plus
3: quelque
4: que vos parents.
3: Quelque part, ça, on leur dit déjà.
4: Ça a un peu commencé, mais même si c'est difficile à dire et même si c'est pas populaire de le dire, ça va continuer parce que comme on vit de plus en plus longtemps et qu'on fait de moins en moins d'enfants, il faut qu'on soit faut qu'on soit tous un peu moins longtemps retraités et un peu plus longtemps travailleurs.
3: Alors, vous avez...
4: Mais pas par masochisme, parce que ça va dégager des ressources pour que nos enfants aient à nouveau la meilleure école du monde.
3: Alors, ça veut dire faire un pacte intergénérationnel, hein, c'est ce que vous proposez dans votre livre. Ce livre, il n'arrive pas à n'importe quel moment. On est au début d'une campagne pour une élection importante, une élection présidentielle. Vous avez, vous, été dans le corps politique. Je disais au début, vous avez été dans les cabinets ministériels, vous avez travaillé longtemps au MEDEF comme directeur social, donc vous travaillez avec les syndicats, vous étiez au départ de votre carrière administrateur du Sénat, vous en avez démissionné pour lancer et devenir chef d'entreprise, lancer votre cabinet Quintette. Vous êtes sévère avec les politiques, pourquoi n'avoir rien fait, c'était pas possible, c'est aujourd'hui que la société est mûre ?
4: C'est très difficile comme question. Je pense que ce qu'on peut reprocher à la classe politique, c'est deux choses. C'est un, soit de raconter vraiment des cracks sur le diagnostic et sur les solutions, c'est-à-dire de, en gros, sur les. Nous sommes dans cette situation. La majorité des Français n'y est pour rien. Et en plus, pour la redresser, il y aura aucun effort à faire, ou en tout cas, ce sera une petite minorité. Exemple, les immigrés, ou les riches, ou les fonctionnaires. Ça, c'est vraiment raconter des cracks, et c'est la première...
3: Donc vous demandez plus de sincérité.
4: Oui, et mais quand on fait de la politique, on a envie d'être élu. Pour être élu, il faut dire des trucs populaires. C'est beaucoup plus facile de dire c'est la faute d'une minorité, que ce soit les immigrés ou les riches. Et donc, si on règle ce problème-là, tout va aller mieux en France. Et c'est beaucoup plus facile de dire ça que de poser la question de est-ce que on n'a pas tous un peu une part de responsabilité? Et ça ne veut pas dire que c'est une faute morale, etc. Pas du tout. Mais on a eu un idéal. Et cet idéal,
3: changer.
4: Il est très noble. Mais cet idéal, au XXIe siècle, comme on n'est plus la meilleure école du monde, l'économie la plus innovante, et que d'autres pays, et notamment la Chine, nous ont dépassés technologiquement, éducativement, industriellement, il faut qu'on change d'idéal si on ne veut pas être des dominés géopolitique et économique au XXIe siècle. C'est une question qui est très saine.
3: On a entendu votre cri d'alarme. En tout cas, on imagine qu'il va nourrir les débats présidentiels. Merci Antoine Fouché d'avoir été l'invité écho ce soir sur France Info.
2: Et merci à vous Fanny Guinochet.
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2: Avec le micro ouvert, c'est mieux. Le PSG va-t-il perdre, Xavier Monferrand, face à Monaco ?
5: C'est parti pour un 2-1. On est dans les toutes dernières secondes de la partie. Même Safonov est monté sur ce corner pour le Paris Saint-Germain. Et oui, l'arbitre siffle la fin de ce match. Victoire de l'AS Monaco ici au Parc des Princes. Le coup de froid sur le parc. Victoire 2-1 des Monégasques. Pourtant, c'est le PSG qui avait ouvert le score à la 31e minute par Marquinhos, mais en deuxième. Eh bien, les Monégasques non seulement ont égalisé, mais ont renversé le match par Idumbo à la 72e. Un but refusé à Ferran Torres à la 84e. Les Parisiens ont poussé, mais les Parisiens ne sont pas en grande forme.
2: Ah ben non, c'est le moins qu'on puisse dire. Merci beaucoup Xavier Monferrand. On vous retrouve dans un instant dans le journal d'Emmanuel Langlois.
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2: Demain, toujours de très fortes chaleurs dans le sud, entre 30 et 38 degrés en moyenne, jusqu'à 40 même degrés localement. Au nord, les températures vont baisser de quelques degrés avec le passage d'une perturbation. L'après-midi, le soleil reviendra dans le nord, mais il fera seulement 25 à 29 degrés, 26 degrés à Paris, un peu moins près de la Manche, entre 20 et 24 degrés. 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Bonsoir Emmanuel Langlois.
6: Bonsoir Julien, bonsoir à tous.
2: À 8 mois de la présidentielle, passe d'armes à distance entre Marine Le Pen et Édouard Philippe.
6: La candidate du RN à l'Élysée a en effet fustigé ce vendredi le bilan international piteux, selon elle, de son concurrent, qui l'accuse de son côté de servir la Russie, après que son parti a suggéré de couper le robinet à l'Ukraine. Explication de Paul Barcelone. Une femme tuée ce vendredi à Plourin-les-Morlaix, dans le Finistère, son compagnon sérieusement blessé par leur pauvre voisin armé qui a ouvert le feu sur eux après s'être retranché dans leur immeuble. Selon le procureur de Brest, un témoin raconte dans le journal. Et puis la procédure s'alourdit pour Jérôme Barella. Une nouvelle plainte pour corruption de mineurs a été déposée à l'encontre du principal suspect dans le meurtre de Liana auprès du parquet d'Auch dans le Gers. Nous verrons cela. Et d'abord le football, toujours pas de succès pour le Paris Saint-Germain, battu chez lui sur sa toute nouvelle pelouse par Monaco, 2-1, Xavier Monferrand.
5: Ouais, pas sûr que ça soit la faute de la pelouse, mais quand ça veut pas, ça veut pas. Emmanuel, pour le Paris Saint-Germain, troisième match de Ligue 1 et toujours pas de victoire pour le Paris Saint-Germain cette saison. Après deux matchs nuls, eh bien, c'est une défaite, la première de la saison pour le PSG, défaite 2-1, donc même si les Parisiens menaient 1-0 à la mi-temps, eh bien les Monégasques ont tout renversé en deuxième. Paris a ultra dominé, mais Paris n'a pas réussi à mettre ce ballon au fond, ne serait-ce que pour égaliser. Il est tombé sur un grand Lucas Radecki, le gardien monégasque, qui a tout sorti, et Paris s'incline pour la troisième fois de suite en Ligue 1 face à Monaco. C'est une première face à un club en championnat depuis l'arrivée du Qatar. C'est dire si c'est un peu une sensation au parc ce soir.
6: Xavier Monferrand, direct du Parc des Princes, je vous remercie. Un peu plus tôt, Lyon l'avait emporté sur sa pelouse 3-1 face à Auxerre. Puisqu'on parlait du PSG, il faudra encore compter quelques années avec lui. Luis Enrique prolonge au Paris Saint-Germain jusqu'en 2030 d'après le club, tout comme les joueurs Fabian Ruiz jusqu'en 2028, William Pacho et Joao Neves en 2031. Voilà pour les dernières nouvelles du Paris Saint-Germain. On passe au basket avec l'équipe de France féminine qui démarre la Coupe du Monde sur les chapeaux de roue par une large victoire contre la Hongrie ce soir, 99-53 à Berlin. Les Bleus, vice-championnes olympiques en titre, affronteront samedi la Corée du Sud.
2: Le Rassemblement National envisage-t-il sérieusement de couper le robinet d'aide à l'Ukraine?
6: Marine Le Pen et les deux anciens premiers ministres, Édouard Philippe et Gabriel Attal, en tout cas s'affrontent par tweet interposé aujourd'hui sur le soutien apporté à Kiev. Paul Barcelone, le ton monte entre les favoris des sondages en vue de la présidentielle de l'an prochain.
7: Le ton monte, oui, après ces propos de Louis Alliot. On coupe le robinet, tout le monde est à l'os, et on trouve quand même de l'argent pour financer les armes, s'agace le vice-président du RN. Édouard Philippe en profite, reproche à Marine Le Pen d'être la voix de la faiblesse et de l'alignement coupable avec la Russie. Suffisant pour que la candidate du Rassemblement National réplique, piquée au vif, fustigeant le bilan international piteux d'Édouard Philippe, lui rappelant aussi qu'il était Premier ministre quand Vladimir Poutine avait été reçu, je cite, « en grande pompe au château de Versailles puis au fort de Brégançon par Emmanuel Macron ». Couper le robinet à l'Ukraine, c'est abandonner un pays agressé, se désole Gabriel Attal, qui qualifie le RN de « parti de l'étranger ». Des passes d'armes loin d'être anecdotiques à l'heure de la primaire sauvage, chacun cherchant à installer le duel, le match avec Marine Le Pen, pour se poser en challenger, en candidat crédible, face à celle qui fait toujours largement la course en tête dans les sondages.
6: Paul Barcelone, merci. Et quant à Sarah Knafoil, elle n'exclut pas de participer à un gouvernement qui serait dirigé par le président du RN, Jordan Bardella. C'est ce qu'elle a confié ce soir chez nos confrères de LCI. Ce dernier se montrant très réservé. Ce qui est sûr, c'est qu'on va avoir besoin de tous s'entendre, a ajouté l'eurodéputé Reconquête. Fin de citation.
2: Plusieurs coups de feu tirés cet après-midi dans la petite ville de Plourin, les Morlaix, dans le Finistère.
6: Un forcené s'est retranché dans un appartement pendant tout l'après-midi. Une femme a été tuée. Il s'agit de la voisine du suspect. Un homme est blessé également. Sylvie habite juste à côté de chez le tireur. Elle raconte ce qu'elle a vu et entendu au micro de Boris Loumagne.
8: J'ai entendu des coups de feu, oui, vers 13h. Donc je suis sortie de chez moi. Je me suis avancée et mon voisin sortait également. Enfin, j'ai eu l'impression qu'il sortait et je lui ai demandé ce qui se passait. Il m'a dit « rentrez chez vous, madame, rentrez chez vous ». Et si vous voulez, après avoir entendu le premier coup de feu, je suis sortie par la porte de mon garage. Et j'ai entendu quelqu'un qui appelait les secours et elle avait dit au secours qu'il y avait deux personnes qui gisaient au sol.
6: Un témoignage d'une habitante de Plourin, les Morlaix, après ses coups de feu. Quant au tireur, il a été héliporté à l'hôpital dans un état critique, d'après le procureur de Brest, selon lequel il présente une blessure au niveau de la tête, laissant supposer une tentative de suicide. Fin de citation. Plus de 150 hectares de végétation détruits par le feu en quelques heures dans l'Aude. Un important incendie s'est déclaré cet après-midi entre les communes d'Axat et de Puy-Laurens, entraînant l'intervention au total total de 7 canadairs et 2 avions Dash. D'après la préfecture de l'Aude, le feu reste actif mais progresse lentement ce soir. Une trentaine de personnes ont été évacuées. 8 départements du sud de la France, dont l'Aude, seront classés demain samedi en risque élevé de feux de forêt. Lui a 18 ans, il est suspecté d'être l'un des hackers derrière le retentissant piratage du fisc cet été à un membre présumé du groupe de pirates informatiques qui a volé donc les données de près de 700 000 contribuables, a été mis en examen et placé en détention provisoire à Paris. Un deuxième suspect âgé de moins de 16 ans, pour sa part, a également été arrêté puis libéré.
2: Une nouvelle plainte déposée contre Jérôme Barella.
6: Cet homme soupçonné d'avoir violé et tué la jeune Liana dans le Gers, c'était début juin, en parallèle de son arrestation et de sa mise en examen dans cette affaire. Il fait l'objet d'au moins 6 plaintes et 2 signalements pour viol sur mineur de moins de 15 ans ou agression sexuelle. Et désormais, le suspect fait face à une plainte pour corruption de mineur déposée hier jeudi au parquet d'Auch dans le Gers. Aurélien Tirard.
9: Cette plainte, elle est déposée par la famille d'une adolescente qui avait 13 ans au moment des faits. Les faits, ce sont plusieurs dizaines de messages que Jérôme Barella est soupçonné d'avoir envoyé à cet enfant, Lise, c'est un prénom d'emprunt, entre février et l'été 2025. Le quadragénaire et la jeune adolescente se sont rencontrés dans un club de taekwondo. C'est dans ce même club qu'il est soupçonné d'avoir violé à de nombreuses reprises une autre mineure. Dans le cas de Lise, Jérôme Barella est suspecté d'avoir multiplié les messages auxquels a d'abord répondu l'adolescente. En cachant sa conversation à ses parents, il sollicite des photos d'elle. Je cite, une petite photo avec un beau sourire. L'enfant s'exécute. Il lui propose aussi une sortie à la piscine ou de venir chez lui pour une pyjama party avec sa fille du même âge. C'est lors de ces pyjama parties que Jérôme Barella est suspecté d'avoir agressé sexuellement une autre mineure. Le temps passe, puis Lise finit par ne plus répondre et par le bloquer avant que Jérôme Barella ne soit arrêté pour le meurtre de Liana et que la famille de Lise ne finisse par porter plainte.
6: Aurélien Tirard, après un été de canicule, d'incendie et de sécheresse inédite, le gouvernement annonce donc le déblocage d'1 milliard d'euros d'aide d'urgence pour soutenir une agriculture française éprouvée avec des pertes de rendement par endroit jusqu'à 80% dans les productions végétales. Mais le compte n'y est pas, selon les représentants et les syndicats du secteur qui jugent la mesure insuffisante. La plus grande majorité des fermes n'auront droit qu'à des miettes, dénonce notamment sur France Info la Confédération Paysanne. Et puis pour lui, c'est de la gnognotte. Donald Trump cherche ce soir à minimiser l'impact pour les États-Unis de la guerre en Iran à l'approche des élections de mi-mandat en novembre. Interrogé par des journalistes dans le bureau ovale tout à l'heure, le président américain a notamment affirmé que beaucoup de gens n'appelaient pas ça une guerre, mais un conflit militaire. Donald Trump qui affirme par ailleurs que le président chinois Xi Jinping sera invité à un dîner d'État à la Maison-Blanche. Ce sera à la fin du mois. Et puis après les désistements de poids lourds américains comme SpaceX et Blue Origin, le sommet international de l'espace prévu la semaine prochaine à Paris essuie un nouveau revers. Cette fois, c'est le chancelier allemand Friedrich Merz qui devait co-présider l'événement avec Emmanuel Macron et qui ne viendra pas en raison officiellement d'un agenda intérieur chargé.
2: Merci beaucoup Emmanuel Langlois.
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2: Après le piratage du site des impôts le mois dernier, 2 suspects ont été interpellés ces 2 dernières semaines. Ils sont très jeunes, âgés de 18 et 16 ans. On va en parler dans un instant avec Jérôme Billois, expert en cybersécurité. Puis retour aussi sur le plan d'aide du gouvernement aux agriculteurs. Les syndicats agricoles ne sont pas satisfaits, nous dira Édouard Marguier.
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2: Cette information, France Info à présent, après le piratage du site des impôts. Le mois dernier, 2 suspects ont été interpellés ces 2 dernières semaines. L'un des deux a été mis en examen et placé en détention pour plusieurs attaques informatiques menées cet été, dont celle du fisc. David Di Giacomo, vous êtes avec nous, chef du service police-justice de France Info. D'abord David, quel est le profil de ces 2 suspects ?
12: Alors ils sont très jeunes, 18 ans pour l'un, moins de 16 ans pour l'autre. Le jeune majeur est arrêté le 18 août dernier en région parisienne et les cyber-enquêteurs le connaissent déjà très bien puisque ces deux dernières années, il a déjà été mis en examen à deux reprises pour des cyberattaques alors qu'il était encore mineur. Il est soupçonné de faire partie du groupe de hackers Zero Bytes. Ce sont eux qui ont revendiqué cet été la cyberattaque du site des impôts, mais aussi beaucoup d'autres, dont celle du site de l'Éducation nationale. Le jeune pirate informatique est donc désormais poursuivi pour ses multiples attaques informatiques. Il est en détention provisoire depuis une quinzaine de jours. Un autre suspect, très jeune lui aussi, je vous le disais, âgé de moins de 16 ans, a été interpellé la semaine dernière. Mais à ce stade, en tout cas, il a été laissé libre à l'issue de sa garde à vue. Les cyber-enquêteurs sont en train d'exploiter tout le matériel informatique qu'ils ont saisi.
2: Alors, que sait-on, David, de ce groupe cybercriminel à l'origine de ces cyberattaques ?
12: Alors, ce groupe a revendiqué, je vous le disais, la cyberattaque du site de la DGFiP. C'était un vol de données massif dont on a beaucoup parlé sur France Info, avec au moins 678 000 fichiers de particuliers et de professionnels qui ont été dérobés suite à ce piratage. Zero Bytes a également affirmé être à l'origine de l'attaque informatique du site de l'Éducation nationale et avoir aspiré plus d'un million de données d'élèves, de parents et d'enseignants. Parmi leurs victimes cet été, on retrouve aussi SFR, France Travail ou encore Intermarché. Des hackers qui ont répondu à certains journalistes ces dernières semaines, expliquant que l'appât du gain était leur principale motivation. En clair, ils ont revendu les millions de données qu'ils ont dérobées à d'autres groupes cybercriminels. Des groupes intéressés par toutes ces données pour ensuite lancer différents types de cyber-escroquerie. Alors, le jeune suspect de 18 ans mis en examen et placé en détention risque jusqu'à 10 ans de prison pour ces faits. Le parquet de Paris précise enfin que les investigations se poursuivent pour identifier d'autres auteurs de ces cyberattaques.
2: David Di Giacomo, chef du service police-justice de France Info. Jérôme Billois est avec nous. Bonsoir. Vous êtes expert en cybersécurité pour le cabinet Wavestone et vous êtes formateur en intelligence artificielle pour plusieurs instances administratives. On est d'abord frappé, Jérôme Billois, par la jeunesse. La jeunesse de ces deux suspects interpellés, 18 et 16 ans.
13: Tout à fait. C'est un mouvement qu'on voit ces temps-ci de, quelque part, de rajeunissement de la cybercriminalité. On avait l'habitude de voir des groupes plutôt chevronnés, des personnes dans la trentaine, dans la quarantaine, qui faisaient vraiment une activité professionnelle, finalement, des cyberattaques. Et là, on a une nouvelle tendance qui est partie des États-Unis, d'Angleterre, avec des pirates de plus en plus jeunes. On parle de mineurs, on parle de gens qui ont 13, 14, 15 ans, parfois, et des gens qui sont un peu tête brûlée, qui n'ont pas peur d'attaquer des très grosses structures et de prendre énormément de risques, parce qu'évidemment, quand on attaque Bercy ou quand on attaque des grands ministères, ben, il y a une mobilisation forte des forces de l'ordre. Et donc, c'est tout un nouvel écosystème jeune, comme ça, qui se crée, auquel il faut être attentif.
2: Attaquer et réussir, parce que il y a aussi le fait d'avoir réussi, là, dans ce cas précis, à subtiliser toutes ces données. Est-ce que, selon vous, Jérôme Billois, avant de parler de ce qu'on peut en faire, évidemment, de ces données, c'est une stratégie des criminels ou des organisations qui se trouvent derrière d'embaucher de très jeunes hackers?
13: Alors là, on parle pour la plupart des cas récents, il faudra voir pour celui-là en particulier, mais on parle même pas de commanditaires expérimentés qui pilotent des jeunes, comme on peut le voir dans la drogue, par exemple. Non, là, on est vraiment sur des groupes auto-formés sur des forums qui quelque part s'entraident et qui cherchent à créer une renommée. C'est souvent des jeunes qui vont être déscolarisés, très isolés, qui vont s'enfermer dans ce monde parallèle où ils sont reconnus et ils vont aller chercher le défi. Et malheureusement, dans le numérique, on le sait, hein, la valeur n'attend pas le nombre des années. Et donc, même en étant jeune, on peut être, entre guillemets, talentueux et arriver à percer les défenses de système.
2: Jérôme Billois, ils ne vont pas chercher seulement le défi, ils vont chercher de l'argent aussi, parce que ce qu'ils subtilisent, ils le vendent.
13: Oui, tout à fait. Il y a effectivement un côté monétaire et eux-mêmes le disent bien. Mais ils sont pas en train de chercher des millions comme le faisaient les groupes de cybercriminels d'Europe de l'Est ou de Russie, etc. Là, ils capturent des fichiers qui ont une forte valeur quand même, mais ils le revendent pour quelques milliers, quelques dizaines de milliers d'euros. Donc, quelque part, dans le monde de la cybercriminalité, c'est des petites prises, quelque part.
2: Et à qui ils vendent ça?
13: Alors, ils vendent ça sur des forums du marché noir de la cybercriminalité. Ils vont le vendre à d'autres cybercriminels qui vont faire des escroqueries ensuite. Il y a toute une chaîne comme ça de qui passe de gens qui vont vendre des accès déjà pré-créés dans les réseaux. Ils vont vendre par exemple des listes de mots de passe. Il y a des gens qui ensuite vont aller voler les données. Ensuite, ceux-là vont revendre les données à d'autres qui vont faire les fameux emails frauduleux de phishing, qui vont vous envoyer les SMS que vous recevez pour vous dire que vous avez oublié un colis, etc., avec des informations de plus en plus précises. Et elles sont de plus en plus précises parce qu'elles ont été volées ailleurs avant.
2: Jérôme Bilois, il y a quand même quelque chose qui m'interpelle. Si ces jeunes arrivent à subtiliser ces données, à les revendre sur le dark web, ce qu'on appelle évidemment l'internet obscur, on va dire ça, on va appeler ça comme ça, mais pourquoi les autorités ne font pas la même chose finalement pour les arrêter ?
13: Alors, est-ce que les autorités évidemment surveillent justement ces plateformes ? Les criminels dont on parle, les cybercriminels, savent bien masquer leurs traces. Vous savez, sur Internet, on peut rebondir, se connecter d'abord dans un pays à l'autre bout du monde, puis encore dans un autre pays, et masquer ses traces. Donc ça fait que les enquêtes peuvent être longues. Les enquêtes sont souvent très complexes dans le numérique pour arriver à remonter à l'origine. C'est souvent plusieurs mois et des compétences avancées qu'il faut mobiliser du côté des forces de l'ordre.
2: Ça veut dire qu'on a toujours un temps de retard?
13: Ah ben malheureusement, comme dans beaucoup de domaines, l'attaque a toujours l'avantage sur la défense. Quand vous défendez, il suffit d'une erreur pour laisser passer un attaquant. Et les attaquants, eux, comme je disais tout à l'heure, ils sont motivés, ils ont du temps, ils ont de l'énergie, ils testent plein de nouvelles choses et puis ils vont trouver des méthodes astucieuses pour dépasser les défenses. Et parfois, ça peut être difficile de les traquer, mais on arrive quand même à les retrouver. Et je dois signaler qu'il y a de plus en plus d'arrestations et de plus en plus de démantèlement de plateformes. Et c'est vraiment là-dessus qu'il faut insister.
2: Toute dernière question, Jérôme Bilois. Que risquent, par exemple, dans ce cas précis, les 678 000 contribuables qui se sont fait subtiliser leurs données, qui maintenant se trouvent dans la nature?
13: Alors le risque le plus probable, c'est effectivement de recevoir des SMS frauduleux, des emails frauduleux, qui vont paraître très légitimes, parce qu'on va vous dire, suite à votre échange avec le centre des impôts, ou suite à votre déclaration avec le numéro fiscal XYZ, et ça va être les vraies informations, ces emails-là, ils vont vous paraître légitimes, et donc vous allez avoir envie de cliquer. Et donc c'est ça le risque majeur aujourd'hui. Il faut rester très attentif sur tous ces canaux numériques à d'éventuelles fraudes. Et puis pas hésiter à contacter sa banque ou ses différents fournisseurs numériques si on pense avoir été victime d'une attaque et qu'on a cliqué malencontreusement.
2: Merci beaucoup Jérôme Bilois pour toutes ces explications. Expert en cybersécurité pour le cabinet Wavestone, cabinet de conseil en transformation des entreprises. Vous êtes également formateur en intelligence artificielle pour des instances administratives.
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2: 23h20, Emmanuel Langlois avec à la une, ce sont les pompiers qui étaient en colère et maintenant c'est au tour des policiers.
6: Alors, syndicats sont ressortis en effet insatisfaits de leur rencontre ce vendredi avec le ministre de l'Intérieur Laurent Nunez sur des questions budgétaires, des syndicats de policiers qui mettent en garde et mettent aussi la pression face à un risque de forte mobilisation dans la rue lors d'un mot d'ordre de grève. Ce sera le 15 septembre prochain. Elle sera bientôt jugée pour corruption. Battue au municipal à Paris en mars, l'ancienne garde des Sceaux, Rachida Dati, a demandé à réintégrer la magistrature, ce qui sera fait après l'avis du Conseil supérieur de la magistrature. Un homme de 71 ans et une femme de 69 ans mis en examen et placé en détention provisoire en Moselle. Le couple est soupçonné de viol et d'agression sexuelle sur une vingtaine d'enfants, parmi la cinquantaine qu'il a hébergé à son domicile en tant que famille d'accueil depuis le début des années 90, à près de Sarreguemines. Donc, le football et le PSG qui courent toujours après un premier succès en Ligue 1 cette saison. Les hommes de Luis Enrique s'inclinent ce soir à domicile face au leader Monaco 2-1 lors de la troisième journée de Ligue 1. Et puis Daniil Medvedev élimine ce soir en 3-7 le français Arthur Hinderknecht. Le russe se qualifie pour les huitièmes de finale de l'US Open de tennis à New York, un stade qu'il n'a pas encore dépassé cette saison en Grand Chelem.
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2: Les syndicats agricoles ne sont pas satisfaits du plan d'aide du gouvernement face à la chaleur et la sécheresse. Annie Genevard a pourtant mis un peu plus d'un milliard d'euros sur la table, mais les syndicats ne sont donc pas contents. Édouard Marguet, avant de les entendre, on va détailler avec vous les principales mesures.
14: Alors ce plan de sauvetage est doté donc d'un peu plus de 1 milliard d'euros. La moitié de cet argent permet d'abonder le fonds d'indemnisation de solidarité nationale, un dispositif qui existe déjà et qui est déclenché par l'État en cas de perte de récolte causée par des aléas climatiques majeurs destinés aux agriculteurs qui n'ont pas d'assurance. 80% des 400 000 chefs d'exploitation en France n'ont pas souscrit à une assurance récolte. Autre mesure pour soutenir les trésoreries à sec, la ministre prévoit d'alléger les montants des taxes foncières et de prendre en charge une partie des cotisations sociales. Et puis, elle annonce la création d'un fonds de réarmement agricole, 235 millions d'euros, qui serviront à relancer la production dans les fermes les plus touchées. Cet argent sera distribué par les préfets pour être proche des attentes du terrain. Selon le ministère, ça permettra par exemple aux céréaliers d'acheter des semences ou aux éleveurs de trouver du fourrage car les prairies sont très sèches en ce moment et les éleveurs sont déjà en train de puiser dans les réserves de l'hiver.
2: Et donc, Edouard, c'est insuffisant pour les syndicats.
14: Effectivement, le premier d'entre eux, la FNSEA, a évalué les pertes à plus de 10 milliards d'euros. Alors, ses responsables ne demandaient pas cette somme, mais le milliard obtenu ce matin les laisse un peu sur leur faim. Hervé Lapi est le numéro 2 de la FNSEA.
15: Le milliard, c'est une première annonce. On s'en satisfera pas, mais il nous fallait au minimum 2 milliards. En fait, la profession agricole, ça fait 10 ans qu'on interpelle sur le changement climatique, qu'on demande d'être accompagné sur l'eau, sur la génétique, sur les moyens de production. En fait, on n'est pas entendu. On se le prend de pleine face parce qu'on est les premiers concernés.
14: Et puis, il se souvient de 2021, il y a 5 ans à peine, quand la seule filière de la viticulture touchée par le gel avait obtenu 1 milliard d'euros. Là, cette enveloppe, cette fois, est destinée à toutes les filières agricoles, partout en France. François Valrette, secrétaire général de la Coordination Rurale, deuxième syndicat agricole français, est sur la même ligne.
16: Quand on met un peu bout à bout toutes les pertes qu'on a pu avoir cette année entre la sécheresse, la canicule, rien que pour la production de maïs, on est à 2 milliards d'euros. Vous ajoutez le blé, le tournesol, le sorgho, le fourrage pour les bovins, les volailles, la vigne, les betteraves. Quand on fait l'addition, c'est des chiffres qui donnent quand même froid dans le dos. On est vraiment loin du compte.
14: Déception également du côté du troisième syndicat, la Confédération Paysanne. Thomas Gibert en est l'un des porte-parole. Il rappelle les limites du système d'indemnisation.
17: Ce système d'indemnisation, ce n'est que des miettes. Il se déclenche que quand il y a 50% de pertes dans les champs, c'est-à-dire quand pratiquement l'ensemble du champ est ravagé, pour un taux d'indemnisation de 28%. La ministre a tout simplement décidé d'enterrer plus de 82% des paysans et des paysannes qui ne sont pas assurés du fait du système assurantiel privé.
14: Ces syndicats agricoles seront reçus dans les prochains jours par le Premier ministre, car après cette enveloppe d'urgence, Sébastien Lecornu a promis d'élaborer avec eux un grand plan de relance de l'agriculture qui sera inclus dans le futur projet de loi de finances.
2: Édouard Marguet, spécialiste agriculture de France Info. Valentin Dunat pour France Info a lui passé la matinée avec un agriculteur qui a évidemment suivi de près ses annonces ce matin du côté donc de Damérocourt. C'est dans l'Oise entre Beauvais et Amiens.
18: Il s'appelle Romain Crignon. Il a une ferme en polyculture élevage avec 400 brebis. Et également une activité de production de fruits rouges. Comme de très nombreux agriculteurs, il a subi les conséquences de la sécheresse et des épisodes caniculaires.
19: Moi, sur les canicules successives, on va dire de mai jusqu'à août, j'ai 80 arts de groseille. Donc c'est une production où tout est produit en même temps. On était à une semaine de la récolte. Tous les fruits qui étaient en hauteur ont brûlé. Donc on devait cueillir avec les saisonniers 9 tonnes de groseille. On est passé à 5 tonnes, quoi.
18: Et la conséquence financière est très importante, un manque à gagner qu'il chiffre à 40 000 euros. L'autre activité qui a subi les aléas climatiques de l'été, c'est l'élevage, c'est 400 brebis.
19: Les stocks de fourrage, on a déjà bien tapé dedans. Là, le pire, c'est aussi les coups de chaleur qu'on a eus. Moi, je produis de l'agneau pour Pâques. On a mis les béliers avec les brebis sous 40 degrés, quoi. On sait même pas aujourd'hui si les béliers ont fait leur travail, si les brebis sont elles-mêmes venues en chaleur sur ces périodes-là. Moi, la semaine prochaine, on va échographier 330 brebis. Je sais pas s'il y aura des agneaux à Pâques, quoi.
18: Et ce qu'on entend là signifie aussi que toutes les conséquences de la sécheresse et des épisodes caniculaires n'ont pas encore été mesurées, en tout cas pour lui. La FNSEA a fait une estimation au niveau national, 10 milliards d'euros, l'aide de la ministre est d'un milliard. Donc forcément, cet agriculteur a bien du mal à recevoir positivement ces annonces de la ministre.
19: Bah, ce qu'il y a, c'est qu'on avait des annonces sur le GNR depuis le mois de mai. Moi, j'ai toujours rien reçu. Donc bon, c'était 15 centimes du litre, je veux dire, mais... Là, ça fait 4 mois qu'on remplit des papiers, puis il n'y a toujours rien qui vient.
18: Alors, 1 milliard, la ministre dit que c'est énorme.
19: Ça fait énorme pour... même pour moi, à mon échelle personnelle, ça fait énorme. Il y a tellement d'exploitations en France. Enfin, si vous divisez 1 milliard par le nombre d'exploitations, c'est pas ça qui va changer grand-chose, quoi. Puis après, des mesures... je sais pas si on les aura, donc je sais pas. Enfin, c'est... ils sont tous déjà un peu en campagne électorale et tout, donc bon... Depuis le temps qu'il y a des annonces et tout ça, la défiance envers les politiques de tous bords, enfin, moi, je ne suis pas de partisan, enfin, de n'importe quel parti, je veux dire, à chaque fois, ça doit être un truc immense et puis ça coûte une souris, quoi.
18: Pour lui, donc, ces annonces sont de circonstance et il a bien du mal à croire qu'elles puissent vraiment permettre à tous les agriculteurs de passer l'hiver, comme l'avait annoncé le Premier ministre.
2: Voilà, reportage France Info dans l'Oise, signé Valentin Dunat. Avec ce plan, la ministre Annie Genevard a dit vouloir relancer la production agricole après d'énormes pertes de rendement pour les producteurs. On va revenir ensemble avec vous, Victor Maté, sur une déclaration de Manuel Bompard. Il était ce matin le coordinateur de la France Insoumise, invité du 8-30 France Info.
20: Interrogé sur la hausse des prix des fruits et légumes, voilà ce qu'a affirmé le coordinateur de la France Insoumise.
21: Là où il y a des marges, pardon, mais c'est dans les intermédiaires, c'est dans l'industrie agroalimentaire, c'est dans la grande distribution. Enfin, sur les fruits et légumes, la grande distribution, c'est quasiment 30%, 20 à 30% de marge.
2: 20 à 30% de marge, dit Manuel Bompard, sur les fruits et légumes pour la grande distribution. Est-ce que c'est vrai, Victor ?
20: Eh bien oui, c'est vrai, c'est une moyenne si l'on parle de marge brute ou commerciale, pas de ce qui va directement dans la poche des industriels. On parle ici de la différence entre le prix d'achat au producteur ou distributeur et le prix de vente au consommateur. Un kilo de courgette acheté 2,30€ sera ainsi revendu près de 2,80€. Cela grimpe parfois encore plus haut. L'Assemblée nationale pointait dans une étude de 2024 des marges jusqu'à 80% pour certaines tomates. Mais attention, la marge nette, ce que touche vraiment la grande distribution, elle est beaucoup moins importante, de l'ordre seulement de 1 à 2,5%. C'est ce que détaille le dernier rapport du Sénat du mois de mai sur les marges des industriels et de la grande distribution, puisqu'il faut prendre en compte les salaires, les loyers ou encore les coûts liés au transport et à l'énergie. Précisons que l'on parle ici de fruits et légumes de la filière conventionnelle. Dans le bio, les marges sont encore beaucoup plus importantes.
2: Alors comment évaluer, Victor, ces marges sur les fruits et légumes par rapport au reste des produits ?
20: Pour l'ensemble de l'agroalimentaire, le chiffre donné par le rapport du Sénat est de 23% en moyenne pour tous les produits. On parle là encore de marge brute, avec toutefois beaucoup de différences. Prenons le chocolat, par exemple, hors bio, la marge est en moyenne de 10%, mais tombe à zéro. Pas de marge donc pour les produits d'entrée de gamme. Même logique pour des plats ou produits ultra transformés. Ce sont des produits d'appel pour faire venir les clients. Une politique dénoncée par plusieurs associations qui estiment que les produits les plus sains, comme les fruits et légumes, servent en fait à subventionner la malbouffe. Manuel Bompard, que l'on vient d'entendre, avait déposé une proposition de loi fin 2023 pour encadrer les marges de la grande distribution. Le texte avait été rejeté de quelques voix seulement.
2: Victor Maté pour France Info.
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2: Céline Dacosta.
23: De nombreux records de chaleur ont été battus ce vendredi. On en aura peut-être encore demain sur le sud du pays. C'est là qu'il fera encore très chaud, 30 à 38 degrés avec encore quelques pointes à 39-40 degrés attendus entre la région toulousaine et le pourtour méditerranéen. En revanche, sur la moitié nord, le thermomètre va baisser un petit peu parce que la perturbation qui était présente sur les bords de Manche ces derniers jours rentre un petit peu dans les terres. On la retrouvera le matin entre la région centre et le Grand Est et puis elle s'évacuera dans l'après-midi. Ce sera le retour du soleil. Quant aux températures, elles iront de 25 à 29 degrés de Reims à Bourges, en passant par 26 à Paris. Un petit peu moins près de la Manche, comme ces derniers jours, avec une moyenne de 20 à 24 degrés.
2: Céline Dacosta, excellente soirée à l'écoute de France Info. Il est 23h30. Et on retrouve Marc Potvin.
0: Le début de championnat très compliqué du PSG se confirme. Les footballeurs parisiens ont été battus au Parc des Princes ce soir lors de la troisième journée. Défaite 2-1 face au leader Monaco après deux matchs nuls à Rennes et à Lille. Auparavant, Lyon s'est imposé à domicile face à Auxerre. Victoire 3-1. Rachida Dati a demandé sa réintégration dans la magistrature. L'ex-garde des Sceaux a été proposé à un poste qui n'est pas au sein d'un tribunal. Le Conseil supérieur de la magistrature doit encore donner son aval. Rachida Dati sera jugée ce mois-ci dans l'affaire Renault-Nissan. Elle va comparaître pour corruption et trafic d'influence. Le tireur de Plourin, les Morlaix dans le Finistère, est dans un état très critique. Il est blessé à la tête, ce qui fait penser à une tentative de suicide. Le forcené, âgé d'une soixantaine d'années, s'en est pris à un couple de voisins cet après-midi. Il a tué une femme dans la même tranche d'âge que lui et son compagnon. Le quinquagénaire est sérieusement blessé. L'avocat d'Anne Hidalgo réagit à la plainte qui vise sa cliente sur fond de scandale du périscolaire parisien. Il n'y a aucun élément qui laisserait indiquer que la responsabilité pénale de l'ancienne maire de Paris est engagée. Une quinzaine de familles qui dénoncent des violences et atteintes sexuelles sur leurs enfants ont aussi porté plainte contre son successeur Emmanuel Grégoire. Donald Trump affirme qu'il envoie ses émissaires à Moscou et à Kiev avec une proposition pour mettre un terme à la guerre en Ukraine. L'Ukraine qui assure qu'elle ne mènera pas de frappes aériennes contre la Russie pendant la visite de Steve Witkoff et Jared Kushner dans la capitale russe. Elle demande à la Russie de faire pareil quand ils seront à Kiev. 200 pompiers mobilisés ce soir à Aksat, dans le sud de l'Aude. Ils luttent contre un incendie qui s'est déclaré cet après-midi et qui a déjà parcouru 150 hectares de végétation. Deux d'entre eux ont été légèrement blessés. La suite promet d'être compliquée. Ça va être un travail de longue haleine, estime la préfecture de l'Aude sur France Info. Les fortes chaleurs n'arrangent rien. Il a fait jusqu'à 40 degrés aujourd'hui dans le département, 15 de plus que les normales de saison. L'Aude sera encore en vigilance orange canicule demain. En tout, 7 départements du Sud seront concernés.
2: Merci beaucoup Marc Potvin. Et justement, dans un instant, nous allons aller dans l'un de ces 7 départements du sud de la France concernés par cette vigilance canicule, le département de l'Aude, frappé de surcroît par un incendie. Nous étions tout à l'heure avec la directrice de cabinet du préfet de l'Aude pour faire un point sur la situation. Et puis, les planisphères vont désormais changer. La représentation cartographique mondiale sera plus fidèle à la taille réelle des continents. L'Assemblée générale de l'ONU a adopté en ce sens une résolution aujourd'hui pour promouvoir cette représentation.
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2: Et donc 7 départements du sud de la France en vigilance orange canicule avec cette nouvelle vague de chaleur venue de la péninsule ibérique. Il y a le Vaucluse, l'Ardèche, la Drôme, le Gard, l'Hérault, les Pyrénées-Orientales et donc le département de l'Aude où de surcroît il y a là-bas un incendie qui s'est déclaré cet après-midi sur la commune d'Aksat, entraînant l'intervention de nombreux sapeurs-pompiers, de plusieurs moyens aériens. C'est ce que nous disait tout à l'heure en début de soirée Annabelle Ravny, la directrice de cabinet du préfet de l'Aude.
3: Sur un point de situation, on a donc un feu qui s'est déclaré sur la commune de Puy-Laurence aux alentours de 16h. Un feu qui aujourd'hui, à cette heure-ci, a parcouru 150 hectares. C'est un terrain qui est particulièrement difficile et une situation défavorable parce que la sécheresse rend la végétation particulièrement sensible à l'incendie et que les hautes températures ne facilitent pas non plus la tâche des pompiers. À cette heure-ci également, on peut confirmer que 32 personnes d'un hameau proche de l'incendie ont été évacuées. Elles ont été accueillies à la salle municipale d'une commune voisine. Sans incident et les pompiers sont toujours à pied d'œuvre, ils le seront tout au long de la nuit pour pouvoir maîtriser le feu avec des conditions qui devraient s'améliorer puisque les températures vont baisser et que le taux d'humidité va lui augmenter jusqu'à 60%, ce qui devrait permettre au feu de ne pas se répandre aussi rapidement que ça a pu être dans la journée.
2: quels sont les moyens mobilisés pour venir à bout le plus rapidement possible, on l'a bien compris, de cet incendie?
3: Alors, il y a un grand nombre de moyens qui ont été mobilisés. Tout d'abord, il y a 300 pompiers qui sont présents sur le terrain, avec 25 gendarmes également qui sont là pour notamment s'assurer que les routes ne sont pas empruntées pour permettre aux sapeurs-pompiers d'intervenir dans les meilleures conditions. Jusqu'à 20h30, hein, qui est l'heure à laquelle les avions ont arrêté de faire des largages, on a eu de gros renforts aériens. Au plus fort de l'intervention, on avait 7 Canadair, 2 avions Dash et un hélicoptère bombardier d'eau qui ont procédé à plus de 58 largages.
2: Ah oui, c'est conséquent au niveau des moyens aériens notamment. Et pour l'instant, malgré ça, le feu est toujours là.
3: Le feu est toujours présent parce que c'est une zone qui est particulièrement difficile, je l'ai dit, très escarpée, très difficile d'accès. Et ça va être un travail de longue haleine qui va se poursuivre pendant toute la nuit et certainement la journée de demain, en tout cas on l'espère, avec une issue favorable. Mais le terrain est vraiment compliqué et peu propice à l'intervention au sol des pompiers.
2: Est-ce qu'il y a, pour terminer Annabelle Ravny, des inquiétudes concernant peut-être l'évolution de ce feu? Vous avez parlé de quelques personnes évacuées pour le moment. Est-ce qu'il y a quand même des gens qui ont été mis en situation d'alerte? Et évidemment, la chaleur qui revient n'est pas non plus forcément une bonne nouvelle.
3: Alors, la température est évidemment une circonstance aggravante. Il y aura encore de fortes températures demain puisque le département est placé en vigilance orange canicule. En termes d'enjeux aujourd'hui, les personnes qui sont les plus proches de l'incendie, je vous l'ai dit, ont été évacuées. Oui. C'est principalement celles qui résidaient dans le hameau à proximité. Il n'y a pas d'autres enjeux humains à proximité. C'est une zone boisée, de montagne et rurale. Donc il y a pas d'enjeux humains immédiats. Néanmoins, c'est un feu qui va nécessiter beaucoup d'attention parce que ce sont des forêts qui ont été éprouvées par la chaleur et par la sécheresse et qui sont donc très facilement inflammables.
2: Et les moyens aériens seront de retour évidemment demain matin.
3: Alors, demain matin, dès les premières heures, il y aura une reconnaissance qui sera faite sur le terrain, qui permettra là aussi de calibrer et de déployer les moyens les plus pertinents pour lutter contre ce feu.
2: Merci beaucoup, Annabelle Ravny, directrice de cabinet du préfet de l'Aude, d'avoir fait avec nous ce soir sur France Info un point donc sur la situation dans votre département, l'Aude. Vous l'avez rappelé, concerné par cette vigilance orange canicule, mais c'est aussi le cas de l'Ardèche, de la Drôme, du Gard, des Pyrénées-Orientales et de l'Hérault. Et nous allons justement à Montpellier, devant le lycée Joffre, c'est dans le centre-ville de Montpellier, un lycée qui n'a pas de climatisation, c'est un bâtiment très ancien et les élèves en souffrent. Écoutez ce reportage pour France Info de Lou Bourdi.
4: Rien n'a changé parce qu'ici, ils ont déjà beaucoup souffert pendant le mois de juin, notamment pendant les épreuves du bac. Eh bien, ça recommence pour la rentrée. On est devant la grille, en plein soleil. Il fait déjà très chaud dehors. À cette heure-là, on a vu les gouttes de sueur qui coulaient sur le front des élèves. Et pourtant, ils sont presque soulagés de sortir déjeuner parce qu'à l'intérieur, c'est encore pire.
5: Ah bah oui, il fait extrêmement chaud. On n'en peut plus.
7: Ah, c'est épuisant.
4: Est-ce qu'il fait aussi chaud que maintenant, là?
7: Ah, dans les classes, c'est encore pire. C'est encore pire.
8: On a des gouttes de sueur, on a très chaud et il y a des moments où vraiment on ouvre la fenêtre, on a beau faire tout ce qu'on veut, on a très chaud. Le jour du bac, c'est le seul moment où on a eu des ventilateurs dans les classes.
24: C'est vraiment une catastrophe.
25: Ah oui, depuis juin. Là, on est en septembre, il fait 35 degrés, c'est pas normal.
4: T'essayes de faire de l'air avec quoi ?
25: Porte-carte.
4: Et oui, on essaye de faire de l'air comme on peut avec son porte-carte, son cahier, son petit ventilateur, parce qu'ici, en fait, le bâtiment est ancien, donc pas de climatisation, pas de ventilateur au plafond non plus, juste quelques ventilateurs qu'on se partage entre certaines classes. Alors, cet enseignant relève régulièrement les températures dans les classes pour dénoncer la situation.
26: Là, ça a été fait hier. Ouais, la plupart des collègues dans certains bâtiments étaient à 30, à plus de 30, avec des pics à 33. C'était hier. Aujourd'hui, je pense que c'est encore un peu plus. Donc, on n'a pas de matériel pour brasser l'air. On a des fenêtres qui ne peuvent pas s'ouvrir pour aérer la nuit, sans équipement supplémentaire. ça se passera pas mieux.
4: Et oui, ici aujourd'hui, on attend jusqu'à 35 degrés à Montpellier. Pour vous donner une idée, c'est 8 degrés de plus que les normales de saison. Alors, la bonne nouvelle quand même, c'est que la région ici a promis d'installer prochainement des ventilateurs au plafond du lycée.
2: Voilà, Lou Bourdi à Montpellier devant le lycée Joffre à la pause de midi avec Fabien Gosset pour les moyens techniques. Alors, en juillet dernier, le gouvernement avait promis de consacrer environ 60 millions d'euros pour améliorer le confort des élèves face à la chaleur dans les établissements scolaires. Finalement, on a appris qu'il n'y aura que 16 millions d'euros d'investis, d'où la déception de Guillaume Perrin, c'est le directeur du programme Action des collectivités territoriales pour l'efficacité énergétique.
6: On a eu effectivement la nouvelle, donc on avait une bonne nouvelle qui était cette enveloppe de 60 millions d'euros qui permettait d'équiper un nombre d'écoles assez satisfaisant, même s'il y avait encore beaucoup de travail à faire. Et donc fin juin, début juillet, on était prêt, on a ouvert effectivement un portail en ce sens. Et fin juillet, effectivement, on a eu un retour pour nous indiquer que le plan avait été réduit dans son ambition à 16 millions d'euros au lieu des 60 qui a été vété quantifié.
4: C'est énorme.
6: C'est assez important. On perd une quarantaine de millions d'euros. Et là où on espérait toucher un peu plus de 10 000 écoles, on doit être beaucoup plus recentré sur un peu plus de 2 500 écoles dites prioritaires et potentiellement jusqu'à 2000 écoles de plus, mais on est loin de couvrir la totalité des écoles en France, un peu plus de 42 000 aujourd'hui.
4: Mais alors avec quel argument ?
6: L'argument qui a été mis en avant, donc c'était au cœur de l'été, après ouais. les canicules scolaires ou autres, était de dire qu'effectivement il y avait eu une réaffectation potentielle des crédits sur la thématique de l'électrification, ce qui est dommage parce que l'électrification est parfaitement compatible avec une stratégie d'efficacité, de sobriété, de bonne utilisation de l'effet anti-canicule pour pouvoir faire vivre

0: hôtel. Et donc, on risque de laisser passer la période qui est pas mal pour faire des travaux. Ce sont les vacances de février et d'avril, lorsque les élèves ne sont pas dans les locaux. Pour des petits travaux d'adaptation, ça suffit en 5-10 jours. On arrive déjà à avoir des travaux qui permettent de faire baisser de 5 à 7 degrés la température ressentie avec des brasseurs d'air, avec des brise-soleil, etc. Et là, on est en train de rater effectivement le calendrier associé.
1: Donc rien ne va changer alors ?
0: Ça changera pour une petite partie des écoles, les 2500 qui pourront continuer à être aidés, ce qui est déjà une première marche. Par contre, ça changera pour une partie des autres écoles pour lesquelles les élus arriveront à trouver du financement, c'est-à-dire une petite partie, parce que les collectivités ont des plans de bouclage financier un peu complexes en ce moment. Pour la majorité, en revanche, effectivement, ça ne pourra pas changer sans ce petit coup de pouce qui n'était pas si énorme et qui permettait pourtant de faire déjà pas mal de choses.
1: Donc, ces 16 millions d'euros vont servir à établir les diagnostics, si j'ai bien compris, Guillaume Perrin. Le gouvernement dit qu'en ensuite, ce seront des dispositifs comme le fonds vert qui prendront le relais pour les travaux.
0: C'est exactement comme ça que c'est présenté aujourd'hui. Donc les diagnostics qui permettent de connaître l'état du bâtiment et de savoir quoi faire comme action. Et ensuite d'orienter potentiellement vers des petits travaux, brise-soleil, brasseur d'air, etc. Ou des plus gros travaux, l'isolation, de la toiture, de la façade, etc. L'idée était d'accompagner dans le plan initial les petits travaux qui soient faits rapidement et que les décisions d'action des collectivités puissent être facilitées et qu'on gagne du temps dans les délibérations notamment. Là, effectivement, on a plus ce levier-là. Donc on se tourne vers le fonds vert. C'est pas absurde en soi, parce que c'est un fonds d'État, sauf que le fonds vert, ça doit passer dans la discussion budgétaire au Parlement cet hiver, qui s'annonce assez complexe. Donc on n'a pas de garantie du coup sur quel sera le niveau du fonds vert l'année prochaine, même s'il y aura forcément un fonds vert, mais quelle partie pour les écoles et la canicule, ça reste à voir.
1: Donc là, on se concentre sur ces 2500 établissements prioritaires. D'ailleurs, est-ce que la liste finale est établie ?
0: Non, on a reçu, nous, 1000 écoles de la part du ministère de l'Éducation nationale courant juillet, et on attend encore la liste finale avec les 1500 supplémentaires qui devraient arriver incessamment sous peu. En tout cas, c'est ce qui nous est dit depuis quelques jours.
2: Guillaume Perrin, directeur du programme Action des collectivités territoriales pour l'efficacité énergétique, avec Marie Bernardo sur France Info.
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2: Avant de parler de l'Assemblée générale de l'ONU qui a adopté une résolution pour promouvoir une représentation cartographique mondiale plus fidèle à la taille réelle des continents, l'essentiel à 23h45 avec Marc Poitvin.
4: Rachida Dati suspendue à l'avis du Conseil supérieur de la magistrature. Il va se prononcer dans les semaines qui viennent sur sa demande de réintégrer la magistrature. L'ancienne ministre de la Justice, candidate malheureuse au municipal à Paris, a été proposée à un poste qui n'est pas au sein d'un tribunal. Elle sera jugée ce mois-ci pour corruption et trafic d'influence. C'est l'affaire Renault-Nissan. Une cellule médico-psychologique mise en place à Plourin-les-Morlaix. Une femme a été tuée dans cette commune du Finistère aujourd'hui et son compagnon a été sérieusement blessé par leurs voisins armés. Il s'est ensuite retranché dans leur immeuble. Les gendarmes l'ont retrouvé dans un état très critique. Tout porte à croire qu'il a tenté de se suicider. Sept départements du Sud en vigilance orange canicule demain. Le Vaucluse viendra s'ajouter aux six départements déjà en alerte. L'Ardèche, la Drôme, le Gard, l'Hérault, les Pyrénées-Orientales et l'Aude. L'Aude où l'incendie d'Axat qui s'est déclaré cet après-midi a déjà parcouru 150 hectares de végétation. Et puis les basketteuses françaises réussissent leur entrée dans le mondial. Elles ont écrasé la Hongrie ce soir, score final 99 à 53.
2: 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Vous avez peut-être sur votre bureau ou accroché au mur cette carte du monde. Eh bien, il va peut-être falloir en changer, parce que l'Assemblée générale de l'ONU a adopté aujourd'hui une résolution pour promouvoir une représentation cartographique mondiale plus fidèle. Plus fidèle à quoi ? Eh bien, à la taille réelle des continents, agrandissant notamment l'Afrique et rétrécissant par exemple aussi les États-Unis. Ce texte porté par le Togo et l'Union africaine et aussi coparrainé par la France a été adopté par 164 voix contre une, celle des États-Unis, et 6 abstentions. Éric Biegala.
5: C'est une histoire de représentation de l'image que l'on se fait des pays et de leur importance, fonction de la manière dont ils sont représentés sur une carte. Et la carte du monde, selon la projection de Mercator, inventée au XVIe siècle pour aider à la navigation, permet de tracer un cap en ligne droite et de le suivre, mais ne rend absolument pas compte de la taille réelle des continents et partant des pays qui s'y trouvent. Sur un planisphère Mercator, le Groenland par exemple, 2 millions de kilomètres carrés, semble presque aussi grand que le continent africain, 30 millions de kilomètres carrés.

0: C'est le résultat de la déformation des représentations spatiales de plus en plus importante à mesure que l'on se rapproche des pôles. La Sibérie, l'Alaska ou le nord du Canada, par exemple, semblent énormes, sans parler du Groenland. Au sud, l'Antarctique paraît être de la même taille que tous les autres continents réunis, alors que sa superficie réelle, 14 millions de kilomètres carrés, correspond à peine à la moitié de celle du continent africain. Il n'existe pas, en fait, de transcription parfaite en deux dimensions du globe terrestre. Celle qui a la préférence du texte présenté à l'ONU ce vendredi, c'est la projection dite Equal Earth, qui au moins rend visuellement un peu plus compte de la taille réelle des continents et des pays qui s'y trouvent et redonne toute sa place géographique à l'Afrique.
1: Éric Biégala, bonsoir Delphine Papin. Vous êtes journaliste au Monde, spécialiste des cartographies. Est-ce que c'est réellement important ce qui vient de se passer? Parce qu'on parle quand même de l'Assemblée générale des Nations Unies et ça pourrait paraître anecdotique. En réalité, ça ne l'est pas.
2: Alors non, ça ne l'est pas parce qu'on est dans un moment, je pense, où on est un peu à l'heure impériale, où on réfléchit, on renomme le monde de manière un peu unilatérale. On l'a vu avec Donald Trump qui se permet de passer du golfe du Mexique au golfe d'Amérique, ou encore la semaine dernière sur ce lac qu'il a appelé le lac America aussi. Et donc la question des cartes, elle redevient centrale dans ce moment où justement chacun cherche un peu à raconter un récit et son propre récit. Et c'est pas anodin que dans ce moment-là, l'Afrique souhaite également compter et donc compter sur la carte.
1: C'est curieux, mais par exemple, moi j'avais jamais fait attention, et c'est vrai que maintenant, après cette décision, je suis allé revoir une carte, et c'est vrai que on se rend compte après coup que ça ne correspond pas à la taille réelle des continents. Alors il y a une raison à cela, puisque ça avait été inventé au XVIe siècle pour aider visiblement à la navigation. Aujourd'hui, il n'y en a plus besoin.
2: Oui, alors vous avez raison et vous avez raison de souligner qu'elle a été utile, cette carte, et elle l'est d'ailleurs encore parce qu'on peut utiliser la carte de Mercator lorsqu'on se positionne sur l'Europe, par exemple. Elle peut avoir un sens si on n'est pas en train de cartographier quelque chose qui se passerait en Afrique. Donc elle n'est pas à jeter, cette carte. Et d'ailleurs, il n'y a aucun planisphère qui est acheté, puisque aucun planisphère n'est ni mauvais ni faux. Puisqu'ils sont tous, entre guillemets, un peu faux. Et cette carte, elle avait un sens pour la navigation, mais elle a aussi une résonance pour l'Union africaine, parce que c'est une carte qui a servi à pas seulement à la navigation, mais aussi à l'exploration et par suite à la colonisation. Donc, lorsque l'Union africaine met ce dossier sur la table, eh bien, en fait, on est quand même dans une démarche qui est un petit peu de décoloniser les esprits. Voilà.
1: Delphine Papin, l'un des exemples les plus marquants quand même sur ce planisphère, c'est la taille immense que prend le Groenland. Est-ce qu'il y a d'autres exemples que le Groenland dans cette carte version Mercator?
2: Alors, le Groenland, en tout cas, c'est un bon exemple, parce que on raconte que Donald Trump s'est émerveillé et s'est pris de passion pour le Groenland, parce qu'il, justement, il regardait une projection de Mercator et qu'il voit et qu'il dit « mais c'est énorme » sur la carte, et qu'il se serait intéressé à cette île presque continent sur la Mercator. Mais il y a aussi des ressources, il y a aussi un passage et donc bien sûr que c'est plus une question stratégique. Ce qui est intéressant, ce qui était dit dans votre reportage juste avant, c'est que en fait l'Afrique, elle est presque à la bonne taille sur cette Mercator. C'est plutôt les pays du Nord qui sont surdimensionnés. Donc là, en fait, si vous prenez la carte qui est proposée par les Nations Unies, à savoir Equal Earth, bien en fait, vous pouvez constater qu'en fait, c'est les pays du Nord qui sont réduits à leur taille réelle, et l'Afrique qui bouge pas, en fait. Donc c'est ça. L'autre élément qui est intéressant, c'est effectivement les pôles qui sont surdimensionnés et qui apparaissent comme étant l'équivalent de toutes les autres surfaces terrestres.
1: Et la France, ça va rester comme elle est ?
2: Oui, alors elle se réduit aussi un petit peu.
1: Ah bon ?
2: Elle se réduit un petit peu, mais beaucoup moins que les États-Unis ou la Russie, par exemple. C'est les deux exemples, et c'est pas anodin que les États-Unis étaient les seuls à voter contre cette résolution.
1: Oui, ce qui est assez incroyable. Seul pays à voter contre une résolution qui paraissait quand même pas avoir en tout cas une importance telle qu'il fallait voter contre pour un pays comme les États-Unis, mais c'est pourtant ce qu'ils ont fait. Merci beaucoup Delphine Papin. Est-ce que juste vous savez si cette carte sera éditée, est-ce que ça va pouvoir changer ou être diffusé massivement ou pas encore, on ne sait pas.
2: Pour être tout à fait honnête, cette carte, en fait, c'est la carte que vous voyez absolument partout. Il n'y a pas un ouvrage scolaire qui n'utiliserait que la Mercator. Tous nos écoliers, depuis bien une vingtaine d'années, changent de projection. Et lorsqu'il y a un sujet sur une projection polaire, eh ben, on prend la projection polaire. Donc, c'est l'enjeu, il se pose, et ça, c'est important, sur les plateformes cartographiques numériques. Par exemple, Google. C'est-à-dire que si vous dézoomez sur soit sur votre téléphone portable, soit sur votre ordinateur, vous verrez que la carte qui apparaît quand on dézoome, eh bien c'est un planisphère de Mercator. Et c'est plutôt sur ces géants du numérique qui drainent pas seulement les États-Unis mais le reste du monde et donc qui drainent aussi un récit cartographique. C'est je pense cela qu'il faudra regarder. Voilà. Si ça change, c'est intéressant.
1: Ou ceux comme moi qui ont un très vieux planisphère, voilà, mais qui devront changer. Merci beaucoup. Oui, ça fera un souvenir. Merci. Et en plus, je l'ai pas trop abîmé. Merci dessiné dessus. Merci Delphine Papin, journaliste au Monde et spécialiste des cartographies. Le Monde d'Élodie maintenant avec Élodie Suigo.
3: Bonjour Anouk Grimbert.
4: Bonjour.
3: Vous êtes comédienne, peintre et écrivaine. Depuis des années, vous avez fait de la scène et du cinéma des territoires d'une vie qui semble avoir toujours aussi entre l'exposition et le retrait, la parole et ce qui demeure longtemps impossible à dire. Vous avez notamment reçu le prix Arletty et le prix Romy Schneider pour Merci la vie et puis en 1996 l'Ours d'argent de la meilleure actrice à la Berlinale pour Mon homme. Vous êtes aujourd'hui à l'affiche de La dernière patiente, un drame de Rémy Bassalaire. Vous y incarnez Judith, une médecin de banlieue qui s'apprête à prendre sa retraite. La veille de son départ, elle reçoit Ida, une jeune femme enceinte de 8 mois, en rupture de soins. Judith décide de l'héberger. Au cours de cette nuit, ses certitudes de médecin vont être profondément ébranlées avec en arrière-plan un système de santé arrivé à épuisement. Qu'est-ce qui vous a saisi lorsque vous avez découvert ce scénario? Est-ce que c'est Judith elle-même? Est-ce que c'est cette jeune femme enceinte qui demande une protection ou est-ce cette idée que l'on puisse choisir de ne pas abandonner quelqu'un?
4: C'est tout ça, mais je suis tombée assez amoureuse de ce personnage qui, je trouve, a une beauté qui vient de son courage et elle est foncièrement solidaire. C'est une antidote à l'indifférence du monde. Et puis, j'aimais qu'elle soit pas commode et en même temps qu'elle soit très empathique. Là, dans ce film, on voit quand les femmes se tendent la main, comment elles peuvent inverser le cours des choses, quand le cours des choses va pas dans le sens de la vie. Et Judith, que je joue, et c'est vraiment... Là, dans le film, elle donne la vie, elle protège la vie et elle est capable d'aider aussi loin qu'on peut aider quelqu'un.
3: Elle met par contre sa vie de côté, hein, Judith. Hein. Ouais. Elle en oublie l'essentiel, sa famille, son fils. Ouais. Je voudrais savoir ce que représente ce rôle de mère, d'ailleurs.
4: C'est quelqu'un qui a toujours fait passer les autres avant son petit, parce qu'elle était requise par un sentiment de devoir, et le gamin, il a sans doute manqué d'histoire le soir, elle avait juste pas le temps, elle avait pas le temps pour une vie privée, elle a pas d'homme. Mais moi, je trouve que les familles, c'est de la merde. Ça veut dire que c'est souvent glauque. C'est souvent plein d'arrière-pensées, plein de reproches non dits ou dits. Et Judith, elle a pas le temps d'écouter ça. Elle a des choses à faire. Même si c'est son fils, elle passe son chemin.
3: Le film, il se consacre aussi à un terme très important, c'est le terme de protection.
4: Ouais.
3: Et dans votre propre histoire, la question des adultes qui protègent ou qui ne protègent pas occupe une place considérable. Est-ce que cette dimension de Judith est entrée en résonance avec l'enfant que vous étiez?
4: Je sais pas si c'est avec l'enfant que j'étais, mais en tout cas avec l'adulte que je suis devenue. Et cette adulte est sans doute devenue forte comme ça pour pouvoir enfin protéger et chérir cet enfant qui a été quasi assassiné. Mais je vis pas que mon histoire, l'histoire des autres m'arrive, me concerne. Je veux pas être une militante professionnelle, ça non. Mais par contre, ma parole à moi, elle s'est nourrie de la parole des autres, et il se trouve que après maintenant ma parole à moi nourrit celle des autres, et c'est très bien parce que c'est un mouvement quasi mondial qui est magnifique.
3: La place du nom dans votre vie, elle est colossale, Anouta. Ouais. C'est que vous avez mis du temps à dire non. Vous avez mis du temps à prendre la parole. Ouais. Il y a eu beaucoup de silence pendant très longtemps. Qu'est-ce qui fait qu'un jour ça bascule ?
4: J'étais très malade et pendant un an, j'ai dû vraiment bagarrer contre la mort. Pendant ce temps-là, ce qui m'est arrivé, c'est que j'ai eu une patate, comme jamais j'ai eu la patate. Je devais me défendre contre plusieurs poisons. Ça s'est imposé à moi que un des poisons majeurs, c'était mon passé, et qu'il fallait pas que je fasse le ménage là-dedans, mais que je comprenne ma vie. Et c'était une façon de guérir. Et j'ai guéri de tout. Voilà. C'est très bizarre parce que c'est le genre de maladie qui met rataplat 98% des gens. Et moi, je faisais 40 km de vélo par jour et j'écrivais le livre Respect. Et les gens me disaient, mais t'es folle, tu te bagarres contre déjà tellement plus fort. Et en fait, non, je me suis battue pour ma vie et j'ai eu raison. J'ai eu vraiment raison.
3: Judith, c'est une combattante. C'est une femme qui décide effectivement de regarder le monde autrement, d'aller chercher ce que la nature humaine nous offre de plus beau. Qui est Anouk Grimbert aujourd'hui?
4: Qui est Anouk Grimbert? Oh mon Dieu, mais je sais pas. Je sais que j'adore jouer. J'adore peindre, j'adore écrire, je suis complètement dépendante de l'amitié, de l'amour. Je sais aussi que c'est le travail qui m'a sauvée et qui continuera de me sauver. C'est ce que je crois ce qui m'intéresse le plus dans la vie, et je crois qu'en ça, je ressemble vraiment à Judith. Je veux dire, je préfère mille fois travailler sur quelque chose que d'aller faire du shopping.
3: Merci infiniment à nos grands d'être passés dans le monde d'Élodie sur France Info. Vous êtes à l'affiche de La dernière patiente de Rémi Bassalaire, un film sur le soin, sur notre capacité à regarder la vulnérabilité de l'autre.
4: Et
3: peut-être surtout sur ce moment décisif où quelqu'un choisit de ne plus détourner les yeux, ce que vous faites depuis très longtemps. Et merci pour ça. Merci beaucoup.
4: Merci vraiment.
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5: Demain, de très fortes chaleurs dans le sud, 30 à 38 degrés en moyenne, jusqu'à 39 à 40 degrés localement. Ce pic va se poursuivre jusqu'à lundi au moins. Au nord, les températures vont baisser de quelques degrés avec une perturbation le matin. L'après-midi, le soleil reviendra. Les températures entre 25 et 29 degrés, 26 à Paris par exemple, et un peu moins près de la Manche, entre 20 et 24 degrés. Très bon week-end, excellente nuit, il est minuit. Et on retrouve Emmanuel Langlois.
7: Des coups de feu dans le Finistère. Le forcené qui a tué une femme et blessé un homme en Bretagne cet après-midi a été retrouvé gravement blessé par les gendarmes. Dénouement donc ce soir, après que cet homme âgé d'une cinquantaine d'années a tiré sur un couple de voisins avant de se retrancher. D'après les premiers éléments de l'enquête livrée par le procureur de Brest lui-même, le forcené a ouvert le feu sur les victimes avant de retourner l'arme contre lui. Margot Steve.
8: Oui, c'est en tout cas ce que laisse penser la scène macabre découverte par les gendarmes. Sur un escalier à l'extérieur du domicile du forcené, ils aperçoivent d'abord le corps d'une femme d'environ 60 ans, son compagnon de 55 ans et lui gravement blessé, mais ses jours ne sont pas en danger. Après avoir sécurisé la zone, les militaires retrouvent ensuite le mis en cause caché sous l'escalier. Un homme de 64 ans, armé et inanimé, gravement blessé à la tête, il a été transporté en hélicoptère dans un état critique. D'après les premiers éléments, il a donc tiré sur ses voisins sans que l'on en sache plus à ce stade sur ses motivations. Les enquêteurs pensent qu'il a ensuite retourné l'arme contre lui. Vers 14h, ce sont les riverains de cette petite ville de 5000 habitants qui avaient prévenu les gendarmes, alertés par 3 détonations.
7: Margot Steve, le tireur a été héliporté et hospitalisé. Plus de 150 hectares de végétation déjà parcourus par le feu en quelques heures dans l'Aude. Un important incendie s'est déclaré cet après-midi entre les communes d'Axat et de Puy-Lorins, entraînant l'intervention de 7 Canadair, 2 avions d'âge. D'après la préfecture de l'Aude, le feu reste actif cette nuit, mais progresse lentement. Une trentaine de personnes ont été évacuées par précaution. 8 départements du sud de la France, dont celui de l'Aude, sont classés ce samedi en risque élevé de feux de forêt. À 8 mois de la présidentielle maintenant, cette passe d'armes à distance entre Marine Le Pen et Édouard Philippe, la candidate du RN a fustigé en effet ce vendredi le bilan international piteux, selon elle, de son concurrent qui l'accuse, lui, de servir la Russie après que son parti a suggéré suggérer de couper le robinet à l'Ukraine. Ce sont ces termes. La procédure s'alourdit pour Jérôme Barella. Une nouvelle plainte pour corruption de mineurs a été déposée à l'encontre du principal suspect dans le meurtre de la jeune Liana auprès du parquet d'Auch dans le Gers. L'étranger, pour lui, c'est de la gnognotte. Donald Trump cherche ce soir à minimiser l'impact pour les États-Unis de la guerre en Iran. À l'approche des élections de mi-mandat, ce sera en novembre. Interrogé par des journalistes dans le bureau ovale, le président américain a notamment affirmé que beaucoup de gens n'appelaient pas ça une guerre, mais un conflit militaire au Moyen-Orient. Donald Trump qui affirme par ailleurs que le président chinois Xi Jinping sera l'invité à un dîner d'État à la Maison-Blanche et ce sera à la fin du mois. Et puis le foot et le PSG qui courent toujours après un premier succès en Ligue 1 cette saison. Les hommes de Luis Enrique s'inclinent à domicile au Parc des Princes face au leader Monaco de buts à 1 lors de la troisième journée. Un peu plus tôt dans la soirée, Lyon l'avait emporté sur sa pelouse, 3-1 face à Auxerre. 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
7: Le temps de votre samedi, il sera caniculaire dans le sud-est. Céline Dacosta.
9: Il va encore faire très chaud demain sur la moitié sud du pays avec une moyenne qui ira de 30 à 38 degrés avec encore quelques pointes entre 39 et 40 degrés attendus entre la région toulousaine et le pourtour méditerranéen avec un ciel qui va rester largement ensoleillé. Pour la partie nord, là les températures vont baisser de quelques degrés, 25 à 29 attendus entre Reims et Bourges, 26 degrés à Paris, un petit peu moins près de la Manche où là, comme ces derniers jours, la moyenne ira de 20 à 24 degrés. Et ça, c'est parce que la perturbation qui est située sur les bords de Manche depuis ces derniers jours, eh bien, elle avancera un petit peu dans les terres. Et après son passage, les températures vont baisser de quelques degrés parce que la masse d'air va devenir un peu plus fraîche.
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1: L'Ukraine a dénoncé ce qu'elle appelle une grave escalade après une frappe de drone russe qui a touché cet après-midi le siège des services de sécurité, ce qu'on appelle le SBU, et ce en plein centre de la capitale, Kiev. L'Ukraine qui estime que cette attaque vise à faire dérailler les efforts diplomatiques pour mettre fin à la guerre. Selon un tout premier bilan, cette frappe a fait au moins 9 blessés. Les précisions en Ukraine de Virginie Pironon.
10: Oui, il était 16h30 heure locale, 15h30 heure de Paris, quand un drone russe s'est abattu sur le siège du SBU, les services de sécurité ukrainiens. Un bâtiment ultra sécurisé en plein cœur du Kiev historique, à deux pas de la cathédrale Sainte-Sophie. Les images montrent une épaisse fumée noire au deuxième étage. Selon le président Volodymyr Zelensky, l'attaque visait directement le bureau du chef par intérim des services de sécurité. Selon une source proche du dossier interrogé par l'AFP, Oleksandr Poklad n'était pas dans son bureau au moment de la frappe. Volodymyr Zelensky dit l'avoir chargé de répondre à cette attaque, je cite, « de manière appropriée, significative et si possible symétrique ». Le chef de la diplomatie appelle les partenaires de Kiev à condamner cette escalade majeure. Selon lui, Moscou porte ce coup précisément au moment de la reprise des efforts de paix, alors que Kiev espère dans les prochains jours la visite des émissaires américains Steve Witkoff et Jared Kushner.
1: Virginie Pironon, envoyée spéciale de France Info en Ukraine, et cette visite des émissaires américains a justement été confirmée en fin de journée. Steve Witkoff et Jared Kushner sont donc attendus dimanche dans la capitale ukrainienne. Volodymyr Zelensky a d'ailleurs proposé à Vladimir Poutine une trêve des bombardements durant la visite à Moscou, mais aussi à Kiev, de ses émissaires américains. Bonsoir, général Dominique Trinquant.
11: Bonsoir.
1: Vous êtes ancien chef de la mission militaire française auprès de l'ONU à New York, auteur de ce livre D'un monde à l'autre, paru aux éditions Robert Laffont. La première question qu'on a envie de vous poser, c'est comment se fait-il que le siège des services de sécurité, un endroit censé être ultra protégé en Ukraine, a pu être touché par une frappe de drone russe ?
11: D'abord parce que aucune protection n'est efficace à 100%, c'est le premier point. Deuxième point, moi ce qui me frappe, hein, c'est que, si vous voulez, quand on est dans une guerre, même si cette guerre ne dit pas son nom, j'espère que le chef des services de renseignement ukrainien ne travaille plus dans son bureau, mais dans un endroit protégé. On sait que le président Zelensky, lui aussi, change d'endroit régulièrement et dans des endroits protégés. Donc voilà, j'espère que c'est ça. J'ai vu les images de la frappe du drone, qui est extrêmement précise, hein, puisqu'elle rentre sur une fenêtre du bâtiment. Donc c'est quelque chose de bien ciblé, de bien renseigné. Mais j'allais dire, c'est la guerre. Il ne faut pas être surpris qu'à la guerre, on cherche à éliminer le chef du renseignement.
1: Mais là où on est surpris, Général Dominique Trinquant, c'est qu'on se trouve quand même dans un endroit très stratégique de la capitale ukrainienne. Hein. Juste à proximité, il y a la présidence, il y a les ministères. N'est-ce pas normalement un endroit peut-être plus protégé que les autres?
11: Mais plus protégé contre quoi? Vous voyez bien que depuis quelque temps, dans Kiev même, au centre de Kiev, il y a des frappes régulières, et donc on voit bien que on n'est pas certain de pouvoir protéger à 100% tous les sites. Et c'est pour ça que je parlais de la protection de ces personnes importantes, que ce sont soit le président, soit l'état-major, soit le renseignement, le SBU. Voilà, je pense que ils travaillent probablement ailleurs que dans ces immeubles qui sont parfaitement identifiés, et donc étant identifiés, qui sont vulnérables. Ce drone venait-il de loin ou de près pour avoir une précision aussi grande? C'est une question que les enquêteurs vont devoir régler.
1: Mais c'était en plein jour, hein, aussi.
11: Oui, bien sûr, bien sûr.
1: Et est-ce que ça veut dire, par là, Général Dominique Trinquant, que l'Ukraine n'a plus les moyens, ou en tout cas plus suffisamment de moyens pour pouvoir intercepter toutes ces attaques de drones, de missiles venant de la Russie?
11: Alors, elle intercepte plutôt bien les drones, en revanche, beaucoup moins bien les missiles, parce qu'elle manque de missiles intercepteurs. Tout reposait essentiellement sur les Patriotes. Les Américains ne fournissent plus de Patriotes. Les Européens n'ont pas les moyens de remplacer tous les Patriotes. La France a fourni un troisième système Mamba, mais ça n'est pas suffisant. Donc effectivement, ce sont les missiles qui passent plus facilement, qui sont ceux qui font les plus gros dégâts. Les drones sont plus facilement arrêtés, parce que les systèmes anti-drones ukrainiens sont efficaces, mais apparemment, dans ce cas-là, ça n'a pas été suffisant.
1: Alors, dans ce contexte, qu'est-ce qu'on peut attendre, Général Dominique Trinquant, de la visite des émissaires américains, Steve Witkoff, Jared Kushner, à la fois à Moscou, mais aussi à Kiev? Est-ce qu'il y a l'espoir, peut-être, de relancer un processus diplomatique qui semble à l'arrêt?
11: Alors, il y a plusieurs choses. Il faut voir un petit peu dans la durée. Souvenons-nous que la semaine dernière, il y a eu la visite du directeur de la CIA à Moscou, et on pense... ça a été commenté par ailleurs par la suite, qu'il est allé à Moscou pour dire « attention, ne touchez pas à l'OTAN ». Donc c'était une façon déjà de mettre une limite aux actions du président Poutine. Ensuite, le président Poutine, qui était interrogé sur cette visite, a lui-même dit « pas grand-chose sur la visite du directeur de la CIA », mais a dit qu'il était prêt à négocier avec messieurs Witkoff et Kushner, avec lesquels il a déjà négocié, mais dont on sait que ça n'a eu aucun effet. La nouveauté, c'est que après la visite à Moscou samedi, ils viendront à Kiev, et ça c'est pour la première fois, ils viendront à Kiev dimanche. Donc ça ressemble assez à un aller-retour entre les deux belligérants que sont la Russie et l'Ukraine. Donc on peut espérer que cette fois-ci, il y aura, après le coup d'arrêt donné au président Poutine sur l'escalade qu'il est en train de faire, il y aura de nouvelles propositions. Ceci étant, si on écoute Monsieur Poutine, on n'est pas très convaincu qu'il puisse revenir en arrière sur ses positions qui sont il veut conquérir le terrain puis discuter après.
1: Général Dominique Trinquant, vous avez l'habitude, puisque je rappelle que vous avez été ancien chef de la mission militaire française auprès de l'ONU à New York, de ces exercices de diplomatie. Qu'est-ce que ça signifie que des émissaires américains se rendent d'abord à Moscou, puis à Kiev? Est-ce que c'est pour faire passer des messages de Vladimir Poutine aux Ukrainiens, ou alors tout autre chose?
11: Alors, écoutez, jusqu'à maintenant, Witkoff et Kushner, faut rappeler que ce sont des agents immobiliers, tous les deux, et ils n'ont jamais réussi leur négociation. Aucune négociation. Donc, simplement, le président Poutine les reçoit bien volontiers, parce qu'ils discutent certainement d'autres choses et de finances, plutôt que d'arrêter la guerre. Ceci étant, je répète qu'il faut faire attention au timing de tout cela. le directeur de la CIA est allé voir le président Poutine. Le président Poutine revient de la réunion de Bishkek, de l'organisation de la coopération de Shanghai, dans laquelle il y a eu une altercation, pas une altercation, mais disons une leçon qui a été donnée par le premier ministre indien, Monsieur Modi, au président Poutine, en lui disant qu'il fallait arrêter la guerre. Donc, est-ce qu'on peut espérer que ces différentes actions conduisent le président Poutine à changer de position? C'est un espoir qu'on peut avoir. Mais je n'en suis pas très sûr, compte tenu du tunnel dans lequel s'est mis le président Poutine. Premier point. Deuxième point, devant l'incapacité des deux négociateurs américains à avoir réussi une négociation jusqu'à aujourd'hui.
1: Général Dominique Trinquant, est-ce que l'Ukraine a un besoin urgent encore de moyens pour essayer de faire face justement à ces frappes russe qui se multiplie, hein, c'est très concret quand même, depuis plusieurs jours. On voit bien que les Russes ont visiblement changé de stratégie, peut-être aussi est-ce une réponse aux attaques des Ukrainiens, nombreuses sur les différents dépôts qui se trouvent, et entrepôts même, qui se trouvent en Russie. Est-ce que l'Ukraine a un besoin urgent de moyens, notamment à l'approche de l'hiver, qui, on le sait, est une période assez critique?
11: Oui, ils ont besoin de façon urgente de missiles intercepteurs. J'en parlais tout à l'heure. Des Patriotes, des Mamba, d'autres moyens. Le seul problème, c'est que les Américains en ont tellement consommé au Moyen-Orient qu'aujourd'hui, ils refusent d'en donner plus parce qu'ils sont en train de se démunir. Et nous, les Européens, n'avons pas encore monté notre industrialisation pour être capables de leur donner. Donc j'ai bien peur que aujourd'hui, l'Ukraine soit dans une situation difficile face à ces frappes massives de la Russie, qui prépare l'arrivée de l'hiver en détruisant tout ce qui est source énergétique en Ukraine.
1: Merci beaucoup, général Dominique Trinquant, ancien chef de la mission militaire française auprès de l'ONU à New York. Je rappelle votre dernier livre, D'un monde à l'autre, paru aux éditions Robert Laffont.
12: Le choix France Info. C'est une situation qui serait inédite en Allemagne. Un parti d'extrême droite, l'AfD, est en passe de diriger la région de Saxe-Anhalt. C'est dans l'est du pays. Ce serait la première fois depuis la fin de la Seconde Guerre mondiale. Les électeurs y votent ce week-end pour choisir leur président. L'AfD est un parti pro-russe, anti-migrant. Son candidat, Ulrich Siegmund, met en avant la nostalgie de l'Est. Pour ses nombreux meetings dans la région, il a été adulé comme une rockstar par les militants. Le reportage à Quedlinburg, en Saxe-Anhalt, de notre correspondante en Allemagne, Sandrine Etouandeg.
13: Ulrich Siegmund, en jean basket, monte sur l'estrade avec un large sourire.
14: À vos côtés, nous allons récupérer ce pays, chers amis.
13: Devant ses électeurs, rassemblés dans un parc à l'entrée de Quedlinburg, commune touristique de Saxe-Anhalt, il constate.
14: Aujourd'hui, il y a la presse du monde entier. Car non seulement la Saxe-Anhalt regarde cette élection, non seulement l'Allemagne regarde cette élection, mais l'Europe aussi. Ils savent que c'est à partir d'ici que l'histoire s'écrit. Et aussi l'avenir de l'Europe.
13: L'histoire de l'Allemagne, de l'Est en particulier, l'ancien vendeur de parfums d'intérieur de 35 ans raconte baigné dedans depuis l'enfance. Lors de ses meetings, aux aires de kermesse, entre châteaux gonflables et saucisses grillées, il parle aussi de son amour pour la Simson. Cette petite mobilette, érigée en symbole identitaire de l'ex-RDA, et le culte et la nostalgie qu'elle suscite, ont été récupérés par le candidat d'extrême droite. La Simson fait vraiment partie de notre culture en Allemagne de l'Est, explique Yanne, perché sur une moto. C'est un loisir qu'on se transmet de génération en génération. Un loisir qui ne coûte pas cher dans cette région minée par la pauvreté et où le chômage est plus élevé que la moyenne nationale. Comme des centaines de milliers de followers, Yanne suit Ulrich Siegmund sur les réseaux sociaux. Elle est aussi aux premières loges quand il enfourche sa Simson bleu clair, une longue file de militants dans son sillage. Tina et son compagnon, Willem, un prénom d'emprunt, observent le spectacle un peu à l'écart car leur bébé dort dans la poussette.
15: Sag ich mal, wie in Frankreich das Baguette.
16: Disons que la Simson en Allemagne de l'Est, c'est comme votre baguette.
15: Norddeutschland.
13: Cela fait 25 ans que la Simson n'est plus fabriquée en Allemagne de l'Est. Peu importe, dit-il.
15: Deutschland war lange Jahre getrennt.
16: L'Allemagne a longtemps été divisée en deux, Mais encore aujourd'hui, les gens de l'Ouest nous appellent les Ossises. Et nous, on dit les Vessises. Dans les esprits, nous sommes toujours séparés.
13: Alors, d'après sa compagne et lui,
15: les Ostdeutschen pensent que Ulrich Siegmund est le sauveur.
16: Pour les gens d'Allemagne de l'Est, Ulrich, c'est le sauveur. Oui, le sauveur, parce qu'on ne se sent pas compris ni représenté par la politique fédérale de Berlin. Et c'est ça le problème.
13: Tina soutient Ulrich Siegmund car...
17: Il aborde tous les sujets. Le climat, la crèche, l'école, la santé...
13: Et l'immigration, ajoute Wilhelm.
16: Ici en Allemagne, si tu dis que tu votes pour l'AfD, tu es stigmatisé. On te dit que tu es d'extrême droite, que tu es un nazi parce que tu ne veux pas d'étrangers. Ce n'est pas vrai du tout. Les Allemands l'ont remarqué et ils voteront en conséquence. Ce n'est que le début, comme une vague qui grandit ici et qui va se propager partout.
13: Puis il désigne la fille de sa compagne.
16: Regardez, elle a la peau foncée et on nous parle d'extrême droite. Ulrich Siegmund n'est pas d'extrême droite. Son message est clair et vous devriez peut-être vous en inspirer en France. Les gens qui s'intègrent, des gens tout à fait normaux, comme ma fille, n'ont aucun problème. Mais ceux qui viennent ici illégalement, commettent des crimes, n'ont rien à faire en Allemagne, ni en France d'ailleurs.
13: En partant, il montre deux exemplaires du Spiegel, avec en couverture une photo d'Ulrich Siegmund et le titre « L'homme le plus dangereux d'Allemagne ». Ils les ont fait dédicacer par le candidat de l'AfD, Tina ajoute,
17: c'est vraiment un cadeau du ciel et de la bonne publicité pour lui.
13: Posé sur sa Simpson, quelques mètres plus loin, Mathias estime qu'il faut lui laisser sa chance.
18: Il est frais, jeune, plein d'énergie.
13: Ulrich Siegmund incarne la nouveauté à ses yeux alors qu'il est député régional depuis 10 ans. Idem pour Franck, un pêcheur à la retraite.
19: Je dois me débrouiller avec ma maigre pension alors que j'ai travaillé pendant 45 ans. L'État allemand nous prélève de plus en plus d'argent pour acheter du matériel militaire, des armes pour cette guerre en Ukraine qui ne nous concerne pas.
13: Dans son programme, Ulrich Siegmund demande l'arrêt du soutien de l'Allemagne à l'Ukraine et la fin des sanctions contre la Russie.
12: Le choix de France Info, l'extrême droite peut-être sur le point de diriger cette région allemande de Saxe-Anhalt. Choix signé Sandrine et toi, Andek, correspondante de France Info en Allemagne.
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22: Sofiane Aklouf, bonjour.
23: Bonjour.
22: Pour le rendez-vous, votre nouveau rendez-vous chaque matin, le maïs notamment est particulièrement touché, c'est le cas aussi en France, mais vous nous emmenez, Sofiane, dans les champs de maïs hongrois.
23: Oui, parce que la Hongrie est en train de perdre l'un de ses statuts historiques, celui de grenier à maïs de l'Europe. Pendant des décennies, le pays en a tellement produit qu'il pouvait en vendre à ses voisins, mais cette année, la Hongrie va devoir en importer pour la première fois. En cause, les sécheresses à répétition, les températures extrêmes et surtout le manque d'eau. Le ministre hongrois de l'Agriculture lui-même reconnaît l'ampleur des dégâts.
24: C'est une énorme tempête en mer, malheureusement sans pluie. Nous sommes dans une situation sans précédent, presque tous les secteurs enregistrent des pertes.
22: Et le phénomène, Sofiane, dépasse largement la Hongrie.
23: En Roumanie aussi, les récoltes souffrent. Résultat, l'Union européenne ne devrait produire cette année qu'environ 50 millions de tonnes de maïs. Alors je sais, ça a l'air beaucoup dit comme ça, mais c'est quasiment le niveau le plus bas depuis 20 ans. Et vous l'entendez ce matin sur France Info, à plus de 1500 km de là, des agriculteurs français racontent déjà presque la même histoire, comme cet éleveur de vaches laitières dans le Loiret, interrogé par Ici Orléans. Normalement, il cultive lui-même le maïs qui sert à les nourrir.
25: Nous, pour les vaches laitières, on a fait du maïs et là, on n'a rien récolté du tout. C'est la catastrophe. On est obligé d'acheter du maïs à un voisin qui a l'irrigation. Faut le payer, le maïs. Et là, rien qu'en achetant la bouffe pour les vaches pour l'année, on a déjà flingué la marge du lait qu'il va y avoir durant toute l'année.
22: Donc, on entend bien, Sofiane, avec ce témoignage, derrière une mauvaise récolte de maïs, c'est toute l'économie agricole qui peut être touchée.
23: Oui, le maïs sert notamment à nourrir les poulets, les porcs, les bovins. Et quand il manque, il faut l'acheter ailleurs. Et ça coûte donc plus cher à l'éleveur et aux finances publiques, puisque le secteur le plus touché par les incendies et les canicules de cet été d'après Barcy est justement l'agriculture.
22: Alors une fois qu'on a fait ce constat, pour finir Sofiane, est-ce qu'il va falloir changer désormais ce que l'on cultive?
23: En tout cas en Hongrie, des agriculteurs remplacent désormais le maïs par du tournesol. Ailleurs, on choisit des variétés plus résistantes à la chaleur, on développe l'irrigation quand il reste suffisamment d'eau. Et c'est justement l'un des points auxquels promet de répondre le plan d'aide français. Sébastien Lecornu souhaite soutenir les investissements hydrauliques et continuer d'adapter l'agriculture au changement climatique. Mais la question de fond pour toute l'Europe, c'est demain, que pourra-t-on encore cultiver et où?
22: Sofiane Aklouf, merci beaucoup pour le monde et vous.
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22: Et on branche les manettes désormais avec vous, Julie Vialon, bonjour.
2: Bonjour.
22: C'est sans doute le jeu vidéo le plus attendu depuis plus de 10 ans. GTA 6, franchise dans laquelle les joueurs incarnent un gangster dans une grande ville américaine, assez violent, faut le dire. 4 millions d'exemplaires déjà vendus en pré-vente avant sa sortie le 19 novembre. Des millions de vues pour la bande-annonce sur Netflix et des premières images qui font déjà polémique. Julie, certains accusent le jeu d'être trop réaliste.
2: Oui, à la fin du mois d'août, des leaks, des extraits non officiels du jeu sont posté sur Internet. Parmi les images, celle d'un camp naturiste de Vice City, la ville principale de GTA 6. On y voit des personnages entièrement nus, avec un niveau de détail graphique très poussé, comme des textures de peau assez réalistes par exemple. La polémique relance les débats sur les limites du virtuel et sur l'accès aux jeux vidéo. Le streamer Billy, rebeu des terres, s'indigne sur X du niveau de nudité et du contenu sexuel dans GTA 6. Il craint l'exposition des plus jeunes, malgré l'interdiction au moins de 18 ans.
22: Une critique qui peut paraître assez ironique, Julie, quand on connaît la violence, on le disait, qui est mise en scène dans le jeu.
2: Oui, c'est en tout cas ce que répondent d'autres joueurs. On retrouve dans GTA des actions très violentes en effet, des bagarres, des fusillades, des meurtres, une violence qui ne suscite pas la même indignation que la nudité.
22: Mais pour revenir au réalisme, certains internautes craignent carrément que ça gâche le plaisir du jeu.
2: Il y a quelques jours, de nouveaux extraits du jeu Lego, cette fois, sont sortis sur Netflix. 25 minutes d'images analysées, commentées par les futurs joueurs. Encore une fois, c'est l'ultra-réalisme du jeu qui fait le plus parler. Deux écoles dans les commentaires, celles et ceux qui adorent et qui soulignent le soin avec lequel le jeu a été conçu, et celles et ceux qui ont peur de passer à côté de l'essence même de GTA.
3: Regarde tout ce qu'on vient d'apprendre avec le dernier trailer. Tu commets un crime sans masque ? La police peut retenir ton apparence. Tu réussis à perdre des étoiles ? Ils peuvent encore te reconnaître à tes vêtements ou à ta coiffure. Tu voles une voiture ? Tu peux avoir besoin d'un équipement spécifique pour contourner sa sécurité. Tu négliges Jason ou Lucia ? Votre relation peut se dégrader. Quand je joue à GTA, j'ai envie de voler une bagnole, provoquer les flics et foutre le bordel pendant 20 minutes. J'ai pas forcément envie de me dire « Attends, est-ce que j'ai mis le mauvais masque ? Est-ce que Lucia m'a laissé 3 messages ? Ma voiture a un tracker et est-ce que je dois changer de chemise ?»
2: Pour se faire une idée, plus qu'à essayer, hein, le jeu sera disponible le bientôt. 19 novembre, bientôt sur PlayStation 5 et Xbox Series X. Sachez d'ailleurs que d'après des estimations américaines, le lancement de GTA 6 pourrait entraîner 1 milliard de dollars de perte de productivité aux États-Unis, parce que beaucoup de joueurs ont prévu de poser des congés spécialement pour la sortie du jeu. Ça sera peut-être le cas de Renault.
22: Et c'est sans compter non, sur ceux qui joueront aller. Pendant leur temps de travail, pas ici, Renault.
4: Non, moi je vais rester à... C'est comment ce truc là, Tetris, là, c'est pile.
2: Voilà. Mais c'est encore une autre.
4: J'ai compris comment ça marche, ça, voilà.
22: Il n'y a pas de sujet de réalisme là-dessus, très réaliste, Tetris aussi.
2: Très réaliste, Tetris.
22: Merci beaucoup, Julie Vialon.
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1: Minuit 30 sur France Info, le flash, Alexandra Dubouchereau. L'Afrique plus grande, les États-Unis et le Groenland plus petits. L'Assemblée générale de l'ONU a adopté ce vendredi une résolution pour corriger la carte du monde. Le texte porté par le Togo et soutenu par la France vise à inciter les États et les organisations internationales à ne plus utiliser la projection dite de Mercator, largement répandue depuis le XVIe siècle, et à privilégier les cartes qui reflètent la taille réelle des continents et des pays. Les États-Unis sont les seuls à avoir voté contre. Les États-Unis, où à l'approche des élections de mi-mandat, Donald Trump tente de minimiser l'impact de la guerre en Iran pour le pays. C'est de la gnognotte, affirme ce soir le président américain devant des journalistes dans le bureau ovale. Le coût de la vie est au cœur de la campagne. Les prix de l'énergie ont bondi depuis le déclenchement de la guerre en Iran. Le diesel notamment qui a atteint un nouveau record ce vendredi. Et puis sur l'Ukraine, Donald Trump confirme le départ de ses émissaires Steve Witkoff et Jared Kushner à Moscou et à Kiev. Ils apportent, dit-il, avec eux un plan visant à mettre fin à la guerre en Ukraine. L'armée israélienne intensifie ses frappes au Liban malgré la trêve avec le Hezbollah pro-Iran. Ces frappes ont fait 3 morts et 23 blessés ce vendredi soir selon le gouvernement libanais. 5 localités du sud et de l'est du pays ont été touchées. En France, Rachida Dati a demandé et obtenu sa réintégration dans la magistrature en cas d'avis favorable du Conseil supérieur de la magistrature. L'ex-ministre et ex-candidate à la mairie de Paris occupera le poste de premier substitut à l'administration centrale de la justice au sein de la chancellerie. Elle doit aussi être jugée dans une dizaine de jours pour corruption et trafic d'influence dans l'affaire Renault-Nissan. L'incendie de l'Aude est toujours actif ce vendredi soir, mais il progresse lentement, indique la préfecture. 150 hectares de végétation ont été parcourus par les flammes en quelques heures entre Puy-Laurence et Axat. D'importants moyens aériens et au sol sont mobilisés. 32 personnes ont dû être évacuées par précaution. Le département reste sous vigilance orange canicule ce samedi. Ce sera le cas aussi pour 6 autres départements du sud. Météo France anticipe des records de température mensuelle et ces fortes chaleurs vont persister jusqu'à dimanche au moins sur la moitié sud du pays. Et puis soulagement pour les automobilistes flashés ces derniers jours, porte de Montreuil sur le périphérique parisien. Leurs amendes vont être annulées, annonce la préfecture de police de Paris. Ce radar polémique installé fin août sur un chantier fonctionné par intermittence. Deux jeunes suspects interpellés après le retentissant piratage du fisc au début de l'été, selon le parquet de Paris. L'un d'eux, âgé de 18 ans, est suspecté d'être le hacker. Il a été mis en examen et placé en détention provisoire. L'autre est un mineur qui a été libéré à l'issue de sa garde à vue. Plus que deux tricolores en lice à l'US Open de tennis après l'élimination d'Arthur Rinderknecht au troisième tour ce vendredi. Le Breton battu par le numéro 7 mondial, le russe Daniil Medvedev. Très bonne nuit sur France Info.
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3: Le retour éphémère, mais le retour quand même de la chaleur avec 7 départements dans le sud de la France placés en vigilance orange canicule, le Vaucluse, l'Ardèche, la Drôme, le Gard, l'Hérault, les Pyrénées-Orientales et l'Aude. L'Aude également touchée par une reprise d'un feu qui avait débuté mardi. D'importants moyens ont été mobilisés. Annabelle Ravny est avec nous. Bonsoir, vous êtes la directrice de cabinet du préfet de l'Aude. Est-ce qu'on peut faire le point sur cet incendie qui a donc repris de la vigueur?
4: Oui, bonsoir. Alors, je voudrais quand même préciser qu'à cette heure-ci, on n'est pas en mesure de confirmer qu'il s'agit d'une reprise de l'incendie qui avait démarré en début de semaine. Il faudra qu'on détermine la cause exacte de départ de cet incendie, mais pour l'instant, on n'a pas de certitude concernant l'origine. Sur un point de situation, on a donc un feu qui s'est déclaré sur la commune de Puy-Laurence aux alentours de 16h. Un feu qui aujourd'hui, à cette heure-ci, a parcouru 150 hectares. C'est un terrain qui est particulièrement difficile et une situation défavorable parce que la sécheresse rend la végétation particulièrement sensible à l'incendie et que les hautes températures ne facilitent pas non plus la tâche des pompiers. À cette heure-ci également, on peut confirmer que 32 personnes d'un hameau proche de l'incendie ont été évacuées. Elles ont été accueillies à la salle municipale d'une commune voisine. Sans incident, et les pompiers sont toujours à pied d'œuvre, ils le seront tout au long de la nuit. pour pouvoir maîtriser le feu avec des conditions qui devraient s'améliorer puisque les températures vont baisser et que le taux d'humidité va lui augmenter jusqu'à 60%, ce qui devrait permettre au feu de ne pas se répandre aussi rapidement que ça a pu être dans la journée.
3: Quels sont les moyens mobilisés pour venir à bout le plus rapidement possible, on l'a bien compris, de cet incendie ?
4: Alors, il y a un grand nombre de moyens qui ont été mobilisés. Tout d'abord, il y a 300 pompiers qui sont présents sur le terrain, avec 25 gendarmes également qui sont là pour notamment s'assurer que les routes ne sont pas empruntées pour permettre aux sapeurs-pompiers d'intervenir dans les meilleures conditions. Jusqu'à 20h30, hein, qui est l'heure à laquelle les avions ont arrêté de faire des largages, on a eu de gros renforts aériens. Au plus fort de l'intervention, on avait 7 Canadair, 2 avions Dash et un hélicoptère bombardier d'eau qui ont procédé à plus de 58 largages.
3: Ah oui, c'est conséquent au niveau des moyens aériens notamment. Et pour l'instant, malgré ça, le feu est toujours là.
4: Le feu est toujours présent parce que c'est une zone qui est particulièrement difficile, je l'ai dit, très escarpée, très difficile d'accès. Et ça va être un travail de longue haleine qui va se poursuivre pendant toute la nuit et certainement la journée de demain, en tout cas on l'espère, avec une issue favorable. Mais le terrain est vraiment compliqué et peu propice à l'intervention au sol des pompiers.
3: Est-ce qu'il y a, pour terminer Annabelle Ravny, des inquiétudes concernant peut-être l'évolution de ce feu ? Vous avez parlé de quelques personnes évacuées pour le moment. Est-ce qu'il y a quand même des gens qui ont été mis en situation d'alerte ? Et évidemment, la chaleur qui revient n'est pas non plus forcément une bonne nouvelle.
4: Alors, la température est évidemment une circonstance aggravante. Il y aura encore de fortes températures demain puisque le département est placé en vigilance orange canicule. En termes d'enjeux aujourd'hui, les personnes qui sont les plus proches de l'incendie, je vous l'ai dit, ont été évacuées. Oui. C'est principalement celles qui résidaient dans le hameau à proximité. Il n'y a pas d'autres enjeux humains à proximité. C'est une zone boisée, de montagne et rurale. Donc il n'y a pas d'enjeux humains immédiats. Néanmoins, c'est un feu qui va nécessiter beaucoup d'attention parce que ce sont des forêts qui ont été éprouvées par la chaleur et par la sécheresse et qui sont donc très facilement inflammables.
3: Et les moyens aériens seront de retour évidemment demain matin.
4: Alors bien demain matin, dès les premières heures, il y aura une reconnaissance qui sera faite sur le terrain, qui permettra là aussi de calibrer et de déployer les moyens les plus pertinents pour lutter contre ce feu.
3: Merci beaucoup, Annabelle Ravny, directrice de cabinet du préfet de l'Aude, d'avoir fait avec nous ce soir sur France Info un point donc sur la situation dans votre département, l'Aude. Vous l'avez rappelé, concerné par cette vigilance orange canicule, mais c'est aussi le cas de l'Ardèche, de la Drôme, du Gard, des Pyrénées-Orientales et de l'Hérault. Et nous allons justement à Montpellier, devant le lycée Joffre, c'est dans le centre-ville de Montpellier, un lycée qui n'a pas de climatisation, c'est un bâtiment très ancien et les élèves en souffrent. Écoutez ce reportage pour France Info de Lou Bourdi.
0: Rien n'a changé parce qu'ici, ils ont déjà beaucoup souffert pendant le mois de juin, notamment pendant les épreuves du bac. Eh bien, ça recommence pour la rentrée. On est devant la grille, en plein soleil. Il fait déjà très chaud dehors. À cette heure-là, on a vu les gouttes de sueur qui coulaient sur le front des élèves. Et pourtant, ils sont presque soulagés de sortir déjeuner parce qu'à l'intérieur, c'est encore pire.
5: Ah bah oui, il fait extrêmement chaud. On n'en peut plus.
6: Ah, c'est épuisant.
0: Est-ce qu'il fait aussi chaud que maintenant, là ?
6: Ah, dans les classes, c'est encore pire.
7: On a des gouttes de sueur, on a très chaud. Et il y a des moments où vraiment on ouvre la fenêtre, on a beau faire tout ce qu'on veut, on a très chaud. Le jour du bac, c'est le seul moment où on a eu des ventilateurs dans les classes.
8: C'est vraiment une catastrophe.
9: Ah oui, depuis juin. Là, on est en septembre, il fait 35 degrés, c'est pas normal.
0: T'essayes de faire de l'air avec quoi ?
9: Avec son porte-carte.
0: Et oui, on essaye de faire de l'air comme on peut, avec son porte-carte, son cahier, son petit ventilateur. Parce qu'ici, en fait, le bâtiment est ancien, donc pas de climatisation, pas de ventilateur au plafond non plus. Juste quelques ventilateurs qu'on se partage entre certaines classes. Alors, cet enseignant relève régulièrement les températures dans les classes pour dénoncer la situation.
10: Là, ça a été fait hier. Ouais, la plupart des collègues dans certains bâtiments étaient à 30, à plus de 30, avec des pics à 33. C'était hier. Aujourd'hui, je pense que c'est encore un peu plus. Donc, on n'a pas de matériel pour brasser l'air. On a des fenêtres qui ne peuvent pas s'ouvrir pour aérer la nuit. Sans équipement supplémentaire, ça se passera pas mieux.
0: Et oui, ici aujourd'hui, on attend jusqu'à 35 degrés à Montpellier. Pour vous donner une idée, c'est 8 degrés de plus que les normales de saison. Alors, la bonne nouvelle quand même, c'est que la région ici a promis d'installer prochainement des ventilateurs au plafond du lycée.
3: Voilà, Lou Bourdi à Montpellier devant le lycée Joffre à la pause de midi avec Fabien Gosset pour les moyens techniques. Alors, en juillet dernier, le gouvernement avait promis de consacrer environ 60 millions d'euros pour améliorer le confort des élèves face à la chaleur dans les établissements scolaires. Finalement, on a appris qu'il n'y aura que 16 millions d'euros d'investis, d'où la déception de Guillaume Perrin, c'est le directeur du programme Action des collectivités territoriales pour l'efficacité énergétique.
8: On a eu effectivement la nouvelle, donc on avait une bonne nouvelle qui était cette enveloppe de 60 millions d'euros qui permettait d'équiper un nombre d'écoles assez satisfaisant, même s'il y avait encore beaucoup de travail à faire. Et donc fin juin, début juillet, on était prêt, on a ouvert effectivement un portail en ce sens. Et fin juillet, effectivement, on a eu un retour pour nous indiquer que le plan avait été réduit dans son ambition à 16 millions d'euros au lieu des 60 qui a été vété quantifié.
11: C'est énorme.
8: C'est assez important. On perd une quarantaine de millions d'euros. Et là où on espérait toucher un peu plus de 10 000 écoles, on doit être beaucoup plus recentré sur un peu plus de 2500 écoles dites prioritaires et potentiellement jusqu'à 2000 écoles de plus. Mais on est loin de couvrir la totalité des écoles en France, un peu plus de 42 000 aujourd'hui.
11: Mais alors avec quel argument ?
8: L'argument qui a été mis en avant, donc c'était au cœur de l'été après les canicules scolaires ou autres, était de dire qu'effectivement il y avait eu une réaffectation potentielle des crédits sur la thématique de l'électrification, ce qui est dommage parce que l'électrification est parfaitement compatible avec une stratégie d'efficacité, de sobriété, de bonne utilisation de l'effet anti-canicule pour pouvoir faire vivre correctement les bâtiments et préserver les élèves, les étudiants ainsi que les enseignants.
11: Une décision que vous regrettez amèrement du coup, j'imagine.
8: Nos élus sont effectivement assez regrettent très fortement cette décision puisque le temps qu'on rate aujourd'hui, qu'on ne prend pas pour déployer ce type de mesure-là, on ne pourra pas la rattraper pour les canicules qu'on aura encore malheureusement l'été prochain. Pour pouvoir lancer les travaux d'adaptation dans les écoles, les collèges, les lycées à peu près effectifs et efficaces d'ici fin mai, il faut que les études commencent maintenant. Tous les délais qu'on reprend repoussent les études, donc la décision de travaux et les travaux en tant que tels, et donc on risque de laisser passer. La période qui est pas mal pour faire des travaux, ce sont les vacances de février et d'avril lorsque les élèves ne sont pas dans les locaux. Pour des petits travaux d'adaptation, ça suffit en 5-10 jours. On arrive déjà à avoir des travaux qui permettent de faire baisser de 5 à 7 degrés la température ressentie avec des brasseurs d'air, avec des brise-soleil, etc. Et là, on est en train de

0: ce seront des dispositifs comme le fonds vert qui prendront le relais pour les travaux.
1: C'est exactement comme ça que c'est présenté aujourd'hui. Donc les diagnostics qui permettent de connaître l'état du bâtiment et de savoir quoi faire comme action. Et ensuite d'orienter potentiellement vers des petits travaux, brise-soleil, brasseur d'air, etc. Ou des plus gros travaux, l'isolation, de la toiture, de la façade, etc. L'idée était d'accompagner dans le plan initial les petits travaux qui soient faits rapidement et que les décisions d'action des collectivités puissent être facilitées et qu'on gagne du temps dans les délibérations notamment. Là, effectivement, on a plus ce levier-là. Donc on se tourne vers le fonds vert. C'est pas absurde en soi parce que c'est un fonds d'État, sauf que le fonds vert, ça doit passer dans la discussion budgétaire au Parlement cet hiver qui s'annonce assez complexe. Donc on n'a pas de garantie du coup sur quel sera le niveau du fonds vert l'année prochaine, même s'il y aura forcément un fonds vert, mais quelle partie pour les écoles et la canicule, ça reste à voir.
0: Donc là on se concentre sur ces 2500 établissements prioritaires. D'ailleurs, est-ce que la liste finale est établie ?
1: Non, on a reçu 1000 écoles de la part du ministère de l'Éducation nationale courant juillet et on attend encore la liste finale avec les 1500 supplémentaires qui devraient arriver incessamment sous peu. En tout cas, c'est ce qui nous est dit depuis quelques jours.
2: Guillaume Perrin, directeur du programme Action des collectivités territoriales pour l'efficacité énergétique avec Marie Bernardeau sur France Info.
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4: C'est une petite start-up à la base créée par trois Français devenus un acteur très important dans le monde de l'intelligence artificielle. On vous parle ce matin de Hugging Face, entreprise qui vient d'être rachetée aux États-Unis par Nvidia, le fabricant mondial de puces électroniques, pour 13 milliards de dollars, Fanny. Et derrière ce jackpot, il y a des leçons à tirer pour nous en France et en Europe sur la course à l'IA. On va le voir avec notre invité dans un instant. D'abord, Fanny, on revient sur ce qu'est cette start-up Hugging Face. Qu'a-t-elle de si spécial pour être vendue à un tel prix? On le rappelle, 13 milliards de dollars.
5: C'est une petite pépite hein, qui fait de l'intelligence artificielle, mais pas n'importe laquelle, de l'IA ouverte, open source en anglais, par opposition aux intelligences artificielles fermées qui sont créées et pilotées par des géants de la tech comme Google ou Anthropic. Des géants qui gardent précieusement leurs recettes secrètes parce que dans une IA fermée, le client paye, mais il n'a aucun regard sur le moteur, si on peut dire.
4: Alors pourquoi cette IA ouverte, comme vous dites Fanny, intéresse autant Nvidia ?
5: Dans une IA ouverte, à contrario, le cerveau de la machine devient accessible à tout le monde, ce qui veut dire que n'importe quelle start-up, n'importe quelle entreprise peut alors télécharger le modèle d'IA, l'analyser et l'adapter sur mesure à ses besoins. Et c'est bien ce qui intéresse Nvidia. Hein. Je rappelle qu'Nvidia, c'est le fabricant mondial des processeurs pour l'intelligence artificielle. Et forcément, si le marché reste verrouillé par deux ou trois acteurs fermés, eh bien Nvidia devient vulnérable. Son intérêt, c'est donc qu'il y ait le plus de modèles d'IA disponibles sur le marché pour que derrière, il y ait le plus d'entreprises susceptibles d'acheter ces puces. Et Hugging Face, c'est justement la plateforme de référence mondiale de ces IA ouvertes. C'est une sorte de grande bibliothèque numérique qui héberge 3 millions de modèles d'IA. Elle réunit une communauté de 18 millions de développeurs informatiques. Près de 200 000 entreprises y ont déjà créé des comptes pour justement partager ou télécharger ces logiciels d'IA. Donc, en mettant la main sur Hugging Face, eh bien, Nvidia capte des potentiels clients.
4: Et ce sont donc, Fanny, des Français qui sont derrière cette pépite.
5: Exactement. Cocorico, hein, on a envie de dire. Clément Delangue, diplômé de l'école de commerce CP. Deux polytechniciens aussi, Julien Chaumont et Thomas Wolf, ont monté cette société aux États-Unis il y a une dizaine d'années, tout en gardant leur labo de recherche à Paris. C'est un succès. Mais demain, avec Nvidia, eh bien, tout va basculer aux États-Unis. Et j'ai envie de vous dire ce matin, c'est triste, hein, mais cette affaire, c'est un cas d'école qui montre qu'en France, on investit de l'argent public pour former des ingénieurs de talent qui, in fine, vont enrichir les États-Unis. Ça montre aussi que la France sait fabriquer des champions technologiques dont on peut être fier, mais qui est bien incapable, hélas, de les retenir.
4: Merci beaucoup, Fanny Guinochet.
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4: Vous vous êtes peut-être déjà retrouvé assis dans un bar avec des voisins un peu trop bruyants. En Corée du Sud, un café a pris une mesure radicale pour lutter contre ce problème. Bonjour Yann Rousseau.
7: Bonjour.
4: Pour France Info Asie à Tokyo, ce café coréen dont on parle a décidé d'interdire l'accès aux adolescents, hommes, car il serait trop grossier pour les autres clients. Yann, et ça dit aussi quelque chose de la fracture générationnelle dans le pays.
7: Oui, hein, les médias sud-coréens se passionnent pour ce sujet. C'est le propriétaire d'un café qui a collé récemment une affiche à l'entrée de son établissement pour dire que les étudiants, particulièrement les collégiens et les lycéens, n'étaient plus les bienvenus chez lui. Il explique qu'il n'avait

0: plus d'autre choix, car ces ados représenteraient un désagrément insupportable pour les autres clients du fait de leur mauvaise manière. Le patron cite leur langage ordurier et le désordre qu'ils provoquent. Cette petite affiche a bien sûr fait le tour des réseaux sociaux et alimente un grand débat sur ces interdictions qui se multiplient en Corée du Sud. À chaque fois, ce sont des communautés ou des générations particulières qui sont ciblées.
1: Donc c'est pas la première fois, Yann, dans le pays, d'autres cafés aussi sélectionnent leurs clients.
0: Oui, le phénomène avait commencé avec les No Kid Zones, c'est-à-dire les cafés et les restaurants où les petits-enfants sont totalement interdits. On parle de plusieurs centaines d'établissements dans le pays. Il y en a notamment beaucoup à Séoul, la capitale. Ce sont pas des bars avec de l'alcool ou des restaurants 3 étoiles, mais bien des cafés de base où vous vous arrêtez pour boire un cappuccino. Beaucoup de clients ne veulent plus être dérangés par les cris ou les pleurs d'un bébé. Alors, ces interdictions visent aussi maintenant les grands-mères. Vous avez des cafés qui leur sont interdits. Pourquoi ? Parce qu'elles seraient aussi trop bruyantes lorsqu'elles se retrouvent avec leurs copines. Et surtout, elle ne commanderait qu'une boisson bon marché et resterait ensuite assise pendant des heures sans rien consommer. Il y a aussi des établissements qui refusent maintenant les hommes quarantenaires ou cinquantenaires car ils seraient particulièrement odieux avec le personnel.
1: Oui, tout ça est très précis. Est-ce que toutes ces interdictions, Yann, elles sont légales ?
0: Oui, le gouvernement ne peut rien faire. Les établissements ont le droit de choisir leurs clients. La Commission nationale des droits de l'homme a bien dit que ces cafés interdits aux bébés imposaient une discrimination injustifiée, mais elle n'a pas de pouvoir pour changer les choses ou imposer des amendes. Alors, il y a tout de même quelques élus et quelques associations qui essayent de dénoncer cette fragmentation sociale. Des mairies distribuent par exemple des autocollants de soutien aux cafés qui, eux, acceptent les bébés. Et une association qui s'appelle les Mamans en politique essaye aussi maintenant d'alerter l'opinion publique sur les dérives de ces pratiques.
1: Yann Rousseau, merci beaucoup en direct de Tokyo pour France Info Asie.
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1: Bonjour Armel Balogog.
3: Bonjour.
1: Pour le vrai ou faux, dernier jour d'école aujourd'hui, les vacances sont à peine terminées et on se pose pourtant cette question ce matin. Armel, est-ce vrai que les vacances sont plus longues aujourd'hui qu'avant ?
3: On se pose la question après cette petite phrase d'Emmanuel Macron prononcée pendant une visite au lycée Chaptal à Mende en Lozère le jour de la rentrée. Il a été interpellé par un lycéen sur les rythmes scolaires et il assure que les vacances se sont rallongées.
4: À l'époque où on était à votre place, la Toussaint, ça durait moins longtemps. Et même à Pâques, c'était un peu moins. Et les grandes vacances se sont en fait allongées. Avant, c'était 14 juillet.
1: Alors, vrai ou faux ?
3: Alors, il y a du vrai dans ce que dit Emmanuel Macron, mais il y a aussi du faux. On a repris toutes les archives des calendriers scolaires qui remontent aux années 60. On a compté les jours de vacances de chaque année. Et ce qu'on peut concéder au président de la République, c'est que les vacances de la Toussaint et de Pâques se sont en effet rallongées. Elles sont passées d'une à deux semaines.
1: Mais je vous vois venir, Armel, ce n'est pas le cas forcément des vacances d'été.
3: Et non, ça c'est une idée reçu. On ne partait pas en vacances le 14 juillet. À l'époque, ça n'est jamais arrivé, ni pendant la scolarité d'Emmanuel Macron, ni avant. Dans les années 60, 70, 80, les vacances d'été commençaient systématiquement à la fin du mois de juin. Dans les années 90, ça a un peu changé. Les vacances d'été ont commencé en juillet pendant 4 années. Quand Emmanuel Macron était en fin de collège et au lycée, au plus tard, il est parti en vacances le 8 juillet, mais c'était exceptionnel à l'époque. En revanche, c'est devenu plus fréquent ensuite. La fin de l'année scolaire est systématiquement en juillet depuis les années 2000, entre le 2 et le 8.
1: Alors si on cumule toutes ces vacances, Armel, est-ce que globalement, les vacances scolaires se sont rallongées ?
3: Non, la durée cumulée des vacances est assez stable. C'est autour de 115 jours, même s'il y a des variations selon les années. À l'époque d'Emmanuel Macron, parfois c'était même 125 jours de vacances avec des rentrées scolaires le 10 septembre. On ne voit plus ça aujourd'hui. Alors certes, les congés de la Toussaint et de Pâques ont été rallongés, mais c'est compensé par la pause estivale qui, elle, a été raccourcie 20 jours de moins depuis les années 60.
1: Éternel débat, la durée des vacances. Merci Armel Balogog pour le vrai ou faux sur France Info.
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6: Bonjour Anouk Grimbert.
7: Bonjour.
6: Vous êtes comédienne, peintre et écrivaine. Depuis des années, vous avez fait de la scène et du cinéma des territoires d'une vie qui semble avoir toujours oscillé entre l'exposition et le retrait, la parole et ce qui demeure longtemps impossible à dire. Vous avez notamment reçu le prix Arletty, le prix Romy Schneider pour Merci la vie et puis en 1996, l'Ours d'argent de la meilleure actrice à la Berlinale pour Mon homme. Vous êtes aujourd'hui à l'affiche de La dernière patiente, un drame de Rémi Bassalaire. Vous y incarnez Judith, une médecin de banlieue qui s'apprête à prendre sa retraite. La veille de son départ, elle reçoit Ida, une jeune femme enceinte de 8 mois, en rupture de soins. Judith décide de l'héberger. Au cours de cette nuit, ses certitudes de médecin vont être profondément ébranlées avec en arrière-plan un système de santé arrivé à épuisement. Qu'est-ce qui vous a saisi lorsque vous avez découvert ce scénario ? Est-ce que c'est Judith elle-même ? Est-ce que c'est cette jeune femme enceinte qui demande une protection ou est-ce cette idée que l'on puisse choisir de ne pas abandonner quelqu'un?
7: C'est tout ça, mais je suis tombée assez amoureuse de ce personnage qui, je trouve, a une beauté qui vient de son courage et elle est foncièrement solidaire. C'est une antidote à l'indifférence du monde. Et puis, j'aimais qu'elle soit pas commode et en même temps qu'elle soit très empathique. Là, dans ce film, on voit quand les femmes se tendent la main, comment elles peuvent inverser le cours des choses, quand le cours des choses va pas dans le sens de la vie. Et Judith, que je joue, et c'est vraiment... Là, dans le film, elle donne la vie, elle protège la vie et elle est capable d'aider aussi loin qu'on peut aider quelqu'un.
6: Elle met par contre sa vie de côté, hein, Judith. Hein. Ouais. Elle en oublie l'essentiel, sa famille, son fils. Ouais. Je voudrais savoir ce que représente ce rôle de mère, d'ailleurs.
7: C'est quelqu'un qui a toujours fait passer les autres avant son petit, parce qu'elle était requise par un sentiment de devoir, et le gamin, il a sans doute manqué d'histoire le soir, elle avait juste pas le temps, elle avait pas le temps pour une vie privée, elle a pas d'homme. Mais moi, je trouve que les familles, c'est de la merde. Ça veut dire que c'est souvent glauque. C'est souvent plein d'arrière-pensées, plein de reproches non dits ou dits. Et Judith, elle a pas le temps d'écouter ça. Elle a des choses à faire. Même si c'est son fils, elle passe son chemin.
6: Le film, il se consacre aussi à un terme très important, c'est le terme de protection.
7: Ouais.
6: Et dans votre propre histoire, la question des adultes qui protègent ou qui ne protègent pas occupe une place considérable. Est-ce que cette dimension de Judith est entrée en résonance avec l'enfant que vous étiez?
7: Je sais pas si c'est avec l'enfant que j'étais, mais en tout cas avec l'adulte que je suis devenue. Et cette adulte est sans doute devenue forte comme ça pour pouvoir enfin protéger et chérir cet enfant qui a été quasi assassiné. Mais je vis pas que mon histoire, l'histoire des autres m'arrive, me concerne. Je veux pas être une militante professionnelle, ça non. Mais par contre, ma parole à moi, elle s'est nourrie de la parole des autres, et il se trouve que après maintenant, ma parole à moi nourrit celle des autres, et c'est très bien parce que c'est un mouvement quasi mondial qui est magnifique.
6: La place du non dans votre vie, elle est colossale, Anouk. Ouais. C'est que vous avez mis du temps à dire non. Vous avez mis du temps à prendre la parole. Ouais. Il y a eu beaucoup de silence pendant très longtemps. Qu'est-ce qui fait qu'un jour ça bascule?
7: J'étais très malade et pendant un an, j'ai dû vraiment bagarrer contre la mort. Pendant ce temps-là, ce qui m'est arrivé, c'est que j'ai eu une patate, comme jamais j'ai eu la patate. Je devais me défendre contre plusieurs poisons. Ça s'est imposé à moi que un des poisons majeurs, c'était mon passé, et qu'il fallait pas que je fasse le ménage là-dedans, mais que je comprenne ma vie. Et c'était une façon de guérir, et j'ai guéri de tout. Voilà. C'est très bizarre parce que c'est le genre de maladie qui met rataplat 98% des gens, et moi, je faisais 40 km de vélo par jour et j'écrivais le livre Respect, et les gens me disaient mais t'es folle, tu te bagarres contre déjà tellement plus fort. Et en fait non, je me suis battue pour ma vie et j'ai eu raison, j'ai eu vraiment raison.
6: Judith, c'est une combattante. C'est une femme qui décide effectivement de regarder le monde autrement, d'aller chercher ce que la nature humaine nous offre de plus beau. Qui est Anouk Grimbert aujourd'hui?
7: Alors, qui est Anouk Grimbert? Oh mon Dieu, mais je sais pas. Je sais que j'adore jouer, j'adore peindre, j'adore écrire. Je suis complètement dépendante de l'amitié, de l'amour. Je sais aussi que c'est le travail qui m'a sauvée et qui continuera de me sauver. C'est ce que je crois, ce qui m'intéresse le plus dans la vie. Et je crois qu'en ça, je ressemble vraiment à Judith. Je veux dire, je préfère mille fois travailler sur quelque chose que d'aller faire du shopping.
6: Merci infiniment à nos grands-mères d'être passées dans le monde d'Élodie sur France Info. Vous êtes à l'affiche de La dernière patiente de Rémi Bassalaire, un film sur le soin, sur notre capacité à regarder la vulnérabilité de l'autre.
7: Et
6: peut-être surtout sur ce moment décisif où quelqu'un choisit de ne plus détourner les yeux, ce que vous faites depuis très longtemps. Et merci pour ça. Merci beaucoup.
7: Merci vraiment.
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1: Il est 1h, les informations, Léa Giraudot. Deux émissaires américains en route pour la Russie, puis l'Ukraine. Donald Trump affirme qu'ils arrivent avec un plan pour mettre fin à la guerre. Le président ukrainien Volodymyr Zelensky tend la main à Moscou et propose l'arrêt des frappes le temps de cette médiation. C'est une première, l'agence Frontex, l'agence européenne de garde-frontières et de garde-côtes, va déployer des navires pour secourir les migrants dans la Manche. Une mesure temporaire pour appuyer les secours français, précise la préfecture maritime de la Manche. Jusqu'ici, seuls des avions sous mandat de Frontex avaient été mobilisés et seulement pour des missions de surveillance. D'importants moyens aériens engagés dans l'Aude pour faire face à un incendie qui a déjà ravagé 150 hectares. 7 Canadair, 2 avions Dash et 1 hélicoptère sont engagés pour tenter de contenir le feu. Au sol, 300 pompiers sont mobilisés. 2 ont été légèrement blessés. Le feu reste actif mais progresse désormais lentement, annonce la préfecture. L'Aude et 5 autres départements maintenus en vigilance orange canicule. Pour ce week-end, Météo France prévoit jusqu'à 40 degrés dans le sud-ouest. Des températures inédites pour un mois de septembre ont déjà été relevées ce vendredi. Bientôt jugé pour corruption, Rachida Dati pourrait réintégrer la magistrature. L'ancienne garde des Sceaux a obtenu un poste comme premier substitut à l'administration centrale de la justice au sein du ministère. Mais encore faut-il le feu vert du Conseil supérieur de la magistrature. Rachida Dati doit comparaître à partir du 16 septembre devant le tribunal correctionnel de Paris pour corruption et trafic d'influence avec Carlos Ghosn. Deux jeunes suspects interpellés après le retentissant piratage du fisc au début de l'été. L'un d'eux, âgé de seulement 18 ans, est suspecté d'être le hacker du groupe Zerobit qui a volé les données de 678 000 contribuables. Il a été mis en examen et placé en détention provisoire. L'autre, un mineur, a été libéré à l'issue de sa garde à vue. Une enquête pour assassinat et tentative d'assassinat ouverte par le parquet de Brest après la mort d'une femme en pleine rue près de Morlaix dans le Finistère. Vendredi après-midi, un homme a ouvert le feu sur la victime et son compagnon, désormais hors de danger. Le suspect s'est ensuite retranché chez lui. Il a été retrouvé blessé par balle et se trouve cette nuit dans un état critique. En football, une nouvelle pelouse mais pas de nouveaux points au compteur pour le PSG. Défaite 2-1 des Parisiens face à Monaco qui reprend la première place de la Ligue 1. Lyon est deuxième après sa victoire 3-1 face à Auxerre. Premier match et première victoire pour les basketteuses françaises en Coupe du Monde. À Berlin, les vice-championnes olympiques l'emportent 99-53 face à la Hongrie. Dès ce samedi, elles tenteront d'enchaîner face à la Corée du Sud. Et puis enfin, à l'US Open de tennis, le tenant du titre Carlos Alcaraz peine à convaincre, mais se qualifie tout de même en huitième de finale. Qualification aisée pour Arina Sabalenka, championne en titre chez les dames.
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3: Bonsoir à tous, ravi de vous retrouver pour les informer vendredi 4 septembre. Voici notre fait du jour, une nouvelle perfusion pour un malade nommé Agriculture française. 1 milliard débloqué par le gouvernement. Réponse à la canicule et à la sécheresse historique, un plan d'urgence, la promesse d'aller vite dès la semaine prochaine avec un chiffre frappant, plus d'une exploitation sur 10 au bord de la faillite. À plus long terme, l'engagement aussi qu'il y aura de nouvelles mesures pour adapter nos fermes au climat qui se dérègle. Beaucoup de questions. Évidemment, ce soir, ce milliard va-t-il viser juste? On voit que les agriculteurs ne sont pas tous très satisfaits, mais aussi, on va se projeter. Comment adapter nos cultures? Faut-il, par exemple, produire des bananes dans le Var? On va aussi se poser, évidemment, la question de l'eau. Et puis, nous, consommateurs, doit-on moins faire la fine bouche? Pourquoi pas payer un peu plus cher? Aura-t-on, d'ailleurs, seulement le choix? Nous avons 25 minutes pour répondre à toutes ces questions. Les informer, c'est parti. Avec ce soir autour de la table, Éric de la Chenet, bonsoir.
4: Bonsoir Adrien.
3: Vous êtes spécialiste agriculture au quotidien Le Figaro, président de l'Association française des journalistes de l'agriculture et de l'alimentation. En ligne avec nous, Marie Astier, bonsoir à vous.
5: Bonsoir.
3: Journaliste au Média Écologiste Reporter. Je salue également Eve Cheftel, bonsoir.
6: Bonsoir.
3: La directrice de la rédaction de l'hebdomadaire Marianne. Et bonsoir Benjamin Luis.
7: Bonsoir Adrien.
3: Vous êtes correspondant à Paris pour la RTS, la radio-télévision suisse.
8: J'annonce aujourd'hui au monde agricole
4: le déploiement d'un plan à plus d'un milliard d'euros. C'est une réponse forte, un effort conséquent de solidarité de la part de tous les Français dans une situation budgétaire difficile.
3: Alors, on va détailler effectivement en quoi consistent ces mesures d'urgence. D'abord, premier tour de table peut-être avec vous. Je commence avec vous, Éric Delachenais. Un milliard pour essayer de sauver 30 à 35 000 exploitations qui sont en difficulté là, immédiate. Est-ce que, même si le montant peut paraître considérable, est-ce que c'est à la hauteur de l'urgence de l'enjeu ?
5: Mais on a l'impression que non. Malheureusement, quand on regarde ce qui a été fait par le passé, je parle notamment en 2021, je fais référence en 2021 au gel tardif. Là, c'était le gel tardif en avril et qui avait affecté les vignes qui étaient en fleurs et aussi les arbres, l'arboriculture, les pommiers qui étaient également en fleurs. Tout ça avait gelé. Donc, rien que pour ces deux secteurs, on avait mis en place un plan d'aide massif d'un milliard d'euros. Là, cette année,
3: Pour tout le monde.
5: C'est pour tout le monde, voilà. Donc, c'est des dizaines de filières agricoles. Et donc, rien que pour la filière bovine, ovine et caprine, ils demandaient 5 milliards d'euros. Donc, de manque à gagner, parce qu'il y a la moitié des fourrages qui ne sont pas là, quoi. Il manque de fourrage. Donc, et puis, il n'y a plus d'herbe dans les prés. On l'a bien vu, quand on se baladait dans les campagnes, les prairies ressemblent à des paillassons. Donc, ce n'est pas à la hauteur. Certes, c'est un effort conséquent. Parce qu'on est dans une crise budgétaire, c'est pas nouveau, mais ce n'est pas à la hauteur et aux attentes des agriculteurs, quels qu'ils soient, que ce soit la FNSEA, la coordination rurale ou la Confédération paysanne, qui, comme vous l'avez dit, la Confédération paysanne est très remontée. Elle réclamait 5 000 euros d'aide par exploitation. Là, on est très loin du compte. Si on prend la mesure majeure de ce plan d'un milliard, ça fait 1 300 euros par exploitation.
3: Et on va effectivement détailler ces mesures. Marie Astier, d'abord, vous venez d'entendre ce que nous dit Éric Delachenais. Quel est votre sentiment sur le montant d'ores et déjà pour commencer ?
6: Le même, c'est qu'effectivement, il paraît assez faible au regard de la situation. En fait, la moitié de ce montant, enfin environ un peu plus de 500 millions d'euros, c'est ce qu'on appelle l'ISN, l'indemnité de solidarité nationale. En fait, cette indemnité, elle est versée, quoi qu'il arrive, dès qu'il y a des pertes exceptionnelles de récolte dues à des aléas climatiques. Donc, c'est un peu de l'argent, entre guillemets, qui aurait été versé de toute manière. Donc, ce qu'on met en plus, finalement, est assez faible.
3: C'est quelques centaines de millions.
6: Voilà. Et en fait, moi, j'ai l'impression que la catastrophe, elle est tellement importante qu'on n'arrive pas à en saisir l'ampleur, en fait. On n'arrive pas à se dire que vraiment, c'est si catastrophique que ça. On met des chiffres, on met des pourcentages de perte de récolte énormes, on montre des champs brûlés. Mais on a un peu comme regardé ça en spectateur tout l'été. La réaction, elle vient seulement à la fin de l'été. Et en fait, je pense qu'à une autre époque, avec moins d'intermédiaires entre le champ et l'assiette, on aurait été tous beaucoup plus tôt en train de se demander qu'est-ce qu'on va manger demain. J'ai l'impression que les paysans, ils se retrouvent un peu seuls face à cette question. Et qu'on mesure pas que quand le gouvernement il dit 10% des exploitations en grande difficulté, moi je pense que le chiffre est beaucoup plus important.
3: Bon, F. Cheftel, c'est intéressant ce que nous dit Marie Astier, et ça me fait aussi, c'est lié aussi à ce que disait Éric Delachenais. Est-ce qu'il y a, un manque de prise de conscience du gouvernement, ou est-ce que le sujet n'est quand même pas avant tout budgétaire ?
7: Moi, je suis pas aussi spécialiste que vous, mais il me semble qu'un milliard, c'est déjà quand même un effort conséquent. Vous l'avez rappelé dans la situation budgétaire que connaît la France, à l'entame de discussions sur le budget qui vont être quand même très compliquées, avec une situation quasi ingouvernable, des taux qui ont flambé cette semaine, puisque pour la première fois qui ont dépassé, on l'a beaucoup dit, la Bulgarie, etc. Donc il me semble que c'est quand même un effort assez conséquent, en attendant évidemment un premier effort, en attendant une refonte, une réforme plus structurelle. Je sais pas comment dans les autres pays quelle a été la réponse, parce que c'est un phénomène européen. La comparaison peut être intéressante, mais
3: je ne sais pas si vous avez des données là-dessus, Benjamin Luiz. Vous êtes, je rappelle, correspondant à Paris pour la radio-télévision suisse, mais en tout cas, on a l'impression que c'était difficile de faire mieux, quand même.
8: Alors, pour ce qui est de la question française, bah oui, parce que au fond, si on réfléchit en bon père de famille, quand il y a plus beaucoup d'argent dans les caisses, eh ben on fait ce qu'on peut avec ce qu'on a, et en plus, en l'occurrence, là, on a assisté à un exercice de communication politique assez parfait, c'est-à-dire qu'on sort un chiffre rond, un gros chiffre qui claque, qui fait son effet, en tout cas auprès de l'opinion peut-être, mais auprès des agriculteurs, on l'a bien vu et on en a parlé, ça n'a pas fonctionné du tout parce que ils sont unanimes. Sur la comparaison internationale, bon bah la Suisse n'est pas de l'autre côté de l'Atlantique, hein, elle est collée à la France et
3: très concernée par la sécheresse.
8: Très concernée par la sécheresse, ça a été la pire sécheresse au fond de tous les temps, en tout cas depuis le début des relevés. Et vous savez que la Suisse c'est un pays d'agriculture, c'est aussi un pays viticole. Et là, on se retrouve à faire les viticulteurs se retrouvent à faire des vendanges beaucoup, beaucoup plus tôt que d'habitude. Alors, ça pose des questions d'adaptation, ça pose des questions de qualité du vin, etc. Je vais pas rentrer dans les détails pour ça. Mais donc, il y a une réponse gouvernementale. Après, c'est toujours difficile, je le répète à chaque émission, mais c'est toujours difficile de faire des comparaisons exactes parce que les structures gouvernementales sont pas du tout les mêmes. Mais là, le Conseil fédéral, donc notre gouvernement, l'exécutif fédéral, débloque 54 millions. Donc, à l'échec de la Suisse, c'est quand même pas mal, 54 millions. Mais c'est un petit peu comme c'est le cas en France, ça va être différents mécanismes. Mmh. Là, en l'occurrence, c'est des prêts non sans intérêt, etc. Mais attention, on fonctionne aussi en Suisse avec une agriculture qui est beaucoup plus soutenue et protégée, entre guillemets, qu'en France, parce qu'il y a une question patrimoniale, il y a une question aussi de tout petit pays qui fait pas le poids par rapport au reste du monde. Mmh. Et donc, il y a ce qu'on appelle des paiements directs. Donc là, il va y avoir des paiements directs en plus, c'est-à-dire des aides sans condition, mais par contre, il est prévu d'en supprimer toute une partie. Donc là aussi, il y a un paradoxe. Effectivement, c'est aussi intéressant de le voir. Il y a un paradoxe. Mais pour revenir sur la question française très brièvement, le pays n'a plus d'argent, est endetté, et en plus, on parle du budget 2026. Oui. Donc ce milliard, il va être pris sur le budget actuel. Mais encore une fois, ce que Marie Assy a dit, et c'est fondamental, l'énorme question qui se pose, et dont on prend vraiment pas encore la mesure, et il va falloir que les candidats à la présidentielle prennent la mesure, c'est la question de qu'est-ce qu'on va manger à l'avenir? Parce que
3: on va se la poser.
8: Survivre à 2026,
3: on va se la poser, la question.
8: Mais il faut vivre jusqu'en 2040, au moins.
3: Et on va évidemment se la poser. D'abord, rentrons peut-être dans le détail de ces mesures. On a évoqué la question de l'ISN, hein. Rappelez-nous, Éric Delachenel, l'indemnité
5: de solidarité nationale qui remplace le fonds de calamité agricole. Et en fait, c'est pour indemniser les pertes.
3: Alors justement, écoutons la réaction de Thomas Gibert. Il est porte-parole de la Confédération paysanne. Lui, il parle de trou dans la raquette pour cette aide de 500 millions d'euros à gros traits. Trou dans la raquette, donc, et c'est peu de le dire. On l'écoute.
9: Ce système d'indemnisation, ce n'est que des miettes. Il se déclenche que quand il y a 50% de pertes dans les champs, c'est-à-dire quand pratiquement l'ensemble du champ est ravagé, pour un taux d'indemnisation de 28%. Donc ça veut dire, moi je vous dis, moi je suis maraîcher, nous on n'a pas accès au système assurantiel en tant que maraîcher diversifié. Donc clairement, il y a vraiment un véritable scandale puisque la ministre a tout simplement décidé d'enterrer plus de 82% des paysans et des paysannes qui ne sont pas assurés.
3: Est-ce que vous partagez, Éric Delachenais, sur le fait qu'il va y avoir des trous dans la raquette et que certaines exploitations vont être indemnisées, d'autres pas?
5: Oui, et ce que dit Thomas Gibert de la Fédération Paysanne concernant les maraîchers, vrai. C'est-à-dire qu'ils sont en train de négocier depuis des années avec les compagnies d'assurance et l'État un système assurantiel pour couvrir les risques de perte, mais ça n'aboutit toujours pas. Donc en gros, en plus c'est le maraîchage qui a subi les plus fortes pertes de rendement. En gros, ils vont être remboursés à 20%, à 20% de leurs pertes. Donc il y en a beaucoup, notamment dans les Deux-Sèvres. Dans les Deux-Sèvres, 30% des exploitations maraîchères sont en situation de faillite. Qui vont pas.
3: Attendez, pardonnez-moi, 30%, une exploitation sur trois dans les Deux-Sèvres, exploitation maraîchère est en danger de faillite.
5: Oui. Oui, chiffre donné par un confrère qui est des Côtes d'Armor, Jonathan Chabert, qui est aussi de la Confédération paysanne et qui est le porte-parole en charge des fruits et légumes à la Confédération paysanne et qui est lui-même donc maraîcher et qui suit de très près la situation. Mmh. Il a été alerté.
3: Mais donc pardonnez-moi, je vous ai coupé, vous étiez sur la question des assurances.
5: Oui, des assurances. Donc en gros, ils ne vont toucher que 20% de leurs pertes. Il y a que 68 000 exploitations qui sont couvertes par un système assurantiel. Et principalement les grandes cultures. Mmh. Assurer une prairie, c'est un casse-tête. Enfin, le système n'est pas du tout au point. Et donc, en fait, c'est un système assez injuste parce que 520 millions, comme ça, dit CSN, ça semble une grosse somme, mais ça va être que quelques-uns qui vont bénéficier de cette aide et ceux qui en auront le plus besoin, les maraîchers notamment. On l'a vu, il y a eu des pertes de petits fruits rouges de 100%. Mm-hmm.
8: Il y a eu des pertes. Groseille, par exemple.
5: Groseille, framboise, myrtille. Il y a eu des pertes de plus de 50% dans la production d'haricots verts, de 100% dans les artichauts, notamment en Bretagne, en Pays de la Loire. Donc toutes ces filières-là aussi ont besoin d'être aidées et d'être aidées directement. Et non seulement elles vont être mal aidées, mais en plus on multiplie les contrôles. Donc là aussi, les agriculteurs les contrôlent pour voir s'ils sont dans les normes. Mmh. Et il y a eu 2800 contrôles faits dans les exploitations maraîchères pour voir s'il était normal qu'elles touchent les aides couplées européennes. Donc je ne vais pas rentrer dans le détail, mais là aussi, ça exaspère les agriculteurs.
8: Oui, on entend régulièrement oui. ce ras-le-bol sur les voilà. contrôles
5: réguliers. Quand est-ce qu'on
8: réguliers.
5: Va avoir le contrôle unique Ça fait 2 ans qu'on en parle.
8: Annie Genevard le promet, je crois.
5: Voilà, elle l'a repromis ce matin, mais derrière, ça ne suit pas.
8: On va simplement se tourner vers Marie Astier qui est à distance avec nous sur ce qui vient d'être dit et sur le fait que finalement cette aide, bon bah elle va être un petit peu parcellaire finalement, Marie Astier.
6: Oui, en fait, si on regarde, donc on a parlé de cette aide de l'ISN, là, cette indemnité, cette espèce d'assurance récolte qui du coup ne fonctionne pas très bien et est assez inégalitaire. Hein. Seulement 20% des fermes vont être indemnisées de la plus grande partie de leurs pertes, quoi. Donc ça laisse 80% des fermes sur le carreau. Et ensuite, si on regarde le reste des aides, donc on a 300 millions d'exonération de la taxe sur le foncier non bâti. Donc ça va aux propriétaires des terres, mais tous les paysans sont pas propriétaires de leurs terres. Et rien ne garantit que tous les propriétaires reverseront aux paysans qui leur louent cette exonération. Il y a 200 millions qui sont un peu plus de 200 millions qui vont être un peu, de ce que j'ai compris, en gros distribués par les préfets aux besoins pour acheter du fourrage, pour acheter des semences, etc. Et ça, c'est pas très précis comment ça va être distribué. Déjà, va pas y avoir beaucoup. Et en plus,
8: on ne sait pas comment.
6: Si alors, premier arrivé, premier servi, etc.
8: C'est assez incroyable, pardonnez-moi, mais parce que dès qu'on arrive à parler d'agriculture et d'aide en agriculture, on en arrive toujours à parler de complexité administrative. Mmh. Mmh. Je vous propose, tiens, d'écouter un agriculteur de l'Oise rencontré ce matin par Valentin Dunat du côté de Damérocourt, c'est entre Beauvais et Amiens. Bah lui, ses aides, il attend de les voir venir.
10: Ce qui est bien, c'est qu'on avait des annonces sur le GNR depuis le mois de mai. Moi, j'ai toujours rien reçu. Donc bon, enfin, c'était 15 centimes du litre, je veux dire. Mais là, ça fait 4 mois qu'on remplit des papiers, puis il n'y a toujours rien qui vient.
8: Voilà, le GNR, on le rappelle, hein, c'est le gazole non routier, le rouge, comme on dit, que les agriculteurs mettent notamment dans les tracteurs. Sur cet aspect, Benjamin Louis, de complexité, de difficulté à donner les aides. Alors cette fois, Annie Genevard promet que ça va aller vite, hein, dès la semaine prochaine, a priori.
11: Oui, mais encore une fois, comme le disait d'ailleurs Eve tout à l'heure, la réaction arrive à la fin de l'été. Il aurait peut-être déjà fallu qu'elle soit pendant que la crise se... Et attention, on dit crise depuis tout à l'heure, mais en fait, c'est une calamité, c'est une catastrophe qui s'est passée. Et les chiffres que vous avez cités sur les fruitiers, etc., toute la production légumière, etc., on n'a quasiment jamais vu ça. Il va falloir que, et le gouvernement, et les candidats à la présidentielle, parce que c'est de ça dont on va parler maintenant, le gouvernement il n'est plus là pour très longtemps, prennent la mesure de ce qui s'est passé. Ça n'est pas juste un été difficile pour les paysans.
8: C'est une nouvelle norme
11: pour les agriculteurs. C'est le new normal, exactement, et c'est surtout le moins pire de ce qui va sans doute se passer pour la suite. Ça c'est un peu impensif, mais c'est pas mal de le répéter. Et puis aussi, on a un petit peu la mémoire courte parce que la colère paysanne, elle date pas d'aujourd'hui. On enchaîne, hein. Là ça fait 2 ans. Il y a eu alors les épizooties bovines, la loi du plomb, évidemment le changement climatique, mais il y a aussi toutes les questions de normes et aussi le fait que, justement, dès qu'il s'agit de se faire indemniser, tout va très lentement, il y a un empilement administratif pas possible. Mais, encore une fois, il faut qu'on sorte de cette logique de combien on peut payer, combien on peut apporter, parce que là, on est en train juste de sortir la tête de l'eau. Oui. Mais là, derrière, il y a vraiment cette question beaucoup plus large
8: de comment on va s'adapter. Et juste une dernière chose, vous avez parlé des assurances, des questions d'assurance. On se rend compte là derrière aussi, quand on prend un tout petit peu de recul, que le monde devient inassurable. On est en train d'aller vers
3: on
8: un monde...
3: On l'a vu par exemple en Gironde, effectivement, avec les incendies aussi.
8: Mais aussi, il y a des... je me souviens avoir fait un reportage dans la vallée de la Roya, sur ce village Bray-sur-Roya qui avait été...
3: Alpes-Maritimes.
8: Voilà, qui avait été dévasté par une lave torrentielle qui s'est fait virer par son assureur. La commune s'est retrouvée sans assurance. Il y a eu dernièrement, il y a un observatoire de l'assurance en France qui a été monté, qui a sorti un rapport relativement rassurant, mais encore une fois, ça va pas durer.
3: Je reviens à vous, Eve Cheftel, sur la question de la rapidité. Là, le gouvernement n'a pas le droit de se louper, pardonnez-moi.
7: C'est aussi pour ça qu'il y a une partie de l'enveloppe qui est remise au préfet. Donc à un échelon quand même local, et on peut compter quand même sur les préfets pour distribuer assez rapidement les aides. Ils sont quand même en contact au quotidien. Voilà, faut pas croire qu'ils sont enfermés dans les préfectures pour parler souvent avec eux, et y compris cet été au plus fort des incendies. Enfin, ils sont quand même vraiment sur le terrain. C'est les représentants de l'État, contrairement à l'image qu'on peut avoir. Et donc là, il y a quand même toute une part d'une aide qui pourrait être quand même décaissée rapidement. Voilà.
5: Mais qui reste quand même faible, hein, 230 millions d'euros, et qui reste quand même un peu aléatoire, ça sera un peu à la tête du client. On n'a pas les critères, on les a demandés ce matin, on ne les connaît pas, et on sait que les préfets vont se réunir la semaine prochaine avec les organisations syndicales agricoles. J'espère qu'il y aura une répartition égalitaire et que ce sera pas en fonction de l'étiquette syndicale.
3: Oui.
5: Parce que... quelquefois, ce sont ceux qui crient le plus fort qui ont le plus d'aide, et c'est pas forcément ceux qui ont le plus mal. Donc, il faudrait peut-être qu'on mette aussi un peu plus.
3: Attendez, on va dire les choses très clairement. Là, qui a le plus mal, par exemple, c'est les petits. Ben,
5: c'est les petits, oui, les maraîchers.
3: Ouais, les maraîchers.
5: Et donc c'est pas forcément eux qui sont au boulot et qui ont pas le temps de se faire représenter qui vont retoucher les aides.
3: Alors, Marie Astier, je me tourne vers vous pour essayer de se projeter à présent avec ces mots d'Annie Genevard qu'il va falloir vous nous expliquer. Plan massif pour le rebond avec des contrats d'avenir dans les prochaines semaines. En français, compréhensible par tous, ça veut dire quoi?
6: Sincèrement, je ne sais pas. Par contre, ce que je peux vous dire, c'est que effectivement, il faut adapter l'agriculture au changement climatique. Les alertes, elles sont là depuis très très longtemps. Les solutions, on les connaît très bien. Les rapports, ils sont là. Ils évaluent à environ 1 milliard d'euros par an le coût de l'adaptation de l'agriculture française au changement climatique. Après, ça peut varier selon le climat, selon les scénarios choisis, mais voilà. Et on sait qu'il faut des sols plus riches en matière organique qui retiennent mieux l'eau. On sait qu'il faut peut-être arrêter le maïs dans certaines régions. Hier, j'étais avec un agriculteur qui a remplacé le maïs par le sorgho, qui consomme deux fois moins d'eau. Et son sorgho, il allait un peu mieux que le reste des cultures. Oui. Il était quand même touché, mais ça allait quand même un
3: Alors,
6: peu mieux.
3: Alors, si vous voulez bien, on va écouter. Tiens, une agricultrice du Var à Olioul, elle est maraîchère. Elle a été rencontrée fin août par notre collègue Margot Longeroche. Eh bien, voici ce qu'elle produit désormais dans le Var.
12: On fait une douzaine de bananiers qui sont déjà tous en fleurs et qui ont des régimes de bananes. Nous sommes aussi sur la deuxième année de production de papaye que vous voyez ici, qui atteignent plus de 3 mètres de haut. Nous avons aussi du manguier, plein d'autres variétés tropicales comme de la sapote noire, de la sapote mamée, de l'ananas que vous voyez ici, de la goyave. Et les consommateurs doivent comprendre que ce n'est pas un caprice que de faire de la banane, ce n'est pas un caprice que de faire de la papaye. C'est tout simplement aujourd'hui ce qui m'est donné le possible à faire pour moi avec le climat que j'ai et le sol que j'ai.
3: On va parler de nous, consommateurs, évidemment, dans quelques secondes.
7: Ça, je trouve la papaye, de l'ananas, enfin...
3: Éric Delachenay, c'est un vrai changement,
7: dans
3: c'est
7: le
3: certain.
7: Var, enfin, c'est, dans le sud, quand
3: c'est
7: même. Enfin,
3: de la lubie ou c'est ce qui va se passer demain?
5: Oui, mais
3: c'est vrai. Reproductible, plus sérieusement.
5: Après, il faut faire attention au retour au bâton parce que dans le Var aussi, il peut y avoir de la neige. Mais non, mais c'est vrai qu'on va aller vers des cultures plus résilientes en eau et qui vont s'adapter en fonction du climat de chaque territoire. Dans le Var aussi, et à côté, on revoit l'amande. On replante des amandiers. Voilà. On replante aussi des pistaches. Et chez nous, en Mayenne, on replante...
3: Oui, je rappelle que vous avez aussi une exploitation agricole en Mayenne.
5: Eh bien, on plante du tournesol. Et donc, après, il faut la filière qui va avec. Donc, on peut faire de l'huile bio tournesol, par exemple. Et alors que dans le Gers, où c'était vraiment le pays du tournesol, maintenant, il fait trop chaud. Et les tournesols ont grillé, moins 80% de perte de rendement sur les tournesols. Donc c'est vrai qu'il faut qu'il est urgent qu'on pense adaptation, qu'on revoie nos pratiques. Il faut pas le faire non plus de façon brutale, mais il faut le faire progressivement. Moi, je me souviens, Stéphane Le Foll, c'est lui qui nous avait, en tant que
13: ministre de l'Agriculture, François Hollande.
5: Voilà, qui nous avait fait comprendre que le sol était vivant. Parce qu'avant, on s'en occupait absolument pas. On regarde même pas le ver de terre. Au contraire, moins il y en avait, mieux c'était. Donc en fait, on avait des sols complètement bétonnés. Et on se rendait pas compte que c'était super mauvais, même pour l'eau, pour l'irrigation. Quand il pleut, que vous avez des sols qui sont en béton, et ben évidemment, elle ruisselle. Elle va pas dans la nappe phréatique. Donc maintenant, il y a des agriculteurs qui revoient leur notion de sol, qui revoient aussi ce qu'on a appris dans les écoles d'agriculture, où en fait c'était l'enseignement des années 70-80, c'est toute la chimie, tout le modernisme, toute la productivité et point barre. Et maintenant, on considère la nature, et ça c'est super important, la nature comme un allié et non plus comme un ennemi. Où l'homme veut dominer tout, quitte à arracher les arbres, quitte à combler les mares. Non,
13: maintenant... On entend votre point, mais disons aussi un mot de nous qui sommes effectivement les consommateurs, parce que l'adaptation, elle doit aussi peut-être venir de nous, Benjamin Louis, sur ce qu'on mange, sur accepter de manger peut-être des on a beaucoup parlé des fruits, des légumes moches, etc. Peut-être un poil plus cher aussi, ça c'est Arnaud Rousseau de la FNSEA qui le disait.
11: Bien sûr. Alors déjà, je note une chose positive, parce qu'il n'y en a pas beaucoup dans ce débat, mais une chose positive, c'est qu'on va pouvoir manger des mangues et des papayes sans culpabiliser de leur empreinte carbone, vu qu'elles viendront du Var, donc bon, ça, tant mieux. Mais effectivement, il y a une question qui se pose là de se dire qu'on va devoir désormais s'adapter. Et il y avait un CQFD quand même assez incroyable dans ce qu'a dit Marie Astier. Elle explique que l'adaptation au changement climatique, on en connaît les solutions depuis très longtemps, et ça coûterait 1 milliard par année. Là, les syndicats ont chiffré le coût total de cet été calamiteux à 10 milliards.
13: C'est ce que le chiffre de la FNSEA, effectivement.
11: Ça prouve encore une fois que l'adaptation et l'anticipation coûte cher, mais toujours moins cher que la réaction, comme on peut la voir en ce moment, au fond. Et que, effectivement, là, il y a des décisions qui auraient dû être prises beaucoup plus tôt, qui vont devoir être prises maintenant, et ça va coûter cher, mais encore une fois, si on ne prévoit pas, on paiera toujours plus cher chaque été.
13: Marie Astier, en quelques secondes, si vous le voulez bien, sur le rôle du consommateur aussi, cette importance-là.
6: En fait, la question, c'est qui paye ? Et est-ce que c'est juste que ce soit le consommateur qui paye ? En fait, là, chaque année, on distribue environ 9 milliards d'euros aux agriculteurs via la politique agricole commune. C'est 9 milliards. Il y a un rapport de la Cour des comptes il y a 2 jours qui a dit qu'on consacrait 0,2% de ces aides à l'adaptation de l'agriculture française au changement climatique. Je pense qu'on peut revoir les aides de la PAC avant de mettre à contribution les consommateurs.
13: Éric de la Chesnaye là-dessus.
5: Ben moi je pense qu'aussi on peut remettre à contribution la grande distribution et les transformateurs. Il suffirait de quelques centimes. Je pense notamment au litre de lait en ce moment. On ne sait pas pourquoi, mais il a baissé. Il est payé aux agriculteurs 40 centimes le litre. Il suffirait de 5 centimes, voire 6 centimes de plus. Et on arriverait au coût de revient et le lait rapporterait. Donc je pense que de ce côté-là aussi, il faut absolument Egalim existe. Egalim prend en compte le coût de revient de la matière première agricole. Pourquoi on ne reconvoque pas Egalim et pourquoi on ne redonne pas un peu de pouvoir d'achat aussi aux agriculteurs? Parce que les 9 milliards, je suis d'accord avec Marie Astier, mais dans les 9 milliards, l'industriel ou la grande distribution a déjà intégré ces 9 milliards dans le coût d'achat. Oui. Elle achète donc c'est truqué.
13: Un tout petit mot, en vraiment quelques secondes,
7: On a parlé du maraîchage, allez-y, mais il y a les vaches aussi, par exemple. Hein. Les vaches, par exemple, sont affectées dans leur production et la question se pose, par exemple, de devoir climatiser les bâtiments aussi d'élevage. Donc voilà, il y a aussi cette question-là.
13: Un grand merci à vous, Éric de la Chesnaye. Ah, on va devoir s'arrêter, Marie Astier, je suis désolé. Un grand merci à vous, Éric de la Chesnaye, donc spécialiste agriculture au Figaro, président de l'Association française des journalistes de l'agriculture et de l'alimentation. Marie Astier, en ligne avec nous, journaliste aux médias écolo, reporter dans la deuxième partie des informés, F. Cheftel et Benjamin Louis restent avec nous. On va parler notamment des nationalistes en Europe entre radicalité et adoucissement.
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1: Une heure et demie sur France Info, les informations, Léa Giraudot. Des températures jamais observées pour un mois de septembre. De nouveaux records de chaleur ont été battus ce vendredi, annonce Météo France. 39,4 degrés relevés dans l'Aude, presque 37 degrés à Perpignan, 35 degrés en Savoie et dans la Drôme. Pour ce week-end, Météo France prévoit jusqu'à 40 degrés dans le sud-ouest. 6 départements sont en vigilance orange canicule. Parmi ces départements, l'Aude où 150 hectares ont brûlé dans l'incendie déclaré ce vendredi après-midi dans le sud du département, à la limite des Pyrénées-Orientales. 300 pompiers sont mobilisés, appuyés par de nombreux moyens aériens. Un hameau et un château ont dû être évacués. Le feu reste actif mais progresse lentement, annonce la préfecture. On l'a appris dans la soirée, Rachida Dati a demandé sa réintégration dans la magistrature. En cas d'avis favorable du Conseil supérieur de la magistrature, elle rejoindra la chancellerie. L'ex-ministre de la Culture, qui doit être jugée dans quelques jours dans l'affaire Renault-Nissan pour corruption et trafic d'influence. Elle est soupçonnée d'avoir perçu 900 000 euros d'une filiale du constructeur pour avoir fait illégalement du lobbying au Parlement européen, ce qu'elle conteste. Un jeune homme de 18 ans soupçonné d'être à l'origine du piratage du fisc cet été, il a été mis en examen et placé en détention provisoire. Il est accusé d'avoir volé les données de 678 000 contribuables. Un autre hacker mineur a lui aussi été interpellé. Il a été libéré à la fin de sa garde à vue. L'enquête se poursuit pour identifier d'autres mises en cause, annonce le parquet de Paris. Après J.D. Vance, le vice-président américain, c'est au tour de Donald Trump de tenter de minimiser l'impact de la guerre en Iran. C'est de la gnognotte, affirme le président américain devant les journalistes dans le bureau ovale. Et sur l'Ukraine, Donald Trump affirme que ses émissaires se rendent à Moscou et à Kiev avec un plan visant à mettre fin à la guerre. Il écarte une possible attaque de l'OTAN par la Russie malgré la découverte d'un drone chargé d'explosifs à l'aéroport de Leipzig en Allemagne début août. L'armée israélienne intensifie ses frappes au Liban malgré une trêve avec le Hezbollah. Au moins 3 personnes sont mortes et 23 ont été blessées ce vendredi soir dans le sud du pays et dans l'est, selon un bilan provisoire du ministère libanais de la Santé. Toujours pas de succès pour le Paris Saint-Germain, battu chez lui par Monaco 2-1. Les monégasques qui prennent la tête de la Ligue 1 de football. Un peu plus tôt, l'Olympique lyonnais s'est imposé à domicile face à Auxerre, 3-2. Plus que 2 tricolores en lice à l'US Open de tennis après l'élimination d'Arthur Rinderknecht au 3e tour ce vendredi. Le tenant du titre Carlos Alcaraz, lui, se hisse en 8e de finale. Et l'événement de la nuit à suivre, c'est l'entrée en lice de Vénus et Serena Williams en double.
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2: Les informés de France Info, je souhaite la bienvenue aux téléspectateurs qui nous rejoignent à l'instant sur le canal 16. Au programme de cette demi-heure, Italie, Allemagne, Royaume-Uni, la bonne fortune des nationalistes européens avec le fait du jour. Ce record en longévité d'un gouvernement italien battu par Giorgia Meloni. Ça faisait depuis 1945 que ça n'était pas arrivé. Quant à l'image politique du jour, c'est Jordan Bardella à Londres aux côtés du controversé Nigel Farage, l'homme du Brexit, des nationalistes, des personnes d'extrême droite dont la stratégie n'est pas toujours la même, partagée entre adoucissement quelquefois, radicalisation aussi. On va détailler tout ça. À suivre aussi un temps d'avance qui nous emmènera à l'autre bout de l'échiquier politique avec ce soir des écologistes en crise, un duel à couteau tiré en fond évidemment l'enjeu de l'alliance avec la France insoumise. Avec ce soir autour de la table, plusieurs correspondants à Paris. Léo Klim, bonsoir.
3: Bonsoir.
2: Correspondant pour le quotidien allemand Bild. Véronique. Non.
4: Excusez-moi, pour le magazine hebdomadaire Der Spiegel.
2: Ah, alors, effectivement, on m'a donné une information qui n'était pas complètement juste. Donc vous, c'est hebdomadaire. Vous, c'est Der Spiegel. Donc bienvenue à vous. Je salue également Véronique Adjenari. Vous êtes correspondante pour la chaîne italienne Sky News, c'est bien ça,
3: c'est
2: pas
3: ça.
2: D'erreur.
3: Bonsoir.
2: Et Benjamin Louis est avec nous, donc Radio-Télévision Suisse, la RTS, et vous êtes à Paris.
3: Marianne.
2: Vous êtes Marianne, l'hebdomadaire
3: c'est pas le
2: français.
3: Point,
2: exactement. Radicalisation ou mélonisation, pardon pour le néologisme, mais c'est vrai que c'est en ces termes que peut se poser le dilemme des nationalistes européens entre d'un côté une Giorgia Meloni devenue fréquentable, qui fête ses 3 ans, 10 mois, 13 jours au pouvoir en Italie, et de l'autre son quasi contraire, le sulfureux AfD, qui pourrait créer un séisme dans une élection régionale ce week-end dans l'est de l'Allemagne. Au milieu, le RN en France, donc, qui semble tirailler avec cette visite que l'on va commenter de Jordan Bardella. C'était aujourd'hui à Birmingham chez l'homme du Brexit. Arrêtons-nous peut-être pour commencer avec vous, Léo Klim. Der Spiegel, donc, sur l'actualité qui va marquer ce week-end, ce vote donc en Saxe-Anhalt. Pourquoi y a-t-il ce sentiment, on en parle jusqu'ici en France, pourquoi y a-t-il ce sentiment alors que c'est qu'une élection régionale que c'est si important?
4: Oui, ça va mettre ce petit land d'Allemagne de l'Est sur la carte du monde. Personne ne le connaissait quasiment en dehors de l'Allemagne jusqu'ici. C'est la première fois depuis la chute du nazisme en Allemagne qu'un parti d'extrême droite, et alors vraiment d'extrême droite, radical, peut accéder à un gouvernement, parce que les Landes allemands sont des petits États avec leurs propres lois, avec leurs compétences, la culture, la police, par exemple, l'éducation. Oui, bien sûr, ça, c'est un fait majeur, même si le Land, en soi, a très peu de poids politique au sein de l'Allemagne.
2: Quelle est l'ambiance en Allemagne, là, ces dernières heures? Est-ce qu'il y a le sentiment qu'un basculement est possible?
4: Oui, bien sûr. On s'attend à ce que l'AfD soit clairement en tête de ces élections. La question qui va se poser sera, est-ce qu'elle aura une majorité pour gouverner au Parlement régional? C'est un peu la question qui subsiste, et ça va avoir des effets domino probablement jusqu'au niveau fédéral. Ça va fragiliser le chancelier Merz. On est probablement au début d'une période de crise politique assez importante en Allemagne.
2: Alors venons-en peut-être à la radicalité de l'AfD. Quand nous on pense radicalité en France, on n'a peut-être pas forcément les bonnes images, les bons concepts agités par l'AfD. Qu'est-ce qui fait que c'est un parti radical et qui ne renonce pas à sa radicalité?
4: Oui, c'est ça qui est intéressant, c'est que plus il se rapproche du pouvoir, en tout cas dans ce land de Saxe-Anhalt et en Allemagne de l'Est en général, plus il se radicalise, et ça n'a pas l'air de déranger beaucoup les électeurs. Donc on constate pas ce mouvement inverse qu'on avait vu avec Meloni en Italie, ou qu'on peut peut-être aussi observer avec le RN en France.
2: Et voilà, on va en parler. Benjamin Louis, là-dessus, sur la radicalité de l'AfD, elle est quand même frappante.
5: Ah, totalement. Je me souviens d'une affiche électorale qui avait beaucoup circulé sur les réseaux sociaux, notamment au cours d'une dernière élection régionale, où deux parents formaient un toit au-dessus de la tête d'un enfant en tendant le bras. Et ça, c'est clairement ce qu'on appelle un dog whistle. Et ça, l'AfD est...
2: Attendez,
5: assez...
2: traduisez, dog whistle.
5: Alors, un clin d'œil. Appelle un clin d'œil, mais un clin d'œil dans un sens
3: subliminal,
5: pas très positif.
3: Un message
5: plus ou moins subliminal, parce que là, vous avez deux bras tendus, disons que c'est quand même c'est un peu écrit au stabilo
3: assez,
5: en termes de subliminal. Et donc ça, l'AfD est assez championne pour ce genre de petits messages, de petits hints, et en même temps tout un personnel politique qui présente extrêmement bien, qui est très présentable, comme on le dit sur la scène francophone. Donc il y a quelque chose d'assez séduisant, en l'occurrence le candidat en Saxe-Anhalt, qui est très branché réseaux sociaux, qui est un vrai communicant,
2: qui est assez jeune et qui sait
5: parfaitement doser. Puis si vous me permettez juste encore un tout petit mot, la Suisse a un rapport assez particulier avec l'AfD, on l'observe un peu plus. Déjà parce que c'est un parti particulièrement radical, mais parce que Alice Weidel, qui est la leader fédérale de l'AfD, vit en grande partie en Suisse,
2: c'est vrai,
5: avec sa femme, qui est suisse d'origine sri-lankaise, avec qui elle a 2 filles. Donc, on n'est pas en manque de paradoxe quand
2: c'est
5: on parle
2: de l'AfD. C'est vrai que c'est quand même quelque chose qui ne finira pas de surprendre peut-être chacun quand on voit ce que prône ce parti. Qu'est-ce que ça vous inspire, tout ça, ce qu'on vient de se dire, F. Scheftel, peut-être, à la fois sur cette radicalité incarnée par l'AfD et qui ne baisse jamais d'un cran, en fait?
3: Alors, Est-ce qu'ils baissent jamais d'un cran, parce que eux sont pas encore au pouvoir, ils vont l'être peut-être. Ils sont au Bundestag, ils sont rentrés au Bundestag en 2016 ou 2017.
4: Il y a longtemps, mais ils sont deuxième partie au Bundestag aujourd'hui.
3: Donc je pense que c'est difficile de savoir aujourd'hui, enfin si on compare avec Mélanie ou même avec le Rassemblement National, qui sont pas encore au pouvoir. Il y avait une question que je me posais, mais que j'ai envie de vous poser, c'est qu'en France on a un débat sur le terme extrême droite. Par exemple, faut-il qualifier le RN de parti d'extrême droite ou de droite nationaliste? À Marianne, c'est vraiment, par exemple, une question qu'on se pose. Olivier Dard, là, dont on a publié un grand entretien qui vient d'écrire l'histoire de l'extrême droite en France, a dit, bon, j'ai mis extrême droite dans le titre parce que c'est vendeur, mais en réalité, c'est plus la droite nationaliste. Ouais. Est-ce qu'il y a ce débat en Allemagne aussi sur est-ce que c'est un extrême droite ou à cause de la question du passé nazi aussi qui affleure?
4: Il n'y a pas trop ce débat sur l'AFD. C'est un parti d'extrême droite qui est même observé, qui est surveillé par les services de renseignement.
6: Pour quelle raison? C'est la proximité avec la Russie?
4: Pas que, c'est aussi parce que elle est perçue comme
6: violent aussi.
4: Une partie de, non, pas vraiment la violence physique, ça peut être autour des personnes qui peuvent être sympathisantes, mais non, antidémocratique, c'est-à-dire hostile à la Constitution, c'est un terme officiel. L'AFD est hostile à la Constitution démocratique, elle veut changer certaines choses, et au niveau régional, par exemple, elle veut appliquer des changements au niveau de l'enseignement scolaire.
7: Alors, et l'hostilité à la Constitution, effectivement, qui, en tout cas en France, est quelque chose qui nous permet de définir ce qu'est l'extrême droite, par exemple. Allez-y, Benjamin Louis Damon.
5: Non, mais juste aussi dire que dans le programme de l'AFD, c'est très clairement écrit, il y a des propositions qu'on n'a même pas vu dans d'autres extrêmes droites européennes, je pense en Hongrie, etc. Il y a la proposition quand même de remigration de masse de personnes qui auraient même acquise la nationalité allemande, donc des personnes d'origine étrangère. On en revient encore à Alice Weidel qui vit avec une personne suisse d'origine étrangère.
3: France, c'est Reconquête qui
5: en France,
7: et rappelons que Marine Le Pen avait en partie rompu avec l'AFD il y a quelques années sur ce sujet-là précisément.
5: Effectivement, mais le RN avance de manière beaucoup plus douce vers des questions, par exemple, qui iraient contre la Constitution. On l'a vu notamment avec le projet d'interdiction du voile. Là, avec l'AFD, c'est totalement décomplexé.
7: Véronica Gennari, vous avez cette droite qui n'est pas l'extrême droite, ou peut-être l'est-elle, on va voir ce que vous en dites.
3: Il y a
7: effectivement débat, mais la droite nationaliste, en tout cas, elle est au pouvoir en Italie. Quel est votre regard, vous, sur ce qui se passe par conséquent en Allemagne?
8: Alors, je dois rejoindre ce que mes collègues disaient, c'est-à-dire que en Italie, il y a un peu cet intérêt de regarder ce qui va se passer dans les prochaines élections, et notamment dans ce parti d'extrême droite, parce qu'on se pose la question si on va pas aller vers la même dynamique qu'on a déjà vue en Italie. C'est-à-dire, je m'explique, vous avez justement dit, on a l'extrême droite en ce moment où en Italie, il y a des gens qui l'appellent la droite nationale.
7: Vous, par exemple, quand vous êtes à l'antenne de votre chaîne, vous dites comment?
8: Moi, je parle plutôt de la France, si vous voulez.
7: Mais vos collègues, par exemple.
8: C'est un parti d'extrême droite. Généralement, ça s'indique comme ça. Après, c'est vrai que sur certains points, il y a des partis qui sont plus à l'extrême, surtout maintenant. Oui. On est en train de voir naître un parti qui est beaucoup plus radical, celui du général Vannacci, Futuro Nazionale, qui est vraiment plus proche, je pense, de l'AFD de Giorgia Meloni.
7: On va l'entendre, tiens, ce général.

0: qui est donc solidement ancré dans les principes, les valeurs et les idéaux auxquels se réfère le monde de la droite.
1: Faut-il comprendre, Véronica Gennari, qu'il y a le procès fait à Giorgia Meloni d'avoir un peu honte, quand on entend ses propos, d'avoir un peu honte d'être de droite?
2: Alors, on peut dire qu'il y a toute une partie de l'électorat de Giorgia Meloni qui est un peu déçue de ce qu'elle n'a pas fait. Ça veut dire, et je reviens encore à ce qu'on disait avant, quand elle était à l'opposition, alors elle a fait une partie de sa carrière politique avec Berlusconi, qui est un petit peu son père politique sur certains points de vue. Après, elle a fondé, en effet, Fratelli d'Italia, elle a été très très à l'opposition, très forte, très radicale. Elle avait des positions anti-Europe, anti-OTAN. Elle était très très radicale. Une fois qu'elle est arrivée au pouvoir, c'est vrai que surtout sur la politique étrangère, elle a vraiment rendu les termes un peu plus doux, pas sur l'immigration et l'immigration, ça non, mais c'est vrai que sur d'autres points, oui. Du coup, c'est vrai que j'ai lisé un sondage d'aujourd'hui, les 53% des électeurs de Giorgia Meloni se disent déçus parce que elle a
1: 53% quand même.
2: 53%. Elle a quand même un taux de popularité qui est plus haut de celui de président Macron, parce que c'est à 42%. Après, c'est facile d'être un peu plus...
1: Je n'osais pas le dire, mais c'est vrai qu'il est assez bas.
3: Il est assez... Mais là, depuis plus longtemps au pouvoir, d'une certaine façon, si on compare...
1: Merci, Cheftel, de quand même remettre un petit peu le...
2: C'est vrai. Mais oui, pour répondre à la question, on va dire qu'il y a, du coup, les électeurs qui sont un petit peu déçus, et il y a du coup, le général Bernacchi qui est en train vraiment d'avoir une puissance et une série d'électeurs qui est en train vraiment de gagner comme ça. Tous les jours, il gagne des électeurs. Là, actuellement, il est à 7% des intentions de vote, selon les sondages. Il est plus haut que la ligue de Matteo Salvini, par exemple, dont il vient, dont il naît. Et c'est vrai que si on écoute le général Bernacchi, pour lui, Giorgia Meloni n'est pas assez de droite.
1: Léo Klim, qu'est-ce que ça vous inspire, vous qui êtes confronté en ce moment même en Allemagne à un parti très radical?
4: Ce qu'on voit aussi, c'est que les partis d'extrême droite montent très vite, que en France, ça s'est fait assez lentement quand on compare, mais l'AFD, elle n'a que 13 ans. Et au bout de 13 ans, elle est dans les sondages, même au niveau national, le premier parti d'Allemagne aujourd'hui, qui devance les conservateurs. Elle est au niveau national, dans les sondages, elle est autour de 26-27%. Donc c'est énorme et ça va très vite. Et ça montre aussi que ce que vient nous expliquer notre consoeur italienne, c'est que les électeurs changent assez rapidement de bord. Ils sont très peu patients. Je pense que c'est aussi un signe du temps. Le chancelier Merz qui est élu chancelier depuis un peu plus d'un an, il n'y a plus de patience avec lui, il a plus de temps.
1: Tout va très vite.
4: Voilà, c'est très vite. Le dégagisme est extrêmement fort et l'Allemagne avait un système de partis assez stable, et ben ça c'est fini.
1: Le dégagisme, une forme de radicalisation aussi peut-être des électeurs à droite où on a l'impression, et l'exemple italien est flagrant, on a eu aussi Éric Zemmour en 2022, même si ça n'a pas réussi en France vis-à-vis de Marine Le Pen, mais quand on exerce le pouvoir, on finit quand même par se faire doubler par sa droite, y compris si on est soi-même très à droite.
5: Bien sûr, alors c'est intéressant de citer quand même Éric Zemmour, parce qu'effectivement, il n'a pas le même poids que dans d'autres pays européens, mais si on écoute au fond Éric Zemmour, Marine Le Pen est une vilaine gauchiste, quoi. Hein, donc c'est vraiment pour eux, c'est à peu près équation qu'avec le général en Italie, c'est-à-dire que vraiment on la trouve, elle est sociale, elle a envie d'adapter les retraites, etc. Donc il y a la même chose. Et juste une chose concernant l'AFD, effectivement, ça s'est passé beaucoup plus vite que la lente montée du Rassemblement National, du Front National avant, mais parce que il y a tout le phénomène de la tech et de barons de la tech, comme Elon Musk, qu'on voyait tout à l'heure d'ailleurs avec Giorgia Meloni à l'écran pour ceux qui nous regardent à la télé. Elon Musk qui a pris directement parti pour l'AFD et qui est même intervenu lors de meetings. Et donc, comment ne pas aussi se dire que derrière, il y a toute une puissance algorithmique qui est mise au service maintenant de ces mouvements extrêmes, parce que c'est ce qui fonctionne, c'est ce qui agite les algorithmes.
1: Alors, on va s'interroger aussi sur le choix de la ligne pour le Rassemblement National, qui, c'est vrai, on l'a vu cette semaine, a quand même repris des accents un peu plus traditionnels avec la question du voile. On vous en a beaucoup évidemment parlé sur France Info. Faut-il l'interdire? Faut-il mettre des amendes? Et puis cette visite aussi aujourd'hui à Birmingham, donc au Royaume-Uni, de Jordan Bardella auprès

0: de Nigel Farage, l'homme tout de même du Brexit.
1: Nigel Farage est un patriote qui s'est toujours battu pour l'indépendance et pour la liberté de son pays. Par conséquent, lorsque deux patriotes se parlent, au-delà de leur sensibilité et parfois de leur divergence, ils parlent la même langue et ils ont tous les deux à cœur de défendre l'intérêt et la souveraineté de leur pays.
0: Alors voilà, pour l'anecdote, sachez quand même aussi que Jordan Bardella a signé de façon symbolique une forme de protocole d'accord, permettant d'agréer que les migrants illégaux entrés au Royaume-Uni seraient renvoyés en France. Ce qui n'a pas manqué de faire réagir ce soir, il y a quelques minutes, Edouard Philippe, qui a critiqué vertement Jordan Bardella. Ce n'est pas le sujet de notre débat, c'était simplement une information complémentaire. Mais Benjamin Louis, quand même, au-delà de l'intérêt pour la stature de Jordan Bardella, là encore, ce n'est pas notre sujet. Stratégiquement, quel intérêt d'aller voir l'homme du Brexit quand on ne défend pas le Frexit?
2: Je me pose vraiment la question. Je suis désolé de ne pas vous apporter une réponse parce que ça me paraît quand même un tout petit peu lunaire. Encore une fois, on parle d'un politicien britannique qui est perclus de scandale, pas plus tard qu'il y a encore quelques heures,
0: oui.
2: A vraiment quelque chose qui est totalement incomparable avec la scène politique française par ailleurs, et qui est l'artisan du Brexit, dont désormais quasiment tous les observateurs, en France en tout cas, s'accordent à dire qu'il n'a rien apporté de bon au Royaume-Uni. Donc si c'est la trajectoire que propose Jordan Bardella pour la France, il y a vraiment des questions à se poser dans sa manière de... Je vais dire un peu une boutade, mais je me demande si c'est pas un traquenard encore qu'on lui tend d'aller rencontrer au sein de son parti, d'aller rencontrer un personnage aussi radioactif.
0: Effectivement, Nigel Farage, dont je précise qu'il a dit il y a quelques mois encore que le programme économique de Marine Le Pen conduirait à la catastrophe et serait peut-être même probablement pire que le programme économique d'Emmanuel Macron. Véronica Gennari, qu'est-ce que ça vous inspire cette visite de Jordan Bardella? Si on ajoute à ça l'histoire du voile une nouvelle fois, est-ce qu'il y a une hésitation du Rassemblement National entre radicalité pour pas se faire rattraper et quand même normalisation pour élargir son socle?
3: On va dire que pour moi, c'est assez évident qu'il commence à y avoir une petite tension entre Jordan Bardella et Marine Le Pen. On l'avait déjà vu plusieurs fois, oui, toute petite. On l'avait déjà vu au sujet, par exemple, de l'Ukraine, de la Russie, où Jordan Bardella...
0: On l'a encore vu ces dernières heures.
3: On l'a encore vu ces dernières heures, où Jordan Bardella semble pousser de plus en plus pour une position, on veut dire, plus européenne, peut-être plus de soutien à l'Ukraine, et Marine Le Pen n'est pas du tout d'accord. Le manque de Jordan Bardella, par exemple, au MEDEF, où j'étais la semaine dernière, où Marine Le Pen a tenu son premier discours public en vue des élections présidentielles, tout ça, je pense, ça continue à nous confirmer qu'il y a une tension plus ou moins petite, du coup, à l'intérieur du parti. Et je vais me poser la question aussi de qu'est-ce qui va se passer après les élections, au cas où Marine Le Pen va gagner, si cette tension continue à s'accentuer.
0: Effectivement. Et vous parliez de cette tension sur l'Ukraine. Pourquoi? Parce que, je précise quand même, Louis Alliot, qui est très proche de Marine Le Pen, a déclaré hier soir qu'il fallait couper le robinet d'aide à l'Ukraine, et Jordan Bardella a très largement modéré ses propos. Voilà donc pour ce débat. Comme chaque soir à présent, les informés vous font prendre un temps d'avance, une info qui, selon nos experts, va marquer l'actu des prochains jours, des prochaines semaines. Nous restons au cœur de la politique française avec vous, Eve. Et en cette pré-campagne présidentielle, vous nous promettez en tout cas un risque d'implosion chez les Verts.
4: Alors, c'est une petite phrase qui est peut-être passée inaperçue. C'est Sandrine Rousseau qui a déclaré il y a quelques jours qu'elle ne voulait pas... elle appelait les militants écologistes, à ne pas voter pour Marine Tondelier en cas de... dans le cadre d'élections, et elle a appelé à ouvrir des négociations avec LFI. Elle avait déjà, dans un premier temps, en juin, fait cette annonce. Et effectivement, on va se retrouver chez les écologistes avec trois lignes. Alors, Marine Tondelier, qui est dans la position du trait d'union, comme vous savez, qui cherche à faire l'union de la gauche. Yannick Jadot, qui a appelé à rejoindre Raphaël Glucksmann au lendemain de l'annonce de sa candidature, et donc Sandrine Rousseau qui, pour la deuxième fois, d'ailleurs n'appelle pas les écologistes à quitter, les militants à quitter le parti pour rejoindre la France Insoumise, mais en tout cas à se ranger, se ranger derrière une candidature. Elle dit c'est le mieux placé, il porte un programme de rupture, donc la question se pose d'une implosion à moyen terme.
0: Vous l'imaginez quand, dans le courant de l'automne peut-être?
4: Non, alors après, j'imagine que la primaire à gauche va être quand même aussi, la primaire socialiste va être une étape. Je saurais pas donner de pronostic.
0: Léo Klim, qu'est-ce que ça vous inspire sur ce risque d'implosion chez les écologistes français?
5: Qu'ils ont jamais réussi, ces écologistes-là, quand je les compare aux Allemands, à vraiment, se fixer un cap entre partir à gauche ou partir à droite. C'est encore en train de se matérialiser. Les Verts allemands ont eu des batailles féroces et ça s'est terminé avec l'avantage à ceux qu'on appelait les réalos, c'est-à-dire qui penchaient plutôt à participer au gouvernement et à s'allier. Et qui ont même abandonné leur pacifisme.
0: Ces débats-là, les Verts allemands, ils les ont eus, mais donc il y a beaucoup plus longtemps.
5: Il y a 25 ans.
0: Oui, voilà. Allez, on continue un temps d'avance avec vous à présent, Véronica Gennari. Et vous nous parlez fin de vie en Italie.
3: Oui, exactement. En effet, en Italie, il y a une loi sur la fin de vie depuis 2019. Mais le problème, c'est qu'elle n'est jamais utilisée parce qu'elle n'est pas encadrée. Il y a des régions qui peuvent les encadrer. Il y a 3 régions qui l'ont déjà fait. Et il y a 2 jours, le 2 septembre, il y a la première région de centre-droite qui a encadré, en effet, la loi. C'est la région du Veneto. Le président, je pense que c'est très intéressant ça, aussi potentiellement pour les Français, comme vous avez plus ou moins les mêmes débats. Le président de la région Veneto, c'est Luca Zaia, qui est un très fidèle et vraiment une personnalité très importante de la Ligue de Matteo Salvini. Alors attention, Ligue, parti d'extrême droite, fortement catholique, où la ligne de Matteo Salvini et en général la ligne du parti, c'est pro-vie. Du coup, c'est contre le suicide assisté. L'effet que Luca Zaia ait pris cette liberté, déjà cette indépendance et ce choix, est déjà vu comme très fort en Italie, déjà au sein de son parti et dans une Italie qui est évidemment très fortement liée à la religion catholique. Et on se pose aussi la question de la succession au sein du parti de la Ligue, qui est en train de couler de plus en plus. Il y a de plus en plus de débats sur qui va remplacer Matteo Salvini. Et c'est vrai qu'on entend dans les coulisses de la politique de plus en plus circuler le nom de Luca Zaia. On se pose la question si ce choix, ça a été pour attirer l'attention, potentiellement ouvrir aussi au centre.
0: Oui, c'est ce que j'allais vous dire. Peut-être qu'il y a une idée derrière la tête sur aller voir peut-être d'autres électeurs. Quand il est crédité de combien dans les sondages aujourd'hui?
3: Alors, pour
0: le parti de Fratelli, de la Ligue?
3: Autour de 5%.
0: Oui.
3: On se rappelle qu'il y a quelques années, ça faisait le 30%. Du coup, c'est vraiment un véritable shoot.
0: Là-dessus, Benjamin Louis?
2: Moi, ça m'a juste rappelé un film qui est sorti l'année dernière, qui s'appelle La Grazia, de film de Paolo Sorrentino. Si il y a des gens que ça intéresse, cette question de la des scrupules que l'Italie très catholique peut avoir vis-à-vis des questions de fin de vie. En fait, ça raconte l'histoire d'un président italien qui s'appelle De Santis et qui doit trancher sur valider ou non une loi sur la fin de vie et accorder des grâces présidentielles. Et ça montre toutes les interrogations qui traversent la société italienne, mais aussi toutes les interrogations que peut avoir un homme à la fin de sa vie, des veufs, et un politicien aussi à la fin d'une carrière qui a été immense, énorme, où il a été extrêmement adoré. Et c'est un film superbe aussi parce qu'il est réalisé par Paolo Sorrentino. Généralement, c'est très beau. Et donc, je vous conseille de le voir.
0: Bon bah écoutez, voilà, vous nous donnez un conseil pour ce week-end. Comment ça s'appelle? Vous nous rappelez?
2: La Grazia.
0: Voilà, La Grazia. Donc ça, on peut éventuellement aller voir ce film ce week-end. On peut aussi lire, pourquoi pas, votre hebdomadaire. Si on lit en allemand, je vois que vous l'avez apporté, Léo Klim, Der Spiegel.
5: Ça, c'est pas le numéro cette semaine, mais c'est le fameux Monsieur Zygmunt, donc le candidat.
0: Donc, on voit à l'image pour ceux qui nous regardent.
5: Voilà, pour ceux qui nous regardent. L'homme le plus dangereux d'Allemagne. Et alors, figurez-vous que cet exemplaire, on aurait pu s'en douter, est devenu collector auprès des électeurs de l'AFD qui le revendent avec l'autographe à 1 000 euros sur eBay.
0: Ah bah comme quoi, tout est bon quand même pour faire un petit peu de business.
4: C'est une belle couverture. Vous pouvez lire Marianne aussi.
0: On peut lire Marianne. Alors qu'avons-nous à la une ce week-end?
4: Alors nous, c'est ruineux ou sérieux, que vaut le programme économique de la France insoumise?
0: Merci.
4: Faites-vous votre idée en lisant notre
0: absolument. Merci beaucoup, Eve Cheftel. Donc vous êtes directrice de la rédaction de Marianne. Et merci, Véronica Gennari. Vous êtes correspondante de la chaîne italienne Sky News. Restez avec nous sur France Info. Très bon week-end.
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0: juste.
1: Il est 2h, les informations, Léa Giraudeau. Une nuit de lutte contre les flammes dans l'Aude, 300 pompiers sont mobilisés pour faire face à un incendie qui a déjà parcouru 150 hectares dans le sud du département. D'importants moyens aériens sont également engagés, 7 Canadair et 2 avions Dash ainsi qu'un hélicoptère. Le feu s'est déclaré vendredi après-midi à Lourance, dans le sud du département. Le feu reste actif, mais progresse désormais lentement, annonce la préfecture. Un hameau et un château ont dû être évacués. Des feux de forêt alimentés par de fortes chaleurs. Plusieurs records ont été battus ce vendredi pour un mois de septembre. 39 degrés 4 relevés dans l'Aude, presque 37 à Perpignan, 35 en Savoie et dans la Drôme. Pour ce week-end, Météo France prévoit jusqu'à 40 degrés dans le sud-ouest. Et 6 départements sont en vigilance orange canicule. Rachida Dati veut réintégrer la magistrature. L'ex-ministre de la Justice s'est proposé pour un poste au ministère. On l'apprend alors que Rachida Dati va être jugée pour corruption à partir de la semaine prochaine dans l'affaire Renault-Nissan. Le forcené soupçonné d'avoir tué une femme en pleine rue dans le Finistère est dans un état critique, annonce ce vendredi du procureur de la République de Brest qui a ouvert une enquête pour assassinat et tentative d'assassinat. L'homme de 64 ans a tiré dans l'après-midi sur deux personnes, une femme mortellement touchée et son compagnon légèrement blessé. Selon les informations d'ici Brézizel, un différend de voisinage serait à l'origine du drame. L'Afrique plus grande, les États-Unis et le Groenland plus petits. L'Assemblée générale de l'ONU a adopté ce vendredi une résolution pour corriger la carte du monde. Le texte porté par le Togo et soutenu par la France vise à privilégier les cartes qui reflètent la taille réelle des continents et des pays. Seuls les États-Unis ont voté contre. Les États-Unis qui ont coulé un troisième bateau de narcotrafiquants présumés au large de l'Équateur en moins d'une semaine. Depuis un an, l'administration Trump mène une campagne de frappe aérienne dans le Pacifique et la mer des Caraïbes contre des chaloupes présumées appartenir à des trafiquants de drogue, faisant plus de 200 morts. Habitants et défenseurs des droits humains s'inquiètent de ces opérations. En football, Monaco enchaîne. Les Monégasques se sont imposés 2-1 sur la pelouse du PSG et prennent la tête de la Ligue 1. Ils sont suivis par l'Olympique Lyonnais qui s'est imposé à domicile contre Auxerre 3-1. À l'US Open de tennis, entrée en lice de Venus et Serena Williams en double. Le tenant du titre Carlos Alcaraz peine à convaincre, mais se qualifie quand même en huitième de finale. Qualification plus aisée pour Arina Sabalenka, championne en titre chez les dames. 2,5 millions de personnes attendues à la braderie de Lille. Le plus grand vide-grenier d'Europe ouvre ses portes ce samedi pour le week-end. 50 km de stands ont été dressés pour l'occasion.
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3: L'Ukraine a dénoncé ce qu'elle appelle une grave escalade après une frappe de drone russe qui a touché cet après-midi le siège des services de sécurité, ce qu'on appelle le SBU, et ce en plein centre de la capitale, Kiev. L'Ukraine qui estime que cette attaque vise à faire dérailler les efforts diplomatiques pour mettre fin à la guerre. Selon un tout premier bilan, cette frappe a fait au moins 9 blessés. Les précisions en Ukraine de Virginie Pironon.
4: Oui, il était 16h30 heure locale, 15h30 heure de Paris, quand un drone russe s'est abattu sur le siège du SBU, les services de sécurité ukrainiens. Un bâtiment ultra sécurisé en plein cœur du Kiev historique, à deux pas de la cathédrale Sainte-Sophie. Les images montrent une épaisse fumée noire au deuxième étage, selon le président Volodymyr.